0: de l'assurance maladie risque professionnel et de la MSA.
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2: Bonsoir, l'épisode de chaleur du mois de mai dernier a causé au moins 300 décès en excès, annonce Santé publique France. Au moins 95 morts ont été recensés en Bretagne et dans les Pays de la Loire, les deux premières régions où la vigilance orange avait été déclenchée entre le 24 et le 28 mai. En tout cas, la France va connaître sans doute un nouvel épisode caniculaire à partir de ce week-end. Impossible pour le moment d'en estimer la durée ou l'intensité, mais il débutera en tout cas dans le sud. Toutes les régions ne seront pas forcément concernées. Une enquête a été ouverte pour tentative d'assassinat après l'explosion hier d'un colis piégé à Monaco. Deux personnes ont été grièvement blessées, dont l'une est toujours en urgence absolue. Le suspect, quant à lui, est toujours en fuite. Les allocations d'assurance chômage ne seront pas revalorisées au 1er juillet, a déclaré l'UNEDIC aujourd'hui à l'issue d'une réunion de son conseil d'administration. La dernière revalorisation remontait au 1er juillet 2025. Elle était de 0,5% au quatrième trimestre 2025. 2,7 millions de personnes étaient indemnisées par l'assurance chômage, dont plus de la moitié touchant moins de 1 000 euros net mensuels. L'UE débloque 3,9 milliards d'euros pour l'acquisition de drones destinés à l'Ukraine. C'est ce qu'annonce la Commission européenne. Ce versement fait partie de la première tranche de 6 milliards d'euros alloués à l'acquisition de ces engins dans le cadre du prêt de soutien de 90 milliards d'euros. L'Union européenne qui par ailleurs appliquera demain mercredi son accord commercial avec les États-Unis. Il va supprimer les droits de douane sur certains produits américains. Il avait été négocié l'été dernier après des menaces de Washington. C'est la fin de ce flash, une bonne fin de journée à toutes et à tous.
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4: Bonsoir à tous. L'Assemblée nationale a de nouveau adopté la création d'un droit à l'aide à mourir par 295 voix contre 232. Le

cette réforme portée par Emmanuel Macron. Les Alpes-Maritimes, la Corse du Sud, la Haute-Corse et le Var seront encore placés en vigilance orange pour canicule demain par Météo France. Des températures allant de 32 à 35 degrés sont attendues. Et à peine sortie justement de cette canicule exceptionnelle, la France pourrait connaître un nouvel épisode dès ce week-end. En effet, les températures devraient de nouveau dépasser les 35 degrés à partir de vendredi sous l'effet de conditions anticycloniques. Et la victime la plus gravement blessée dans l'explosion survenue à Monaco hier soir a été amputée des deux jambes. Le procureur général de Monaco a écarté l'acte terroriste et les recherches se poursuivent. On poursuit avec une enquête pour homicide involontaire qui a été ouverte après le crash d'un avion de tourisme survenu dimanche en Meurthe-et-Moselle qui a fait 11 morts. Une seconde enquête de sécurité doit déterminer les causes techniques ou humaines de l'accident. Et la France

0: d'ici la fin des examens avant l'attente des résultats. Et on poursuit avec une bonne nouvelle pour les Français. Le ministre de l'économie Roland Lescure a confirmé que le taux du livret A augmentera au mois d'août. Actuellement fixé à 1,5%, ce taux sera revalorisé dans un contexte de hausse de l'inflation. Et pour la Coupe du Monde de football, deux rencontres ce soir avec la Côte d'Ivoire qui affronte en ce moment la Norvège, tandis que la France défiera la Suède à 23h.
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2: Bonjour à toutes et à tous, on débute avec ces deux énormes surprises de la nuit en 16e de finale de la Coupe du Monde 2026. Deux sérieux outsiders, l'Allemagne et les Pays-Bas, ont été éliminés dès le premier match à élimination directe. La plus grosse sensation, c'est l'élimination de l'Allemagne par le Paraguay. Un partout à l'issue du temps réglementaire et des prolongations, c'est le Strasbourgeois Enciso qui avait ouvert la marque pour les Paraguayens. Kai Havertz a été égalisé côté allemand, mais les joueurs de la Mannschaft ont sombré lors de la séance de tir au but loupant. Trois de leurs 6 pénaltys, les Paraguayens, eux, n'ont pas tremblé et remporte la séance 4 tirs au but à 3 et le scénario est totalement similaire pour la qualification du Maroc aux dépens des Pays-Bas. Un partout à l'issue du temps réglementaire et des prolongations grâce au but de Gakpo pour les Hollandais et l'égalisation in extremis de Diop à la 91e minute. Victoire des Lions de l'Atlas au tir au but 3 à 2 avec le pénalty décisif transformé par Saïd Barry côté marocain. Le Maroc qui affrontera le Canada en 8e de finale. Et puis hier soir, le Brésil est venu à bout péniblement des Japonais, victoire brésilienne de 1-2. Ça, c'est une réalisation de Martinelli en toute fin de match dans le temps additionnel. Auparavant, Sano avait ouvert la marque pour les Nippons avant l'égalisation de Casemiro en seconde période. Les hommes de Carlo Ancelotti sont donc passés par la petite porte et pourraient affronter la Côte d'Ivoire ou la Norvège en 8e de finale. Et la France, elle, va tenter de ne pas se faire piéger par la Suède. Les Français, grands favoris de ce mondial 2026, défilé suédois à New York ce soir à partir de 23h. Heure française. S'ils passent ce tour, les Bleus affronteront le Paraguay en 8e de finale. Et puis deux autres matchs sont au programme ce mardi. La Côte d'Ivoire affronte la Norvège à 19h à Arlington. Le Mexique défie l'Équateur à 3h du matin la nuit prochaine au Stade Aztèque. En tennis, entrée en lice compliquée pour Jannik Sinner et Novak Djokovic. Les deux favoris ont dû batailler en 5 et 4 sets pour venir à bout respectivement de Kecmanovic et Ogbu. Ce mardi, Serena Williams fait son grand retour en simple, bénéficiant d'une wild card. Et puis en rugby, le forfait d'Antoine Dupont pour la tournée dans l'hémisphère sud. Pour le championnat des nations, il est touché au mollet et laisse sa place à Paul Graou. Voilà, c'est la fin de ce flash. Très belle journée de sport.
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2: Bon.
8: Bonsoir, l'épisode de chaleur du mois de mai dernier a causé au moins 300 décès en excès, annonce Santé publique France. Au moins 95 morts ont été recensés en Bretagne et dans les Pays de la Loire, les deux premières régions où la vigilance orange avait été déclenchée entre le 24 et le 28 mai. En tout cas, la France va connaître sans doute un nouvel épisode caniculaire à partir de ce week-end. Impossible pour le moment d'en estimer la durée ou l'intensité, mais il débutera en tout cas dans le sud. Toutes les régions ne seront pas forcément concernées. Une enquête a été ouverte pour tentative d'assassinat après l'explosion hier d'un colis piégé à Monaco. Deux personnes ont été grièvement blessées, dont l'une est toujours en urgence absolue. Le suspect, quant à lui, est toujours en fuite. Les allocations d'assurance chômage ne seront pas revalorisées au 1er juillet, a déclaré l'UNEDIC aujourd'hui à l'issue d'une réunion de son conseil d'administration. La dernière revalorisation remontait au 1er juillet 2025. Elle était de 0,5% au quatrième trimestre 2025. 2,7 millions de personnes étaient indemnisées par l'assurance chômage, dont plus de la moitié touchant moins de 1 000 euros net mensuels. L'UE débloque 3,9 milliards d'euros pour l'acquisition de drones destinés à l'Ukraine. C'est ce qu'annonce la Commission européenne. Ce versement fait partie de la première tranche de 6 milliards d'euros alloués à l'acquisition de ces engins dans le cadre du prêt de soutien de 90 milliards d'euros. L'Union européenne qui par ailleurs appliquera demain mercredi son accord commercial avec les États-Unis. Il va supprimer les droits de douane sur certains produits américains. Il avait été négocié l'été dernier après des menaces de Washington. C'est la fin de ce flash, une bonne fin de journée à toutes et à tous.
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0: Bonsoir à tous. L'Assemblée nationale a de nouveau adopté la création d'un droit à l'aide à mourir par 295 voix contre 232. Le texte repart au Sénat qui devrait une nouvelle fois s'y opposer et le gouvernement prévoit toutefois de donner le dernier mot aux députés avec un vote définitif fixé au 15 juillet. Étape décisive de cette réforme portée par Emmanuel Macron. Les Alpes-Maritimes, la Corse du Sud, la Haute-Corse et le Var seront encore placés en vigilance orange pour canicule demain par Météo France. Des températures allant de 32 à 35 degrés sont attendues. Et à peine sortie justement de cette canicule exceptionnelle, la France pourrait connaître un nouvel épisode dès ce week-end. En effet, les températures devraient de nouveau dépasser les 35 degrés à partir de vendredi sous l'effet de conditions anticycloniques.

terroristes et les recherches se poursuivent. On poursuit avec une enquête pour homicide involontaire qui a été ouverte après le crash d'un avion de tourisme survenu dimanche en Meurthe-et-Moselle qui a fait 11 morts. Une seconde enquête de sécurité doit déterminer les causes techniques ou humaines de l'accident.

0: d'ici la fin des examens avant l'attente des résultats. Et on poursuit avec une bonne nouvelle pour les Français. Le ministre de l'économie Roland Lescure a confirmé que le taux du livret A augmentera au mois d'août. Actuellement fixé à 1,5%, ce taux sera revalorisé dans un contexte de hausse de l'inflation. Et pour la Coupe du Monde de football, deux rencontres ce soir avec la Côte d'Ivoire qui affronte en ce moment la Norvège, tandis que la France défiera la Suède à 23h.
1: 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Bonjour à toutes et à tous, on débute avec ces deux énormes surprises de la nuit en 16e de finale de la Coupe du Monde 2026. Deux sérieux outsiders, l'Allemagne et les Pays-Bas, ont été éliminés dès le premier match à élimination directe. La plus grosse sensation, c'est l'élimination de l'Allemagne par le Paraguay. Un partout à l'issue du temps réglementaire et des prolongations, c'est le Strasbourgeois Enciso qui avait ouvert la marque pour les Paraguayens. Kai Havertz a été égalisé côté allemand, mais les joueurs de la Mannschaft ont sombré lors de la séance de tirs au but loupant trois de leurs 6 pénaltys. Les Paraguayens, eux, n'ont pas tremblé et remporte la séance 4 tirs au but à 3 et le scénario est totalement similaire pour la qualification du Maroc aux dépens des Pays-Bas. Un partout à l'issue du temps réglementaire et des prolongations grâce au but de Gakpo pour les Hollandais et l'égalisation in extremis de Diop à la 91e minute. Victoire des Lions de l'Atlas au tir au but 3-2 avec le pénalty décisif transformé par Saïd Barry côté marocain. Le Maroc qui affrontera le Canada en 8e de finale. Et puis hier soir, le Brésil est venu à bout péniblement des Japonais à victoire brésilienne de 2-1. Ça, c'est une réalisation de Martinelli en toute fin de match dans le temps additionnel. Auparavant, Sano avait ouvert la marque pour les Nippons avant l'égalisation de Casemiro en seconde période. Les hommes de Carlo Ancelotti sont donc passés par la petite porte et pourraient affronter la Côte d'Ivoire ou la Norvège en 8e de finale. Et la France, elle, va tenter de ne pas se faire piéger par la Suède. Les Français, grands favoris de ce mondial 2026, défilé suédois à New York ce soir à partir de 23h. Heure française. S'ils passent ce tour, les Bleus affronteront le Paraguay en 8e de finale. Et puis deux autres matchs sont au programme ce mardi. La Côte d'Ivoire affronte la Norvège à 19h à Arlington. Le Mexique défie l'Équateur à 3h du matin la nuit prochaine au stade Aztec. En tennis, entrée en lice compliquée pour Yannick Sinner et Novak Djokovic. Les deux favoris ont dû batailler en 5 et 4-7 pour venir à bout respectivement de Kecmanovic et Wu. Ce mardi, Serena Williams fait son grand retour en simple, bénéficiant d'une wild card. Et puis en rugby, le forfait d'Antoine Dupont pour la tournée dans l'hémisphère sud. Et pour le championnat des nations, il est touché au mollet et laisse sa place à Paul Graou. Voilà, c'est la fin de ce flash. Très belle journée de sport.
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7: Bonsoir.
6: Bonsoir, l'épisode de chaleur du mois de mai dernier a causé au moins 300 décès en excès, annonce Santé publique France. Au moins 95 morts ont été recensés en Bretagne et dans les Pays de la Loire, les deux premières régions où la vigilance orange avait été déclenchée entre le 24 et le 28 mai. En tout cas, la France va connaître sans doute un nouvel épisode caniculaire à partir de ce week-end. Impossible pour le moment d'en estimer la durée ou l'intensité, mais il débutera en tout cas dans le sud. Toutes les régions ne seront pas forcément concernées. Une enquête a été ouverte pour tentative d'assassinat après l'explosion hier d'un colis piégé à Monaco. Deux personnes ont été grièvement blessées, dont l'une est toujours en urgence absolue. Le suspect, quant à lui, est toujours en fuite. Les allocations d'assurance chômage ne seront pas revalorisées au 1er juillet, a déclaré l'UNEDIC aujourd'hui à l'issue d'une réunion de son conseil d'administration. La dernière revalorisation remontait au 1er juillet 2025. Elle était de 0,5% au quatrième trimestre 2025. 2,7 millions de personnes étaient indemnisées par l'assurance chômage, dont plus de la moitié touchant moins de 1 000 euros net mensuels. L'UE débloque 3,9 milliards d'euros pour l'acquisition de drones destinés à l'Ukraine. C'est ce qu'annonce la Commission européenne. Ce versement fait partie de la première tranche de 6 milliards d'euros alloués à l'acquisition de ces engins dans le cadre du prêt de soutien de 90 milliards d'euros. L'Union européenne qui par ailleurs appliquera demain mercredi son accord commercial avec les États-Unis. Il va supprimer les droits de douane sur certains produits américains. Il avait été négocié l'été dernier après des menaces de Washington. C'est la fin de ce flash. Une bonne fin de journée à toutes et à tous.
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0: Bonsoir à tous. L'Assemblée nationale a de nouveau adopté la création d'un droit à l'aide à mourir par 295 voix contre 232. Le

cette réforme portée par Emmanuel Macron. Les Alpes-Maritimes, la Corse du Sud, la Haute-Corse et le Var seront encore placés en vigilance orange pour canicule demain par Météo France. Des températures allant de 32 à 35 degrés sont attendues. Et à peine sortie justement de cette canicule exceptionnelle, la France pourrait connaître un nouvel épisode dès ce week-end. En effet, les températures devraient de nouveau dépasser les 35 degrés à partir de vendredi sous l'effet de conditions anticycloniques. Et la victime la plus gravement blessée dans l'explosion survenue à Monaco hier soir a été amputée des deux jambes. Le procureur général de Monaco a écarté l'acte terroriste et les recherches se poursuivent. On poursuit avec une enquête pour homicide involontaire qui a été ouverte après le crash d'un avion de tourisme survenu dimanche en Meurthe-et-Moselle qui a fait 11 morts. Une seconde enquête de sécurité doit déterminer les causes techniques ou humaines de l'accident. Et la

0: l'Union européenne. Les quelques 850 000 collégiens candidats au brevet ont effectué ce matin la dernière épreuve avec les mathématiques, marquant ainsi la fin des examens avant l'attente des résultats. Et on poursuit avec une bonne nouvelle pour les Français. Le ministre de l'économie Roland Lescure a confirmé que le taux du livret A augmentera au mois d'août. Actuellement fixé à 1,5%, ce taux sera revalorisé dans un contexte de hausse de l'inflation. Et pour la Coupe du Monde de football, deux rencontres ce soir avec la Côte d'Ivoire qui affronte en ce moment la Norvège, tandis que la France défiera la Suède à 23h.
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2: Bonjour à toutes et à tous, on débute avec ces deux énormes surprises de la nuit en 16e de finale de la Coupe du Monde 2026. Deux sérieux outsiders, l'Allemagne et les Pays-Bas, ont été éliminés dès le premier match à élimination directe. La plus grosse sensation, c'est l'élimination de l'Allemagne par le Paraguay. Un partout à l'issue du temps réglementaire et des prolongations, c'est le Strasbourgeois Enciso qui avait ouvert la marque pour les Paraguayens. Kai Havertz avait égalisé côté allemand, mais les joueurs de la Mannschaft ont sombré lors de la séance de tir au but loupant trois de leurs 6 pénaltys. Les Paraguayens, eux, n'ont pas tremblé et remporte la séance 4 tirs au but à 3 et le scénario est totalement similaire pour la qualification du Maroc aux dépens des Pays-Bas. Un partout à l'issue du temps réglementaire et des prolongations grâce au but de Gakpo pour les Hollandais et l'égalisation in extremis de Diop à la 91e minute. Victoire des Lions de l'Atlas au tir au but 3 à 2 avec le pénalty décisif transformé par Saïd Barry côté marocain. Le Maroc qui affrontera le Canada en 8e de finale. Et puis hier soir, le Brésil est venu à bout péniblement des Japonais, victoire brésilienne de 1-2. Ça, c'est une réalisation de Martinelli en toute fin de match dans le temps additionnel. Auparavant, Sano avait ouvert la marque pour les Nippons avant l'égalisation de Casemiro en seconde période. Les hommes de Carlo Ancelotti sont donc passés par la petite porte et pourraient affronter la Côte d'Ivoire ou la Norvège en 8e de finale. Et la France, elle, va tenter de ne pas se faire piéger par la Suède. Les Français, grands favoris de ce mondial 2026, défilés suédois à New York ce soir à partir de 23h. Heure française. S'ils passent ce tour, les Bleus affronteront le Paraguay en 8e de finale. Et puis deux autres matchs sont au programme ce mardi. La Côte d'Ivoire affronte la Norvège à 19h à Arlington. Le Mexique défie l'Équateur à 3h du matin la nuit prochaine au Stade Aztèque. En tennis, entrée en lice compliquée pour Yannick Sinner et Novak Djokovic. Les deux favoris ont dû batailler en 5 et 4 sets pour venir à bout respectivement de Kecmanovic et Wu. Ce mardi, Serena Williams fait son grand retour en simple, bénéficiant d'une wild card. Et puis en rugby, le forfait d'Antoine Dupont pour la tournée dans l'hémisphère sud. Pour le championnat des nations, il est touché au mollet et laisse sa place à Paul Graou. Voilà, c'est la fin de ce flash. Très belle journée de sport.
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4: Bonsoir, l'épisode de chaleur du mois de mai dernier a causé au moins 300 décès en excès, annonce Santé publique France. Au moins 95 morts ont été recensés en Bretagne et dans les Pays de la Loire, les deux premières régions où la vigilance orange avait été déclenchée entre le 24 et le 28 mai. En tout cas, la France va connaître sans doute un nouvel épisode caniculaire à partir de ce week-end. Impossible pour le moment d'en estimer la durée ou l'intensité, mais il débutera en tout cas dans le sud. Toutes les régions ne seront pas forcément concernées. Une enquête a été ouverte pour tentative d'assassinat après l'explosion hier d'un colis piégé à Monaco. Deux personnes ont été grièvement blessées, dont l'une est toujours en urgence absolue. Le suspect, quant à lui, est toujours en fuite. Les allocations

0: approuvé à l'acquisition de ces engins dans le cadre du prêt de soutien de 90 milliards d'euros. L'Union européenne qui par ailleurs appliquera demain mercredi son accord commercial avec les États-Unis. Il va supprimer les droits de douane sur certains produits américains. Il avait été négocié l'été dernier après des menaces de Washington. C'est la fin de ce flash, une bonne fin de journée à toutes et à tous.
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3: Bonsoir à tous. L'Assemblée nationale a de nouveau adopté la création d'un droit à l'aide à mourir par 295 voix contre 232. Le texte repart au Sénat qui devrait une nouvelle fois s'y opposer. Et le gouvernement prévoit toutefois de donner le dernier mot aux députés avec un vote définitif fixé au 15 juillet. Étape décisive de cette réforme portée par Emmanuel Macron. Les Alpes-Maritimes, la Corse du Sud, la Haute-Corse et le Var seront encore placés en vigilance orange pour canicule demain par Météo France. Des températures allant de 32 à 35 degrés sont attendues. Et à peine sortie justement de cette canicule exceptionnelle, la France pourrait connaître un nouvel épisode dès ce week-end. En effet, les températures devraient de nouveau dépasser les 35 degrés à partir de vendredi sous l'effet de conditions anticycloniques. Et la victime la plus gravement blessée dans l'explosion survenue à Monaco hier soir a été amputée des deux jambes. Le procureur général de Monaco a écarté l'acte terroriste et les recherches se poursuivent. On poursuit avec une enquête pour homicide involontaire qui a été ouverte après le crash d'un avion de tourisme survenu dimanche en Meurthe-et-Moselle qui a fait 11 morts. Une seconde enquête de sécurité doit déterminer les causes techniques ou humaines de l'accident.

0: l'Union européenne. Les quelques 850 000 collégiens candidats au brevet ont effectué ce matin la dernière épreuve avec les mathématiques, marquant ainsi la fin des examens avant l'attente des résultats. Et on poursuit avec une bonne nouvelle pour les Français. Le ministre de l'économie Roland Lescure a confirmé que le taux du livret A augmentera au mois d'août. Actuellement fixé à 1,5%, ce taux sera revalorisé dans un contexte de hausse de l'inflation. Et pour la Coupe du monde de football, deux rencontres ce soir avec la Côte d'Ivoire qui affronte en ce moment la Norvège, tandis que la France défiera la Suède à 23h.
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2: Bonjour à toutes et à tous, on débute avec ces deux énormes surprises de la nuit en 16e de finale de la Coupe du Monde 2026. Deux sérieux outsiders, l'Allemagne et les Pays-Bas, ont été éliminés dès le premier match à élimination directe.
3: 2h30.
2: Sensation, c'est l'élimination de l'Allemagne par le Paraguay. Un partout à l'issue du temps réglementaire et des prolongations, c'est le Strasbourgeois Enciso qui avait ouvert la marque pour les Paraguayens. Kai Havertz avait égalisé côté allemand, mais les joueurs de la Mannschaft ont sombré lors de la séance de tirs au but loupant. Trois de leurs 6 pénaltys, les Paraguayens, eux, n'ont pas tremblé. Et remporte la séance 4 tirs au but à 3 et le scénario est totalement similaire pour la qualification du Maroc aux dépens des Pays-Bas. Un partout à l'issue du temps réglementaire et des prolongations grâce au but de Gakpo pour les Hollandais et l'égalisation in extremis de Diop à la 91e minute. Victoire des Lions de l'Atlas au tir au but 3 à 2 avec le pénalty décisif transformé par Saïd Barry côté marocain. Le Maroc qui affrontera le Canada en 8e de finale. Et puis hier soir, le Brésil est venu à bout péniblement des Japonais, victoire brésilienne de 1-2. Ça, c'est une réalisation de Martinelli en toute fin de match dans le temps additionnel. Auparavant, Sano avait ouvert la marque pour les Nippons avant l'égalisation de Casemiro en seconde période. Les hommes de Carlo Ancelotti sont donc passés par la petite porte et pourraient affronter la Côte d'Ivoire ou la Norvège en 8e de finale. Et la France, elle, va tenter de ne pas se faire piéger par la Suède. Les Français, grands favoris de ce mondial 2026, défilé suédois à New York ce soir à partir de 23h. Heure française. S'ils passent ce tour, les Bleus affronteront le Paraguay en 8e de finale. Et puis deux autres matchs sont au programme ce mardi. La Côte d'Ivoire affronte la Norvège à 19h à Arlington. Le Mexique défie l'Équateur à 3h du matin la nuit prochaine au Stade Aztèque. En tennis, entrée en lice compliquée pour Jannik Sinner et Novak Djokovic. Les deux favoris ont dû batailler en 5 et 4 sets pour venir à bout respectivement de Kecmanovic et Ogbu. Ce mardi, Serena Williams fait son grand retour en simple, bénéficiant d'une wild card. Et puis en rugby, le forfait d'Antoine Dupont pour la tournée dans l'hémisphère sud. Pour le championnat des nations, il est touché au mollet et laisse sa place à Paul Graou. Voilà, c'est la fin de ce flash. Très belle journée de sport.
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4: Bonsoir, l'épisode de chaleur du mois de mai dernier a causé au moins 300 décès en excès, annonce Santé publique France. Au moins 95 morts ont été recensés en Bretagne et dans les Pays de la Loire, les deux premières régions où la vigilance orange avait été déclenchée entre le 24 et le 28 mai. En tout cas, la France va connaître sans doute un nouvel épisode caniculaire à partir de ce week-end. Impossible pour le moment d'en estimer la durée ou l'intensité, mais il débutera en tout cas dans le sud. Toutes les régions ne seront pas forcément concernées. Une enquête a été ouverte pour tentative d'assassinat après l'explosion hier d'un colis piégé à Monaco. Deux personnes ont été grièvement blessées, dont l'une est toujours en urgence absolue. Le suspect, quant à lui, est toujours en fuite. Les allocations d'assurance chômage ne seront pas revalorisées au 1er juillet, a déclaré l'UNEDIC aujourd'hui à l'issue d'une réunion de son conseil d'administration. La dernière revalorisation remontait au 1er juillet 2025. Elle était de 0,5% au quatrième trimestre 2025. 2,7 millions de personnes étaient indemnisées par l'assurance chômage, dont plus de la moitié touchant moins de 1 000 euros net mensuels. L'UE débloque 3,9 milliards d'euros pour l'acquisition de drones destinés à l'Ukraine. C'est ce qu'annonce la Commission européenne. Ce versement fait partie de la première tranche de 6 milliards d'euros alloués à l'acquisition de ces engins dans le cadre du prêt de soutien de 90 milliards d'euros. L'Union européenne qui par ailleurs appliquera demain mercredi son accord commercial avec les États-Unis. Il va supprimer les droits de douane sur certains produits américains. Il avait été négocié l'été dernier après des menaces de Washington. C'est la fin de ce flash, une bonne fin de journée à toutes et à tous.
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6: Bonsoir à tous. L'Assemblée nationale a de nouveau adopté la création d'un droit à l'aide à mourir par 295 voix contre 232. Le texte repart au Sénat qui devrait une nouvelle fois s'y opposer et le gouvernement prévoit toutefois de donner le dernier mot aux députés avec un vote définitif fixé au 15 juillet. Étape décisive de cette réforme portée par Emmanuel Macron. Les Alpes-Maritimes, la Corse du Sud, la Haute-Corse et le Var seront encore placés en vigilance orange pour canicule demain par Météo France. Des températures allant de 32 à 35 degrés sont attendues. Et à peine sortie justement de cette canicule exceptionnelle, la France pourrait connaître un nouvel épisode dès ce week-end. En effet, les températures devraient de nouveau dépasser les 35 degrés à partir de vendredi sous l'effet de conditions anticycloniques. Et la victime la plus gravement blessée dans l'explosion survenue à Monaco hier soir a été amputée des deux jambes. Le procureur général de Monaco a écarté l'acte terroriste et les recherches se poursuivent. On poursuit avec une enquête pour homicide involontaire qui a été ouverte après le crash d'un avion de tourisme survenu dimanche en Meurthe-et-Moselle qui a fait 11 morts. Une seconde enquête de sécurité doit déterminer les causes techniques ou humaines de l'accident.

0: fin des examens avant l'attente des résultats. Et on poursuit avec une bonne nouvelle pour les Français. Le ministre de l'économie Roland Lescure a confirmé que le taux du livret A augmentera au mois d'août. Actuellement fixé à 1,5%, ce taux sera revalorisé dans un contexte de hausse de l'inflation. Et pour la Coupe du monde de football, deux rencontres ce soir avec la Côte d'Ivoire qui affronte en ce moment la Norvège, tandis que la France défiera la Suède à 23h.
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2: Bonjour à toutes et à tous, on débute avec ces deux énormes surprises de la nuit en 16e de finale de la Coupe du Monde 2026. Deux sérieux outsiders, l'Allemagne et les Pays-Bas, ont été éliminés dès le premier match à élimination directe. La plus grosse sensation, c'est l'élimination de l'Allemagne par le Paraguay. Un partout à l'issue du temps réglementaire et des prolongations, c'est le Strasbourgeois Enciso qui avait ouvert la marque pour les Paraguayens. Kai Havertz avait égalisé côté allemand, mais les joueurs de la Mannschaft ont sombré lors de la séance de tir au but loupant trois de leurs 6 pénaltys. Les Paraguayens, eux, n'ont pas tremblé et remporte la séance 4 tirs au but à 3 et le scénario est totalement similaire pour la qualification du Maroc aux dépens des Pays-Bas. Un partout à l'issue du temps réglementaire et des prolongations grâce au but de Gakpo pour les Hollandais et l'égalisation in extremis de Diop à la 91e minute. Victoire des Lions de l'Atlas au tir au but 3-2 avec le pénalty décisif transformé par Saïd Barry côté marocain. Le Maroc qui affrontera le Canada en 8e de finale. Et puis hier soir, le Brésil est venu à bout péniblement des Japonais, victoire brésilienne de 1-2. Ça, c'est une réalisation de Martinelli en toute fin de match dans le temps additionnel. Auparavant, Sano avait ouvert la marque pour les Nippons avant l'égalisation de Casemiro en seconde période. Les hommes de Carlo Ancelotti sont donc passés par la petite porte et pourraient affronter la Côte d'Ivoire ou la Norvège en 8e de finale. Et la France, elle, va tenter de ne pas se faire piéger par la Suède. Les Français, grands favoris de ce mondial 2026, défilé suédois à New York ce soir à partir de 23h. Heure française. S'ils passent ce tour, les Bleus affronteront le Paraguay en 8e de finale. Et puis deux autres matchs sont au programme ce mardi. La Côte d'Ivoire affronte la Norvège à 19h à Arlington. Le Mexique défie l'Équateur à 3h du matin la nuit prochaine au Stade Aztec. En tennis, entrée en lice compliquée pour Jannik Sinner et Novak Djokovic. Les deux favoris ont dû batailler en 5 et 4-7 pour venir à bout respectivement de Kecmanovic et Ogwu. Ce mardi, Serena Williams fait son grand retour en simple, bénéficiant d'une wild card. Et puis en rugby, le forfait d'Antoine Dupont pour la tournée dans l'hémisphère sud. Pour le championnat des nations, il est touché au mollet et laisse sa place à Paul Graou. Voilà, c'est la fin de ce flash. Très belle journée de sport.
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4: Bonsoir, l'épisode de chaleur du mois de mai dernier a causé au moins 300 décès en excès, annonce Santé publique France. Au moins 95 morts ont été recensés en Bretagne et dans les Pays de la Loire, les deux premières régions où la vigilance orange avait été déclenchée entre le 24 et le 28 mai. En tout cas, la France va connaître sans doute un nouvel épisode caniculaire à partir de ce week-end. Impossible pour le moment d'en estimer la durée ou l'intensité, mais il débutera en tout cas dans le sud. Toutes les régions ne seront pas forcément concernées. Une enquête a été ouverte pour tentative d'assassinat après l'explosion hier d'un colis piégé à Monaco. Deux personnes ont été grièvement blessées, dont l'une est toujours en urgence absolue. Le suspect, quant à lui, est toujours en fuite. Les allocations d'assurance chômage ne seront pas revalorisées au 1er juillet, a déclaré l'UNEDIC aujourd'hui à l'issue d'une réunion de son conseil d'administration. La dernière revalorisation remontait au 1er juillet 2025. Elle était de 0,5% au quatrième trimestre 2025. 2,7 millions de personnes étaient indemnisées par l'assurance chômage, dont plus de la moitié touchant moins de 1 000 euros net mensuels. L'UE débloque 3,9 milliards d'euros pour l'acquisition de drones destinés à l'Ukraine. C'est ce qu'annonce la Commission européenne. Ce versement fait partie de la première tranche de 6 milliards d'euros alloués à l'acquisition de ces engins dans le cadre du prêt de soutien de 90 milliards d'euros. L'Union européenne qui par ailleurs appliquera demain mercredi son accord commercial avec les États-Unis. Il va supprimer les droits de douane sur certains produits américains. Il avait été négocié l'été dernier après des menaces de Washington. C'est la fin de ce flash, une bonne fin de journée à toutes et à tous.
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7: Bonsoir à tous. L'Assemblée nationale a de nouveau adopté la création d'un droit à l'aide à mourir par 295 voix contre 232. Le texte repart au Sénat qui devrait une nouvelle fois s'y opposer et le gouvernement prévoit toutefois de donner le dernier mot aux députés avec un vote définitif fixé au 15 juillet. Étape décisive de cette réforme portée par Emmanuel Macron. Les Alpes-Maritimes, la Corse du Sud, la Haute-Corse et le Var seront encore placés en vigilance orange pour canicule demain par Météo France. Des températures allant de 32 à 35 degrés sont attendues. Et à peine sortie justement de cette canicule exceptionnelle, la France pourrait connaître un nouvel épisode dès ce week-end. En effet, les températures devraient de nouveau dépasser les 35 degrés à partir de vendredi sous l'effet de conditions anticycloniques. Et la victime la plus gravement blessée dans l'explosion survenue à Monaco hier soir a été amputée des deux jambes. Le procureur général de Monaco a écarté l'acte terroriste et les recherches se poursuivent. On poursuit avec une enquête pour homicide involontaire qui a été ouverte après le crash d'un avion de tourisme survenu dimanche en Meurthe-et-Moselle qui a fait 11 morts. Une seconde enquête de sécurité doit déterminer les causes techniques ou humaines de l'accident. Et la France

0: fin des examens avant l'attente des résultats. Et on poursuit avec une bonne nouvelle pour les Français. Le ministre de l'économie Roland Lescure a confirmé que le taux du livret A augmentera au mois d'août. Actuellement fixé à 1,5%, ce taux sera revalorisé dans un contexte de hausse de l'inflation. Et pour la Coupe du Monde de football, deux rencontres ce soir avec la Côte d'Ivoire qui affronte en ce moment la Norvège, tandis que la France défiera la Suède à 23h.
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2: Bonjour à toutes et à tous, on débute avec ces deux énormes surprises de la nuit en 16e de finale de la Coupe du Monde 2026. Deux sérieux outsiders, l'Allemagne et les Pays-Bas, ont été éliminés dès le premier match à élimination directe. La plus grosse sensation, c'est l'élimination de l'Allemagne par le Paraguay. Un partout à l'issue du temps réglementaire et des prolongations, c'est le Strasbourgeois Enciso qui avait ouvert la marque pour les Paraguayens. Kai Havertz avait égalisé côté allemand, mais les joueurs de la Mannschaft ont sombré lors de la séance de tirs au but loupant trois de leurs 6 pénaltys. Les Paraguayens, eux, n'ont pas tremblé et remporte la séance 4 tirs au but à 3 et le scénario est totalement similaire pour la qualification du Maroc aux dépens des Pays-Bas. Un partout à l'issue du temps réglementaire et des prolongations grâce au but de Gakpo pour les Hollandais et l'égalisation in extremis de Diop à la 91e minute. Victoire des Lions de l'Atlas au tir au but 3-2 avec le pénalty décisif transformé par Saïd Barry côté marocain. Le Maroc qui affrontera le Canada en 8e de finale. Et puis hier soir, le Brésil est venu à bout péniblement des Japonais, victoire brésilienne de 1-2. Ça, c'est une réalisation de Martinelli en toute fin de match dans le temps additionnel. Auparavant, Sano avait ouvert la marque pour les Nippons avant l'égalisation de Casemiro en seconde période. Les hommes de Carlo Ancelotti sont donc passés par la petite porte et pourraient affronter la Côte d'Ivoire ou la Norvège en 8e de finale. Et la France, elle, va tenter de ne pas se faire piéger par la Suède. Les Français, grands favoris de ce mondial 2026, défilé suédois à New York ce soir à partir de 23h. Heure française. S'ils passent ce tour, les Bleus affronteront le Paraguay en 8e de finale. Et puis deux autres matchs sont au programme ce mardi. La Côte d'Ivoire affronte la Norvège à 19h à Arlington. Le Mexique défie l'Équateur à 3h du matin la nuit prochaine au Stade Aztec. En tennis, entrée en lice compliquée pour Jannik Sinner et Novak Djokovic. Les deux favoris ont dû batailler en 5 et 4-7 pour venir à bout respectivement de Kecmanovic et Ogwu. Ce mardi, Serena Williams fait son grand retour en simple, bénéficiant d'une wild card. Et puis en rugby, le forfait d'Antoine Dupont pour la tournée dans l'hémisphère sud. Pour le championnat des nations, il est touché au mollet et laisse sa place à Paul Graou. Voilà, c'est la fin de ce flash. Très belle journée de sport.
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7: Bonsoir, l'épisode de chaleur du mois de mai dernier a causé au moins 300 décès en excès, annonce Santé publique France. Au moins 95 morts ont été recensés en Bretagne et dans les Pays de la Loire, les deux premières régions où la vigilance orange avait été déclenchée entre le 24 et le 28 mai. En tout cas, la France va connaître sans doute un nouvel épisode caniculaire à partir de ce week-end. Impossible pour le moment d'en estimer la durée ou l'intensité, mais il débutera en tout cas dans le sud. Toutes les régions ne seront pas forcément concernées. Une enquête a été ouverte pour tentative d'assassinat après l'explosion hier d'un colis piégé à Monaco. Deux personnes ont été grièvement blessées, dont l'une est toujours en urgence absolue. Le suspect, quant à lui, est toujours en fuite. Les allocations d'assurance chômage ne seront pas revalorisées au 1er juillet, a déclaré l'UNEDIC aujourd'hui à l'issue d'une réunion de son conseil d'administration. La dernière revalorisation remontait au 1er juillet 2025. Elle était de 0,5% au quatrième trimestre 2025. 2,7 millions de personnes étaient indemnisées par l'assurance chômage, dont plus de la moitié touchant moins de 1 000 euros net mensuels. L'UE débloque 3,9 milliards d'euros pour l'acquisition de drones destinés à l'Ukraine. C'est ce qu'annonce la Commission européenne. Ce versement fait partie de la première tranche de 6 milliards d'euros alloués à l'acquisition de ces engins dans le cadre du prêt de soutien de 90 milliards d'euros. L'Union européenne qui par ailleurs appliquera demain mercredi son accord commercial avec les États-Unis. Il va supprimer les droits de douane sur certains produits américains. Il avait été négocié l'été dernier après des menaces de Washington. C'est la fin de ce flash, une bonne fin de journée à toutes et à tous.
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0: Bonsoir à tous. L'Assemblée nationale a de nouveau adopté la création d'un droit à l'aide à mourir par 295 voix contre 232.

cette réforme portée par Emmanuel Macron. Les Alpes-Maritimes, la Corse du Sud, la Haute-Corse et le Var seront encore placés en vigilance orange pour canicule demain par Météo France. Des températures allant de 32 à 35 degrés sont attendues. Et à peine sortie justement de cette canicule exceptionnelle, la France pourrait connaître un nouvel épisode dès ce week-end. En effet, les températures devraient de nouveau dépasser les 35 degrés à partir de vendredi sous l'effet de conditions anticycloniques. Et la victime la plus gravement blessée dans l'explosion survenue à Monaco hier soir a été amputée des deux jambes. Le procureur général de Monaco a écarté l'acte terroriste et les recherches se poursuivent. On poursuit avec une enquête pour homicide involontaire qui a été ouverte après le crash d'un avion de tourisme survenu dimanche en Meurthe-et-Moselle qui a fait 11 morts. Une seconde enquête de sécurité doit déterminer les causes techniques ou humaines de l'accident.

0: résultat. Et on poursuit avec une bonne nouvelle pour les Français. Le ministre de l'économie Roland Lescure a confirmé que le taux du livret A augmentera au mois d'août. Actuellement fixé à 1,5%, ce taux sera revalorisé dans un contexte de hausse de l'inflation. Et pour la Coupe du Monde de football, deux rencontres ce soir avec la Côte d'Ivoire qui affronte en ce moment la Norvège, tandis que la France défiera la Suède à 23h.
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2: Bonjour à toutes et à tous, on débute avec ces deux énormes surprises de la nuit en 16e de finale de la Coupe du Monde 2026. Deux sérieux outsiders, l'Allemagne et les Pays-Bas, ont été éliminés dès le premier match à élimination directe. La plus grosse sensation, c'est l'élimination de l'Allemagne par le Paraguay. Un partout à l'issue du temps réglementaire et des prolongations, c'est le Strasbourgeois Enciso qui avait ouvert la marque pour les Paraguayens. Kai Havertz a été égalisé côté allemand, mais les joueurs de la Mannschaft ont sombré lors de la séance de tir au but loupant. Trois de leurs 6 pénaltys, les Paraguayens, eux, n'ont pas tremblé et remporte la séance 4 tirs au but à 3 et le scénario est totalement similaire pour la qualification du Maroc aux dépens des Pays-Bas. Un partout à l'issue du temps réglementaire et des prolongations grâce au but de Gakpo pour les Hollandais et l'égalisation in extremis de Diop à la 91e minute. Victoire des Lions de l'Atlas au tir au but 3 à 2 avec le pénalty décisif transformé par Saïd Barry côté marocain. Le Maroc qui affrontera le Canada en 8e de finale. Et puis hier soir, le Brésil est venu à bout péniblement des Japonais, victoire brésilienne de 1-2. Ça, c'est une réalisation de Martinelli en toute fin de match dans le temps additionnel. Auparavant, Sano avait ouvert la marque pour les Nippons avant l'égalisation de Casemiro en seconde période. Les hommes de Carlo Ancelotti sont donc passés par la petite porte et pourraient affronter la Côte d'Ivoire ou la Norvège en 8e de finale. Et la France, elle, va tenter de ne pas se faire piéger par la Suède. Les Français, grands favoris de ce mondial 2026, défilé suédois à New York ce soir à partir de 23h. Heure française. S'ils passent ce tour, les Bleus affronteront le Paraguay en 8e de finale. Et puis deux autres matchs sont au programme ce mardi. La Côte d'Ivoire affronte la Norvège à 19h à Arlington. Le Mexique défie l'Équateur à 3h du matin la nuit prochaine au Stade Aztec. En tennis, entrée en lice compliquée pour Jannik Sinner et Novak Djokovic. Les deux favoris ont dû batailler en 5 et 4 sets pour venir à bout respectivement de Kecmanovic et Ogbu. Ce mardi, Serena Williams fait son grand retour en simple, bénéficiant d'une wild card. Et puis en rugby, le forfait d'Antoine Dupont pour la tournée dans l'hémisphère sud. Pour le championnat des nations, il est touché au mollet. Il laisse sa place à Paul Graou. Voilà, c'est la fin de ce flash. Très belle journée de sport.
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2: Bonsoir.
7: Bonsoir, l'épisode de chaleur du mois de mai dernier a causé au moins 300 décès en excès, annonce Santé publique France. Au moins 95 morts ont été recensés en Bretagne et dans les Pays de la Loire, les deux premières régions où la vigilance orange avait été déclenchée entre le 24 et le 28 mai. En tout cas, la France va connaître sans doute un nouvel épisode caniculaire à partir de ce week-end. Impossible pour le moment d'en estimer la durée ou l'intensité, mais il débutera en tout cas dans le sud. Toutes les régions ne seront pas forcément concernées. Une enquête a été ouverte pour tentative d'assassinat après l'explosion hier d'un colis piégé à Monaco. Deux personnes ont été grièvement blessées, dont l'une est toujours en urgence absolue. Le suspect, quant à lui, est toujours en fuite. Les allocations d'assurance chômage ne seront pas revalorisées au 1er juillet, a déclaré l'UNEDIC aujourd'hui à l'issue d'une réunion de son conseil d'administration. La dernière revalorisation remontait au 1er juillet 2025. Elle était de 0,5% au quatrième trimestre 2025. 2,7 millions de personnes étaient indemnisées par l'assurance chômage, dont plus de la moitié touchant moins de 1 000 euros net mensuels. L'UE débloque 3,9 milliards d'euros pour l'acquisition de drones destinés à l'Ukraine. C'est ce qu'annonce la Commission européenne. Ce versement fait partie de la première tranche de 6 milliards d'euros alloués à l'acquisition de ces engins dans le cadre du prêt de soutien de 90 milliards d'euros. L'Union européenne qui par ailleurs appliquera demain mercredi son accord commercial avec les États-Unis. Il va supprimer les droits de douane sur certains produits américains. Il avait été négocié l'été dernier après des menaces de Washington. C'est la fin de ce flash. Une bonne fin de journée à toutes et à tous.
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5: 3 heures.
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0: Bonsoir à tous. L'Assemblée nationale a de nouveau adopté la création d'un droit à l'aide à mourir par 295 voix contre 232. Le

réforme portée par Emmanuel Macron. Les Alpes-Maritimes, la Corse du Sud, la Haute-Corse et le Var seront encore placés en vigilance orange pour canicule demain par Météo France. Des températures allant de 32 à 35 degrés sont attendues. Et à peine sortie justement de cette canicule exceptionnelle, la France pourrait connaître un nouvel épisode dès ce week-end.

blessé dans l'explosion survenue à Monaco hier soir a été amputé des deux jambes. Le procureur général de Monaco a écarté l'acte terroriste et les recherches se poursuivent. On poursuit avec une enquête pour homicide involontaire qui a été ouverte après le crash d'un avion de tourisme survenu dimanche en Meurthe-et-Moselle qui a fait 11 morts. Une seconde enquête de sécurité doit déterminer les causes techniques ou humaines de l'accident.

0: examen avant l'attente des résultats. Et on poursuit avec une bonne nouvelle pour les Français. Le ministre de l'économie Roland Lescure a confirmé que le taux du livret A augmentera au mois d'août. Actuellement fixé à 1,5%, ce taux sera revalorisé dans un contexte de hausse de l'inflation. Et pour la Coupe du Monde de football, deux rencontres ce soir avec la Côte d'Ivoire qui affronte en ce moment la Norvège, tandis que la France défiera la Suède à 23h.
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2: Bonjour à toutes et à tous, on débute avec ces deux énormes surprises de la nuit en 16e de finale de la Coupe du Monde 2026. Deux sérieux outsiders, l'Allemagne et les Pays-Bas, ont été éliminés dès le premier match à élimination directe. La plus grosse sensation, c'est l'élimination de l'Allemagne par le Paraguay. Un partout à l'issue du temps réglementaire et des prolongations, c'est le Strasbourgeois Enciso qui avait ouvert la marque pour les Paraguayens. Kai Havertz a été égalisé côté allemand, mais les joueurs de la Mannschaft ont sombré lors de la séance de tir au but loupant. Trois de leurs 6 pénaltys, les Paraguayens, eux, n'ont pas tremblé et remporte la séance 4 tirs au but à 3 et le scénario est totalement similaire pour la qualification du Maroc aux dépens des Pays-Bas. Un partout à l'issue du temps réglementaire et des prolongations grâce au but de Gakpo pour les Hollandais et l'égalisation in extremis de Diop à la 91e minute. Victoire des Lions de l'Atlas au tir au but 3 à 2 avec le pénalty décisif transformé par Saïd Barry côté marocain. Le Maroc qui affrontera le Canada en 8e de finale. Et puis hier soir, le Brésil est venu à bout péniblement des Japonais, victoire brésilienne de 1-2. Ça, c'est une réalisation de Martinelli en toute fin de match dans le temps additionnel. Auparavant, Sano avait ouvert la marque pour les Nippons avant l'égalisation de Casemiro en seconde période. Les hommes de Carlo Ancelotti sont donc passés par la petite porte et pourraient affronter la Côte d'Ivoire ou la Norvège en 8e de finale. Et la France, elle, va tenter de ne pas se faire piéger par la Suède. Les Français, grands favoris de ce mondial 2026, défilé suédois à New York ce soir à partir de 23h. Heure française. S'ils passent ce tour, les Bleus affronteront le Paraguay en 8e de finale. Et puis deux autres matchs sont au programme ce mardi. La Côte d'Ivoire affronte la Norvège à 19h à Arlington. Le Mexique défie l'Équateur à 3h du matin la nuit prochaine au Stade Aztec. En tennis, entrée en lice compliquée pour Jannik Sinner et Novak Djokovic. Les deux favoris ont dû batailler en 5 et 4 sets pour venir à bout respectivement de Kecmanovic et Ogwu. Ce mardi, Serena Williams fait son grand retour en simple, bénéficiant d'une wild card. Et puis en rugby, le forfait d'Antoine Dupont pour la tournée dans l'hémisphère sud. Pour le championnat des nations, il est touché au mollet. Il laisse sa place à Paul Graou. Voilà, c'est la fin de ce flash. Très belle journée de sport.
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2: Oui.
7: Bonsoir, l'épisode de chaleur du mois de mai dernier a causé au moins 300 décès en excès, annonce Santé publique France. Au moins 95 morts ont été recensés en Bretagne et dans les Pays de la Loire, les deux premières régions où la vigilance orange avait été déclenchée entre le 24 et le 28 mai. En tout cas, la France va connaître sans doute un nouvel épisode caniculaire à partir de ce week-end. Impossible pour le moment d'en estimer la durée ou l'intensité, mais il débutera en tout cas dans le sud. Toutes les régions ne seront pas forcément concernées. Une enquête a été ouverte pour tentative d'assassinat après l'explosion hier d'un colis piégé à Monaco. Deux personnes ont été grièvement blessées, dont l'une est toujours en urgence absolue. Le suspect, quant à lui, est toujours en fuite. Les allocations d'assurance chômage ne seront pas revalorisées au 1er juillet, a déclaré l'UNEDIC aujourd'hui à l'issue d'une réunion de son conseil d'administration. La dernière revalorisation remontait au 1er juillet 2025. Elle était de 0,5% au quatrième trimestre 2025. 2,7 millions de personnes étaient indemnisées par l'assurance chômage, dont plus de la moitié touchant moins de 1 000 euros net mensuels. L'UE débloque 3,9 milliards d'euros pour l'acquisition de drones destinés à l'Ukraine. C'est ce qu'annonce la Commission européenne. Ce versement fait partie de la première tranche de 6 milliards d'euros alloués à l'acquisition de ces engins dans le cadre du prêt de soutien de 90 milliards d'euros. L'Union européenne, qui par ailleurs appliquera demain, mercredi, son accord commercial avec les États-Unis. Il va supprimer les droits de douane sur certains produits américains. Il avait été négocié l'été dernier après des menaces de Washington. C'est la fin de ce flash. Une bonne fin de journée à toutes et à tous.
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0: Bonsoir à tous. L'Assemblée nationale a de nouveau adopté la création d'un droit à l'aide à mourir par 295 voix contre 232. Le

cette réforme portée par Emmanuel Macron. Les Alpes-Maritimes, la Corse du Sud, la Haute-Corse et le Var seront encore placés en vigilance orange pour canicule demain par Météo France. Des températures allant de 32 à 35 degrés sont attendues. Et à peine sortie justement de cette canicule exceptionnelle, la France pourrait connaître un nouvel épisode dès ce week-end. En effet, les températures devraient de nouveau dépasser les 35 degrés à partir de vendredi sous l'effet de conditions anticycloniques. Et la victime la plus gravement blessée dans l'explosion survenue à Monaco hier soir a été amputée des deux jambes. Le procureur général de Monaco a écarté l'acte terroriste et les recherches se poursuivent. On poursuit avec une enquête pour homicide involontaire qui a été ouverte après le crash d'un avion de tourisme survenu dimanche en Meurthe-et-Moselle qui a fait 11 morts. Une seconde enquête de sécurité doit déterminer les causes techniques ou humaines de l'accident.

0: l'Union européenne. Les quelques 850 000 collégiens candidats au brevet ont effectué ce matin la dernière épreuve avec les mathématiques, marquant ainsi la fin des examens avant l'attente des résultats. Et on poursuit avec une bonne nouvelle pour les Français. Le ministre de l'économie Roland Lescure a confirmé que le taux du livret A augmentera au mois d'août. Actuellement fixé à 1,5%, ce taux sera revalorisé dans un contexte de hausse de l'inflation. Et pour la Coupe du Monde de football, deux rencontres ce soir avec la Côte d'Ivoire qui affronte en ce moment la Norvège, tandis que la France défiera la Suède à 23h.
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2: Bonjour à toutes et à tous, on débute avec ces deux énormes surprises de la nuit en 16e de finale de la Coupe du Monde 2026. Deux sérieux outsiders, l'Allemagne et les Pays-Bas, ont été éliminés dès le premier match à élimination directe. La plus grosse sensation, c'est l'élimination de l'Allemagne par le Paraguay. Un partout à l'issue du temps réglementaire et des prolongations, c'est le Strasbourgeois Enciso qui avait ouvert la marque pour les Paraguayens. Kai Havertz a été égalisé côté allemand, mais les joueurs de la Mannschaft ont sombré lors de la séance de tir au but loupant. Trois de leurs 6 pénaltys, les Paraguayens, eux, n'ont pas tremblé et remporte la séance 4 tirs au but à 3 et le scénario est totalement similaire pour la qualification du Maroc aux dépens des Pays-Bas. Un partout à l'issue du temps réglementaire et des prolongations grâce au but de Gakpo pour les Hollandais et l'égalisation in extremis de Diop à la 91e minute. Victoire des Lions de l'Atlas au tir au but 3 à 2 avec le pénalty décisif transformé par Saïd Barry côté marocain. Le Maroc qui affrontera le Canada en 8e de finale. Et puis hier soir, le Brésil est venu à bout péniblement des Japonais, victoire brésilienne de 1-2. Ça, c'est une réalisation de Martinelli en toute fin de match dans le temps additionnel. Auparavant, Sano avait ouvert la marque pour les Nippons avant l'égalisation de Casemiro en seconde période. Les hommes de Carlo Ancelotti sont donc passés par la petite porte et pourraient affronter la Côte d'Ivoire ou la Norvège en 8e de finale. Et la France, elle, va tenter de ne pas se faire piéger par la Suède. Les Français, grands favoris de ce mondial 2026, défilé suédois à New York ce soir à partir de 23h. Heure française. S'ils passent ce tour, les Bleus affronteront le Paraguay en 8e de finale. Et puis deux autres matchs sont au programme ce mardi. La Côte d'Ivoire affronte la Norvège à 19h à Arlington. Le Mexique défie l'Équateur à 3h du matin la nuit prochaine au Stade Aztec. En tennis, entrée en lice compliquée pour Jannik Sinner et Novak Djokovic. Les deux favoris ont dû batailler en 5 et 4 sets pour venir à bout respectivement de Kecmanovic et Ogwu. Ce mardi, Serena Williams fait son grand retour en simple, bénéficiant d'une wild card. Et puis en rugby, le forfait d'Antoine Dupont pour la tournée dans l'hémisphère sud. Pour le championnat des nations, il est touché au mollet. Il laisse sa place à Paul Graou. Voilà, c'est la fin de ce flash. Très belle journée de sport.
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7: 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Bonsoir, l'épisode de chaleur du mois de mai dernier a causé au moins 300 décès en excès, annonce Santé publique France. Au moins 95 morts ont été recensés en Bretagne et dans les Pays de la Loire, les deux premières régions où la vigilance orange avait été déclenchée entre le 24 et le 28 mai. En tout cas, la France va connaître sans doute un nouvel épisode caniculaire à partir de ce week-end. Impossible pour le moment d'en estimer la durée ou l'intensité, mais il débutera en tout cas dans le sud. Toutes les régions ne seront pas forcément concernées. Une enquête a été ouverte pour tentative d'assassinat après l'explosion hier d'un colis piégé à Monaco. Deux personnes ont été grièvement blessées, dont l'une est toujours en urgence absolue. Le suspect, quant à lui, est toujours en fuite. Les allocations d'assurance chômage ne seront pas revalorisées au 1er juillet, a déclaré l'UNEDIC aujourd'hui à l'issue d'une réunion de son conseil d'administration. La dernière revalorisation remontait au 1er juillet 2025. Elle était de 0,5% au quatrième trimestre 2025. 2,7 millions de personnes étaient indemnisées par l'assurance chômage, dont plus de la moitié touchant moins de 1 000 euros net mensuels. L'UE débloque 3,9 milliards d'euros pour l'acquisition de drones destinés à l'Ukraine. C'est ce qu'annonce la Commission européenne. Ce versement fait partie de la première tranche de 6 milliards d'euros alloués à l'acquisition de ces engins dans le cadre du prêt de soutien de 90 milliards d'euros. L'Union européenne, qui par ailleurs appliquera demain, mercredi, son accord commercial avec les États-Unis. Il va supprimer les droits de douane sur certains produits américains. Il avait été négocié l'été dernier après des menaces de Washington. C'est la fin de ce flash. Une bonne fin de journée à toutes et à tous.
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0: Bonsoir à tous. L'Assemblée nationale a de nouveau adopté la création d'un droit à l'aide à mourir par 295 voix contre 232. Le texte repart au Sénat qui devrait une nouvelle fois s'y opposer et le gouvernement prévoit toutefois de donner le dernier mot aux députés avec un vote définitif fixé au 15 juillet. Étape décisive de cette réforme portée par Emmanuel Macron. Les Alpes-Maritimes, la Corse du Sud, la Haute-Corse et le Var seront encore placés en vigilance orange pour canicule demain par Météo France. Des températures allant de 32 à 35 degrés sont attendues. Et à peine sortie justement de cette canicule exceptionnelle, la France pourrait connaître un nouvel épisode dès ce week-end. En effet, les températures devraient de nouveau dépasser les 35 degrés à partir de vendredi sous l'effet de conditions anticycloniques. Et la victime la plus gravement blessée dans l'explosion survenue à Monaco hier soir a été amputée des deux jambes. Le procureur général de Monaco a écarté l'acte terroriste et les recherches se poursuivent. On poursuit avec une enquête pour homicide involontaire qui a été ouverte après le crash d'un avion de tourisme survenu dimanche en Meurthe-et-Moselle qui a fait 11 morts. Une seconde enquête de sécurité doit déterminer les causes techniques ou humaines de l'accident.

0: fin des examens avant l'attente des résultats. Et on poursuit avec une bonne nouvelle pour les Français. Le ministre de l'économie Roland Lescure a confirmé que le taux du livret A augmentera au mois d'août. Actuellement fixé à 1,5%, ce taux sera revalorisé dans un contexte de hausse de l'inflation. Et pour la Coupe du Monde de football, deux rencontres ce soir avec la Côte d'Ivoire qui affronte en ce moment la Norvège, tandis que la France défiera la Suède à 23h.
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2: Bonjour à toutes et à tous, on débute avec ces deux énormes surprises de la nuit en 16e de finale de la Coupe du Monde 2026. Deux sérieux outsiders, l'Allemagne et les Pays-Bas, ont été éliminés dès le premier match à élimination directe. La plus grosse sensation, c'est l'élimination de l'Allemagne par le Paraguay. Un partout à l'issue du temps réglementaire et des prolongations, c'est le Strasbourgeois Enciso qui avait ouvert la marque pour les Paraguayens. Kai Havertz a été égalisé côté allemand, mais les joueurs de la Mannschaft ont sombré lors de la séance de tir au but loupant. Trois de leurs 6 pénaltys, les Paraguayens, eux, n'ont pas tremblé et remporte la séance 4 tirs au but à 3 et le scénario est totalement similaire pour la qualification du Maroc aux dépens des Pays-Bas. Un partout à l'issue du temps réglementaire et des prolongations grâce au but de Gakpo pour les Hollandais et l'égalisation in extremis de Diop à la 91e minute. Victoire des Lions de l'Atlas au tir au but 3 à 2 avec le pénalty décisif transformé par Saïd Barry côté marocain. Le Maroc qui affrontera le Canada en 8e de finale. Et puis hier soir, le Brésil est venu à bout péniblement des Japonais, victoire brésilienne de 1-2. Ça, c'est une réalisation de Martinelli en toute fin de match dans le temps additionnel. Auparavant, Sano avait ouvert la marque pour les Nippons avant l'égalisation de Casemiro en seconde période. Les hommes de Carlo Ancelotti sont donc passés par la petite porte et pourraient affronter la Côte d'Ivoire ou la Norvège en 8e de finale. Et la France, elle, va tenter de ne pas se faire piéger par la Suède. Les Français, grands favoris de ce mondial 2026, défilé suédois à New York ce soir à partir de 23h. Heure française. S'ils passent ce tour, les Bleus affronteront le Paraguay en 8e de finale. Et puis deux autres matchs sont au programme ce mardi. La Côte d'Ivoire affronte la Norvège à 19h à Arlington. Le Mexique défie l'Équateur à 3h du matin la nuit prochaine au Stade Aztec. En tennis, entrée en lice compliquée pour Jannik Sinner et Novak Djokovic. Les deux favoris ont dû batailler en 5 et 4 sets pour venir à bout respectivement de Kecmanovic et Ogbu. Ce mardi, Serena Williams fait son grand retour en simple, bénéficiant d'une wild card. Et puis en rugby, le forfait d'Antoine Dupont pour la tournée dans l'hémisphère sud. Pour le championnat des nations, il est touché au mollet. Il laisse sa place à Paul Graou. Voilà, c'est la fin de ce flash. Très belle journée de sport.
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2: Oui.
7: Bonsoir, l'épisode de chaleur du mois de mai dernier a causé au moins 300 décès en excès, annonce Santé publique France. Au moins 95 morts ont été recensés en Bretagne et dans les Pays de la Loire, les deux premières régions où la vigilance orange avait été déclenchée entre le 24 et le 28 mai. En tout cas, la France va connaître sans doute un nouvel épisode caniculaire à partir de ce week-end. Impossible pour le moment d'en estimer la durée ou l'intensité, mais il débutera en tout cas dans le sud. Toutes les régions ne seront pas forcément concernées. Une enquête a été ouverte pour tentative d'assassinat après l'explosion hier d'un colis piégé à Monaco. Deux personnes ont été grièvement blessées, dont l'une est toujours en urgence absolue. Le suspect, quant à lui, est toujours en fuite. Les allocations d'assurance chômage ne seront pas revalorisées au 1er juillet, a déclaré l'UNEDIC aujourd'hui à l'issue d'une réunion de son conseil d'administration. La dernière revalorisation remontait au 1er juillet 2025. Elle était de 0,5% au quatrième trimestre 2025. 2,7 millions de personnes étaient indemnisées par l'assurance chômage, dont plus de la moitié touchant moins de 1 000 euros net mensuels. L'UE débloque 3,9 milliards d'euros pour l'acquisition de drones destinés à l'Ukraine. C'est ce qu'annonce la Commission européenne. Ce versement fait partie de la première tranche de 6 milliards d'euros alloués à l'acquisition de ces engins dans le cadre du prêt de soutien de 90 milliards d'euros. L'Union européenne, qui par ailleurs appliquera demain, mercredi, son accord commercial avec les États-Unis. Il va supprimer les droits de douane sur certains produits américains. Il avait été négocié l'été dernier après des menaces de Washington. C'est la fin de ce flash. Une bonne fin de journée à toutes et à tous.
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0: Bonsoir à tous. L'Assemblée nationale a de nouveau adopté la création d'un droit à l'aide à mourir par 295 voix contre 232.

cette réforme portée par Emmanuel Macron. Les Alpes-Maritimes, la Corse du Sud, la Haute-Corse et le Var seront encore placés en vigilance orange pour canicule demain par Météo France. Des températures allant de 32 à 35 degrés sont attendues. Et à peine sortie justement de cette canicule exceptionnelle, la France pourrait connaître un nouvel épisode dès ce week-end. En effet, les températures devraient de nouveau dépasser les 35 degrés à partir de vendredi sous l'effet de conditions anticycloniques. Et la victime la plus gravement blessée dans l'explosion survenue à Monaco hier soir a été amputée des deux jambes. Le procureur général de Monaco a écarté l'acte terroriste et les recherches se poursuivent. On poursuit avec une enquête pour homicide involontaire qui a été ouverte après le crash d'un avion de tourisme survenu dimanche en Meurthe-et-Moselle qui a fait 11 morts. Une seconde enquête de sécurité doit déterminer les causes techniques ou humaines de l'accident. Et la

0: résultat. Et on poursuit avec une bonne nouvelle pour les Français. Le ministre de l'économie Roland Lescure a confirmé que le taux du livret A augmentera au mois d'août. Actuellement fixé à 1,5%, ce taux sera revalorisé dans un contexte de hausse de l'inflation. Et pour la Coupe du Monde de football, deux rencontres ce soir avec la Côte d'Ivoire qui affronte en ce moment la Norvège, tandis que la France défiera la Suède à 23h.
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2: Bonjour à toutes et à tous, on débute avec ces deux énormes surprises de la nuit en 16e de finale de la Coupe du Monde 2026. Deux sérieux outsiders, l'Allemagne et les Pays-Bas, ont été éliminés dès le premier match à élimination directe. La plus grosse sensation, c'est l'élimination de l'Allemagne par le Paraguay. Un partout à l'issue du temps réglementaire et des prolongations, c'est le Strasbourgeois Enciso qui avait ouvert la marque pour les Paraguayens. Kai Havertz a été égalisé côté allemand, mais les joueurs de la Mannschaft ont sombré lors de la séance de tir au but loupant. Trois de leurs 6 pénaltys, les Paraguayens, eux, n'ont pas tremblé et remporte la séance 4 tirs au but à 3 et le scénario est totalement similaire pour la qualification du Maroc aux dépens des Pays-Bas. Un partout à l'issue du temps réglementaire et des prolongations grâce au but de Gakpo pour les Hollandais et l'égalisation in extremis de Diop à la 91e minute. Victoire des Lions de l'Atlas au tir au but 3 à

0: Et la France, elle, va tenter de ne pas se faire piéger par la Suède. Les Français, grands favoris de ce mondial 2026, défilé suédois à New York ce soir à partir de 23h, heure française. S'ils passent ce tour, les Bleus affronteront le Paraguay en huitième de finale. Et puis deux autres matchs sont au programme ce mardi. La Côte d'Ivoire affronte la Norvège à 19h à Arlington. Le Mexique défie l'Équateur à 3h du matin, la nuit prochaine au Stade Aztèque. En tennis, entrée en lice compliquée pour Yannick Sinner et Novak Djokovic. Les deux favoris ont dû batailler en 5 et 4-7 pour venir à bout respectivement de Kecmanovic et Ogbu. Ce mardi, Serena Williams fait son grand retour en simple, bénéficiant d'une wild card. Et puis en rugby, le forfait d'Antoine Dupont pour la tournée dans l'hémisphère sud. Et pour le championnat des nations, il est touché au mollet et laisse sa place à Paul Graou. Voilà, c'est la fin de ce flash. Très belle journée de sport.
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2: Compte professionnel de prévention, ce qu'il faut savoir, la Minute Info. Connaissez-vous le compte professionnel de prévention, le C2P? 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Grâce aux déclarations de leur employeur, ils cumulent des points qu'ils peuvent ensuite utiliser pour se former, réduire leur temps de travail, partir plus tôt à la retraite ou même changer de métier. 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
9: Bonsoir, l'épisode de chaleur du mois de mai dernier a causé au moins 300 décès en excès, annonce Santé publique France. Au moins 95 morts ont été recensés en Bretagne et dans les Pays de la Loire, les deux premières régions où la vigilance orange avait été déclenchée entre le 24 et le 28 mai. En tout cas, la France va connaître sans doute un nouvel épisode caniculaire à partir de ce week-end. Impossible pour le moment d'en estimer la durée ou l'intensité, mais il débutera en tout cas dans le sud. Toutes les régions ne seront pas forcément concernées. Une enquête a été ouverte pour tentative d'assassinat après l'explosion hier d'un colis piégé à Monaco. Deux personnes ont été grièvement blessées, dont l'une est toujours en urgence absolue. Le suspect, quant à lui, est toujours en fuite. Les allocations d'assurance chômage ne seront pas revalorisées au 1er juillet, a déclaré l'UNEDIC aujourd'hui à l'issue d'une réunion de son conseil d'administration. La dernière revalorisation remontait au 1er juillet 2025. Elle était de 0,5% au quatrième trimestre 2025. 2,7 millions de personnes étaient indemnisées par l'assurance chômage, dont plus de la moitié touchant moins de 1 000 euros net mensuels. L'UE débloque 3,9 milliards d'euros pour l'acquisition de drones destinés à l'Ukraine. C'est ce qu'annonce la Commission européenne. Ce versement fait partie de la première tranche de 6 milliards d'euros alloués à l'acquisition de ces engins dans le cadre du prêt de soutien de 90 milliards d'euros. L'Union européenne qui par ailleurs appliquera demain, mercredi, son accord commercial avec les États-Unis. Il va supprimer les droits de douane sur certains produits américains. Il avait été négocié l'été dernier après des menaces de Washington. C'est la fin de ce flash, une bonne fin de journée à toutes et à tous.
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6: Bonsoir à tous. L'Assemblée nationale a de nouveau adopté la création d'un droit à l'aide à mourir par 295 voix contre 232. Le texte repart au Sénat qui devrait une nouvelle fois s'y opposer. Et le gouvernement prévoit toutefois de donner le dernier mot aux députés avec un vote définitif fixé au 15 juin.

cette réforme portée par Emmanuel Macron. Les Alpes-Maritimes, la Corse du Sud, la Haute-Corse et le Var seront encore placés en vigilance orange pour canicule demain par Météo France. Des températures allant de 32 à 35 degrés sont attendues. Et à peine sortie justement de cette canicule exceptionnelle, la France pourrait connaître un nouvel épisode dès ce week-end. En effet, les températures devraient de nouveau dépasser les 35 degrés à partir de vendredi sous l'effet de conditions anticycloniques. Et la victime la plus gravement blessée dans l'explosion survenue à Monaco hier soir a été amputée des deux jambes. Le procureur général de Monaco a écarté l'acte terroriste et les recherches se poursuivent. On poursuit avec une enquête pour homicide involontaire qui a été ouverte après le crash d'un avion de tourisme survenu dimanche en Meurthe-et-Moselle qui a fait 11 morts. Une seconde enquête de sécurité doit déterminer les causes techniques ou humaines de l'accident. Et la France

0: effectué ce matin la dernière épreuve avec les mathématiques, marquant ainsi la fin des examens avant l'attente des résultats. Et on poursuit avec une bonne nouvelle pour les Français. Le ministre de l'économie Roland Lescure a confirmé que le taux du livret A augmentera au mois d'août. Actuellement fixé à 1,5%, ce taux sera revalorisé dans un contexte de hausse de l'inflation. Et pour la Coupe du Monde de football, deux rencontres ce soir avec la Côte d'Ivoire qui affronte en ce moment la Norvège, tandis que la France défiera la Suède à 23h.
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2: Bonjour à toutes et à tous, on débute avec ces deux énormes surprises de la nuit en 16e de finale de la Coupe du Monde 2026. Deux sérieux outsiders, l'Allemagne et les Pays-Bas, ont été éliminés dès le premier match à élimination directe. La plus grosse sensation, c'est l'élimination de l'Allemagne par le Paraguay. Un partout à l'issue du temps réglementaire et des prolongations, c'est le Strasbourgeois Enciso qui avait ouvert la marque pour les Paraguayens. Kai Havertz s'est égalisé côté allemand, mais les joueurs de la Mannschaft ont sombré lors de la séance de tir au but loupant trois de leurs 6 pénaltys. Les Paraguayens, eux, n'ont pas tremblé et remporte la séance 4 tirs au but à 3 et le scénario est totalement similaire pour la qualification du Maroc aux dépens des Pays-Bas. Un partout à l'issue du temps réglementaire et des prolongations grâce au but de Gakpo pour les Hollandais et l'égalisation in extremis de Diop à la 91e minute. Victoire des Lions de l'Atlas au tir au but 3-2 avec le pénalty décisif transformé par Saïd Barry côté marocain. Le Maroc qui affrontera le Canada en 8e de finale. Et puis hier soir, le Brésil est venu à bout péniblement des Japonais. Victoire brésilienne de 2-1 grâce à une réalisation de Martinelli en toute fin de match dans le temps additionnel. Auparavant, Sano avait ouvert la marque pour les Nippons avant l'égalisation de Casemiro en seconde période. Les hommes de Carlo Ancelotti sont donc passés par la petite porte et pourraient affronter la Côte d'Ivoire ou la Norvège en 8e de finale. Et la France, elle, va tenter de ne pas se faire piéger par la Suède. Les Français, grands favoris de ce mondial 2026, défilés suédois à New York ce soir à partir de 23h. Heure française. S'ils passent ce tour, les Bleus affronteront le Paraguay en 8e de finale. Et puis deux autres matchs sont au programme ce mardi. La Côte d'Ivoire affronte la Norvège à 19h à Arlington. Le Mexique défie l'Équateur à 3h du matin la nuit prochaine au Stade Aztec. En tennis, entrée en lice compliquée pour Yannick Sinner et Novak Djokovic. Les deux favoris ont dû batailler en 5 et 4-7 pour venir à bout respectivement de Kecmanovic et Wu. Ce mardi, Serena Williams fait son grand retour en simple, bénéficiant d'une wild card. Et puis en rugby, le forfait d'Antoine Dupont pour la tournée dans l'hémisphère sud. Pour le championnat des nations, il est touché au mollet et laisse sa place à Paul Graou. Voilà, c'est la fin de ce flash. Très belle journée de sport.
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11: Bonsoir.
6: Bonsoir. L'épisode de chaleur du mois de mai dernier a causé au moins 300 décès en excès, annonce Santé publique France. Au moins 95 morts ont été recensés en Bretagne et dans les Pays de la Loire, les deux premières régions où la vigilance orange avait été déclenchée entre le 24 et le 28 mai. En tout cas, la France va connaître sans doute un nouvel épisode caniculaire à partir de ce week-end. Impossible pour le moment d'en estimer la durée ou l'intensité, mais il débutera en tout cas dans le sud. Toutes les régions ne seront pas forcément concernées. Une enquête a été ouverte pour tentative d'assassinat après l'explosion hier d'un colis piégé à Monaco. Deux personnes ont été grièvement blessées, dont l'une est toujours en urgence absolue. Le suspect, quant à lui, est toujours en fuite. Les allocations d'assurance chômage ne seront pas revalorisées au 1er juillet, a déclaré l'UNEDIC aujourd'hui à l'issue d'une réunion de son conseil d'administration. La dernière revalorisation remontait au 1er juillet 2025. Elle était de 0,5% au quatrième trimestre 2025. 2,7 millions de personnes étaient indemnisées par l'assurance chômage, dont plus de la moitié touchant moins de 1 000 euros net mensuels. L'UE débloque 3,9 milliards d'euros pour l'acquisition de drones destinés à l'Ukraine. C'est ce qu'annonce la Commission européenne. Ce versement fait partie de la première tranche de 6 milliards d'euros alloués à l'acquisition de ces engins dans le cadre du prêt de soutien de 90 milliards d'euros. L'Union européenne qui par ailleurs appliquera demain mercredi son accord commercial avec les États-Unis. Il va supprimer les droits de douane sur certains produits américains. Il avait été négocié l'été dernier après des menaces de Washington. C'est la fin de ce flash. Une bonne fin de journée à toutes et à tous.
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0: Bonsoir à tous. L'Assemblée nationale a de nouveau adopté la création d'un droit à l'aide à mourir par 295 voix contre 232. Le texte repart au Sénat qui devrait une nouvelle fois s'y opposer et le gouvernement prévoit toutefois de donner le dernier mot aux députés avec un vote définitif fixé au 15 juillet. Étape décisive de cette réforme portée par Emmanuel Macron. Les Alpes-Maritimes, la Corse du Sud, la Haute-Corse et le Var seront encore placés en vigilance orange pour canicule demain par Météo France. Des températures allant de 32 à 35 degrés sont attendues. Et à peine sortie justement de cette canicule exceptionnelle, la France pourrait connaître un nouvel épisode dès ce week-end.

terroriste et les recherches se poursuivent. On poursuit avec une enquête pour homicide involontaire qui a été ouverte après le crash d'un avion de tourisme survenu dimanche en Meurthe-et-Moselle qui a fait 11 morts. Une seconde enquête de sécurité doit déterminer les causes techniques ou humaines de l'accident.

0: la fin des examens avant l'attente des résultats. Et on poursuit avec une bonne nouvelle pour les Français. Le ministre de l'économie Roland Lescure a confirmé que le taux du livret A augmentera au mois d'août. Actuellement fixé à 1,5%, ce taux sera revalorisé dans un contexte de hausse de l'inflation. Et pour la Coupe du Monde de football, deux rencontres ce soir avec la Côte d'Ivoire qui affronte en ce moment la Norvège, tandis que la France défiera la Suède à 23h.
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2: Bonjour à toutes et à tous, on débute avec ces deux énormes surprises de la nuit en 16e de finale de la Coupe du Monde 2026. Deux sérieux outsiders, l'Allemagne et les Pays-Bas, ont été éliminés dès le premier match à élimination directe. La plus grosse sensation, c'est l'élimination de l'Allemagne par le Paraguay. Un partout à l'issue du temps réglementaire et des prolongations, c'est le Strasbourgeois Enciso qui avait ouvert la marque pour les Paraguayens. Kai Havertz s'est égalisé côté allemand, mais les joueurs de la Mannschaft ont sombré lors de la séance de tir au but loupant trois de leurs 6 pénaltys. Les Paraguayens, eux, n'ont pas tremblé et remporte la séance 4 tirs au but à 3 et le scénario est totalement similaire pour la qualification du Maroc aux dépens des Pays-Bas. Un partout à l'issue du temps réglementaire et des prolongations grâce au but de Gakpo pour les Hollandais et l'égalisation in extremis de Diop à la 91e minute. Victoire des Lions de l'Atlas au tir au but 3-2 avec le pénalty décisif transformé par Saïbari côté marocain. Le Maroc qui affrontera le Canada en 8e de finale. Et puis hier soir, le Brésil est venu à bout péniblement des Japonais. Victoire brésilienne de 2-1 grâce à une réalisation de Martinelli en toute fin de match dans le temps additionnel. Auparavant, Sano avait ouvert la marque pour les Nippons avant l'égalisation de Casemiro en seconde période. Les hommes de Carlo Ancelotti sont donc passés par la petite porte et pourraient affronter la Côte d'Ivoire ou la Norvège en 8e de finale. Et la France, elle, va tenter de ne pas se faire piéger par la Suède. Les Français, grands favoris de ce mondial 2026, défilés suédois à New York ce soir à partir de 23h. Heure française. S'ils passent ce tour, les Bleus affronteront le Paraguay en 8e de finale. Et puis deux autres matchs sont au programme ce mardi. La Côte d'Ivoire affronte la Norvège à 19h à Arlington. Le Mexique défie l'Équateur à 3h du matin la nuit prochaine au Stade Aztec. En tennis, entrée en lice compliquée pour Jannik Sinner et Novak Djokovic. Les deux favoris ont dû batailler en 5 et 4-7 pour venir à bout respectivement de Kecmanovic et Wu. Ce mardi, Serena Williams fait son grand retour en simple, bénéficiant d'une wild card. Et puis en rugby, le forfait d'Antoine Dupont pour la tournée dans l'hémisphère sud. Pour le championnat des nations, il est touché au mollet et laisse sa place à Paul Graou. Voilà, c'est la fin de ce flash. Très belle journée de sport.
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2: Bonsoir.
9: Bonsoir, l'épisode de chaleur du mois de mai dernier a causé au moins 300 décès en excès, annonce Santé publique France. Au moins 95 morts ont été recensés en Bretagne et dans les Pays de la Loire, les deux premières régions où la vigilance orange avait été déclenchée entre le 24 et le 28 mai. En tout cas, la France va connaître sans doute un nouvel épisode caniculaire à partir de ce week-end. Impossible pour le moment d'en estimer la durée ou l'intensité, mais il débutera en tout cas dans le sud. Toutes les régions ne seront pas forcément concernées. Une enquête a été ouverte pour tentative d'assassinat après l'explosion hier d'un colis piégé à Monaco. Deux personnes ont été grièvement blessées, dont l'une est toujours en urgence absolue. Le suspect, quant à lui, est toujours en fuite. Les allocations d'assurance chômage ne seront pas revalorisées au 1er juillet, a déclaré l'UNEDIC aujourd'hui à l'issue d'une réunion de son conseil d'administration. La dernière revalorisation remontait au 1er juillet 2025. Elle était de 0,5% au quatrième trimestre 2025. 2,7 millions de personnes étaient indemnisées par l'assurance chômage, dont plus de la moitié touchant moins de 1 000 euros net mensuels. L'UE débloque 3,9 milliards d'euros pour l'acquisition de drones destinés à l'Ukraine. C'est ce qu'annonce la Commission européenne. Ce versement fait partie de la première tranche de 6 milliards d'euros alloués à l'acquisition de ces engins dans le cadre du prêt de soutien de 90 milliards d'euros. L'Union européenne qui par ailleurs appliquera demain mercredi son accord commercial avec les États-Unis. Il va supprimer les droits de douane sur certains produits américains. Il avait été négocié l'été dernier après des menaces de Washington. C'est la fin de ce flash. Une bonne fin de journée à toutes et à tous.
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0: Bonsoir à tous. L'Assemblée nationale a de nouveau adopté la création d'un droit à l'aide à mourir par 295 voix contre 232. Le

degrés sont attendus. Et à peine sortie justement de cette canicule exceptionnelle, la France pourrait connaître un nouvel épisode dès ce week-end. En effet, les températures devraient de nouveau dépasser les 35 degrés à partir de vendredi sous l'effet de conditions anticycloniques. Et la victime la plus gravement blessée dans l'explosion survenue à Monaco hier soir a été amputée des deux jambes. Le procureur général de Monaco a écarté l'acte terroriste et les recherches se poursuivent. On poursuit avec une enquête pour homicide involontaire qui a été ouverte après le crash d'un avion de tourisme survenu dimanche en Meurthe-et-Moselle qui a fait 11 morts. Une seconde enquête de sécurité doit déterminer les causes techniques ou humaines de l'accident.

0: des examens avant l'attente des résultats. Et on poursuit avec une bonne nouvelle pour les Français. Le ministre de l'économie Roland Lescure a confirmé que le taux du livret A augmentera au mois d'août. Actuellement fixé à 1,5%, ce taux sera revalorisé dans un contexte de hausse de l'inflation. Et pour la Coupe du Monde de football, deux rencontres ce soir avec la Côte d'Ivoire qui affronte en ce moment la Norvège, tandis que la France défiera la Suède à 23h.
1: 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Bonjour à toutes et à tous, on débute avec ces deux énormes surprises de la nuit en 16e de finale de la Coupe du Monde 2026. Deux sérieux outsiders, l'Allemagne et les Pays-Bas, ont été éliminés dès le premier match à élimination directe. La plus grosse sensation, c'est l'élimination de l'Allemagne par le Paraguay. Un partout à l'issue du temps réglementaire et des prolongations, c'est le Strasbourgeois Enciso qui avait ouvert la marque pour les Paraguayens. Kai Havertz a été égalisé côté allemand, mais les joueurs de la Mannschaft ont sombré lors de la séance de tirs au but loupant 3 de leurs 6 pénaltys. Les Paraguayens, eux, n'ont pas tremblé et remporte la séance 4 tirs au but à 3 et le scénario est totalement similaire pour la qualification du Maroc aux dépens des Pays-Bas. Un partout à l'issue du temps réglementaire et des prolongations grâce au but de Gakpo pour les Hollandais et l'égalisation in extremis de Diop à la 91e minute. Victoire des Lions de l'Atlas au tir au but 3-2 avec le pénalty décisif transformé par Saïd Barry côté marocain. Le Maroc qui affrontera le Canada en 8e de finale. Et puis hier soir, le Brésil est venu à bout péniblement des Japonais à victoire brésilienne de 2-1. Ça, c'est une réalisation de Martinelli en toute fin de match dans le temps additionnel. Auparavant, Sano avait ouvert la marque pour les Nippons avant l'égalisation de Casemiro en seconde période. Les hommes de Carlo Ancelotti sont donc passés par la petite porte et pourraient affronter la Côte d'Ivoire ou la Norvège en 8e de finale. Et la France, elle, va tenter de ne pas se faire piéger par la Suède. Les Français, grands favoris de ce mondial 2026, défilé suédois à New York ce soir à partir de 23h. Heure française. S'ils passent ce tour, les Bleus affronteront le Paraguay en 8e de finale. Et puis deux autres matchs sont au programme ce mardi. La Côte d'Ivoire affronte la Norvège à 19h à Arlington. Le Mexique défie l'Équateur à 3h du matin la nuit prochaine au stade Aztec. En tennis, entrée en lice compliquée pour Yannick Sinner et Novak Djokovic. Les deux favoris ont dû batailler en 5 et 4-7 pour venir à bout respectivement de Kecmanovic et Wu. Ce mardi, Serena Williams fait son grand retour en simple, bénéficiant d'une wild card. Et puis en rugby, le forfait d'Antoine Dupont pour la tournée dans l'hémisphère sud. Pour le championnat des nations, il est touché au mollet et laisse sa place à Paul Graou. Voilà, c'est la fin de ce flash. Très belle journée de sport.
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4: Très bien, merci Claire.
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8: Bonsoir.
6: Bonsoir, l'épisode de chaleur du mois de mai dernier a causé au moins 300 décès en excès, annonce Santé publique France. Au moins 95 morts ont été recensés en Bretagne et dans les Pays de la Loire, les deux premières régions où la vigilance orange avait été déclenchée entre le 24 et le 28 mai. En tout cas, la France va connaître sans doute un nouvel épisode caniculaire à partir de ce week-end. Impossible pour le moment d'en estimer la durée ou l'intensité, mais il débutera en tout cas dans le sud. Toutes les régions ne seront pas forcément concernées. Une enquête a été ouverte pour tentative d'assassinat après l'explosion hier d'un colis piégé à Monaco. Deux personnes ont été grièvement blessées, dont l'une est toujours en urgence absolue. Le suspect, quant à lui, est toujours en fuite. Les allocations d'assurance chômage ne seront pas revalorisées au 1er juillet, a déclaré l'UNEDIC aujourd'hui à l'issue d'une réunion de son conseil d'administration. La dernière revalorisation remontait au 1er juillet 2025. Elle était de 0,5% au quatrième trimestre 2025. 2,7 millions de personnes étaient indemnisées par l'assurance chômage, dont plus de la moitié touchant moins de 1 000 euros net mensuels. L'UE débloque 3,9 milliards d'euros pour l'acquisition de drones destinés à l'Ukraine. C'est ce qu'annonce la Commission européenne. Ce versement fait partie de la première tranche de 6 milliards d'euros alloués à l'acquisition de ces engins dans le cadre du prêt de soutien de 90 milliards d'euros. L'Union européenne qui par ailleurs appliquera demain mercredi son accord commercial avec les États-Unis. Il va supprimer les droits de douane sur certains produits américains. Il avait été négocié l'été dernier après des menaces de Washington. C'est la fin de ce flash, une bonne fin de journée à toutes et à tous.
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0: Bonsoir à tous. L'Assemblée nationale a de nouveau adopté la création d'un droit à l'aide à mourir par 295 voix contre 232. Le texte repart au Sénat qui devrait une nouvelle fois s'y opposer et le gouvernement prévoit toutefois de donner le dernier mot aux députés avec un vote définitif fixé au 15 juillet. Étape décisive de cette réforme portée par Emmanuel Macron. Les

0: représente l'Union européenne. Les quelques 850 000 collégiens candidats au brevet ont effectué ce matin la dernière épreuve avec les mathématiques, marquant ainsi la fin des examens avant l'attente des résultats. Et on poursuit avec une bonne nouvelle pour les Français. Le ministre de l'économie Roland Lescure a confirmé que le taux du livret A augmentera au mois d'août. Actuellement fixé à 1,5%, ce taux sera revalorisé dans un contexte de hausse de l'inflation. Et pour la Coupe du Monde de football, deux rencontres ce soir avec la Côte d'Ivoire qui affronte en ce moment la Norvège, tandis que la France défiera la Suède à 23h.
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2: Bonjour à toutes et à tous, on débute avec ces deux énormes surprises de la nuit en 16e de finale de la Coupe du Monde 2026. Deux sérieux outsiders, l'Allemagne et les Pays-Bas, ont été éliminés dès le premier match à élimination directe. La plus grosse sensation, c'est l'élimination de l'Allemagne par le Paraguay. Un partout à l'issue du temps réglementaire et des prolongations, c'est le Strasbourgeois Enciso qui avait ouvert la marque pour les Paraguayens. Kai Havertz avait égalisé côté allemand, mais les joueurs de la Mannschaft ont sombré lors de la séance de tir au but loupant trois de leurs 6 pénaltys. Les Paraguayens, eux, n'ont pas tremblé et remporte la séance 4 tirs au but à 3 et le scénario est totalement similaire pour la qualification du Maroc aux dépens des Pays-Bas. Un partout à l'issue du temps réglementaire et des prolongations grâce au but de Gakpo pour les Hollandais et l'égalisation in extremis de Diop à la 91e minute. Victoire des Lions de l'Atlas au tir au but 3 à 2 avec le pénalty décisif transformé par Saïd Barry côté marocain. Le Maroc qui affrontera le Canada en 8e de finale. Et puis hier soir, le Brésil est venu à bout péniblement des Japonais, victoire brésilienne de 1-2. Ça, c'est une réalisation de Martinelli en toute fin de match dans le temps additionnel. Auparavant, Sano avait ouvert la marque pour les Nippons avant l'égalisation de Casemiro en seconde période. Les hommes de Chilucci sont donc passés par la petite porte et pourraient affronter la Côte d'Ivoire ou la Norvège en 8e de finale. Et la France, elle, va tenter de ne pas se faire piéger par la Suède. Les Français, grands favoris de ce mondial 2026, défilés suédois à New York ce soir à partir de 23h. Heure française. S'ils passent ce tour, les Bleus affronteront le Paraguay en 8e de finale. Et puis deux autres matchs sont au programme ce mardi. La Côte d'Ivoire affronte la Norvège à 19h à Arlington. Le Mexique défie l'Équateur à 3h du matin la nuit prochaine au Stade Aztèque. En tennis, entrée en lice compliquée pour Yannick Sinner et Novak Djokovic. Les deux favoris ont dû batailler en 5 et 4 sets pour venir à bout respectivement de Kecmanovic et Wu. Ce mardi, Serena Williams fait son grand retour en simple, bénéficiant d'une wild card. Et puis en rugby, le forfait d'Antoine Dupont pour la tournée dans l'hémisphère sud. Pour le championnat des nations, il est touché au mollet et laisse sa place à Paul Graou. Voilà, c'est la fin de ce flash. Très belle journée de sport.
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2: Bon
7: Bonsoir, l'épisode de chaleur du mois de mai dernier a causé au moins 300 décès en excès, annonce Santé publique France. Au moins 95 morts ont été recensés en Bretagne et dans les Pays de la Loire, les deux premières régions où la vigilance orange avait été déclenchée entre le 24 et le 28 mai. En tout cas, la France va connaître sans doute un nouvel épisode caniculaire à partir de ce week-end. Impossible pour le moment d'en estimer la durée ou l'intensité, mais il débutera en tout cas dans le sud. Toutes les régions ne seront pas forcément concernées. Une enquête a été ouverte pour tentative d'assassinat après l'explosion hier d'un colis piégé à Monaco. Deux personnes ont été grièvement blessées, dont l'une est toujours en urgence absolue. Le suspect, quant à lui, est toujours en fuite. Les allocations d'assurance chômage ne seront pas revalorisées au 1er juillet, a déclaré l'UNEDIC aujourd'hui à l'issue d'une réunion de son conseil d'administration. La dernière revalorisation remontait au 1er juillet 2025. Elle était de 0,5% au quatrième trimestre 2025. 2,7 millions de personnes étaient indemnisées par l'assurance chômage, dont plus de la moitié touchant moins de 1 000 euros net mensuels. L'UE débloque 3,9 milliards d'euros pour l'acquisition de drones destinés à l'Ukraine. C'est ce qu'annonce la Commission européenne. Ce versement fait partie de la première tranche de 6 milliards d'euros alloués à l'acquisition de ces engins dans le cadre du prêt de soutien de 90 milliards d'euros. L'Union européenne, qui par ailleurs appliquera demain, mercredi, son accord commercial avec les États-Unis. Il va supprimer les droits de douane sur certains produits américains. Il avait été négocié l'été dernier après des menaces de Washington. C'est la fin de ce flash. Une bonne fin de journée à toutes et à tous.
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0: Bonsoir à tous. L'Assemblée nationale a de nouveau adopté la création d'un droit à l'aide à mourir par 295 voix contre 232. Le

réforme portée par Emmanuel Macron. Les Alpes-Maritimes, la Corse du Sud, la Haute-Corse et le Var seront encore placés en vigilance orange pour canicule demain par Météo France. Des températures allant de 32 à 35 degrés sont attendues. Et à peine sortie justement de cette canicule exceptionnelle, la France pourrait connaître un nouvel épisode dès ce week-end. En effet, les températures devraient de nouveau dépasser les 35 degrés à partir de vendredi sous l'effet de conditions anticycloniques. Et la victime la plus gravement blessée dans l'explosion survenue à Monaco hier soir a été amputée des deux jambes. Le procureur général de Monaco a écarté l'acte terroriste et les recherches se poursuivent. On poursuit avec une enquête pour homicide involontaire qui a été ouverte après le crash d'un avion de tourisme survenu dimanche en Meurthe-et-Moselle qui a fait 11 morts. Une seconde enquête de sécurité doit déterminer les causes techniques ou humaines de l'accident. Et la France

0: d'ici la fin des examens avant l'attente des résultats. Et on poursuit avec une bonne nouvelle pour les Français. Le ministre de l'économie Roland Lescure a confirmé que le taux du livret A augmentera au mois d'août. Actuellement fixé à 1,5%, ce taux sera revalorisé dans un contexte de hausse de l'inflation. Et pour la Coupe du Monde de football, deux rencontres ce soir avec la Côte d'Ivoire qui affronte en ce moment la Norvège, tandis que la France défiera la Suède à 23h.
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2: Bonjour à toutes et à tous, on débute avec ces deux énormes surprises de la nuit en 16e de finale de la Coupe du Monde 2026. Deux sérieux outsiders, l'Allemagne et les Pays-Bas, ont été éliminés dès le premier match à élimination directe. La plus grosse sensation, c'est l'élimination de l'Allemagne par le Paraguay. Un partout à l'issue du temps réglementaire et des prolongations, c'est le Strasbourgeois Enciso qui avait ouvert la marque pour les Paraguayens. Kai Havertz avait égalisé côté allemand, mais les joueurs de la Mannschaft ont sombré lors de la séance de tir au but loupant trois de leurs 6 pénaltys. Les Paraguayens, eux, n'ont pas tremblé et remporte la séance 4 tirs au but à 3 et le scénario est totalement similaire pour la qualification du Maroc aux dépens des Pays-Bas. Un partout à l'issue du temps réglementaire et des prolongations grâce au but de Gakpo pour les Hollandais et l'égalisation in extremis de Diop à la 91e minute. Victoire des Lions de l'Atlas au tir au but 3 à 2 avec le pénalty décisif transformé par Saïd Barry côté marocain. Le Maroc qui affrontera le Canada en 8e de finale. Et puis hier soir, le Brésil est venu à bout péniblement des Japonais, victoire brésilienne de 1-2. Ça, c'est une réalisation de Martinelli en toute fin de match dans le temps additionnel. Auparavant, Sano avait ouvert la marque pour les Nippons avant l'égalisation de Casemiro en seconde période. Les hommes de Carlo Ancelotti sont donc passés par la petite porte et pourraient affronter la Côte d'Ivoire ou la Norvège en 8e de finale. Et la France, elle, va tenter de ne pas se faire piéger par la Suède. Les Français, grands favoris de ce mondial 2026, défilés suédois à New York ce soir à partir de 23h. Heure française. S'ils passent ce tour, les Bleus affronteront le Paraguay en 8e de finale. Et puis deux autres matchs sont au programme ce mardi. La Côte d'Ivoire affronte la Norvège à 19h à Arlington. Le Mexique défie l'Équateur à 3h du matin la nuit prochaine au Stade Aztèque. En tennis, entrée en lice compliquée pour Yannick Sinner et Novak Djokovic. Les deux favoris ont dû batailler en 5 et 4 sets pour venir à bout respectivement de Kecmanovic et Wu. Ce mardi, Serena Williams fait son grand retour en simple, bénéficiant d'une wild card. Et puis en rugby, le forfait d'Antoine Dupont pour la tournée dans l'hémisphère sud. Pour le championnat des nations, il est touché au mollet et laisse sa place à Paul Graou. Voilà, c'est la fin de ce flash. Très belle journée de sport.
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2: Bonjour à tous.
9: Bonsoir, l'épisode de chaleur du mois de mai dernier a causé au moins 300 décès en excès, annonce Santé publique France. Au moins 95 morts ont été recensés en Bretagne et dans les Pays de la Loire, les deux premières régions où la vigilance orange avait été déclenchée entre le 24 et le 28 mai. En tout cas, la France va connaître sans doute un nouvel épisode caniculaire à partir de ce week-end. Impossible pour le moment d'en estimer la durée ou l'intensité, mais il débutera en tout cas dans le sud. Toutes les régions ne seront pas forcément concernées. Une enquête a été ouverte pour tentative d'assassinat après l'explosion hier d'un colis piégé à Monaco. Deux personnes ont été grièvement blessées, dont l'une est toujours en urgence absolue. Le suspect, quant à lui, est toujours en fuite. Les allocations d'assurance chômage ne seront pas revalorisées au 1er juillet, a déclaré l'UNEDIC aujourd'hui à l'issue d'une réunion de son conseil d'administration. La dernière revalorisation remontait au 1er juillet 2025. Elle était de 0,5% au quatrième trimestre 2025. 2,7 millions de personnes étaient indemnisées par l'assurance chômage, dont plus de la moitié touchant moins de 1 000 euros net mensuels. L'UE débloque 3,9 milliards d'euros pour l'acquisition de drones destinés à l'Ukraine. C'est ce qu'annonce la Commission européenne. Ce versement fait partie de la première tranche de 6 milliards d'euros alloués à l'acquisition de ces engins dans le cadre du prêt de soutien de 90 milliards d'euros. L'Union européenne, qui par ailleurs appliquera demain, mercredi, son accord commercial avec les États-Unis. Il va supprimer les droits de douane sur certains produits américains. Il avait été négocié l'été dernier après des menaces de Washington. C'est la fin de ce flash. Une bonne fin de journée à toutes et à tous.
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0: Bonsoir à tous. L'Assemblée nationale a de nouveau adopté la création d'un droit à l'aide à mourir par 295 voix contre 232. Le

cette réforme portée par Emmanuel Macron. Les Alpes-Maritimes, la Corse du Sud, la Haute-Corse et le Var seront encore placés en vigilance orange pour canicule demain par Météo France. Des températures allant de 32 à 35 degrés sont attendues. Et à peine sortie justement de cette canicule exceptionnelle, la France pourrait connaître un nouvel épisode dès ce week-end. En effet, les températures devraient de nouveau dépasser les 35 degrés à partir de vendredi sous l'effet de conditions anticycloniques. Et la victime la plus gravement blessée dans l'explosion survenue à Monaco hier soir a été amputée des deux jambes. Le procureur général de Monaco a écarté l'acte terroriste et les recherches se poursuivent. On poursuit avec une enquête pour homicide involontaire qui a été ouverte après le crash d'un avion de tourisme survenu dimanche en Meurthe-et-Moselle qui a fait 11 morts. Une seconde enquête de sécurité doit déterminer les causes techniques ou humaines de l'accident. Et la

0: marque ainsi la fin des examens avant l'attente des résultats. Et on poursuit avec une bonne nouvelle pour les Français. Le ministre de l'économie Roland Lescure a confirmé que le taux du livret A augmentera au mois d'août. Actuellement fixé à 1,5%, ce taux sera revalorisé dans un contexte de hausse de l'inflation. Et pour la Coupe du Monde de football, deux rencontres ce soir avec la Côte d'Ivoire qui affronte en ce moment la Norvège, tandis que la France défiera la Suède à 23h.
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2: Bonjour à toutes et à tous, on débute avec ces deux énormes surprises de la nuit en 16e de finale de la Coupe du Monde 2026. Deux sérieux outsiders, l'Allemagne et les Pays-Bas, ont été éliminés dès le premier match à élimination directe. La plus grosse sensation, c'est l'élimination de l'Allemagne par le Paraguay. Un partout à l'issue du temps réglementaire et des prolongations, c'est le Strasbourgeois Enciso qui avait ouvert la marque pour les Paraguayens. Kai Havertz avait égalisé côté allemand, mais les joueurs de la Mannschaft ont sombré lors de la séance de tir au but loupant trois de leurs 6 pénaltys. Les Paraguayens, eux, n'ont pas tremblé et remporte la séance 4 tirs au but à 3 et le scénario est totalement similaire pour la qualification du Maroc aux dépens des Pays-Bas. Un partout à l'issue du temps réglementaire et des prolongations grâce au but de Gakpo pour les Hollandais et l'égalisation in extremis de Diop à la 91e minute. Victoire des Lions de l'Atlas au tir au but 3 à 2 avec le pénalty décisif transformé par Saïd Barry côté marocain. Le Maroc qui affrontera le Canada en 8e de finale. Et puis hier soir, le Brésil est venu à bout péniblement des Japonais, victoire brésilienne de 1-2. Ça, c'est une réalisation de Martinelli en toute fin de match dans le temps additionnel. Auparavant, Sano avait ouvert la marque pour les Nippons avant l'égalisation de Casemiro en seconde période. Les hommes de Carlo Ancelotti sont donc passés par la petite porte et pourraient affronter la Côte d'Ivoire ou la Norvège en 8e de finale. Et la France, elle, va tenter de ne pas se faire piéger par la Suède. Les Français, grands favoris de ce mondial 2026, défilés suédois à New York ce soir à partir de 23h. Heure française. S'ils passent ce tour, les Bleus affronteront le Paraguay en 8e de finale. Et puis deux autres matchs sont au programme ce mardi. La Côte d'Ivoire affronte la Norvège à 19h à Arlington. Le Mexique défie l'Équateur à 3h du matin la nuit prochaine au Stade Aztèque. En tennis, entrée en lice compliquée pour Yannick Sinner et Novak Djokovic. Les deux favoris ont dû batailler en 5 et 4 sets pour venir à bout respectivement de Kecmanovic et Wu. Ce mardi, Serena Williams fait son grand retour en simple, bénéficiant d'une wild card. Et puis en rugby, le forfait d'Antoine Dupont pour la tournée dans l'hémisphère sud. Pour le championnat des nations, il est touché au mollet et laisse sa place à Paul Graou. Voilà, c'est la fin de ce flash. Très belle journée de sport.
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2: Bonsoir.
7: Bonsoir, l'épisode de chaleur du mois de mai dernier a causé au moins 300 décès en excès, annonce Santé publique France. Au moins 95 morts ont été recensés en Bretagne et dans les Pays de la Loire, les deux premières régions où la vigilance orange avait été déclenchée entre le 24 et le 28 mai. En tout cas, la France va connaître sans doute un nouvel épisode caniculaire à partir de ce week-end. Impossible pour le moment d'en estimer la durée ou l'intensité, mais il débutera en tout cas dans le sud. Toutes les régions ne seront pas forcément concernées. Une enquête a été ouverte pour tentative d'assassinat après l'explosion hier d'un colis piégé à Monaco. Deux personnes ont été grièvement blessées, dont l'une est toujours en urgence absolue. Le suspect, quant à lui, est toujours en fuite. Les allocations d'assurance chômage ne seront pas revalorisées au 1er juillet, a déclaré l'UNEDIC aujourd'hui à l'issue d'une réunion de son conseil d'administration. La dernière revalorisation remontait au 1er juillet 2025. Elle était de 0,5% au quatrième trimestre 2025. 2,7 millions de personnes étaient indemnisées par l'assurance chômage, dont plus de la moitié touchant moins de 1 000 euros net mensuels. L'UE débloque 3,9 milliards d'euros pour l'acquisition de drones destinés à l'Ukraine. C'est ce qu'annonce la Commission européenne. Ce versement fait partie de la première tranche de 6 milliards d'euros alloués à l'acquisition de ces engins dans le cadre du prêt de soutien de 90 milliards d'euros. L'Union européenne qui par ailleurs appliquera demain mercredi son accord commercial avec les États-Unis. Il va supprimer les droits de douane sur certains produits américains. Il avait été négocié l'été dernier après des menaces de Washington. C'est la fin de ce flash, une bonne fin de journée à toutes et à tous.
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0: Bonsoir à tous. L'Assemblée nationale a de nouveau adopté la création d'un droit à l'aide à mourir par 295 voix contre 232. Le

réforme portée par Emmanuel Macron. Les Alpes-Maritimes, la Corse du Sud, la Haute-Corse et le Var seront encore placés en vigilance orange pour canicule demain par Météo France. Des températures allant de 32 à 35 degrés sont attendues. Et à peine sortie justement de cette canicule exceptionnelle, la France pourrait connaître un nouvel épisode dès ce week-end. En effet, les températures devraient de nouveau dépasser les 35 degrés à partir de vendredi sous l'effet de conditions anticycloniques. Et la victime la plus gravement blessée dans l'explosion survenue à Monaco hier soir a été amputée des deux jambes. Le procureur général de Monaco a écarté l'acte terroriste et les recherches se poursuivent. On poursuit avec une enquête pour homicide involontaire qui a été ouverte après le crash d'un avion de tourisme survenu dimanche en Meurthe-et-Moselle qui a fait 11 morts. Une seconde enquête de sécurité doit déterminer les causes techniques ou humaines de l'accident. Et la France

0: d'ici la fin des examens avant l'attente des résultats. Et on poursuit avec une bonne nouvelle pour les Français. Le ministre de l'économie Roland Lescure a confirmé que le taux du livret A augmentera au mois d'août. Actuellement fixé à 1,5%, ce taux sera revalorisé dans un contexte de hausse de l'inflation. Et pour la Coupe du Monde de football, deux rencontres ce soir avec la Côte d'Ivoire qui affronte en ce moment la Norvège, tandis que la France défiera la Suède à 23h.
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2: Bonjour à toutes et à tous, on débute avec ces deux énormes surprises de la nuit en 16e de finale de la Coupe du Monde 2026. Deux sérieux outsiders, l'Allemagne et les Pays-Bas, ont été éliminés dès le premier match à élimination directe. La plus grosse sensation, c'est l'élimination de l'Allemagne par le Paraguay. Un partout à l'issue du temps réglementaire et des prolongations, c'est le Strasbourgeois Enciso qui avait ouvert la marque pour les Paraguayens. Kai Havertz avait égalisé côté allemand, mais les joueurs de la Mannschaft ont sombré lors de la séance de tir au but loupant trois de leurs 6 pénaltys. Les Paraguayens, eux, n'ont pas tremblé et remporte la séance 4 tirs au but à 3 et le scénario est totalement similaire pour la qualification du Maroc aux dépens des Pays-Bas. Un partout à l'issue du temps réglementaire et des prolongations grâce au but de Gakpo pour les Hollandais et l'égalisation in extremis de Diop à la 91e minute. Victoire des Lions de l'Atlas au tir au but 3 à 2 avec le pénalty décisif transformé par Saïd Barry côté marocain. Le Maroc qui affrontera le Canada en 8e de finale. Et puis hier soir, le Brésil est venu à bout péniblement des Japonais, victoire brésilienne de 1-2. Ça, c'est une réalisation de Martinelli en toute fin de match dans le temps additionnel. Auparavant, Sano avait ouvert la marque pour les Nippons avant l'égalisation de Casemiro en seconde période. Les hommes de Carlo Ancelotti sont donc passés par la petite porte et pourraient affronter la Côte d'Ivoire ou la Norvège en 8e de finale. Et la France, elle, va tenter de ne pas se faire piéger par la Suède. Les Français, grands favoris de ce mondial 2026, défilent suédois à New York ce soir à partir de 23h. Heure française. S'ils passent ce tour, les Bleus affronteront le Paraguay en 8e de finale. Et puis deux autres matchs sont au programme ce mardi. La Côte d'Ivoire affronte la Norvège à 19h à Arlington. Le Mexique défie l'Équateur à 3h du matin la nuit prochaine au Stade Aztèque. En tennis, entrée en lice compliquée pour Yannick Sinner et Novak Djokovic. Les deux favoris ont dû batailler en 5 et 4 sets pour venir à bout respectivement de Kecmanovic et Wu. Ce mardi, Serena Williams fait son grand retour en simple, bénéficiant d'une wild card. Et puis en rugby, le forfait d'Antoine Dupont pour la tournée dans l'hémisphère sud. Pour le championnat des nations, il est touché au mollet et laisse sa place à Paul Graou. Voilà, c'est la fin de ce flash. Très belle journée de sport.
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6: On parle de milieu hyperbare dès que la pression dépasse celle de l'air ambiant. C'est le cas notamment lors de travaux sous-marins ou de travaux pétroliers.
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5: D'abord, la pression doit atteindre au moins 1200 hectopascales.
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2: Bon.
8: Bonsoir, l'épisode de chaleur du mois de mai dernier a causé au moins 300 décès en excès, annonce Santé publique France. Au moins 95 morts ont été recensés en Bretagne et dans les Pays de la Loire, les deux premières régions où la vigilance orange avait été déclenchée entre le 24 et le 28 mai. En tout cas, la France va connaître sans doute un nouvel épisode caniculaire à partir de ce week-end. Impossible pour le moment d'en estimer à la durée, ou l'intensité, mais il débutera en tout cas dans le sud. Toutes les régions ne seront pas forcément concernées.

0: routiers touchant moins de 1 000 euros net mensuels. L'UE débloque 3,9 milliards d'euros pour l'acquisition de drones destinés à l'Ukraine, c'est ce qu'annonce la Commission européenne. Ce versement fait partie de la première tranche de 6 milliards d'euros alloués à l'acquisition de ces engins dans le cadre du prêt de soutien de 90 milliards d'euros. L'Union européenne qui par ailleurs appliquera demain mercredi son accord commercial avec les États-Unis. Il va supprimer les droits de douane sur certains produits américains. Il avait été négocié l'été dernier après des menaces de Washington. C'est la fin de ce flash, une bonne fin de journée à toutes et à tous.
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3: Bonsoir à tous. L'Assemblée nationale a de nouveau adopté la création d'un droit à l'aide à mourir par 295 voix contre 232. Le

0: cette réforme portée par Emmanuel Macron. Les Alpes-Maritimes, la Corse du Sud, la Haute-Corse et le Var seront encore placés en vigilance orange pour canicule demain par Météo France. Des températures allant de 32 à 35 degrés sont attendues. Et à peine sortie justement de cette canicule exceptionnelle, la France pourrait connaître un nouvel épisode dès ce week-end. En effet, les températures devraient de nouveau dépasser les 35 degrés à partir de vendredi sous l'effet de conditions anticycloniques. Et la victime la plus gravement blessée dans l'explosion survenue à Monaco hier soir,
1: 4h30,
0: de jambes. Le procureur général de Monaco a écarté l'acte terroriste et les recherches se poursuivent. On poursuit avec une enquête pour homicide involontaire qui a été ouverte après le crash d'un avion de tourisme survenu dimanche en Meurthe-et-Moselle qui a fait 11 morts. Une seconde enquête de sécurité doit déterminer les causes techniques ou humaines de l'accident. Et la

0: marquant ainsi la fin des examens avant l'attente des résultats. Et on poursuit avec une bonne nouvelle pour les Français. Le ministre de l'économie Roland Lescure a confirmé que le taux du livret A augmentera au mois d'août. Actuellement fixé à 1,5%, ce taux sera revalorisé dans un contexte de hausse de l'inflation. Et pour la Coupe du Monde de football, deux rencontres ce soir avec la Côte d'Ivoire qui affronte en ce moment la Norvège, tandis que la France défiera la Suède à 23h.
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2: Bonjour à toutes et à tous, on débute avec ces deux énormes surprises de la nuit en 16e de finale de la Coupe du Monde 2026. Deux sérieux outsiders, l'Allemagne et les Pays-Bas, ont été éliminés dès le premier match à élimination directe. La plus grosse sensation, c'est l'élimination de l'Allemagne par le Paraguay. Un partout à l'issue du temps réglementaire et des prolongations, c'est le Strasbourgeois Enciso qui avait ouvert la marque pour les Paraguayens. Kai Havertz avait égalisé côté allemand, mais les joueurs de la Mannschaft ont sombré lors de la séance de tirs au but loupant trois de leurs 6 pénaltys. Les Paraguayens, eux, n'ont pas tremblé et remporte la séance 4 tirs au but à 3 et le scénario est totalement similaire pour la qualification du Maroc aux dépens des Pays-Bas. Un partout à l'issue du temps réglementaire et des prolongations grâce au but de Gakpo pour les Hollandais et l'égalisation in extremis de Diop à la 91e minute. Victoire des Lions de l'Atlas au tir au but 3 à 2 avec le pénalty décisif transformé par Saïd Barry côté marocain. Le Maroc qui affrontera le Canada en 8e de finale. Et puis hier soir, le Brésil est venu à bout péniblement des Japonais, victoire brésilienne de 1-2. Ça, c'est une réalisation de Martinelli en toute fin de match dans le temps additionnel. Auparavant, Sano avait ouvert la marque pour les Nippons avant l'égalisation de Casemiro en seconde période. Les hommes de Carlo Ancelotti sont donc passés par la petite porte et pourraient affronter la Côte d'Ivoire ou la Norvège en 8e de finale. Et la France, elle, va tenter de ne pas se faire piéger par la Suède. Les Français, grands favoris de ce mondial 2026, défilent suédois à New York ce soir à partir de 23h. Heure française. S'ils passent ce tour, les Bleus affronteront le Paraguay en 8e de finale. Et puis deux autres matchs sont au programme ce mardi. La Côte d'Ivoire affronte la Norvège à 19h à Arlington. Le Mexique défie l'Équateur à 3h du matin la nuit prochaine au Stade Aztèque. En tennis, entrée en lice compliquée pour Yannick Sinner et Novak Djokovic. Les deux favoris ont dû batailler en 5 et 4 sets pour venir à bout respectivement de Kecmanovic et Wu. Ce mardi, Serena Williams fait son grand retour en simple, bénéficiant d'une wild card. Et puis en rugby, le forfait d'Antoine Dupont pour la tournée dans l'hémisphère sud. Pour le championnat des nations, il est touché au mollet et laisse sa place à Paul Graou. Voilà, c'est la fin de ce flash. Très belle journée de sport.
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4: Bonsoir, l'épisode de chaleur du mois de mai dernier a causé au moins 300 décès en excès, annonce Santé publique France. Au moins 95 morts ont été recensés en Bretagne et dans les Pays de la Loire, les deux premières régions où la vigilance orange avait été déclenchée entre le 24 et le 28 mai. En tout cas, la France va connaître sans doute un nouvel épisode caniculaire à partir de ce week-end. Impossible pour le moment d'en estimer la durée ou l'intensité, mais il débutera en tout cas dans le sud. Toutes les régions ne seront pas forcément concernées. Une enquête a été ouverte pour tentative d'assassinat après l'explosion hier d'un colis piégé à Monaco. 2 personnes ont été grièvement blessées, dont l'une est toujours en urgence absolue. Le suspect, quant à lui, est toujours en fuite. Les allocations d'assurance chômage ne seront pas revalorisées au 1er juillet, a déclaré l'UNEDIC aujourd'hui à l'issue d'une réunion de son conseil d'administration. La dernière revalorisation remontait au 1er juillet 2025. Elle était de 0,5% au 4e trimestre 2025. 2,7 millions de personnes étaient indemnisées par l'assurance chômage, dont plus de la moitié touchant moins de 1 000 euros net mensuels. L'UE débloque 3,9 milliards d'euros pour l'acquisition de drones destinés à l'Ukraine. C'est ce qu'annonce la Commission européenne. Ce versement fait partie de la première tranche de 6 milliards d'euros alloués à l'acquisition de ces engins dans le cadre du prêt de soutien de 90 milliards d'euros. L'Union européenne qui par ailleurs appliquera demain mercredi son accord commercial avec les États-Unis. Il va supprimer les droits de douane sur certains produits américains. Il avait été négocié l'été dernier après des menaces de Washington. C'est la fin de ce flash, une bonne fin de journée à toutes et à tous.
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6: Bonsoir à tous. L'Assemblée nationale a de nouveau adopté la création d'un droit à l'aide à mourir par 295 voix contre 232. Le

cette réforme portée par Emmanuel Macron. Les Alpes-Maritimes, la Corse du Sud, la Haute-Corse et le Var seront encore placés en vigilance orange pour canicule demain par Météo France. Des températures allant de 32 à 35 degrés sont attendues. Et à peine sortie justement de cette canicule exceptionnelle, la France pourrait connaître un nouvel épisode dès ce week-end. En effet, les températures devraient de nouveau dépasser les 35 degrés à partir de vendredi sous l'effet de conditions anticycloniques. Et la victime la plus gravement blessée dans l'explosion survenue à Monaco hier soir a été amputée des deux jambes. Le procureur général de Monaco a écarté l'acte terroriste et les recherches se poursuivent. On poursuit avec une enquête pour homicide involontaire qui a été ouverte après le crash d'un avion de tourisme survenu dimanche en Meurthe-et-Moselle qui a

0: d'ici la fin des examens avant l'attente des résultats. Et on poursuit avec une bonne nouvelle pour les Français. Le ministre de l'économie Roland Lescure a confirmé que le taux du livret A augmentera au mois d'août. Actuellement fixé à 1,5%, ce taux sera revalorisé dans un contexte de hausse de l'inflation. Et pour la Coupe du Monde de football, deux rencontres ce soir avec la Côte d'Ivoire qui affronte en ce moment la Norvège, tandis que la France défiera la Suède à 23h.
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2: Bonjour à toutes et à tous, on débute avec ces deux énormes surprises de la nuit en 16e de finale de la Coupe du Monde 2026. Deux sérieux outsiders, l'Allemagne et les Pays-Bas, ont été éliminés dès le premier match à élimination directe. La plus grosse sensation, c'est l'élimination de l'Allemagne par le Paraguay. Un partout à l'issue du temps réglementaire et des prolongations, c'est le Strasbourgeois Enciso qui avait ouvert la marque pour les Paraguayens. Kai Havertz a été égalisé côté allemand, mais les joueurs de la Mannschaft ont sombré lors de la séance de tir au but loupant. Trois de leurs 6 pénaltys, les Paraguayens, eux, n'ont pas tremblé et remporte la séance 4 tirs au but à 3 et le scénario est totalement similaire pour la qualification du Maroc aux dépens des Pays-Bas. Un partout à l'issue du temps réglementaire et des prolongations grâce au but de Gakpo pour les Hollandais et l'égalisation in extremis de Diop à la 91e minute. Victoire des Lions de l'Atlas au tir au but 3 à 2 avec le pénalty décisif transformé par Saïd Barry côté marocain. Le Maroc qui affrontera le Canada en 8e de finale. Et puis hier soir, le Brésil est venu à bout péniblement des Japonais, victoire brésilienne de 1-2. Ça, c'est une réalisation de Martinelli en toute fin de match dans le temps additionnel. Auparavant, Sano avait ouvert la marque pour les Nippons avant l'égalisation de Casemiro en seconde période. Les hommes de Carlo Ancelotti sont donc passés par la petite porte et pourraient affronter la Côte d'Ivoire ou la Norvège en 8e de finale. Et la France, elle, va tenter de ne pas se faire piéger par la Suède. Les Français, grands favoris de ce mondial 2026, défilé suédois à New York ce soir à partir de 23h. Heure française. S'ils passent ce tour, les Bleus affronteront le Paraguay en 8e de finale. Et puis deux autres matchs sont au programme ce mardi. La Côte d'Ivoire affronte la Norvège à 19h à Arlington. Le Mexique défie l'Équateur à 3h du matin la nuit prochaine au Stade Aztec. En tennis, entrée en lice compliquée pour Jannik Sinner et Novak Djokovic. Les deux favoris ont dû batailler en 5 et 4 sets pour venir à bout respectivement de Kecmanovic et Ogwu. Ce mardi, Serena Williams fait son grand retour en simple, bénéficiant d'une wild card. Et puis en rugby, le forfait d'Antoine Dupont pour la tournée dans l'hémisphère sud. Pour le championnat des nations, il est touché au mollet. Il laisse sa place à Paul Graou. Voilà, c'est la fin de ce flash. Très belle journée de sport.
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4: Bonsoir, l'épisode de chaleur du mois de mai dernier a causé au moins 300 décès en excès, annonce Santé publique France. Au moins 95 morts ont été recensés en Bretagne et dans les Pays de la Loire, les deux premières régions où la vigilance orange avait été déclenchée entre le 24 et le 28 mai. En tout cas, la France va connaître sans doute un nouvel épisode caniculaire à partir de ce week-end. Impossible pour le moment d'en estimer la durée ou l'intensité, mais il débutera en tout cas dans le sud. Toutes les régions ne seront pas forcément concernées. Une enquête a été ouverte pour tentative d'assassinat après l'explosion hier d'un colis piégé à Monaco. Deux personnes ont été grièvement blessées, dont l'une est toujours en urgence absolue. Le suspect, quant à lui, est toujours en fuite. Les allocations d'assurance chômage ne seront pas revalorisées au 1er juillet, a déclaré l'UNEDIC aujourd'hui à l'issue d'une réunion de son conseil d'administration. La dernière revalorisation remontait au 1er juillet 2025. Elle était de 0,5% au quatrième trimestre 2025. 2,7 millions de personnes étaient indemnisées par l'assurance chômage, dont plus de la moitié touchant moins de 1 000 euros net mensuels. L'UE débloque 3,9 milliards d'euros pour l'acquisition de drones destinés à l'Ukraine. C'est ce qu'annonce la Commission européenne. Ce versement fait partie de la première tranche de 6 milliards d'euros alloués à l'acquisition de ces engins dans le cadre du prêt de soutien de 90 milliards d'euros. L'Union européenne, qui par ailleurs appliquera demain, mercredi, son accord commercial avec les États-Unis. Il va supprimer les droits de douane sur certains produits américains. Il avait été négocié l'été dernier après des menaces de Washington. C'est la fin de ce flash, une bonne fin de journée à toutes et à tous.
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7: Bonsoir à tous. L'Assemblée nationale a de nouveau adopté la création d'un droit à l'aide à mourir par 295 voix contre 232.

cette réforme portée par Emmanuel Macron. Les Alpes-Maritimes, la Corse du Sud, la Haute-Corse et le Var seront encore placés en vigilance orange pour canicule demain par Météo France. Des températures allant de 32 à 35 degrés sont attendues. Et à peine sortie justement de cette canicule exceptionnelle, la France pourrait connaître un nouvel épisode dès ce week-end. En effet, les températures devraient de nouveau dépasser les 35 degrés à partir de vendredi sous l'effet de conditions anticycloniques. Et la victime la plus gravement blessée dans l'explosion survenue à Monaco hier soir a été amputée des deux jambes. Le procureur général de Monaco a écarté l'acte terroriste et les recherches se poursuivent. On poursuit avec une enquête pour homicide involontaire qui a été ouverte après le crash d'un avion de tourisme survenu dimanche en Meurthe-et-Moselle qui a fait 11 morts. Une seconde enquête de sécurité doit déterminer les causes techniques ou humaines de l'accident. Et

0: qui marque ainsi la fin des examens avant l'attente des résultats. Et on poursuit avec une bonne nouvelle pour les Français. Le ministre de l'économie Roland Lescure a confirmé que le taux du livret A augmentera au mois d'août. Actuellement fixé à 1,5%, ce taux sera revalorisé dans un contexte de hausse de l'inflation. Et pour la Coupe du Monde de football, deux rencontres ce soir avec la Côte d'Ivoire qui affronte en ce moment la Norvège, tandis que la France défiera la Suède à 23h.
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2: Bonjour à toutes et à tous, on débute avec ces deux énormes surprises de la nuit en 16e de finale de la Coupe du Monde 2026. Deux sérieux outsiders, l'Allemagne et les Pays-Bas, ont été éliminés dès le premier match à élimination directe. La plus grosse sensation, c'est l'élimination de l'Allemagne par le Paraguay. Un partout à l'issue du temps réglementaire et des prolongations, c'est le Strasbourgeois Enciso qui avait ouvert la marque pour les Paraguayens. Kai Havertz avait égalisé côté allemand, mais les joueurs de la Mannschaft ont sombré lors de la séance de tirs au but loupant 3 de leurs 6 pénaltys. Les Paraguayens, eux, n'ont pas tremblé et remporte la séance 4 tirs au but à 3 et le scénario est totalement similaire pour la qualification du Maroc aux dépens des Pays-Bas. Un partout à l'issue du temps réglementaire et des prolongations grâce au but de Gakpo pour les Hollandais et l'égalisation in extremis de Diop à la 91e minute. Victoire des Lions de l'Atlas au tir au but 3 à 2 avec le pénalty décisif transformé par Saïd Barry côté marocain. Le Maroc qui affrontera le Canada en 8e de finale. Et puis hier soir, le Brésil est venu à bout péniblement des Japonais, victoire brésilienne de 1-2. Ça, c'est une réalisation de Martinelli en toute fin de match dans le temps additionnel. Auparavant, Sano avait ouvert la marque pour les Nippons avant l'égalisation de Casemiro en seconde période. Les hommes de Carlo Ancelotti sont donc passés par la petite porte et pourraient affronter la Côte d'Ivoire ou la Norvège en 8e de finale. Et la France, elle, va tenter de ne pas se faire piéger par la Suède. Les Français, grands favoris de ce mondial 2026, défilés suédois à New York ce soir à partir de 23h. Heure française. S'ils passent ce tour, les Bleus affronteront le Paraguay en 8e de finale. Et puis deux autres matchs sont au programme ce mardi. La Côte d'Ivoire affronte la Norvège à 19h à Arlington. Le Mexique défie l'Équateur à 3h du matin la nuit prochaine au Stade Aztèque. En tennis, entrée en lice compliquée pour Jannik Sinner et Novak Djokovic. Les deux favoris ont dû batailler en 5 et 4 sets pour venir à bout respectivement de Kecmanovic et Ogbu. Ce mardi, Serena Williams fait son grand retour en simple, bénéficiant d'une wild card. Et puis en rugby, le forfait d'Antoine Dupont pour la tournée dans l'hémisphère sud. Pour le championnat des nations, il est touché au mollet et laisse sa place à Paul Graou. Voilà, c'est la fin de ce flash. Très belle journée de sport.
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2: Bon.
8: Bonsoir, l'épisode de chaleur du mois de mai dernier a causé au moins 300 décès en excès, annonce Santé publique France. Au moins 95 morts ont été recensés en Bretagne et dans les Pays de la Loire, les deux premières régions où la vigilance orange avait été déclenchée entre le 24 et le 28 mai. En tout cas, la France va connaître sans doute un nouvel épisode caniculaire à partir de ce week-end. Impossible pour le moment d'en estimer la durée ou l'intensité, mais il débutera en tout cas dans le sud. Toutes les régions ne seront pas forcément concernées. Une enquête a été ouverte pour tentative d'assassinat après l'explosion hier d'un colis piégé à Monaco. Deux personnes ont été grièvement blessées, dont l'une est toujours en urgence absolue. Le suspect, quant à lui, est toujours en fuite. Les allocations d'assurance chômage ne seront pas revalorisées au 1er juillet, a déclaré l'UNEDIC aujourd'hui à l'issue d'une réunion de son conseil d'administration. La dernière revalorisation remontait au 1er juillet 2025. Elle était de 0,5% au quatrième trimestre 2025. 2,7 millions de personnes étaient indemnisées par l'assurance chômage, dont plus de la moitié touchant moins de 1 000 euros net mensuels. L'UE débloque 3,9 milliards d'euros pour l'acquisition de drones destinés à l'Ukraine. C'est ce qu'annonce la Commission européenne. Ce versement fait partie de la première tranche de 6 milliards d'euros alloués à l'acquisition de ces engins dans le cadre du prêt de soutien de 90 milliards d'euros. L'Union européenne, qui par ailleurs appliquera demain, mercredi, son accord commercial avec les États-Unis. Il va supprimer les droits de douane sur certains produits américains. Il avait été négocié l'été dernier après des menaces de Washington. C'est la fin de ce flash. Une bonne fin de journée à toutes et à tous.
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0: Bonsoir à tous. L'Assemblée nationale a de nouveau adopté la création d'un droit à l'aide à mourir par 295 voix contre 232.

cette réforme portée par Emmanuel Macron. Les Alpes-Maritimes, la Corse du Sud, la Haute-Corse et le Var seront encore placés en vigilance orange pour canicule demain par Météo France. Des températures allant de 32 à 35 degrés sont attendues. Et à peine sortie justement de cette canicule exceptionnelle, la France pourrait connaître un nouvel épisode dès ce week-end. En effet, les températures devraient de nouveau dépasser les 35 degrés à partir de vendredi sous l'effet de conditions anticycloniques. Et la victime la plus gravement blessée dans l'explosion survenue à Monaco hier soir a été amputée des deux jambes. Le procureur général de Monaco a écarté l'acte terroriste et les recherches se poursuivent. On poursuit avec une enquête pour homicide involontaire qui a été ouverte après le crash d'un avion de tourisme survenu dimanche en Meurthe-et-Moselle qui a fait 11 morts. Une seconde enquête de sécurité doit déterminer les causes techniques ou humaines de l'accident.

0: l'Union européenne. Les quelques 850 000 collégiens candidats au brevet ont effectué ce matin la dernière épreuve avec les mathématiques, marquant ainsi la fin des examens avant l'attente des résultats. Et on poursuit avec une bonne nouvelle pour les Français. Le ministre de l'économie Roland Lescure a confirmé que le taux du livret A augmentera au mois d'août. Actuellement fixé à 1,5%, ce taux sera revalorisé dans un contexte de hausse de l'inflation. Et pour la Coupe du Monde de football, deux rencontres ce soir avec la Côte d'Ivoire qui affronte en ce moment la Norvège, tandis que la France défiera la Suède à 23h.
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2: Bonjour à toutes et à tous, on débute avec ces deux énormes surprises de la nuit en 16e de finale de la Coupe du Monde 2026. Deux sérieux outsiders, l'Allemagne et les Pays-Bas, ont été éliminés dès le premier match à élimination directe. La plus grosse sensation, c'est l'élimination de l'Allemagne par le Paraguay. Un partout à l'issue du temps réglementaire et des prolongations, c'est le Strasbourgeois Enciso qui avait ouvert la marque pour les Paraguayens. Kai Havertz avait égalisé côté allemand, mais les joueurs de la Mannschaft ont sombré lors de la séance de tir au but loupant trois de leurs 6 pénaltys. Les Paraguayens, eux, n'ont pas tremblé et remporte la séance 4 tirs au but à 3 et le scénario est totalement similaire pour la qualification du Maroc aux dépens des Pays-Bas. Un partout à l'issue du temps réglementaire et des prolongations grâce au but de Gakpo pour les Hollandais et l'égalisation in extremis de Diop à la 91e minute. Victoire des Lions de l'Atlas au tir au but 3 à 2 avec le pénalty décisif transformé par Saïd Barry côté marocain. Le Maroc qui affrontera le Canada en 8e de finale. Et puis hier soir, le Brésil est venu à bout péniblement des Japonais, victoire brésilienne de 1-2. Ça, c'est une réalisation de Martinelli en toute fin de match dans le temps additionnel. Auparavant, Sano avait ouvert la marque pour les Nippons avant l'égalisation de Casemiro en seconde période. Les hommes de Carlo Ancelotti sont donc passés par la petite porte et pourraient affronter la Côte d'Ivoire ou la Norvège en 8e de finale. Et la France, elle, va tenter de ne pas se faire piéger par la Suède. Les Français, grands favoris de ce mondial 2026, défilés suédois à New York ce soir à partir de 23h. Heure française. S'ils passent ce tour, les Bleus affronteront le Paraguay en 8e de finale. Et puis deux autres matchs sont au programme ce mardi. La Côte d'Ivoire affronte la Norvège à 19h à Arlington. Le Mexique défie l'Équateur à 3h du matin la nuit prochaine au Stade Aztèque. En tennis, entrée en lice compliquée pour Jannik Sinner et Novak Djokovic. Les deux favoris ont dû batailler en 5 et 4 sets pour venir à bout respectivement de Kecmanovic et Ogbu. Ce mardi, Serena Williams fait son grand retour en simple, bénéficiant d'une wild card. Et puis en rugby, le forfait d'Antoine Dupont pour la tournée dans l'hémisphère sud. Pour le championnat des nations, il est touché au mollet. Il laisse sa place à Paul Graou. Voilà, c'est la fin de ce flash. Très belle journée de sport.
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7: Bonsoir, l'épisode de chaleur du mois de mai dernier a causé au moins 300 décès en excès, annonce Santé publique France. Au moins 95 morts ont été recensés en Bretagne et dans les Pays de la Loire, les deux premières régions où la vigilance orange avait été déclenchée entre le
5: 5h
7: 28 mai. En tout cas, la France va connaître sans doute un nouvel épisode caniculaire à partir de ce week-end. Impossible pour le moment d'en estimer la durée ou l'intensité, mais il débutera en tout cas dans le sud. Toutes les régions ne seront pas forcément concernées. Une enquête a été ouverte pour tentative d'assassinat après l'explosion hier d'un colis piégé à Monaco. Deux personnes ont été grièvement blessées, dont l'une est toujours en urgence absolue. Le suspect, quant à lui, est toujours en fuite. Les allocations d'assurance chômage ne seront pas revalorisées au 1er juillet, a déclaré l'UNEDIC aujourd'hui à l'issue d'une réunion de son conseil d'administration. La dernière revalorisation remontait au 1er juillet 2025. Elle était de 0,5% au quatrième trimestre 2025. 2,7 millions de personnes étaient indemnisées par l'assurance chômage, dont plus de la moitié touchant moins de 1 000 euros net mensuels. L'UE débloque 3,9 milliards d'euros pour l'acquisition de drones destinés à l'Ukraine. C'est ce qu'annonce la Commission européenne. Ce versement fait partie de la première tranche de 6 milliards d'euros alloués à l'acquisition de ces engins dans le cadre du prêt de soutien de 90 milliards d'euros. L'Union européenne, qui par ailleurs appliquera demain, mercredi, son accord commercial avec les États-Unis. Il va supprimer les droits de douane sur certains produits américains. Il avait été négocié l'été dernier après des menaces de Washington. C'est la fin de ce flash. Une bonne fin de journée à toutes et à tous.
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0: Bonsoir à tous. L'Assemblée nationale a de nouveau adopté la création d'un droit à l'aide à mourir par 295 voix contre 232. Le

cette réforme portée par Emmanuel Macron. Les Alpes-Maritimes, la Corse du Sud, la Haute-Corse et le Var seront encore placés en vigilance orange pour canicule demain par Météo France. Des températures allant de 32 à 35 degrés sont attendues. Et à peine sortie justement de cette canicule exceptionnelle, la France pourrait connaître un nouvel épisode dès ce week-end. En effet, les températures devraient de nouveau dépasser les 35 degrés à partir de vendredi sous l'effet de conditions anticycloniques. Et la victime la plus gravement blessée dans l'explosion survenue à Monaco hier soir a été amputée des deux jambes. Le procureur général de Monaco a écarté l'acte terroriste et les recherches se poursuivent. On poursuit avec une enquête pour homicide involontaire qui a été ouverte après le crash d'un avion de tourisme survenu dimanche en Meurthe-et-Moselle qui a fait 11 morts. Une seconde enquête de sécurité doit déterminer les causes techniques ou humaines de l'accident.

0: examens avant l'attente des résultats. Et on poursuit avec une bonne nouvelle pour les Français. Le ministre de l'économie Roland Lescure a confirmé que le taux du livret A augmentera au mois d'août. Actuellement fixé à 1,5%, ce taux sera revalorisé dans un contexte de hausse de l'inflation. Et pour la Coupe du Monde de football, deux rencontres ce soir avec la Côte d'Ivoire qui affronte en ce moment la Norvège, tandis que la France défiera la Suède à 23h.
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2: Bonjour à toutes et à tous, on débute avec ces deux énormes surprises de la nuit en 16e de finale de la Coupe du Monde 2026. Deux sérieux outsiders, l'Allemagne et les Pays-Bas, ont été éliminés dès le premier match à élimination directe. La plus grosse sensation, c'est l'élimination de l'Allemagne par le Paraguay. Un partout à l'issue du temps réglementaire et des prolongations, c'est le Strasbourgeois Enciso qui avait ouvert la marque pour les Paraguayens. Kai Havertz avait égalisé côté allemand, mais les joueurs de la Mannschaft ont sombré lors de la séance de tirs au but loupant trois de leurs 6 pénaltys. Les Paraguayens, eux, n'ont pas tremblé et remporte la séance 4 tirs au but à 3 et le scénario est totalement similaire pour la qualification du Maroc aux dépens des Pays-Bas. Un partout à l'issue du temps réglementaire et des prolongations grâce au but de Gakpo pour les Hollandais et l'égalisation in extremis de Diop à la 91e minute. Victoire des Lions de l'Atlas au tir au but 3 à 2 avec le pénalty décisif transformé par Saïd Barry côté marocain. Le Maroc qui affrontera le Canada en 8e de finale. Et puis hier soir, le Brésil est venu à bout péniblement des Japonais, victoire brésilienne de 1-2. Ça, c'est une réalisation de Martinelli en toute fin de match dans le temps additionnel. Auparavant, Sano avait ouvert la marque pour les Nippons avant l'égalisation de Casemiro en seconde période. Les hommes de Carlo Ancelotti sont donc passés par la petite porte et pourraient affronter la Côte d'Ivoire ou la Norvège en 8e de finale. Et la France, elle, va tenter de ne pas se faire piéger par la Suède. Les Français, grands favoris de ce mondial 2026, défilés suédois à New York ce soir à partir de 23h. Heure française. S'ils passent ce tour, les Bleus affronteront le Paraguay en 8e de finale. Et puis deux autres matchs sont au programme ce mardi. La Côte d'Ivoire affronte la Norvège à 19h à Arlington. Le Mexique défie l'Équateur à 3h du matin la nuit prochaine au Stade Aztèque. En tennis, entrée en lice compliquée pour Jannik Sinner et Novak Djokovic. Les deux favoris ont dû batailler en 5 et 4 sets pour venir à bout respectivement de Kecmanovic et Ogbu. Ce mardi, Serena Williams fait son grand retour en simple, bénéficiant d'une wild card. Et puis en rugby, le forfait d'Antoine Dupont pour la tournée dans l'hémisphère sud. Pour le championnat des nations, il est touché au mollet. Il laisse sa place à Paul Graou. Voilà, c'est la fin de ce flash. Très belle journée de sport.
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4: Bonsoir, l'épisode de chaleur du mois de mai dernier a causé au moins 300 décès en excès, annonce Santé publique France. Au moins 95 morts ont été recensés en Bretagne et dans les Pays de la Loire, les deux premières régions où la vigilance orange avait été déclenchée entre le 24 et le 28 mai. En tout cas, la France va connaître sans doute un nouvel épisode caniculaire à partir de ce week-end. Impossible pour le moment d'en estimer la durée ou l'intensité, mais il débutera en tout cas dans le sud. Toutes les régions ne seront pas forcément concernées. Une enquête a été ouverte pour tentative d'assassinat après l'explosion hier d'un colis piégé à Monaco. Deux personnes ont été grièvement blessées, dont l'une est toujours en urgence absolue. Le suspect, quant à lui, est toujours en fuite. Les allocations d'assurance chômage ne seront pas revalorisées au 1er juillet, a déclaré l'UNEDIC aujourd'hui à l'issue d'une réunion de son conseil d'administration. La dernière revalorisation remontait au 1er juillet 2025. Elle était de 0,5% au quatrième trimestre 2025. 2,7 millions de personnes étaient indemnisées par l'assurance chômage, dont plus de la moitié touchant moins de 1 000 euros net mensuels. L'UE débloque 3,9 milliards d'euros pour l'acquisition de drones destinés à l'Ukraine. C'est ce qu'annonce la Commission européenne. Ce versement fait partie de la première tranche de 6 milliards d'euros alloués à l'acquisition de ces engins dans le cadre du prêt de soutien de 90 milliards d'euros. L'Union européenne qui par ailleurs appliquera demain, mercredi, son accord commercial avec les États-Unis. Il va supprimer les droits de douane sur certains produits américains. Il avait été négocié l'été dernier après des menaces de Washington. C'est la fin de ce flash, une bonne fin de journée à toutes et à tous.
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7: Bonsoir à tous. L'Assemblée nationale a de nouveau adopté la création d'un droit à l'aide à mourir par 295 voix contre 232. Le

réforme portée par Emmanuel Macron. Les Alpes-Maritimes, la Corse du Sud, la Haute-Corse et le Var seront encore placés en vigilance orange pour canicule demain par Météo France. Des températures allant de 32 à 35 degrés sont attendues. Et à peine sortie justement de cette canicule exceptionnelle, la France pourrait connaître un nouvel épisode dès ce week-end. En effet, les températures devraient de nouveau dépasser les 35 degrés à partir de vendredi sous l'effet de conditions anticycloniques. Et la victime la plus gravement blessée dans l'explosion survenue à Monaco hier soir a été amputée des deux jambes. Le procureur général de Monaco a écarté l'acte terroriste et les recherches se poursuivent. On poursuit avec une enquête pour homicide involontaire qui a été ouverte après le crash d'un avion de tourisme survenu dimanche en Meurthe-et-Moselle qui a fait

0: de l'Union européenne. Les quelques 850 000 collégiens candidats au brevet ont effectué ce matin la dernière épreuve avec les mathématiques, marquant ainsi la fin des examens avant l'attente des résultats. Et on poursuit avec une bonne nouvelle pour les Français. Le ministre de l'économie Roland Lescure a confirmé que le taux du livret A augmentera au mois d'août. Actuellement fixé à 1,5%, ce taux sera revalorisé dans un contexte de hausse de l'inflation. Et pour la Coupe du Monde de football, deux rencontres ce soir avec la Côte d'Ivoire qui affronte en ce moment la Norvège, tandis que la France défiera la Suède à 23h.
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2: Bonjour à toutes et à tous, on débute avec ces deux énormes surprises de la nuit en 16e de finale de la Coupe du Monde 2026. Deux sérieux outsiders, l'Allemagne et les Pays-Bas, ont été éliminés dès le premier match à élimination directe. La plus grosse sensation, c'est l'élimination de l'Allemagne par le Paraguay. Un partout à l'issue du temps réglementaire et des prolongations, c'est le Strasbourgeois Enciso qui avait ouvert la marque pour les Paraguayens. Kai Havertz avait égalisé côté allemand, mais les joueurs de la Mannschaft ont sombré lors de la séance de tirs au but loupant 3 de leurs 6 pénaltys. Les Paraguayens, eux, n'ont pas tremblé et remporte la séance 4 tirs au but à 3 et le scénario est totalement similaire pour la qualification du Maroc aux dépens des Pays-Bas. Un partout à l'issue du temps réglementaire et des prolongations grâce au but de Gakpo pour les Hollandais et l'égalisation in extremis de Diop à la 91e minute. Victoire des Lions de l'Atlas au tir au but 3 à 2 avec le pénalty décisif transformé par Saïd Barry côté marocain. Le Maroc qui affrontera le Canada en 8e de finale. Et puis hier soir, le Brésil est venu à bout péniblement des Japonais, victoire brésilienne de 1-2. Ça, c'est une réalisation de Martinelli en toute fin de match dans le temps additionnel. Auparavant, Sano avait ouvert la marque pour les Nippons avant l'égalisation de Casemiro en seconde période. Les hommes de Carlo Ancelotti sont donc passés par la petite porte et pourraient affronter la Côte d'Ivoire ou la Norvège en 8e de finale. Et la France, elle, va tenter de ne pas se faire piéger par la Suède. Les Français, grands favoris de ce mondial 2026, défilés suédois à New York ce soir à partir de 23h. Heure française. S'ils passent ce tour, les Bleus affronteront le Paraguay en 8e de finale. Et puis deux autres matchs sont au programme ce mardi. La Côte d'Ivoire affronte la Norvège à 19h à Arlington. Le Mexique défie l'Équateur à 3h du matin la nuit prochaine au Stade Aztec. En tennis, entrée en lice compliquée pour Jannik Sinner et Novak Djokovic. Les deux favoris ont dû batailler en 5 et 4 sets pour venir à bout respectivement de Kecmanovic et Ogbu. Ce mardi, Serena Williams fait son grand retour en simple, bénéficiant d'une wild card. Et puis en rugby, le forfait d'Antoine Dupont pour la tournée dans l'hémisphère sud. Pour le championnat des nations, il est touché au mollet et laisse sa place à Paul Graou. Voilà, c'est la fin de ce flash. Très belle journée de sport.
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8: Saint-Nazaire, le mois des fiertés bat son plein avec une mobilisation portée par la jeunesse.
7: À l'occasion de la semaine des fiertés organisée du 20 au 27 juin, la ville et l'espace jeunesse La Source proposent une série d'actions pour sensibiliser aux enjeux LGBTQIA+, lutter contre les discriminations et célébrer la diversité. Cette initiative est née directement de la volonté des jeunes de La Source. En début d'année, plusieurs d'entre eux ont exprimé leur souhait de s'engager davantage autour des questions d'égalité et de respect des différences. Ensemble, ils ont ainsi construit une programmation participative faite d'ateliers, de rencontres associatives, de jeux et de temps d'échange. Le temps fort de cette mobilisation est la création d'un guide inédit intitulé « Décode la Pride » réalisé par une apprentie du service jeunesse avec la participation des jeunes. Ce livret propose des repères historiques, des explications sur les identités et orientations sexuelles, une présentation des différents drapeaux LGBTQIA+, ainsi que des contenus ludiques. Son objectif, informer, déconstruire les préjugés et favoriser le dialogue. Le guide est édité à 800 exemplaires et sera distribué dans de nombreux lieux publics de la ville, notamment les médiathèques, les établissements scolaires et les maisons de quartier. Une version numérique est également disponible en téléchargement. Cette mobilisation intervient dans un contexte où les discriminations demeurent une réalité. Selon les chiffres relayés par Oxfam France, une agression LGBTphobe est recensée tous les 3 jours dans le pays et un quart des victimes ont moins de 25 ans. Enfin, les jeunes nazariens ont également participé à la Pride Estuaire et au village associatif local en proposant des actions de sensibilisation auprès du grand public.
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8: Bonsoir, l'épisode de chaleur du mois de mai dernier a causé au moins 300 décès en excès, annonce Santé publique France. Au moins 95 morts ont été recensés en Bretagne et dans les Pays de la Loire, les deux premières régions où la vigilance orange avait été déclenchée entre le 24 et le 28 mai. En tout cas, la France va connaître sans doute un nouvel épisode caniculaire à partir de ce week-end. Impossible pour le moment d'en estimer la durée ou l'intensité, mais il débutera en tout cas dans le sud. Toutes les régions ne seront pas forcément concernées. Une enquête a été ouverte pour tentative d'assassinat après l'explosion hier d'un colis piégé à Monaco. 2 personnes ont été grièvement blessées, dont l'une est toujours en urgence absolue. Le suspect, quant à lui, est toujours en fuite. Les allocations d'assurance chômage ne seront pas revalorisées au 1er juillet, a déclaré l'UNEDIC aujourd'hui à l'issue d'une réunion de son conseil d'administration. La dernière revalorisation remontait au 1er juillet 2025. Elle était de 0,5% au 4e trimestre 2025. 2,7 millions de personnes étaient indemnisées par l'assurance chômage, dont plus de la moitié touchant moins de 1 000 euros net mensuels. L'UE débloque 3,9 milliards d'euros pour l'acquisition de drones destinés à l'Ukraine. C'est ce qu'annonce la Commission européenne. Ce versement fait partie de la première tranche de 6 milliards d'euros alloués à l'acquisition de ces engins dans le cadre du prêt de soutien de 90 milliards d'euros. L'Union européenne, qui par ailleurs appliquera demain, mercredi, son accord commercial avec les États-Unis. Il va supprimer les droits de douane sur certains produits américains. Il avait été négocié l'été dernier après des menaces de Washington. C'est la fin de ce flash, une bonne fin de journée à toutes et à tous.
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0: Bonsoir à tous. L'Assemblée nationale a de nouveau adopté la création d'un droit à l'aide à mourir par 295 voix contre 232. Le

réforme portée par Emmanuel Macron. Les Alpes-Maritimes, la Corse du Sud, la Haute-Corse et le Var seront encore placés en vigilance orange pour canicule demain par Météo France. Des températures allant de 32 à 35 degrés sont attendues. Et à peine sortie justement de cette canicule exceptionnelle, la France pourrait connaître un nouvel épisode dès ce week-end. En effet, les températures devraient de nouveau dépasser les 35 degrés à partir de vendredi sous l'effet de conditions anticycloniques. Et la victime la plus gravement blessée dans l'explosion survenue à Monaco hier soir a été amputée des deux jambes. Le procureur général de Monaco a écarté l'acte terroriste et les recherches se poursuivent. On poursuit avec une enquête pour homicide involontaire qui a été ouverte après le crash d'un avion de tourisme survenu dimanche en Meurthe-et-Moselle qui a fait 11 morts. Une seconde enquête de sécurité doit déterminer les causes techniques ou humaines de l'accident. Et la France

0: d'ici la fin des examens avant l'attente des résultats. Et on poursuit avec une bonne nouvelle pour les Français. Le ministre de l'économie Roland Lescure a confirmé que le taux du livret A augmentera au mois d'août. Actuellement fixé à 1,5%, ce taux sera revalorisé dans un contexte de hausse de l'inflation. Et pour la Coupe du Monde de football, deux rencontres ce soir avec la Côte d'Ivoire qui affronte en ce moment la Norvège, tandis que la France défiera la Suède à 23h.
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2: Bonjour à toutes et à tous, on débute avec ces deux énormes surprises de la nuit en 16e de finale de la Coupe du Monde 2026. Deux sérieux outsiders, l'Allemagne et les Pays-Bas, ont été éliminés dès le premier match à élimination directe. La plus grosse sensation, c'est l'élimination de l'Allemagne par le Paraguay. Un partout à l'issue du temps réglementaire et des prolongations, c'est le Strasbourgeois Enciso qui avait ouvert la marque pour les Paraguayens. Kai Havertz avait égalisé côté allemand, mais les joueurs de la Mannschaft ont sombré lors de la séance de tir au but loupant trois de leurs 6 pénaltys. Les Paraguayens, eux, n'ont pas tremblé et remporte la séance 4 tirs au but à 3 et le scénario est totalement similaire pour la qualification du Maroc aux dépens des Pays-Bas. Un partout à l'issue du temps réglementaire et des prolongations grâce au but de Gakpo pour les Hollandais et l'égalisation in extremis de Diop à la 91e minute. Victoire des Lions de l'Atlas au tir au but 3 à 2 avec le pénalty décisif transformé par Saïd Barry côté marocain. Le Maroc qui affrontera le Canada en 8e de finale. Et puis hier soir, le Brésil est venu à bout péniblement des Japonais. Victoire brésilienne de Buzyn. Ça, c'est une réalisation de Martinelli en toute fin de match dans le temps additionnel. Auparavant, Sano avait ouvert la marque pour les Nippons avant l'égalisation de Casemiro en seconde période. Les hommes de Carlo Ancelotti sont donc passés par la petite porte et pourraient affronter la Côte d'Ivoire ou la Norvège en 8e de finale. Et la France, elle, va tenter de ne pas se faire piéger par la Suède. Les Français, grands favoris de ce mondial 2026, défilés suédois à New York ce soir à partir de 23h. Heure française. S'ils passent ce tour, les Bleus affronteront le Paraguay en 8e de finale. Et puis deux autres matchs sont au programme ce mardi. La Côte d'Ivoire affronte la Norvège à 19h à Arlington. Le Mexique défie l'Équateur à 3h du matin la nuit prochaine au Stade Aztèque. En tennis, entrée en lice compliquée pour Jannik Sinner et Novak Djokovic. Les deux favoris ont dû batailler en 5 et 4 sets pour venir à bout respectivement de Kecmanovic et Ogbu. Ce mardi, Serena Williams fait son grand retour en simple, bénéficiant d'une wild card. Et puis en rugby, le forfait d'Antoine Dupont pour la tournée dans l'hémisphère sud. Pour le championnat des nations, il est touché au mollet. Il laisse sa place à Paul Graou. Voilà, c'est la fin de ce flash. Très belle journée de sport.
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2: Bon.
7: Bonsoir, l'épisode de chaleur du mois de mai dernier a causé au moins 300 décès en excès, annonce Santé publique France. Au moins 95 morts ont été recensés en Bretagne et dans les Pays de la Loire, les deux premières régions où la vigilance orange avait été déclenchée entre le 24 et le 28 mai. En tout cas, la France va connaître sans doute un nouvel épisode caniculaire à partir de ce week-end. Impossible pour le moment d'en estimer la durée ou l'intensité, mais il débutera en tout cas dans le sud. Toutes les régions ne seront pas forcément concernées. Une enquête a été ouverte pour tentative d'assassinat après l'explosion hier d'un colis piégé à Monaco. Deux personnes ont été grièvement blessées, dont l'une est toujours en urgence absolue. Le suspect, quant à lui, est toujours en fuite. Les allocations d'assurance chômage ne seront pas revalorisées au 1er juillet, a déclaré l'UNEDIC aujourd'hui à l'issue d'une réunion de son conseil d'administration. La dernière revalorisation remontait au 1er juillet 2025. Elle était de 0,5% au quatrième trimestre 2025. 2,7 millions de personnes étaient indemnisées par l'assurance chômage, dont plus de la moitié touchant moins de 1 000 euros net mensuels. L'UE débloque 3,9 milliards d'euros pour l'acquisition de drones destinés à l'Ukraine. C'est ce qu'annonce la Commission européenne. Ce versement fait partie de la première tranche de 6 milliards d'euros alloués à l'acquisition de ces engins dans le cadre du prêt de soutien de 90 milliards d'euros. L'Union européenne, qui par ailleurs appliquera demain, mercredi, son accord commercial avec les États-Unis. Il va supprimer les droits de douane sur certains produits américains. Il avait été négocié l'été dernier après des menaces de Washington. C'est la fin de ce flash. Une bonne fin de journée à toutes et à tous.
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0: Bonsoir à tous. L'Assemblée nationale a de nouveau adopté la création d'un droit à l'aide à mourir par 295 voix contre 232.

cette réforme portée par Emmanuel Macron. Les Alpes-Maritimes, la Corse du Sud, la Haute-Corse et le Var seront encore placés en vigilance orange pour canicule demain par Météo France. Des températures allant de 32 à 35 degrés sont attendues. Et à peine sortie justement de cette canicule exceptionnelle, la France pourrait connaître un nouvel épisode dès ce week-end. En effet, les températures devraient de nouveau dépasser les 35 degrés à partir de vendredi sous l'effet de conditions anticycloniques. Et la victime la plus gravement blessée dans l'explosion survenue à Monaco hier soir a été amputée des deux jambes. Le procureur général de Monaco a écarté l'acte terroriste et les recherches se poursuivent. On poursuit avec une enquête pour homicide involontaire qui a été ouverte après le crash d'un avion de tourisme survenu dimanche en Meurthe-et-Moselle.

0: Procure a confirmé que le taux du livret A augmentera au mois d'août. Actuellement fixé à 1,5%, ce taux sera revalorisé dans un contexte de hausse de l'inflation. Et pour la Coupe du Monde de football, deux rencontres ce soir avec la Côte d'Ivoire qui affronte en ce moment la Norvège, tandis que la France défiera la Suède à 23h.
1: 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Bonjour à toutes et à tous, on débute avec ces deux énormes surprises de la nuit en 16e de finale de la Coupe du Monde 2026. Deux sérieux outsiders, l'Allemagne et les Pays-Bas, ont été éliminés dès le premier match à élimination directe. La plus grosse sensation, c'est l'élimination de l'Allemagne par le Paraguay. Un partout à l'issue du temps réglementaire et des prolongations, c'est le Strasbourgeois Enciso qui avait ouvert la marque pour les Paraguayens. Kai Havertz a été égalisé côté allemand, mais les joueurs de la Mannschaft ont sombré lors de la séance de tirs au but loupant 3 de leurs 6 pénaltys. Les Paraguayens, eux, n'ont pas tremblé et remporte la séance
2: 5h30.
1: Le scénario est totalement similaire pour la qualification du Maroc aux dépens des Pays-Bas. Un partout à l'issue du temps réglementaire et des prolongations grâce au but de Gakpo pour les Hollandais et l'égalisation in extremis de Diop à la 91e minute. Victoire des Lions de l'Atlas au tir au but 3-2 avec le pénalty décisif transformé par Saïd Barry côté marocain. Le Maroc qui affrontera le Canada en 8e de finale. Et puis hier soir, le Brésil est venu à bout péniblement des Japonais, victoire brésilienne de 2-1. Ça, c'est une réalisation de Martinelli en toute fin de match dans le temps additionnel. Auparavant, Sano avait ouvert la marque pour les Nippons avant l'égalisation de Casemiro en seconde période. Les hommes de Carlo Ancelotti sont donc passés par la petite porte et pourraient affronter la Côte d'Ivoire ou la Norvège en 8e de finale. Et la France, elle, va tenter de ne pas se faire piéger par la Suède. Les Français, grands favoris de ce mondial 2026, défilé suédois à New York ce soir à partir de 23h. Heure française. S'ils passent ce tour, les Bleus affronteront le Paraguay en 8e de finale. Et puis deux autres matchs sont au programme ce mardi. La Côte d'Ivoire affronte la Norvège à 19h à Arlington. Le Mexique défie l'Équateur à 3h du matin la nuit prochaine au stade Aztec. En tennis, entrée en lice compliquée pour Yannick Sinner et Novak Djokovic. Les deux favoris ont dû batailler en 5 et 4 sets pour venir à bout respectivement de Kecmanovic et Wu. Ce mardi, Serena Williams fait son grand retour en simple, bénéficiant d'une wild card. Et puis en rugby, le forfait d'Antoine Dupont pour la tournée dans l'hémisphère sud. Pour le championnat des nations, il est touché au mollet et laisse sa place à Paul Graou. Voilà, c'est la fin de ce flash. Très belle journée de sport.
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8: Bonsoir, l'épisode de chaleur du mois de mai dernier a causé au moins 300 décès en excès, annonce Santé publique France. Au moins 95 morts ont été recensés en Bretagne et dans les Pays de la Loire, les deux premières régions où la vigilance orange avait été déclenchée entre le 24 et le 28 mai. En tout cas, la France va connaître

0: sans doute un nouvel épisode caniculaire à partir de ce week-end. Impossible pour le moment d'en estimer la durée ou l'intensité, mais il débutera en tout cas dans le sud. Toutes les régions ne seront pas forcément concernées. Une enquête a été ouverte pour tentative d'assassinat après l'explosion hier d'un colis piégé à Monaco. Deux personnes ont été grièvement blessées, dont l'une est toujours en urgence absolue. Le suspect, quant à lui, est toujours en fuite. Les allocations d'assurance chômage ne seront pas revalorisées au 1er juillet, a déclaré l'UNEDIC aujourd'hui à l'issue d'une réunion de son conseil d'administration. La dernière revalorisation remontait au 1er juillet 2025. Elle était de 0,5% au quatrième trimestre 2025. 2,7 millions de personnes étaient indemnisées par l'assurance chômage, dont plus de la moitié touchant moins de 1 000 euros net mensuels. L'UE débloque 3,9 milliards d'euros pour l'acquisition de drones destinés à l'Ukraine. C'est ce qu'annonce la Commission européenne. Ce versement fait partie de la première tranche de 6 milliards d'euros alloués à l'acquisition de ces engins dans le cadre du prêt de soutien de 90 milliards d'euros. L'Union européenne, qui par ailleurs appliquera demain, mercredi, son accord commercial avec les États-Unis. Il va supprimer les droits de douane sur certains produits américains. Il avait été négocié l'été dernier après des menaces de Washington. C'est la fin de ce flash. Une bonne fin de journée à toutes et à tous.
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3: Bonsoir à tous. L'Assemblée nationale a de nouveau adopté la création d'un droit à l'aide à mourir par 295 voix contre 232. Le

cette réforme portée par Emmanuel Macron. Les Alpes-Maritimes, la Corse du Sud, la Haute-Corse et le Var seront encore placés en vigilance orange pour canicule demain par Météo France. Des températures allant de 32 à 35 degrés sont attendues. Et à peine sortie justement de cette canicule exceptionnelle, la France pourrait connaître un nouvel épisode dès ce week-end. En effet, les températures devraient de nouveau dépasser les 35 degrés à partir de vendredi sous l'effet de conditions anticycloniques. Et la victime la plus gravement blessée dans l'explosion survenue à Monaco hier soir a été amputée des deux jambes. Le procureur général de Monaco a écarté l'acte terroriste et les recherches se poursuivent. On poursuit avec une enquête pour homicide involontaire qui a été ouverte après le crash d'un avion de tourisme survenu dimanche en Meurthe-et-Moselle qui a fait 11 morts. Une seconde enquête de sécurité doit déterminer les causes techniques ou humaines de l'accident.

0: l'Union européenne. Les quelques 850 000 collégiens candidats au brevet ont effectué ce matin la dernière épreuve avec les mathématiques, marquant ainsi la fin des examens avant l'attente des résultats. Et on poursuit avec une bonne nouvelle pour les Français. Le ministre de l'économie Roland Lescure a confirmé que le taux du livret A augmentera au mois d'août. Actuellement fixé à 1,5%, ce taux sera revalorisé dans un contexte de hausse de l'inflation. Et pour la Coupe du Monde de football, deux rencontres ce soir avec la Côte d'Ivoire qui affronte en ce moment la Norvège, tandis que la France défiera la Suède à 23h.
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2: Bonjour à toutes et à tous, on débute avec ces deux énormes surprises de la nuit en 16e de finale de la Coupe du Monde 2026. Deux sérieux outsiders, l'Allemagne et les Pays-Bas, ont été éliminés dès le premier match à élimination directe. La plus grosse sensation, c'est l'élimination de l'Allemagne par le Paraguay. Un partout à l'issue du temps réglementaire et des prolongations, c'est le Strasbourgeois Enciso qui avait ouvert la marque pour les Paraguayens. Kai Havertz s'est égalisé côté allemand, mais les joueurs de la Mannschaft ont sombré lors de la séance de tir au but loupant trois de leurs 6 pénaltys. Les Paraguayens, eux, n'ont pas tremblé et remporte la séance 4 tirs au but à 3 et le scénario est totalement similaire pour la qualification du Maroc aux dépens des Pays-Bas. Un partout à l'issue du temps réglementaire et des prolongations grâce au but de Gakpo pour les Hollandais et l'égalisation in extremis de Diop à la 91e minute. Victoire des Lions de l'Atlas au tir au but 3-2 avec le pénalty décisif transformé par Saïbari côté marocain. Le Maroc qui affrontera le Canada en 8e de finale. Et puis hier soir, le Brésil est venu à bout péniblement des Japonais. Victoire brésilienne de 1-2 grâce à une réalisation de Martinelli en toute fin de match dans le temps additionnel. Auparavant, Sano avait ouvert la marque pour les Nippons avant l'égalisation de Casemiro en seconde période. Les hommes de Carlo Ancelotti sont donc passés par la petite porte et pourraient affronter la Côte d'Ivoire ou la Norvège en 8e de finale. Et la France, elle, va tenter de ne pas se faire piéger par la Suède. Les Français, grands favoris de ce mondial 2026, défilés suédois à New York ce soir à partir de 23h. Heure française. S'ils passent ce tour, les Bleus affronteront le Paraguay en 8e de finale. Et puis deux autres matchs sont au programme ce mardi. La Côte d'Ivoire affronte la Norvège à 19h à Arlington. Le Mexique défie l'Équateur à 3h du matin la nuit prochaine au Stade Aztec. En tennis, entrée en lice compliquée pour Yannick Sinner et Novak Djokovic. Les deux favoris ont dû batailler en 5 et 4-7 pour venir à bout respectivement de Kecmanovic et Wu. Ce mardi, Serena Williams fait son grand retour en simple, bénéficiant d'une wild card. Et puis en rugby, le forfait d'Antoine Dupont pour la tournée dans l'hémisphère sud. Et pour le championnat des nations, il est touché au mollet et laisse sa place à Paul Graou. Voilà, c'est la fin de ce flash. Très belle journée de sport.
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7: Bonsoir, l'épisode de chaleur du mois de mai dernier a causé au moins 300 décès en excès, annonce Santé publique France. Au moins 95 morts ont été recensés en Bretagne et dans les Pays de la Loire, les deux premières régions où la vigilance orange avait été déclenchée entre le 24 et le 28 mai. En tout cas, la France va connaître sans doute un nouvel épisode caniculaire à partir de ce week-end. Impossible pour le moment d'en estimer la durée ou l'intensité, mais il débutera en tout cas dans le sud. Toutes les régions ne seront pas forcément concernées. Une enquête a été ouverte pour tentative d'assassinat après l'explosion hier d'un colis piégé à Monaco. Deux personnes ont été grièvement blessées, dont l'une est toujours en urgence absolue. Le suspect, quant à lui, est toujours en fuite. Les allocations d'assurance chômage ne seront pas revalorisées au 1er juillet, a déclaré l'UNEDIC aujourd'hui à l'issue d'une réunion de son conseil d'administration. La dernière revalorisation remontait au 1er juillet 2025. Elle était de 0,5% au quatrième trimestre 2025. 2,7 millions de personnes étaient indemnisées par l'assurance chômage, dont plus de la moitié touchant moins de 1 000 euros net mensuels. L'UE débloque 3,9 milliards d'euros pour l'acquisition de drones destinés à l'Ukraine. C'est ce qu'annonce la Commission européenne. Ce versement fait partie de la première tranche de 6 milliards d'euros alloués à l'acquisition de ces engins dans le cadre du prêt de soutien de 90 milliards d'euros. L'Union européenne, qui par ailleurs appliquera demain, mercredi, son accord commercial avec les États-Unis, il va supprimer les droits de douane sur certains produits américains. Il avait été négocié l'été dernier après des menaces de Washington. C'est la fin de ce flash. Une bonne fin de journée à toutes et à tous.
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0: Bonsoir à tous. L'Assemblée nationale a de nouveau adopté la création d'un droit à l'aide à mourir par 295 voix contre 232.

0: cette réforme portée par Emmanuel Macron. Les Alpes-Maritimes, la Corse du Sud, la Haute-Corse et le Var seront encore placés en vigilance orange pour canicule demain par Météo France. Des températures allant de 32 à 35 degrés sont attendues. Et à peine sortie justement de cette canicule exceptionnelle, la France pourrait connaître un nouvel épisode dès ce week-end. En effet, les températures devraient de nouveau dépasser les 35 degrés à partir de vendredi sous l'effet de conditions anticycloniques. Et la victime la plus gravement blessée dans l'explosion survenue à Monaco hier soir a été amputée des deux jambes. Le procureur général de Monaco a écarté l'acte terroriste et les recherches se poursuivent. On poursuit avec une enquête pour homicide involontaire qui a été ouverte après le crash d'un avion de tourisme survenu dimanche en Meurthe-et-Moselle qui a fait 11 morts. Une seconde enquête de sécurité doit déterminer les causes techniques ou humaines de l'accident. Et la France suspendra dès demain sa taxe nationale de 2 euros sur les petits colis provenant de plateformes comme Temu ou encore AliExpress. Elle est remplacée par un droit de douane européen de 3 euros appliqué dans toute l'Union européenne. Les quelques 850 000 collégiens candidats au brevet ont effectué ce matin la dernière épreuve avec les mathématiques, marquant ainsi la fin des examens avant l'attente des résultats. Et on poursuit avec une bonne nouvelle pour les Français. Le ministre de l'économie Roland Lescure a confirmé que le taux du livret A augmentera au mois d'août. Actuellement fixé à 1,5%, ce taux sera revalorisé dans un contexte de hausse de l'inflation. Et pour la Coupe du Monde de football, deux rencontres ce soir avec la Côte d'Ivoire qui affronte en ce moment la Norvège, tandis que la France défiera la Suède à 23h.
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2: Bonjour à toutes et à tous, on débute avec ces deux énormes surprises de la nuit en 16e de finale de la Coupe du Monde 2026. Deux sérieux outsiders, l'Allemagne et les Pays-Bas, ont été éliminés dès le premier match à élimination directe. La plus grosse sensation, c'est l'élimination de l'Allemagne par le Paraguay. Un partout à l'issue du temps réglementaire et des prolongations, c'est le Strasbourgeois Enciso qui avait ouvert la marque pour les Paraguayens. Kai Havertz a été égalisé côté allemand, mais les joueurs de la Mannschaft ont sombré lors de la séance de tir au but loupant. Trois de leurs 6 pénaltys, les Paraguayens, eux, n'ont pas tremblé et remporte la séance 4 tirs au but à 3 et le scénario est totalement similaire pour la qualification du Maroc aux dépens des Pays-Bas. Un partout à l'issue du temps réglementaire et des prolongations grâce au but de Gakpo pour les Hollandais et l'égalisation in extremis de Diop à la 91e minute. Victoire des Lions de l'Atlas au tir au but 3 à 2 avec le pénalty décisif transformé par Saïd Barry côté marocain. Le Maroc qui affrontera le Canada en 8e de finale. Et puis hier soir, le Brésil est venu à bout péniblement des Japonais, victoire brésilienne de buts à 1. Ça, c'est une réalisation de Martinelli en toute fin de match dans le temps additionnel. Auparavant, Sano avait ouvert la marque pour les Nippons avant l'égalisation de Casemiro en seconde période. Les hommes de Carlo Ancelotti sont donc passés par la petite porte et pourraient affronter la Côte d'Ivoire ou la Norvège en 8e de finale. Et la France, elle, va tenter de ne pas se faire piéger par la Suède. Les Français, grands favoris de ce mondial 2026, défilé suédois à New York ce soir à partir de 23h. Heure française. S'ils passent ce tour, les Bleus affronteront le Paraguay en 8e de finale. Et puis deux autres matchs sont au programme ce mardi. La Côte d'Ivoire affronte la Norvège à 19h à Arlington. Le Mexique défie l'Équateur à 3h du matin la nuit prochaine au Stade Aztèque. En tennis, entrée en lice compliquée pour Jannik Sinner et Novak Djokovic. Les deux favoris ont dû batailler en 5 et 4 sets pour venir à bout respectivement de Kecmanovic et Ogbu. Ce mardi, Serena Williams fait son grand retour en simple, bénéficiant d'une wild card. Et puis en rugby, le forfait d'Antoine Dupont pour la tournée dans l'hémisphère sud. Pour le championnat des nations, il est touché au mollet et laisse sa place à Paul Graou. Voilà, c'est la fin de ce flash. Très belle journée de sport.
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7: Bonsoir, l'épisode de chaleur du mois de mai dernier a causé au moins 300 décès en excès, annonce Santé publique France. Au moins 95 morts ont été recensés en Bretagne et dans les Pays de la Loire, les deux premières régions où la vigilance orange avait été déclenchée entre le 24 et le 28 mai. En tout cas, la France va connaître sans doute un nouvel épisode caniculaire à partir de ce week-end. Impossible pour le moment d'en estimer la durée ou l'intensité, mais il débutera en tout cas dans le sud. Toutes les régions ne seront pas forcément concernées. Une enquête a été ouverte pour tentative d'assassinat après l'explosion hier d'un colis piégé à Monaco. Deux personnes ont été grièvement blessées, dont l'une est toujours en urgence absolue. Le suspect, quant à lui, est toujours en fuite. Les allocations d'assurance chômage ne seront pas revalorisées au 1er juillet, a déclaré l'UNEDIC aujourd'hui à l'issue d'une réunion de son conseil d'administration. La dernière revalorisation remontait au 1er juillet 2025. Elle était de 0,5% au quatrième trimestre 2025. 2,7 millions de personnes étaient indemnisées par l'assurance chômage, dont plus de la moitié touchant moins de 1 000 euros net mensuels. L'UE débloque 3,9 milliards d'euros pour l'acquisition de drones destinés à l'Ukraine. C'est ce qu'annonce la Commission européenne. Ce versement fait partie de la première tranche de 6 milliards d'euros alloués à l'acquisition de ces engins dans le cadre du prêt de soutien de 90 milliards d'euros. L'Union européenne qui par ailleurs appliquera demain, mercredi, son accord commercial avec les États-Unis. Il va supprimer les droits de douane sur certains produits américains. Il avait été négocié l'été dernier après des menaces de Washington. C'est la fin de ce flash, une bonne fin de journée à toutes et à tous.
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0: Bonsoir à tous. L'Assemblée nationale a de nouveau adopté la création d'un droit à l'aide à mourir par 295 voix contre 232.

0: cette réforme portée par Emmanuel Macron. Les Alpes-Maritimes, la Corse du Sud, la Haute-Corse et le Var seront encore placés en vigilance orange pour canicule demain par Météo France. Des températures allant de 32 à 35 degrés sont attendues. Et à peine sortie justement de cette canicule exceptionnelle, la France pourrait connaître un nouvel épisode dès ce week-end. En effet, les températures devraient de nouveau dépasser les 35 degrés à partir de vendredi sous l'effet de conditions anticycloniques. Et la victime la plus gravement blessée dans l'explosion survenue à Monaco hier soir a été amputée des deux jambes. Le procureur général de Monaco a écarté l'acte terroriste et les recherches se poursuivent. On poursuit avec une enquête pour homicide involontaire qui a été ouverte après le crash d'un avion de tourisme survenu dimanche en Meurthe-et-Moselle qui a fait 11 morts. Une seconde enquête de sécurité doit déterminer les causes techniques ou humaines de l'accident. Et la France suspendra dès demain sa taxe nationale de 2 euros sur les petits colis provenant de plateformes comme Temu ou encore AliExpress. Elle est remplacée par un droit de douane européen de 3 euros appliqué dans toute l'Union européenne. Les quelques 850 000 collégiens candidats au brevet ont effectué ce matin la dernière épreuve avec les mathématiques, marquant ainsi la fin des examens avant l'attente des résultats. Et on poursuit avec une bonne nouvelle pour les Français. Le ministre de l'économie Roland Lescure a confirmé que le taux du livret A augmentera au mois d'août. Actuellement fixé à 1,5%, ce taux sera revalorisé dans un contexte de hausse de l'inflation. Et pour la Coupe du Monde de football, deux rencontres ce soir avec la Côte d'Ivoire qui affronte en ce moment la Norvège, tandis que la France défiera la Suède à 23h.
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2: Bonjour à toutes et à tous, on débute avec ces deux énormes surprises de la nuit en 16e de finale de la Coupe du Monde 2026. Deux sérieux outsiders, l'Allemagne et les Pays-Bas, ont été éliminés dès le premier match à élimination directe. La plus grosse sensation, c'est l'élimination de l'Allemagne par le Paraguay. Un partout à l'issue du temps réglementaire et des prolongations, c'est le Strasbourgeois Enciso qui avait ouvert la marque pour les Paraguayens. Kai Havertz s'est égalisé côté allemand, mais les joueurs de la Mannschaft ont sombré lors de la séance de tir au but loupant trois de leurs 6 pénaltys. Les Paraguayens, eux, n'ont pas tremblé et remporte la séance 4 tirs au but à 3 et le scénario est totalement similaire pour la qualification du Maroc aux dépens des Pays-Bas. Un partout à l'issue du temps réglementaire et des prolongations grâce au but de Gakpo pour les Hollandais et l'égalisation in extremis de Diop à la 91e minute. Victoire des Lions de l'Atlas au tir au but 3-2 avec le pénalty décisif transformé par Saïbari côté marocain. Le Maroc qui affrontera le Canada en 8e de finale. Et puis hier soir, le Brésil est venu à bout péniblement des Japonais. Victoire brésilienne de 1-2 grâce à une réalisation de Martinelli en toute fin de match dans le temps additionnel. Auparavant, Sano avait ouvert la marque pour les Nippons avant l'égalisation de Casemiro en seconde période. Les hommes de Carlo Ancelotti sont donc passés par la petite porte et pourraient affronter la Côte d'Ivoire ou la Norvège en 8e de finale. Et la France, elle, va tenter de ne pas se faire piéger par la Suède. Les Français, grands favoris de ce mondial 2026, défilés suédois à New York ce soir à partir de 23h. Heure française. S'ils passent ce tour, les Bleus affronteront le Paraguay en 8e de finale. Et puis deux autres matchs sont au programme ce mardi. La Côte d'Ivoire affronte la Norvège à 19h à Arlington. Le Mexique défie l'Équateur à 3h du matin la nuit prochaine au Stade Aztec. En tennis, entrée en lice compliquée pour Yannick Sinner et Novak Djokovic. Les deux favoris ont dû batailler en 5 et 4-7 pour venir à bout respectivement de Kecmanovic et Ogwu. Ce mardi, Serena Williams fait son grand retour en simple, bénéficiant d'une wild card. Et puis en rugby, le forfait d'Antoine Dupont pour la tournée dans l'hémisphère sud. Et pour le championnat des nations, il est touché au mollet et laisse sa place à Paul Graou. Voilà, c'est la fin de ce flash. Très belle journée de sport.
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7: Bonsoir, l'épisode de chaleur du mois de mai dernier a causé au moins 300 décès en excès, annonce Santé publique France. Au moins 95 morts ont été recensés en Bretagne et dans les Pays de la Loire, les deux premières régions où la vigilance orange avait été déclenchée entre le 24 et le 28 mai. En tout cas, la France va connaître sans doute un nouvel épisode caniculaire à partir de ce week-end. Impossible pour le moment d'en estimer la durée ou l'intensité, mais il débutera en tout cas dans le sud. Toutes les régions ne seront pas forcément concernées. Une enquête a été ouverte pour tentative d'assassinat après l'explosion hier d'un colis piégé à Monaco. Deux personnes ont été grièvement blessées, dont l'une est toujours en urgence absolue. Le suspect, quant à lui, est toujours en fuite. Les allocations d'assurance chômage ne seront pas revalorisées au 1er juillet, a déclaré l'UNEDIC aujourd'hui à l'issue d'une réunion de son conseil d'administration. La dernière revalorisation remontait au 1er juillet 2025. Elle était de 0,5% au quatrième trimestre 2025. 2,7 millions de personnes étaient indemnisées par l'assurance chômage, dont plus de la moitié touchant moins de 1 000 euros net mensuels. L'UE débloque 3,9 milliards d'euros pour l'acquisition de drones destinés à l'Ukraine. C'est ce qu'annonce la Commission européenne. Ce versement fait partie de la première tranche de 6 milliards d'euros alloués à l'acquisition de ces engins dans le cadre du prêt de soutien de 90 milliards d'euros. L'Union européenne, qui par ailleurs appliquera demain, mercredi, son accord commercial avec les États-Unis. Il va supprimer les droits de douane sur certains produits américains. Il avait été négocié l'été dernier après des menaces de Washington. C'est la fin de ce flash, une bonne fin de journée à toutes et à tous.
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0: Bonsoir à tous. L'Assemblée nationale a de nouveau adopté la création d'un droit à l'aide à mourir par 295 voix contre 232. Le

cette réforme portée par Emmanuel Macron. Les Alpes-Maritimes, la Corse du Sud, la Haute-Corse et le Var seront encore placés en vigilance orange pour canicule demain par Météo France. Des températures allant de 32 à 35 degrés sont attendues. Et à peine sortie justement de cette canicule exceptionnelle, la France pourrait connaître un nouvel épisode dès ce week-end. En effet, les températures devraient de nouveau dépasser les 35 degrés à partir de vendredi sous l'effet de conditions anticycloniques. Et la victime la plus gravement blessée dans l'explosion survenue à Monaco hier soir a été amputée des deux jambes. Le procureur général de Monaco a écarté l'acte terroriste et les recherches se poursuivent. On poursuit avec une enquête pour homicide involontaire qui a été ouverte après le crash d'un avion de tourisme survenu dimanche en Meurthe-et-Moselle qui a fait 11 morts. Une seconde enquête de sécurité doit déterminer les causes techniques ou humaines de l'accident.

0: qui marque ainsi la fin des examens avant l'attente des résultats. Et on poursuit avec une bonne nouvelle pour les Français. Le ministre de l'économie Roland Lescure a confirmé que le taux du livret A augmentera au mois d'août. Actuellement fixé à 1,5%, ce taux sera revalorisé dans un contexte de hausse de l'inflation. Et pour la Coupe du Monde de football, deux rencontres ce soir avec la Côte d'Ivoire qui affronte en ce moment la Norvège, tandis que la France défiera la Suède à 23h.
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0: cette réforme portée par Emmanuel Macron. Les Alpes-Maritimes, la Corse du Sud, la Haute-Corse et le Var seront encore placés en vigilance orange pour canicule demain par Météo France. Des températures allant de 32 à 35 degrés sont attendues. Et à peine sortie justement de cette canicule exceptionnelle, la France pourrait connaître un nouvel épisode dès ce week-end. En effet, les températures devraient de nouveau dépasser les 35 degrés à partir de vendredi sous l'effet de conditions anticycloniques. Et la victime la plus gravement blessée dans l'explosion survenue à Monaco hier soir a été amputée des deux jambes. Le procureur général de Monaco a écarté l'acte terroriste et les recherches se poursuivent. On poursuit avec une enquête pour homicide involontaire qui a été ouverte après le crash d'un avion de tourisme survenu dimanche en Meurthe-et-Moselle qui a fait 11 morts. Une seconde enquête de sécurité doit déterminer les causes techniques ou humaines de l'accident. Et la France suspendra dès demain sa taxe nationale de 2 euros sur les petits colis provenant de plateformes comme Temu ou encore AliExpress. Elle est remplacée par un droit de douane européen de 3 euros appliqué dans toute l'Union européenne. Les quelques 850 000 collégiens candidats au brevet ont effectué ce matin la dernière épreuve avec les mathématiques, marquant ainsi la fin des examens avant l'attente des résultats. Et on poursuit avec une bonne nouvelle pour les Français. Le ministre de l'économie Roland Lescure a confirmé que le taux du livret A augmentera au mois d'août. Actuellement fixé à 1,5%, ce taux sera revalorisé dans un contexte de hausse de l'inflation. Et pour la Coupe du Monde de football, deux rencontres ce soir avec la Côte d'Ivoire qui affronte en ce moment la Norvège, tandis que la France défiera la Suède à 23h.
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2: Bonjour, excellent mercredi 1er juillet 2026 avec nous. Bonne fête aux Thierry qui sont à l'honneur, bonne fête les Titi et bon anniversaire à vous. Les natifs du 1er juillet, sachez que vous êtes les mêmes jours que Kev Adams qui fête ses 35 ans. Carl Lewis, l'ex-champion, fête ses 65 ans. Pamela Anderson, 59 ans. Très bon anniversaire également aujourd'hui à Léa Seydoux qui fête ses 41 ans. Et puis dans l'éphéméride de cette journée, c'était en 1er juillet 1979, il y a 47 ans, que le premier Walkman modèle TPS L2 était désormais disponible à la vente, un objet qui deviendra par la suite un véritable phénomène, évidemment, dans les années 80. Excellente journée, bon mercredi avec nous.
3: Pour ce mercredi 1er juillet, encore 4 départements placés par Météo France en vigilance orange pour canicule. Il s'agit des Alpes-Maritimes, de la Corse du Sud, de la Haute-Corse et du Var avec des températures attendues entre 31 et 35.

0: jusqu'à 28 à Bordeaux.
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2: Bonjour à toutes et à tous, on débute avec ces deux énormes surprises de la nuit en 16e de finale de la Coupe du Monde 2026. Deux sérieux outsiders, l'Allemagne et les Pays-Bas, ont été éliminés dès le premier match à élimination directe. La plus grosse sensation, c'est l'élimination de l'Allemagne par le Paraguay. Un partout à l'issue du temps réglementaire et des prolongations, c'est le Strasbourgeois Enciso qui avait ouvert la marque pour les Paraguayens. Kai Havertz avait été égalisé côté allemand, mais les joueurs de la Mannschaft ont sombré lors de la séance de tir au but loupant. Trois de leurs six pénaltys, les Paraguayens, eux, n'ont pas tremblé et remporte la séance 4 tirs au but à 3 et le scénario est totalement similaire pour la qualification du Maroc aux dépens des Pays-Bas. Un partout à l'issue du temps réglementaire et des prolongations grâce au but de Gakpo pour les Hollandais et l'égalisation in extremis de Diop à la 91e minute. Victoire des Lions de l'Atlas au tir au but 3 à 2 avec le pénalty décisif transformé par Saïd Barry côté marocain. Le Maroc qui affrontera le Canada en 8e de finale. Et puis hier soir, le Brésil est venu à bout péniblement des Japonais, victoire brésilienne de 1-2. Ça, c'est une réalisation de Martinelli en toute fin de match dans le temps additionnel. Auparavant, Sano avait ouvert la marque pour les Nippons avant l'égalisation de Casemiro en seconde période. Les hommes de Carlo Ancelotti sont donc passés par la petite porte et pourraient affronter la Côte d'Ivoire ou la Norvège en 8e de finale. Et la France, elle, va tenter de ne pas se faire piéger par la Suède. Les Français, grands favoris de ce mondial 2026, défilé suédois à New York ce soir à partir de 23h. Heure française. S'ils passent ce tour, les Bleus affronteront le Paraguay en 8e de finale. Et puis deux autres matchs sont au programme ce mardi. La Côte d'Ivoire affronte la Norvège à 19h à Arlington. Le Mexique défie l'Équateur à 3h du matin la nuit prochaine au Stade Aztec. En tennis, entrée en lice compliquée pour Jannik Sinner et Novak Djokovic. Les deux favoris ont dû batailler en 5 et 4 sets pour venir à bout respectivement de Kecmanovic et Ogbu. Ce mardi, Serena Williams fait son grand retour en simple, bénéficiant d'une wild card. Et puis en rugby, le forfait d'Antoine Dupont pour la tournée dans l'hémisphère sud. Pour le championnat des nations, il est touché au mollet. Il laisse sa place à Paul Graou. Voilà, c'est la fin de ce flash. Très belle journée de sport.
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7: Bonsoir, l'épisode de chaleur du mois de mai dernier a causé au moins 300 décès en excès, annonce Santé publique France. Au moins 95 morts ont été recensés en Bretagne et dans les Pays de la Loire, les deux premières régions où la vigilance orange avait été déclenchée entre le 24 et le 28 mai. En tout cas, la France va connaître sans doute un nouvel épisode caniculaire à partir de ce week-end. Impossible pour le moment d'en estimer la durée ou l'intensité, mais il débutera en tout cas dans le sud. Toutes les régions ne seront pas forcément concernées. Une enquête a été ouverte pour tentative d'assassinat après l'explosion hier d'un colis piégé à Monaco. Deux personnes ont été grièvement blessées, dont l'une est toujours en urgence absolue. Le suspect, quant à lui, est toujours en fuite. Les allocations d'assurance chômage ne seront pas revalorisées au 1er juillet, a déclaré l'UNEDIC aujourd'hui à l'issue d'une réunion de son conseil d'administration. La dernière revalorisation remontait au 1er juillet 2025. Elle était de 0,5% au quatrième trimestre 2025. 2,7 millions de personnes étaient indemnisées par l'assurance chômage, dont plus de la moitié touchant moins de 1 000 euros net mensuels. L'UE débloque 3,9 milliards d'euros pour l'acquisition de drones destinés à l'Ukraine. C'est ce qu'annonce la Commission européenne. Ce versement fait partie de la première tranche de 6 milliards d'euros alloués à l'acquisition de ces engins dans le cadre du prêt de soutien de 90 milliards d'euros. L'Union européenne, qui par ailleurs appliquera demain, mercredi, son accord commercial avec les États-Unis. Il va supprimer les droits de douane sur certains produits américains. Il avait été négocié l'été dernier après des menaces de Washington. C'est la fin de ce flash. Une bonne fin de journée à toutes et à tous.
0: Allez, bien silence partout, on va tourner. Plus personne ne bouge, s'il vous plaît, moteur.
8: Cette semaine, dans les salles obscures, Supergirl, nouveau chapitre de DC Studios, centré sur une héroïne lancée dans un périple intergalactique entre vengeance et justice. Kara Zor-El doit affronter un adversaire aussi imprévisible que dangereux, tout en faisant équipe à contre-cœur avec un compagnon inattendu.
9: Avec Crypto, on est là l'un pour l'autre. Franchement, je trouvais qu'on avait de la chance. Mais par définition, la chance finit toujours par tourner.
10: Crypto ?
9: Comment je fais ?
11: Les brigands transportent l'antidote avec eux. Il lui reste 3 jours.
9: Me laisse pas, s'il te plaît.
11: Fais ce que je te dis. Et évite de mourir.
8: Un film qui reste lié à la mythologie kryptonienne déjà incarnée par Superman. Hugh Jackman à l'affiche cette semaine, dont l'appelait Robin des Bois, un film qui s'éloigne de l'image traditionnelle du justicier populaire pour s'intéresser à un Robin des Bois vieillissant, hanté par son passé et marqué par une vie de crime et de violence. Robin, laissé pour mort à l'issue d'un combat qu'il pensait être le dernier, est recueilli par une femme mystérieuse et se voit offrir une ultime chance de rédemption.
12: Les gens parlent de Robin des Bois, comptent ces histoires. Ce ne sont que des mensonges. Ce n'était pas un héros, il était un brigand sanguinaire. Nous étions des monstres. Je suis le hors-la-loi. Robin des Bois.
9: Je vous dois des excuses. Vous m'aviez supplié de vous laisser mourir. Comment vous appelez-vous ?
11: Vous pouvez en faire un pour moi ?
12: Tu veux un arc ? D'accord. Que lui est-il arrivé ?
9: Des choses atroces.
8: Un film davantage axé sur la violence passée du personnage et son dernier cheminement. Un film d'animation également avec In Waves, qui met en scène une histoire d'amour, de maladie et de surf à Los Angeles. Eiji, lycéen discret, rencontre Kristen, passionnée de surf. Lui dessine et fait du skateboard. Elle vit au rythme de l'océan. Leur relation prend une autre dimension lorsque Kristen tombe malade, obligeant le couple à affronter l'épreuve avec l'aide de leurs proches et de leur passion commune pour le surf. Permis de détruire embarque Cadmerade et Patrick Timsit en Corse. Dominique tente de concrétiser son rêve sur l'île de Beauté alors que son cabinet médical est encore en chantier et qu'il mène un combat contre une centrale électrique controversée. L'arrivée d'Olivier, son ami psychanalyste en plein divorce, va venir compliquer ce projet de nouvelle vie sur l'île.
13: J'ai tout quitté pour venir m'installer ici. Je fais travailler les gens du coin, je suis sympa avec tout le monde. Je suis pro-Corse à mort. Et qu'est-ce qu'il faut faire ici pour être considéré comme un Corse ?
14: Il faut être Corse.
13: Bon, Achille, je te présente mon ami Olivier.
15: Bonjour, monsieur.
13: Et psy.
15: J'aime pas les psy.
16: C'est quoi qui a sauté ?
15: C'est la maison.
16: Elle est en face, à la maison. Et elle a rien.
8: Une comédie ancrée dans les tensions entre continentaux et habitants de l'île sur fond de projets locaux contestés. Dans un champ de fraises pour l'éternité, Radio Pomsky livre sa dernière bataille. Cultissime radio locale, lovée dans un camping, elle ressemble à celles et ceux qui y résident à l'année et que la vie a cabossé. Alors que la menace d'une expulsion se resserre, l'antenne va devenir le cœur battant d'une communauté où se mêlent destins ordinaires et extraordinaires. Rien n'est encore perdu, chacun va essayer de sauver bien plus qu'un lieu, une certaine idée de l'amour et de l'amitié. Julien Deray fait son cinéma cette semaine avec la diffusion de son concert Le Dernier Pestacle, filmé lors de l'ultime date de sa tournée triomphale. Un spectacle monumental, une scénographie spectaculaire et immersive dans un univers visuel foisonnant à la fois poétique et onirique. Entre humour et émotion, chaque chanson devient un tableau alternant moments grandioses et instants plus intimistes. Acclamé par plus d'un million de spectateurs, cette tournée inoubliable devenue culte s'achève donc au cinéma, offrant une dernière fois un moment d'évasion. Voilà pour les sorties ciné de la semaine, on se retrouve la semaine prochaine.
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14: Saint-Nazaire, le mois des fiertés bat son plein avec une mobilisation portée par la jeunesse. À l'occasion de la semaine des fiertés, organisée du 20 au 27 juin, la ville et l'espace jeunesse La Source proposent une série d'actions pour sensibiliser aux enjeux LGBTQIA+, lutter contre les discriminations et célébrer la diversité. Cette initiative est née directement de la volonté des jeunes de La Source. En début d'année, plusieurs d'entre eux ont exprimé leur souhait de s'engager davantage autour des questions d'égalité et de respect des différences. Ensemble, ils ont ainsi construit une programmation participative, faite d'ateliers, de rencontres associatives, de jeux et de temps d'échange. Le temps fort de cette mobilisation est la création d'un guide inédit intitulé « Décode la Pride » réalisé par une apprentie du service jeunesse avec la participation des jeunes. Ce livret propose des repères historiques, des explications sur les identités et orientations sexuelles, une présentation des différents drapeaux LGBTQIA+, ainsi que des contenus ludiques. Son objectif, informer, déconstruire les préjugés et favoriser le dialogue. Le guide est édité à 800 exemplaires et sera distribué dans de nombreux lieux publics de la ville, notamment les médiathèques, les établissements scolaires et les maisons de quartier. Une version numérique est également disponible en téléchargement. Cette mobilisation intervient dans un contexte où les discriminations demeurent une réalité. Selon les chiffres relayés par Oxfam France, une agression LGBTphobe est recensée tous les 3 jours dans le pays et un quart des victimes ont moins de 25 ans. Enfin, les jeunes nazériens ont également participé à la Pride Estuaire et au village associatif local en proposant des actions de sensibilisation auprès du grand public.
17: La météo de ce mercredi à Pornic éclaircit de plus en plus large. Le ciel deviendra peu nuageux cet après-midi. Pas de précipitations ce soir. Ciel peu nuageux. Température attendue de 22 à 23 degrés. Ressenti 30 au meilleur de la journée avec une minimale de 17 à 8 heures. Ressenti 15 degrés. Marée basse 0h31 à 1m77. 12h42 à 1m87. Marée haute 6h05, 5m09. Et 18h18, 5m47. Coefficient de marée 70 et 71. Sur la façade atlantique, maximum de 22 à Cherbourg, 20 à Brest, 24 à Saint-Nazaire, 25 à Nantes, 22 à La Rochelle, 27 à Bordeaux et 23 pour Biarritz. Très belle journée à toutes et tous.
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8: Voici votre horoscope de ce mercredi 1er juillet. Bélier, votre émotivité est à son plus haut niveau. Vous êtes une éponge émotionnelle aujourd'hui. Taureau, vous aimeriez que les choses aillent plus vite concernant vos ambitions professionnelles. Gémeaux, quelques petits imprévus risquent de mettre votre planning sans dessus-dessous. Cancer, c'est le moment de faire les choix qui vous pèsent pour enfin lâcher prise. Lion, une jolie rencontre va faire pétiller votre cœur et vos yeux vont battre intensément. Vierge, votre détermination n'est plus à prouver et c'est la qualité première que vos proches admirent. Balance, une bonne nouvelle pourrait bien changer quelques plans que vous aviez prévus. Scorpion, votre franchise vous permettra d'y voir plus clair dans le jeu de certaines personnes. Sagittaire, vous ferez preuve d'audace pour réussir un projet qui vous tient à cœur. Capricorne, les célibataires ne se sentiront plus seuls grâce à une rencontre qui pourrait bien se faire. Verseau, vous doutez trop de vous et de vos capacités à résister. Et Poisson, vous serez très speed car beaucoup de dossiers à gérer en même temps arrivent dans votre panière.
17: La météo de ce samedi à Pornic ensoleillé, malgré quelques passages nuageux sans conséquence. Ce soir, ciel peu nuageux, température attendue de 24 à 25 degrés, ressenti 32 au meilleur de la journée, avec une minimale de 19 à 8 heures, ressenti 18 degrés. Marée haute, 4h25, 5m17, 16h38, 5m40, marée basse, 11h10, 1m60 et 23h28, 1m63, coefficient de 70 sur les deux marées. Sur la façade atlantique, maximum de 22 à Cherbourg, 20 à Brest, 27 à Saint-Nazaire, 30 à Nantes, 23 à La Rochelle, 26 à Bordeaux et 21 pour Biarritz. Très belle journée et excellent week-end sur Pornic Radio.
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14: Bonsoir à
18: tous. L'Assemblée nationale a de nouveau adopté la création d'un droit à l'aide à mourir par 295 voix contre 232. Le texte repart au Sénat qui devrait une nouvelle fois s'y opposer. Et le gouvernement prévoit toutefois de donner le dernier mot aux députés avec un vote définitif fixé au 15 juillet. Étape décisive de cette réforme portée par Emmanuel Macron. Les Alpes-Maritimes, la Corse du Sud, la Haute-Corse et le Var seront encore placés en vigilance orange pour canicule demain par Météo France. Des températures allant de 32 à 35 degrés sont attendues. Et à peine sortie justement de cette canicule exceptionnelle, la France pourrait connaître un nouvel épisode dès ce week-end. En effet, les températures devraient de nouveau dépasser les 35 degrés à partir de vendredi sous l'effet de conditions anticycloniques. Et la victime la plus gravement blessée dans l'explosion survenue à Monaco hier soir a été amputée des deux jambes. Le procureur général de Monaco a écarté l'acte terroriste et les recherches se poursuivent. On poursuit avec une enquête pour homicide involontaire qui a été ouverte après le crash d'un avion de tourisme survenu dimanche en Meurthe-et-Moselle qui a fait 11 morts. Une seconde enquête de sécurité doit déterminer les causes techniques ou humaines de l'accident.

0: l'Union européenne. Les quelques 850 000 collégiens candidats au brevet ont effectué ce matin la dernière épreuve avec les mathématiques, marquant ainsi la fin des examens avant l'attente des résultats. Et on poursuit avec une bonne nouvelle pour les Français. Le ministre de l'économie Roland Lescure a confirmé que le taux du livret A augmentera au mois d'août. Actuellement fixé à 1,5%, ce taux sera revalorisé dans un contexte de hausse de l'inflation. Et pour la Coupe du Monde de football, deux rencontres ce soir avec la Côte d'Ivoire qui affronte en ce moment la Norvège, tandis que la France défiera la Suède à 23h.
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2: Bonjour, excellent mercredi 1er juillet 2026 avec nous. Bonne fête aux Thierry qui sont à l'honneur, bonne fête les Titi et bon anniversaire à vous. Les natifs du 1er juillet, sachez que vous êtes les mêmes jours que Kev Adams qui fête ses 35 ans. Carl Lewis, l'ex-champion, fête ses 65 ans. Pamela Anderson, 59 ans. Très bon anniversaire également aujourd'hui à Léa Seydoux qui fête ses 41 ans. Et puis dans l'éphéméride de cette journée, c'était en 1er juillet 1979, il y a 47 ans, que le premier Walkman modèle TPS L2 était désormais disponible à la vente, un objet qui deviendra par la suite un véritable phénomène, évidemment, dans les années 80. Excellente journée, bon mercredi avec nous.
3: Pour ce mercredi 1er juillet, encore 4 départements placés par Météo France en vigilance orange pour canicule. Il s'agit des Alpes-Maritimes, de la Corse du Sud, de la Haute-Corse et du Var, avec des températures attendues entre 31 et 35.

0: à Bordeaux.
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2: Bonjour à toutes et à tous, on débute avec ces deux énormes surprises de la nuit en 16e de finale de la Coupe du Monde 2026. Deux sérieux outsiders, l'Allemagne et les Pays-Bas, ont été éliminés dès le premier match à élimination directe. La plus grosse sensation, c'est l'élimination de l'Allemagne par le Paraguay. Un partout à l'issue du temps réglementaire et des prolongations, c'est le Strasbourgeois Enciso qui avait ouvert la marque pour les Paraguayens. Kai Havertz s'est égalisé côté allemand, mais les joueurs de la Mannschaft ont sombré lors de la séance de tir au but loupant trois de leurs 6 pénaltys. Les Paraguayens, eux, n'ont pas tremblé et remporte la séance 4 tirs au but à 3 et le scénario est totalement similaire pour la qualification du Maroc aux dépens des Pays-Bas. Un partout à l'issue du temps réglementaire et des prolongations grâce au but de Gakpo pour les Hollandais et l'égalisation in extremis de Diop à la 91e minute. Victoire des Lions de l'Atlas au tir au but 3-2 avec le pénalty décisif transformé par Saïbari côté marocain. Le Maroc qui affrontera le Canada en 8e de finale. Et puis hier soir, le Brésil est venu à bout péniblement des Japonais. Victoire brésilienne de 1-2 grâce à une réalisation de Martinelli en toute fin de match dans le temps additionnel. Auparavant, Sano avait ouvert la marque pour les Nippons avant l'égalisation de Casemiro en seconde période. Les hommes de Carlo Ancelotti sont donc passés par la petite porte et pourraient affronter la Côte d'Ivoire ou la Norvège en 8e de finale. Et la France, elle, va tenter de ne pas se faire piéger par la Suède. Les Français, grands favoris de ce mondial 2026, défilés suédois à New York ce soir à partir de 23h. Heure française. S'ils passent ce tour, les Bleus affronteront le Paraguay en 8e de finale. Et puis deux autres matchs sont au programme ce mardi. La Côte d'Ivoire affronte la Norvège à 19h à Arlington. Le Mexique défie l'Équateur à 3h du matin la nuit prochaine au Stade Aztec. En tennis, entrée en lice compliquée pour Yannick Sinner et Novak Djokovic. Les deux favoris ont dû batailler en 5 et 4-7 pour venir à bout respectivement de Kecmanovic et Wu. Ce mardi, Serena Williams fait son grand retour en simple, bénéficiant d'une wild card. Et puis en rugby, le forfait d'Antoine Dupont pour la tournée dans l'hémisphère sud. Et pour le championnat des nations, il est touché au mollet et laisse sa place à Paul Graou. Voilà, c'est la fin de ce flash. Très belle journée de sport.
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8: Bonsoir, l'épisode de chaleur du mois de mai dernier a causé au moins 300 décès en excès, annonce Santé publique France. Au moins 95 morts ont été recensés en Bretagne et dans les Pays de la Loire, les deux premières régions où la vigilance orange avait été déclenchée entre le 24 et le 28 mai. En tout cas, la France va connaître sans doute un nouvel épisode caniculaire à partir de ce week-end. Impossible pour le moment d'en estimer la durée ou l'intensité, mais il débutera en tout cas dans le sud. Toutes les régions ne seront pas forcément concernées. Une enquête a été ouverte pour tentative d'assassinat après l'explosion hier d'un colis piégé à Monaco. Deux personnes ont été grièvement blessées, dont l'une est toujours en urgence absolue. Le suspect, quant à lui, est toujours en fuite. Les allocations d'assurance chômage ne seront pas revalorisées au 1er juillet, a déclaré l'UNEDIC aujourd'hui à l'issue d'une réunion de son conseil d'administration. La dernière revalorisation remontait au 1er juillet 2025. Elle était de 0,5% au quatrième trimestre 2025. 2,7 millions de personnes étaient indemnisées par l'assurance chômage, dont plus de la moitié touchant moins de 1 000 euros net mensuels. L'UE débloque 3,9 milliards d'euros pour l'acquisition de drones destinés à l'Ukraine. C'est ce qu'annonce la Commission européenne. Ce versement fait partie de la première tranche de 6 milliards d'euros alloués à l'acquisition de ces engins dans le cadre du prêt de soutien de 90 milliards d'euros. L'Union européenne, qui par ailleurs appliquera demain, mercredi, son accord commercial avec les États-Unis. Il va supprimer les droits de douane sur certains produits américains. Il avait été négocié l'été dernier après des menaces de Washington. C'est la fin de ce flash. Une bonne fin de journée à toutes et à tous.
0: 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Plus personne ne bouge, s'il vous plaît, moteur.
7: Action. Cette semaine, dans les salles obscures, Supergirl, nouveau chapitre de DC Studios, centré sur une héroïne lancée dans un périple intergalactique entre vengeance et justice, Kara Zor-El.

0: te dis. Et évite de mourir.
1: Un film qui reste lié à la mythologie kryptonienne déjà incarnée par Superman. Hugh Jackman à l'affiche cette semaine, dont l'appelait Robin des Bois, un film qui s'éloigne de l'image traditionnelle du justicier populaire pour s'intéresser à un Robin des Bois vieillissant et par son passé.
0: 6h30.
1: Crime et de violence, Robin, laissé pour mort à l'issue d'un combat qu'il pensait être le dernier, est recueilli par une femme mystérieuse et se voit offrir une ultime chance de rédemption.
2: Les gens parlent de Robin des Bois, comptent ces histoires. Ce ne sont que des mensonges. Ce n'était pas un héros, il était un brigand sanguinaire. Nous étions des monstres. Je suis le hors-la-loi. Robin des Bois.
3: Je vous dois des excuses. Vous m'aviez supplié de vous laisser mourir. Comment vous appelez-vous?
4: Vous pouvez en faire un pour moi?
2: Tu veux un arc? D'accord. Que lui est-il arrivé?
3: Des choses atroces.
1: Un film davantage axé sur la violence passée du personnage et son dernier cheminement. Un film d'animation également avec In Waves, qui met en scène une histoire d'amour, de maladie et de surf à Los Angeles. Eiji, lycéen discret, rencontre Kristen, passionnée de surf. Lui dessine et fait du skateboard. Elle vit au rythme de l'océan. Leur relation prend une autre dimension lorsque Kristen tombe malade, obligeant le couple à affronter l'épreuve avec l'aide de leurs proches et de leur passion commune pour le surf. Permis de détruire embarque Cadmerade et Patrick Timsit en Corse. Dominique tente de concrétiser son rêve sur l'île de Beauté alors que son cabinet médical est encore en chantier et qu'il mène un combat contre une centrale électrique controversée. L'arrivée d'Olivier, son ami psychanalyste en plein divorce, va venir compliquer ce projet de nouvelle vie sur l'île.
5: J'ai tout quitté pour venir m'installer ici. Je fais travailler les gens du coin, je suis sympa avec tout le monde. Je suis pro-Corse à mort. Et qu'est-ce qu'il faut faire ici pour être considéré comme un Corse?
6: Il faut être Corse.
5: Bon, Rachid, je te présente mon ami Olivier.
7: Bonjour, monsieur.
5: Et les psys?
7: Je me parle, les psys.
8: C'est quoi qui a sauté?
7: C'est la maison.
8: Elle est en face, à la maison. Et elle a rien.
1: Une comédie ancrée dans les tensions entre continentaux et habitants de l'île sur fond de projets locaux contestés. Dans un champ de fraises pour l'éternité, Radio Pomsky livre sa dernière bataille. Cultissime radio locale, lovée dans un camping, elle ressemble à celles et ceux qui y résident à l'année et que la vie a cabossé. Alors que la menace d'une expulsion se resserre, l'antenne va devenir le cœur battant d'une communauté où se mêlent destins ordinaires et extraordinaires. Rien n'est encore perdu, chacun va essayer de sauver bien plus qu'un lieu, une certaine idée de l'amour et de l'amitié. Julien Doré fait son cinéma cette semaine avec la diffusion de son concert Le Dernier Pestacle, filmé lors de l'ultime date de sa tournée triomphale. Un spectacle monumental, une scénographie spectaculaire et immersive dans un univers visuel foisonnant, à la fois poétique et onirique, entre humour et émotion. Chaque chanson devient un tableau, alternant moments grandioses et instants plus intimistes. Acclamée par plus d'un million de spectateurs, cette tournée inoubliable devenue culte s'achève donc au cinéma, offrant une dernière fois un moment d'évasion. Voilà pour les sorties ciné de la semaine, on se retrouve la semaine prochaine.
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1: Voici votre horoscope de ce mercredi 1er juillet. Bélier, votre émotivité est à son plus haut niveau, vous êtes une éponge émotionnelle aujourd'hui. Taureau, vous aimeriez que les choses aillent plus vite concernant vos ambitions professionnelles. Gémeaux, quelques petits imprévus risquent de mettre votre planning sans dessus-dessous. Cancer, c'est le moment de faire les choix qui vous pèsent pour enfin lâcher prise. Lion, une jolie rencontre va faire pétiller votre cœur et vos yeux vont battre intensément. Vierge, votre détermination n'est plus à prouver et c'est la qualité première que vos proches admirent. Balance, une bonne nouvelle pourrait bien changer quelques plans que vous aviez prévus. Scorpion, votre franchise vous permettra d'y voir plus clair dans le jeu de certaines personnes. Sagittaire, vous ferez preuve d'audace pour réussir un projet qui vous tient à cœur. Capricorne, les célibataires ne se sentiront plus seuls grâce à une rencontre qui pourrait bien se faire. Verseau, vous doutez trop de vous et de vos capacités à résister. Et Poissons, vous serez très speed car beaucoup de dossiers à gérer en même temps arrivent dans votre panière.
10: La météo de ce mardi à Pornic, ciel se voilant dès le début.

0: précipitations ce soir, voiles nuageux laissant place à un ciel de plus en plus lumineux, température attendue de 23 à 24 degrés, ressenti 31 au meilleur de la journée, avec une minimale de 16 à 8 heures, ressenti 15 degrés, marée haute 5h34, 5m04, 17h43, 5m41, et marée basse 12h06, 1m89, coefficient de marée 67 et 69. Sur la façade atlantique, maximum de 22 à Cherbourg, 20 à Brest, 24 à Saint-Nazaire, 27 à Nantes, 24 à La Rochelle, 29 à Bordeaux et 24 pour Biarritz. Très belle journée à toutes et tous.
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2: Bonsoir à tous. L'Assemblée nationale a de nouveau adopté la création d'un droit à l'aide à mourir par 295 voix contre 232. Le texte repart au Sénat qui devrait une nouvelle fois s'y opposer et le gouvernement prévoit toutefois de donner le dernier mot aux députés avec un vote définitif fixé au 15 juillet. Étape décisive de cette réforme portée par Emmanuel Macron. Les Alpes-Maritimes, la Corse du Sud, la Haute-Corse et le Var seront encore placés en vigilance orange pour canicule demain par Météo France. Des températures allant de 32 à 35 degrés sont attendues. Et à peine sortie justement de cette canicule exceptionnelle, la France pourrait connaître un nouvel épisode dès ce week-end.

terroriste et les recherches se poursuivent. On poursuit avec une enquête pour homicide involontaire qui a été ouverte après le crash d'un avion de tourisme survenu dimanche en Meurthe-et-Moselle qui a fait 11 morts. Une seconde enquête de sécurité doit déterminer les causes techniques ou humaines de l'accident.

0: l'Union européenne. Les quelques 850 000 collégiens candidats au brevet ont effectué ce matin la dernière épreuve avec les mathématiques, marquant ainsi la fin des examens avant l'attente des résultats. Et on poursuit avec une bonne nouvelle pour les Français. Le ministre de l'économie Roland Lescure a confirmé que le taux du livret A augmentera au mois d'août. Actuellement fixé à 1,5%, ce taux sera revalorisé dans un contexte de hausse de l'inflation. Et pour la Coupe du Monde de football, deux rencontres ce soir avec la Côte d'Ivoire qui affronte en ce moment la Norvège, tandis que la France défiera la Suède à 23h.
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2: Bonjour, excellent mercredi 1er juillet 2026 avec nous. Bonne fête aux Thierry qui sont à l'honneur, bonne fête les Titi et bon anniversaire à vous. Les natifs du 1er juillet, sachez que vous êtes les mêmes jours que Kev Adams qui fête ses 35 ans. Carl Lewis, l'ex-champion, fête ses 65 ans. Pamela Anderson, 59 ans. Très bon anniversaire également aujourd'hui à Léa Seydoux qui fête ses 41 ans. Et puis dans l'éphéméride de cette journée, c'était en 1er juillet 1979, il y a 47 ans, que le premier Walkman modèle TPS L2 était désormais disponible à la vente, un objet qui deviendra par la suite un véritable phénomène, évidemment, dans les années 80. Excellente journée, bon mercredi avec nous.
3: Pour ce mercredi 1er juillet, encore 4 départements placés par Météo France en vigilance orange pour canicule. Il s'agit des Alpes-Maritimes, de la Corse du Sud, de la Haute-Corse et du Var, avec des températures attendues entre 31 et 35.

0: Pointe à Bordeaux.
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2: Bonjour à toutes et à tous, on débute avec ces deux énormes surprises de la nuit en 16e de finale de la Coupe du Monde 2026. Deux sérieux outsiders, l'Allemagne et les Pays-Bas, ont été éliminés dès le premier match à élimination directe. La plus grosse sensation, c'est l'élimination de l'Allemagne par le Paraguay. Un partout à l'issue du temps réglementaire et des prolongations, c'est le Strasbourgeois Enciso qui avait ouvert la marque pour les Paraguayens. Kai Havertz s'est égalisé côté allemand, mais les joueurs de la Mannschaft ont sombré lors de la séance de tir au but loupant trois de leurs 6 pénaltys. Les Paraguayens, eux, n'ont pas tremblé et remporte la séance 4 tirs au but à 3 et le scénario est totalement similaire pour la qualification du Maroc aux dépens des Pays-Bas. Un partout à l'issue du temps réglementaire et des prolongations grâce au but de Gakpo pour les Hollandais et l'égalisation in extremis de Diop à la 91e minute. Victoire des Lions de l'Atlas au tir au but 3-2 avec le pénalty décisif transformé par Saïbari côté marocain. Le Maroc qui affrontera le Canada en 8e de finale. Et puis hier soir, le Brésil est venu à bout péniblement des Japonais. Victoire brésilienne de 2-1 grâce à une réalisation de Martinelli en toute fin de match dans le temps additionnel. Auparavant, Sano avait ouvert la marque pour les Nippons avant l'égalisation de Casemiro en seconde période. Les hommes de Carlo Ancelotti sont donc passés par la petite porte et pourraient affronter la Côte d'Ivoire ou la Norvège en 8e de finale. Et la France, elle, va tenter de ne pas se faire piéger par la Suède. Les Français, grands favoris de ce mondial 2026, défilé suédois à New York ce soir à partir de 23h. Heure française. S'ils passent ce tour, les Bleus affronteront le Paraguay en 8e de finale. Et puis deux autres matchs sont au programme ce mardi. La Côte d'Ivoire affronte la Norvège à 19h à Arlington. Le Mexique défie l'Équateur à 3h du matin la nuit prochaine au Stade Aztec. En tennis, entrée en lice compliquée pour Jannik Sinner et Novak Djokovic. Les deux favoris ont dû batailler en 5 et 4-7 pour venir à bout respectivement de Kecmanovic et Wu. Ce mardi, Serena Williams fait son grand retour en simple, bénéficiant d'une wild card. Et puis en rugby, le forfait d'Antoine Dupont pour la tournée dans l'hémisphère sud. Pour le championnat des nations, il est touché au mollet et laisse sa place à Paul Graou. Voilà, c'est la fin de ce flash. Très belle journée de sport.
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11: Bonsoir, l'épisode de chaleur du mois de mai dernier a causé au moins 300 décès en excès, annonce Santé publique France. Au moins 95 morts ont été recensés en Bretagne et dans les Pays de la Loire, les deux premières régions où la vigilance orange avait été déclenchée entre le 24 et le 28 mai. En tout cas, la France va connaître sans doute un nouvel épisode caniculaire à partir de ce week-end. Impossible pour le moment d'en estimer la durée ou l'intensité, mais il débutera en tout cas dans le sud. Toutes les régions ne seront pas forcément concernées. Une enquête a été ouverte pour tentative d'assassinat après l'explosion hier d'un colis piégé à Monaco. Deux personnes ont été grièvement blessées, dont l'une est toujours en urgence absolue. Le suspect, quant à lui, est toujours en fuite. Les allocations d'assurance chômage ne seront pas revalorisées au 1er juillet, a déclaré l'UNEDIC aujourd'hui à l'issue d'une réunion de son conseil d'administration. La dernière revalorisation remontait au 1er juillet 2025. Elle était de 0,5% au quatrième trimestre 2025. 2,7 millions de personnes étaient indemnisées par l'assurance chômage, dont plus de la moitié touchant moins de 1 000 euros net mensuels. L'UE débloque 3,9 milliards d'euros pour l'acquisition de drones destinés à l'Ukraine. C'est ce qu'annonce la Commission européenne. Ce versement fait partie de la première tranche de 6 milliards d'euros alloués à l'acquisition de ces engins dans le cadre du prêt de soutien de 90 milliards d'euros. L'Union européenne, qui par ailleurs appliquera demain, mercredi, son accord commercial avec les États-Unis. Il va supprimer les droits de douane sur certains produits américains. Il avait été négocié l'été dernier après des menaces de Washington. C'est la fin de ce flash. Une bonne fin de journée à toutes et à tous.
0: Armand Jean Duplessis, duc de Richelieu, est né en 1585. Issu d'une famille noble du Poitou, il se destine d'abord à la carrière militaire. Mais il choisit finalement l'église et devient évêque de Luçon à seulement 23 ans. Très vite, il se fait remarquer par son intelligence politique. En 1624, il entre au conseil du roi Louis XIII. Il devient alors principal ministre et gouverne la France pendant près de 20 ans. Richelieu renforce l'autorité du roi face aux grands seigneurs. Il réduit le pouvoir des protestants après le siège de La Rochelle. Sur le plan extérieur, il lutte contre l'influence des Habsbourg et engage la France dans la guerre de 30 ans. Il fonde aussi l'Académie française en 1635 pour fixer et protéger la langue. Malade mais inflexible, il reste au pouvoir jusqu'à sa mort en 1642. Richelieu laisse l'image d'un homme d'État redoutable, stratège et bâtisseur de l'État moderne.
6: Allez, bien silence partout, on va tourner. Plus personne ne bouge, s'il vous plaît, moteur.
7: Action. Cette semaine, dans les salles obscures, Supergirl, nouveau chapitre de DC Studios, centré sur une héroïne lancée dans un périple intergalactique entre vengeance et justice. Kara Zor-El doit affronter un adversaire aussi imprévisible que dangereux, tout en faisant équipe à contre-cœur avec un compagnon inattendu.

0: définition, la chance finit toujours par tourner. Comment je fais? Les brigands transportent l'antidote avec eux. Il lui reste 3 jours.
1: Me laisse pas, s'il te plaît.
0: Fais ce que je te dis. Et évite de mourir.
2: Un film qui reste lié à la mythologie kryptonienne déjà incarnée par Superman. Hugh Jackman à l'affiche cette semaine, dont l'appelait Robin des Bois, un film qui s'éloigne de l'image traditionnelle du justicier populaire pour s'intéresser à un Robin des Bois vieillissant et par son passé marqué par une vie de crime et de violence. Robin, laissé pour mort à l'issue d'un combat qu'il pensait être le dernier, est recueilli par une femme mystérieuse et se voit offrir une ultime chance de rédemption.
3: Les gens parlent de Robin des Bois, comptent ces histoires. Ce ne sont que des mensonges. Ce n'était pas un héros, il était un brigand sanguinaire. Nous étions des monstres. Je suis le hors-la-loi. Robin des Bois.
4: Je vous dois des excuses. Vous m'aviez supplié de vous laisser mourir. Comment vous appelez-vous?
5: Vous pouvez en faire un pour moi?
3: Tu veux un arc? D'accord. Que lui est-il arrivé?
4: Des choses atroces.
2: Un film davantage axé sur la violence passée du personnage et son dernier cheminement. Un film d'animation également avec In Waves qui met en scène une histoire d'amour, de maladie et de surf à Los Angeles. Eiji, lycéen discret, rencontre Kristen, passionnée de surf. Lui dessine et fait du skateboard. Elle vit au rythme de l'océan. Leur relation prend une autre dimension lorsque Kristen tombe malade, obligeant le couple à affronter l'épreuve avec l'aide de leurs proches et de leur passion commune pour le surf. Permis de détruire embarque Cadmerade et Patrick Timsit en Corse. Dominique tente de concrétiser son rêve sur l'île de Beauté alors que son cabinet médical est encore en chantier et qu'il mène un combat contre une centrale électrique controversée. L'arrivée d'Olivier, son ami psychanalyste en plein divorce, va venir compliquer ce projet de nouvelle vie sur l'île.
6: J'ai tout quitté pour venir m'installer ici. Je fais travailler les gens du coin, je suis sympa avec tout le monde. Je suis pro-Corse à mort. Et qu'est-ce qu'il faut faire ici pour être considéré comme un Corse?
7: Il faut être Corse.
6: Bon, Rachid, je te présente mon ami Olivier.
8: Bonjour, monsieur.
6: Les psy.
8: J'aime pas les psy.
9: C'est quoi qui a sauté?
8: Sa maison.
9: Elle est en face, à la maison. Et elle a rien.
2: Une comédie ancrée dans les tensions entre continentaux et habitants de l'île sur fond de projet local contesté. Dans un champ de fraises pour l'éternité, Radio Pomsky livre sa dernière bataille. Cultissime radio locale, lovée dans un camping, elle ressemble à celles et ceux qui y résident à l'année et que la vie a cabossé. Alors que la menace d'une expulsion se resserre, l'antenne va devenir le cœur battant d'une communauté où se mêlent destins ordinaires et extraordinaires. Rien n'est encore perdu, chacun va essayer de sauver bien plus qu'un lieu, une certaine idée de l'amour et de l'amitié. Julien Doré fait son cinéma cette semaine avec la diffusion de son concert Le Dernier Pestacle, filmé lors de l'ultime date de sa tournée triomphale. Un spectacle monumental, une scénographie spectaculaire et immersive dans un univers visuel foisonnant à la fois poétique et onirique, entre humour et émotion. Chaque chanson devient un tableau alternant moments grandioses et instants plus intimistes. Acclamé par plus d'un million de spectateurs, cette tournée inoubliable devenue culte s'achève donc au cinéma, offrant une dernière fois un moment d'évasion. Voilà pour les sorties ciné de la semaine. On se retrouve la semaine prochaine.
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2: Voici votre horoscope de ce mercredi 1er juillet. Bélier, votre émotivité est à son plus haut niveau. Vous êtes une éponge émotionnelle aujourd'hui. Taureau, vous aimeriez que les choses aillent plus vite concernant vos ambitions professionnelles. Gémeaux, quelques petits imprévus risquent de mettre votre planning sans dessus-dessous. Cancer, c'est le moment de faire les choix qui vous pèsent pour enfin lâcher prise. Lion, une jolie rencontre va faire pétiller votre cœur et vos yeux vont battre intensément. Vierge, votre détermination n'est plus à prouver et c'est la qualité première que vos proches admirent. Balance, une bonne nouvelle pourrait bien changer quelques plans que vous aviez prévus. Scorpion, votre franchise vous permettra d'y voir plus clair dans le jeu de certaines personnes. Sagittaire, vous ferez preuve d'audace pour réussir un projet qui vous tient à cœur. Capricorne, les célibataires ne se sentiront plus seuls grâce à une rencontre qui pourrait bien se faire. Verseau, vous doutez trop de vous et de vos capacités à résister. Et Poisson, vous serez très speed car beaucoup de dossiers à gérer en même temps arrivent dans votre panière.
7: La météo de ce lundi à Pornic, ciel très nuageux, temporairement couvert en matinée, averse en fin de matinée, possibilité d'averse cet après-midi, ce soir de belles éclaircies, mais multiplication des nuages, température attendue de 14 à 15 degrés, ressenti 16 au meilleur de la journée, avec une minimale de 11 à 8 heures, ressenti 10 degrés. Marée basse, 0h19, 0m74, 12h36, 0m89, marée haute, 5h55, 5m93 et 18h02, 6m. Coefficient de marée, 99 et 97. Sur la façade atlantique, maximum de 15 à Cherbourg, 16 à Brest, 15 à Saint-Nazaire, 19 à Nantes, 18 à La Rochelle, 19 à Bordeaux et 18 à Biarritz. Très belle journée à toutes et tous sur Pornic Radio.
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11: Bonsoir à tous. L'Assemblée nationale a de nouveau adopté la création d'un droit à l'aide à mourir par 295 voix contre 232. Le texte repart au Sénat qui devrait une nouvelle fois s'y opposer et le gouvernement prévoit toutefois de donner le dernier mot aux députés avec un vote définitif fixé au 15 juillet. Étape décisive de cette réforme portée par Emmanuel Macron. Les Alpes-Maritimes, la Corse du Sud, la Haute-Corse et le Var seront encore placés en vigilance orange pour canicule demain par Météo France. Des températures allant de 32 à 35 degrés sont attendues. Et à peine sortie justement de cette canicule exceptionnelle, la France pourrait connaître un nouvel épisode dès ce week-end. En effet, les températures devraient de nouveau dépasser les 35 degrés à partir de vendredi sous l'effet de conditions anticycloniques. Et la victime la plus gravement blessée dans l'explosion survenue à Monaco hier soir a été amputée des deux jambes. Le procureur général de Monaco a écarté l'acte terroriste et les recherches se poursuivent. On poursuit avec une enquête pour homicide involontaire qui a été ouverte après le crash d'un avion de tourisme survenu dimanche en Meurthe-et-Moselle qui a fait 11 morts. Une seconde enquête de sécurité doit déterminer les causes techniques ou humaines de l'accident.

0: qui marque ainsi la fin des examens avant l'attente des résultats. Et on poursuit avec une bonne nouvelle pour les Français. Le ministre de l'économie Roland Lescure a confirmé que le taux du livret A augmentera au mois d'août. Actuellement fixé à 1,5%, ce taux sera revalorisé dans un contexte de hausse de l'inflation. Et pour la Coupe du Monde de football, deux rencontres ce soir avec la Côte d'Ivoire qui affronte en ce moment la Norvège, tandis que la France défiera la Suède à 23h.
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2: Bonjour, excellent mercredi 1er juillet 2026 avec nous. Bonne fête aux Thierry qui sont à l'honneur, bonne fête les Titi et bon anniversaire à vous. Les natifs du 1er juillet, sachez que vous êtes les mêmes jours que Kev Adams qui fête ses 35 ans. Carl Lewis, l'ex-champion, fête ses 65 ans. Pamela Anderson, 59 ans. Très bon anniversaire également aujourd'hui à Léa Seydoux qui fête ses 41 ans. Et puis dans l'éphéméride de cette journée, c'était en 1er juillet 1979, il y a 47 ans, que le premier Walkman modèle TPS L2 était désormais disponible à la vente, un objet qui deviendra par la suite un véritable phénomène, évidemment, dans les années 80. Excellente journée, bon mercredi avec nous.
3: Pour ce mercredi 1er juillet, encore 4 départements placés par Météo France en vigilance orange pour canicule. Il s'agit des Alpes-Maritimes, de la Corse du Sud, de la Haute-Corse et du Var, avec des températures attendues entre

0: à Bordeaux.
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2: Bonjour à toutes et à tous, on débute avec ces deux énormes surprises de la nuit en 16e de finale de la Coupe du Monde 2026. Deux sérieux outsiders, l'Allemagne et les Pays-Bas, ont été éliminés dès le premier match à élimination directe. La plus grosse sensation, c'est l'élimination de l'Allemagne par le Paraguay. Un partout à l'issue du temps réglementaire et des prolongations, c'est le Strasbourgeois Enciso qui avait ouvert la marque pour les Paraguayens. Kai Havertz avait égalisé côté allemand, mais les joueurs de la Mannschaft ont sombré lors de la séance de tirs au but loupant. Trois de leurs 6 pénaltys, les Paraguayens, eux, n'ont pas tremblé et remporte la séance 4 tirs au but à 3 et le scénario est totalement similaire pour la qualification du Maroc aux dépens des Pays-Bas. Un partout à l'issue du temps réglementaire et des prolongations grâce au but de Gakpo pour les Hollandais et l'égalisation in extremis de Diop à la 91e minute. Victoire des Lions de l'Atlas au tir au but 3-2 avec le pénalty décisif transformé par Saïd Barry côté marocain. Le Maroc qui affrontera le Canada en 8e de finale. Et puis hier soir, le Brésil est venu à bout péniblement des Japonais, victoire brésilienne de 1-2. Ça, c'est une réalisation de Martinelli en toute fin de match dans le temps additionnel. Auparavant, Sano avait ouvert la marque pour les Nippons avant l'égalisation de Casemiro en seconde période. Les hommes de Carlo Ancelotti sont donc passés par la petite porte et pourraient affronter la Côte d'Ivoire ou la Norvège en 8e de finale. Et la France, elle, va tenter de ne pas se faire piéger par la Suède. Les Français, grands favoris de ce mondial 2026, défilé suédois à New York ce soir à partir de 23h. Heure française. S'ils passent ce tour, les Bleus affronteront le Paraguay en 8e de finale. Et puis deux autres matchs sont au programme ce mardi. La Côte d'Ivoire affronte la Norvège à 19h à Arlington. Le Mexique défie l'Équateur à 3h du matin la nuit prochaine au Stade Aztec. En tennis, entrée en lice compliquée pour Jannik Sinner et Novak Djokovic. Les deux favoris ont dû batailler en 5 et 4 sets pour venir à bout respectivement de Kecmanovic et Ogbu. Ce mardi, Serena Williams fait son grand retour en simple, bénéficiant d'une wild card. Et puis en rugby, le forfait d'Antoine Dupont pour la tournée dans l'hémisphère sud. Pour le championnat des nations, il est touché au mollet et laisse sa place à Paul Graou. Voilà, c'est la fin de ce flash. Très belle journée de sport.
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9: Bonsoir, l'épisode de chaleur du mois de mai dernier a causé au moins 300 décès en excès, annonce Santé publique France. Au moins 95 morts ont été recensés en Bretagne et dans les Pays de la Loire. Les deux premières régions où la vigilance orange avait été déclenchée entre le 24 et le 28 mai. En tout cas, la France va connaître sans doute un nouvel épisode caniculaire à partir de ce week-end. Impossible pour le moment d'en estimer la durée ou l'intensité, mais il débutera en tout cas dans le sud. Toutes les régions ne seront pas forcément concernées. Une enquête a été ouverte pour tentative d'assassinat après après l'explosion hier d'un colis piégé à Monaco, deux personnes ont été grièvement blessées, dont l'une est toujours en urgence absolue. Le suspect, quant à lui, est toujours en fuite. Les allocations d'assurance chômage ne seront pas revalorisées au 1er juillet, a déclaré l'UNEDIC aujourd'hui à l'issue d'une réunion de son conseil d'administration. La dernière revalorisation remontait au 1er juillet 2025. Elle était de 0,5% au quatrième trimestre 2025. 2,7 millions de personnes étaient indemnisées par l'assurance chômage, dont plus de la moitié touchant moins de 1 000 euros net mensuels. L'UE débloque 3,9 milliards d'euros pour l'acquisition de drones destinés à l'Ukraine. C'est ce qu'annonce la Commission européenne. Ce versement fait partie de la première tranche de 6 milliards d'euros alloués à l'acquisition de ces engins dans le cadre du prêt de soutien de 90 milliards d'euros. L'Union européenne, qui par ailleurs appliquera demain, mercredi, son accord commercial avec les États-Unis. Il va supprimer les droits de douane sur certains produits américains. Il avait été négocié l'été dernier après des menaces de Washington. C'est la fin de ce flash. Une bonne fin de journée à toutes et à tous.
0: Allez, bien silence partout, on va tourner. Plus personne ne bouge, s'il vous plaît, moteur.
8: Action. Cette semaine, dans les salles obscures, Supergirl, nouveau chapitre de DC Studios, centré sur une héroïne lancée dans un périple intergalactique entre vengeance et justice. Kara Zor-El doit affronter un adversaire aussi imprévisible que dangereux, tout en faisant équipe à contre-cœur avec un compagnon inattendu.

0: punition, la chance finit toujours par tourner.
1: Comment je fais?
2: Les brigands transportent l'antidote avec eux. Il lui reste 3 jours.
1: Me laisse pas, s'il te plaît.
2: Fais ce que je te dis. Et évite de mourir.
3: Un film qui reste lié à la mythologie kryptonienne déjà incarnée par Superman. Hugh Jackman à l'affiche cette semaine, dont l'appelait Robin des Bois, un film qui s'éloigne de l'image traditionnelle du justicier populaire pour s'intéresser à un Robin des Bois vieillissant et par son passé marqué par une vie de crime et de violence. Robin, laissé pour mort à l'issue d'un combat qu'il pensait être le dernier, est recueilli par une femme mystérieuse et se voit offrir une ultime chance de rédemption.
4: Les gens parlent de Robin des Bois, comptent ces histoires. Ce ne sont que des mensonges. Ce n'était pas un héros, il était un brigand sanguinaire. Nous étions des monstres. Je suis le hors-la-loi. Robin des Bois.
1: Je vous dois des excuses. Vous m'aviez supplié de vous laisser mourir. Comment vous appelez-vous?
2: Vous pouvez en faire un pour moi?
4: Tu veux un arc? D'accord. Que lui est-il arrivé?
1: Des choses atroces.
3: Un film davantage axé sur la violence passée du personnage et son dernier cheminement. Un film d'animation également avec In Waves qui met en scène une histoire d'amour, de maladie et de surf à Los Angeles. Eiji, lycéen discret, rencontre Kristen, passionnée de surf. Lui dessine et fait du skateboard. Elle vit au rythme de l'océan. Leur relation prend une autre dimension lorsque Kristen tombe malade, obligeant le couple à affronter l'épreuve avec l'aide de leurs proches et de leur passion commune pour le surf. Permis de détruire embarque Cadmerade et Patrick Timsit en Corse. Dominique tente de concrétiser son rêve sur l'île de Beauté alors que son cabinet médical est encore en chantier et qu'il mène un combat contre une centrale électrique controversée. L'arrivée d'Olivier, son ami psychanalyste en plein divorce, va venir compliquer ce projet de nouvelle vie sur l'île.
5: J'ai tout quitté pour venir m'installer ici. Je fais travailler les gens du coin, je suis sympa avec tout le monde. Je suis pro-Corse à mort. Et qu'est-ce qu'il faut faire ici pour être considéré comme un Corse?
6: Il faut être Corse.
5: Bon, Rachid, je te présente mon ami Olivier.
7: Bonjour, monsieur.
5: Les psy.
7: J'aime pas les psy.
6: C'est quoi qui a sauté?
7: Sa maison.
8: Elle est en face, à la maison. Et elle a rien.
3: Une comédie ancrée dans les tensions entre continentaux et habitants de l'île sur fond de projet local contesté. Dans un champ de fraises pour l'éternité, Radio Pomsky livre sa dernière bataille. Cultissime radio locale, lovée dans un camping, elle ressemble à celles et ceux qui y résident à l'année et que la vie a cabossé. Alors que la menace d'une expulsion se resserre, l'antenne va devenir le cœur battant d'une communauté où se mêlent destins ordinaires et extraordinaires. Rien n'est encore perdu, chacun va essayer de sauver bien plus qu'un lieu, une certaine idée de l'amour et de l'amitié. Julien Doré fait son cinéma cette semaine avec la diffusion de son concert Le Dernier Pestacle, filmé lors de l'ultime date de sa tournée triomphale. Un spectacle monumental, une scénographie spectaculaire et immersive dans un univers visuel foisonnant à la fois poétique et onirique, entre humour et émotion. Chaque chanson devient un tableau alternant moments grandioses et instants plus intimistes. Acclamée par plus d'un million de spectateurs, cette tournée inoubliable devenue culte s'achève donc au cinéma, offrant une dernière fois un moment d'évasion. Voilà pour les sorties ciné de la semaine. On se retrouve la semaine prochaine.
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3: Voici votre horoscope de ce mercredi 1er juillet. Bélier, votre émotivité est à son plus haut niveau. Vous êtes une éponge émotionnelle aujourd'hui. Taureau, vous aimeriez que les choses aillent plus vite concernant vos ambitions professionnelles. Gémeaux, quelques petits imprévus risquent de mettre votre planning sans dessus-dessous. Cancer, c'est le moment de faire les choix qui vous pèsent pour enfin lâcher prise. Lion, une jolie rencontre va faire pétiller votre cœur et vos yeux vont battre intensément. Vierge, votre détermination n'est plus à prouver et c'est la qualité première que vos proches admirent. Balance, une bonne nouvelle pourrait bien changer quelques plans que vous aviez prévus. Scorpion, votre franchise vous permettra d'y voir plus clair dans le jeu de certaines personnes. Sagittaire, vous ferez preuve d'audace pour réussir un projet qui vous tient à cœur. Capricorne, les célibataires ne se sentiront plus seuls grâce à une rencontre qui pourrait bien se faire. Verseau, vous doutez trop de vous et de vos capacités à résister. Et Poissons, vous serez très speed car beaucoup de dossiers à gérer en même temps arrivent dans votre panière.
10: La météo de ce jeudi à Pornic, beau temps peu nuageux ce soir, léger passage nuageux, température attendue de 35 à 36 degrés, ressenti 41 au meilleur de la journée avec une minimale de 28 à 8 heures, ressenti 30 degrés. Marée haute 2h23, 4m55, 14h42, 4m70, marée basse 8h23, 2m14 et 20h46, 2m15, coefficient de marée 46 et 47. Sur la façade atlantique, maximum de 29 à Cherbourg, 33 à Brest, 31 à Saint-Nazaire, 37 à Nantes, 30 à La Rochelle, 38 à Bordeaux et 28 pour Biarritz. Très belle journée à toutes et tous et prenez soin de vous.
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11: Bonjour, comme chaque début de mois, du changement pour les Français. Les jeunes parents peuvent désormais profiter d'un congé de naissance indemnisé d'un ou deux mois. Nouvelle hausse tarifaire du gaz de 7,4%. Une taxe douanière de 3 euros par article va désormais s'appliquer aux petits colis importés hors UE. Enfin, les conditions d'exonération de cotisation pour l'emploi à domicile se durcissent et les étudiants étrangers non boursiers perdent l'accès aux APL. Un nouvel épisode de forte chaleur se préparerait bel et bien selon Météo France et ça commencerait dès ce week-end. Les prévisionnistes annoncent des températures dépassant probablement les 35 degrés sur une partie du pays, portée par des conditions anticycloniques venant du sud. Si la durée et l'intensité restent à préciser, cette troisième vague de chaleur survient après un bilan humain préoccupant. Santé publique France ayant recensé un millier de décès supplémentaires depuis le 24 juin dernier. Parallèlement, les députés écologistes déposent une motion de censure pour dénoncer l'impréparation et l'inaction du gouvernement face au changement climatique. De son côté, le Premier ministre Sébastien Lecornu a défendu l'action de l'État qui tient face à chaque crise. Il dénonce le bilan faux et scandaleux de 10 000 morts avancés par les écologistes. On connaît la date du premier tour des élections présidentielles. Le scrutin se tiendra le dimanche 18 avril 2027, suivi d'un second tour le 2 mai. Un créneau qui doit faire l'objet d'un décret en Conseil des ministres ce mercredi, puis un calendrier qui permet à l'exécutif de ne pas laisser trop de temps avant la passation de pouvoir prévue le 14 mai, tout en permettant au président actuel Emmanuel Macron d'aller au terme de son mandat. L'Assemblée nationale a adopté pour la troisième fois la création d'un droit à l'aide à mourir, une promesse majeure du quinquennat justement d'Emmanuel Macron. Le texte repart désormais au Sénat qui devrait s'y opposer. Toutefois, le gouvernement a décidé d'accorder le dernier mot aux députés avec un vote final programmé le 15 juillet prochain à l'Assemblée. Enfin du football et cette bonne nouvelle, l'équipe de France qui se qualifie pour les huitièmes de finale de la Coupe du Monde 2026 après sa victoire très convaincante 3-0 face à la Suède à New York. Kylian Mbappé, auteur d'un doublé, et Bradley Barcola ont scellé le succès tricolore. Désormais, les hommes de Didier Deschamps se préparent à affronter le Paraguay. Rendez-vous ce samedi à 23h.
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12: Bonjour, excellent mercredi 1er juillet 2026 avec nous. Bonne fête aux Thierry qui sont à l'honneur. Bonne fête les Titi et bon anniversaire à vous. Les natifs du 1er juillet, sachez que vous êtes les mêmes jours que Kev Adams qui fête ses 35 ans. Carl Lewis, l'ex-champion, fête ses 65 ans. Pamela Anderson, 59 ans. Très bon anniversaire également aujourd'hui à Léa Seydoux qui fête ses 41 ans. Et puis dans l'éphéméride de cette journée, c'était en 1er juillet 1979, il y a 47 ans, que le premier Walkman modèle TPS L2 était désormais disponible à la vente, un objet qui deviendra par la suite un véritable phénomène, évidemment, dans les années 80. Excellente journée, bon mercredi avec nous.
11: Pour ce mercredi 1er juillet, encore 4 départements placés par Météo France en vigilance orange pour canicule. Il s'agit des Alpes-Maritimes, de la Corse du Sud, de la Haute-Corse et du Var, avec des températures attendues entre 31 et 35.

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2: Bonjour à toutes et à tous, on débute avec ces deux énormes surprises de la nuit en 16e de finale de la Coupe du Monde 2026. Deux sérieux outsiders, l'Allemagne et les Pays-Bas, ont été éliminés dès le premier match à élimination directe. La plus grosse sensation, c'est l'élimination de l'Allemagne par le Paraguay. Un partout à l'issue du temps réglementaire et des prolongations, c'est le Strasbourgeois Enciso qui avait ouvert la marque pour les Paraguayens. Kai Havertz s'est égalisé côté allemand, mais les joueurs de la Mannschaft ont sombré lors de la séance de tir au but loupant trois de leurs 6 pénaltys. Les Paraguayens, eux, n'ont pas tremblé et remporte la séance 4 tirs au but à 3 et le scénario est totalement similaire pour la qualification du Maroc aux dépens des Pays-Bas. Un partout à l'issue du temps réglementaire et des prolongations grâce au but de Gakpo pour les Hollandais et l'égalisation in extremis de Diop à la 91e minute. Victoire des Lions de l'Atlas au tir au but 3-2 avec le pénalty décisif transformé par Saïbari côté marocain. Le Maroc qui affrontera le Canada en 8e de finale. Et puis hier soir, le Brésil est venu à bout péniblement des Japonais. Victoire brésilienne de 2-1 grâce à une réalisation de Martinelli en toute fin de match dans le temps additionnel. Auparavant, Sano avait ouvert la marque pour les Nippons avant l'égalisation de Casemiro en seconde période. Les hommes de Carlo Ancelotti sont donc passés par la petite porte et pourraient affronter la Côte d'Ivoire ou la Norvège en 8e de finale. Et la France, elle, va tenter de ne pas se faire piéger par la Suède. Les Français, grands favoris de ce mondial 2026, défilé suédois à New York ce soir à partir de 23h. Heure française. S'ils passent ce tour, les Bleus affronteront le Paraguay en 8e de finale. Et puis deux autres matchs sont au programme ce mardi. La Côte d'Ivoire affronte la Norvège à 19h à Arlington. Le Mexique défie l'Équateur à 3h du matin la nuit prochaine au Stade Aztec. En tennis, entrée en lice compliquée pour Jannik Sinner et Novak Djokovic. Les deux favoris ont dû batailler en 5 et 4-7 pour venir à bout respectivement de Kecmanovic et Wu. Ce mardi, Serena Williams fait son grand retour en simple, bénéficiant d'une wild card. Et puis en rugby, le forfait d'Antoine Dupont pour la tournée dans l'hémisphère sud. Pour le championnat des nations, il est touché au mollet et laisse sa place à Paul Graou. Voilà, c'est la fin de ce flash. Très belle journée de sport.
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8: Bonjour, l'Assemblée nationale a approuvé pour la 3e fois hier la création d'un droit à l'aide à mourir. Le texte va repartir au Sénat qui l'a déjà rejeté, rappelons-le, à 2 reprises et devrait à nouveau s'y opposer lors de son examen à partir du 7 juillet. Mais le gouvernement a décidé de donner le dernier mot à l'Assemblée nationale où le vote final a été fixé au 15 juillet. Jordan Bardella a annoncé que des perquisitions étaient en cours hier au siège et au domicile personnel de prestataires de communication ayant travaillé avec le Rassemblement national. Des perquisitions qui s'ajoutent à la tourmente monde judiciaire que Ville-RN. La Cour d'appel de Paris, rappelons-le, doit dire le 7 juillet si elle confirme l'inéligibilité de Marine Le Pen dans l'affaire des assistants parlementaires européens. Les employés du SAMU social de Paris ont reconduit un mouvement de grève entamé le 23 juin qui a perturbé fortement le fonctionnement du 115 en période de canicule. À l'appel de la CGT, les grévistes réclament des hausses de rémunération. Ils protestent également contre le risque de remise à la rue de personnes hébergées en urgence depuis l'activation du plan Grand Froid à la fin décembre 2025. Un ancien formateur des jeunes sapeurs-pompiers de Buzancé dans l'Indre a été condamné à 13 ans de réclusion criminelle pour des viols répétés et des faits de corruption de mineurs commis entre 2021 et 2024 sur une jeune femme. Il avait rencontré la victime âgée de 16 ans au début des faits dans le cadre de ses fonctions. L'Union européenne applique à partir de ce mercredi son accord commercial avec les États-Unis. Il supprime les droits de douane sur certains produits américains en échange du plafonnement à 15% des taxes imposées par le président américain sur les importations européennes. Cet accord avait été négocié l'été dernier.
0: La météo de ce mercredi à Pornic éclaircit de plus en plus large. Le ciel deviendra peu nuageux cet après-midi. Pas de précipitations ce soir. Ciel peu nuageux. Température attendue de 22 à 23 degrés. Ressenti 30 au meilleur de la journée avec une minimale de 17 à 8 heures. Ressenti 15 degrés. Marée basse 0h31 à 1m77. 12h42 à 1m87. Marée haute 6h05, 5m09. Et 18h18, 5m47. Coefficient de marée 70 et 71. Sur la façade atlantique, maximum de 22 à Cherbourg, 20 à Brest, 24 à Saint-Nazaire, 25 à Nantes, 22 à La Rochelle, 27 à Bordeaux et 23 pour Biarritz. Très belle journée à toutes et tous.
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7: Saint-Nazaire, le mois des fiertés bat son plein avec une mobilisation portée par la jeunesse. À l'occasion de la semaine des fiertés, organisée du 20 au 27 juin, la ville et l'espace jeunesse La Source proposent une série d'actions pour sensibiliser aux enjeux LGBTQIA+, lutter contre les discriminations et célébrer la diversité. Cette initiative est née directement de la volonté des jeunes de La Source. En début d'année, plusieurs d'entre eux ont exprimé leur souhait de s'engager davantage autour des questions d'égalité et de respect des différences. Ensemble, ils ont ainsi construit une programmation participative faite d'ateliers, de rencontres associatives, de jeux et de temps d'échange. Le temps fort de cette mobilisation est la création d'un guide inédit intitulé « Décode la Pride » réalisé par une apprentie du service jeunesse avec la participation des jeunes. Ce livret propose des repères historiques, des explications sur les identités et orientations sexuelles, une présentation des différents drapeaux LGBTQIA+, ainsi que des contenus ludiques. Son objectif, informer, déconstruire les préjugés et favoriser le dialogue. Le guide est édité à 800 exemplaires et sera distribué dans de nombreux lieux publics de la ville, notamment les médiathèques, les établissements scolaires et les maisons de quartier. Une version numérique est également disponible en téléchargement. Cette mobilisation intervient dans un contexte où les discriminations demeurent une réalité. Selon les chiffres relayés par Oxfam France, une agression LGBTphobe est recensée tous les 3 jours dans le pays et un quart des victimes ont moins de 25 ans. Enfin, les jeunes nazériens ont également participé à la Pride Estuaire et au village associatif local en proposant des actions de sensibilisation auprès du grand public.
9: Allez, bien silence partout, on va tourner. Plus personne ne bouge, s'il vous plaît, moteur.
10: Cette semaine, dans les salles obscures, Supergirl, nouveau chapitre de DC Studios, centré sur une héroïne lancée dans un périple intergalactique entre vengeance et justice. Kara Zor-El doit affronter un adversaire aussi imprévisible que dangereux, tout en faisant équipe à contre-cœur avec un compagnon inattendu.

0: la chance finit toujours par tourner. Comment je fais? Les brigands transportent l'antidote avec eux. Il lui reste 3 jours.
1: Me laisse pas, s'il te plaît.
0: Fais ce que je te dis. Et évite de mourir.
2: Un film qui reste lié à la mythologie kryptonienne déjà incarnée par Superman. Hugh Jackman à l'affiche cette semaine, dont l'appelait Robin des Bois, un film qui s'éloigne de l'image traditionnelle du justicier populaire pour s'intéresser à un Robin des Bois vieillissant et par son passé marqué par une vie de crime et de violence. Robin, laissé pour mort à l'issue d'un combat qu'il pensait être le dernier, est recueilli par une femme mystérieuse et se voit offrir une ultime chance de rédemption.
3: Les gens parlent de Robin des Bois, comptent ces histoires. Ce ne sont que des mensonges. Ce n'était pas un héros, il était un brigand sanguinaire. Nous étions des monstres. Je suis le hors-la-loi. Robin des Bois.
4: Je vous dois des excuses. Vous m'aviez supplié de vous laisser mourir. Comment vous appelez-vous?
5: Vous pouvez en faire un pour moi?
3: Tu veux un arc? D'accord. Que lui est-il arrivé?
4: Des choses atroces.
2: Un film davantage axé sur la violence passée du personnage et son dernier cheminement. Un film d'animation également avec In Waves qui met en scène une histoire d'amour, de maladie et de surf à Los Angeles. AJ, lycéen discret, rencontre Kristen, passionnée de surf. Lui dessine et fait du skateboard. Elle vit au rythme de l'océan. Leur relation prend une autre dimension lorsque Kristen tombe malade, obligeant le couple à affronter l'épreuve avec l'aide de leurs proches et de leur passion commune pour le surf. Permis de détruire embarque Cadmerade et Patrick Timsit en Corse. Dominique tente de concrétiser son rêve sur l'île de Beauté alors que son cabinet médical est encore en chantier et qu'il mène un combat contre une centrale électrique controversée. L'arrivée d'Olivier, son ami psychanalyste en plein divorce, va venir compliquer ce projet de nouvelle vie sur l'île.
6: J'ai tout quitté pour venir m'installer ici. Je fais travailler les gens du coin, je suis sympa avec tout le monde. Je suis pro-Corse à mort. Et qu'est-ce qu'il faut faire ici pour être considéré comme un Corse?
7: Il faut être Corse.
6: Bon, Achille, je te présente mon ami Olivier.
8: Bonjour, monsieur.
6: Et psy.
8: Je me parle, psy.
7: C'est quoi qui a sauté?
8: Sa maison.
7: Elle est en face, à la maison. Et elle a rien.
2: Une comédie ancrée dans les tensions entre continentaux et habitants de l'île sur fond de projets locaux contestés. Dans un champ de fraises pour l'éternité, Radio Pomsky livre sa dernière bataille. Cultissime radio locale, lovée dans un camping, elle ressemble à celles et ceux qui y résident à l'année et que la vie a cabossé. Alors que la menace d'une expulsion se resserre, l'antenne va devenir le cœur battant d'une communauté où se mêlent destins ordinaires et extraordinaires. Rien n'est encore perdu, chacun va essayer de sauver bien plus qu'un lieu, une certaine idée de l'amour et de l'amitié. Julien Doré fait son cinéma cette semaine avec la diffusion de son concert Le Dernier Pestacle, filmé lors de l'ultime date de sa tournée triomphale. Un spectacle monumental, une scénographie spectaculaire et immersive dans un univers visuel foisonnant à la fois poétique et onirique, entre humour et émotion. Chaque chanson devient un tableau alternant moments grandioses et instants plus intimistes. Acclamé par plus d'un million de spectateurs, cette tournée inoubliable devenue culte s'achève donc au cinéma, offrant une dernière fois un moment d'évasion. Voilà pour les sorties ciné de la semaine, on se retrouve la semaine prochaine.
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2: Voici votre horoscope de ce mercredi 1er juillet. Bélier, votre émotivité est à son plus haut niveau, vous êtes une éponge émotionnelle aujourd'hui. Taureau, vous aimeriez que les choses aillent plus vite concernant vos ambitions professionnelles. Gémeaux, quelques petits imprévus risquent de mettre votre planning sans dessus-dessous. Cancer, c'est le moment de faire les choix qui vous pèsent pour enfin lâcher prise. Lion, une jolie rencontre va faire pétiller votre cœur et vos yeux vont battre intensément. Vierge, votre détermination n'est plus à prouver et c'est la qualité première que vos proches admirent. Balance, une bonne nouvelle pourrait bien changer quelques plans que vous aviez prévus. Scorpion, votre franchise vous permettra d'y voir plus clair dans le jeu de certaines personnes. Sagittaire, vous ferez preuve d'audace pour réussir un projet qui vous tient à cœur. Capricorne, les célibataires ne se sentiront plus seuls grâce à une rencontre qui pourrait bien se faire. Verseau, vous doutez trop de vous et de vos capacités à résister. Et Poisson, vous serez très speed car beaucoup de dossiers à gérer en même temps arrivent dans votre panière.
10: La météo de ce samedi à Pornic, ciel variable avec possibilité de développement de foyers orageux, averses faibles toute la journée. Ce soir, ciel peu nuageux, température attendue de 26 à 27 degrés, ressenti 37 au milieu de la journée avec une minimale de 22 à 8 heures, ressenti 24 degrés. Marée haute 3h39, 4m71, 15h53, 5m03, marée basse 10h06, 2m05 et 22h27, 2m04, coefficient de marée 54 et 56. Sur la façade atlantique, maximum de 26 à Cherbourg, 24 à Brest, 27 à Saint-Nazaire, 33 à Nantes, 28 à La Rochelle, 37 à Bordeaux et 27 pour Biarritz. Très belle journée à toutes et tous et excellent week-end.
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0: 3%. Une taxe douanière de 3 euros par article va désormais s'appliquer aux petits colis importés hors UE. Enfin, les conditions d'exonération de cotisation pour l'emploi à domicile se durcissent et les étudiants étrangers non boursiers perdent l'accès aux APL. Un nouvel épisode de forte chaleur se préparerait bel et bien selon Météo France et ça commencerait dès ce week-end. Les prévisionnistes annoncent des températures dépassant probablement les 35 degrés sur une partie du pays, portées par des conditions anticycloniques venant du sud. Si la durée et l'intensité restent à préciser, cette troisième vague de chaleur survient après un bilan humain préoccupant. Santé publique France ayant recensé un millier de décès supplémentaires depuis le 24 juin dernier. Parallèlement, les députés écologistes déposent une motion de censure pour dénoncer l'impréparation et l'inaction du gouvernement face au changement climatique. De son côté, le Premier ministre Sébastien Lecornu a défendu l'action de l'État qui tient face à chaque crise. Il dénonce le bilan faux et scandaleux de 10 000 morts avancés par les écologistes. On connaît la date du premier tour des élections présidentielles. Le scrutin se tiendra le dimanche 18 avril 2027, suivi d'un second tour le 2 mai. Un créneau qui doit faire l'objet d'un décret en Conseil des ministres ce mercredi, puis un calendrier qui permet à l'exécutif de ne pas laisser trop de temps avant la passation de pouvoir prévue le 14 mai, tout en permettant au président actuel Emmanuel Macron d'aller au terme de son mandat. L'Assemblée nationale a adopté pour la troisième fois la création d'un droit à l'aide à mourir, une promesse majeure du quinquennat justement d'Emmanuel Macron. Le texte repart désormais au Sénat qui devrait s'y opposer. Toutefois, le gouvernement a décidé d'accorder le dernier mot aux députés avec un vote final programmé le 15 juillet prochain à l'Assemblée. Enfin du football et cette bonne nouvelle, l'équipe de France qui se qualifie pour les huitièmes de finale de la Coupe du Monde 2026 après sa victoire très convaincante 3-0 face à la Suède à New York. Kylian Mbappé, auteur d'un doublé, et Brandley Barcola ont scellé le succès tricolore. Désormais, les hommes de Didier Deschamps se préparent à affronter le Paraguay. Rendez-vous ce samedi à 23h.
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2: Bonjour, excellent mercredi 1er juillet 2026 avec nous. Bonne fête aux Thierry qui sont à l'honneur, bonne fête les Titi et bon anniversaire à vous. Les natifs du 1er juillet, sachez que vous êtes les mêmes jours que Kev Adams qui fête ses 35 ans. Carl Lewis, l'ex-champion, fête ses 65 ans. Pamela Anderson, 59 ans. Très bon anniversaire également aujourd'hui à Léa Seydoux qui fête ses 41 ans. Et puis dans l'éphéméride de cette journée, c'était en 1er juillet 1979, il y a 47 ans, que le premier Walkman modèle TPS L2 était désormais disponible à la vente, un objet qui deviendra par la suite un véritable phénomène, évidemment, dans les années 80. Excellente journée, bon mercredi avec nous.
0: Pour ce mercredi 1er juillet, encore 4 départements placés par Météo France en vigilance orange pour canicule. Il s'agit des Alpes-Maritimes, de la Corse du Sud, de la Haute-Corse et du Var avec des températures attendues entre 31 et 35.

0: et jusqu'à 28 à Bordeaux.
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2: Bonjour à toutes et à tous, on débute avec ces deux énormes surprises de la nuit en 16e de finale de la Coupe du Monde 2026. Deux sérieux outsiders, l'Allemagne et les Pays-Bas, ont été éliminés dès le premier match à élimination directe. La plus grosse sensation, c'est l'élimination de l'Allemagne par le Paraguay. Un partout à l'issue du temps réglementaire et des prolongations, c'est le Strasbourgeois Enciso qui avait ouvert la marque pour les Paraguayens. Kai Havertz a été égalisé côté allemand, mais les joueurs de la Mannschaft ont sombré lors de la séance de tirs au but loupant 3 de leurs 6 pénaltys. Les Paraguayens, eux, n'ont pas tremblé et remporte la séance 4 tirs au but à 3 et le scénario est totalement similaire pour la qualification du Maroc aux dépens des Pays-Bas. Un partout à l'issue du temps réglementaire et des prolongations grâce au but de Gakpo pour les Hollandais et l'égalisation in extremis de Diop à la 91e minute. Victoire des Lions de l'Atlas au tir au but 3-2 avec le pénalty décisif transformé par Saïbari côté marocain. Le Maroc qui affrontera le Canada en 8e de finale. Et puis hier soir, le Brésil est venu à

0: huitième de finale. Et puis deux autres matchs sont au programme ce mardi. La Côte d'Ivoire affronte la Norvège à 19h à Arlington. Le Mexique défie l'Équateur à 3h du matin la nuit prochaine au Stade Aztec. En tennis, entrée en lice compliquée pour Jannik Sinner et Novak Djokovic. Les deux favoris ont dû batailler en 5 et 4 sets pour venir à bout respectivement de Kecmanovic et Ogwu. Ce mardi, Serena Williams fait son grand retour en simple, bénéficiant d'une wild card. Et puis en rugby, le forfait d'Antoine Dupont pour la tournée dans l'hémisphère sud. Et pour le championnat des nations, il est touché au mollet et laisse sa place à Paul Graou. Voilà, c'est la fin de ce flash. Très belle journée de sport.
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6: Bonjour, l'Assemblée nationale a approuvé pour la troisième fois hier la création d'un droit à l'aide à mourir. Le texte va repartir au Sénat qui l'a déjà rejeté, rappelons-le, à deux reprises et devrait à nouveau s'y opposer lors de son examen à partir du 7 juillet. Mais le gouvernement a décidé de donner le dernier mot à l'Assemblée nationale où le vote final a été fixé au 15 juillet. Jordan Bardella a annoncé que des perquisitions étaient en cours hier au siège et au domicile personnel de prestataires de communication ayant travaillé avec le Rassemblement national. Des perquisitions qui s'ajoutent à la tourmente judiciaire que vit le RN. La Cour d'appel de Paris, rappelons-le, doit dire le 7 juillet si elle confirme l'inéligibilité de Marine Le Pen dans l'affaire des assistants parlementaires européens. Les employés du SAMU social de Paris ont reconduit un mouvement de grève entamé le 23 juin qui a perturbé fortement le fonctionnement du 115 en période de canicule. À l'appel de la CGT, les grévistes réclament des hausses de rémunération. Ils protestent également contre le risque de remise à la rue de personnes hébergées en urgence depuis l'activation du plan Grand Froid à la fin décembre 2025. Un ancien formateur des jeunes sapeurs-pompiers de Buzancé dans l'Indre a été condamné à 13 ans de réclusion criminelle pour des viols répétés et des faits de corruption de mineurs commis entre 2021 et 2024 sur une jeune femme. Il avait rencontré la victime âgée de 16 ans au début des faits dans le cadre de ses fonctions. L'Union européenne applique à partir de ce mercredi son accord commercial avec les États-Unis. Il supprime les droits de douane sur certains produits américains en échange du plafonnement à 15% des taxes imposées par le président américain sur les importations européennes. Cet accord avait été négocié l'été dernier après des menaces de Washington. C'est la fin de ce flash. Une très bonne journée à notre écoute.
7: 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Plus personne ne bouge, s'il vous plaît, moteur.
8: Action. Cette semaine, dans les salles obscures, Supergirl, nouveau chapitre de DC Studios, centré sur une héroïne lancée dans un périple intergalactique entre vengeance et justice. Kara Zor-El doit affronter un adversaire aussi imprévisible que dangereux, tout en faisant équipe à contre-cœur avec un compagnon inattendu.
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0: toujours par tourner. Comment je fais?
1: Les brigands transportent l'antidote avec eux. Il lui reste 3 jours.
0: Me laisse pas, s'il te plaît.
1: Fais ce que je te dis.
2: Un film qui reste lié à la mythologie kryptonienne déjà incarnée par Superman. Hugh Jackman à l'affiche cette semaine, dont l'appelait Robin des Bois, un film qui s'éloigne de l'image traditionnelle du justicier populaire pour s'intéresser à un Robin des Bois vieillissant, et par son passé marqué par une vie de crime et de violence. Robin, laissé pour mort à l'issue d'un combat qu'il pensait être le dernier, est recueilli par une femme mystérieuse et se voit offrir une ultime chance de rédemption.
3: Les gens parlent de Robin des Bois. Conte ces histoires. Ce ne sont que des mensonges. Ce n'était pas un héros. Il était un brigand sanguinaire. Nous étions des monstres. Je suis le hors-la-loi. Robin des Bois.
4: Je vous dois des excuses. Vous m'aviez supplié de vous laisser mourir. Comment vous appelez-vous ?
1: Vous pouvez en faire un pour moi ?
3: Tu veux un arc ? D'accord. Que lui est-il arrivé ?
4: Des choses atroces.
2: Un film davantage axé sur la violence passée du personnage et son dernier cheminement. Un film d'animation également avec In Waves, qui met en scène une histoire d'amour, de maladie et de surf à Los Angeles. Eiji, lycéen discret, rencontre Kristen, passionnée de surf. Lui dessine et fait du skateboard. Elle vit au rythme de l'océan. Leur relation prend une autre dimension lorsque Kristen tombe malade, obligeant le couple à affronter l'épreuve avec l'aide de leurs proches et de leur passion commune pour le surf. Permis de détruire embarque Cadmerade et Patrick Timsit en Corse. Dominique tente de concrétiser son rêve sur l'île de Beauté alors que son cabinet médical est encore en chantier et qu'il mène un combat contre une centrale électrique controversée. L'arrivée d'Olivier, son ami psychanalyste en plein divorce, va venir compliquer ce projet de nouvelle vie sur l'île.
5: J'ai tout quitté pour venir m'installer ici. Je fais travailler les gens du coin, je suis sympa avec tout le monde. Je suis pro-Corse à mort. Et qu'est-ce qu'il faut faire ici pour être considéré comme un Corse ?
6: Il faut être Corse.
5: Bon, Achille, je te présente mon ami Olivier.
7: Bonjour, monsieur.
5: Et... les psys.
7: Je me parle, les psys.
8: C'est quoi qui a sauté ?
7: C'est la maison.
8: Elle est en face, à la maison. Et elle a rien.
2: Une comédie ancrée dans les tensions entre continentaux et habitants de l'île sur fond de projets locaux contestés. Dans un champ de fraises pour l'éternité, Radio Pomsky livre sa dernière bataille. Cultissime radio locale, lovée dans un camping, elle ressemble à celles et ceux qui y résident à l'année et que la vie a cabossé. Alors que la menace d'une expulsion se resserre, l'antenne va devenir le cœur battant d'une communauté où se mêlent destins ordinaires et extraordinaires. Rien n'est encore perdu, chacun va essayer de sauver bien plus qu'un lieu, une certaine idée de l'amour et de l'amitié. Julien Deray fait son cinéma cette semaine avec la diffusion de son concert Le Dernier Pestacle, filmé lors de l'ultime date de sa tournée triomphale. Un spectacle monumental, une scénographie spectaculaire et immersive dans un univers visuel foisonnant à la fois poétique et onirique, entre humour et émotion. Chaque chanson devient un tableau alternant moments grandioses et instants plus intimistes. Acclamée par plus d'un million de spectateurs, cette tournée inoubliable devenue culte s'achève donc au cinéma, offrant une dernière fois un moment d'évasion. Voilà pour les sorties ciné de la semaine. On se retrouve la semaine prochaine.
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2: Voici votre horoscope de ce mercredi 1er juillet. Bélier, votre émotivité est à son plus haut niveau. Vous êtes une éponge émotionnelle aujourd'hui. Taureau, vous aimeriez que les choses aillent plus vite concernant vos ambitions professionnelles. Gémeaux, quelques petits imprévus risquent de mettre votre planning sans dessus-dessous. Cancer, c'est le moment de faire les choix qui vous pèsent pour enfin lâcher prise. Lion, une jolie rencontre va faire pétiller votre cœur et vos yeux vont battre intensément. Vierge, votre détermination n'est plus à prouver et c'est la qualité première que vos proches admirent. Balance, une bonne nouvelle pourrait bien changer quelques plans que vous aviez prévus. Scorpion, votre franchise vous permettra d'y voir plus clair dans le jeu de certaines personnes. Sagittaire, vous ferez preuve d'audace pour réussir un projet qui vous tient à cœur. Capricorne, les célibataires ne se sentiront plus seuls grâce à une rencontre qui pourrait bien se faire. Verseau, vous doutez trop de vous et de vos capacités à résister. Et Poissons, vous serez très speed car beaucoup de dossiers à gérer en même temps arrivent dans votre panière.
6: La météo de ce vendredi à Pornic, ciel variable devenant peu nuageux ce matin, ensoleillé cet après-midi, pas de précipitations ce soir, ciel peu nuageux, température attendue de 27 à 28 degrés, ressenti 34 au meilleur de la journée, avec une minimale de 22 à 8 heures, ressenti 24 degrés, ça baisse un petit peu, c'est plutôt bien. Marée haute, 3h, 4m60, 15h16, 4m85, marée basse, 9h17 et 21h38, avec 2m11, coefficient de marée, 49 et 51. Sur la façade atlantique, maximum de 25 à Cherbourg, 24 à Brest, 30 à Saint-Nazaire, 33 à Nantes, 29 à La Rochelle, 35 à Bordeaux et 30 pour Biarritz. Très belle journée à toutes et tous.
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0: Une taxe douanière de 3 euros par article va désormais s'appliquer aux petits colis importés hors UE. Enfin, les conditions d'exonération de cotisation pour l'emploi à domicile se durcissent et les étudiants étrangers non boursiers perdent l'accès aux APL. Un nouvel épisode de forte chaleur se préparerait bel et bien selon Météo France et ça commencerait dès ce week-end. Les prévisionnistes annoncent des températures dépassant probablement les 35 degrés sur une partie du pays portées par des conditions anticycloniques venant du sud. Si la durée et l'intensité restent à préciser, cette troisième vague de chaleur survient après un bilan humain préoccupant. Santé publique France ayant recensé un millier de décès supplémentaires depuis le 24 juin dernier. Parallèlement, les députés écologistes déposent une motion de censure pour dénoncer l'impréparation et l'inaction du gouvernement face au changement climatique. De son côté, le Premier ministre Sébastien Lecornu a défendu l'action de l'État qui tient face à chaque crise. Il dénonce le bilan faux et scandaleux de 10 000 morts avancés par les écologistes. On connaît la date du premier tour des élections présidentielles. Le scrutin se tiendra le dimanche 18 avril 2027, suivi d'un second tour le 2 mai. Un créneau qui doit faire l'objet d'un décret en Conseil des ministres ce mercredi, puis un calendrier qui permet à l'exécutif de ne pas laisser trop de temps avant la passation de pouvoir prévue le 14 mai, tout en permettant au président actuel Emmanuel Macron d'aller au terme de son mandat. L'Assemblée nationale a adopté pour la troisième fois la création d'un droit à l'aide à mourir, une promesse majeure du quinquennat justement d'Emmanuel Macron. Le texte repart désormais au Sénat qui devrait s'y opposer. Toutefois, le gouvernement a décidé d'accorder le dernier mot aux députés avec un vote final programmé le 15 juillet prochain à l'Assemblée. Enfin du football et cette bonne nouvelle, l'équipe de France qui se qualifie pour les huitièmes de finale de la Coupe du Monde 2026 après sa victoire très convaincante 3-0 face à la Suède à New York. Kylian Mbappé, auteur d'un doublé, et Bradley Barcola ont scellé le succès tricolore. Désormais, les hommes de Didier Deschamps se préparent à affronter le Paraguay. Rendez-vous ce samedi à 23h.
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2: Bonjour, excellent mercredi 1er juillet 2026 avec nous. Bonne fête aux Thierry qui sont à l'honneur, bonne fête les Titi et bon anniversaire à vous. Les natifs du 1er juillet, sachez que vous êtes les mêmes jours que Kev Adams qui fête ses 35 ans. Carl Lewis, l'ex-champion, fête ses 65 ans. Pamela Anderson, 59 ans. Très bon anniversaire également aujourd'hui à Léa Seydoux qui fête ses 41 ans. Et puis dans l'éphéméride de cette journée, c'était en 1er juillet 1979, il y a 47 ans, que le premier Walkman modèle TPS L2 était désormais disponible à la vente, un objet qui deviendra par la suite un véritable phénomène, évidemment, dans les années 80. Excellente journée, bon mercredi avec nous.
0: Pour ce mercredi 1er juillet, encore 4 départements placés par Météo France en vigilance orange pour canicule. Il s'agit des Alpes-Maritimes, de la Corse du Sud, de la Haute-Corse et du Var avec des températures attendues entre 31 et 35

0: à Bordeaux.
1: Al Jarreau est un chanteur américain. Il est né le 12 mars 1940. Il est né à Milwaukee, dans le Wisconsin, aux États-Unis. Il grandit dans une famille où la musique est très présente. Son père est pasteur et chanteur. Sa mère joue du piano. Très jeune, Al Jarreau chante à l'église. Il étudie d'abord la psychologie. Il obtient un diplôme universitaire. Il travaille quelque temps comme conseiller social, mais la musique devient sa priorité. Dans les années 1960, il commence à chanter professionnellement. Il s'installe à Los Angeles. Il se fait remarquer dans les clubs de jazz. Al Jarreau développe un style unique. Il mélange le jazz, la soul, le rhythm and blues et la pop. Il utilise sa voix comme un instrument. Il imite des sons, des percussions et des effets rythmiques. Son sens du swing est très apprécié. Son premier grand succès arrive dans les années 1970. Il enregistre plusieurs albums salués par la critique. Il touche un public très large. Al Jarreau remporte 7 Grammy Awards. Il est le seul chanteur à gagner des Grammy dans 3 catégories différentes. Ces catégories sont le jazz, la pop et le rhythm and blues. Dans les années 1980, il connaît un succès mondial. Il chante le générique de la série télévisée Clair de Lune. Cette chanson devient très populaire. Jusqu'à la fin de sa vie, il continue de se produire sur scène. Il est reconnu pour son énergie et sa générosité musicale. Al Jarreau meurt le 12 février 2017. Il meurt à Los Angeles. Il laisse une œuvre majeure dans l'histoire de la musique moderne. Al Jarreau est aujourd'hui considéré comme l'une des plus grandes voix du XXe siècle. Son influence reste très forte chez les chanteurs de jazz et de soul.
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3: Bonjour à toutes et à tous, on débute avec ces deux énormes surprises de la nuit en 16e de finale de la Coupe du Monde 2026. Deux sérieux outsiders, l'Allemagne et les Pays-Bas, ont été éliminés dès le premier match à élimination directe. La plus grosse sensation, c'est l'élimination de l'Allemagne par le Paraguay. Un partout à l'issue du temps réglementaire et des prolongations, c'est le Strasbourgeois Enciso qui avait ouvert la marque pour les Paraguayens. Kai Havertz s'est égalisé côté allemand, mais les joueurs de la Mannschaft ont sombré lors de la séance de tir au but loupant 3 de leurs 6 pénaltys. Les Paraguayens, eux, n'ont pas tremblé et remporte la séance 4 tirs au but à 3 et le scénario est totalement similaire pour la qualification du Maroc aux dépens des Pays-Bas. Un partout à l'issue du temps réglementaire et des prolongations grâce au but de Gakpo pour les Hollandais et l'égalisation in extremis de Diop à la 91e minute. Victoire des Lions de l'Atlas au tir au but 3-2 avec le pénalty décisif transformé par Saïbari côté marocain. Le Maroc qui affrontera le Canada en 8e de finale. Et puis hier soir, le Brésil est venu à bout péniblement des Japonais. Victoire brésilienne de 1-2 grâce à une réalisation de Martinelli en toute fin de match dans le temps additionnel. Auparavant, Sano avait ouvert la marque pour les Nippons avant l'égalisation de Casemiro en seconde période. Les hommes de Carlo Ancelotti sont donc passés par la petite porte et pourraient affronter la Côte d'Ivoire ou la Norvège en 8e de finale. Et la France, elle, va tenter de ne pas se faire piéger par la Suède. Les Français, grands favoris de ce mondial 2026, défilé suédois à New York ce soir à partir de 23h heure française. S'ils passent ce tour, les Bleus affronteront le Paraguay en 8e de finale. Et puis deux autres matchs sont au programme ce mardi. La Côte d'Ivoire affronte la Norvège à 19h à Arlington. Le Mexique défie l'Équateur à 3h du matin la nuit prochaine au Stade Aztèque. En tennis, entrée en lice compliquée pour Jannik Sinner et Novak Djokovic. Les deux favoris ont dû batailler en 5 et 4-7 pour venir à bout respectivement de Kecmanovic et Wu. Ce mardi, Serena Williams fait son grand retour en simple, bénéficiant d'une wild card. Et puis en rugby, le forfait d'Antoine Dupont pour la tournée dans l'hémisphère sud. Et pour le championnat des nations, il est touché au mollet et laisse sa place à Paul Graou. Voilà, c'est la fin de ce flash. Très belle journée de sport.
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5: 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Connaissez-vous le compte professionnel de prévention, le C2P? Ce dispositif s'adresse aux salariés exposés à certains risques professionnels. Grâce aux déclarations de leur employeur, ils cumulent des points qu'ils peuvent ensuite utiliser pour se former, changer de métier, réduire leur temps de travail ou même partir plus tôt à la retraite. Le travail répétitif, c'est l'un des 6 facteurs de risque professionnel concernés par le compte professionnel de prévention.
6: Des gestes qui s'enchaînent à un rythme soutenu,
7: sans pouvoir ralentir ni faire une pause librement.
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8: Bonjour, l'Assemblée nationale a approuvé pour la troisième fois hier la création d'un droit à l'aide à mourir. Le texte va repartir au Sénat qui l'a déjà rejeté, rappelons-le, à deux reprises et devrait à nouveau s'y opposer lors de son examen à partir du 7 juillet. Mais le gouvernement a décidé de donner le dernier mot à l'Assemblée nationale où le vote final a été fixé au 15 juillet. Jordan Bardella a annoncé que des perquisitions étaient en cours hier au siège et au domicile personnel de prestataires de communication ayant travaillé avec le Rassemblement national. Des perquisitions qui s'ajoutent à la tourmente judiciaire que Ville-RN, la Cour d'appel de Paris, rappelons-le, doit dire le 7 juillet si elle confirme l'inéligibilité de Marine Le Pen dans l'affaire des assistants parlementaires européens. Les employés du SAMU social de Paris ont reconduit un mouvement de grève entamé le 23 juin qui a perturbé fortement le fonctionnement du 115 en période de canicule. À l'appel de la CGT, les grévistes réclament des hausses de rémunération. Ils protestent également contre le risque de remise à la rue de personnes hébergées en urgence depuis l'activation du plan Grand Froid à la fin décembre 2025. Un ancien formateur des jeunes sapeurs-pompiers de Buzancé dans l'Indre a été condamné à 13 ans de réclusion criminelle pour des viols répétés et des faits de corruption de mineurs commis entre 2021 et 2024 sur une jeune femme. Il avait rencontré la victime âgée de 16 ans au début des faits dans le cadre de ses fonctions. L'Union européenne applique à partir de ce mercredi son accord commercial avec les États-Unis. Il supprime les droits de douane sur certains produits américains en échange du plafonnement à 15% des taxes imposées par le président américain sur les importations européennes. Cet accord avait été négocié l'été dernier après des menaces de Washington. C'est la fin de ce flash. Une très bonne journée à notre écoute.
9: Allez, bien silence partout, on va tourner. Plus personne ne bouge, s'il vous plaît, moteur.
10: Action. Cette semaine, dans les salles obscures, Supergirl, nouveau chapitre de DC Studios, centré sur une héroïne lancée dans un périple intergalactique entre vengeance et justice. Kara Zor-El doit affronter un adversaire aussi imprévisible que dangereux, tout en faisant équipe à contre-cœur avec un compagnon inattendu.

0: compétition, la chance finit toujours par tourner. Comment je fais?
1: Les brigands transportent l'antidote avec eux. Il lui reste 3 jours.
0: Me laisse pas, s'il te plaît.
1: Fais ce que je te dis. Et évite de mourir.
2: Un film qui reste lié à la mythologie kryptonienne déjà incarnée par Superman. Hugh Jackman à l'affiche cette semaine, dont l'appelait Robin des Bois, un film qui s'éloigne de l'image traditionnelle du justicier populaire pour s'intéresser à un Robin des Bois vieillissant et par son passé marqué par une vie de crimes et de violence. Robin, laissé pour mort à l'issue d'un combat qu'il pensait être le dernier, est recueilli par une femme mystérieuse et se voit offrir une ultime chance de rédemption.
3: Les gens parlent de Robin des Bois, content ses histoires. Ce ne sont que des mensonges. Ce n'était pas un héros, il était un brigand sanguinaire. Nous étions des monstres. Je suis le hors-la-loi. Robin des Bois.
4: Je vous dois des excuses. Vous m'aviez supplié de vous laisser mourir. Comment vous appelez-vous?
1: Vous pouvez en faire un pour moi?
3: Tu veux un arc? D'accord. Que lui est-il arrivé?
4: Des choses atroces.
2: Un film davantage axé sur la violence passée du personnage et son dernier cheminement. Un film d'animation également avec In Waves, qui met en scène une histoire d'amour, de maladie et de surf à Los Angeles. Eiji, lycéen discret, rencontre Kristen, passionnée de surf. Lui dessine et fait du skateboard. Elle vit au rythme de l'océan. Leur relation prend une autre dimension lorsque Kristen tombe malade, obligeant le couple à affronter l'épreuve avec l'aide de leurs proches et de leur passion commune pour le surf. Permis de détruire embarque Cadmerade et Patrick Timsit en Corse. Dominique tente de concrétiser son rêve sur l'île de Beauté, alors que son cabinet médical est encore en chantier et qu'il mène un combat contre une centrale électrique controversée. L'arrivée d'Olivier, son ami psychanalyste en plein divorce, va venir compliquer ce projet de nouvelle vie sur l'île.
5: J'ai tout quitté pour venir m'installer ici. Je fais travailler les gens du coin, je suis sympa avec tout le monde. Je suis pro-Corse, à mort. Et qu'est-ce qu'il faut faire ici pour être considéré comme un Corse?
6: Il faut être Corse.
5: Bon, Rachid, je te présente mon ami Olivier.
7: Bonjour, monsieur. Et...
5: Les psy.
7: Je veux pas les psy.
8: C'est quoi qui a sauté?
7: Sa maison.
8: Elle est en face, à la maison. Et elle a rien.
2: Une comédie ancrée dans les tensions entre continentaux et habitants de l'île sur fond de projets locaux contestés. Dans un champ de fraises pour l'éternité, Radio Pomsky livre sa dernière bataille. Cultissime radio locale, lovée dans un camping, elle ressemble à celles et ceux qui y résident à l'année et que la vie a cabossé. Alors que la menace d'une expulsion se resserre, l'antenne va devenir le cœur battant d'une communauté où se mêlent destins ordinaires et extraordinaires. Rien n'est encore perdu, chacun va essayer de sauver bien plus qu'un lieu, une certaine idée de l'amour et de l'amitié. Julien Doré fait son cinéma cette semaine avec la diffusion de son concert Le Dernier Pestacle, filmé lors de l'ultime date de sa tournée triomphale. Un spectacle monumental, une scénographie spectaculaire et immersive dans un univers visuel foisonnant à la fois poétique et onirique, entre humour et émotion. Chaque chanson devient un tableau alternant moments grandioses et instants plus intimistes. Acclamé par plus d'un million de spectateurs, cette tournée inoubliable devenue culte s'achève donc au cinéma, offrant une dernière fois un moment d'évasion. Voilà pour les sorties ciné de la semaine. On se retrouve la semaine prochaine.
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2: Voici votre horoscope de ce mercredi 1er juillet. Bélier, votre émotivité est à son plus haut niveau. Vous êtes une éponge émotionnelle aujourd'hui. Taureau, vous aimeriez que les choses aillent plus vite concernant vos ambitions professionnelles. Gémeaux, quelques petits imprévus risquent de mettre votre planning sans dessus-dessous. Cancer, c'est le moment de faire les choix qui vous pèsent pour enfin lâcher prise. Lion, une jolie rencontre va faire pétiller votre cœur et vos yeux vont battre intensément. Vierge, votre détermination n'est plus à prouver et c'est la qualité première que vos proches admirent. Balance, une bonne nouvelle pourrait bien changer quelques plans que vous aviez prévus. Scorpion, votre franchise vous permettra d'y voir plus clair dans le jeu de certaines personnes. Sagittaire, vous ferez preuve d'audace pour réussir un projet qui vous tient à cœur. Capricorne, les célibataires ne se sentiront plus seuls grâce à une rencontre qui pourrait bien se faire. Verseau, vous doutez trop de vous et de vos capacités à résister. Et poisson, vous serez très speed car beaucoup de dossiers à gérer en même temps arrivent dans votre panière.
6: La météo de ce lundi à Pornic, beau temps peu nuageux. Ce soir, ciel clair, température attendue de 23 à 24 degrés, ressenti 30 au meilleur de la journée avec une minimale de 15 à 8 heures, ressenti 14 degrés. Marée haute 4h57, 4m95, 17h08, 5m32, marée basse 11h28, 1m93 et 23h52, 1m85, coefficient de marée 63 et 65. Sur la façade Atlantique, maximum de 21 à Cherbourg, 20 à Brest, 23 à Saint-Nazaire, 25 à Nantes, 24 à La Rochelle, 28 à Bordeaux et 24 à Biarritz. Très belle journée et excellent début de semaine.
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10: Bonjour, comme chaque début de mois du changement pour les Français, les jeunes parents peuvent désormais profiter d'un congé de naissance indemnisé d'un ou deux mois. Nouvelle hausse tarifaire du gaz de 7,4%. Une taxe douanière de 3 euros par article va désormais s'appliquer aux petits colis importés hors UE. Enfin, les conditions d'exonération de cotisation pour l'emploi à domicile se durcissent et les étudiants étrangers non boursiers perdent l'accès aux APL. Un nouvel épisode de forte chaleur se préparerait bel et bien selon Météo France et ça commencerait dès ce week-end. Les prévisionnistes annoncent des températures dépassant probablement les 35 degrés sur une partie du pays portée par des conditions anticycloniques venant du sud. Si la durée et l'intensité restent à préciser, cette troisième vague de chaleur survient après un bilan humain préoccupant. Santé publique France ayant recensé un millier de décès supplémentaires depuis le 24 juin dernier. Parallèlement, les députés écologistes déposent une motion de censure pour dénoncer l'impréparation et l'inaction du gouvernement face au changement climatique. De son côté, le Premier ministre Sébastien Lecornu a défendu l'action de l'État qui tient face à chaque crise. Il dénonce le bilan faux et scandaleux de 10 000 morts avancés par les écologistes. On connaît la date du premier tour des élections présidentielles. Le scrutin se tiendra le dimanche 18 avril 2027, suivi d'un second tour le 2 mai. Un créneau qui doit faire l'objet d'un décret en Conseil des ministres ce mercredi, puis un calendrier qui permet à l'exécutif de ne pas laisser trop de temps avant la passation de pouvoir prévue le 14 mai, tout en permettant au président actuel Emmanuel Macron d'aller au terme de son mandat. L'Assemblée nationale a adopté pour la troisième fois la création d'un droit à l'aide à mourir, une promesse malgré
2: 8 heures.
10: Le quinquennat justement d'Emmanuel Macron. Le texte repart désormais au Sénat qui devrait s'y opposer. Toutefois, le gouvernement a décidé d'accorder le dernier mot aux députés avec un vote final programmé le 15 juillet prochain à l'Assemblée. Enfin du football et cette bonne nouvelle, l'équipe de France qui se qualifie pour les huitièmes de finale de la Coupe du Monde 2026 après sa victoire très convaincante 3-0 face à la Suède à New York. Kylian Mbappé, auteur d'un doublé, et Bradley Barcola ont scellé le succès tricolore. Désormais, les hommes de Didier Deschamps se préparent à affronter le Paraguay. Rendez-vous ce samedi à 23h.
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11: Bonjour, excellent mercredi 1er juillet 2026 avec nous. Bonne fête aux Thierry qui sont à l'honneur, bonne fête les Titi et bon anniversaire à vous. Les natifs du 1er juillet, sachez que vous êtes les mêmes jours que Kev Adams qui fête ses 35 ans. Carl Lewis, l'ex-champion, fête ses 65 ans. Pamela Anderson, 59 ans. Très bon anniversaire également aujourd'hui à Léa Seydoux qui fête ses 41 ans. Et puis dans l'éphéméride de cette journée, c'était en 1er juillet 1979, il y a 47 ans, que le premier Walkman modèle TPS L2 était désormais disponible à la vente, un objet qui deviendra par la suite un véritable phénomène, évidemment, dans les années 80. Excellente journée, bon mercredi avec nous.
10: Pour ce mercredi 1er juillet, encore 4 départements placés par Météo France en vigilance orange pour canicule. Il s'agit des Alpes-Maritimes, de la Corse du Sud, de la Haute-Corse et du Var avec des températures attendues entre 31 et 35.

0: à Bordeaux.
1: 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Bonjour à toutes et à tous, on débute avec ces deux énormes surprises de la nuit en 16e de finale de la Coupe du Monde 2026. Deux sérieux outsiders, l'Allemagne et les Pays-Bas, ont été éliminés dès le premier match à élimination directe. La plus grosse sensation, c'est l'élimination de l'Allemagne par le Paraguay. Un partout à l'issue du temps réglementaire et des prolongations, c'est le Strasbourgeois Enciso qui avait ouvert la marque pour les Paraguayens. Kai Havertz avait égalisé côté allemand, mais les joueurs de la Mannschaft ont sombré lors de la séance de tirs au but loupant trois de leurs 6 pénaltys. Les Paraguayens, eux, n'ont pas tremblé et remporte la séance 4 tirs au but à 3 et le scénario est totalement similaire pour la qualification du Maroc aux dépens des Pays-Bas. Un partout à l'issue du temps réglementaire et des prolongations grâce au but de Gakpo pour les Hollandais et l'égalisation in extremis de Diop à la 91e minute. Victoire des Lions de l'Atlas au tir au but 3-2 avec le pénalty décisif transformé par Saïbari côté marocain. Le Maroc qui affrontera le Canada en 8e de finale. Et puis hier soir, le Brésil est venu à bout péniblement des Japonais. Victoire brésilienne de 1-2 grâce à une réalisation de Martinelli en toute fin de match dans le temps additionnel. Auparavant, Sano avait ouvert la marque pour les Nippons avant l'égalisation de Casemiro en seconde période. Les hommes de Carlo Ancelotti sont donc passés par la petite porte et pourraient affronter la Côte d'Ivoire ou la Norvège en 8e de finale. Et la France, elle, va tenter de ne pas se faire piéger par la Suède. Les Français, grands favoris de ce mondial 2026, défilent Suédois à New York ce soir à partir de 23h heure française. S'ils passent ce tour, les Bleus affronteront le Paraguay en 8e de finale. Et puis deux autres matchs sont au programme ce mardi. La Côte d'Ivoire affronte la Norvège à 19h à Arlington. Le Mexique défie l'Équateur à 3h du matin la nuit prochaine au Stade Aztèque. En tennis, entrée en lice compliquée pour Yannick Sinner et Novak Djokovic. Les deux favoris ont dû batailler en 5 et 4-7 pour venir à bout respectivement de Kecmanovic et Wu. Ce mardi, Serena Williams fait son grand retour en simple, bénéficiant d'une wild card. Et puis en rugby, le forfait d'Antoine Dupont pour la tournée dans l'hémisphère sud. Et pour le championnat des nations, il est touché au mollet et laisse sa place à Paul Graou. Voilà, c'est la fin de ce flash. Très belle journée de sport.
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7: Bonjour, l'Assemblée nationale a approuvé pour la troisième fois hier la création d'un droit à l'aide à mourir. Le texte va repartir au Sénat qui l'a déjà rejeté, rappelons-le, à deux reprises et devrait à nouveau s'y opposer lors de son examen à partir du 7 juillet. Mais le gouvernement a décidé de donner le dernier mot à l'Assemblée nationale où le vote final a été fixé au 15 juillet. Jordan Bardella a annoncé que des perquisitions étaient en cours hier au siège et au domicile personnel de prestataires de communication ayant travaillé avec le Rassemblement national. Des perquisitions qui s'ajoutent à la tourmente monde judiciaire que Ville-RN. La Cour d'appel de Paris, rappelons-le, doit dire le 7 juillet si elle confirme l'inéligibilité de Marine Le Pen dans l'affaire des assistants parlementaires européens. Les employés du SAMU social de Paris ont reconduit un mouvement de grève entamé le 23 juin qui a perturbé fortement le fonctionnement du 115 en période de canicule. À l'appel de la CGT, les grévistes réclament des hausses de rémunération. Ils protestent également contre le risque de remise à la rue de personnes hébergées en urgence depuis l'activation du plan Grand Froid à la fin décembre 2025. Un ancien formateur des jeunes sapeurs-pompiers de Buzancé dans l'Indre a été condamné à 13 ans de réclusion criminelle pour des viols répétés et des faits de corruption de mineurs commis entre 2021 et 2024 sur une jeune femme. Il avait rencontré la victime âgée de 16 ans au début des faits dans le cadre de ses fonctions. L'Union européenne applique à partir de ce mercredi son accord commercial avec les États-Unis. Il supprime les droits de douane sur certains produits américains en échange du plafonnement à 15% des taxes imposées par le président américain sur les importations européennes. Cet accord avait été négocié l'été dernier après des menaces de Washington. C'est la fin de ce flash. Une très bonne journée à notre écoute.
0: Allez, bien silence partout, on va tourner. Plus personne ne bouge, s'il vous plaît, moteur.
4: Action. Cette semaine, dans les salles obscures, Supergirl, nouveau chapitre de DC Studios, centré sur une héroïne lancée dans un périple intergalactique entre vengeance et justice. Kara Zor-El doit affronter un adversaire aussi imprévisible que dangereux, tout en faisant équipe à contre-cœur avec un compagnon inattendu.
6: Avec Crypto, on est là l'un pour l'autre. Franchement, je trouvais qu'on avait de la chance. Par définition, la chance finit toujours par tourner. Crypto ? Comment je fais ?
8: Les brigands transportent l'antidote avec eux. Il lui reste 3 jours.
6: Me laisse pas, s'il te plaît.
8: Fais ce que je te dis. Et évite de mourir.
4: Un film qui reste lié à la mythologie kryptonienne déjà incarnée par Superman. Hugh Jackman à l'affiche cette semaine, dont l'appelait Robin des Bois, un film qui s'éloigne de l'image traditionnelle du justicier populaire pour s'intéresser à un Robin des Bois vieillissant, et par son passé marqué par une vie de crime et de violence. Robin, laissé pour mort à l'issue d'un combat qu'il pensait être le dernier, est recueilli par une femme mystérieuse et se voit offrir une ultime chance de rédemption.
9: Les gens parlent de Robin des Bois, content ses histoires. Ce ne sont que des mensonges. Ce n'était pas un héros, il était un brigand sanguinaire. Nous étions des monstres. Je suis le hors-la-loi. Robin des Bois.
6: Je vous dois des excuses. Vous m'aviez supplié de vous laisser mourir. Comment vous appelez-vous ?
8: Vous pouvez en faire un pour moi ?
9: Tu veux un arc ? D'accord. Que lui est-il arrivé ?
6: Des choses atroces.
4: Un film davantage axé sur la violence passée du personnage et son dernier cheminement. Un film d'animation également avec In Waves, qui met en scène une histoire d'amour, de maladie et de surf à Los Angeles. AJ, lycéen discret, rencontre Kristen, passionnée de surf. Lui dessine et fait du skateboard. Elle vit au rythme de l'océan. Leur relation prend une autre dimension lorsque Kristen tombe malade, obligeant le couple à affronter l'épreuve avec l'aide de leurs proches et de leur passion commune pour le surf. Permis de détruire embarque Cadmerade et Patrick Timsit en Corse. Dominique tente de concrétiser son rêve sur l'île de Beauté alors que son cabinet médical est encore en chantier et qu'il mène un combat contre une centrale électrique controversée. L'arrivée d'Olivier, son ami psychanalyste en plein divorce, va venir compliquer ce projet de nouvelle vie sur l'île.
10: J'ai tout quitté pour venir m'installer ici. Je fais travailler les gens du coin, je suis sympa avec tout le monde. Je suis pro-Corse à mort. Et qu'est-ce qu'il faut faire ici pour être considéré comme un Corse ?
11: Il faut être Corse.
10: Bon, Rachid, je te présente mon ami Olivier.
12: Bonjour, monsieur. Et...
10: Il est psy.
12: Je me parle, psy.
13: C'est quoi qui a sauté ?
12: Sa maison.
13: Elle est en face, à la maison. Et elle a rien.
4: Une comédie ancrée dans les tensions entre continentaux et habitants de l'île sur fond de projet local contesté.
11: Dans un champ de fraises pour l'éternité, Radio Pomsky livre sa dernière bataille. Cultissime radio locale, lovée dans un camping, elle ressemble à celles et ceux qui y résident à l'année et que la vie a cabossé. Alors que la menace d'une expulsion se resserre, l'antenne va devenir le cœur battant d'une communauté où se mêlent destins ordinaires et extraordinaires. Rien n'est encore perdu, chacun va essayer de sauver bien plus qu'un lieu, une certaine idée de l'amour et de l'amitié. Julien Doré fait son cinéma cette semaine avec la diffusion de son concert Le Dernier Pestacle, filmé lors de l'ultime date de sa tournée triomphale. Un spectacle monumental, une scénographie spectaculaire et immersive dans un univers visuel foisonnant, à la fois poétique et onirique, entre humour et émotion. Chaque chanson devient un tableau, alternant moments grandioses et instants plus intimistes. Acclamée par plus d'un million de spectateurs, cette tournée inoubliable devenue culte s'achève donc au cinéma, offrant une dernière fois un moment d'évasion. Voilà pour les sorties ciné de la semaine, on se retrouve la semaine prochaine.
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11: Voici votre horoscope de ce mercredi 1er juillet. Bélier, votre émotivité est à son plus haut niveau, vous êtes une éponge émotionnelle aujourd'hui. Taureau, vous aimeriez que les choses aillent plus vite concernant vos ambitions professionnelles. Gémeaux, quelques petits imprévus risquent de mettre votre planning sans dessus-dessous. Cancer, c'est le moment de faire les choix qui vous pèsent pour enfin lâcher prise. Lion, une jolie rencontre va faire pétiller votre cœur et vos yeux vont battre intensément. Vierge, votre détermination n'est plus à prouver et c'est la qualité première que vos proches admirent. Balance, une bonne nouvelle pourrait bien changer quelques plans que vous aviez prévus. Scorpion, votre franchise vous permettra d'y voir plus clair dans le jeu de certaines personnes. Sagittaire, vous ferez preuve d'audace pour réussir un projet qui vous tient à cœur. Capricorne, les célibataires ne se sentiront plus seuls grâce à une rencontre qui pourrait bien se faire. Verseau, vous doutez trop de vous et de vos capacités à résister. Et Poissons, vous serez très speed car beaucoup de dossiers à gérer en même temps arrivent dans votre panière.
14: La météo de ce dimanche à Pornic, alternance de larges éclaircies et de passages nuageux plutôt denses en matinée, possibilité de quelques gouttes en matinée, pas de précipitation cet après-midi. Ce soir, léger passage nuageux, température attendue de 22 à 23 degrés, ressenti 30 au meilleur de la journée, avec une minimale de 22 à 20 à 8 heures, ressenti 22 degrés. Marée haute, 4h19, 4m84, 16h31, 5m19, marée basse, 10h49, 1m99 et 23h11, 1m95, coefficient de marée, 59 et 61. Sur la façade atlantique, maximum de 21 à Cherbourg, 19 à Brest, 23 à Saint-Nazaire, 25 à Nantes, 24 à La Rochelle, 27 à Bordeaux et 25 pour Biarritz. Très belle journée et excellent dimanche.
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15: Bonjour, c'est le jour J pour le nouveau congé de naissance. Un bonus sera désormais accordé à chacun des deux parents d'une durée d'un ou deux mois selon le choix de chacun. Il peut être pris simultanément ou en alternance avec l'autre parent. Et parmi les autres changements à prendre en compte ce 1er juillet, une nouvelle hausse du prix du gaz de 7,4%, une taxe douanière de 3 euros par article sur les petits colis importés notamment de Chine. Enfin, les étudiants étrangers non boursiers vont perdre l'accès aux APL. Pas le temps de souffler, un nouvel épisode de forte chaleur arrive pour ce week-end selon Météo France. Un troisième épisode dans un peu plus d'un mois. Le prévisionniste annonce de nouveau des températures qui pourraient dépasser les 35 degrés. Alors que quatre départements sont encore en vigilance orange canicule ce mercredi. Une vague de chaleur après un bilan humain déjà préoccupant. Santé publique France avait recensé un millier de décès supplémentaires depuis le 24 juin dernier. Et puis parallèlement, les députés écologistes déposent une motion de censure pour dénoncer l'impréparation et l'inaction du gouvernement face au changement climatique. De son côté, le Premier ministre Sébastien Lecornu se défend. Il défend l'action de l'État qui tient face à chaque crise. Il dénonce le bilan faux et scandaleux de 10 000 morts avancés par les écologistes et notamment par Sandrine Rousseau. On connaît la date du premier tour des élections présidentielles. Le scrutin va se tenir le dimanche 18 avril 2027, suivi du second tour qui lui aura lieu le 2 mai. Un créneau qui doit encore faire l'objet d'un décret en Conseil des ministres ce mercredi. L'Assemblée nationale, pendant ce temps, a adopté pour la troisième fois la création d'un droit à l'aide à mourir, une promesse majeure du quinquennat d'Emmanuel Macron. Le texte repart désormais au Sénat qui devrait s'y opposer. Mais le gouvernement a décidé d'accorder le dernier mot aux députés avec un vote final programmé le 15 juillet prochain à l'Assemblée. Enfin du football avec l'équipe de France qui se qualifie pour les huitièmes de finale de la Coupe du Monde 2026 après une belle victoire 3-0 face à la Suède. Kylian Mbappé, auteur d'un doublé, et Bradley Barcola ont scellé le succès tricolore. Désormais, les hommes de Didier Didier Deschamps vont se préparer à affronter le Paraguay. Rendez-vous ce samedi pour le coup d'envoi à 23h en direct de Philadelphie. Dans les autres matchs, le Mexique a battu l'Équateur 2-0.
14: La météo de ce mercredi à Pornic éclaircit de plus en plus large. Le ciel deviendra peu nuageux cet après-midi. Pas de précipitations ce soir. Ciel peu nuageux. Température attendue de 22 à 23 degrés. Ressenti 30 au meilleur de la journée avec une minimale de 17 à 8 heures. Ressenti 15 degrés. Marée basse 0h31 à 1m77. 12h42 à 1m87. Marée haute 6h05, 5m09. Et 18h18, 5m47. Coefficient de marée 70 et 71. Sur la façade atlantique, maximum de 22 à Cherbourg. 20 à Brest, 24 à Saint-Nazaire, 25 à Nantes, 22 à La Rochelle, 27 à Bordeaux et 23 pour Biarritz. Très belle journée à toutes et tous.
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16: Au Saint-Nazaire, le mois des fiertés bat son plein avec une mobilisation portée par la jeunesse. À l'occasion de la semaine des fiertés, organisée du 20 au 27 juin, la ville et l'espace jeunesse La Source proposent une série d'actions pour sensibiliser aux enjeux LGBTQIA+, lutter contre les discriminations et célébrer la diversité. Cette initiative est née directement de la volonté des jeunes de La Source. En début d'année, plusieurs d'entre eux ont exprimé leur souhait de s'engager davantage autour des questions d'égalité et de respect des différences. Ensemble, ils ont ainsi construit une programmation participative faite d'ateliers, de rencontres associatives, de jeux et de temps d'échange. Le temps fort de cette mobilisation est la création d'un guide inédit intitulé « Décode la Pride » réalisé par une apprentie du service jeunesse avec la participation des jeunes. Ce livret propose des repères historiques, des explications sur les identités et orientations sexuelles, une présentation des différents drapeaux LGBTQIA+, ainsi que des contenus ludiques. Son objectif, informer, déconstruire les préjugés et favoriser le dialogue. Le guide est édité à 800 exemplaires et sera distribué dans de nombreux lieux publics de la ville, notamment les médiathèques, les établissements scolaires et les maisons de quartier. Une version numérique est également disponible en téléchargement. Cette mobilisation intervient dans un contexte où les discriminations demeurent une réalité. Selon les chiffres relayés par Oxfam France, une agression LGBTphobe est recensée tous les 3 jours dans le pays et un quart des victimes ont moins de 25 ans. Enfin, les jeunes nazériens ont également participé à la Pride Estuaire et au village associatif local en proposant des actions de sensibilisation auprès du grand public.
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17: Bonjour, excellent mercredi 1er juillet 2026 avec nous. Bonne fête aux Thierry qui sont à l'honneur. Bonne fête les Titi et bon anniversaire à vous. Les natifs du 1er juillet, sachez que vous êtes le même jour que Kev Adams qui fête ses 35 ans. Carl Lewis, l'ex-champion, fête ses 65 ans. Pamela Anderson, 59 ans. Très bon anniversaire également aujourd'hui à Léa Seydoux qui fête ses 41 ans. Et puis dans l'éphéméride de cette journée, c'était en 1er juillet 1979, il y a 47 ans, que le premier Walkman modèle TPS L2 était désormais disponible à la vente, un objet qui deviendra par la suite un véritable phénomène, évidemment, dans les années 80. Excellente journée, bon mercredi avec nous.
15: Pour ce mercredi 1er juillet, encore 4 départements placés par Météo France en vigilance orange pour canicule. Il s'agit des Alpes-Maritimes, de la Corse du Sud, de la Haute-Corse et du Var avec des températures attendues entre 31 et 35

0: Bonjour à toutes et à tous, on débute avec ces deux énormes surprises de la nuit en 16e de finale de la Coupe du Monde 2026. Deux sérieux outsiders, l'Allemagne et les Pays-Bas, ont été éliminés dès le premier match à élimination directe. La plus grosse sensation, c'est l'élimination de l'Allemagne par le Paraguay. Un partout à l'issue du temps réglementaire et des prolongations, c'est le Strasbourgeois Enciso qui avait ouvert la marque pour les Paraguayens. Kai Havertz a été égalisé côté allemand, mais les joueurs de la Mannschaft ont sombré lors de la séance de tir au but loupant trois de leurs 6 pénaltys. Les Paraguayens, eux, n'ont pas tremblé et remporte la séance 4 tirs au but à 3 et le scénario est totalement similaire pour la qualification du Maroc aux dépens des Pays-Bas. Un partout à l'issue du temps réglementaire et des prolongations grâce au but de Gakpo pour les Hollandais et l'égalisation in extremis de Diop à la 91e minute. Victoire des Lions de l'Atlas au tir au but 3 à 2 avec le pénalty décisif transformé par Saïd Barry côté marocain. Le Maroc qui affrontera le Canada en 8e de finale. Et puis hier soir, le Brésil est venu à bout péniblement des Japonais, victoire brésilienne de 1-2. Ça, c'est une réalisation de Martinelli en toute fin de match dans le temps additionnel. Auparavant, Sano avait ouvert la marque pour les Nippons avant l'égalisation de Casemiro en seconde période. Les hommes de Carlo Ancelotti sont donc passés par la petite porte et pourraient affronter la Côte d'Ivoire ou la Norvège en 8e de finale. Et la France, elle, va tenter de ne pas se faire piéger par la Suède. Les Français, grands favoris de ce mondial 2026, défilé suédois à New York ce soir à partir de 23h. Heure française. S'ils passent ce tour, les Bleus affronteront le Paraguay en 8e de finale. Et puis deux autres matchs sont au programme ce mardi. La Côte d'Ivoire affronte la Norvège à 19h à Arlington. Le Mexique défie l'Équateur à 3h du matin la nuit prochaine au Stade Aztec. En tennis, entrée en lice compliquée pour Jannik Sinner et Novak Djokovic. Les deux favoris ont dû batailler en 5 et 4 sets pour venir à bout respectivement de Kecmanovic et Wu. Ce mardi, Serena Williams fait son grand retour en simple, bénéficiant d'une wild card. Et puis en rugby, le forfait d'Antoine Dupont pour la tournée dans l'hémisphère sud. Pour le championnat des nations, il est touché au mollet. Il laisse sa place à Paul Graou. Voilà, c'est la fin de ce flash. Très belle journée de sport.
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6: Bonjour, l'Assemblée nationale a approuvé pour la troisième fois hier la création d'un droit à l'aide à mourir. Le texte va repartir au Sénat qui l'a déjà rejeté, rappelons-le, à deux reprises et devrait à nouveau s'y opposer lors de son examen à partir du 7 juillet. Mais le gouvernement a décidé de donner le dernier mot à l'Assemblée nationale où le vote final a été fixé au 15 juillet. Jordan Bardella a annoncé que des perquisitions étaient en cours hier au siège et au domicile personnel de prestataires de communication ayant travaillé avec le Rassemblement national. Des perquisitions qui s'ajoutent à la tourmente judiciaire que vit le RN. La Cour d'appel de Paris, rappelons-le, doit dire le 7 juillet si elle confirme l'inéligibilité de Marine Le Pen dans l'affaire des assistants parlementaires européens. Les employés du SAMU social de Paris ont reconduit un mouvement de grève entamé le 23 juin qui a perturbé fortement le fonctionnement du 115 en période de canicule. À l'appel de la CGT, les grévistes réclament des hausses de rémunération. Ils protestent également contre le risque de remise à la rue de personnes hébergées en urgence depuis l'activation du plan Grand Froid à la fin décembre 2025. Un ancien formateur des jeunes sapeurs-pompiers de Buzancé dans l'Indre a été condamné à 13 ans de réclusion criminelle pour des viols répétés et des faits de corruption de mineurs commis entre 2021 et 2024 sur une jeune femme. Il avait rencontré la victime âgée de 16 ans au début des faits dans le cadre de ses fonctions. L'Union européenne applique à partir de ce mercredi son accord commercial avec les États-Unis. Il supprime les droits de douane sur certains produits américains en échange du plafonnement à 15% des taxes imposées par le président américain sur les importations européennes. Cet accord avait été négocié l'été dernier après des menaces de Washington. C'est la fin de ce flash. Une très bonne journée à notre écoute.
5: Allez, bien silence partout, on va tourner. Les personnes ne bougent, s'il vous plaît, moteur.
3: Action. Cette semaine, dans les salles obscures, Supergirl, nouveau chapitre de DC Studios, centré sur une héroïne lancée dans un périple intergalactique entre vengeance et justice. Kara Zor-El doit affronter un adversaire aussi imprévisible que dangereux, tout en faisant équipe à contre-cœur avec un compagnon inattendu.
7: Avec Crypto, on est là l'un pour l'autre. Franchement, je trouvais qu'on avait de la chance. Mais par définition, la chance finit toujours par tourner.
8: Crypto ?
7: Comment je fais ?
9: Les brigands transportent l'antidote avec eux. Il lui reste 3 jours.
10: Me laisse pas, s'il te plaît.
9: Fais ce que je te dis. Et évite de mourir.
3: Un film qui reste lié à la mythologie kryptonienne déjà incarnée par Superman. Hugh Jackman à l'affiche cette semaine, dont l'appelait Robin des Bois, un film qui s'éloigne de l'image traditionnelle du justicier populaire pour s'intéresser à un Robin des Bois vieillissant, hanté par son passé et marqué par une vie de crime et de violence. Robin, laissé pour mort à l'issue d'un combat qu'il pensait être le dernier, est recueilli par une femme mystérieuse et se voit offrir une ultime chance de rédemption.
11: Les gens parlent de Robin des Bois, comptent ces histoires. Ce ne sont que des mensonges. Ce n'était pas un héros, il était un brigand sanguinaire. Nous étions des monstres. Je suis le hors-la-loi. Robin des Bois.
7: Je vous dois des excuses. Vous m'aviez supplié de vous laisser mourir. Comment vous appelez-vous ?
9: Vous pouvez en faire un pour moi ?
11: Tu veux un arc ? D'accord. Que lui est-il arrivé ?
7: Des choses atroces.
3: Un film davantage axé sur la violence passée du personnage et son dernier cheminement. Un film d'animation également avec In Waves qui met en scène une histoire d'amour, de maladie et de surf à Los Angeles. Eiji, lycéen discret, rencontre Kristen, passionnée de surf. Lui dessine et fait du skateboard. Elle vit au rythme de l'océan. Leur relation prend une autre dimension lorsque Kristen tombe malade, obligeant le couple à affronter l'épreuve avec l'aide de leurs proches et de leur passion commune pour le surf. Permis de détruire embarque Cadmerade et Patrick Timsit en Corse. Dominique tente de concrétiser son rêve sur l'île de Beauté alors que son cabinet médical est encore en chantier et qu'il mène un combat contre une centrale électrique controversée. L'arrivée d'Olivier, son ami psychanalyste en plein divorce, va venir compliquer ce projet de nouvelle vie sur l'île.
12: J'ai tout quitté pour venir m'installer ici. Je fais travailler les gens du coin, je suis sympa avec tout le monde. Je suis pro-Corse à mort. Et qu'est-ce qu'il faut faire ici pour être considéré comme un Corse ?
13: Il faut être Corse.
12: Bon, Rachid, je te présente mon ami Olivier.
14: Bonjour, monsieur.
12: Les psy.
14: J'aime pas les psy.
15: C'est quoi qui a sauté ?
14: Sa maison.
16: Elle est en face, à la maison. Et elle a rien.
3: Une comédie ancrée dans les tensions entre continentaux et habitants de l'île sur fond de projets locaux contestés. Dans un champ de fraises pour l'éternité, Radio Pomsky livre sa dernière bataille. Cultissime radio locale, lovée dans un camping, elle ressemble à celles et ceux qui y résident à l'année et que la vie a cabossé. Alors que la menace d'une expulsion se resserre, l'antenne va devenir le cœur battant d'une communauté où se mêlent destins ordinaires et extraordinaires. Rien n'est encore perdu, chacun va essayer de sauver bien plus qu'un lieu, une certaine idée de l'amour et de l'amitié. Julien Doré fait son cinéma cette semaine avec la diffusion de son concert Le Dernier Pestacle, filmé lors de l'ultime date de sa tournée triomphale. Un spectacle monumental, une scénographie spectaculaire et immersive dans un univers visuel foisonnant à la fois poétique et onirique, entre humour et émotion. Chaque chanson devient un tableau, alternant moments grandioses et instants plus intimistes. Acclamé par plus d'un million de spectateurs, cette tournée inoubliable devenue
8: 8h30
3: au cinéma, offrant une dernière fois un moment d'évasion. Voilà pour les sorties ciné de la semaine, on se retrouve la semaine prochaine.
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3: Voici votre horoscope de ce mercredi 1er juillet. Bélier, votre émotivité est à son

0: qualité première que vos proches admirent. Balance, une bonne nouvelle pourrait bien changer quelques plans que vous aviez prévus. Scorpion, votre franchise vous permettra d'y voir plus clair dans le jeu de certaines personnes. Sagittaire, vous ferez preuve d'audace pour réussir un projet qui vous tient à cœur. Capricorne, les célibataires ne se sentiront plus seuls grâce à une rencontre qui pourrait bien se faire. Verseau, vous doutez trop de vous et de vos capacités à résister. Et Poisson, vous serez très speed car beaucoup de dossiers à gérer en même temps arrivent dans votre panière.
1: La météo de ce samedi à Pornic ensoleillé, malgré quelques passages nuageux sans conséquence. Ce soir, ciel peu nuageux, température attendue de 24 à 25 degrés, ressenti 32 au meilleur de la journée, avec une minimale de 19 à 8 heures, ressenti 18 degrés. Marée haute, 4h25, 5m17, 16h38, 5m40, marée basse, 11h10, 1m60 et 23h28, 1m63, coefficient de 70 sur les deux marées. Sur la façade atlantique, maximum de 22 à Cherbourg, 20 à Brest, 27 à Saint-Nazaire, 30 à Nantes, 23 à La Rochelle, 26 à Bordeaux et 21 pour Biarritz. Très belle journée et excellent week-end sur Pornic Radio.
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3: Bonjour, c'est le jour J pour le nouveau congé de naissance. Un bonus désormais accordé à chacun des deux parents d'une durée d'un ou deux mois selon le choix de chacun. Il peut être pris simultanément ou en alternance avec l'autre parent. Et parmi les autres changements à prendre en compte ce 1er juillet, une nouvelle hausse du prix du gaz de 7,4%, une taxe douanière de 3 euros par article sur les petits colis importés notamment de Chine. Enfin, les étudiants étrangers non boursiers vont perdre l'accès aux APL. Pas le temps de souffler, un nouvel épisode de forte chaleur arrive pour ce week-end selon Météo France. Un troisième épisode dans un peu plus d'un mois. Le prévisionniste annonce de nouveau des températures qui pourraient dépasser les 35 degrés, alors que quatre départements sont encore en vigilance orange canicule ce mercredi. Une vague de chaleur après un bilan humain déjà préoccupant. Santé publique France avait recensé un millier de décès supplémentaires depuis le 24 juin dernier. Et puis parallèlement, les députés écologistes déposent une motion de censure pour dénoncer l'impréparation et l'inaction du gouvernement face au changement climatique. De son côté, le Premier ministre Sébastien Lecornu se défend. Il défend l'action de l'État qui tient face à chaque crise. Il dénonce le bilan faux et scandaleux de 10 000 morts avancés par les écologistes et notamment par Sandrine Rousseau. On connaît la date du premier tour des élections présidentielles. Le scrutin va se tenir le dimanche 18 avril 2027, suivi du second tour qui lui aura lieu le 2 mai. Un créneau qui doit encore faire l'objet d'un décret en Conseil des ministres ce mercredi. L'Assemblée nationale, pendant ce temps, a adopté pour la troisième fois la création d'un droit à l'aide à mourir, une promesse majeure du quinquennat d'Emmanuel Macron. Le texte repart désormais au Sénat qui devrait s'y opposer. Mais le gouvernement a décidé d'accorder le dernier mot aux députés avec un vote final programmé le 15 juillet prochain à l'Assemblée. Enfin du football avec l'équipe de France qui se qualifie pour les huitièmes de finale de la Coupe du Monde 2026 après une belle victoire 3-0 face à la Suède. Kylian Mbappé auteur d'un doublé et Bradley Barcola ont scellé le succès tricolore. Désormais, les hommes de Didier Deschamps vont se préparer à affronter le Paraguay. Rendez-vous ce samedi pour le coup d'envoi à 23h en direct de Philadelphie. Dans les autres matchs, le Mexique a battu l'Équateur 2-0.
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4: Bonjour, excellent mercredi 1er juillet 2026 avec nous. Bonne fête aux Thierry qui sont à l'honneur, bonne fête les Titi et bon anniversaire à vous. Les natifs du 1er juillet, sachez que vous êtes les mêmes jours que Kev Adams qui fête ses 35 ans. Carl Lewis, l'ex-champion, fête ses 65 ans. Pamela Anderson, 59 ans. Très bon anniversaire également aujourd'hui à Léa Seydoux qui fête ses 41 ans. Et puis dans l'éphéméride de cette journée, c'était en 1er juillet 1979, il y a 47 ans, que le premier Walkman modèle TPS L2 était désormais disponible à la vente, un objet qui deviendra par la suite un véritable phénomène, évidemment, dans les années 80. Excellente journée, bon mercredi avec nous.
3: Pour ce mercredi 1er juillet, encore quatre départements placés par Météo France en vigilance orange pour canicule. Il s'agit des Alpes-Maritimes, de la Corse du Sud, de la Haute-Corse et du Var avec des températures attendues entre 31 et 35.

0: Brest à Bordeaux.
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2: Bonjour à toutes et à tous, on débute avec ces deux énormes surprises de la nuit en 16e de finale de la Coupe du Monde 2026. Deux sérieux outsiders, l'Allemagne et les Pays-Bas, ont été éliminés dès le premier match à élimination directe. La plus grosse sensation, c'est l'élimination de l'Allemagne par le Paraguay. Un partout à l'issue du temps réglementaire et des prolongations.

0: Lyon, c'est le Strasbourgeois Enciso qui avait ouvert la marque pour les Paraguayens. Kai Havertz est égalisé côté allemand, mais les joueurs de la Mannschaft ont sombré lors de la séance de tirs au but loupant 3 de leurs 6 pénaltys. Les Paraguayens, eux, n'ont pas tremblé et remportent la séance 4 tirs au but à 3, et le scénario est totalement similaire pour la qualification du Maroc aux dépens des Pays-Bas. Un partout à l'issue du temps réglementaire et des prolongations grâce au but de Gakpo pour les Hollandais et l'égalisation in extremis de Diop à la 91e minute. Victoire des Lions de l'Atlas au tir au but 3-2 avec le pénalty décisif transformé par Saïd Barry côté marocain. Le Maroc qui affrontera le Canada en 8e de finale. Et puis hier soir, le Brésil est venu à bout péniblement des Japonais. Victoire brésilienne de 1-2 grâce à une réalisation de Martinelli en toute fin de match dans le temps additionnel. Auparavant, Sano avait ouvert la marque pour les Nippons avant l'égalisation de Casemiro en seconde période. Les hommes de Carlo Ancelotti sont donc passés par la petite porte et pourraient affronter la Côte d'Ivoire ou la Norvège en 8e de finale. Et la France, elle, va tenter de ne pas se faire piéger par la Suède. Les Français, grands favoris de ce mondial 2026, défilent suédois à New York ce soir à partir de 23h heure française. S'ils passent ce tour, les Bleus affronteront le Paraguay en 8e de finale. Et puis deux autres matchs sont au programme ce mardi. La Côte d'Ivoire affronte la Norvège à 19h à Arlington. Le Mexique défie l'Équateur à 3h du matin la nuit prochaine au Stade Aztec. En tennis, entrée en lice compliquée pour Yannick Sinner et Novak Djokovic. Les deux favoris ont dû batailler en 5 et 4 sets pour venir à bout respectivement de Kecmanovic et Wu. Ce mardi, Serena Williams fait son grand retour en simple, bénéficiant d'une wild card. Et puis en rugby, le forfait d'Antoine Dupont pour la tournée dans l'hémisphère sud. Et pour le championnat des nations, il est touché au mollet et laisse sa place à Paul Graou. Voilà, c'est la fin de ce flash. Très belle journée de sport.
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7: Bonjour, l'Assemblée nationale a approuvé pour la troisième fois hier la création d'un droit à l'aide à mourir. Le texte va repartir au Sénat qui l'a déjà rejeté, rappelons-le, à 2 reprises et devrait à nouveau s'y opposer lors de son examen à partir du 7 juillet. Mais le gouvernement a décidé de donner le dernier mot à l'Assemblée nationale où le vote final a été fixé au 15 juillet. Jordan Bardella a annoncé que des perquisitions étaient en cours hier au siège et au domicile personnel de prestataires de communication ayant travaillé avec le Rassemblement national. Des perquisitions qui s'ajoutent à la tourmente judiciaire que vit le RN. La Cour d'appel de Paris, rappelons-le, doit dire le 7 juillet si elle confirme l'inéligibilité de Marine Le Pen dans l'affaire des assistants parlementaires européens. Les employés du SAMU social de Paris ont reconduit un mouvement de grève entamé le 23 juin qui a perturbé fortement le fonctionnement du 115 en période de canicule. À l'appel de la CGT, les grévistes réclament des hausses de rémunération. Ils protestent également contre le risque de remise à la rue de personnes hébergées en urgence depuis l'activation du plan Grand Froid à la fin décembre 2025. Un ancien formateur des jeunes sapeurs-pompiers de Buzancé dans l'Indre a été condamné à 13 ans de réclusion criminelle pour des viols répétés et des faits de corruption de mineurs commis entre 2021 et 2024 sur une jeune femme. Il avait rencontré la victime âgée de 16 ans au début des faits dans le cadre de ses fonctions. L'Union européenne applique à partir de ce mercredi son accord commercial avec les États-Unis. Il supprime les droits de douane sur certains produits américains en échange du plafonnement à 15% des taxes imposées par le président américain sur les importations européennes. Cet accord avait été négocié l'été dernier après des menaces de Washington. C'est la fin de ce flash. Une très bonne journée à notre écoute.
6: Allez, bien silence partout, on va tourner. Plus personne ne bouge, s'il vous plaît, moteur.
3: Action. Cette semaine, dans les salles obscures, Supergirl, nouveau chapitre de DC Studios, centré sur une héroïne lancée dans un périple intergalactique entre vengeance et justice. Kara Zor-El doit affronter un adversaire aussi imprévisible que dangereux tout en faisant équipe à contre-cœur avec un compagnon inattendu.
8: Avec Crypto, on est là l'un pour l'autre. Franchement, je trouvais qu'on avait de la chance. Mais par définition, la chance finit toujours par tourner.
9: Crypto ?
8: Comment je fais ?
10: Les brigands transportent l'antidote avec eux. Il lui reste 3 jours.
11: Me laisse pas, s'il te plaît.
8: Fais ce que je te dis. Et évite de mourir.
3: Un film qui reste lié à la mythologie kryptonienne déjà incarnée par Superman. Hugh Jackman à l'affiche cette semaine, dont l'appelait Robin des Bois, un film qui s'éloigne de l'image traditionnelle du justicier populaire pour s'intéresser à un Robin des Bois vieillissant et par son passé marqué par une vie de crime et de violence. Robin, laissé pour mort à l'issue d'un combat qu'il pensait être le dernier, est recueilli par une femme mystérieuse et se voit offrir une ultime chance de rédemption.
12: Les gens parlent de Robin des Bois, comptent ces histoires. Ce ne sont que des mensonges. Ce n'était pas un héros, il était un brigand sanguinaire. Nous étions des monstres. Je suis le hors-la-loi. Robin des Bois.
8: Je vous dois des excuses. Vous m'aviez supplié de vous laisser mourir. Comment vous appelez-vous ?
10: Vous pouvez en faire un pour moi ?
12: Tu veux un arc ? D'accord. Que lui est-il arrivé ?
8: Des choses atroces.
3: Un film davantage axé sur la violence passée du personnage et son dernier cheminement. Un film d'animation également avec In Waves, qui met en scène une histoire d'amour, de maladie et de surf à Los Angeles. Eiji, lycéen discret, rencontre Kristen, passionnée de surf. Lui dessine et fait du skateboard. Elle vit au rythme de l'océan. Leur relation prend une autre dimension lorsque Kristen tombe malade, obligeant le couple à affronter l'épreuve avec l'aide de leurs proches et de leur passion commune pour le surf. Permis de détruire embarque Cadmerade et Patrick Timsit en Corse. Dominique tente de concrétiser son rêve sur l'île de Beauté alors que son cabinet médical est encore en chantier et qu'il mène un combat contre une centrale électrique controversée. L'arrivée d'Olivier, son ami psychanalyste en plein divorce, va venir compliquer ce projet de nouvelle vie sur l'île.
13: J'ai tout quitté pour venir m'installer ici. Je fais travailler les gens du coin, je suis sympa avec tout le monde. Je suis pro-Corse à mort. Mais qu'est-ce qu'il faut faire ici pour être considéré comme un Corse ?
14: Là, faut être Corse.
13: Bon, Rachid, je te présente mon ami Olivier.
15: Bonjour, monsieur.
13: Et psy.
15: Je me parle, psy.
16: C'est quoi qui a sauté ?
15: Sa maison.
16: Elle est en face, à la maison. Et elle a rien.
3: Une comédie ancrée dans les tensions entre continentaux et habitants de l'île sur fond de projet local contesté. Dans un champ de fraises pour l'éternité, Radio Pomsky livre sa dernière bataille. Cultissime radio locale, lovée dans un camping, elle ressemble à celles et ceux qui y résident à l'année et que la vie a cabossé. Alors que la menace d'une expulsion se resserre, l'antenne va devenir le cœur battant d'une communauté où se mêlent destins ordinaires et extraordinaires. Rien n'est encore perdu, chacun va essayer de sauver bien plus qu'un lieu, une certaine idée de l'amour et de l'amitié. Julien Doré fait son cinéma cette semaine avec la diffusion de son concert Le Dernier Pestacle, filmé lors de l'ultime date de sa tournée triomphale. Un spectacle monumental, une scénographie spectaculaire et immersive dans un univers visuel foisonnant, à la fois poétique et onirique, entre humour et émotion. Chaque chanson devient un tableau, alternant moments grandioses et instants plus intimistes. Acclamée par plus d'un million de spectateurs, cette tournée inoubliable devenue culte s'achève donc au cinéma, offrant une dernière fois un moment d'évasion. Voilà pour les sorties ciné de la semaine, on se retrouve la semaine prochaine.
9: Le métier du jour. Le commandant de bord, c'est le capitaine de l'avion. Avant chaque vol, il étudie le plan de route, la météo et l'état de l'appareil. Il supervise les contrôles techniques et les procédures de sécurité. Il briefe son équipage et s'assure que tout est prêt pour accueillir les passagers. Une fois dans le cockpit, il pilote l'avion au décollage, en croisière et à l'atterrissage. Il prend les décisions importantes et reste en communication constante avec les tours de contrôle. Il doit être capable de gérer l'imprévu, turbulences, détours météo ou incidents techniques. Le commandant de bord n'est pas seulement un pilote. C'est aussi un leader qui coordonne les copilotes et les hôtesses et stewards. Il est responsable de la sécurité de tous à bord, mais aussi du confort du voyage. C'est un métier exigeant qui demande sang-froid, rigueur et beaucoup d'heures de vol. Mais c'est aussi un métier exceptionnel, car il offre la liberté de parcourir le ciel et de relier les continents.
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3: Voici votre horoscope de ce mercredi 1er juillet. Bélier, votre émotivité est à son plus haut niveau. Vous êtes une éponge émotionnelle aujourd'hui. Taureau, vous aimeriez que les choses aillent plus vite concernant vos ambitions professionnelles. Gémeaux, quelques petits imprévus risquent de mettre votre planning sans dessus-dessous. Cancer, c'est le moment de faire les choix qui vous pèsent pour enfin lâcher prise. Lion, une jolie rencontre va faire pétiller votre cœur et vos yeux vont battre intensément. Vierge, votre détermination n'est plus à prouver et c'est la qualité première que vos proches admirent. Balance, une bonne nouvelle pourrait bien changer quelques plans que vous aviez prévus. Scorpion, votre franchise vous permettra d'y voir plus clair dans le jeu de certaines personnes. Sagittaire, vous ferez preuve d'audace pour réussir un projet qui vous tient à cœur. Capricorne, les célibataires ne se sentiront plus seuls grâce à une rencontre qui pourrait bien se faire. Verseau, vous doutez trop de vous et de vos capacités à résister. Et Poissons, vous serez très speed car beaucoup de dossiers à gérer en même temps arrivent dans votre panière.
17: La météo de ce mardi à Pornic, ciel se voilant dès le début de matinée. Pas de précipitation ce soir, voile nuageux laissant place à un ciel de plus en plus lumineux. Température attendue de 23 à 24 degrés, ressenti 31 au meilleur de la journée, avec une minimale de 16 à 8 heures, ressenti 15 degrés. Marée haute 5h34, 5m04, 17h43, 5m41 et marée basse 12h06, 1m89, coefficient de marée 67 et 69. Sur la façade atlantique, maximum de 22 à Cherbourg, 20 à Brest, 24 à Saint-Nazaire, 27 à Nantes, 24 à La Rochelle, 29 à Bordeaux et 24 pour Biarritz. Très belle journée à toutes et tous.
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19: Bonjour, c'est le jour J pour le nouveau congé de naissance. Un bonus désormais accordé à chacun des deux parents d'une durée d'un ou deux mois selon le choix de chacun. Il peut être pris simultanément ou en alternance avec l'autre parent. Et parmi les autres changements à prendre en compte ce 1er juillet, une nouvelle hausse du prix du gaz de 7,4%, une taxe douanière de 3 euros par article sur les petits colis importés notamment de Chine. Enfin, les étudiants étrangers non boursiers vont perdre l'accès aux APL. Pas le temps de souffler, un nouvel épisode de forte chaleur arrive pour ce week-end selon Météo France. Un troisième épisode dans un peu plus d'un mois. Le prévisionniste annonce de nouveau des températures qui pourraient dépasser les 35 degrés. Alors que 4 départements sont encore en vigilance orange canicule ce mercredi. Une vague de chaleur après un bilan humain déjà préoccupant. Santé publique France avait recensé un millier de décès supplémentaires depuis le 24 juin dernier. Et puis parallèlement, les députés écologistes déposent une motion de censure pour dénoncer l'impréparation et l'inaction du gouvernement face au changement climatique. De son côté, le Premier ministre Sébastien Lecornu se défend. Il défend l'action de l'État qui tient face à chaque crise. Il dénonce le bilan faux et scandaleux de 10 000 morts avancés par les écologistes et notamment par Sandrine Rousseau. On connaît la date du premier tour des élections présidentielles. Le scrutin va se tenir le dimanche 18 avril 2027, suivi du second tour qui lui aura lieu le 2 mai. Un créneau qui doit encore faire l'objet d'un décret en Conseil des ministres ce mercredi. L'Assemblée nationale, pendant ce temps, a adopté pour la troisième fois la création d'un droit à l'aide à mourir, une promesse majeure du quinquennat d'Emmanuel Macron. Le texte repart désormais au Sénat, qui devrait s'y opposer. Mais le gouvernement a décidé d'accorder le dernier mot aux députés, avec un vote final programmé le 15 juillet prochain à l'Assemblée. Enfin du football avec l'équipe de France qui se qualifie pour les huitièmes de finale de la Coupe du Monde 2026 après une belle victoire 3-0 face à la Suède. Kylian Mbappé, auteur d'un doublé, et Bradley Barcola ont scellé le succès tricolore. Désormais, les hommes de Didier Deschamps vont se préparer à affronter le Paraguay. Rendez-vous ce samedi pour le coup d'envoi à 23h en direct de Philadelphie. Dans les autres matchs, le Mexique a battu l'Équateur 2-0.
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20: Bonjour, excellent mercredi 1er juillet 2026 avec nous. Bonne fête aux Thierry qui sont à l'honneur, bonne fête les Titi et bon anniversaire à vous. Les natifs du 1er juillet, sachez que vous êtes les mêmes jours que Kev Adams qui fête ses 35 ans. Carl Lewis, l'ex-champion, fête ses 65 ans. Pamela Anderson, 59 ans. Très bon anniversaire également aujourd'hui à Léa Seydoux qui fête ses 41 ans. Et puis dans l'éphéméride de cette journée, c'était en 1er juillet 1979, il y a 47 ans, que le premier Walkman modèle TPS L2 était désormais disponible à la vente, un objet qui deviendra par la suite un véritable phénomène, évidemment, dans les années 80. Excellente journée, bon mercredi avec nous.
19: Pour ce mercredi 1er juillet, encore 4 départements placés par Météo France en vigilance orange pour canicule. Il s'agit des Alpes-Maritimes, de la Corse du Sud, de la Haute-Corse et du Var, avec des températures attendues entre 31 et 35.

0: Bonjour à toutes et à tous, on débute avec ces deux énormes surprises de la nuit en 16e de finale de la Coupe du Monde 2026. Deux sérieux outsiders, l'Allemagne et les Pays-Bas, ont été éliminés dès le premier match à élimination directe. La plus grosse sensation, c'est l'élimination de l'Allemagne par le Paraguay. Un partout à l'issue du temps réglementaire et des prolongations, c'est le Strasbourgeois Enciso qui avait ouvert la marque pour les Paraguayens. Kai Havertz avait égalisé côté allemand, mais les joueurs de la Mannschaft ont sombré lors de la séance de tirs au but loupant trois de leurs six pénaltys. Les Paraguayens, eux, n'ont pas tremblé et remporte la séance 4 tirs au but à 3 et le scénario est totalement similaire pour la qualification du Maroc aux dépens des Pays-Bas. Un partout à l'issue du temps réglementaire et des prolongations grâce au but de Gakpo pour les Hollandais et l'égalisation in extremis de Diop à la 91e minute. Victoire des Lions de l'Atlas au tir au but 3-2 avec le pénalty décisif transformé par Saïd Barry côté marocain. Le Maroc qui affrontera le Canada en 8e de finale. Et puis hier soir, le Brésil est venu à bout péniblement des Japonais, victoire brésilienne de 2-1. Ça, c'est une réalisation de Martinelli en toute fin de match dans le temps additionnel. Auparavant, Sano avait ouvert la marque pour les Nippons avant l'égalisation de Casemiro en seconde période. Les hommes de Carlo Ancelotti sont donc passés par la petite porte et pourraient affronter la Côte d'Ivoire ou la Norvège en 8e de finale. Et la France, elle, va tenter de ne pas se faire piéger par la Suède. Les Français, grands favoris de ce mondial 2026, défilent suédois à New York ce soir à partir de 23h heure française. S'ils passent ce tour, les Bleus affronteront le Paraguay en 8e de finale. Et puis deux autres matchs sont au programme ce mardi. La Côte d'Ivoire affronte la Norvège à 19h à Arlington. Le Mexique défie l'Équateur à 3h du matin la nuit prochaine au Stade Aztec. En tennis, entrée en lice compliquée pour Yannick Sinner et Novak Djokovic. Les deux favoris ont dû batailler en 5 et 4 sets pour venir à bout respectivement de Kecmanovic et Ogwu. Ce mardi, Serena Williams fait son grand retour en simple, bénéficiant d'une wild card. Et puis en rugby, le forfait d'Antoine Dupont pour la tournée dans l'hémisphère sud. Et pour le championnat des nations, il est touché au mollet et laisse sa place à Paul Graou. Voilà, c'est la fin de ce flash. Très belle journée de sport.
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4: Bonjour, l'Assemblée nationale a approuvé pour la troisième fois hier la création d'un droit à l'aide à mourir. Le texte va repartir au Sénat qui l'a déjà rejeté, rappelons-le, à deux reprises et devrait à nouveau s'y opposer lors de son examen à partir du 7 juillet. Mais le gouvernement a décidé de donner le dernier mot à l'Assemblée nationale où le vote final a été fixé au 15 juillet. Jordan Bardella a annoncé que des perquisitions étaient en cours hier au siège et au domicile personnel de prestataires de communication ayant travaillé avec le Rassemblement national. Des perquisitions qui s'ajoutent à la tourmente judiciaire que Ville-RN, la Cour d'appel de Paris, rappelons-le, doit dire le 7 juillet si elle confirme l'inéligibilité de Marine Le Pen dans l'affaire des assistants parlementaires européens. Les employés du SAMU social de Paris ont reconduit un mouvement de grève entamé le 23 juin qui a perturbé fortement le fonctionnement du 115 en période de canicule. À l'appel de la CGT, les grévistes réclament des hausses de rémunération. Ils protestent également contre le risque de remise à la rue de personnes hébergées en urgence depuis l'activation du plan Grand Froid à la fin décembre 2025. Un ancien formateur des jeunes sapeurs-pompiers de Buzancé dans l'Indre a été condamné à 13 ans de réclusion criminelle pour des viols répétés et des faits de corruption de mineurs commis entre 2021 et 2024 sur une jeune femme. Il avait rencontré la victime âgée de 16 ans au début des faits dans le cadre de ses fonctions. L'Union européenne applique à partir de ce mercredi son accord commercial avec les États-Unis. Il supprime les droits de douane sur certains produits américains en échange du plafonnement à 15% des taxes imposées par le président américain sur les importations européennes. Cet accord avait été négocié l'été dernier après des menaces de Washington. C'est la fin de ce flash. Une très bonne journée à notre écoute.
5: Allez, bien silence partout, on va tourner. Les personnes ne bougent, s'il vous plaît, moteur.
6: Action. Cette semaine, dans les salles obscures, Supergirl, le nouveau chapitre de DC Studios, centré sur une héroïne lancée dans un périple intergalactique entre vengeance et justice. Kara Zor-El doit affronter un adversaire aussi imprévisible que dangereux, tout en faisant équipe à contre-cœur avec un compagnon inattendu.
7: Avec Crypto, on est là l'un pour l'autre. Franchement, je trouvais qu'on avait de la chance. Par définition, la chance finit toujours par tourner. Crypto ? Comment je fais ?
8: Les brigands transportent l'antidote avec eux. Il lui reste 3 jours.
7: Me laisse pas, s'il te plaît.
8: Fais ce que je te dis. Et évite de mourir.
6: Un film qui reste lié à la mythologie kryptonienne déjà incarnée par Superman. Hugh Jackman à l'affiche cette semaine, dont l'appelait Robin des Bois, un film qui s'éloigne de l'image traditionnelle du justicier populaire pour s'intéresser à un Robin des Bois vieillissant et par son passé marqué par une vie de crime et de violence. Robin, laissé pour mort à l'issue d'un combat qu'il pensait être le dernier, est recueilli par une femme mystérieuse et se voit offrir une ultime chance de rédemption.
9: Les gens parlent de Robin des Bois, content ses histoires. Ce ne sont que des mensonges. Ce n'était pas un héros, il était un brigand sanguinaire. Nous étions des monstres. Je suis le hors-la-loi. Robin des Bois.
7: Je vous dois des excuses. Vous m'aviez supplié de vous laisser mourir. Comment vous appelez-vous ?
8: Vous pouvez en faire un pour moi ?
10: 9h.
9: D'accord. Que lui est-il arrivé ?
7: Des choses atroces.
6: Un film. davantage axé sur la violence passée du personnage et son dernier cheminement. Un film d'animation également avec In Waves, qui met en scène une histoire d'amour, de maladie et de surf à Los Angeles. Eiji, lycéen discret, rencontre Kristen, passionnée de surf, lui dessine et fait du skateboard, elle vit au rythme de l'océan. Leur relation prend une autre dimension lorsque Kristen tombe malade, obligeant le couple à affronter l'épreuve avec l'aide de leurs proches et de leur passion commune pour le surf. Permis de détruire embarque Cadmerade et Patrick Timsit en Corse. Dominique tente de concrétiser son rêve sur l'île de Beauté alors que son cabinet médical est encore en chantier et qu'il mène un combat contre une centrale électrique controversée. L'arrivée d'Olivier, son ami psychanalyste en plein divorce, va venir compliquer ce projet de nouvelle vie sur l'île.
3: J'ai tout quitté pour venir m'installer ici. Je fais travailler les gens du coin, je suis sympa avec tout le monde. Je suis pro-Corse à mort. Et qu'est-ce qu'il faut faire ici pour être considéré comme un Corse ?
11: Là, faut être Corse.
3: Bon, Achille, je te présente mon ami Olivier.
12: Bonjour, monsieur.
3: Et psy.
12: Je me parle, psy.
13: C'est quoi qui a sauté ?
12: Sa maison.
14: Elle est en face, à la maison. Et elle a rien.
6: Une comédie ancrée dans les tensions entre continentaux et habitants de l'île sur fond de projet local contesté. Dans un champ de fraises pour l'éternité, Radio Pomsky livre sa dernière bataille. Cultissime radio locale, lovée dans un camping, elle ressemble à celles et ceux qui y résident à l'année et que la vie a cabossé. Alors que la menace d'une expulsion se resserre, l'antenne va devenir le cœur battant d'une communauté où se mêlent destins ordinaires et extraordinaires. Rien n'est encore perdu, chacun va essayer de sauver bien plus qu'un lieu, une certaine idée de l'amour et de l'amitié. Julien Doré fait son cinéma cette semaine avec la diffusion de son concert Le Dernier Pestacle, filmé lors de l'ultime date de sa tournée triomphale. Un spectacle monumental, une scénographie spectaculaire et immersive dans un univers visuel foisonnant à la fois poétique et onirique, entre humour et émotion. Chaque chanson devient un tableau, alternant moments grandioses et instants plus intimistes. Acclamée par plus d'un million de spectateurs, cette tournée inoubliable devenue culte s'achève donc au cinéma, offrant une dernière fois un moment d'évasion. Voilà pour les sorties ciné de la semaine. On se retrouve la semaine prochaine.
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6: Voici votre horoscope de ce mercredi 1er juillet. Bélier, votre émotivité est à son plus haut niveau. Vous êtes une éponge émotionnelle aujourd'hui. Taureau, vous aimeriez que les choses aillent plus vite concernant vos ambitions professionnelles. Gémeaux, quelques petits imprévus risquent de mettre votre planning sans dessus-dessous. Cancer, c'est le moment de faire les choix qui vous pèsent pour enfin lâcher prise. Lion, une jolie rencontre va faire pétiller votre cœur et vos yeux vont battre intensément. Vierge, votre détermination n'est plus à prouver et c'est la qualité première que vos proches admirent. Balance, une bonne nouvelle pourrait bien changer quelques plans que vous aviez prévus. Scorpion, votre franchise vous permettra d'y voir plus clair dans le jeu de certaines personnes. Sagittaire, vous ferez preuve d'audace pour réussir un projet qui vous tient à cœur. Capricorne, les célibataires ne se sentiront plus seuls grâce à une rencontre qui pourrait bien se faire. Verseau, vous doutez trop de vous et de vos capacités à résister. Et Poisson, vous serez très speed car beaucoup de dossiers à gérer en même temps arrivent dans votre panière.
2: La météo de ce lundi à Pornic, ciel très nuageux temporairement couvert en matinée, averse en fin de matinée, possibilité d'averse cet après-midi, ce soir de belles éclaircies, mais multiplication des nuages, température attendue de 14 à 15 degrés, ressenti 16 au meilleur de la journée, avec une minimale de 11 à 8 heures, ressenti 10 degrés. Marée basse, 0h19, 0m74, 12h36, 0m89, marée haute, 5h55, 5m93 et 18h02, 6m. Coefficient de marée, 99 et 97. Sur la façade atlantique, maximum de 15 à Cherbourg, 16 à Brest, 15 à Saint-Nazaire, 19 à Nantes, 18 à La Rochelle, 19 à Bordeaux et 18 à Biarritz. Très belle journée à toutes et tous sur Pornic Radio.
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11: Bonjour, c'est le jour J pour le nouveau congé de naissance. Un bonus désormais accordé à chacun des deux parents d'une durée d'un ou deux mois selon le choix de chacun. Il peut être pris simultanément ou en alternance avec l'autre parent. Et parmi les autres changements à prendre en compte ce 1er juillet, une nouvelle hausse du prix du gaz de 7,4%, une taxe douanière de 3 euros par article sur les petits colis importés notamment de Chine. Enfin, les étudiants étrangers non boursiers vont perdre l'accès aux APL. Pas le temps de souffler, un nouvel épisode de forte chaleur arrive pour ce week-end selon Météo France. Un troisième épisode dans un peu plus d'un mois. Le prévisionniste annonce de nouveau des températures qui pourraient dépasser les 35 degrés, alors que 4 départements sont encore en vigilance orange canicule ce mercredi. Une vague de chaleur après un bilan humain déjà préoccupant. Santé publique France avait recensé un millier de décès supplémentaires depuis le 24 juin dernier. Et puis parallèlement, les députés écologistes déposent une motion de censure pour dénoncer l'impréparation et l'inaction du gouvernement face au changement climatique. De son côté, le Premier ministre Sébastien Lecornu se défend. Il défend l'action de l'État qui tient face à chaque crise. Il dénonce le bilan faux et scandaleux de 10 000 morts avancés par les écologistes et notamment par Sandrine Rousseau. On connaît la date du premier tour des élections présidentielles. Le scrutin va se tenir le dimanche 18 avril 2027, suivi du second tour qui lui aura lieu le 2 mai. Un créneau qui doit encore faire l'objet d'un décret en Conseil des ministres ce mercredi. L'Assemblée nationale, pendant ce temps, a adopté pour la troisième fois la création d'un droit à l'aide à mourir, une promesse majeure du quinquennat d'Emmanuel Macron. Le texte repart désormais au Sénat qui devrait s'y opposer. Mais le gouvernement a décidé d'accorder le dernier mot aux députés avec un vote final programmé le 15 juillet prochain à l'Assemblée. Enfin, du football avec l'équipe de France qui se qualifie pour les huitièmes de finale de la Coupe du Monde 2026 après une belle victoire 3-0 face à la Suède. Kylian Mbappé, auteur d'un doublé, et Bradley Barcola ont scellé le succès tricolore. Désormais, les hommes de Didier Deschamps vont se préparer à affronter le Paraguay. Rendez-vous ce samedi pour le coup d'envoi à 23h en direct de Philadelphie. Dans les autres matchs, le Mexique a battu l'Équateur 2-0.
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13: Bonjour, excellent mercredi 1er juillet 2026 avec nous. Bonne fête aux Thierry qui sont à l'honneur, bonne fête les Titi et bon anniversaire à vous. Les natifs du 1er juillet, sachez que vous êtes les mêmes jours que Kev Adams qui fête ses 35 ans. Carl Lewis, l'ex-champion, fête ses 65 ans. Pamela Anderson, 59 ans. Très bon anniversaire également aujourd'hui à Léa Seydoux qui fête ses 41 ans. Et puis dans l'éphéméride de cette journée, c'était en 1er juillet 1979, il y a 47 ans, que le premier Walkman modèle TPS L2 était désormais disponible à la vente, un objet qui deviendra par la suite un véritable phénomène, évidemment, dans les années 80. Excellente journée, bon mercredi avec nous.
11: Pour ce mercredi 1er juillet, encore 4 départements placés par Météo France en vigilance orange pour canicule. Il s'agit des Alpes-Maritimes, de la Corse du Sud, de la Haute-Corse et du Var, avec des températures attendues entre 31 et 30.

0: Bonjour à toutes et à tous. On débute avec la qualification tout en douceur et en maîtrise de l'équipe de France de football hier soir à New York. Les Bleus se sont tranquillement débarrassés de la Suède 3-0 en 16e de finale de la Coupe du Monde 2026 grâce à un doublé de Kylian Mbappé et un but de Bresley Barcola. Pour le retour de Didier Deschamps sur le banc tricolore, ce match a été une formalité. Après une ouverture du score juste avant la pause, les Bleus, qui assument donc leur statut de favori, contrairement à ce qu'il s'était passé la veille avec l'élimination des Allemands et des Hollandais dès ces 16e de finale. Et en 8e, la France affrontera le Paraguay samedi à 23h, justement, tombeur des Allemands, lundi soir au tir au but. Et lors de cette rencontre face à la Suède, Kylian Mbappé a dépassé le précédent record de Miroslav Klose et ses 16 buts en Coupe du Monde. L'attaquant français en est désormais à 18 buts en 3 éditions. Il revient à une longueur de Léo Messi qui disputera son 16e de finale vendredi soir avec l'Argentine. Et autre record, celui de Michael Olise, encore étincelant hier soir, qui a délivré ses 4e et 5e passes décisives depuis le début du Mondial. Il n'est donc plus qu'à une passe du record de Pelé, établi sur une édition. Et autre qualifié hier soir, le Mexique, pays co-organisateur qui s'est débarrassé de l'Équateur 2-0. Quiñones et Jiménez ont marqué pour la tri. Et puis la Norvège a battu la Côte d'Ivoire 2-1 grâce à un but décisif de signé Erling Haaland à 4 minutes de la fin du temps réglementaire. Et ce mercredi, 3 nouveaux 16e de finale au programme. Angleterre-République démocratique du Congo à 18h heure française à Atlanta, Belgique-Sénégal à 22h à Seattle. Et puis la nuit prochaine, les États-Unis affronteront la Bosnie-Herzégovine à 2h du matin. En tennis, Loïse Boisson a été éliminée dès le premier tour de Wimbledon. Elle s'est inclinée 6-4, 1-6-6-3 face à la numéro 2 mondiale Elena Rybakina. En natation, Léon Marchand déclare forfait pour le reste des championnats de France qui se disputent jusqu'à demain à Saint-Etienne. Le champion français ressent une gêne à l'adducteur droit. Et puis en NBA, LeBron James a annoncé aux Lakers qu'il remplirait pour une saison supplémentaire, mais pas chez eux. L'ailier de 41 ans va quitter le club, peut-être pour Golden State. Affaire à suivre. Voilà, c'est la fin de ce flash. Très belle journée de sport.
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7: Bonjour, l'Assemblée nationale a approuvé pour la troisième fois hier la création d'un droit à l'aide à mourir. Le texte va repartir au Sénat, qui l'a déjà rejeté, rappelons-le, à deux reprises, et devrait à nouveau s'y opposer lors de son examen à partir du 7 juillet. Mais le gouvernement a décidé de donner le dernier mot à l'Assemblée nationale, où le vote final a été fixé au 15 juillet. Jordan Bardella a annoncé que des perquisitions étaient en cours hier au siège et au domicile personnel de prestataires de communication ayant travaillé avec le Rassemblement national. Des perquisitions qui s'ajoutent à la tourmente judiciaire que vit le RN. La Cour d'appel de Paris, rappelons-le, doit dire le 7 juillet si elle confirme l'inéligibilité de Marine Le Pen dans l'affaire des assistants parlementaires européens. Les employés du SAMU social de Paris ont reconduit un mouvement de grève entamé le 23 juin qui a perturbé fortement le fonctionnement du 115 en période de canicule. À l'appel de la CGT, les grévistes réclament des hausses de rémunération. Ils protestent également contre le risque de remise à la rue de personnes hébergées en urgence depuis l'activation du plan Grand Froid à la fin décembre 2025. Un ancien formateur des jeunes sapeurs-pompiers de Buzancé dans l'Indre a été condamné à 13 ans de réclusion criminelle pour des viols répétés et des faits de corruption de mineurs commis entre 2021 et 2024 sur une jeune femme. Il avait rencontré la victime âgée de 16 ans au début des faits dans le cadre de ses fonctions. L'Union européenne applique à partir de ce mercredi son accord commercial avec les États-Unis. Il supprime les droits de douane sur certains produits américains en échange du plafonnement à 15% des taxes imposées par le président américain sur les importations européennes. Cet accord avait été négocié l'été dernier après des menaces de Washington. C'est la fin de ce flash. Une très bonne journée à notre écoute.
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3: Action. Cette semaine, dans les salles obscures, Supergirl, nouveau chapitre de DC Studios, centré sur une héroïne lancée dans un périple intergalactique entre vengeance et justice. Kara Zor-El doit affronter un adversaire aussi imprévisible que dangereux, tout en faisant équipe à contre-cœur avec un compagnon inattendu.
9: Avec Crypto, on est là l'un pour l'autre. Franchement, je trouvais qu'on avait de la chance. Mais par définition, la chance finit toujours par tourner.
10: Crypto ?
9: Comment je fais ?
11: Les brigands transportent l'antidote avec eux. Il lui reste 3 jours.
12: Me laisse pas, s'il te plaît.
9: Fais ce que je te dis. Et évite de mourir.
3: Un film qui reste lié à la mythologie kryptonienne déjà incarnée par Superman. Hugh Jackman à l'affiche cette semaine, dont l'appelait Robin des Bois, un film qui s'éloigne de l'image traditionnelle du justicier populaire pour s'intéresser à un Robin des Bois vieillissant, hanté par son passé et marqué par une vie de crime et de violence. Robin, laissé pour mort à l'issue d'un combat qu'il pensait être le dernier, est recueilli par une femme mystérieuse et se voit offrir une ultime chance de rédemption.
13: Les gens parlent de Robin des Bois, comptent ses histoires. Ce ne sont que des mensonges. Ce n'était pas un héros, il était un brigand sanguinaire. Nous étions des monstres. Je suis le hors-la-loi. Robin des Bois.
9: Je vous dois des excuses. Vous m'aviez supplié de vous laisser mourir. Comment vous appelez-vous ?
11: Vous pouvez en faire un pour moi ?
13: Tu veux un arc ? D'accord. Que lui est-il arrivé ?
9: Des choses atroces.
3: Un film davantage axé sur la violence passée du personnage et son dernier cheminement. Un film d'animation également avec In Waves, qui met en scène une histoire d'amour, de maladie et de surf à Los Angeles. Eiji, lycéen discret, rencontre Kristen, passionnée de surf. Lui dessine et fait du skateboard. Elle vit au rythme de l'océan. Leur relation prend une autre dimension lorsque Kristen tombe malade, obligeant le couple à affronter l'épreuve avec l'aide de leurs proches et de leur passion commune pour le surf. Permis de détruire embarque Cadmerade et Patrick Timsit en Corse. Dominique tente de concrétiser son rêve sur l'île de Beauté alors que son cabinet médical est encore en chantier et qu'il mène un combat contre une centrale électrique controversée. L'arrivée d'Olivier, son ami psychanalyste en plein divorce, va venir compliquer ce projet de nouvelle vie sur l'île.
14: J'ai tout quitté pour venir m'installer ici. Je fais travailler les gens du coin, je suis sympa avec tout le monde. Je suis pro-Corse à mort. Et qu'est-ce qu'il faut faire ici pour être considéré comme un Corse ?
15: Là, faut être Corse.
14: Bon, Achille, je te présente mon ami Olivier.
16: Bonjour, monsieur.
14: Et psy.
16: Je me parle, psy.
17: C'est quoi qui a sauté ?
16: Sa maison.
17: Elle est en face, à la maison. Et elle a rien.
3: Une comédie ancrée dans les tensions entre continentaux et habitants de l'île sur fond de projets locaux contestés. Dans un champ de fraises pour l'éternité, Radio Pomsky livre sa dernière bataille. Cultissime radio locale, lovée dans un camping, elle ressemble à celles et ceux qui y résident à l'année et que la vie a cabossé. Alors que la menace d'une expulsion se resserre, l'antenne va devenir le cœur battant d'une communauté où se mêlent destins ordinaires et extraordinaires. Rien n'est encore perdu, chacun va essayer de sauver bien plus qu'un lieu, une certaine idée de l'amour et de l'amitié. Julien Doré fait son cinéma cette semaine avec la diffusion de son concert, le dernier
10: spectacle filmé lors de l'ultime date de sa tournée triomphale. Un spectacle monumental, une scénographie spectaculaire et immersive dans un univers visuel foisonnant à la fois poétique et onirique. Entre humour et émotion, chaque chanson devient un tableau alternant moments grandioses et instants plus intimistes. Acclamée par plus d'un million de spectateurs, cette tournée inoubliable devenue culte s'achève donc au cinéma, offrant une dernière fois un moment d'évasion. Voilà pour les sorties ciné de la semaine. On se retrouve la semaine prochaine.
15: La météo de ce mercredi à Pornic éclaircit de plus en plus large. Le ciel deviendra peu nuageux cet après-midi. Pas de précipitations ce soir. Ciel peu nuageux. Température attendue de 22 à 23 degrés. Ressenti 30 au meilleur de la journée avec une minimale de 17 à 8 heures. Ressenti 15 degrés. Marée basse 0h31 à 1m77. 12h42 à 1m87. Marée haute 6h05, 5m09. Et 18h18, 5m47. Coefficient de marée 70 et 60. Sur la façade atlantique, maximum de 22 à Cherbourg, 20 à Brest, 24 à Saint-Nazaire, 25 à Nantes, 22 à La Rochelle, 27 à Bordeaux et 23 pour Biarritz. Très belle journée à toutes et tous.
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19: Saint-Nazaire, le mois des fiertés bat son plein avec une mobilisation portée par la jeunesse. À l'occasion de la semaine des fiertés, organisée du 20 au 27 juin, la ville et l'espace jeunesse La Source proposent une série d'actions pour sensibiliser aux enjeux LGBTQIA+, lutter contre les discriminations et célébrer la diversité. Cette initiative est née directement de la volonté des jeunes de La Source. En début d'année, plusieurs d'entre eux ont exprimé leur souhait de s'engager davantage autour des questions d'égalité et de respect des différences. Ensemble, ils ont ainsi construit une programmation participative faite d'ateliers, de rencontres associatives, de jeux et de temps d'échange. Le temps fort de cette mobilisation est la création d'un guide inédit intitulé « Décode la Pride » réalisé par une apprentie du service jeunesse avec la participation des jeunes. Ce livret propose des repères historiques, des explications sur les identités et orientations sexuelles, une présentation des différents drapeaux LGBTQIA+, ainsi que des contenus ludiques. Son objectif, informer, déconstruire les préjugés et favoriser le dialogue. Le guide est édité à 800 exemplaires et sera distribué dans de nombreux lieux publics de la ville, notamment les médiathèques, les établissements scolaires et les maisons de quartier. Une version numérique est également disponible en téléchargement. Cette mobilisation intervient dans un contexte où les discriminations demeurent une réalité. Selon les chiffres relayés par Oxfam France, une agression LGBTphobe est recensée tous les 3 jours dans le pays et un quart des victimes ont moins de 25 ans. Enfin, les jeunes nazériens ont également participé à la Pride Estuaire et au village associatif local en proposant des actions de sensibilisation auprès du grand public.
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10: Voici votre horoscope de ce mercredi 1er juillet. Bélier, votre émotivité est à son plus haut niveau. Vous êtes une éponge émotionnelle aujourd'hui. Taureau, vous aimeriez que les choses aillent plus vite concernant vos ambitions professionnelles. Gémeaux, quelques petits imprévus risquent de mettre votre planning sans dessus-dessous. Cancer, c'est le moment de faire les choix qui vous pèsent pour enfin lâcher prise. Lion, une jolie rencontre va faire pétiller votre cœur et vos yeux vont battre intensément. Vierge, votre détermination n'est plus à prouver et c'est la qualité première que vos proches admirent. Balance, une bonne nouvelle pourrait bien changer quelques plans que vous aviez prévus. Scorpion, votre franchise vous permettra d'y voir plus clair dans le jeu de certaines personnes. Sagittaire, vous ferez preuve d'audace pour réussir un projet qui vous tient à cœur. Capricorne, les célibataires ne se sentiront plus seuls grâce à une rencontre qui pourrait bien se faire. Verseau, vous doutez trop de vous et de vos capacités à résister. Et Poisson, vous serez très speed car beaucoup de dossiers à gérer en même temps arrivent dans votre panière.
15: La météo de ce jeudi à Pornic, beau temps peu nuageux ce soir, léger passage nuageux, température attendue de 35 à 36 degrés, ressenti 41 au meilleur de la journée avec une minimale de 28 à 8 heures, ressenti 30 degrés. Marée haute 2h23, 4m55, 14h42, 4m70, marée basse 8h23, 2m14 et 20h46, 2m15, coefficient de marée 46.

0: Biarritz. Très belle journée à toutes et tous et prenez soin de vous.
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2: Bonjour, c'est le jour J pour le nouveau congé de naissance. Un bonus désormais accordé à chacun des deux parents d'une durée d'un ou deux mois selon le choix de chacun. Il peut être pris simultanément ou en alternance avec l'autre parent. Et parmi les autres changements à prendre en compte, ce 1er juillet, une nouvelle hausse du prix du gaz de 7,4%, une taxe douanière de 3 euros par article sur les petits colis importés notamment de Chine. Enfin, les étudiants étrangers non boursiers vont perdre l'accès aux APL. Pas le temps de souffler, un nouvel épisode de forte chaleur arrive pour ce week-end selon Météo France. Un troisième épisode dans un peu plus d'un mois. Le prévisionniste annonce de nouveau des températures qui pourraient dépasser les 35 degrés, alors que quatre départements sont encore en vigilance orange canicule ce mercredi. Une vague de chaleur après un bilan humain déjà préoccupant. Santé publique France avait recensé un millier de décès supplémentaires depuis le 24 juin dernier. Et puis parallèlement, les députés écologistes déposent une motion de censure pour dénoncer l'impréparation et l'inaction du gouvernement face au changement climatique. De son côté, le Premier ministre Sébastien Lecornu se défend. Il défend l'action de l'État qui tient face à chaque crise. Il dénonce le bilan faux et scandaleux de 10 000 morts avancés par les écologistes et notamment par Sandrine Rousseau. On connaît la date du premier tour des élections présidentielles. Le scrutin va se tenir le dimanche 18 avril 2027, suivi du second tour qui lui aura lieu le 2 mai. Un créneau qui doit encore faire l'objet d'un décret en Conseil des ministres ce mercredi. L'Assemblée nationale, pendant ce temps, a adopté pour la troisième fois la création d'un droit à l'aide à mourir, une promesse majeure du quinquennat d'Emmanuel Macron. Le texte repart désormais au Sénat qui devrait s'y opposer. Mais le gouvernement a décidé d'accorder le dernier mot aux députés avec un vote final programmé le 15 juillet prochain à l'Assemblée. Enfin du football avec l'équipe de France qui se qualifie pour les huitièmes de finale de la Coupe du Monde 2026 après une belle victoire 3-0 face à la Suède. Kylian Mbappé auteur d'un doublé et Bradley Barcola ont scellé le succès tricolore. Désormais les hommes de Didier Deschamps vont se préparer à affronter le Paraguay. Rendez-vous ce samedi pour le coup d'envoi à 23h en direct de Philadelphie. Dans les autres matchs, le Mexique a battu l'Équateur 2-0.
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3: Bonjour, excellent mercredi 1er juillet 2026 avec nous. Bonne fête aux Thierry qui sont à l'honneur. Bonne fête les Titi et bon anniversaire à vous. Les natifs du 1er juillet, sachez que vous êtes les mêmes jours que Kev Adams qui fête ses 35 ans. Carl Lewis, l'ex-champion, fête ses 65 ans. Pamela Anderson, 59 ans. Très bon anniversaire également aujourd'hui à Léa Seydoux qui fête ses 41 ans. Et puis dans l'éphéméride de cette journée, c'était en 1er juillet 1979, il y a 47 ans, que le premier Walkman modèle TPS L2 était désormais disponible à la vente, un objet qui deviendra par la suite un véritable phénomène, évidemment, dans les années 80. Excellente journée, bon mercredi avec nous.
2: Pour ce mercredi 1er juillet, encore quatre départements placés par Météo France en vigilance orange pour canicule. Il s'agit des Alpes-Maritimes, de la Corse du Sud, de la Haute-Corse et du Var avec des températures attendues entre 31 et 35.

0: Bonjour à toutes et à tous, on débute avec la qualification tout en douceur et en maîtrise de l'équipe de France de football hier soir à New York. Les Bleus se sont tranquillement débarrassés de la Suède 3-0 en 16e de finale de la Coupe du Monde 2026 grâce à un doublé de Kylian Mbappé et un but de Bradley Barcola. Pour le retour de Didier Deschamps sur le banc tricolore, ce match a été une formalité. Après une ouverture du score juste avant la pause, les Bleus, qui assument donc leur statut de favori, contrairement à ce qu'il s'était passé la veille avec l'élimination des Allemands et des Hollandais dès ces 16e de finale. Et en 8e, la France affrontera le Paraguay samedi à 23h, justement, tombeur des Allemands, lundi soir au tir au but. Et lors de cette rencontre face à la Suède, Kylian Mbappé a dépassé le précédent record de Miroslav Klose et ses 16 buts en Coupe du Monde. L'attaquant français en est désormais à 18 buts en 3 éditions. Il revient à une longueur de Léo Messi, qui disputera son 16e de finale vendredi soir avec l'Argentine. Et autre record, celui de Michael Olise, encore étincelant hier soir, qui a délivré ses 4e et 5e passes décisives depuis le début du mondial. Il n'est donc plus qu'à une passe du record de Pelé, établi sur une édition. Et autre qualifié hier soir, le Mexique, pays co-organisateur qui s'est débarrassé de l'Équateur 2-0. Quiñones et Jiménez ont marqué pour la tri. Et puis la Norvège a battu la Côte d'Ivoire 2-1 grâce à un but décisif des signes Erling Haaland à 4 minutes de la fin du temps réglementaire. Et ce mercredi, 3 nouveaux 16e de finale au programme. Angleterre, République démocratique du Congo à 18h heure française à Atlanta. Belgique, Sénégal à 22h à Seattle. Et puis la nuit prochaine, les États-Unis affronteront la Bosnie-Herzégovine à 2h du matin. En tennis, Loïse Boisson a été éliminée dès le premier tour de Wimbledon. Elle s'est inclinée 6-4, 1-6-6-3 face à la numéro 2 mondiale Elena Rybakina. En natation, Léon Marchand déclare forfait pour le reste des championnats de France qui se disputent jusqu'à demain à Saint-Etienne. Le champion français ressent une gêne à l'adducteur droit. Et puis en NBA, LeBron James a annoncé aux Lakers qu'il remplissait pour une saison supplémentaire, mais pas chez eux. L'ailier de 41 ans va quitter le club, peut-être pour Golden State. Affaire à suivre. Voilà, c'est la fin de ce flash. Très belle journée de sport.
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6: Bonjour, le
7: 9h30.
6: Vous avez pour la troisième fois hier la création d'un droit à l'aide à mourir. Le texte va repartir au Sénat, qui l'a déjà rejeté, rappelons-le, à deux reprises, et devrait à nouveau s'y opposer lors de son examen à partir du 7 juillet. Mais le gouvernement a décidé de donner le dernier mot à l'Assemblée nationale, où le vote final a été fixé au 15 juillet. Jordan Bardella a annoncé que des perquisitions étaient en cours hier au siège et au domicile personnel de prestataires de communication ayant travaillé avec le Rassemblement national. Des perquisitions qui s'ajoutent à la tourmente d'attente judiciaire que Ville-RN. La Cour d'appel de Paris, rappelons-le, doit dire le 7 juillet si elle confirme l'inéligibilité de Marine Le Pen dans l'affaire des assistants parlementaires européens. Les employés du SAMU social de Paris ont reconduit un mouvement de grève entamé le 23 juin qui a perturbé fortement le fonctionnement du 115 en période de canicule. À l'appel de la CGT, les grévistes réclament des hausses de rémunération. Ils protestent également contre le risque de remise à la rue de personnes hébergées en urgence depuis l'activation du plan Grand

0: taxe imposée par le président américain sur les importations européennes. Cet accord avait été négocié l'été dernier après des menaces de Washington. C'est la fin de ce flash. Une très bonne journée à notre écoute.
1: Allez, bien silence partout, on va tourner. Les personnes ne bougent, s'il vous plaît, moteur.
2: Action. Cette semaine, dans les salles obscures, Supergirl, le nouveau chapitre de DC Studios, centré sur une héroïne lancée dans un périple intergalactique entre vengeance et justice. Kara Zor-El doit affronter un adversaire aussi imprévisible que dangereux, tout en faisant équipe à contre-cœur avec un compagnon inattendu.
3: Avec Crypto, on est là l'un pour l'autre. Franchement, je trouvais qu'on avait de la chance. Mais par définition, la chance finit toujours par tourner. Comment je fais?
4: Les brigands transportent l'antidote avec eux. Il lui reste 3 jours.
3: Me laisse pas, s'il te plaît.
4: Fais ce que je te dis. Et évite de mourir.
2: Un film qui reste lié à la mythologie kryptonienne déjà incarnée par Superman. Hugh Jackman à l'affiche cette semaine, dont l'appelait Robin des Bois, un film qui s'éloigne de l'image traditionnelle du justicier populaire pour s'intéresser à un Robin des Bois vieillissant et par son passé marqué par une vie de crime et de violence. Robin, laissé pour mort à l'issue d'un combat qu'il pensait être le dernier, est recueilli par une femme mystérieuse et se voit offrir une ultime chance de rédemption.
5: Les gens parlent de Robin des Bois, comptent ces histoires. Ce ne sont que des mensonges. Ce n'était pas un héros, il était un brigand sanguinaire. Nous étions des monstres. Je suis le hors-la-loi. Robin des Bois.
3: Je vous dois des excuses. Vous m'aviez supplié de vous laisser mourir. Comment vous appelez-vous?
4: Vous pouvez en faire un pour moi?
5: Tu veux un arc? D'accord. Que lui est-il arrivé?
3: Des choses atroces.
2: Un film davantage axé sur la violence passée du personnage et son dernier cheminement. Un film d'animation également avec In Waves qui met en scène une histoire d'amour, de maladie et de surf à Los Angeles. AJ, lycéen discret, rencontre Kristen, passionnée de surf. Lui dessine et fait du skateboard. Elle vit au rythme de l'océan. Leur relation prend une autre dimension lorsque Kristen tombe malade, obligeant le couple à affronter l'épreuve avec l'aide de leurs proches et de leur passion commune pour le surf. Permis de détruire embarque Cadmerade et Patrick Timsit en Corse. Dominique tente de concrétiser son rêve sur l'île de Beauté alors que son cabinet médical est encore en chantier et qu'il mène un combat contre une centrale électrique controversée. L'arrivée d'Olivier, son ami psychanalyste en plein divorce, va venir compliquer ce projet de nouvelle vie sur l'île.
6: J'ai tout quitté pour venir m'installer ici. Je fais travailler les gens du coin, je suis sympa avec tout le monde. Je suis pro-Corse à mort. Et qu'est-ce qu'il faut faire ici pour être considéré comme un Corse?
7: Il faut être Corse.
6: Bon, Rachid, je te présente mon ami Olivier.
8: Bonjour, monsieur.
6: Et psy.
8: J'aime pas les psys.
9: C'est quoi qui a sauté?
8: Sa maison.
10: Elle est en face, à la maison. Et elle a rien.
2: Une comédie ancrée dans les tensions entre continentaux et habitants de l'île sur fond de projet local contesté. Dans un champ de fraises pour l'éternité, Radio Pomsky livre sa dernière bataille. Cultissime radio locale, lovée dans un camping, elle ressemble à celles et ceux qui y résident à l'année et que la vie a cabossé. Alors que la menace d'une expulsion se resserre, l'antenne va devenir le cœur battant d'une communauté où se mêlent destins ordinaires et extraordinaires. Rien n'est encore perdu, chacun va essayer de sauver bien plus qu'un lieu, une certaine idée de l'amour et de l'amitié. Julien Doré fait son cinéma cette semaine avec la diffusion de son concert Le Dernier Pestacle, filmé lors de l'ultime date de sa tournée triomphale. Un spectacle monumental, une scénographie spectaculaire et immersive dans un univers visuel foisonnant à la fois poétique et onirique, entre humour et émotion. Chaque chanson devient un tableau alternant moments grandioses et instants plus intimistes. Acclamée par plus d'1 million de spectateurs, cette tournée inoubliable devenue culte s'achève donc au cinéma, offrant une dernière fois un moment d'évasion. Voilà pour les sorties ciné de la semaine. On se retrouve la semaine prochaine.
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2: Voici votre horoscope de ce mercredi 1er juillet. Bélier, votre émotivité est à son plus haut niveau. Vous êtes une éponge émotionnelle aujourd'hui. Taureau, vous aimeriez que les choses aillent plus vite concernant vos ambitions professionnelles. Gémeaux, quelques

0: petits imprévus risquent de mettre votre planning sans dessus dessous. Cancer, c'est le moment de faire les choix qui vous pèsent pour enfin lâcher prise. Lion, une jolie rencontre va faire pétiller votre cœur et vos yeux vont battre intensément. Vierge, votre détermination n'est plus à prouver et c'est la qualité première que vos proches admirent. Balance, une bonne nouvelle pourrait bien changer quelques plans que vous aviez prévus. Scorpion, votre franchise vous permettra d'y voir plus clair dans le jeu de certaines personnes. Sagittaire, vous ferez preuve d'audace pour réussir un projet qui vous tient à cœur. Capricorne, les célibataires ne se sentiront plus seuls grâce à une rencontre qui pourrait bien se faire. Verseau, vous doutez trop de vous et de vos capacités à résister. Et Poisson, vous serez très speed car beaucoup de dossiers à gérer en même temps arrivent dans votre panière.
1: La météo de ce samedi à Pornic, ciel variable avec possibilité de développement de foyers orageux, averses faibles toute la journée. Ce soir, ciel peu nuageux, température attendue de 26 à 27 degrés, ressenti 37 au milieu de la journée avec une minimale de 22 à 8 heures, ressenti 24 degrés. Marée haute 3h39, 4m71, 15h53, 5m03, marée basse 10h06, 2m05 et 22h27, 2m04, coefficient de marée 54 et 56. Sur la façade atlantique, maximum de 26 à Cherbourg, 24 à Brest, 27 à Saint-Nazaire, 33 à Nantes, 28 à La Rochelle, 37 à Bordeaux et 27 pour Biarritz. Très belle journée à toutes et tous et excellent week-end.
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3: Bonjour, c'est le jour J pour le nouveau congé de naissance. Un bonus désormais accordé à chacun des deux parents d'une durée d'un ou deux mois selon le choix de chacun. Il peut être pris simultanément ou en alternance avec l'autre parent. Et parmi les autres changements à prendre en compte ce 1er juillet, une nouvelle hausse du prix du gaz de 7,4%, une taxe douanière de 3 euros par article sur les petits colis importés notamment de Chine. Enfin, les étudiants étrangers non boursiers vont perdre l'accès aux APL. Pas le temps de souffler, un nouvel épisode de forte chaleur arrive pour ce week-end selon Météo France. Un troisième épisode dans un peu plus d'un mois. Le prévisionniste annonce de nouveau des températures qui pourraient dépasser les 35 degrés. Alors que 4 départements sont encore en vigilance orange canicule ce mercredi. Une vague de chaleur après un bilan humain déjà préoccupant. Santé publique France avait recensé un millier de décès supplémentaires depuis le 24 juin dernier. Et puis parallèlement, les députés écologistes déposent une motion de censure pour dénoncer l'impréparation et l'inaction du gouvernement face au changement climatique. De son côté, le Premier ministre Sébastien Lecornu se défend. Il défend l'action de l'État qui tient face à chaque crise. Il dénonce le bilan faux et scandaleux de 10 000 morts avancés par les écologistes et notamment par Sandrine Rousseau. On connaît la date du premier tour des élections présidentielles. Le scrutin va se tenir le dimanche 18 avril 2027, suivi du second tour qui lui aura lieu le 2 mai. Un créneau qui doit encore faire l'objet d'un décret en Conseil des ministres ce mercredi. L'Assemblée nationale, pendant ce temps, a adopté pour la troisième fois la création d'un droit à l'aide à mourir, une promesse majeure du quinquennat d'Emmanuel Macron. Le texte repart désormais au Sénat qui devrait s'y opposer. Mais le gouvernement a décidé d'accorder le dernier mot aux députés avec un vote final programmé le 15 juillet prochain à l'Assemblée. Enfin du football avec l'équipe de France qui se qualifie pour les huitièmes de finale de la Coupe du Monde 2026 après une belle victoire 3-0 face à la Suède. Kylian Mbappé auteur d'un doublé et Bradley Barcola ont scellé le succès tricolore. Désormais les hommes de Didier Deschamps vont se préparer à affronter le Paraguay. Rendez-vous ce samedi pour le coup d'envoi à 23h en direct de Philadelphie. Dans les autres matchs, le Mexique a battu l'Équateur 2-0.
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4: Bonjour, excellent mercredi 1er juillet 2026 avec nous. Bonne fête aux Thierry qui sont à l'honneur, bonne fête les Titi et bon anniversaire à vous. Les natifs du 1er juillet, sachez que vous êtes les mêmes jours que Kev Adams qui fête ses 35 ans. Carl Lewis, l'ex-champion, fête ses 65 ans. Pamela Anderson, 59 ans. Très bon anniversaire également aujourd'hui à Léa Seydoux qui fête ses 41 ans. Et puis dans l'éphéméride de cette journée, c'était en 1er juillet 1979, il y a 47 ans, que le premier Walkman modèle TPS L2 était désormais disponible à la vente, un objet qui deviendra par la suite un véritable phénomène, évidemment, dans les années 80. Excellente journée, bon mercredi avec nous.
3: Pour ce mercredi 1er juillet, encore 4 départements placés par Météo France en vigilance orange pour canicule. Il s'agit des Alpes-Maritimes, de la Corse du Sud, de la Haute-Corse et du Var avec des températures attendues entre 31 et 35.

0: Bonjour à toutes et à tous, on débute avec la qualification tout en douceur et en maîtrise de l'équipe de France de football hier soir à New York. Les Bleus se sont tranquillement débarrassés de la Suède 3-0 en 16e de finale de la Coupe du Monde 2026 grâce à un doublé de Kylian Mbappé et un but de Bresley Barcola. Pour le retour de Didier Deschamps sur le banc tricolore, ce match a été une formalité. Après une ouverture du score juste avant la pause, les Bleus, qui assument donc leur statut de favori, contrairement à ce qu'il s'était passé la veille avec l'élimination des Allemands et des Hollandais dès ces 16e de finale. Et en 8e, la France affrontera le Paraguay samedi à 23h, justement, tombeur des Allemands, lundi soir au tir au but. Et lors de cette rencontre face à la Suède, Kylian Mbappé a dépassé le précédent record de Miroslav Klose et ses 16 buts en Coupe du Monde. L'attaquant français en est désormais à 18 buts en 3 éditions. Il revient à une longueur de Léo Messi qui disputera son 16e de finale vendredi soir avec l'Argentine. Et autre record, celui de Michael Olise, encore étincelant hier soir, qui a délivré ses 4e et 5e passes décisives depuis le début du mondial. Il n'est donc plus qu'à une passe du record de Pelé, établi sur une édition. Et autre qualifié hier soir, le Mexique, pays co-organisateur qui s'est débarrassé de l'Équateur 2-0. Quiñones et Jiménez ont marqué pour la tri. Et puis la Norvège a battu la Côte d'Ivoire 2-1 grâce à un but décisif de Signer Lingaland à 4 minutes de la fin du temps réglementaire. Et ce mercredi, 3 nouveaux 16e de finale au programme. Angleterre, République démocratique du Congo à 18h heure française à Atlanta, Belgique, Sénégal à 22h à Seattle. Et puis la nuit prochaine, les États-Unis affronteront la Bosnie-Herzégovine à 2h du matin. En tennis, Loïse Boisson a été éliminée dès le premier tour de Wimbledon. Elle s'est inclinée 6-4, 1-6-6-3 face à la numéro 2 mondiale Elena Rybakina. En natation, Léon Marchand déclare forfait pour le reste des championnats de France qui se disputent jusqu'à demain à Saint-Etienne. Le champion français ressent une gêne à l'adducteur droit. Et puis en NBA, LeBron James a annoncé aux Lakers qu'il rempilait pour une saison supplémentaire, mais pas chez eux. L'ailier de 41 ans va quitter le club, peut-être pour Golden State. Affaire à suivre. Voilà, c'est la fin de ce flash. Très belle journée de sport.
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4: Bonjour, l'Assemblée nationale a approuvé pour la troisième fois hier la création d'un droit à l'aide à mourir. Le texte va repartir au Sénat qui l'a déjà rejeté, rappelons-le, à deux reprises et devrait à nouveau s'y opposer lors de son examen à partir du 7 juillet. Mais le gouvernement a décidé de donner le dernier mot à l'Assemblée nationale où le vote final a été fixé au 15 juillet. Jordan Bardella a annoncé que des perquisitions étaient en cours hier au siège et au domicile personnel de prestataires de communication ayant travaillé avec le Rassemblement national. Des perquisitions qui s'ajoutent à la tourmente judiciaire que Ville-RN, la Cour d'appel de Paris, rappelons-le, doit dire le 7 juillet si elle confirme l'inéligibilité de Marine Le Pen dans l'affaire des assistants parlementaires européens. Les employés du SAMU social de Paris ont reconduit un mouvement de grève entamé le 23 juin qui a perturbé fortement le fonctionnement du 115 en période de canicule. À l'appel de la CGT, les grévistes réclament des hausses de rémunération. Ils protestent également contre le risque de remise à la rue de personnes hébergées en urgence depuis l'activation du plan Grand Froid à la fin décembre 2025. Un ancien formateur des jeunes sapeurs-pompiers de Buzancé dans l'Indre a été condamné à 13 ans de réclusion criminelle pour des viols répétés et des faits de corruption de mineurs commis entre 2021 et 2024 sur une jeune femme. Il avait rencontré la victime âgée de 16 ans au début des faits dans le cadre de ses fonctions. L'Union européenne applique à partir de ce mercredi son accord commercial avec les États-Unis. Il supprime les droits de douane sur certains produits américains en échange du plafonnement à 15% des taxes imposées par le président américain sur les importations européennes. Cet accord avait été négocié l'été dernier après des menaces de Washington. C'est la fin de ce flash. Une très bonne journée à notre écoute.
5: Allez, bien silence partout, on va tourner. Les personnes ne bougent, s'il vous plaît, moteur.
6: Cette semaine, dans les salles obscures, Supergirl, nouveau chapitre de DC Studios, centré sur une héroïne lancée dans un périple intergalactique entre vengeance et justice. Kara Zor-El doit affronter un adversaire aussi imprévisible que dangereux, tout en faisant équipe à contre-cœur avec un compagnon inattendu.

0: chance finit toujours par tourner. Comment je fais?
1: Les brigands transportent l'antidote avec eux. Il lui reste 3 jours.
0: Me laisse pas, s'il te plaît.
1: Fais ce que je te dis. Et évite de mourir.
2: Un film qui reste lié à la mythologie kryptonienne déjà incarnée par Superman. Hugh Jackman à l'affiche cette semaine, dont l'appelait Robin des Bois, un film qui s'éloigne de l'image traditionnelle du justicier populaire pour s'intéresser à un Robin des Bois vieillissant et par son passé marqué par une vie de crimes et de violence. Robin, laissé pour mort à l'issue d'un combat qu'il pensait être le dernier, est recueilli par une femme mystérieuse et se voit offrir une ultime chance de rédemption.
3: Les gens parlent de Robin des Bois, content ses histoires. Ce ne sont que des mensonges. Ce n'était pas un héros, il était un brigand sanguinaire. Nous étions des monstres. Je suis le hors-la-loi. Robin des Bois.
4: Je vous dois des excuses. Vous m'aviez supplié de vous laisser mourir. Comment vous appelez-vous?
1: Vous pouvez en faire un pour moi?
3: Tu veux un arc? D'accord. Que lui est-il arrivé?
4: Des choses atroces.
2: Un film davantage axé sur la violence passée du personnage et son dernier cheminement. Un film d'animation également avec In Waves, qui met en scène une histoire d'amour, de maladie et de surf à Los Angeles. Eiji, lycéen discret, rencontre Kristen, passionnée de surf. Lui dessine et fait du skateboard. Elle vit au rythme de l'océan. Leur relation prend une autre dimension lorsque Kristen tombe malade, obligeant le couple à affronter l'épreuve avec l'aide de leurs proches et de leur passion commune pour le surf. Permis de détruire embarque Cadmerade et Patrick Timsit en Corse. Dominique tente de concrétiser son rêve sur l'île de Beauté, alors que son cabinet médical est encore en chantier et qu'il mène un combat contre une centrale électrique controversée. L'arrivée d'Olivier, son ami psychanalyste en plein divorce, va venir compliquer ce projet de nouvelle vie sur l'île.
5: J'ai tout quitté pour venir m'installer ici. Je fais travailler les gens du coin, je suis sympa avec tout le monde. Je suis pro-Corse, à mort. Mais qu'est-ce qu'il faut faire ici pour être considéré comme un Corse?
6: Il faut être Corse.
5: Bon, Achille, je te présente mon ami Olivier.
7: Bonjour, monsieur. Et...
5: Les psys.
7: Je me parle, les psys.
8: C'est quoi qui a sauté?
7: Sa maison.
9: Elle est en face, à la maison. Et elle a rien.
2: Une comédie ancrée dans les tensions entre continentaux et habitants de l'île sur fond de projet local contesté. Dans un champ de fraises pour l'éternité, Radio Pomsky livre sa dernière bataille. Cultissime radio locale lovée dans un camping, elle ressemble à celles et ceux qui y résident à l'année et que la vie a cabossé. Alors que la menace d'une expulsion se resserre, l'antenne va devenir le cœur battant d'une communauté où se mêlent destins ordinaires et extraordinaires. Rien n'est encore perdu, chacun va essayer de sauver bien plus qu'un lieu, une certaine idée de l'amour et de l'amitié. Julien Doré fait son cinéma cette semaine avec la diffusion de son concert, le dernier Pestacle, filmé lors de l'ultime date de sa tournée triomphale. Un spectacle monumental, une scénographie spectaculaire et immersive dans un univers visuel foisonnant à la fois poétique et onirique, entre humour et émotion. Chaque chanson devient un tableau alternant moments grandioses et instants plus intimistes. Acclamée par plus d'un million de spectateurs, cette tournée inoubliable devenue culte s'achève donc au cinéma, offrant une dernière fois un moment d'évasion. Voilà pour les sorties ciné de la semaine. On se retrouve la semaine prochaine.
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2: Voici votre horoscope de ce mercredi 1er juillet. Bélier, votre émotivité est à son plus haut niveau. Vous êtes une éponge émotionnelle aujourd'hui. Taureau, vous aimeriez que les choses aillent plus vite concernant vos ambitions professionnelles. Gémeaux, quelques petits imprévus risquent de mettre votre planning sans dessus-dessous. Cancer, c'est le moment de faire les choix qui vous pèsent pour enfin lâcher prise. Lion, une jolie rencontre va faire pétiller votre cœur et vos yeux vont battre intensément. Vierge, votre détermination n'est plus à prouver et c'est la qualité première que vos proches admirent. Balance, une bonne nouvelle pourrait bien changer quelques plans que vous aviez prévus. Scorpion, votre franchise vous permettra d'y voir plus clair dans le jeu de certaines personnes. Sagittaire, vous ferez preuve d'audace pour réussir un projet qui vous tient à cœur. Capricorne, les célibataires ne se sentiront plus seuls grâce à une rencontre qui pourrait bien se faire. Verseau, vous doutez trop de vous et de vos capacités à résister. Et Poisson, vous serez très speed car beaucoup de dossiers à gérer en même temps arrivent dans votre panière.
6: La météo de ce vendredi à Pornic, ciel variable devenant peu nuageux ce matin, ensoleillé cet après-midi, pas de précipitation ce soir, ciel peu nuageux, température attendue de 27 à 28 degrés, ressenti 34 au meilleur de la journée, avec une minimale de 22 à 8 heures, ressenti 24 degrés, ça baisse un petit peu, c'est plutôt bien. Marée haute, 3h, 4m60, 15h16, 4m85, marée basse, 9h17 et 21h38, avec 2m11, coefficient de marée, 49 et 51. Sur la façade atlantique, maximum de 25 à Cherbourg, 24 à Brest, 30 à Saint-Nazaire, 33 à Nantes, 29 à La Rochelle, 35 à Bordeaux et 30 pour Biarritz. Très belle journée à toutes et tous.
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8: Bonjour, c'est le jour J pour le nouveau congé de naissance. Un bonus désormais accordé à chacun des deux parents d'une durée d'un ou deux mois selon le choix de chacun. Il peut être pris simultanément ou en alternance avec l'autre parent. Et parmi les autres changements à prendre en compte ce 1er juillet, une nouvelle hausse du prix du gaz de 7,4%, une taxe douanière de 3 euros par article sur les petits colis importés notamment de Chine. Enfin, les étudiants étrangers non boursiers vont perdre l'accès aux APL. Pas le temps de souffler, un nouvel épisode de forte chaleur arrive pour ce week-end selon Météo France. Un troisième épisode dans un peu plus d'un mois. Le prévisionniste annonce de nouveau des températures qui pourraient dépasser les 35 degrés. Alors que 4 départements sont encore en vigilance orange canicule ce mercredi. Une vague de chaleur après un bilan humain déjà préoccupant. Santé publique France avait recensé un millier de décès supplémentaires depuis le 24 juin dernier. Et puis parallèlement, les députés écologistes déposent une motion de censure pour dénoncer l'impréparation et l'inaction du gouvernement face au changement climatique. De son côté, le Premier ministre Sébastien Lecornu se défend. Il défend l'action de l'État qui tient face à chaque crise. Il dénonce le bilan faux et scandaleux de 10 000 morts avancés par les écologistes et notamment par Sandrine Rousseau. On connaît la date du premier tour des élections présidentielles. Le scrutin va se tenir le dimanche 18 avril 2027, suivi du second tour qui lui aura lieu le 2 mai. Un créneau qui doit encore faire l'objet d'un décret en Conseil des ministres ce mercredi. L'Assemblée nationale, pendant ce temps, a adopté pour la troisième fois la création d'un droit à l'aide à mourir, une promesse majeure du quinquennat d'Emmanuel Macron. Le texte repart désormais au Sénat qui devrait s'y opposer. Mais le gouvernement a décidé d'accorder le dernier mot aux députés avec un vote final programmé le 15 juillet prochain à l'Assemblée. Enfin, du football avec l'équipe de France qui se qualifie pour les huitièmes de finale de la Coupe du Monde 2026 après une belle victoire 3-0 face à la Suède. Kylian Mbappé, auteur d'un doublé, et Bradley Barcola ont scellé le succès tricolore. Désormais, les hommes de Didier Deschamps vont se préparer à affronter le Paraguay. Rendez-vous ce samedi pour le coup d'envoi à 23h en direct de Philadelphie. Dans les autres matchs, le Mexique a battu l'Équateur 2-0.
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11: Bonjour, excellent mercredi 1er juillet 2026 avec nous. Bonne fête aux Thierry qui sont à l'honneur. Bonne fête les Titi et bon anniversaire à vous. Les natifs du 1er juillet, sachez que vous êtes les mêmes jours que Kev Adams qui fête ses 35 ans. Carl Lewis, l'ex-champion, fête ses 65 ans. Pamela Anderson, 59 ans. Très bon anniversaire également aujourd'hui à Léa Seydoux qui fête ses 41 ans. Et puis dans l'éphéméride de cette journée, c'était en 1er juillet 1979, il y a 47 ans, que le premier Walkman modèle TPS L2 était désormais disponible à la vente, un objet qui deviendra par la suite un véritable phénomène, évidemment, dans les années 80. Excellente journée, bon mercredi avec nous.
8: Pour ce mercredi 1er juillet, encore 4 départements placés par Météo France en vigilance orange pour canicule. Il s'agit des Alpes-Maritimes, de la Corse du Sud, de la Haute-Corse et du Var, avec des températures attendues entre 31 et 30.

0: à Bordeaux.
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2: Bonjour à toutes et à tous, on débute avec la qualification tout en douceur et en maîtrise de l'équipe de France de football hier soir à New York. Les Bleus se sont tranquillement débarrassés de la Suède 3-0 en 16e de finale de la Coupe du Monde 2026 grâce à un doublé de Kylian Mbappé et un but de Bresley Barcola. Pour le retour de Didier Deschamps sur le banc tricolore, ce match a été une formalité. Après une ouverture du score juste avant la pause, les Bleus, qui assument donc leur statut de favori, contrairement à ce qu'il s'était passé la veille avec l'élimination des Allemands et des Hollandais dès ces 16e de finale. Et en 8e, la France affrontera le Paraguay samedi à 23h, justement, tombeur des Allemands, lundi soir au tir au but. Et lors de cette rencontre face à la Suède, Kylian Mbappé a dépassé le précédent record de Miroslav Klose et ses 16 buts en Coupe du Monde. L'attaquant français en est désormais à 18 buts en 3 éditions. Il revient à une longueur de Léo Messi qui disputera son 16e de finale vendredi soir avec l'Argentine. Et autre record, celui de Michael Olise, encore étincelant hier soir, qui a délivré ses 4e et 5e passes décisives depuis le début du Mondial. Il n'est donc plus qu'à une passe du record de Pelé établi sur une édition. Et autre qualifié hier soir, le Mexique, pays co-organisateur qui s'est débarrassé de l'Équateur 2-0. Quiñones et Jiménez ont marqué pour la tri. Et puis la Norvège a battu la Côte d'Ivoire 2-1 grâce à un but décisif de Signe Erling Haaland à 4 minutes de la fin du temps réglementaire. Et ce mercredi, 3 nouveaux 16e de finale au programme. Angleterre, République démocratique du Congo à 18h heure française à Atlanta, Belgique, Sénégal à 22h à Seattle. Et puis la nuit prochaine, les États-Unis affronteront la Bosnie-Herzégovine à 2h du matin. En tennis, Loïse Boisson a été éliminée dès le premier tour de Wimbledon. Elle s'est inclinée 6-4, 1-6-6-3 face à la numéro 2 mondiale Elena Rybakina. En natation, Léon Marchand déclare forfait pour le reste des championnats de France qui se disputent jusqu'à demain à Saint-Etienne. Le champion français ressent une gêne à l'adducteur droit. Et puis en NBA, LeBron James a annoncé aux Lakers qu'il remplissait pour une saison supplémentaire, mais pas chez eux. L'ailier de 41 ans va quitter le club, peut-être pour Golden State. Affaire à suivre. Voilà, c'est la fin de ce flash. Très belle journée de sport.
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8: Bonjour, l'Assemblée nationale a approuvé pour la troisième fois hier la création d'un droit à l'aide à mourir. Le texte va repartir au Sénat qui l'a déjà rejeté, rappelons-le, à deux reprises et devrait à nouveau s'y opposer lors de son examen à partir du 7 juillet. Mais le gouvernement a décidé de donner le dernier mot à l'Assemblée nationale où le vote final a été fixé au 15 juillet. Jordan Bardella a annoncé que des perquisitions étaient en cours hier au siège et au domicile personnel de prestataires de communication ayant travaillé avec le Rassemblement national. Des perquisitions qui s'ajoutent à la tourmente judiciaire que vise RN. La Cour d'appel de Paris, rappelons-le, doit dire le 7 juillet si elle confirme l'inéligibilité de Marine Le Pen dans l'affaire des assistants parlementaires européens. Les employés du SAMU social de Paris ont reconduit un mouvement de grève entamé le 23 juin qui a perturbé fortement le fonctionnement du 115 en période de canicule. À l'appel de la CGT, les grévistes réclament des hausses de rémunération. Ils protestent également contre le risque de remise à la rue de personnes hébergées en urgence depuis l'activation du plan Grand Froid à la fin décembre 2025. Un ancien formateur des jeunes sapeurs-pompiers de Buzancé dans l'Indre a été condamné à 13 ans de réclusion criminelle pour des viols répétés et des faits de corruption de mineurs commis entre 2021 et 2024 sur une jeune femme. Il avait rencontré la victime âgée de 16 ans au début des faits dans le cadre de ses fonctions. L'Union européenne applique à partir de ce mercredi son accord commercial avec les États-Unis. Il supprime les droits de douane sur certains produits américains en échange du plafonnement à 15% des taxes imposées par le président américain sur les importations européennes. Cet accord avait été négocié l'été dernier après des menaces de Washington. C'est la fin de ce flash. Une très bonne journée à notre écoute.
0: Allez, bien silence partout, on va tourner. 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
9: Action. Cette semaine, dans les salles obscures, Supergirl, nouveau chapitre de DC Studios, centré sur une héroïne lancée dans un périple intergalactique entre vengeance et justice. Kara Zor-El doit affronter un adversaire aussi imprévisible que dangereux tout en faisant équipe à contre-cœur avec un compagnon inattendu.

0: passion, la chance finit toujours par tourner. Comment je fais? Les brigands transportent l'antidote avec eux. Il lui reste 3 jours.
1: Me laisse pas, s'il te plaît.
0: Fais ce que je te dis. Et évite de mourir.
2: Un film qui reste lié à la mythologie kryptonienne déjà incarnée par Superman. Hugh Jackman à l'affiche cette semaine, dont l'appelait Robin des Bois, un film qui s'éloigne de l'image traditionnelle du justicier populaire pour s'intéresser à un Robin des Bois vieillissant et par son passé marqué par une vie de crime et de violence. Robin, laissé pour mort à l'issue d'un combat qu'il pensait être le dernier, est recueilli par une femme mystérieuse et se voit offrir une ultime chance de rédemption.
3: Les gens parlent de Robin des Bois, comptent ces histoires. Ce ne sont que des mensonges. Ce n'était pas un héros, il était un brigand sanguinaire. Nous étions des monstres. Je suis le hors-la-loi. Robin des Bois.
4: Je vous dois des excuses. Vous m'aviez supplié de vous laisser mourir. Comment vous appelez-vous?
5: Vous pouvez en faire un pour moi?
3: Tu veux un arc? D'accord. Que lui est-il arrivé?
4: Des choses atroces.
2: Un film davantage axé sur la violence passée du personnage et son dernier cheminement. Un film d'animation également avec In Waves, qui met en scène une histoire d'amour, de maladie et de surf à Los Angeles. Eiji, lycéen discret, rencontre Kristen, passionnée de surf. Lui dessine et fait du skateboard. Elle vit au rythme de l'océan. Leur relation prend une autre dimension lorsque Kristen tombe malade, obligeant le couple à affronter l'épreuve avec l'aide de leurs proches et de leur passion commune pour le surf. Permis de détruire embarque Cadmerade et Patrick Timsit en Corse. Dominique tente de concrétiser son rêve sur l'île de Beauté, alors que son cabinet médical est encore en chantier et qu'il mène un combat contre une centrale électrique controversée. L'arrivée d'Olivier, son ami psychanalyste en plein divorce, va venir compliquer ce projet de nouvelle vie sur l'île.
6: J'ai tout quitté pour venir m'installer ici. Je fais travailler les gens du coin, je suis sympa avec tout le monde. Je suis pro-Corse à mort. Et qu'est-ce qu'il faut faire ici pour être considéré comme un Corse?
7: Là, faut être Corse.
6: Bon, Achille, je te présente mon ami Olivier.
8: Bonjour, monsieur.
6: Les psy.
8: J'aime pas les psy.
9: C'est quoi qui a sauté?
8: Sa maison.
9: Elle est en face, à la maison. Et elle a rien.
2: Une comédie ancrée dans les tensions entre continentaux et habitants de l'île sur fond de projets locaux contestés. Dans un champ de fraises pour l'éternité, Radio Pomsky livre sa dernière bataille. Cultissime radio locale, lovée dans un camping, elle ressemble à celles et ceux qui y résident à l'année et que la vie a cabossé. Alors que la menace d'une expulsion se resserre, l'antenne va devenir le cœur battant d'une communauté où se mêlent destins ordinaires et extraordinaires. Rien n'est encore perdu, chacun va essayer de sauver bien plus qu'un lieu, une certaine idée de l'amour et de l'amitié. Julien Doré fait son cinéma cette semaine avec la diffusion de son concert Le Dernier Pestacle, filmé lors de l'ultime date de sa tournée triomphale. Un spectacle monumental, une scénographie spectaculaire et immersive dans un univers visuel foisonnant à la fois poétique et onirique, entre humour et émotion. Chaque chanson devient un tableau alternant moments grandioses et instants plus intimistes. Acclamée par plus d'un million de spectateurs, cette tournée inoubliable devenue culte s'achève donc au cinéma, offrant une dernière fois un moment d'évasion. Voilà pour les sorties ciné de la semaine, on se retrouve la semaine prochaine.
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2: Voici votre horoscope de ce mercredi 1er juillet. Bélier, votre émotivité est à son plus haut niveau. Vous êtes une éponge émotionnelle aujourd'hui. Taureau, vous aimeriez que les choses aillent plus vite concernant vos ambitions professionnelles. Gémeaux, quelques petits imprévus risquent de mettre votre planning sans dessus-dessous. Cancer, c'est le moment de faire les choix qui vous pèsent pour enfin lâcher prise. Lion, une jolie rencontre va faire pétiller votre cœur et vos yeux vont battre intensément. Vierge, votre détermination n'est plus à prouver et c'est la qualité première que vos proches admirent. Balance, une bonne nouvelle pourrait bien changer quelques plans que vous aviez prévus. Scorpion, votre franchise vous permettra d'y voir plus clair dans le jeu de certaines personnes. Sagittaire, vous ferez preuve d'audace pour réussir un projet qui vous tient à cœur. Capricorne, les célibataires ne se sentiront plus seuls grâce à une rencontre qui pourrait bien se faire. Verseau, vous doutez trop de vous et de vos capacités à résister. Et Poisson, vous serez très speed car beaucoup de dossiers à gérer en même temps arrivent dans votre panière.
7: La météo de ce lundi à Pornic, beau temps peu nuageux, ce soir ciel clair, température attendue de 23 à 24 degrés, ressenti 30 au milieu de la journée avec une minimale de 15 à 8 heures, ressenti 14 degrés. Marée haute 4h57, 4m95, 17h08, 5m32, marée basse 11h28, 1m93 et 23h52, 1m85, coefficient de marée 63 et 65. Sur la façade atlantique, maximum de 21 à Cherbourg, 20 à Brest, 23 à Saint-Nazaire, 25 à Nantes, 24 à La Rochelle, 28 à Bordeaux et 24 à Biarritz. Très belle journée et excellent début de semaine.
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11: Bonjour, c'est le jour J pour le nouveau congé de naissance. Un bonus sera désormais accordé à chacun des deux parents d'une durée d'un ou deux mois selon le choix de chacun. Il peut être pris simultanément ou en alternance avec l'autre parent. Et parmi les autres changements à prendre en compte, ce 1er juillet, une nouvelle hausse du prix du gaz de 7,4%, une taxe douanière de 3 euros par article sur les petits colis importés notamment de Chine. Enfin, les étudiants étrangers non boursiers vont perdre l'accès aux APL. Pas le temps de souffler, un nouvel épisode de forte chaleur arrive pour ce week-end selon Météo France. Un troisième épisode dans un peu plus d'un mois. Le prévisionniste annonce de nouveau des températures qui pourraient dépasser les 35 degrés. Alors que 4 départements sont encore en vigilance orange canicule ce mercredi. Une vague de chaleur après un bilan humain déjà préoccupant. Santé publique France avait recensé un millier de décès supplémentaires depuis le 24 juin dernier. Et puis parallèlement, les députés écologistes déposent une motion de censure pour dénoncer l'impréparation et l'inaction du gouvernement face au changement climatique. De son côté, le Premier ministre Sébastien Lecornu se défend. Il défend l'action de l'État qui tient face à chaque crise. Il dénonce le bilan faux et scandaleux de 10 000 morts avancés par les écologistes et notamment par Sandrine Rousseau. On connaît la date du premier tour des élections présidentielles. Le scrutin va se tenir le dimanche 18 avril 2027, suivi du second tour qui lui aura lieu le 2 mai. Un créneau qui doit encore faire l'objet d'un décret en Conseil des ministres ce mercredi. L'Assemblée nationale, pendant ce temps, a adopté pour la troisième fois la création d'un droit à l'aide à mourir, une promesse majeure du quinquennat d'Emmanuel Macron. Le texte repart désormais au Sénat qui devrait s'y opposer. Mais le gouvernement a décidé d'accorder le dernier mot aux députés avec un vote final programmé le 15 juillet prochain à l'Assemblée. Enfin du football avec l'équipe de France qui se qualifie pour les huitièmes de finale de la Coupe du Monde 2026 après une belle victoire 3-0 face à la Suède. Kylian Mbappé auteur d'un doublé et Bradley Barcola ont scellé le succès tricolore. Désormais les hommes de Didier Deschamps vont se préparer à affronter le Paraguay. Rendez-vous ce samedi pour le coup d'envoi à 23h en direct de Philadelphie. Dans les autres matchs, le Mexique a battu l'Équateur 2-0.
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12: Bonjour, excellent mercredi 1er juillet 2026 avec nous. Bonne fête aux Thierry qui sont à l'honneur. Bonne fête les Titi et bon anniversaire à vous. Les natifs du 1er juillet, sachez que vous êtes les mêmes jours que Kev Adams qui fête ses 35 ans. Carl Lewis, l'ex-champion, fête ses 65 ans. Pamela Anderson, 59 ans. Très bon anniversaire également aujourd'hui à Léa Seydoux qui fête ses 41 ans. Et puis dans l'éphéméride de cette journée, c'était en 1er juillet 1979, il y a 47 ans, que le premier Walkman modèle TPS L2 était désormais disponible à la vente, un objet qui deviendra par la suite un véritable phénomène, évidemment, dans les années 80. Excellente journée, bon mercredi avec nous.
11: Pour ce mercredi 1er juillet, encore 4 départements placés par Météo France en vigilance orange pour canicule. Il s'agit des Alpes-Maritimes, de la Corse du Sud, de la Haute-Corse et du Var avec des températures attendues entre 31 et 30.

0: jusqu'à 28 à Bordeaux.
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2: Bonjour à toutes et à tous. On débute avec la qualification tout en douceur et en maîtrise de l'équipe de France de football hier soir à New York. Les Bleus se sont tranquillement débarrassés de la Suède 3-0 en 16e de finale de la Coupe du Monde 2026 grâce à un doublé de Kylian Mbappé et un but de Bresley Barcola. Pour le retour de Didier Deschamps sur le banc tricolore, ce match a été une formalité. Après une ouverture du score juste avant la pause, les Bleus, qui assument donc leur statut de favori, contrairement à ce qu'il s'était passé la veille avec l'élimination des Allemands et des Hollandais dès ces 16e de finale. Et en 8e, la France affrontera le Paraguay samedi à 23h, justement tombeur des Allemands lundi soir au tir au but. Et lors de cette rencontre face à la Suède, Kylian Mbappé a dépassé le précédent record de Miroslav Klose et ses 16 buts en Coupe du Monde. L'attaquant français en est désormais à 18 buts en 3 éditions. Il revient à une longueur de Léo Messi qui disputera son 16e de finale vendredi soir avec l'Argentine. Et autre record, celui de Michael Olise, encore étincelant hier soir, qui a délivré ses 4e et 5e passes décisives depuis le début du mondial. Il n'est donc plus qu'à une passe du record de Pelé, établi sur une édition. Et autre qualifié hier soir, le Mexique, pays co-organisateur, qui s'est débarrassé de l'Équateur 2-0. Quiñones et Jiménez ont marqué pour la tri. Et puis la Norvège a battu la Côte d'Ivoire 2-1 grâce à un but décisif de Signe Erling Haaland à 4 minutes de la fin du temps réglementaire. Et ce mercredi, 3 nouveaux 16e de finale au programme. Angleterre, République démocratique du Congo à 18h heure française à Atlanta. Belgique, Sénégal à 22h à Seattle. Et puis la nuit prochaine, les États-Unis affronteront la Bosnie-Herzégovine à 2h du matin. En tennis, Loïse Boisson a été éliminée dès le premier tour de Wimbledon. Elle s'est inclinée 6-4, 1-6-6-3 face à la numéro 2 mondiale Elena Rybakina. En natation, Léon Marchand déclare forfait pour le reste des championnats de France qui se disputent jusqu'à demain à Saint-Etienne. Le champion français ressent une gêne à l'adducteur droit. Et puis en NBA, LeBron James a annoncé aux Lakers qu'il remplissait pour une saison supplémentaire, mais pas chez eux. L'ailier de 41 ans va quitter le club, peut-être pour Golden State. Affaire à suivre. Voilà, c'est la fin de ce flash. Très belle journée de sport.
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7: La météo de ce mercredi à Pornic éclaircit de plus en plus large. Le ciel deviendra peu nuageux cet après-midi. Pas de précipitations ce soir. Ciel peu nuageux. Température attendue de 22 à 23 degrés. Ressenti 30 au meilleur de la journée avec une minimale de 17 à 8 heures. Ressenti 15 degrés. Marée basse 0h31 à 1m77. 12h42 à 1m87. Marée haute 6h05, 5m09. Et 18h18, 5m47. Coefficient de marée 70 et 71. Sur la façade atlantique, maximum de 22 à Cherbourg, 20 à Brest, 24 à Saint-Nazaire, 25 à Nantes, 22 à La Rochelle, 27 à Bordeaux et 23 pour Biarritz. Très belle journée à toutes et tous.
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0: Saint-Nazaire, le mois des fiertés bat son plein avec une mobilisation portée par la jeunesse. À l'occasion de la semaine des fiertés, organisée du 20 au 27 juin, la ville et l'espace jeunesse La Source proposent une série d'actions pour sensibiliser aux enjeux LGBTQIA+, lutter contre les discriminations et célébrer la diversité. Cette initiative est née directement de la volonté des jeunes de La Source. En début d'année, plusieurs d'entre eux ont exprimé leur souhait de s'engager davantage autour des questions d'égalité et de respect des différences. Ensemble, ils ont ainsi construit une programmation participative, faite d'ateliers, de rencontres associatives, de jeux et de temps d'échange. Le temps fort de cette mobilisation est la création d'un guide inédit intitulé « Décode la Pride », réalisé par une apprentie du service jeunesse avec la participation des jeunes. Ce livret propose des repères historiques, des explications sur les identités et orientations sexuelles, une présentation des différents drapeaux LGBTQIA+, ainsi que des contenus ludiques. Son objectif, informer, déconstruire les préjugés et favoriser le dialogue. Le guide est édité à 800 exemplaires et sera distribué dans de nombreux lieux publics de la ville, notamment les médiathèques, les établissements scolaires et les maisons de quartier. Une version numérique est également disponible en téléchargement. Cette mobilisation intervient dans un contexte où les discriminations demeurent une réalité. Selon les chiffres relayés par Oxfam France, une agression LGBTphobe est recensée tous les 3 jours dans le pays et un quart des victimes ont moins de 25 ans. Enfin, les jeunes nazériens ont également participé à la Pride Estuaire et au village associatif local en proposant des actions de sensibilisation auprès du grand public.
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7: Bonjour, l'Assemblée nationale a approuvé pour la 3e fois hier la création d'un droit à l'aide à mourir. Le texte va repartir au Sénat qui l'a déjà rejeté, rappelons-le, à 2 reprises et devrait à nouveau s'y opposer lors de son examen à partir du 7 juillet. Mais le gouvernement a décidé de donner le dernier mot à l'Assemblée nationale où le vote final a été fixé au 15 juillet. Jordan Bardella a annoncé que des perquisitions étaient en cours hier au siège et au domicile personnel de prestataires de communication ayant travaillé avec le Rassemblement national. Des perquisitions qui s'ajoutent à la tourmente judiciaire que vit le RN. La Cour d'appel de Paris, rappelons-le, doit dire le 7 juillet si elle confirme l'inéligibilité de Marine Le Pen dans l'affaire des assistants parlementaires européens. Les employés du SAMU social de Paris ont reconduit un mouvement de grève entamé le 23 juin qui a perturbé fortement le fonctionnement du 115 en période de canicule. À l'appel de la CGT, les grévistes réclament des hausses de rémunération. Ils protestent également contre le risque de remise à la rue de personnes hébergées en urgence depuis l'activation du plan Grand Froid à la fin décembre 2025. Un ancien formateur des jeunes sapeurs-pompiers de Buzancé dans l'Indre a été condamné à 13 ans de réclusion criminelle pour des viols répétés et des faits de corruption de mineurs commis entre 2021 et 2024 sur une jeune femme. Il avait rencontré la victime âgée de 16 ans au début des faits dans le cadre de ses fonctions. L'Union européenne applique à partir de ce mercredi son accord commercial avec les États-Unis. Il supprime les droits de douane sur certains produits américains en échange du plafonnement à 15% des taxes imposées par le président américain sur les importations européennes. Cet accord avait été négocié l'été dernier après des menaces de Washington. C'est la fin de ce flash. Une très bonne journée à notre écoute.
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10: Action. Cette semaine, dans les salles obscures, Supergirl, nouveau chapitre de DC Studios, centré sur une héroïne lancée dans un périple intergalactique entre vengeance et justice. Kara Zor-El doit affronter un adversaire aussi imprévisible que dangereux tout en faisant équipe à contre-cœur avec un compagnon inattendu.

0: définition, la chance finit toujours par tourner.
1: Comment je fais?
2: Les brigands transportent l'antidote avec eux. Il lui reste 3 jours.
1: Me laisse pas, s'il te plaît.
2: Fais ce que je te dis. Et évite de mourir.
3: Un film qui reste lié à la mythologie kryptonienne déjà incarnée par Superman. Hugh Jackman à l'affiche cette semaine, dont l'appelait Robin des Bois, un film qui s'éloigne de l'image traditionnelle du justicier populaire pour s'intéresser à un Robin des Bois vieillissant et par son passé marqué par une vie de crime et de violence. Robin, laissé pour mort à l'issue d'un combat qu'il pensait être le dernier, est recueilli par une femme mystérieuse et se voit offrir une ultime chance de rédemption.
4: Les gens parlent de Robin des Bois, comptent ces histoires. Ce ne sont que des mensonges. Ce n'était pas un héros, il était un brigand sanguinaire. Nous étions des monstres. Je suis le hors-la-loi. Robin des Bois.
1: Je vous dois des excuses. Vous m'aviez supplié de vous laisser mourir. Comment vous appelez-vous?
2: Vous pouvez en faire un pour moi?
4: Tu veux un arc? D'accord. Que lui est-il arrivé?
1: Des choses atroces.
3: Un film davantage axé sur la violence passée du personnage et son dernier cheminement. Un film d'animation également avec In Waves, qui met en scène une histoire d'amour, de maladie et de surf à Los Angeles. Eiji, lycéen discret, rencontre Kristen, passionnée de surf. Lui dessine et fait du skateboard. Elle vit au rythme de l'océan. Leur relation prend une autre dimension lorsque Kristen tombe malade, obligeant le couple à affronter l'épreuve avec l'aide de leurs proches et de leur passion commune pour le surf. Permis de détruire embarque Cadmerade et Patrick Timsit en Corse. Dominique tente de concrétiser son rêve sur l'île de Beauté, alors que son cabinet médical est encore en chantier et qu'il mène un combat contre une centrale électrique controversée. L'arrivée d'Olivier, son ami psychanalyste en plein divorce, va venir compliquer ce projet de nouvelle vie sur l'île.
5: J'ai tout quitté pour venir m'installer ici. Je fais travailler les gens du coin, je suis sympa avec tout le monde. Je suis pro-Corse à mort. Mais qu'est-ce qu'il faut faire ici pour être considéré comme un Corse?
6: Là, faut être Corse.
5: Bon, Achille, je te présente mon ami Olivier.
7: Bonjour, monsieur.
5: Les psy.
7: J'aime pas les psy.
6: C'est quoi qui a sauté?
7: Sa maison.
8: Elle est en face, à la maison. Et elle a rien.
3: Une comédie ancrée dans les tensions entre continentaux et habitants de l'île sur fond de projets locaux contestés. Dans un champ de fraises pour l'éternité, Radio Pomsky livre sa dernière bataille. Cultissime radio locale, lovée dans un camping, elle ressemble à celles et ceux qui y résident à l'année et que la vie a cabossé. Alors que la menace d'une expulsion se resserre, l'antenne va devenir le cœur battant d'une communauté où se mêlent destins ordinaires et extraordinaires. Rien n'est encore perdu, chacun va essayer de sauver bien plus qu'un lieu, une certaine idée de l'amour et de l'amitié. Julien Doré fait son cinéma cette semaine avec la diffusion de son concert Le Dernier Pestacle, filmé lors de l'ultime date de sa tournée triomphale. Un spectacle monumental, une scénographie spectaculaire et immersive dans un univers visuel foisonnant à la fois poétique et onirique, entre humour et émotion. Chaque chanson devient un tableau alternant moments grandioses et instants plus intimistes. Acclamée par plus d'un million de spectateurs, cette tournée inoubliable devenue culte s'achève donc au cinéma, offrant une dernière fois un moment d'évasion. Voilà pour les sorties ciné de la semaine. On se retrouve la semaine prochaine.
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3: Voici votre horoscope de ce mercredi 1er juillet. Bélier, votre émotivité est à son plus haut niveau. Vous êtes une éponge émotionnelle aujourd'hui. Taureau, vous aimeriez que les choses aillent plus vite concernant vos ambitions professionnelles. Gémeaux, quelques petits imprévus risquent de mettre votre planning sans dessus-dessous. Cancer, c'est le moment de faire les choix qui vous pèsent pour enfin lâcher prise. Lion, une jolie rencontre va faire pétiller votre cœur et vos yeux vont battre intensément. Vierge, votre détermination n'est plus à prouver et c'est la qualité première que vos proches admirent. Balance, une bonne nouvelle pourrait bien changer quelques plans que vous aviez prévus. Scorpion, votre franchise vous permettra d'y voir plus clair dans le jeu de certaines personnes. Sagittaire, vous ferez preuve d'audace pour réussir un projet qui vous tient à cœur. Capricorne, les célibataires ne se sentiront plus seuls grâce à une rencontre qui pourrait bien se faire. Verseau, vous doutez trop de vous et de vos capacités à résister. Et Poissons, vous serez très speed car beaucoup de dossiers à gérer en même temps arrivent dans votre panière.
10: La météo de ce dimanche à Pornic, alternance de larges éclaircies et de passages nuageux plutôt denses en matinée, possibilité de quelques gouttes en matinée, pas de précipitation cet après-midi. Ce soir, léger passage nuageux, température attendue de 22 à 23 degrés, ressenti 30 au meilleur de la journée, avec une minimale de 22 à 20 à 8 heures, ressenti 22 degrés. Marée haute, 4h19, 4,84 m, 16h31, 5,19 m, marée basse, 10h49, 1,99 m et 23h11, 1,95 m, coefficient de marée, 59 et 61. Sur la façade atlantique, maximum de 21 à Cherbourg, 19 à Brest, 23 à Saint-Nazaire, 25 à Nantes, 24 à La Rochelle, 27 à Bordeaux et 25 pour Biarritz. Très belle journée et excellent dimanche.
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12: Bonjour, c'est le jour J pour le nouveau congé de naissance. Un bonus sera désormais accordé à chacun des deux parents d'une durée d'un ou deux mois selon le choix de chacun. Il peut être pris simultanément ou en alternance avec l'autre parent. Et parmi les autres changements à prendre en compte ce 1er juillet, une nouvelle hausse du prix du gaz de 7,4%, une taxe douanière de 3 euros par article sur les petits colis importés notamment de Chine. Enfin, les étudiants étrangers non boursiers vont perdre l'accès aux APL. Pas le temps de souffler, un nouvel épisode de forte chaleur arrive pour ce week-end selon Météo France. Un troisième épisode dans un peu plus d'un mois. Le prévisionniste annonce de nouveau des températures qui pourraient dépasser les 35 degrés. Alors que quatre départements sont encore en vigilance orange canicule ce mercredi. Une vague de chaleur après un bilan humain déjà préoccupant. Santé publique France avait recensé un millier de décès supplémentaires depuis le 24 juin dernier. Et puis parallèlement, les députés écologistes déposent une motion de censure pour dénoncer l'impréparation et l'inaction du gouvernement face au changement climatique. De son côté, le Premier ministre Sébastien Lecornu se défend. Il défend l'action de l'État qui tient face à chaque crise. Il dénonce le bilan faux et scandaleux de 10 000 morts avancés par les écologistes et notamment par Sandrine Rousseau. On connaît la date du premier tour des élections présidentielles. Le scrutin va se tenir le dimanche 18 avril 2027, suivi du second tour qui lui aura lieu le 2 mai. Un créneau qui doit encore faire l'objet d'un décret en Conseil des ministres ce mercredi. L'Assemblée nationale, pendant ce temps, a adopté pour la troisième fois la création d'un droit à l'aide à mourir, une promesse majeure du quinquennat d'Emmanuel Macron. Le texte repart désormais au Sénat qui devrait s'y opposer. Mais le gouvernement a décidé d'accorder le dernier mot aux députés avec un vote final programmé le 15 juillet prochain à l'Assemblée. Enfin du football avec l'équipe de France qui se qualifie pour les huitièmes de finale de la Coupe du Monde 2026 après une belle victoire 3-0 face à la Suède. Kylian Mbappé auteur d'un doublé et Bradley Barcola ont scellé le succès tricolore. Désormais les hommes de Didier Deschamps vont se préparer à affronter le Paraguay. Rendez-vous ce samedi pour le coup d'envoi à 23h en direct de Philadelphie. Dans les autres matchs, le Mexique a battu l'Équateur 2-0.
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10: Bonjour, excellent mercredi 1er juillet 2026 avec nous. Bonne fête aux Thierry qui sont à l'honneur, bonne fête les Titi et bon anniversaire à vous. Les natifs du 1er juillet, sachez que vous êtes les mêmes jours que Kev Adams qui fête ses 35 ans. Carl Lewis, l'ex-champion, fête ses 65 ans. Pamela Anderson, 59 ans. Très bon anniversaire également aujourd'hui à Léa Seydoux qui fête ses 41 ans. Et puis dans l'éphéméride de cette journée, c'était en 1er juillet 1979, il y a 47 ans, que le premier Walkman modèle TPS L2 était désormais disponible.
13: 10h30.
10: Un objet qui deviendra par la suite un véritable phénomène, évidemment, dans les années 80. Excellente journée, bon mercredi avec nous.
12: Pour ce mercredi 1er juillet, encore 4 départements placés par Météo France en vigilance orange pour canicule. Il s'agit des Alpes-Maritimes, de la Corse du Sud, de la Haute-Corse et du Var avec des températures attendues entre 31 et 35.

0: Suite à Bordeaux.
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2: Bonjour à toutes et à tous, on débute avec la qualification tout en douceur et en maîtrise de l'équipe de France de football hier soir à New York. Les Bleus se sont tranquillement débarrassés de la Suède 3-0 en 16e de finale de la Coupe du Monde 2026, grâce à un doublé de Kylian Mbappé et un but de Bradley Barcola. Pour le retour de Didier Deschamps sur le banc tricolore, ce match a été une formalité. Après une ouverture du score juste avant la pause, les Bleus, qui assument donc leur statut de favori, contrairement à ce qu'il s'était passé la veille avec l'élimination des Allemands et des Hollandais dès ces 16e de finale. Et en 8e, la France affrontera le Paraguay, samedi à 23h, justement, tombeur des Allemands, lundi soir au tir au but. Et lors de cette rencontre face à la Suède, Kylian Mbappé a dépassé le précédent record de Miroslav Klose et ses 16 buts en Coupe du

0: fin du temps réglementaire. Et ce mercredi, trois nouveaux 16e de finale au programme. Angleterre, République démocratique du Congo à 18h heure française à Atlanta. Belgique, Sénégal à 22h à Seattle. Et puis la nuit prochaine, les États-Unis affronteront la Bosnie-Herzégovine à 2h du matin. En tennis, Loïse Boisson a été éliminée dès le premier tour de Wimbledon. Elle s'est inclinée 6-4, 1-6-6-3 face à la numéro 2 mondiale Elena Rybakina. En natation, Léon Marchand déclare forfait pour le reste des championnats de France qui se disputent jusqu'à demain à Saint-Etienne. Le champion français ressent une gêne à l'adducteur droit. Et puis en NBA, LeBron James a annoncé aux Lakers qu'il rempilait pour une saison supplémentaire, mais pas chez eux. L'ailier de 41 ans va quitter le club, peut-être pour Golden State. Affaire à suivre. Voilà, c'est la fin de ce flash. Très belle journée de sport.
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6: Bonjour, l'Assemblée nationale a approuvé pour la troisième fois hier la création d'un droit à l'aide à mourir. Le texte va repartir au Sénat qui l'a déjà rejeté, rappelons-le, à deux reprises et devrait à nouveau s'y opposer lors de son examen à partir du 7 juillet. Mais le gouvernement a décidé de donner le dernier mot à l'Assemblée nationale où le vote final a été fixé au 15 juillet. Jordan Bardella a annoncé que des perquisitions étaient en cours hier au siège et au domicile personnel de prestataires de communication ayant travaillé avec le Rassemblement national. Des perquisitions qui s'ajoutent à la tourmente judiciaire que vit le RN. La Cour d'appel de Paris, rappelons-le, doit dire le 7 juillet si elle confirme l'inéligibilité de Marine Le Pen dans l'affaire des assistants parlementaires européens. Les employés du SAMU social de Paris ont reconduit un mouvement de grève entamé le 23 juin qui a perturbé fortement le fonctionnement du 115 en période de canicule. À l'appel de la CGT, les grévistes réclament des hausses de rémunération. Ils protestent également contre le risque de remise à la rue de personnes hébergées en urgence depuis l'activation du plan Grand Froid à la fin décembre 2025. Un ancien formateur des jeunes sapeurs-pompiers de Buzancé dans l'Indre a été condamné à 13 ans de réclusion criminelle pour des viols répétés et des faits de corruption de mineurs commis entre 2021 et 2024 sur une jeune femme. Il avait rencontré la victime âgée de 16 ans au début des faits dans le cadre de ses fonctions. L'Union européenne applique à partir de ce mercredi son accord commercial avec les États-Unis. Il supprime les droits de douane sur certains produits américains en échange du plafonnement à 15% des taxes imposées par le président américain sur les importations européennes. Cet accord avait été négocié l'été dernier après des menaces de Washington. C'est la fin de ce flash. Une très bonne journée à notre écoute.
7: Allez, bien silence partout, on va tourner. 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
8: Action. Cette semaine, dans les salles obscures, Supergirl, nouveau chapitre de DC Studios, centré sur une héroïne lancée dans un périple intergalactique entre vengeance et justice. Kara Zor-El doit affronter un adversaire aussi imprévisible que dangereux, tout en faisant équipe à contre-cœur avec un compagnon inattendu.
9: Avec Krypton.

0: solution, la chance finit toujours par tourner. Comment je fais? Les brigands transportent l'antidote avec eux. Il lui reste 3 jours.
1: Me laisse pas, s'il te plaît.
0: Fais ce que je te dis.
2: Un film qui reste lié à la mythologie kryptonienne déjà incarnée par Superman. Hugh Jackman à l'affiche cette semaine, dont l'appelait Robin des Bois, un film qui s'éloigne de l'image traditionnelle du justicier populaire pour s'intéresser à un Robin des Bois vieillissant et par son passé marqué par une vie de crimes et de violence. Robin, laissé pour mort à l'issue d'un combat qu'il pensait être le dernier, est recueilli par une femme mystérieuse et se voit offrir une ultime chance de rédemption.
3: Les gens parlent de Robin des Bois. Compte ces histoires, ce ne sont que des mensonges. Ce n'était pas un héros, il était un brigand sanguinaire. Nous étions des monstres. Je suis le hors-la-loi. Robin des Bois.
4: Je vous dois des excuses. Vous m'aviez supplié de vous laisser mourir. Comment vous appelez-vous ?
5: Vous pouvez en faire un pour moi ?
3: Tu veux un arc ? D'accord. Que lui est-il arrivé ?
4: Des choses atroces.
2: Un film davantage axé sur la violence passée du personnage et son dernier cheminement. Un film d'animation également avec In Waves, qui met en scène une histoire d'amour, de maladie et de surf à Los Angeles. AJ, lycéen discret, rencontre Kristen, passionnée de surf. Lui dessine et fait du skateboard. Elle vit au rythme de l'océan. Leur relation prend une autre dimension lorsque Kristen tombe malade, obligeant le couple à affronter l'épreuve avec l'aide de leurs proches et de leur passion commune pour le surf. Permis de détruire embarque Cadmerade et Patrick Timsit en Corse. Dominique tente de concrétiser son rêve sur l'île de Beauté alors que son cabinet médical est encore en chantier et qu'il mène un combat contre une centrale électrique controversée. L'arrivée d'Olivier, son ami psychanalyste en plein divorce, va venir compliquer ce projet de nouvelle vie sur l'île.
6: J'ai tout quitté pour venir m'installer ici. Je fais travailler les gens du coin, je suis sympa avec tout le monde. Je suis pro-Corse à mort. Et qu'est-ce qu'il faut faire ici pour être considéré comme un Corse ?
7: Il faut être Corse.
6: Bon, Achille, je te présente mon ami Olivier.
8: Bonjour, monsieur. Et...
6: Les psy.
8: Je me parle, psy.
7: C'est quoi qui a sauté ?
8: Sa maison.
9: Elle est en face, à la maison. Et elle a rien.
2: Une comédie ancrée dans les tensions entre continentaux et habitants de l'île sur fond de projet local contesté. Dans un champ de fraises pour l'éternité, Radio Pomsky livre sa dernière bataille. Cultissime radio locale lovée dans un camping, elle ressemble à celles et ceux qui y résident à l'année et que la vie a cabossé. Alors que la menace d'une expulsion se resserre, l'antenne va devenir le cœur battant d'une communauté où se mêlent destins ordinaires et extraordinaires. Rien n'est encore perdu, chacun va essayer de sauver bien plus qu'un lieu, une certaine idée de l'amour et de l'amitié. Julien Doré fait son cinéma cette semaine avec la diffusion de son concert Le Dernier Pestacle, filmé lors de l'ultime date de sa tournée triomphale. Un spectacle monumental, une scénographie spectaculaire et immersive dans un univers visuel foisonnant à la fois poétique et onirique, entre humour et émotion. Chaque chanson devient un tableau, alternant moments grandioses et instants plus intimistes. Acclamée par plus d'un million de spectateurs, cette tournée inoubliable devenue culte s'achève donc au cinéma, offrant une dernière fois un moment d'évasion. Voilà pour les sorties ciné de la semaine, on se retrouve la semaine prochaine.
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2: Voici votre horoscope de ce mercredi 1er juillet. Bélier, votre émotivité est à son plus haut niveau, vous êtes une éponge émotionnelle aujourd'hui. Taureau, vous aimeriez que les choses aillent plus vite concernant vos ambitions professionnelles. Gémeaux, quelques petits imprévus risquent de mettre votre planning sans dessus-dessous. Cancer, c'est le moment de faire les choix qui vous pèsent pour enfin lâcher prise. Lion, une jolie rencontre va faire pétiller votre cœur et vos yeux vont battre intensément. Vierge, votre détermination n'est plus à prouver et c'est la qualité première que vos proches admirent. Balance, une bonne nouvelle pourrait bien changer quelques plans que vous aviez prévus. Scorpion, votre franchise vous permettra d'y voir plus clair dans le jeu de certaines personnes. Sagittaire, vous ferez preuve d'audace pour réussir un projet qui vous tient à cœur. Capricorne, les célibataires ne se sentiront plus seuls grâce à une rencontre qui pourrait bien se faire. Verseau, vous doutez trop de vous et de vos capacités à résister. Et Poisson, vous serez très speed car beaucoup de dossiers à gérer en même temps arrivent dans votre panière.
11: La météo de ce samedi à Pornic ensoleillé, malgré quelques passages nuageux sans conséquence. Ce soir, ciel peu nuageux, température attendue de 24 à 25 degrés, ressenti 32 au meilleur de la journée, avec une minimale de 19 à 8 heures, ressenti 18 degrés. Marée haute, 4h25, 5m17, 16h38, 5m40, marée basse, 11h10, 1m60 et 23h28, 1m63. Coefficient de 70 sur les deux marées. Sur la façade atlantique, maximum de 22 à Cherbourg, 20 à Brest, 27 à Saint-Nazaire, 30 à Nantes, 23 à La Rochelle, 26 à Bordeaux et 21 pour Biarritz. Très belle journée et excellent week-end sur Pornic Radio.
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12: Bonjour, c'est le jour J pour le nouveau congé de naissance. Un bonus désormais accordé à chacun des deux parents d'une durée d'un ou deux mois selon le choix de chacun. Il peut être pris simultanément ou en alternance avec l'autre parent. Et parmi les autres changements à prendre en compte ce 1er juillet, une nouvelle hausse du prix du gaz de 7,4%, une taxe douanière de 3 euros par article sur les petits colis importés notamment de Chine. Enfin, les étudiants étrangers non boursiers vont perdre l'accès aux APL. Pas le temps de souffler, un nouvel épisode de forte chaleur arrive pour ce week-end selon Météo France. Un troisième épisode dans un peu plus d'un mois. Le prévisionniste annonce de nouveau des températures qui pourraient dépasser les 35 degrés, alors que 4 départements sont encore en vigilance orange canicule ce mercredi. Une vague de chaleur après un bilan humain déjà préoccupant. Santé publique France avait recensé un millier de décès supplémentaires depuis le 24 juin dernier. Et puis parallèlement, les députés écologistes déposent une motion de censure pour dénoncer l'impréparation et l'inaction du gouvernement face au changement climatique. De son côté, le Premier ministre Sébastien Lecornu se défend. Il défend l'action de l'État qui tient face à chaque crise. Il dénonce le bilan faux et scandaleux de 10 000 morts avancés par les écologistes et notamment par Sandrine Rousseau. On connaît la date du premier tour des élections présidentielles. Le scrutin va se tenir le dimanche 18 avril 2027, suivi du second tour qui lui aura lieu le 2 mai. Un créneau qui doit encore faire l'objet d'un décret en Conseil des ministres ce mercredi. L'Assemblée nationale, pendant ce temps, a adopté pour la troisième fois la création d'un droit à l'aide à mourir, une promesse majeure du quinquennat d'Emmanuel Macron. Le texte repart désormais au Sénat, qui devrait s'y opposer. Mais le gouvernement a décidé d'accorder le dernier mot aux députés, avec un vote final programmé le 15 juillet prochain à l'Assemblée. Enfin, du football avec l'équipe de France qui se qualifie pour les huitièmes de finale de la Coupe du Monde 2026 après une belle victoire 3-0 face à la Suède. Kylian Mbappé, auteur d'un doublé, et Bradley Barcola ont scellé le succès tricolore. Désormais, les hommes de Didier Deschamps vont se préparer à affronter le Paraguay. Rendez-vous ce samedi pour le coup d'envoi à 23h en direct de Philadelphie. Dans les autres matchs, le Mexique a battu l'Équateur 2-0.
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13: Bonjour, excellent mercredi 1er juillet 2026 avec nous. Bonne fête aux Thierry qui sont à l'honneur, bonne fête les Titi et bon anniversaire à vous. Les natifs du 1er juillet, sachez que vous êtes les mêmes jours que Kev Adams qui fête ses 35 ans. Carl Lewis, l'ex-champion, fête ses 65 ans. Pamela Anderson, 59 ans. Très bon anniversaire également aujourd'hui à Léa Seydoux qui fête ses 41 ans. Et puis dans l'éphéméride de cette journée, c'était en 1er juillet 1979, il y a 47 ans, que le premier Walkman modèle TPS L2 était désormais disponible à la vente, un objet qui deviendra par la suite un véritable phénomène, évidemment, dans les années 80. Excellente journée, bon mercredi avec nous.
12: Pour ce mercredi 1er juillet, encore 4 départements placés par Météo France en vigilance orange pour canicule. Il s'agit des Alpes-Maritimes, de la Corse du Sud, de la Haute-Corse et du Var, avec des températures attendues entre 31 et 35.

0: Bonjour à toutes et à tous. On débute avec la qualification tout en douceur et en maîtrise de l'équipe de France de football hier soir à New York. Les Bleus se sont tranquillement débarrassés de la Suède 3-0 en 16e de finale de la Coupe du Monde 2026 grâce à un doublé de Kylian Mbappé et un but de Bresley Barcola. Pour le retour de Didier Deschamps sur le banc tricolore, ce match a été une formalité. Après une ouverture du score juste avant la pause, les Bleus, qui assument donc leur statut de favori, contrairement à ce qu'il s'était passé la veille avec l'élimination des Allemands et des Hollandais dès ces 16e de finale. Et en 8e, la France affrontera le Paraguay samedi à 23h, justement tombeur des Allemands lundi soir au tir au but. Et lors de cette rencontre face à la Suède, Kylian Mbappé a dépassé le précédent record de Miroslav Klose et ses 16 buts en Coupe du Monde. L'attaquant français en est désormais à 18 buts en 3 éditions. Il revient à une longueur de Léo Messi qui disputera son 16e de finale vendredi soir avec l'Argentine. Et autre record, celui de Michael Olise, encore étincelant hier soir, qui a délivré ses 4e et 5e passes décisives depuis le début du mondial. Il n'est donc plus qu'à une passe du record de Pelé établi sur une édition. Et autre qualifié hier soir, le Mexique, pays co-organisateur qui s'est débarrassé de l'Équateur 2-0. Quiñones et Jiménez ont marqué pour la tri. Et puis la Norvège a battu la Côte d'Ivoire 2-1 grâce à un but décisif de Signer Lingaland à 4 minutes de la fin du temps réglementaire. Et ce mercredi, 3 nouveaux 16e de finale au programme. Angleterre-République démocratique du Congo à 18h heure française à Atlanta, Belgique-Sénégal à 22h à Seattle. Et puis la nuit prochaine, les États-Unis affronteront la Bosnie-Herzégovine à 2h du matin. En tennis, Louise Boisson a été éliminée dès le premier tour de Wimbledon. Elle s'est inclinée 6-4, 1-6-6-3 face à la numéro 2 mondiale Elena Rybakina. En natation, Léon Marchand déclare forfait pour le reste des championnats de France qui se disputent jusqu'à demain à Saint-Etienne. Le champion français ressent une gêne à l'adducteur droit. Et puis en NBA, LeBron James a annoncé aux Lakers qu'il remplissait pour une saison supplémentaire, mais pas chez eux. L'ailier de 41 ans va quitter le club, peut-être pour Golden State. Affaire à suivre. Voilà, c'est la fin de ce flash. Très belle journée de sport.
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6: Bonjour, l'Assemblée nationale a approuvé pour la troisième fois hier la création d'un droit à l'aide à mourir. Le texte va repartir au Sénat, qui l'a déjà rejeté, rappelons-le, à deux reprises, et devrait à nouveau s'y opposer lors de son examen à partir du 7 juillet. Mais le gouvernement a décidé de donner le dernier mot à l'Assemblée nationale, où le vote final a été fixé au 15 juillet. Jordan Bardella a annoncé que des perquisitions étaient en cours hier au siège et au domicile personnel de prestataires de communication ayant travaillé avec le Rassemblement national. Des perquisitions qui s'ajoutent à la tourmente judiciaire que vit le RN. La Cour d'appel de Paris, rappelons-le, doit dire le 7 juillet si elle confirme l'inéligibilité de Marine Le Pen dans l'affaire des assistants parlementaires européens. Les employés du SAMU social de Paris ont reconduit un mouvement de grève entamé le 23 juin qui a perturbé fortement le fonctionnement du 115 en période de canicule. À l'appel de la CGT, les grévistes réclament des hausses de rémunération. Ils protestent également contre le risque de remise à la rue de personnes hébergées en urgence depuis l'activation du plan Grand Froid à la fin décembre 2025. Un ancien formateur des jeunes sapeurs-pompiers de Buzancé dans l'Indre a été condamné à 13 ans de réclusion criminelle pour des viols répétés et des faits de corruption de mineurs commis entre 2021 et 2024 sur une jeune femme. Il avait rencontré la victime âgée de 16 ans au début des faits dans le cadre de ses fonctions. L'Union européenne applique à partir de ce mercredi son accord commercial avec les États-Unis. Il supprime les droits de douane sur certains produits américains en échange du plafonnement à 15% des taxes imposées par le président américain sur les importations européennes. Cet accord avait été négocié l'été dernier après des menaces de Washington. C'est la fin de ce flash. Une très bonne journée à notre écoute.
7: Allez, bien silence partout, on va tourner. Plus personne ne bouge, s'il vous plaît, moteur.
3: Action. Cette semaine, dans les salles obscures, Supergirl, nouveau chapitre de DC Studios, centré sur une héroïne lancée dans un périple intergalactique entre vengeance et justice. Kara Zor-El doit affronter un adversaire aussi imprévisible que dangereux tout en faisant équipe à contre-cœur avec un compagnon.

0: Par définition, la chance finit toujours par tourner. Comment je fais?
1: Les brigands transportent l'antidote avec eux. Il lui reste 3 jours.
0: Me laisse pas, s'il te plaît.
1: Fais ce que je te dis. Et évite de mourir.
2: Un film qui reste lié à la mythologie kryptonienne déjà incarnée par Superman. Hugh Jackman à l'affiche cette semaine, dont l'appelait Robin des Bois, un film qui s'éloigne de l'image traditionnelle du justicier populaire pour s'intéresser à un Robin des Bois vieillissant et par son passé marqué par une vie de crimes et de violence. Robin, laissé pour mort à l'issue d'un combat qu'il pensait être le dernier, est recueilli par une femme mystérieuse et se voit offrir une ultime chance de rédemption.
3: Les gens parlent de Robin des Bois, content ses histoires. Ce ne sont que des mensonges. Ce n'était pas un héros, il était un brigand sanguinaire. Nous étions des monstres. Je suis le hors-la-loi. Robin des Bois.
4: Je vous dois des excuses. Vous m'aviez supplié de vous laisser mourir. Comment vous appelez-vous?
1: Vous pouvez en faire un pour moi?
3: Tu veux un arc? D'accord. Que lui est-il arrivé?
4: Des choses atroces.
2: Un film davantage axé sur la violence passée du personnage et son dernier cheminement. Un film d'animation également avec In Waves, qui met en scène une histoire d'amour, de maladie et de surf à Los Angeles. Eiji, lycéen discret, rencontre Kristen, passionnée de surf. Lui dessine et fait du skateboard. Elle vit au rythme de l'océan. Leur relation prend une autre dimension lorsque Kristen tombe malade, obligeant le couple à affronter l'épreuve avec l'aide de leurs proches et de leur passion commune pour le surf. Permis de détruire embarque Cadmerade et Patrick Timsit en Corse. Dominique tente de concrétiser son rêve sur l'île de Beauté, alors que son cabinet médical est encore en chantier et qu'il mène un combat contre une centrale électrique controversée. L'arrivée d'Olivier, son ami psychanalyste en plein divorce, va venir compliquer ce projet de nouvelle vie sur l'île.
5: J'ai tout quitté pour venir m'installer ici. Je fais travailler les gens du coin, je suis sympa avec tout le monde. Je suis pro-Corse, à mort. Et qu'est-ce qu'il faut faire ici pour être considéré comme un Corse?
6: Il faut être Corse.
5: Bon, Achille, je te présente mon ami Olivier.
7: Bonjour, monsieur. Et...
5: Les psys.
7: Je me parle, les psys.
8: C'est quoi qui a sauté?
7: C'est la maison.
9: Elle est en face, à la maison. Et elle a rien.
2: Une comédie ancrée dans les tensions entre continentaux et habitants de l'île sur fond de projets locaux contestés. Dans un champ de fraises pour l'éternité, Radio Pomsky livre sa dernière bataille. Cultissime radio locale, lovée dans un camping, elle ressemble à celles et ceux qui y résident à l'année et que la vie a cabossé. Alors que la menace d'une expulsion se resserre, l'antenne va devenir le cœur battant d'une communauté où se mêlent destins ordinaires et extraordinaires. Rien n'est encore perdu, chacun va essayer de sauver bien plus qu'un lieu, une certaine idée de l'amour et de l'amitié. Julien Doré fait son cinéma cette semaine avec la diffusion de son concert, le dernier Pestacle, filmé lors de l'ultime date de sa tournée triomphale. Un spectacle monumental, une scénographie spectaculaire et immersive dans un univers visuel foisonnant à la fois poétique et onirique, entre humour et émotion. Chaque chanson devient un tableau alternant moments grandioses et instants plus intimistes. Acclamée par plus d'un million de spectateurs, cette tournée inoubliable devenue culte s'achève donc au cinéma, offrant une dernière fois un moment d'évasion. Voilà pour les sorties ciné de la semaine. On se retrouve la semaine prochaine.
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2: Voici votre horoscope de ce mercredi 1er juillet. Bélier, votre émotivité est à son plus haut niveau. Vous êtes une éponge émotionnelle aujourd'hui. Taureau, vous aimeriez que les choses aillent plus vite concernant vos ambitions professionnelles. Gémeaux, quelques petits imprévus risquent de mettre votre planning sans dessus-dessous. Cancer, c'est le moment de faire les choix qui vous pèsent pour enfin lâcher prise. Lion, une jolie rencontre va faire pétiller votre cœur et vos yeux vont battre intensément. Vierge, votre détermination n'est plus à prouver et c'est la qualité première que vos proches admirent. Balance, une bonne nouvelle pourrait bien changer quelques plans que vous aviez prévus. Scorpion, votre franchise vous permettra d'y voir plus clair dans le jeu de certaines personnes. Sagittaire, vous ferez preuve d'audace pour réussir un projet qui vous tient à cœur. Capricorne, les célibataires ne se sentiront plus seuls grâce à une rencontre qui pourrait bien se faire. Verseau, vous doutez trop de vous et de vos capacités à résister. Et Poisson, vous serez très speed car beaucoup de dossiers à gérer en même temps arrivent dans votre panière.
6: La météo de ce mardi à Pornic, ciel se voilant dès le début de matinée. Pas de précipitation ce soir, voile nuageux laissant place à un ciel de plus en plus lumineux. Température attendue de 23 à 24 degrés, ressenti 31 au meilleur de la journée, avec une minimale de 16 à 8 heures, ressenti 15 degrés. Marée haute 5h34, 5m04, 17h43, 5m41 et marée basse 12h06, 1m89, coefficient de marée 67 et 69. Sur la façade atlantique, maximum de 22 à Cherbourg, 20 à Brest, 24 à Saint-Nazaire, 27 à Nantes, 24 à La Rochelle, 29 à Bordeaux et 24 pour Biarritz. Très belle journée à toutes et tous.
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8: Bonjour, c'est le jour J pour le nouveau congé de naissance. Un bonus désormais accordé à chacun des deux parents d'une durée d'un ou deux mois selon le choix de chacun. Il peut être pris simultanément ou en alternance avec l'autre parent. Et parmi les autres changements à prendre en compte ce 1er juillet, une nouvelle hausse du prix du gaz de 7,4%, une taxe douanière de 3 euros par article sur les petits colis importés notamment de Chine. Enfin, les étudiants étrangers non boursiers vont perdre l'accès aux APL. Pas le temps de souffler, un nouvel épisode de forte chaleur arrive pour ce week-end selon Météo France. Un troisième épisode dans un peu plus d'un mois. Le prévisionniste annonce de nouveau des températures qui pourraient dépasser les 35 degrés, alors que 4 départements sont encore en vigilance orange canicule ce mercredi. Une vague de chaleur après un bilan humain déjà préoccupant. Santé publique France avait recensé un millier de décès supplémentaires depuis le 24 juin dernier. Et puis parallèlement, les députés écologistes déposent une motion de censure pour dénoncer l'impréparation et l'inaction du gouvernement face au changement climatique. De son côté, le Premier ministre Sébastien Lecornu se défend. Il défend l'action de l'État qui tient face à chaque crise. Il dénonce le bilan faux et scandaleux de 10 000 morts avancés par les écologistes et notamment par Sandrine Rousseau. On connaît la date du premier tour des élections présidentielles. Le scrutin va se tenir le dimanche 18 avril 2027, suivi du second tour qui lui aura lieu le 2 mai. Un créneau qui doit encore faire l'objet
2: 11h.
8: Au Conseil des ministres ce mercredi. L'Assemblée nationale, pendant ce temps, a adopté pour la troisième fois la création d'un droit à l'aide à mourir, une promesse majeure du quinquennat d'Emmanuel Macron. Le texte repart désormais au Sénat qui devrait s'y opposer. Mais le gouvernement a décidé d'accorder le dernier mot aux députés avec un vote final programmé le 15 juillet prochain à l'Assemblée. Enfin, du football avec l'équipe de France qui se qualifie pour les huitièmes de finale de la Coupe du Monde 2026 après une belle victoire 3-0 face à la Suède. Kylian Mbappé, auteur d'un doublé, et Bradley Barcola ont scellé le succès tricolore. Désormais, les hommes de Didier Deschamps vont se préparer à affronter le Paraguay. Rendez-vous ce samedi pour le coup d'envoi à 23h en direct de Philadelphie. Dans les autres matchs, le Mexique a battu l'Équateur 2-0.
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11: Bonjour, excellent mercredi 1er juillet 2026 avec nous. Bonne fête aux Thierry qui sont à l'honneur, bonne fête les Titi et bon anniversaire à vous. Les natifs du 1er juillet, sachez que vous êtes les mêmes jours que Kev Adams qui fête ses 35 ans. Carl Lewis, l'ex-champion, fête ses 65 ans. Pamela Anderson, 59 ans. Très bon anniversaire également aujourd'hui à Léa Seydoux qui fête ses 41 ans. Et puis dans l'éphéméride de cette journée, c'était en 1er juillet 1979, il y a 47 ans, que le premier Walkman modèle TPS L2 était désormais disponible à la vente, un objet qui deviendra par la suite un véritable phénomène, évidemment, dans les années 80. Excellente journée, bon mercredi avec nous.
8: Pour ce mercredi 1er juillet, encore 4 départements placés par Météo France en vigilance orange pour canicule. Il s'agit des Alpes-Maritimes, de la Corse du Sud, de la Haute-Corse et du Var, avec des températures attendues entre 31 et 30.

0: Bonjour à toutes et à tous, on débute avec la qualification tout en douceur et en maîtrise de l'équipe de France de football hier soir à New York. Les Bleus se sont tranquillement débarrassés de la Suède 3-0 en 16e de finale de la Coupe du Monde 2026 grâce à un doublé de Kylian Mbappé et un but de Bradley Barcola. Pour le retour de Didier Deschamps sur le banc tricolore, ce match a été une formalité. Après une ouverture du score juste avant la pause, les Bleus, qui assument donc leur statut de favori, contrairement à ce qu'il s'était passé la veille avec l'élimination des Allemands et des Hollandais dès ces 16e de finale. Et en 8e, la France affrontera le Paraguay samedi à 23h, justement, tombeur des Allemands, lundi soir au tir au but. Et lors de cette rencontre face à la Suède, Kylian Mbappé a dépassé le précédent record de Miroslav Klose et ses 16 buts en Coupe du Monde. L'attaquant français en est désormais à 18 buts en 3 éditions. Il revient à une longueur de Léo Messi, qui disputera son 16e de finale vendredi soir avec l'Argentine. Et autre record, celui de Michael Olise, encore étincelant hier soir, qui a délivré ses 4e et 5e passes décisives depuis le début du mondial. Il n'est donc plus qu'à une passe du record de Pelé, établi sur une édition. Et autre qualifié hier soir, le Mexique, pays co-organisateur qui s'est débarrassé de l'Équateur 2-0. Quiñones et Jiménez ont marqué pour la tri. Et puis la Norvège a battu la Côte d'Ivoire 2-1 grâce à un but décisif des signes Erling Haaland à 4 minutes de la fin du temps réglementaire. Et ce mercredi, 3 nouveaux 16e de finale au programme. Angleterre, République démocratique du Congo à 18h heure française à Atlanta. Belgique, Sénégal à 22h à Seattle. Et puis la nuit prochaine, les États-Unis affronteront la Bosnie-Herzégovine à 2h du matin. En tennis, Loïse Boisson a été éliminée dès le premier tour de Wimbledon. Elle s'est inclinée 6-4, 1-6, 6-3 face à la numéro 2 mondiale Elena Rybakina. En natation, Léon Marchand déclare forfait pour le reste des championnats de France qui se disputent jusqu'à demain à Saint-Etienne. Le champion français ressent une gêne à l'adducteur droit. Et puis en NBA, LeBron James a annoncé aux Lakers qu'il remplit pour une saison supplémentaire, mais pas chez eux. L'ailier de 41 ans va quitter le club, peut-être pour Golden State. Affaire à suivre. Voilà, c'est la fin de ce flash. Très belle journée de sport.
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6: Bonjour, l'Assemblée nationale a approuvé pour la troisième fois hier la création d'un droit à l'aide à mourir. Le texte va repartir au Sénat qui l'a déjà rejeté, rappelons-le, à deux reprises et devrait à nouveau s'y opposer lors de son examen à partir du 7 juillet. Mais le gouvernement a décidé de donner le dernier mot à l'Assemblée nationale où le vote final a été fixé au 15 juillet. Jordan Bardella a annoncé que des perquisitions étaient en cours hier au siège et au domicile personnel de prestataires de communication ayant travaillé avec le Rassemblement national. Des perquisitions qui s'ajoutent à la tourmente judiciaire que Ville-RN, la Cour d'appel de Paris, rappelons-le, doit dire le 7 juillet si elle confirme l'inéligibilité de Marine Le Pen dans l'affaire des assistants parlementaires européens. Les employés du SAMU social de Paris ont reconduit un mouvement de grève entamé le 23 juin qui a perturbé fortement le fonctionnement du 115 en période de canicule. À l'appel de la CGT, les grévistes réclament des hausses de rémunération. Ils protestent également contre le risque de remise à la rue de personnes hébergées en urgence depuis l'activation du plan Grand Froid à la fin décembre 2025. Un ancien formateur des jeunes sapeurs-pompiers de Buzancé dans l'Indre a été condamné à 13 ans de réclusion criminelle pour des viols répétés et des faits de corruption de mineurs commis entre 2021 et 2024 sur une jeune femme. Il avait rencontré la victime âgée de 16 ans au début des faits dans le cadre de ses fonctions. L'Union européenne applique à partir de ce mercredi son accord commercial avec les États-Unis. Il supprime les droits de douane sur certains produits américains en échange du plafonnement à 15% des taxes imposées par le président américain sur les importations européennes. Cet accord avait été négocié l'été dernier après des menaces de Washington. C'est la fin de ce flash. Une très bonne journée à notre écoute.
7: Allez, bien silence partout, on va tourner. Plus personne ne bouge, s'il vous plaît, moteur.
8: Action. Cette semaine, dans les salles obscures, Supergirl, nouveau chapitre de DC Studios, centré sur une héroïne lancée dans un périple intergalactique entre vengeance et justice. Kara Zor-El doit affronter un adversaire aussi imprévisible que dangereux, tout en faisant équipe à contre-cœur avec un compagnon inattendu.

0: compétition, la chance finit toujours par tourner. Comment je fais?
1: Les brigands transportent l'antidote avec eux. Il lui reste 3 jours.
0: Me laisse pas, s'il te plaît.
1: Fais ce que je te dis. Et évite de mourir.
2: Un film qui reste lié à la mythologie kryptonienne déjà incarnée par Superman. Hugh Jackman à l'affiche cette semaine, dont l'appelait Robin des Bois, un film qui s'éloigne de l'image traditionnelle du justicier populaire pour s'intéresser à un Robin des Bois vieillissant et par son passé marqué par une vie de crimes et de violence. Robin, laissé pour mort à l'issue d'un combat qu'il pensait être le dernier, est recueilli par une femme mystérieuse et se voit offrir une ultime chance de rédemption.
3: Les gens parlent de Robin des Bois, content ses histoires. Ce ne sont que des mensonges. Ce n'était pas un héros, il était un brigand sanguinaire. Nous étions des monstres. Je suis le hors-la-loi. Robin des Bois.
4: Je vous dois des excuses. Vous m'aviez supplié de vous laisser mourir. Comment vous appelez-vous?
1: Vous pouvez en faire un pour moi?
3: Tu veux un arc? D'accord. Que lui est-il arrivé?
4: Des choses atroces.
2: Un film davantage axé sur la violence passée du personnage et son dernier cheminement. Un film d'animation également avec In Waves, qui met en scène une histoire d'amour, de maladie et de surf à Los Angeles. Eiji, lycéen discret, rencontre Kristen, passionnée de surf. Lui dessine et fait du skateboard. Elle vit au rythme de l'océan. Leur relation prend une autre dimension lorsque Kristen tombe malade, obligeant le couple à affronter l'épreuve avec l'aide de leurs proches et de leur passion commune pour le surf. Permis de détruire embarque Cadmerade et Patrick Timsit en Corse. Dominique tente de concrétiser son rêve sur l'île de Beauté, alors que son cabinet médical est encore en chantier et qu'il mène un combat contre une centrale électrique controversée. L'arrivée d'Olivier, son ami psychanalyste en plein divorce, va venir compliquer ce projet de nouvelle vie sur l'île.
5: J'ai tout quitté pour venir m'installer ici. Je fais travailler les gens du coin, je suis sympa avec tout le monde. Je suis pro-Corse, à mort. Et qu'est-ce qu'il faut faire ici pour être considéré comme un Corse?
6: Il faut être Corse.
5: Bon, Achille, je te présente mon ami Olivier.
7: Bonjour, monsieur. Et...
5: Les psys.
7: Je me parle, les psys.
8: C'est quoi qui a sauté?
7: C'est la maison.
9: Elle est en face, à la maison. Et elle a rien.
2: Une comédie ancrée dans les tensions entre continentaux et habitants de l'île sur fond de projets locaux contestés. Dans un champ de fraises pour l'éternité, Radio Pomsky livre sa dernière bataille. Cultissime radio locale, lovée dans un camping, elle ressemble à celles et ceux qui y résident à l'année et que la vie a cabossé. Alors que la menace d'une expulsion se resserre, l'antenne va devenir le cœur battant d'une communauté où se mêlent destins ordinaires et extraordinaires. Rien n'est encore perdu, chacun va essayer de sauver bien plus qu'un lieu, une certaine idée de l'amour et de l'amitié. Julien Doré fait son cinéma cette semaine avec la diffusion de son concert, le dernier Pestacle, filmé lors de l'ultime date de sa tournée triomphale. Un spectacle monumental, une scénographie spectaculaire et immersive dans un univers visuel foisonnant à la fois poétique et onirique, entre humour et émotion. Chaque chanson devient un tableau alternant moments grandioses et instants plus intimistes. Acclamée par plus d'un million de spectateurs, cette tournée inoubliable devenue culte s'achève donc au cinéma, offrant une dernière fois un moment d'évasion. Voilà pour les sorties ciné de la semaine. On se retrouve la semaine prochaine.
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2: Voici votre horoscope de ce mercredi 1er juillet. Bélier, votre émotivité est à son plus haut niveau. Vous êtes une éponge émotionnelle aujourd'hui. Taureau, vous aimeriez que les choses aillent plus vite concernant vos ambitions professionnelles. Gémeaux, quelques petits imprévus risquent de mettre votre planning sans dessus-dessous. Cancer, c'est le moment de faire les choix qui vous pèsent pour enfin lâcher prise. Lion, une jolie rencontre va faire pétiller votre cœur et vos yeux vont battre intensément. Vierge, votre détermination n'est plus à prouver et c'est la qualité première que vos proches admirent. Balance, une bonne nouvelle pourrait bien changer quelques plans que vous aviez prévus. Scorpion, votre franchise vous permettra d'y voir plus clair dans le jeu de certaines personnes. Sagittaire, vous ferez preuve d'audace pour réussir un projet qui vous tient à cœur. Capricorne, les célibataires ne se sentiront plus seuls grâce à une rencontre qui pourrait bien se faire. Verseau, vous doutez trop de vous et de vos capacités à résister. Et Poisson, vous serez très speed car beaucoup de dossiers à gérer en même temps arrivent dans votre panière.
6: La météo de ce lundi à Pornic, ciel très nuageux, temporairement couvert en matinée, averse en fin de matinée, possibilité d'averse cet après-midi, ce soir de belles éclaircies, mais multiplication des nuages, température attendue de 14 à 15 degrés, ressenti 16 au meilleur de la journée, avec une minimale de 11 à 8 heures, ressenti 10 degrés. Marée basse, 0h19, 0m74, 12h36, 0m89, marée haute, 5h55, 5m93 et 18h02, 6m. Coefficient de marée, 99 et 97. Sur la façade atlantique, maximum de 15 à Cherbourg, 16 à Brest, 15 à Saint-Nazaire, 19 à Nantes, 18 à La Rochelle, 19 à Bordeaux et 18 à Biarritz. Très belle journée à toutes et tous sur Pornic Radio.
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8: Bonjour à tous. Quatre autres suspects ont été interpellés hier dans l'enquête sur l'assassinat de Mehdi Kessassi, le frère d'Amine Kessassi. Parmi ces quatre suspects, trois d'entre eux étaient déjà en détention car poursuivis dans d'autres affaires. Fin mars, six personnes avaient été mises en examen dans le cadre de l'enquête sur l'assassinat de Mehdi Kessassi, frère d'Amine Kessassi, figure de la lutte contre le narcotrafic. À Marseille, le 13 novembre dernier, cinq d'entre elles ont été placées en détention provisoire dans ce dossier, notamment pour meurtre et tentative de meurtre en bande organisée. En politique, Édouard Philippe met en garde contre une dispersion des candidatures à la présidentielle. Le maire du Havre juge dangereux que lui et Gabriel Attal soient tous les deux présents au premier tour, tout en défendant la légitimité de chacun à se présenter. La chaleur, toujours au cœur de l'actualité, à peine les températures baissent-elles que Météo France annonce déjà un troisième épisode de canicule dès ce week-end. Quatre départements en vigilance orange aujourd'hui. Et le réchauffement s'observe aussi en mer. Les océans ont connu le mois de juin le plus chaud jamais enregistré. Selon l'Observatoire européen Copernicus, de nouveaux records pourraient tomber cette année. À l'Assemblée nationale, les députés doivent adopter définitivement cet après-midi la loi de programmation militaire. Un budget en hausse de 36 milliards d'euros pour atteindre 436 milliards d'ici 2030. Dans les transports, la SNCF se prépare à l'afflux des grands départs en vacances. Son PDG, Jean Castex, prévient toutefois, avec la canicule, un fonctionnement totalement normal ne peut être garanti. Dans l'actualité sociale, les derniers lycéens passent aujourd'hui le grand oral du bac. Les résultats sont attendus mardi prochain. Et puis, le sport, la Coupe du Monde et la France est qualifiée pour les huitièmes de finale. Hier soir, après sa victoire 3-0 contre la Suède, avec notamment un doublé de Kylian Mbappé. Prochain match, c'est samedi face au Paraguay. Le Mexique et la Norvège sont également qualifiés. À suivre aujourd'hui, Angleterre, Congo à 18h et Belgique, Sénégal à 22h.
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11: Saint-Nazaire, le mois des fiertés bat son plein avec une mobilisation portée par la jeunesse. À l'occasion de la semaine des fiertés, organisée du 20 au 27 juin, la ville et l'espace jeunesse La Source proposent une série d'actions pour sensibiliser aux enjeux LGBTQIA+, lutter contre les discriminations et célébrer la diversité. Cette initiative est née directement de la volonté des jeunes de La Source. En début d'année, plusieurs d'entre eux ont exprimé leur souhait de s'engager davantage autour des questions d'égalité et de respect des différences. Ensemble, ils ont ainsi construit une programmation participative faite d'ateliers, de rencontres associatives, de jeux et de temps d'échange. Le temps fort de cette mobilisation est la création d'un guide inédit intitulé « Décode la Pride » réalisé par une apprentie du service jeunesse avec la participation des jeunes. Ce livret propose des repères historiques, des explications sur les identités et orientations sexuelles, une présentation des différents drapeaux LGBTQIA+, ainsi que des contenus ludiques. Son objectif, informer, déconstruire les préjugés et favoriser le dialogue. Le guide est édité à 800 exemplaires et sera distribué dans de nombreux lieux publics de la ville, notamment les médiathèques, les établissements scolaires et les maisons de quartier. Une version numérique est également disponible en téléchargement. Cette mobilisation intervient dans un contexte où les discriminations demeurent une réalité. Selon les chiffres relayés par Oxfam France, une agression LGBTphobe est recensée tous les 3 jours dans le pays et un quart des victimes ont moins de 25 ans. Enfin, les jeunes nazériens ont également participé à la Pride Estuaire et au village associatif local en proposant des actions de sensibilisation auprès du grand public.
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12: Bonjour, excellent mercredi 1er juillet 2026 avec nous. Bonne fête aux Thierry qui sont à l'honneur. Bonne fête les Titi et bon anniversaire à vous. Les natifs du 1er juillet, sachez que vous êtes les mêmes jours que Kev Adams qui fête ses 35 ans. Carl Lewis, l'ex-champion, fête ses 65 ans. Pamela Anderson, 59 ans. Très bon anniversaire également aujourd'hui à Léa Seydoux qui fête ses 41 ans. Et puis dans l'éphéméride de cette journée, c'était en 1er juillet 1979, il y a 47 ans, que le premier Walkman modèle TPS L2 était désormais disponible à la vente, un objet qui deviendra par la suite un véritable phénomène, évidemment, dans les années 80. Excellente journée, bon mercredi avec nous.
8: Pour ce mercredi 1er juillet, encore 4 départements placés par Météo France en vigilance orange pour canicule. Il s'agit des Alpes-Maritimes, de la Corse du Sud, de la Haute-Corse et du Var, avec des températures attendues entre 31 et 35.

Bonjour à toutes et à tous. On débute avec la qualification tout en douceur et en maîtrise de l'équipe de France de football hier soir à New York. Les Bleus se sont tranquillement débarrassés de la Suède 3-0 en 16e de finale de la Coupe du Monde 2026 grâce à un doublé de Kylian Mbappé et un but de Bresley Barcola. Pour le retour de Didier Deschamps sur le banc tricolore, ce match a été une formalité. Après une ouverture du score juste avant la pause, les Bleus, qui assument donc leur statut de favori, contrairement à ce qu'il s'était passé la veille avec l'élimination des Allemands et des Hollandais dès ces 16e de finale. Et en 8e, la France affrontera le Paraguay samedi à 23h, justement, tombeur des Allemands, lundi soir au tir au but. Et lors de cette rencontre face à la Suède, Kylian Mbappé a dépassé le précédent record de Miroslav Klose et ses 16 buts en Coupe du Monde. L'attaquant français en est désormais à 18 buts en 3 éditions. Il revient à une longueur de Léo Messi qui disputera son 16e de finale vendredi soir avec l'Argentine. Et autre record, celui de Michael Olise, encore étincelant hier soir, qui a délivré ses 4e et 5e passes décisives depuis le début du Mondial. Il n'est donc plus qu'à une passe du record de Pelé, établi sur une édition. Et autre qualifié hier soir, le Mexique, pays co-organisateur, qui s'est débarrassé de l'Équateur 2-0. Quiñones et Jiménez ont marqué pour la tri. Et puis la Norvège a battu la Côte d'Ivoire 2-1 grâce à un but décisif de Signe Erling Haaland à 4 minutes de la fin du temps réglementaire. Et ce mercredi, 3 nouveaux 16e de finale au programme. Angleterre, République démocratique du Congo à 18h heure française à Atlanta. Belgique, Sénégal à 22h à Seattle. Et puis la nuit prochaine, les États-Unis affronteront la Bosnie-Herzégovine à 2h du matin. En tennis, Loïse Boisson a été éliminée dès le premier tour de Wimbledon. Elle s'est inclinée 6-4, 1-6-6-3 face à la numéro 2 mondiale Elena Rybakina. En natation, Léon Marchand déclare forfait pour le reste des championnats de France qui se disputent jusqu'à demain à Saint-Etienne. Le champion français ressent une gêne à l'adducteur droit. Et puis en NBA, LeBron James a annoncé aux Lakers qu'il remplirait pour une saison supplémentaire, mais pas chez eux. L'ailier de 41 ans va quitter le club, peut-être pour Golden State. Affaire à suivre. Voilà, c'est la fin de ce flash. Très belle journée de sport.

0: magie de la Coupe du Monde, les 16e de finale continuent et une nouvelle fois, le spectacle était au rendez-vous hier de l'autre côté de l'Atlantique. Le grand sourire du jour est évidemment français. Les Bleus ont parfaitement maîtrisé leur sujet en dominant la Suède. On revient sur les temps forts des rencontres d'hier avec Lucas. Bonjour Lucas.
1: Bonjour et oui, une belle soirée de foot avec trois beaux matchs. On va quand même commencer par parler du match de l'équipe de France, même si c'était pas le premier de la soirée. Une belle victoire 3-0 de nos Bleus, un match dominé. Il y a peu de choses à redire au final. C'était un match maîtrisé et un doublé de Mbappé, un but de Barcola nous ont suffi à nous hisser en huitième de finale.
0: Ouais, alors moi je me suis encore complètement trompé dans les pronostics, mais bon c'est pas grave, j'ai quand même les deux buts d'Mbappé.
1: C'est ça. Mbappé qui compte maintenant 6 buts en 4 matchs de cette Coupe du Monde, c'est le meilleur buteur de la compétition, égalité avec Lionel Messi. Maintenant il y a France-Paraguay samedi prochain, on sera au rendez-vous.
0: Bien évidemment.
1: Et on espère que

Le grand frère de Désiré Doué, Guéla, n'a pas eu la même réussite hein, et ne s'est pas qualifié pour les huitièmes de finale avec la Côte d'Ivoire. Défaite 2-1 face aux Norvégiens. Un but de Nusa et un d'Aland ont permis aux Vikings de valider leur billet pour les huitièmes de finale. Et cela, malgré le joli but de Hamad Diallo pour les éléphants. Les Norvégiens affronteront les Brésiliens dans un match qui s'annonce quand même compliqué pour eux. Le Brésil, c'est peut-être quand même une marche au-dessus que la

0: de Queen Nunez et un but de Jiménez ont permis aux Mexicains de valider leur billet pour les huitièmes. C'est un match maîtrisé de bout en bout hein, et rassurant avant d'affronter soit l'Angleterre, soit la RDC en huitièmes de finale.
1: Merci Lucas, rendez-vous ce soir 17h pour la présentation des matchs de ce soir. Excellente journée sur Bordic Radio.

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5: Bonjour, l'Assemblée nationale a approuvé pour la troisième fois hier la création d'un droit à l'aide à mourir. Le texte va repartir au Sénat, qui l'a déjà rejeté, rappelons-le, à 2 reprises, et devrait à nouveau s'y opposer lors de son examen à partir du 7 juillet. Mais le gouvernement a décidé de donner le dernier mot à l'Assemblée nationale, où le vote final a été fixé au 15 juillet. Jordan Bardella a annoncé que des perquisitions étaient en cours hier au siège et au domicile personnel de prestataires de communication ayant travaillé avec le Rassemblement national. Des perquisitions qui s'ajoutent à la tourmente judiciaire que vit le RN. La Cour d'appel de Paris, rappelons-le, doit dire le 7 juillet si elle confirme l'inéligibilité de Marine Le Pen dans l'affaire des assistants parlementaires européens. Les employés du SAMU social de Paris ont reconduit un mouvement de grève entamé le 23 juin qui a perturbé fortement le fonctionnement du 115 en période de canicule. À l'appel de la CGT, les grévistes réclament des hausses de rémunération. Ils protestent également contre le risque de remise à la rue de personnes hébergées en urgence depuis l'activation du plan Grand Froid à la fin décembre 2025. Un ancien formateur des jeunes sapeurs-pompiers de Buzancé dans l'Indre a été condamné à 13 ans de réclusion criminelle pour des viols répétés et des faits de corruption de mineurs commis entre 2021 et 2024 sur une jeune femme. Il avait rencontré la victime âgée de 16 ans au début des faits dans le cadre de ses fonctions. L'Union européenne applique à partir de ce mercredi son accord commercial avec les États-Unis. Il supprime les droits de douane sur certains produits américains en échange du plafonnement à 15% des taxes imposées par le président américain sur les importations européennes. Cet accord avait été négocié l'été dernier après des menaces de Washington. C'est la fin de ce flash. Une très bonne journée à notre écoute.
6: Allez, bien silence partout, on va tourner. Plus personne ne bouge, s'il vous plaît, moteur.
7: Action. Cette semaine, dans les salles obscures, Supergirl, nouveau chapitre de DC Studios, centré sur une héroïne lancée dans un périple intergalactique entre vengeance et justice. Kara Zor-El doit affronter un adversaire aussi imprévisible que dangereux, tout en faisant équipe à contre-cœur avec un compagnon inattendu.

0: compétition, la chance finit toujours par tourner. Comment je fais?
1: Les brigands transportent l'antidote avec eux. Il lui reste 3 jours.
0: Me laisse pas, s'il te plaît.
1: Fais ce que je te dis. Et évite de mourir.
2: Un film qui reste lié à la mythologie kryptonienne déjà incarnée par Superman. Hugh Jackman à l'affiche cette semaine, dont l'appelait Robin des Bois, un film qui s'éloigne de l'image traditionnelle du justicier populaire pour s'intéresser à un Robin des Bois vieillissant et par son passé marqué par une vie de crimes et de violence. Robin, laissé pour mort à l'issue d'un combat qu'il pensait être le dernier, est recueilli par une femme mystérieuse et se voit offrir une ultime chance de rédemption.
3: Les gens parlent de Robin des Bois, content ses histoires. Ce ne sont que des mensonges. Ce n'était pas un héros, il était un brigand sanguinaire. Nous étions des monstres. Je suis le hors-la-loi. Robin des Bois.
4: Je vous dois des excuses. Vous m'aviez supplié de vous laisser mourir. Comment vous appelez-vous?
1: Vous pouvez en faire un pour moi?
3: Tu veux un arc? D'accord. Que lui est-il arrivé?
4: Des choses atroces.
2: Un film davantage axé sur la violence passée du personnage et son dernier cheminement. Un film d'animation également avec In Waves, qui met en scène une histoire d'amour, de maladie et de surf à Los Angeles. Eiji, lycéen discret, rencontre Kristen, passionnée de surf. Lui dessine et fait du skateboard. Elle vit au rythme de l'océan. Leur relation prend une autre dimension lorsque Kristen tombe malade, obligeant le couple à affronter l'épreuve avec l'aide de leur
5: 11h30
2: passion commune pour le surf. Permis de détruire embarque Cadmerade et Patrick Timsit en Corse. Dominique tente de concrétiser son rêve sur l'île de Beauté, alors que son cabinet médical est encore en chantier et qu'il mène un combat contre une centrale électrique controversée. L'arrivée d'Olivier, son ami psychanalyste en plein divorce, va venir compliquer ce projet de nouvelle vie sur l'île.
6: J'ai tout quitté pour venir m'installer ici. Je fais travailler les gens du coin, je suis sympa avec tout le monde. Je suis pro-Corse, à mort. Et qu'est-ce qu'il faut faire ici pour être considéré comme un Corse?
7: Il faut être Corse.
6: Bon, Achille, je te présente mon ami Olivier.
8: Bonjour, monsieur. Et...
6: Les psy.
8: Je me parle, les psy.
9: C'est quoi qui a sauté?
8: Sa maison.
9: Elle est en face, à la maison. Et elle a rien.
2: Une comédie ancrée dans les tensions entre continentaux et habitants de l'île sur fond de projets locaux contestés. Dans un champ de fraises pour l'éternité, Radio Pomsky livre sa dernière bataille. Cultissime radio locale, lovée dans un camping, elle ressemble à celles et ceux qui y résident à l'année et que la vie a cabossé. Alors que la menace d'une expulsion se resserre, l'antenne va devenir le cœur battant d'une communauté où se mêlent destins ordinaires et extraordinaires. Rien n'est encore perdu, chacun va essayer de sauver bien plus qu'un lieu, une certaine idée de l'amour et de l'amitié. Julien Doré fait son cinéma cette semaine avec la diffusion de son concert, le dernier Pestacle, filmé lors de l'ultime date de sa tournée triomphale. Un spectacle monumental, une scénographie spectaculaire et immersive dans un univers visuel foisonnant à la fois poétique et onirique, entre humour et émotion. Chaque chanson devient un tableau alternant moments grandioses et instants plus intimistes. Acclamée par plus d'un million de spectateurs, cette tournée inoubliable devenue culte s'achève donc au cinéma, offrant une dernière fois un moment d'évasion. Voilà pour les sorties ciné de la semaine. On se retrouve la semaine prochaine.
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2: Voici votre horoscope de ce mercredi 1er juillet. Bélier, votre émotion.

0: personnalité première que vos proches admirent. Balance, une bonne nouvelle pourrait bien changer quelques plans que vous aviez prévus. Scorpion, votre franchise vous permettra d'y voir plus clair dans le jeu de certaines personnes. Sagittaire, vous ferez preuve d'audace pour réussir un projet qui vous tient à cœur. Capricorne, les célibataires ne se sentiront plus seuls grâce à une rencontre qui pourrait bien se faire. Verseau, vous doutez trop de vous et de vos capacités à résister. Et Poisson, vous serez très speed car beaucoup de dossiers à gérer en même temps arrivent dans votre panière.
1: La météo de ce jeudi à Pornic, temps ensoleillé devenant plus variable dans l'après-midi. Pas de précipitations ce soir, nuages et larges éclaircies. Température attendue de 22 à 23 degrés, ressentie 29 au meilleur de la journée. Avec une minimale de 16 à 8 heures, ressentie 15 degrés. Marée basse 1h08, 1m70. 13h18, 1m86. Marée haute 6h38, 5m13. Et 18h53, 5m49. Coefficient de marée 71 et 72. Sur la façade atlantique, maximum de 23 à Cherbourg, 20 à Brest, 24 à Saint-Nazaire, 27 à Nantes, 22 à La Rochelle, 29 à Bordeaux et 24 pour Biarritz. Très belle journée à toutes et à tous.
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3: Bonjour à tous. Quatre autres suspects ont été interpellés hier dans l'enquête sur l'assassinat de Mehdi Kessassi, le frère d'Amine Kessassi. Parmi ces quatre suspects, trois d'entre eux étaient déjà en détention car poursuivis dans d'autres affaires. Fin mars, six personnes avaient été mises en examen dans le cadre de l'enquête sur l'assassinat de Mehdi Kessassi, frère d'Amine Kessassi, figure de la lutte contre le narcotrafic. À Marseille, le 13 novembre dernier, cinq d'entre elles ont été placées en détention provisoire dans ce dossier, notamment pour meurtre et tentative de meurtre en bande organisée. En politique, Édouard Philippe met en garde contre une dispersion des candidatures à la présidentielle. Le maire du Havre juge dangereux que lui et Gabriel Attal soient tous les deux présents au premier tour, tout en défendant la légitimité de chacun à se présenter. La chaleur, toujours au cœur de l'actualité, à peine les températures baissent-elles que Météo France annonce déjà un troisième épisode de canicule dès ce week-end. Quatre départements en vigilance orange aujourd'hui. Et le réchauffement s'observe aussi en mer. Les océans ont connu le mois de juin le plus chaud jamais enregistré. Selon l'Observatoire européen Copernicus, de nouveaux records pourraient tomber cette année. À l'Assemblée nationale, les députés doivent adopter définitivement cet après-midi la loi de programmation militaire. Un budget en hausse de 36 milliards d'euros pour atteindre 436 milliards d'ici 2030. Dans les transports, la SNCF se prépare à l'afflux des grands départs en vacances. Son PDG, Jean Castex, prévient toutefois, avec la canicule, un fonctionnement totalement normal ne peut être garanti. Dans l'actualité sociale, les derniers lycéens passent aujourd'hui le grand oral du bac. Les résultats sont attendus mardi prochain. Et puis, le sport, la Coupe du Monde et la France est qualifiée pour les huitièmes de finale. Hier soir, après sa victoire 3-0 contre la Suède, avec notamment un doublé de Kylian Mbappé. Prochain match, c'est samedi face au Paraguay. Le Mexique et la Norvège sont également qualifiés. À suivre aujourd'hui, Angleterre, Congo à 18h et Belgique, Sénégal à 22h.
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4: Bonjour, excellent mercredi 1er juillet 2026 avec nous. Bonne fête aux Thierry qui sont à l'honneur. Bonne fête les Titi et bon anniversaire à vous. Les natifs du 1er juillet, sachez que vous êtes les mêmes jours que Kev Adams qui fête ses 35 ans. Carl Lewis, l'ex-champion, fête ses 65 ans. Pamela Anderson, 59 ans. Très bon anniversaire également aujourd'hui à Léa Seydoux qui fête ses 41 ans. Et puis dans l'éphéméride de cette journée, c'était en 1er juillet 1979, il y a 47 ans, que le premier Walkman modèle TPS L2 était désormais disponible à la vente, un objet qui deviendra par la suite un véritable phénomène, évidemment, dans les années 80. Excellente journée, bon mercredi avec nous.
3: Pour ce mercredi 1er juillet, encore quatre départements placés par Météo France en vigilance orange pour canicule. Il s'agit des Alpes-Maritimes, de la Corse du Sud, de la Haute-Corse et du Var avec des températures attendues entre 31 et 35.

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2: Bonjour à toutes et à tous, on débute avec la qualification tout en douceur et en maîtrise de l'équipe de France de football hier soir à New York. Les Bleus se sont tranquillement débarrassés de la Suède 3-0 en 16e de finale de la Coupe du Monde 2026 grâce à un doublé de Kylian Mbappé et un but de Bresley Barcola. Pour le retour de Didier Deschamps sur le banc tricolore, ce match a été une formalité après une ouverture du score juste avant la

0: Les Bleus qui assument donc leur statut de favori, contrairement à ce qu'il s'était passé la veille avec l'élimination des Allemands et des Hollandais dès ses 16e de finale. Et en 8e, la France affrontera le Paraguay samedi à 23h, justement tombeur des Allemands lundi soir au tir au but. Et lors de cette rencontre face à la Suède, Kylian Mbappé a dépassé le précédent record de Miroslav Klose et ses 16 buts en Coupe du Monde. L'attaquant français en est désormais à 18 buts en 3 éditions. Il revient à une longueur de Léo Messi qui disputera son 16e de finale vendredi soir avec l'Argentine. Et autre record, celui de Michael Olise, encore étincelant hier soir, qui a délivré ses 4e et 5e passes décisives depuis le début du mondial. Il n'est donc plus qu'à une passe du record de Pelé établi sur une édition. Et autre qualifié hier soir, le Mexique, pays co-organisateur qui s'est débarrassé de l'Équateur 2-0. Quiñones et Jiménez ont marqué pour la tri. Et puis la Norvège a battu la Côte d'Ivoire 2-1 grâce à un but décisif de Signe Erling Haaland à 4 minutes de la fin du temps réglementaire. Et ce mercredi, 3 nouveaux 16e de finale au programme. Angleterre, République démocratique du Congo à 18h heure française à Atlanta, Belgique, Sénégal à 22h à Seattle. Et puis la nuit prochaine, les États-Unis affronteront la Bosnie-Herzégovine à 2h du matin. En tennis, Loïse Boisson a été éliminée dès le premier tour de Wimbledon. Elle s'est inclinée 6-4, 1-6-6-3 face à la numéro 2 mondiale Elena Rybakina. En natation, Léon Marchand déclare forfait pour le reste des championnats de France qui se disputent jusqu'à demain à Saint-Etienne. Le champion français ressent une gêne à l'adducteur droit. Et puis en NBA, LeBron James a annoncé aux Lakers qu'il remplissait pour une saison supplémentaire, mais pas chez eux. L'ailier de 41 ans va quitter le club, peut-être pour Golden State. Affaire à suivre. Voilà, c'est la fin de ce flash. Très belle journée de sport.
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6: Bonjour, l'Assemblée nationale a approuvé pour la troisième fois hier la création d'un droit à l'aide à mourir. Le texte va repartir au Sénat qui l'a déjà rejeté, rappelons-le, à 2 reprises et devrait à nouveau s'y opposer lors de son examen à partir du 7 juillet. Mais le gouvernement a décidé de donner le dernier mot à l'Assemblée nationale où le vote final a été fixé au 15 juillet. Jordan Bardella a annoncé que des perquisitions étaient en cours hier au siège et au domicile personnel de prestataires de communication ayant travaillé avec le Rassemblement national. Des perquisitions qui s'ajoutent à la tourmente judiciaire que Ville-RN, la Cour d'appel de Paris, rappelons-le, doit dire le 7 juillet si elle confirme l'inéligibilité de Marine Le Pen dans l'affaire des assistants parlementaires européens. Les employés du SAMU social de Paris ont reconduit un mouvement de grève entamé le 23 juin qui a perturbé fortement le fonctionnement du 115 en période de canicule. À l'appel de la CGT, les grévistes réclament des hausses de rémunération. Ils protestent également contre le risque de remise à la rue de personnes hébergées en urgence depuis l'activation du plan Grand Froid à la fin décembre 2025. Un ancien formateur des jeunes sapeurs-pompiers de Buzancé dans l'Indre a été condamné à 13 ans de réclusion criminelle pour des viols répétés et des faits de corruption de mineurs commis entre 2021 et 2024 sur une jeune femme. Il avait rencontré la victime âgée de 16 ans au début des faits dans le cadre de ses fonctions. L'Union européenne applique à partir de ce mercredi son accord commercial avec les États-Unis. Il supprime les droits de douane sur certains produits américains en échange du plafonnement à 15% des taxes imposées par le président américain sur les importations européennes. Cet accord avait été négocié l'été dernier après des menaces de Washington. C'est la fin de ce flash. Une très bonne journée à notre écoute.
7: Allez, bien silence partout, on va tourner. Plus personne ne bouge, s'il vous plaît, moteur.
8: Action. Cette semaine, dans les salles obscures, Supergirl, nouveau chapitre de DC Studios, centré sur une héroïne lancée dans un périple intergalactique entre vengeance et justice. Kara Zor-El doit affronter un adversaire aussi imprévisible que dangereux, tout en faisant équipe à contre-cœur avec un compagnon inattendu.
9: Avec Crypto, on est là l'un pour l'autre. Franchement, je trouvais qu'on avait de la chance. Mais par définition, la chance finit toujours par tourner. Comment je fais?
10: Les brigands transportent l'antidote avec eux. Il lui reste 3 jours.
9: Me laisse pas, s'il te plaît.
10: Fais ce que je te dis. Et évite de mourir.
8: Un film qui reste lié à la mythologie kryptonienne déjà incarnée par Superman. Hugh Jackman à l'affiche cette semaine, dont l'appelait Robin des Bois, un film qui s'éloigne de l'image traditionnelle du justicier populaire pour s'intéresser à un Robin des Bois vieillissant, hanté par son passé et marqué par une vie de crime et de violence. Robin, laissé pour mort à l'issue d'un combat qu'il pensait être le dernier, est recueilli par une femme mystérieuse et se voit offrir une ultime chance de rédemption.
11: Les gens parlent de Robin des Bois, content ses histoires. Ce ne sont que des mensonges. Ce n'était pas un héros, il était un brigand sanguinaire. Nous étions des monstres. Je suis le hors-la-loi. Robin des Bois.
9: Je vous dois des excuses. Vous m'aviez supplié de vous laisser mourir. Comment vous appelez-vous?
10: Vous pouvez en faire un pour moi?
11: Tu veux un arc? D'accord. Que lui est-il arrivé?
9: Des choses atroces.
8: Un film davantage axé sur la violence passée du personnage et son dernier cheminement. Un film d'animation également avec In Waves, qui met en scène une histoire d'amour, de maladie et de surf à Los Angeles. Eiji, lycéen discret, rencontre Kristen, passionnée de surf. Lui dessine et fait du skateboard. Elle vit au rythme de l'océan. Leur relation prend une autre dimension lorsque Kristen tombe malade, obligeant le couple à affronter l'épreuve avec l'aide de leurs proches et de leur passion commune pour le surf. Permis de détruire embarque Cadmerade et Patrick Timsit en Corse. Dominique tente de concrétiser son rêve sur l'île de Beauté alors que son cabinet médical est encore en chantier et qu'il mène un combat contre une centrale électrique controversée. L'arrivée d'Olivier, son ami psychanalyste en plein divorce, va venir compliquer ce projet de nouvelle vie sur l'île.
12: J'ai tout quitté pour venir m'installer ici. Je fais travailler les gens du coin, je suis sympa avec tout le monde. Je suis pro-Corse à mort. Et qu'est-ce qu'il faut faire ici pour être considéré comme un Corse?
13: Il faut être Corse.
12: Bon, Achille, je te présente mon ami Olivier.
14: Bonjour, monsieur.
12: Et les psys?
14: Je me parle, les psys.
15: C'est quoi qui a sauté?
14: Sa maison.
15: Elle est en face, à la maison. Et elle a rien.
8: Une comédie ancrée dans les tensions entre continentaux et habitants de l'île sur fond de projets locaux contestés. Dans un champ de fraises pour l'éternité, Radio Pomsky livre sa dernière bataille. Cultissime radio locale, lovée dans un camping, elle ressemble à celles et ceux qui y résident à l'année et que la vie a cabossé. Alors que la menace d'une expulsion se resserre, l'antenne va devenir le cœur battant d'une communauté où se mêlent destins ordinaires et extraordinaires. Rien n'est encore perdu, chacun va essayer de sauver bien plus qu'un lieu, une certaine idée de l'amour et de l'amitié. Julien Doré fait son cinéma cette semaine avec la diffusion de son concert Le Dernier Pestacle, filmé lors de l'ultime date de sa tournée triomphale. Un spectacle monumental, une scénographie spectaculaire et immersive dans un univers visuel foisonnant, à la fois poétique et onirique, entre humour et émotion. Chaque chanson devient un tableau, alternant moments grandioses et instants plus intimistes. Acclamée par plus d'un million de spectateurs, cette tournée inoubliable devenue culte s'achève donc au cinéma, offrant une dernière fois un moment d'évasion. Voilà pour les sorties ciné de la semaine, on se retrouve la semaine prochaine.
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8: Voici votre horoscope de ce mercredi 1er juillet. Bélier, votre émotivité est à son plus haut niveau. Vous êtes une éponge émotionnelle aujourd'hui. Taureau, vous aimeriez que les choses aillent plus vite concernant vos ambitions professionnelles. Gémeaux, quelques petits imprévus risquent de mettre votre planning sans dessus-dessous. Cancer, c'est le moment de faire les choix qui vous pèsent pour enfin lâcher prise. Lion, une jolie rencontre va faire pétiller votre cœur et vos yeux vont battre intensément. Vierge, votre détermination n'est plus à prouver et c'est la qualité première que vos proches admirent. Balance, une bonne nouvelle pourrait bien changer quelques plans que vous aviez prévus. Scorpion, votre franchise vous permettra d'y voir plus clair dans le jeu de certaines personnes. Sagittaire, vous ferez preuve d'audace pour réussir un projet qui vous tient à cœur. Capricorne, les célibataires ne se sentiront plus seuls grâce à une rencontre qui pourrait bien se faire. Verseau, vous doutez trop de vous et de vos capacités à résister. Et Poisson, vous serez très speed car beaucoup de dossiers à gérer en même temps arrivent dans votre panière.
1: La météo de ce samedi à Pornic, ciel variable avec possibilité de développement de foyers orageux, averses faibles toute la journée. Ce soir, ciel peu nuageux, température attendue de 26 à 27 degrés, ressenti 37 au milieu de la journée avec une minimale de 22 à 8 heures, ressenti 24 degrés. Marée haute 3h39, 4m71, 15h53, 5m03, marée basse 10h06, 2m05 et 22h27, 2m04, coefficient de marée 54 et 56. Sur la façade atlantique, maximum de 26 à Cherbourg, 24 à Brest, 27 à Saint-Nazaire, 33 à Nantes, 28 à La Rochelle, 37 à Bordeaux et 27 pour Biarritz. Très belle journée à toutes et tous et excellent week-end.
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13: Bonjour à tous. Quatre autres suspects ont été interpellés hier dans l'enquête sur l'assassinat de Mehdi Kessassi, le frère d'Amine Kessassi. Parmi ces quatre suspects, trois d'entre eux étaient déjà en détention car poursuivis dans d'autres affaires. Fin mars, six personnes avaient été mises en examen dans le cadre de l'enquête sur l'assassinat de Mehdi Kessassi, frère d'Amine Kessassi, figure de la lutte contre le narcotrafic. À Marseille, le 13 novembre dernier, cinq d'entre elles ont été placées en détention provisoire dans ce dossier, notamment pour meurtre et tentative de meurtre en bande organisée. En politique, Édouard Philippe met en garde contre une dispersion des candidatures à la présidentielle. Le maire du Havre juge dangereux que lui et Gabriel Attal soient tous les deux présents au premier tour, tout en défendant la légitimité de chacun à se présenter. La chaleur, toujours au cœur de l'actualité, à peine les températures baissent-elles que Météo France annonce déjà un troisième épisode de canicule dès ce week-end. Quatre départements en vigilance orange aujourd'hui. Et le réchauffement s'observe aussi en mer. Les océans ont connu le mois de juin le plus chaud jamais enregistré. Selon l'Observatoire européen Copernicus, de nouveaux records pourraient tomber cette année. À l'Assemblée nationale, les députés doivent adopter définitivement cet après-midi la loi de programmation militaire. Un budget en hausse de 36 milliards d'euros pour atteindre 436 milliards d'ici 2030. Dans les transports, la SNCF se prépare à l'afflux des grands départs en vacances. Son PDG, Jean Castex, prévient toutefois, avec la canicule, un fonctionnement totalement normal ne peut être garanti. Dans l'actualité sociale, les derniers lycéens passent aujourd'hui le grand oral du bac. Les résultats sont attendus mardi prochain. Et puis, le sport, la Coupe du Monde et la France est qualifiée pour les huitièmes de finale. Hier soir, après sa victoire 3-0 contre la Suède, avec notamment un doublé de Kylian Mbappé. Prochain match, c'est samedi face au Paraguay. Le Mexique et la Norvège sont également qualifiés. À suivre aujourd'hui, Angleterre, Congo à 18h et Belgique, Sénégal à 22h.
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16: Bonjour, excellent mercredi 1er juillet 2026 avec nous. Bonne fête aux Thierry qui sont à l'honneur. Bonne fête les Titi et bon anniversaire à vous. Les natifs du 1er juillet, sachez que vous êtes les mêmes jours que Kev Adams qui fête ses 35 ans. Carl Lewis, l'ex-champion, fête ses 65 ans. Pamela Anderson, 59 ans. Très très bon anniversaire également aujourd'hui à Léa Seydoux qui fête ses 41 ans. Et puis dans l'éphéméride de cette journée, c'était en 1er juillet 1979, il y a 47 ans, que le premier Walkman, modèle TPS L2, était désormais disponible à la vente. Un objet qui deviendra par la suite un véritable phénomène, évidemment, dans les années 80. Excellente journée, bon mercredi avec nous.
13: Pour ce mercredi 1er juillet, encore 4 départements placés par Météo France en vigilance orange pour canicule.

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2: Bonjour à toutes et à tous, on débute avec la qualification tout en douceur et en maîtrise de l'équipe de France de football hier soir à New York. Les Bleus se sont tranquillement débarrassés de la Suède 3-0 en 16e de finale de la Coupe du Monde 2026, grâce à un doublé de Kylian Mbappé et un but de Bresley Barcola. Pour le retour de Didier Deschamps sur le banc tricolore, ce match a été une formalité. Après une ouverture du score juste avant la pause, les Bleus, qui assument donc leur statut de favori, contrairement à ce qu'il s'était passé la veille avec l'élimination des Allemands et des Hollandais dès ces 16e de finale. Et en 8e, la France affrontera le Paraguay, samedi à 23h, justement, tombeur des Allemands, lundi soir au tir au but. Et lors de cette rencontre face à la Suède, Kylian Mbappé a dépassé le précédent record de Miroslav Klose et ses 16 buts en Coupe du Monde. L'attaquant français en est désormais à 18 buts en 3 éditions. Il revient à une longueur de Léo Messi, qui disputera son 16e de finale vendredi soir avec l'Argentine. Et autre record, celui de Michael Olise, encore étincelant hier soir, qui a délivré ses 4e et 5e passes décisives depuis le début du mondial. Il n'est donc plus qu'à une passe du record de Pelé, établi sur une édition. Et autre qualifié hier soir, le Mexique, pays co-organisateur qui s'est débarrassé de l'Équateur 2-0. Quiñones et Jiménez ont marqué pour la tri. Et puis la Norvège a battu la Côte d'Ivoire 2-1 grâce à un but décisif de Signe Haaland à 4 minutes de la fin du temps réglementaire. Et ce mercredi, 3 nouveaux 16e de finale au programme. Angleterre-République démocratique du Congo à 18h heure française à Atlanta, Belgique-Sénégal à 22h à Seattle. Et puis la nuit prochaine, les États-Unis affronteront la Bosnie-Herzégovine à 2h du matin. En tennis, Louise Boisson a été éliminée dès le premier tour de Wimbledon. Elle s'est inclinée 6-4, 1-6-6-3 face à la numéro 2 mondiale Elena Rybakina. En natation, Léon Marchand déclare forfait pour le reste des championnats de France qui se disputent jusqu'à demain à Saint-Etienne. Le champion français ressent une gêne à l'adducteur droit. Et puis en NBA, LeBron James a annoncé aux Lakers qu'il remplissait pour une saison supplémentaire, mais pas chez eux. L'ailier de 41 ans va quitter le club, peut-être pour Golden State. Affaire à suivre. Voilà, c'est la fin de ce flash. Très belle journée de sport.
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8: Bonjour, l'Assemblée nationale a approuvé pour la troisième fois hier la création d'un droit à l'aide à mourir. Le texte va repartir au Sénat qui l'a déjà rejeté, rappelons-le, à 2 reprises et devrait à nouveau s'y opposer lors de son examen à partir du 7 juillet. Mais le gouvernement a décidé de donner le dernier mot à l'Assemblée nationale où le vote final a été fixé au 15 juillet. Jordan Bardella a annoncé que des perquisitions étaient en cours hier au siège et au domicile personnel de prestataires de communication ayant travaillé avec le Rassemblement national. Des perquisitions qui s'ajoutent à la tourmente monde judiciaire que Ville-RN. La Cour d'appel de Paris, rappelons-le, doit dire le 7 juillet si elle confirme l'inéligibilité de Marine Le Pen dans l'affaire des assistants parlementaires européens. Les employés du SAMU social de Paris ont reconduit un mouvement de grève entamé le 23 juin qui a perturbé fortement le fonctionnement du 115 en période de canicule. À l'appel de la CGT, les grévistes réclament des hausses de rémunération. Ils protestent également contre le risque de remise à la rue de personnes hébergées en urgence depuis l'activation du plan Grand Froid à la fin décembre 2025. Un ancien formateur des jeunes sapeurs-pompiers de Buzancé dans l'Indre a été condamné à 13 ans de réclusion criminelle pour des viols répétés et des faits de corruption de mineurs commis entre 2021 et 2024 sur une jeune femme. Il avait rencontré la victime âgée de 16 ans au début des faits dans le cadre de ses fonctions. L'Union européenne applique à partir de ce mercredi son accord commercial avec les États-Unis. Il supprime les droits de douane sur certains produits américains en échange du plafonnement à 15% des taxes imposées par le président américain sur les importations européennes. Cet accord avait été négocié l'été dernier après des menaces de Washington. C'est la fin de ce flash. Une très bonne journée à notre écoute.
0: Allez, bien silence partout, on va tourner. Plus personne ne bouge, s'il vous plaît, moteur.
7: Action. Cette semaine, dans les salles obscures, Supergirl, nouveau chapitre de DC Studios, centré sur une héroïne lancée dans un périple intergalactique entre vengeance et justice. Kara Zor-El doit affronter un adversaire aussi imprévisible que dangereux tout en faisant équipe à contre-cœur avec un compagnon inattendu.

0: définition, la chance finit toujours par tourner. Comment je fais?
1: Les brigands transportent l'antidote avec eux. Il lui reste 3 jours.
0: Me laisse pas, s'il te plaît.
1: Fais ce que je te dis. Et évite de mourir.
2: Un film qui reste lié à la mythologie kryptonienne déjà incarnée par Superman. Hugh Jackman à l'affiche cette semaine, dont l'appelait Robin des Bois, un film qui s'éloigne de l'image traditionnelle du justicier populaire
3: midi.
2: C'est un Robin des Bois vieillissant et par son passé marqué par une vie de crime et de violence. Robin, laissé pour mort à l'issue d'un combat qu'il pensait être le dernier, est recueilli par une femme mystérieuse et se voit offrir une ultime chance de rédemption.
4: Les gens parlent de Robin des Bois, comptent ces histoires. Ce ne sont que des mensonges. Ce n'était pas un héros, il était un brigand sanguinaire. Nous étions des monstres. Je suis le hors-la-loi. Robin des Bois.
5: Je vous dois des excuses. Vous m'aviez supplié de vous laisser mourir. Comment vous appelez-vous?
1: Vous pouvez en faire un pour moi?
4: Tu veux un arc? D'accord. Que lui est-il arrivé?
5: Des choses atroces.
2: Un film davantage axé sur la violence passée du personnage et son dernier cheminement. Un film d'animation également avec In Waves, qui met en scène une histoire d'amour, de maladie et de surf à Los Angeles. Eiji, lycéen discret, rencontre Kristen, passionnée de surf. Lui dessine et fait du skateboard. Elle vit au rythme de l'océan. Leur relation prend une autre dimension lorsque Kristen tombe malade, obligeant le couple à affronter l'épreuve avec l'aide de leurs proches et de leur passion commune pour le surf. Permis de détruire embarque Cadmerade et Patrick Timsit en Corse. Dominique tente de concrétiser son rêve sur l'île de Beauté alors que son cabinet médical est encore en chantier et qu'il mène un combat contre une centrale électrique controversée. L'arrivée d'Olivier, son ami psychanalyste en plein divorce, va venir compliquer ce projet de nouvelle vie sur l'île.
6: J'ai tout quitté pour venir m'installer ici. Je fais travailler les gens du coin, je suis sympa avec tout le monde. Je suis pro-Corse à mort. Et qu'est-ce qu'il faut faire ici pour être considéré comme un Corse?
7: Il faut être Corse.
6: Bon, Achille, je te présente mon ami Olivier.
8: Bonjour, monsieur.
6: Et psy.
8: Je me parle, psy.
9: C'est quoi qui a sauté?
8: Sa maison.
9: Elle est en face, à la maison. Et elle a rien.
2: Une comédie ancrée dans les tensions entre continentaux et habitants de l'île sur fond de projet local contesté. Dans un champ de fraises pour l'éternité, Radio Pomsky livre sa dernière bataille. Cultissime radio locale lovée dans un camping, elle ressemble à celles et ceux qui y résident à l'année et que la vie a cabossé. Alors que la menace d'une expulsion se resserre, l'antenne va devenir le cœur battant d'une communauté où se mêlent destins ordinaires et extraordinaires. Rien n'est encore perdu, chacun va essayer de sauver bien plus qu'un lieu, une certaine idée de l'amour et de l'amitié. Julien Doré fait son cinéma cette semaine avec la diffusion de son concert Le Dernier Pestacle, filmé lors de l'ultime date de sa tournée triomphale. Un spectacle monumental, une scénographie spectaculaire et immersive dans un univers visuel foisonnant à la fois poétique et onirique, entre humour et émotion. Chaque chanson devient un tableau alternant moments grandioses et instants plus intimistes. Acclamé par plus d'un million de spectateurs, cette tournée inoubliable devenue culte s'achève donc au cinéma, offrant une dernière fois un moment d'évasion. Voilà pour les sorties ciné de la semaine. On se retrouve la semaine prochaine.
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11: Bonjour à tous. 4 autres suspects ont été interpellés hier dans l'enquête sur l'assassinat de Mehdi Kessassi, le frère d'Amine Kessassi. Parmi ces 4 suspects, 3 d'entre eux étaient déjà en détention car poursuivis dans d'autres affaires. Fin mars, 6 personnes avaient été mises en examen dans le cadre de l'enquête sur l'assassinat de Mehdi Kessassi, frère d'Amine Kessassi, figure de la lutte contre le narcotrafic. À Marseille, le 13 novembre dernier, 5 d'entre elles ont été placées en détention provisoire dans ce dossier, notamment pour meurtre et tentative de meurtre en bande organisée. En politique, Édouard Philippe met en garde contre une dispersion des candidatures à la présidentielle. Le maire du Havre juge dangereux que lui et Gabriel Attal soient tous les deux présents au premier tour, tout en défendant la légitimité de chacun à se présenter. La chaleur, toujours au cœur de l'actualité, à peine les températures baissent-elles que Météo France annonce déjà un 3e épisode de canicule dès ce week-end. 4 départements en vigilance orange aujourd'hui. Et le réchauffement s'observe aussi en mer. Les océans ont connu le mois de juin le plus chaud jamais enregistré. Selon selon l'Observatoire européen Copernicus, de nouveaux records pourraient tomber cette année. À l'Assemblée nationale, les députés doivent adopter définitivement cet après-midi la loi de programmation militaire. Un budget en hausse de 36 milliards d'euros pour atteindre 436 milliards d'ici 2030. Dans les transports, la SNCF se prépare à l'afflux des grands départs en vacances. Son PDG, Jean Castex, prévient toutefois, avec la canicule, un fonctionnement totalement normal ne peut être garanti. Dans l'actualité sociale, les derniers lycéens passent aujourd'hui le grand oral du bac. Les résultats sont attendus mardi prochain. Et puis, le sport, la Coupe du Monde et la France est qualifiée pour les huitièmes de finale. Hier soir, après sa victoire 3-0 contre la Suède, avec notamment un doublé de Kylian Mbappé. Prochain match, c'est samedi face au Paraguay. Le Mexique et la Norvège sont également qualifiés. À suivre aujourd'hui, Angleterre, Congo à 18h et Belgique, Sénégal à 22h.
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11: Pour ce mercredi 1er juillet, encore 4 départements placés par Météo France en vigilance orange pour canicule. Il s'agit des Alpes-Maritimes, de la Corse du Sud, de la Haute-Corse et du Var, avec des températures attendues entre 31 et 30.

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1: Bonjour à toutes et à tous. On débute avec la qualification tout en douceur et en maîtrise de l'équipe de France de football hier soir à New York. Les Bleus se sont tranquillement débarrassés de la Suède 3-0 en 16e de finale de la Coupe du Monde 2026 grâce à un doublé de Kylian Mbappé et un but de Bresley Barcola. Pour le retour de Didier Deschamps sur le banc tricolore, ce match a été une formalité. Après une ouverture du score juste avant la pause, les Bleus, qui assument donc leur statut de favori, contrairement à ce qu'il s'était passé la veille avec l'élimination des Allemands et des Hollandais dès ces 16e de finale. Et en 8e, la France affrontera le Paraguay samedi à 23h, justement, tombeur des Allemands, lundi soir au tir au but. Et lors de cette rencontre face à la Suède, Kylian Mbappé a dépassé le précédent record de Miroslav Klose et ses 16 buts en Coupe du Monde. L'attaquant français en est désormais à 18 buts en 3 éditions. Il revient à une longueur de Léo Messi qui disputera son 16e de finale vendredi soir avec l'Argentine. Et autre record, celui de Michael Olise, encore étincelant hier soir, qui a délivré ses 4e et 5e passes décisives depuis le début du Mondial. Il n'est donc plus qu'à une passe du record de Pelé, établi sur une édition. Et autre qualifié hier soir, le Mexique, pays co-organisateur qui s'est débarrassé de l'Équateur 2-0. Quiñones et Jiménez ont marqué pour la tri. Et puis la Norvège a battu la Côte d'Ivoire 2-1 grâce à un but décisif de Erling Haaland à 4 minutes de la fin du temps réglementaire. Et ce mercredi, 3 nouveaux 16e de finale au programme. Angleterre, République démocratique du Congo à 18h, heure française à Atlanta. Belgique, Sénégal à 22h à Seattle. Et puis la nuit prochaine, les États-Unis affronteront la Bosnie-Herzégovine à 2h du matin. En tennis, Loïse Boisson a été éliminée dès le premier tour de Wimbledon. Elle s'est inclinée 6-4, 1-6-6-3 face à la numéro 2 mondiale Elena Rybakina. En natation, Léon Marchand déclare forfait pour le reste des championnats de France qui se disputent jusqu'à demain à Saint-Etienne. Le champion français ressent une gêne à l'adducteur droit. Et puis en NBA, LeBron James a annoncé aux Lakers qu'il remplissait pour une saison supplémentaire, mais pas chez eux. L'ailier de 41 ans va quitter le club, peut-être pour Golden State. Affaire à suivre. Voilà, c'est la fin de ce flash. Très belle journée de sport.
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10: Bonjour, Jordan Bardella a annoncé que des perquisitions étaient en cours hier au siège et au domicile personnel de prestataires de communication ayant travaillé avec le Rassemblement National. Des perquisitions qui s'ajoutent à la tourmente judiciaire que vit le RN. La Cour d'appel de Paris doit dire, rappelons-le, le 7 juillet, si elle confirme l'inéligibilité de Marine Le Pen dans l'affaire des assistants parlementaires européens. L'Assemblée nationale a approuvé pour la 3e fois hier la création d'un droit à l'aide à mourir. Le texte va repartir au Sénat qui l'a déjà rejeté à 2 reprises et devrait à nouveau s'y opposer lors de son examen à partir du 7 juillet, mais le gouvernement a décidé de donner le dernier mot à l'Assemblée où le vote final est fixé au 15 juillet. Les employés du SAMU social de Paris ont reconduit un mouvement de grève entamé le 23 juin qui a perturbé fortement le fonctionnement du 115 en période de canicule. À l'appel de la CGT, les grévistes réclament des hausses de rémunération. Ils protestent aussi contre le risque de remise à la rue de personnes hébergées en urgence depuis l'activation du plan Grand Front à la fin décembre 2025. Un ancien formateur des jeunes sapeurs-pompiers de Buzoncé dans l'Indre a été condamné à 13 ans de réclusion criminelle pour des viols répétés et des faits de corruption de mineurs commis entre 2021 et 2024 sur une jeune femme. Il avait rencontré la victime âgée de 16 ans au début des faits dans le cadre de ses fonctions. L'Union européenne applique à partir de ce mercredi son accord commercial avec les États-Unis. Il supprime les droits de douane sur certains produits américains en échange du plafonnement à 15% des taxes imposées par le président américain sur les importations européennes. Cet accord avait été négocié l'été dernier après des menaces de Washington. C'est la fin de ce flash. Une très bonne journée à toutes et à tous.
5: Allez, bien silence partout, on va tourner. Plus personne ne bouge, s'il vous plaît, moteur.
9: Action. Cette semaine, dans les salles obscures, Supergirl, nouveau chapitre de DC Studios, centré sur une héroïne lancée dans un périple intergalactique entre vengeance et justice. Kara Zor-El doit affronter un adversaire aussi imprévisible que dangereux, tout en faisant équipe à contre-cœur avec un compagnon inattendu.
11: Avec Crypto, on est là l'un pour l'autre. Franchement, je trouvais qu'on avait de la chance. Mais par définition, la chance finit toujours par tourner. Comment je fais?
12: Les brigands transportent l'antidote avec eux. Il lui reste 3 jours.
11: Me laisse pas, s'il te plaît.
12: Fais ce que je te dis. Et évite de mourir.
9: Un film qui reste lié à la mythologie kryptonienne déjà incarnée par Superman. Hugh Jackman à l'affiche cette semaine, dont l'appelait Robin des Bois, un film qui s'éloigne de l'image traditionnelle du justicier populaire pour s'intéresser à un Robin des Bois vieillissant, hanté par son passé et marqué par une vie de crime et de violence. Robin, laissé pour mort à l'issue d'un combat qu'il pensait être le dernier, est recueilli par une femme mystérieuse et se voit offrir une ultime chance de rédemption.
13: Les gens parlent de Robin des Bois, content ces histoires. Ce ne sont que des mensonges. Ce n'était pas un héros, il était un brigand sanguinaire. Nous étions des monstres. Je suis le hors-la-loi. Robin des Bois.
11: Je vous dois des excuses. Vous m'aviez supplié de vous laisser mourir. Comment vous appelez-vous?
12: Vous pouvez en faire un pour moi?
13: Tu veux un arc? D'accord. Que lui est-il arrivé?
11: Des choses atroces.
9: Un film davantage axé sur la violence passée du personnage et son dernier cheminement. Un film d'animation également avec In Waves, qui met en scène une histoire d'amour, de maladie et de surf à Los Angeles. Eiji, lycéen discret, rencontre Kristen, passionnée de surf. Lui dessine et fait du skateboard. Elle vit au rythme de l'océan. Leur relation prend une autre dimension lorsque Kristen tombe malade, obligeant le couple à affronter l'épreuve avec l'aide de leurs proches et de leur passion commune pour le surf. Permis de détruire embarque Cadmerade et Patrick Timsit en Corse. Dominique tente de concrétiser son rêve sur l'île de Beauté alors que son cabinet médical est encore en chantier et qu'il mène un combat contre une centrale électrique controversée. L'arrivée d'Olivier, son ami psychanalyste en plein divorce, va venir compliquer ce projet de nouvelle vie sur l'île.
14: J'ai tout quitté pour venir m'installer ici. Je fais travailler les gens du coin, je suis sympa avec tout le monde. Je suis pro-Corse à mort. Et qu'est-ce qu'il faut faire ici pour être considéré comme un Corse?
15: Il faut être Corse.
14: Bon, Rachid, je te présente mon ami Olivier.
16: Bonjour, monsieur. Et...
14: Les psy.
16: J'aime pas les psy.
17: C'est quoi qui a sauté?
16: Sa maison.
17: Elle est en face, à la maison. Et elle a rien.
9: Une comédie ancrée dans les tensions entre continentaux et habitants de l'île sur fond de projets locaux contestés. Dans un champ de fraises pour l'éternité, Radio Pomsky livre sa dernière bataille. Cultissime radio locale, lovée dans un camping, elle ressemble à celles et ceux qui y résident à l'année et que la vie a cabossé. Alors que la menace d'une expulsion se resserre, l'antenne va devenir le cœur battant d'une communauté où se mêlent destins ordinaires et extraordinaires. Rien n'est encore perdu, chacun va essayer de sauver bien plus qu'un lieu, une certaine idée de l'amour et de l'amitié. Julien Doré fait son cinéma cette semaine avec la diffusion de son concert Le Dernier Pestacle, filmé lors de l'ultime date de sa tournée triomphale. Un spectacle monumental, une scénographie spectaculaire et immersive dans un univers visuel foisonnant, à la fois poétique et onirique, entre humour et émotion. Chaque chanson devient un tableau, alternant moments grandioses et instants plus intimistes. Acclamée par plus d'un million de spectateurs, cette tournée inoubliable devenue culte s'achève donc au cinéma, offrant une dernière fois un moment d'évasion. Voilà pour les sorties ciné de la semaine, on se retrouve la semaine prochaine.
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15: Saint-Nazaire, le mois des fiertés bat son plein avec une mobilisation portée par la jeunesse. À l'occasion de la semaine des fiertés, organisée du 20 au 27 juin, la ville et l'espace jeunesse La Source proposent une série d'actions pour sensibiliser aux enjeux LGBTQIA+, lutter contre les discriminations et célébrer la diversité. Cette initiative est née directement de la volonté des jeunes de La Source. En début d'année, plusieurs d'entre eux ont exprimé leur souhait de s'engager davantage autour des questions d'égalité et de respect des différences. Ensemble, ils ont ainsi construit une programmation participative, faite d'ateliers, de rencontres associatives, de jeux et de temps d'échange. Le temps fort de cette mobilisation est la création d'un guide inédit intitulé « Décode la Pride » réalisé par une apprentie du service jeunesse avec la participation des jeunes. Ce livret propose des repères historiques, des explications sur les identités et orientations sexuelles, une présentation des différents drapeaux LGBTQIA+, ainsi que des contenus ludiques. Son objectif, informer, déconstruire les préjugés et favoriser le dialogue. Le guide est édité à 800 exemplaires et sera distribué dans de nombreux lieux publics de la ville, notamment les médiathèques, les établissements scolaires et les maisons de quartier. Une version numérique est également disponible en téléchargement. Cette mobilisation intervient dans un contexte où les discriminations demeurent une réalité. Selon les chiffres relayés par Oxfam France, une agression LGBTphobe est recensée tous les 3 jours dans le pays et un quart des victimes ont moins de 25 ans. Enfin, les jeunes nazériens ont également participé à la Pride Estuaire et au village associatif local en proposant des actions de sensibilisation auprès du grand public.
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18: Bonjour à tous. 4 autres suspects ont été interpellés hier dans l'enquête sur l'assassinat de Mehdi Kessassi, le frère d'Amine Kessassi. Parmi ces 4 suspects, 3 d'entre eux étaient déjà en détention car poursuivis dans d'autres affaires. Fin mars, 6 personnes avaient été mises en examen dans le cadre de l'enquête sur l'assassinat de Mehdi Kessassi, frère d'Amine Kessassi, figure de la lutte contre le narcotrafic. À Marseille, le 13 novembre dernier, 5 d'entre elles ont été placées en détention provisoire dans ce dossier, notamment pour meurtre et tentative de meurtre en bande organisée. En politique, Édouard Philippe met en garde contre une dispersion des candidatures à la présidentielle. Le maire du Havre juge dangereux que lui et Gabriel Attal soient tous les deux présents au premier tour, tout en défendant la légitimité de chacun à se présenter. La chaleur, toujours au cœur de l'actualité, à peine les températures baissent-elles que Météo France annonce déjà un 3e épisode de canicule dès ce week-end. 4 départements en vigilance orange aujourd'hui. Et le réchauffement s'observe aussi en mer. Les océans ont connu le mois de juin le plus chaud jamais enregistré. Selon l'Observatoire européen Copernicus, de nouveaux records pourraient tomber cette année. À l'Assemblée nationale, les députés doivent adopter définitivement cet après-midi la loi de programmation militaire. Un budget en hausse de 36 milliards d'euros pour atteindre 436 milliards d'ici 2030. Dans les transports, la SNCF se prépare à l'afflux des grands départs en vacances. Son PDG, Jean Castex, prévient toutefois, avec la canicule, un fonctionnement totalement normal ne peut être garanti. Dans l'actualité sociale, les derniers lycéens passent aujourd'hui le grand oral du bac. Les résultats sont attendus mardi prochain. Et puis, le sport, la Coupe du Monde et la France s'est qualifiée pour les 8e de finale hier soir après sa victoire 3-0 contre la Suède, avec notamment un doublé de Kylian Mbappé. Prochain match, c'est samedi face au Paraguay. Le Mexique et la Norvège sont également qualifiés. À suivre aujourd'hui, Angleterre, Congo à 18h et Belgique, Sénégal à 22h.
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18: Pour ce mercredi 1er juillet, encore 4 départements placés par Météo France en vigilance orange pour canicule. Il s'agit des Alpes-Maritimes, de la Corse du Sud, de la Haute-Corse et du Var, avec des températures attendues entre 31 et 37.

0: Bonjour à toutes et à tous, bienvenue et ce matin on replonge dans la magie de la Coupe du Monde. Les 16e de finale continuent et une nouvelle fois le spectacle était au rendez-vous hier de l'autre côté de l'Atlantique. Le grand sourire du jour est évidemment français, les Bleus ont parfaitement maîtrisé leur sujet en dominant la Suède. On revient sur les temps forts des rencontres d'hier avec Lucas. Bonjour Lucas.
1: Bonjour et oui, une belle soirée de foot avec trois beaux matchs. On va quand même commencer par parler du match de l'équipe de France, même si c'était pas le premier de la soirée. Une belle victoire 3-0 de nos Bleus, un match dominé. Il y a peu de choses à redire au final. C'était un match maîtrisé et un doublé de Mbappé, un but de Barcola nous ont suffi à nous hisser en 8e de finale.
0: Ouais, alors moi je me suis encore complètement trompé dans les pronostics, mais bon, c'est pas grave. J'ai quand même les deux buts d'Mbappé.
1: C'est ça. Mbappé qui compte maintenant 6 buts dans 4 matchs de cette Coupe du Monde. C'est le meilleur buteur de la compétition, égalité avec Lionel Messi. Maintenant, il y a France-Paraguay samedi prochain. On sera au rendez-vous.
0: Bien évidemment.
1: Et on espère que.

0: Le grand frère de Désiré Doué, Guéla, n'a pas eu la même réussite. Hein, il ne s'est pas qualifié pour les huitièmes de finale avec la Côte d'Ivoire. Défaite 2-1 face aux Norvégiens. Un but de Nusa et un d'Aland ont permis aux Vikings de valider leur billet pour les huitièmes de finale. Et cela, malgré le joli but de Hamad Diallo pour les éléphants. Les Norvégiens affronteront les Brésiliens dans un match qui s'annonce quand même compliqué pour eux. Le Brésil, c'est peut-être quand même une marche au-dessus que la Norvège.
1: Oui, c'est clair.
0: Et enfin, vos chouchous, Franck, se sont qualifiés. Le Mexique s'est imposé 2-0 contre l'Équateur.
1: Que des bonnes nouvelles
0: cette nuit. Un but de Quy Núñez et un but de Jiménez ont permis aux Mexicains de valider leur billet pour les huitièmes. C'est un match maîtrisé de bout en bout hein, et rassurant avant d'affronter soit l'Angleterre, soit la RDC en huitième de finale.
1: Merci Lucas, rendez-vous ce soir 17h pour la présentation des matchs de ce soir. Excellente journée.

0: Bonjour à toutes et à tous, on débute avec la qualification tout en douceur et en maîtrise de l'équipe de France de football hier soir à New York. Les Bleus se sont tranquillement débarrassés de la Suède 3-0 en 16e de finale de la Coupe du Monde 2026, grâce à un doublé de Kylian Mbappé et un but de Bresley Barcola. Pour le retour de Didier Deschamps sur le banc tricolore, ce match a été une formalité. Après une ouverture du score juste avant la pause, les Bleus, qui assument donc leur statut de favori, contrairement à ce qu'il s'était passé la veille avec l'élimination des Allemands et des Hollandais dès ces 16e de finale. Et en 8e, la France affrontera le Paraguay, samedi à 23h, justement, tombeur des Allemands, lundi soir au tir au but. Et lors de cette rencontre face à la Suède, Kylian Mbappé a dépassé le précédent record de Miroslav Klose et ses 16 buts en Coupe du Monde. L'attaquant français en est désormais à 18 buts en 3 éditions. Il revient à une longueur de Léo Messi qui disputera son 16e de finale vendredi soir avec l'Argentine. Et autre record, celui de Michael Olise, encore étincelant hier soir, qui a délivré ses 4e et 5e passes décisives depuis le début du mondial. Il n'est donc plus qu'à une passe du record de Pelé, établi sur une édition. Et autre qualifié hier soir, le Mexique, pays co-organisateur qui s'est débarrassé de l'Équateur 2-0. Quiñones et Jiménez ont marqué pour la tri. Et puis la Norvège a battu la Côte d'Ivoire 2-1 grâce à un but décisif de Signer Lingaland à 4 minutes de la fin du temps réglementaire. Et ce mercredi, 3 nouveaux 16e de finale au programme. Angleterre-République démocratique du Congo à 18h heure française à Atlanta. Belgique-Sénégal à 22h à Seattle. Et puis la nuit prochaine, les États-Unis affronteront la Bosnie-Herzégovine à 2h du matin. En tennis, Louise Boisson a été éliminée dès le premier tour de Wimbledon. Elle s'est inclinée 6-4, 1-6-6-3 face à la numéro 2 mondiale Elena Rybakina. En natation, Léon Marchand déclare forfait pour le reste des championnats de France qui se disputent jusqu'à demain à Saint-Etienne. Le champion français ressent une gêne à l'adducteur droit. Et puis en NBA, LeBron James a annoncé aux Lakers qu'il remplissait pour une saison supplémentaire, mais pas chez eux. L'ailier de 41 ans va quitter le club, peut-être pour Golden State. Affaire à suivre. Voilà, c'est la fin de ce flash. Très belle journée de sport.
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7: Bonjour, Jordan Bardella a annoncé que des perquisitions étaient en cours hier au siège et au domicile personnel de prestataires de communication ayant travaillé avec le Rassemblement National. Des perquisitions qui s'ajoutent à la tourmente judiciaire que vit le RN. La Cour d'appel de Paris doit dire, rappelons-le, le 7 juillet, si elle confirme l'inéligibilité de Marine Le Pen dans l'affaire des assistants parlementaires européens. L'Assemblée nationale a approuvé pour la troisième fois hier la création d'un droit à l'aide à mourir. Le texte va repartir au Sénat qui l'a déjà rejeté à deux reprises et devrait à nouveau s'y opposer lors de son examen à partir du 7 juillet. Mais le gouvernement a décidé de donner le dernier mot à l'Assemblée où le vote final est fixé au 15 juillet. Les employés du SAMU social de Paris ont reconduit un mouvement de grève entamé le 23 juin qui a perturbé fortement le fonctionnement du 115 en période de canicule. À l'appel de la CGT, les grévistes réclament des hausses de rémunération. Ils protestent aussi contre le risque de remise à la rue de personnes hébergées en urgence depuis l'activation du plan Grand Front à la fin décembre 2025. Un ancien formateur des jeunes sapeurs-pompiers de Buzoncé dans l'Indre a été condamné à 13 ans de réclusion criminelle pour des viols répétés et des faits de corruption de mineurs commis entre 2021 et 2024 sur une jeune femme. Il avait rencontré la victime âgée de 16 ans au début des faits dans le cadre de ses fonctions. L'Union européenne applique à partir de ce mercredi son accord commercial avec les États-Unis. Il supprime les droits de douane sur certains produits américains en échange du plafonnement à 15% des taxes imposées par le président américain sur les importations européennes. Cet accord avait été négocié l'été dernier après des menaces de Washington. C'est la fin de ce flash. Une très bonne journée à toutes et à tous.
6: Allez, bien silence partout, on va tourner. Plus personne ne bouge, s'il vous plaît, moteur.
3: Action. Cette semaine, dans les salles obscures, Supergirl, nouveau chapitre de DC Studios, centré sur une héroïne lancée dans un périple intergalactique entre vengeance et justice. Kara Zor-El doit affronter un adversaire aussi imprévisible que dangereux tout en faisant équipe à contre-cœur avec un compagnon inattendu.
8: Avec Krypto, on est là l'un pour l'autre. Franchement, je trouvais qu'on avait de la chance. Mais par définition, la chance finit toujours par tourner. Comment je fais?
9: Les brigands transportent l'antidote avec eux. Il lui reste 3 jours.
8: Me laisse pas, s'il te plaît.
9: Fais ce que je te dis. Et évite de mourir.
3: Un film qui reste lié à la mythologie kryptonienne déjà incarnée par Superman. Hugh Jackman à l'affiche cette semaine, dont l'appelait Robin des Bois, un film qui s'éloigne
10: midi 30
3: traditionnel du justicier populaire pour s'intéresser à un Robin des Bois vieillissant et par son passé marqué par une vie de crime et de violence. Robin, laissé pour mort à l'issue d'un combat qu'il pensait être le dernier, est recueilli par une femme mystérieuse et se voit offrir une ultime chance de rédemption.
11: Les gens parlent de Robin des Bois, comptent ces histoires. Ce ne sont que des mensonges. Ce n'était pas un héros, il était un brigand sanguinaire. Nous étions des monstres. Je suis le hors-la-loi. Robin des Bois.
8: Je vous dois des excuses. Vous m'aviez supplié de vous laisser mourir. Comment vous appelez-vous?
9: Vous pouvez en faire un pour moi?
11: Tu veux un arc? D'accord. Que lui est-il arrivé?
8: Des choses atroces.
3: Un film davantage axé sur la violence passée du personnage et son dernier cheminement. Un film d'animation également avec In Waves, qui met en scène une histoire d'amour, de maladie et de surf à Los Angeles. Eiji, lycéen discret, rencontre Kristen, passionnée de surf. Lui dessine et fait du skateboard. Elle vit au rythme de l'océan. Leur relation prend une autre dimension lorsque Kristen tombe malade, obligeant le couple à affronter l'épreuve avec l'aide de leurs proches et de leur passion commune pour le surf. Permis de détruire embarque Cadmerade et Patrick Timsit en Corse. Dominique tente de concrétiser son rêve sur l'île de Beauté alors que son cabinet médical est encore en chantier et qu'il mène un combat contre une centrale électrique controversée. L'arrivée d'Olivier, son ami psychanalyste en plein divorce, va venir compliquer ce projet de nouvelle vie sur l'île.
12: J'ai tout quitté pour venir m'installer ici. Je fais travailler les gens du coin, je suis sympa avec tout le monde. Je suis pro-Corse à mort. Mais qu'est-ce qu'il faut faire ici pour être considéré comme un Corse?
13: Là, faut être Corse.
12: Bon, Rachid, je te présente mon ami Olivier.
14: Bonjour, monsieur.
12: Et... Les psys.
14: Je me parle, les psys.
15: C'est quoi qui a sauté?
14: Sa maison.
15: Elle est en face, à la maison. Et elle a rien.
3: Une comédie ancrée dans les tensions entre continentaux et habitants de l'île sur fond de projet local contesté.
10: Dans un champ de fraises pour l'éternité, Radio Pomsky livre sa dernière bataille. Cultissime radio locale, lovée dans un camping, elle ressemble à celles et ceux qui y résident à l'année et que la vie a cabossé. Alors que la menace d'une expulsion se resserre, l'antenne va devenir le cœur battant d'une communauté où se mêlent destin ordinaire et extraordinaire. Rien n'est encore perdu, chacun va essayer de sauver bien plus qu'un lieu, une certaine idée de la bourre et de

0: l'occasion. Voilà pour les sorties ciné de la semaine. On se retrouve la semaine prochaine.
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2: Bonjour à tous. Quatre autres suspects ont été interpellés hier dans l'enquête sur l'assassinat de Mehdi Kessassi, le frère d'Amine Kessassi. Parmi ces quatre suspects, trois d'entre eux étaient déjà en détention car poursuivis dans d'autres affaires. Fin mars, six personnes avaient été mises en examen dans le cadre de l'enquête sur l'assassinat de Mehdi Kessassi, frère d'Amine Kessassi, figure de la lutte contre le narcotrafic. À Marseille, le 13 novembre dernier, cinq d'entre elles ont été placées en détention provisoire dans ce dossier, notamment pour meurtre et tentative de meurtre en bande organisée. En politique, Édouard Philippe met en garde contre une dispersion des candidatures à la présidentielle. Le maire du Havre juge dangereux que lui et Gabriel Attal soient tous les deux présents au premier tour, tout en défendant la légitimité de chacun à se présenter. La chaleur, toujours au cœur de l'actualité, à peine les températures baissent-elles que Météo France annonce déjà un troisième épisode de canicule dès ce week-end. Quatre départements en vigilance orange aujourd'hui. Et le réchauffement s'observe aussi en mer. Les océans ont connu le mois de juin le plus chaud jamais enregistré. Selon l'Observatoire européen Copernicus, de nouveaux records pourraient tomber cette année. À l'Assemblée nationale, les députés doivent adopter définitivement cet après-midi la loi de programmation militaire. Un budget en hausse de 36 milliards d'euros pour atteindre 436 milliards d'ici 2030. Dans les transports, la SNCF se prépare à l'afflux des grands départs en vacances. Son PDG, Jean Castex, prévient toutefois, avec la canicule, un fonctionnement totalement normal ne peut être garanti. Dans l'actualité sociale, les derniers lycéens passent aujourd'hui le grand oral du bac. Les résultats sont attendus mardi prochain. Et puis, le sport, la Coupe du Monde et la France est qualifiée pour les huitièmes de finale. Hier soir, après sa victoire 3-0 contre la Suède, avec notamment un doublé de Kylian Mbappé. Prochain match, c'est samedi face au Paraguay. Le Mexique et la Norvège sont également qualifiés. À suivre aujourd'hui, Angleterre, Congo à 18h et Belgique, Sénégal à 22h.
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2: Pour ce mercredi 1er juillet, encore 4 départements placés par Météo France en vigilance orange pour canicule. Il s'agit des Alpes-Maritimes, de la Corse du Sud, de la Haute-Corse et du Var, avec des températures attendues entre 31 et 35.

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1: Bonjour à toutes et à tous. On débute avec la qualification tout en douceur et en maîtrise de l'équipe de France de football hier soir à New York. Les Bleus se sont tranquillement débarrassés de la Suède 3-0 en 16e de finale de la Coupe du Monde 2026 grâce à un doublé de Kylian Mbappé et un but de Bresley Barcola. Pour le retour de Didier Deschamps sur le banc tricolore, ce match a été une formalité. Après une ouverture du score juste avant la pause, les Bleus, qui assument donc leur statut de favori, contrairement à ce qu'il s'était passé la veille avec l'élimination des Allemands et des Hollandais dès ces 16e de finale. Et en 8e, la France affrontera le Paraguay samedi à 23h, justement, tombeur des Allemands, lundi soir au tir au but. Et lors de cette rencontre face à la Suède, Kylian Mbappé a dépassé le précédent record de Miroslav Klose et ses 16 buts en Coupe du Monde. L'attaquant français en est désormais à 18 buts en 3 éditions. Il revient à une longueur de Léo Messi qui disputera son 16e de finale vendredi soir avec l'Argentine. Et autre record, celui de Michael Olise, encore étincelant hier soir, qui a délivré ses 4e et 5e passes décisives depuis le début du Mondial. Il n'est donc plus qu'à une passe du record de Pelé, établi sur une édition. Et autre qualifié hier soir, le Mexique, pays co-organisateur qui s'est débarrassé de l'Équateur 2-0. Quiñones et Jiménez ont marqué pour la tri. Et puis la Norvège a battu la Côte d'Ivoire 2-1 grâce à un but décisif de Signe Erling Haaland à 4 minutes de la fin du temps réglementaire. Et ce mercredi, 3 nouveaux 16e de finale au programme. Angleterre-République démocratique du Congo à 18h heure française à Atlanta, Belgique-Sénégal à 22h à Seattle. Et puis la nuit prochaine, les États-Unis affronteront la Bosnie-Herzégovine à 2h du matin. En tennis, Louise Boisson a été éliminée dès le premier tour de Wimbledon. Elle s'est inclinée 6-4, 1-6-6-3 face à la numéro 2 mondiale Elena Rybakina. En natation, Léon Marchand déclare forfait pour le reste des championnats de France qui se disputent jusqu'à demain à Saint-Etienne. Le champion français ressent une gêne à l'adducteur droit. Et puis en NBA, LeBron James a annoncé aux Lakers qu'il remplirait pour une saison supplémentaire, mais pas chez eux. L'ailier de 41 ans va quitter le club, peut-être pour Golden State. Affaire à suivre. Voilà, c'est la fin de ce flash. Très belle journée de sport.
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7: Bonjour, Jordan Bardella a annoncé que des perquisitions étaient en cours hier au siège et au domicile personnel de prestataires de communication ayant travaillé avec le Rassemblement National. Des perquisitions qui s'ajoutent à la tourmente judiciaire que vit le RN. La Cour d'appel de Paris doit dire, rappelons-le, le 7 juillet, si elle confirme l'inéligibilité de Marine Le Pen dans l'affaire des assistants parlementaires européens. L'Assemblée nationale a approuvé pour la 3e fois hier la création d'un droit à l'aide à mourir. Le texte va repartir au Sénat qui l'a déjà rejeté à 2 reprises et devrait à nouveau s'y opposer lors de son examen à partir du 7 juillet, mais le gouvernement a décidé de donner le dernier mot à l'Assemblée où le vote final est fixé au 15 juillet. Les employés du SAMU social de Paris ont reconduit un mouvement de grève entamé le 23 juin qui a perturbé fortement le fonctionnement du 115 en période de canicule. À l'appel de la CGT, les grévistes réclament des hausses de rémunération. Ils protestent aussi contre le risque de remise à la rue de personnes hébergées en urgence depuis l'activation du plan Grand Front à la fin décembre 2025. Un ancien formateur des jeunes sapeurs-pompiers de Buzoncé dans l'Indre a été condamné à 13 ans de réclusion criminelle pour des viols répétés et des faits de corruption de mineurs commis entre 2021 et 2024 sur une jeune femme. Il avait rencontré la victime âgée de 16 ans au début des faits dans le cadre de ses fonctions. L'Union européenne applique à partir de ce mercredi son accord commercial avec les États-Unis. Il supprime les droits de douane sur certains produits américains en échange du plafonnement à 15% des taxes imposées par le président américain sur les importations européennes. Cet accord avait été négocié l'été dernier après des menaces de Washington. C'est la fin de ce flash, une très bonne journée à toutes et à tous.
8: Allez, bien silence partout, on va tourner. Plus personne ne bouge, s'il vous plaît, moteur.
9: Action. Cette semaine, dans les salles obscures, Supergirl, nouveau chapitre de DC Studios, centré sur une héroïne lancée dans un périple intergalactique entre vengeance et justice. Kara Zor-El doit affronter un adversaire aussi imprévisible que dangereux, tout en faisant équipe à contre-cœur avec un compagnon inattendu.
10: Avec Crypto, on est là l'un pour l'autre. Franchement, je trouvais qu'on avait de la chance. Par définition, la chance finit toujours par tourner. Comment je fais ?
11: Les brigands transportent l'antidote avec eux. Il lui reste 3 jours.
10: Me laisse pas, s'il te plaît.
11: Fais ce que je te dis. Et évite de mourir.
9: Un film qui reste lié à la mythologie kryptonienne déjà incarnée par Superman. Hugh Jackman à l'affiche cette semaine, dont l'appelait Robin des Bois, un film qui s'éloigne de l'image traditionnelle du justicier populaire pour s'intéresser à un Robin des Bois vieillissant et par son passé marqué par une vie de crimes et de violence. Robin, laissé pour mort à l'issue d'un combat qu'il pensait être le dernier, est recueilli par une femme mystérieuse et se voit offrir une ultime chance de rédemption.
0: Les gens parlent de Robin des Bois, content ses histoires. Ce ne sont que des mensonges. Ce n'était pas un héros, il était un brigand sanguinaire. Nous étions des monstres. Je suis le hors-la-loi. Robin des Bois.
4: Je vous dois des excuses. Vous m'aviez supplié de vous laisser mourir. Comment vous appelez-vous ?
6: Vous pouvez en faire un pour moi ?
0: Tu veux un arc ? D'accord. Que lui est-il arrivé ?
4: Des choses atroces.
9: Un film davantage axé sur la violence passée du personnage et son dernier cheminement. Un film d'animation également avec In Waves, qui met en scène une histoire d'amour, de maladie et de surf à Los Angeles. Eiji, lycéen discret, rencontre Kristen, passionnée de surf. Lui dessine et fait du skateboard. Elle vit au rythme de l'océan. Leur relation prend une autre dimension lorsque Kristen tombe malade, obligeant le couple à affronter l'épreuve avec l'aide de leurs proches et de leur passion commune pour le surf. Permis de détruire embarque Cadmerade et Patrick Timsit en Corse. Dominique tente de concrétiser son rêve sur l'île de Beauté alors que son cabinet médical est encore en chantier et qu'il mène un combat contre une centrale électrique controversée. L'arrivée d'Olivier, son ami psychanalyste en plein divorce, va venir compliquer ce projet de nouvelle vie sur l'île.
12: J'ai tout quitté pour venir m'installer ici. Je fais travailler les gens du coin, je suis sympa avec tout le monde. Je suis pro-Corse à mort. Et qu'est-ce qu'il faut faire ici pour être considéré comme un Corse ?
13: Il faut être Corse.
12: Bon, Rachid, je te présente mon ami Olivier.
14: Bonjour, monsieur.
12: Et... il est psy.
14: Je me parle, psy.
15: C'est quoi qui a sauté ?
14: Sa maison.
15: Elle est en face, à la maison. Et elle a rien.
9: Une comédie ancrée dans les tensions entre continentaux et habitants de l'île sur fond de projets locaux contestés. Dans un champ de fraises pour l'éternité, Radio Pomsky livre sa dernière bataille. Cultissime radio locale, lovée dans un camping, elle ressemble à celles et ceux qui y résident à l'année et que la vie a cabossé. Alors que la menace d'une expulsion se resserre, l'antenne va devenir le cœur battant d'une communauté où se mêlent destins ordinaires et extraordinaires. Rien n'est encore perdu, chacun va essayer de sauver bien plus qu'un lieu, une certaine idée de l'amour et de l'amitié. Julien Doré fait son cinéma cette semaine avec la diffusion de son concert Le Dernier Pestacle, filmé lors de l'ultime date de sa tournée triomphale. Un spectacle monumental, une scénographie spectaculaire et immersive dans un univers visuel foisonnant, à la fois poétique et onirique, entre humour et émotion. Chaque chanson devient un tableau, alternant moments grandioses et instants plus intimistes. Acclamée par plus d'un million de spectateurs, cette tournée inoubliable devenue culte s'achève donc au cinéma, offrant une dernière fois un moment d'évasion. Voilà pour les sorties ciné de la semaine, on se retrouve la semaine prochaine.
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16: Bonjour à tous. Quatre autres suspects ont été interpellés hier dans l'enquête sur l'assassinat de Mehdi Kessassi, le frère d'Amine Kessassi. Parmi ces quatre suspects, trois d'entre eux étaient déjà en détention car poursuivis dans d'autres affaires. Fin mars, six personnes avaient été mises en examen dans le cadre de l'enquête sur l'assassinat de Mehdi Kessassi, frère d'Amine Kessassi, figure de la lutte contre le narcotrafic. À Marseille, le 13 novembre dernier, cinq d'entre elles ont été placées en détention provisoire dans ce dossier, notamment pour meurtre et tentative de meurtre en bande organisée. En politique, Édouard Philippe met en garde contre une dispersion des candidatures à la présidentielle. Le maire du Havre juge dangereux que lui et Gabriel Attal soient tous les deux présents au premier tour, tout en défendant la légitimité de chacun à se présenter. La chaleur, toujours au cœur de l'actualité, à peine les températures baissent-elles que Météo France annonce déjà un troisième épisode de canicule dès ce week-end. Quatre départements en vigilance orange aujourd'hui. Et le réchauffement s'observe aussi en mer. Les océans ont connu le mois de juin le plus chaud jamais enregistré. Selon l'Observatoire européen Copernicus, de nouveaux records pourraient tomber cette année. À l'Assemblée nationale, les députés doivent adopter définitivement cet après-midi la loi de programmation militaire. Un budget en hausse de 36 milliards d'euros pour atteindre 436 milliards d'ici 2030. Dans les transports, la SNCF se prépare à l'afflux des grands départs en vacances. Son PDG, Jean Castex, prévient toutefois, avec la canicule, un fonctionnement totalement normal ne peut être garanti. Dans l'actualité sociale, les derniers lycéens passent aujourd'hui le grand oral du bac. Les résultats sont attendus mardi prochain. Et puis, le sport, la Coupe du Monde et la France s'est qualifiée pour les huitièmes de finale hier soir après sa victoire 3-0 contre la Suède, avec notamment un doublé de Kylian Mbappé. Prochain match, c'est samedi face au Paraguay. Le Mexique et la Norvège sont également qualifiés. À suivre aujourd'hui, Angleterre, Congo à 18h et Belgique, Sénégal à 22h.
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16: Pour ce mercredi 1er juillet, encore 4 départements placés par Météo France en vigilance orange pour canicule. Il s'agit des Alpes-Maritimes, de la Corse du Sud, de la Haute-Corse et du Var, avec des températures attendues entre 31 et 35

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1: Bonjour à toutes et à tous. On débute avec la qualification tout en douceur et en maîtrise de l'équipe de France de football hier soir à New York. Les Bleus se sont tranquillement débarrassés de la Suède 3-0 en 16e de finale de la Coupe du Monde 2026 grâce à un doublé de Kylian Mbappé et un but de Bradley Barcola. Pour le retour de Didier Deschamps sur le banc tricolore, ce match a été une formalité. Après une ouverture du score juste avant la pause, les Bleus, qui assument donc leur statut de favori, contrairement à ce qu'il s'était passé la veille avec l'élimination des Allemands et des Hollandais dès ces 16e de finale. Et en 8e, la France affrontera le Paraguay samedi à 23h, justement, tombeur des Allemands, lundi soir au tir au but. Et lors de cette rencontre face à la Suède, Kylian Mbappé a dépassé le précédent record de Miroslav Klose et ses 16 buts en Coupe du Monde. L'attaquant français en est désormais à 18 buts en 3 éditions. Il revient à une longueur de Léo Messi qui disputera son 16e de finale vendredi soir avec l'Argentine. Et autre record, celui de Michael Olise, encore étincelant hier soir, qui a délivré ses 4e et 5e passes décisives depuis le début du Mondial. Il n'est donc plus qu'à une passe du record de Pelé, établi sur une édition. Et autre qualifié hier soir, le Mexique, pays co-organisateur qui s'est débarrassé de l'Équateur 2-0. Quiñones et Jiménez ont marqué pour la tri. Et puis la Norvège a battu la Côte d'Ivoire 2-1 grâce à un but décisif de Signe Erling Haaland à 4 minutes de la fin du temps réglementaire. Et ce mercredi, 3 nouveaux 16e de finale au programme. Angleterre, République démocratique du Congo à 18h heure française à Atlanta, Belgique, Sénégal à 22h à Seattle. Et puis la nuit prochaine, les États-Unis affronteront la Bosnie-Herzégovine à 2h du matin. En tennis, Loïse Boisson a été éliminée dès le premier tour de Wimbledon. Elle s'est inclinée 6-4, 1-6-6-3 face à la numéro 2 mondiale Elena Rybakina. En natation, Léon Marchand déclare forfait pour le reste des championnats de France qui se disputent jusqu'à demain à Saint-Etienne. Le champion français ressent une gêne à l'adducteur droit. Et puis en NBA, LeBron James a annoncé aux Lakers qu'il rempilait pour une saison supplémentaire, mais pas chez eux. L'ailier de 41 ans va quitter le club, peut-être pour Golden State. Affaire à suivre. Voilà, c'est la fin de ce flash. Très belle journée de sport.
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7: Bonjour, Jordan Bardella a annoncé que des perquisitions étaient en cours hier au siège et au domicile personnel de prestataires de communication ayant travaillé avec le Rassemblement National. Des perquisitions qui s'ajoutent à la tourmente judiciaire que vit le RN. La Cour d'appel de Paris doit dire, rappelons-le, le 7 juillet, si elle confirme l'inéligibilité de Marine Le Pen dans l'affaire des assistants parlementaires européens. L'Assemblée nationale a approuvé pour la troisième fois hier la création d'un droit à l'aide à mourir. Le texte va repartir au Sénat, qui l'a déjà rejeté à deux reprises et devrait à nouveau s'y opposer lors de son examen à partir du 7 juillet, mais le gouvernement a décidé de donner le dernier mot à l'Assemblée où le vote final est fixé au 15 juillet. Les employés du SAMU social de Paris ont reconduit un mouvement de grève entamé le 23 juin qui a perturbé fortement le fonctionnement du 115 en période de canicule. À l'appel de la CGT, les grévistes réclament des hausses de rémunération. Ils protestent aussi contre le risque de remise à la rue de personnes hébergées en urgence depuis l'activation du plan Grand Front à la fin décembre 2025. Un ancien formateur des jeunes sapeurs-pompiers de Buzoncé dans l'Indre a été condamné à 13 ans de réclusion criminelle pour des viols répétés et des faits de corruption de mineurs commis entre 2021 et 2024 sur une jeune femme. Il avait rencontré la victime âgée de 16 ans au début des faits dans le cadre de ses fonctions. L'Union européenne applique à partir de ce mercredi son accord commercial avec les États-Unis. Il supprime les droits de douane sur certains produits américains en échange du plafonnement à 15% des taxes imposées par le président américain sur les importations européennes. Cet accord avait été négocié l'été dernier après des menaces de Washington. C'est la fin de ce flash. Une très bonne journée à toutes et à tous.
6: Allez, bien silence partout, on va tourner. Plus personne ne bouge, s'il vous plaît, moteur.
3: Action. Cette semaine, dans les salles obscures, Supergirl, le nouveau chapitre de DC Studios, centré sur une héroïne lancée dans un périple intergalactique entre vengeance et justice. Kara Zor-El doit affronter un adversaire aussi imprévisible que dangereux tout en faisant équipe à contre-cœur avec un compagnon

0: relation, la chance finit toujours par tourner. Comment je fais?
1: Les brigands transportent l'antidote avec eux. Il lui reste 3 jours.
0: Me laisse pas, s'il te plaît.
1: Fais ce que je te dis. Et évite de mourir.
2: Un film qui reste lié à la mythologie kryptonienne déjà incarnée par Superman. Hugh Jackman à l'affiche cette semaine, dont l'appelait Robin des Bois, un film qui s'éloigne de l'image traditionnelle du justicier populaire pour s'intéresser à un Robin des Bois vieillissant et par son passé marqué par une vie de crime et de violence. Robin, laissé pour mort à l'issue d'un combat qu'il pensait être le dernier, est recueilli par une femme mystérieuse et se voit offrir une ultime chance de rédemption.
3: Les gens parlent de Robin des Bois, content ces histoires. Ce ne sont que des mensonges. Ce n'était pas un héros, il était un brigand sanguinaire. Nous étions des monstres. Je suis le hors-la-loi. Robin des Bois.
0: Je vous dois des excuses. Vous m'aviez supplié de vous laisser mourir. Comment vous appelez-vous?
1: Vous pouvez en faire un pour moi?
3: Tu veux un arc? D'accord. Que lui est-il arrivé?
0: Des choses atroces.
2: Un film davantage axé sur la violence passée du personnage et son dernier cheminement. Un film d'animation également avec In Waves, qui met en scène une histoire d'amour, de maladie et de surf à Los Angeles. Eiji, lycéen discret, rencontre Kristen, passionnée de surf. Lui dessine et fait du skateboard. Elle vit au rythme de l'océan. Leur relation prend une autre dimension lorsque Kristen tombe malade, obligeant le couple à affronter l'épreuve avec l'aide de leurs proches et de leur passion commune pour le surf. Permis de détruire embarque Cadmerade et Patrick Timsit en Corse. Dominique tente de concrétiser son rêve sur l'île de Beauté alors que son cabinet médical est encore en chantier et qu'il mène un combat contre une centrale électrique controversée. L'arrivée d'Olivier, son ami psychanalyste en plein divorce, va venir compliquer ce projet de nouvelle vie sur l'île.
4: J'ai tout quitté pour venir m'installer ici. Je fais travailler les gens du coin, je suis sympa avec tout le monde. Je suis pro-Corse à mort. Et qu'est-ce qu'il faut faire ici pour être considéré comme un Corse?
5: Il faut être Corse.
4: Bon, Rachid, je te présente mon ami Olivier.
6: Bonjour, monsieur.
4: Et psy.
6: Je ne veux pas aller psy.
7: C'est quoi qui a sauté?
6: Sa maison.
8: Elle est en face, à la maison. Et elle a rien.
2: Une comédie ancrée dans les tensions entre continentaux et habitants de l'île sur fond de projets locaux contestés. Dans un champ de fraises pour l'éternité, Radio Pomsky livre sa dernière bataille. Cultissime radio locale, lovée dans un camping, elle ressemble à celles et ceux qui y résident à l'année et que la vie a cabossé. Alors que la menace d'une expulsion se resserre, l'antenne va devenir le cœur battant d'une communauté où se mêlent destins ordinaires et extraordinaires. Rien n'est encore perdu, chacun va essayer de sauver bien plus qu'un lieu, une certaine idée de l'amour et de l'amitié. Julien Doré fait son cinéma cette semaine avec la diffusion de son concert Le Dernier Pestacle, filmé lors de l'ultime date de sa tournée triomphale. Un spectacle monumental, une scénographie spectaculaire et immersive dans un univers visuel foisonnant, à la fois poétique et onirique, entre humour et émotion. Chaque chanson devient un tableau, alternant moments grandioses et instants plus intimistes. Acclamée par plus d'un million de spectateurs, cette tournée inoubliable devenue culte s'achève donc au cinéma, offrant une dernière fois un moment d'évasion. Voilà pour les sorties ciné de la semaine, on se retrouve la semaine prochaine.
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10: Bonjour à tous, la météo reste une préoccupation majeure. Un troisième épisode de canicule est déjà annoncé en France pour ce week-end. En Espagne, la chaleur a fait plus de 1000 morts en juin, un chiffre en forte hausse sur un an. Et des conséquences concrètes aussi sur l'économie. Le prix du gaz a augmenté de 7,4% aujourd'hui pour de nombreux foyers.
11: C'est dans 13h.
10: Marseille, 4 nouvelles interpellations après l'assassinat de Mehdi Kessassi. 3 suspects étaient déjà en prison dans d'autres dossiers. L'enquête se poursuit après plusieurs mises en examen fin mars. Rebondissement dans le dossier Cédric Jubilard. À moins de 3 mois du procès en appel, l'avocat Franck Berton se retire de la défense. 5 plaintes ont été déposées par des parents d'élèves après des soupçons de viol et d'agression sexuelle sur des enfants à l'école maternelle Frida Kahlo à Bordeaux. Une enquête a été ouverte par le parquet de Bordeaux. Attention, si vous commandez en ligne, une taxe européenne entre en vigueur. Comptez 3 euros par type d'article dans les colis de moins de 150 euros venant de pays hors Union européenne. La taxe peut donc s'additionner selon le contenu. Dans les transports, la SNCF entre en phase de vigilance avant les grands départs en vacances. Avec la chaleur, des perturbations restent possibles, même si l'entreprise assure se préparer au maximum. Sur le plan politique et institutionnel, les députés doivent valider définitivement aujourd'hui la loi de programmation militaire avec un effort budgétaire massif d'ici 2030. Le calendrier électoral, les dates de la présidentielle 2027 sont fixées. Premier tour le 18 avril, second tour le 2 mai. Dans les lycées, c'est la fin du bac aujourd'hui avec le grand oral. Les résultats tomberont la semaine prochaine. Sport, football, le mondial, la France poursuit son parcours. Après une victoire nette 3-0 contre la Suède, les Bleus joueront sur place en quart de finale samedi au Paraguay. D'autres rencontres sont prévues aujourd'hui, notamment Angleterre, République démocratique du Congo et Belgique, Sénégal. Et puis on notera également que le concert événement d'Aya Nakamura au Stade de France est diffusé ce soir à la télévision.
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10: Pour ce mercredi 1er juillet, encore 4 départements placés par Météo France en vigilance orange pour canicule. Il s'agit des Alpes-Maritimes, de la Corse du Sud, de la Haute-Corse et du Var avec des températures attendues entre 31 et 35

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1: Bonjour à toutes et à tous. On débute avec la qualification tout en douceur et en maîtrise de l'équipe de France de football hier soir à New York. Les Bleus se sont tranquillement débarrassés de la Suède 3-0 en 16e de finale de la Coupe du Monde 2026 grâce à un doublé de Kylian Mbappé et un but de Bradley Barcola. Pour le retour de Didier Deschamps sur le banc tricolore, ce match a été une formalité. Après une ouverture du score juste avant la pause, les Bleus, qui assument donc leur statut de favori, contrairement à ce qu'il s'était passé la veille avec l'élimination des Allemands et des Hollandais dès ces 16e de finale. Et en 8e, la France affrontera le Paraguay samedi à 23h, justement, tombeur des Allemands, lundi soir au tir au but. Et lors de cette rencontre face à la Suède, Kylian Mbappé a dépassé le précédent record de Miroslav Klose et ses 16 buts en Coupe du Monde. L'attaquant français en est désormais à 18 buts en 3 éditions. Il revient à une longueur de Léo Messi qui disputera son 16e de finale vendredi soir avec l'Argentine. Et autre record, celui de Michael Olise, encore étincelant hier soir, qui a délivré ses 4e et 5e passes décisives depuis le début du Mondial. Il n'est donc plus qu'à une passe du record de Pelé, établi sur une édition. Et autre qualifié hier soir, le Mexique, pays co-organisateur qui s'est débarrassé de l'Équateur 2-0. Quiñones et Jiménez ont marqué pour la tri. Et puis la Norvège a battu la Côte d'Ivoire 2-1 grâce à un but décisif de signé Erling Haaland à 4 minutes de la fin du temps réglementaire. Et ce mercredi, 3 nouveaux 16e de finale au programme. Angleterre-République démocratique du Congo à 18h heure française à Atlanta, Belgique-Sénégal à 22h à Seattle. Et puis la nuit prochaine, les États-Unis affronteront la Bosnie-Herzégovine à 2h du matin. En tennis, Louise Boisson a été éliminée dès le premier tour de Wimbledon. Elle s'est inclinée 6-4, 1-6-6-3 face à la numéro 2 mondiale Elena Rybakina. En natation, Léon Marchand déclare forfait pour le reste des championnats de France qui se disputent jusqu'à demain à Saint-Etienne. Le champion français ressent une gêne à l'adducteur droit. Et puis en NBA, LeBron James a annoncé aux Lakers qu'il remplissait pour une saison supplémentaire, mais pas chez eux. L'ailier de 41 ans va quitter le club, peut-être pour Golden State. Affaire à suivre. Voilà, c'est la fin de ce flash. Très belle journée de sport.
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7: Bonjour, Jordan Bardella a annoncé que des perquisitions étaient en cours hier au siège et au domicile personnel de prestataires de communication ayant travaillé avec le Rassemblement National. Des perquisitions qui s'ajoutent à la tourmente judiciaire que vit le RN. La Cour d'appel de Paris doit dire, rappelons-le, le 7 juillet, si elle confirme l'inéligibilité de Marine Le Pen dans l'affaire des assistants parlementaires européens. L'Assemblée nationale a approuvé pour la 3e fois hier la création d'un droit à l'aide à mourir. Le texte va repartir au Sénat qui l'a déjà rejeté à 2 reprises et devrait à nouveau vous s'y opposer lors de son examen à partir du 7 juillet, mais le gouvernement a décidé de donner le dernier mot à l'Assemblée où le vote final est fixé au 15 juillet. Les employés du SAMU social de Paris ont reconduit un mouvement de grève entamé le 23 juin qui a perturbé fortement le fonctionnement du 115 en période de canicule. À l'appel de la CGT, les grévistes réclament des hausses de rémunération. Ils protestent aussi contre le risque de remise à la rue de personnes hébergées en urgence depuis l'activation du plan Grand Front à la fin décembre 2025. Un ancien formateur des jeunes sapeurs-pompiers de Buzoncé dans l'Indre a été condamné à 13 ans de réclusion criminelle pour des viols répétés et des faits de corruption de mineurs commis entre 2021 et 2024 sur une jeune femme. Il avait rencontré la victime âgée de 16 ans au début des faits dans le cadre de ses fonctions. L'Union européenne applique à partir de ce mercredi son accord commercial avec les États-Unis. Il supprime les droits de douane sur certains produits américains en échange du plafonnement à 15% des taxes imposées par le président américain sur les importations européennes. Cet accord avait été négocié l'été dernier après des menaces de Washington. C'est la fin de ce flash. Une très bonne journée à toutes et à tous.
6: Allez, bien silence partout, on va tourner. Plus personne ne bouge, s'il vous plaît, moteur.
3: Action. Cette semaine, dans les salles obscures, Supergirl, nouveau chapitre de DC Studios, centré sur une héroïne lancée dans un périple intergalactique entre vengeance et justice. Kara Zor-El doit affronter un adversaire aussi imprévisible que dangereux tout en faisant équipe à contre-cœur avec un compagnon inattendu.

0: la chance finit toujours par tourner. Comment je fais?
1: Les brigands transportent l'antidote avec eux. Il lui reste 3 jours.
0: Me laisse pas, s'il te plaît.
1: Fais ce que je te dis. Et évite de mourir.
2: Un film qui reste lié à la mythologie kryptonienne déjà incarnée par Superman. Hugh Jackman à l'affiche cette semaine, dont l'appelait Robin des Bois, un film qui s'éloigne de l'image traditionnelle du justicier populaire pour s'intéresser à un Robin des Bois vieillissant et par son passé marqué par une vie de crime et de violence. Robin, laissé pour mort à l'issue d'un combat qu'il pensait être le dernier, est recueilli par une femme mystérieuse et se voit offrir une ultime chance de rédemption.
3: Les gens parlent de Robin des Bois, content ces histoires. Ce ne sont que des mensonges. Ce n'était pas un héros, il était un brigand sanguinaire. Nous étions des monstres. Je suis le hors-la-loi. Robin des Bois.
4: Je vous dois des excuses. Vous m'aviez supplié de vous laisser mourir. Comment vous appelez-vous?
1: Vous pouvez en faire un pour moi?
3: Tu veux un arc? D'accord. Que lui est-il arrivé?
4: Des choses atroces.
2: Un film davantage axé sur la violence passée du personnage et son dernier cheminement. Un film d'animation également avec In Waves, qui met en scène une histoire d'amour, de maladie et de surf à Los Angeles. AJ, lycéen discret, rencontre Kristen, passionnée de surf. Lui dessine et fait du skateboard. Elle vit au rythme de l'océan. Leur relation prend une autre dimension lorsque Kristen tombe malade, obligeant le couple à affronter l'épreuve avec l'aide de leurs proches et de leur passion commune pour le surf. Permis de détruire embarque Cadmerade et Patrick Timsit en Corse. Dominique tente de concrétiser son rêve sur l'île de Beauté alors que son cabinet médical est encore en chantier et qu'il mène un combat contre une centrale électrique controversée. L'arrivée d'Olivier, son ami psychanalyste en plein divorce, va venir compliquer ce projet de nouvelle vie sur l'île.
5: J'ai tout quitté pour venir m'installer ici. Je fais travailler les gens du coin, je suis sympa avec tout le monde. Je suis pro-Corse à mort. Et qu'est-ce qu'il faut faire ici pour être considéré comme un Corse?
6: Il faut être Corse.
5: Bon, Rachid, je te présente mon ami Olivier.
7: Bonjour, monsieur.
5: Et psy.
7: Je me parle, psy.
8: C'est quoi qui a sauté?
7: Sa maison.
8: Elle est en face, à la maison. Et elle a rien.
2: Une comédie ancrée dans les tensions entre continentaux et habitants de l'île sur fond de projets locaux contestés. Dans un champ de fraises pour l'éternité, Radio Pomsky livre sa dernière bataille. Cultissime radio locale, lovée dans un camping, elle ressemble à celles et ceux qui y résident à l'année et que la vie a cabossé. Alors que la menace d'une expulsion se resserre, l'antenne va devenir le cœur battant d'une communauté où se mêlent destins ordinaires et extraordinaires. Rien n'est encore perdu, chacun va essayer de sauver bien plus qu'un lieu, une certaine idée de l'amour et de l'amitié. Julien Doré fait son cinéma cette semaine avec la diffusion de son concert Le Dernier Pestacle, filmé lors de l'ultime date de sa tournée triomphale. Un spectacle monumental, une scénographie spectaculaire et immersive dans un univers visuel foisonnant, à la fois poétique et onirique, entre humour et émotion. Chaque chanson devient un tableau, alternant moments grandioses et instants plus intimistes. Acclamée par plus d'1 million de spectateurs, cette tournée inoubliable devenue culte s'achève donc au cinéma, offrant une dernière fois un moment d'évasion. Voilà pour les sorties ciné de la semaine, on se retrouve la semaine prochaine.
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10: Bonjour à tous, la météo reste une préoccupation majeure. Un troisième épisode de canicule est déjà annoncé en France pour ce week-end. En Espagne, la chaleur a fait plus de 1000 morts en juin, un chiffre en forte hausse sur un an. Et des conséquences concrètes aussi sur l'économie. Le prix du gaz a augmenté de 7,4% aujourd'hui pour de nombreux foyers. Cette enquête à Marseille, 4 nouvelles interpellations après l'assassinat de Mehdi Kessassi. 3 suspects étaient déjà en prison dans d'autres dossiers. L'enquête se poursuit après plusieurs mises en examen fin mars. Rebondissement dans le dossier Cédric Jubilard. À moins de 3 mois du procès en appel, l'avocat Franck Berton se retire de la défense. 5 plaintes ont été déposées par des parents d'élèves après des soupçons de viol et d'agression sexuelle sur des enfants à l'école maternelle Frida Kahlo à Bordeaux. Une enquête a été ouverte par le parquet de Bordeaux. Attention, si vous commandez en ligne, une taxe européenne entre en vigueur. Comptez 3 euros par type d'article dans les colis de moins de 150 euros venant de pays hors Union européenne. La taxe peut donc s'additionner selon le contenu. Dans les transports, la SNCF entre en phase de vigilance avant les grands départs en vacances. Avec la chaleur, des perturbations restent possibles, même si l'entreprise assure se préparer au maximum. Sur le plan politique et institutionnel, les députés doivent valider définitivement aujourd'hui la loi de programmation militaire, avec un effort budgétaire massif d'ici 2030. Le calendrier électoral, les dates de la présidentielle 2027 sont fixées. Premier tour le 18 avril, second tour le 2 mai. Dans les lycées, c'est la fin du bac aujourd'hui avec le grand oral. Les résultats tomberont la semaine prochaine. Sport, football, le mondial, la France poursuit son parcours. Après une victoire nette 3-0 contre la Suède, les Bleus joueront sur place en quart de finale samedi au Paraguay. D'autres rencontres sont prévues aujourd'hui, notamment Angleterre, République démocratique du Congo et Belgique, Sénégal. Et puis, on notera également que le concert événement d'Aya Nakamura au Stade de France est diffusé ce soir à la télévision.
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10: Pour ce mercredi 1er juillet, encore 4 départements placés par Météo France en vigilance orange pour canicule. Il s'agit des Alpes-Maritimes, de la Corse du Sud, de la Haute-Corse et du Var, avec des températures attendues entre 31 et 30.

0: 28 à Bordeaux.
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2: Bonjour à toutes et à tous, on débute avec la qualification tout en douceur et en maîtrise de l'équipe de France de football hier soir à New York. Les Bleus se sont tranquillement débarrassés de la Suède 3-0 en 16e de finale de la Coupe du Monde 2026, grâce à un doublé de Kylian Mbappé et un but de Bresley Barcola. Pour le retour de Didier Deschamps sur le banc tricolore, ce match a été une formalité. Après une ouverture du score juste avant la pause, les Bleus, qui assument donc leur statut de favori, contrairement à ce qu'il s'était passé la veille avec l'élimination des Allemands et des Hollandais dès ces 16e de finale. Et en 8e, la France affrontera le Paraguay, samedi à 23h, justement, tombeur des Allemands, lundi soir au tir au but. Et lors de cette rencontre face à la Suède, Kylian Mbappé a dépassé le précédent record de Miroslav Klose et ses 16 buts en Coupe du Monde. L'attaquant français en est désormais à 18 buts en 3 éditions. Il revient à une longueur de Léo Messi, qui disputera son 16e de finale vendredi soir avec l'Argentine. Et autre record, celui de Michael Olise, encore étincelant hier soir, qui a délivré ses 4e et 5e passes décisives depuis le début du Mondial. Il n'est donc plus qu'à une passe du record de Pelé, établi sur une édition. Et autre qualifié hier soir, le Mexique, pays co-organisateur qui s'est débarrassé de l'Équateur 2-0. Quiñones et Jiménez ont marqué pour la tri. Et puis la Norvège a battu la Côte d'Ivoire 2-1 grâce à un but décisif de signé Erling Haaland à 4 minutes de la fin du temps réglementaire. Et ce mercredi, 3 nouveaux 16e de finale au programme. Angleterre-République démocratique du Congo à 18h heure française à Atlanta. Belgique-Sénégal à 22h à Seattle. Et puis la nuit prochaine, les États-Unis affronteront la Bosnie-Herzégovine à 2h du matin. En tennis, Louise Boisson a été éliminée dès le premier tour de Wimbledon. Elle s'est inclinée 6-4, 1-6-6-3 face à la numéro 2 mondiale Elena Rybakina. En natation, Léon Marchand déclare forfait pour le reste des championnats de France qui se disputent jusqu'à demain à Saint-Etienne. Le champion français ressent une gêne à l'adducteur droit. Et puis en NBA, LeBron James a annoncé aux Lakers qu'il remplissait pour une saison supplémentaire, mais pas chez eux. L'ailier de 41 ans va quitter le club, peut-être pour Golden State. Affaire à suivre. Voilà, c'est la fin de ce flash. Très belle journée de sport.
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8: Bonjour, Jordan Bardella a annoncé que des perquisitions étaient en cours hier au siège et au domicile personnel de prestataires de communication ayant travaillé avec le Rassemblement National. Des perquisitions qui s'ajoutent à la tourmente judiciaire que vit le RN. La Cour d'appel de Paris doit dire, rappelons-le, le 7 juillet, si elle confirme l'inéligibilité de Marine Le Pen dans l'affaire des assistants parlementaires européens. L'Assemblée nationale a approuvé pour la troisième fois hier la création d'un droit à l'aide à mourir. Le texte va repartir au Sénat qui l'a déjà rejeté à deux reprises et devrait à nouveau s'y opposer lors de son examen à partir du 7 juillet, mais le gouvernement a décidé de donner le dernier mot à l'Assemblée où le vote final est fixé au 15 juillet. Les employés du SAMU social de Paris ont reconduit un mouvement de grève entamé le 23 juin qui a perturbé fortement le fonctionnement du 115 en période de canicule. À l'appel de la CGT, les grévistes réclament des hausses de rémunération. Ils protestent aussi contre le risque de remise à la rue de personnes hébergées en urgence depuis l'activation du plan Grand Front à la fin décembre 2025. Un ancien formateur des jeunes sapeurs-pompiers de Buzoncé dans l'Indre a été condamné à 13 ans de réclusion criminelle pour des viols répétés et des faits de corruption de mineurs commis entre 2021 et 2024 sur une jeune femme. Il avait rencontré la victime âgée de 16 ans au début des faits dans le cadre de ses fonctions. L'Union européenne applique à partir de ce mercredi son accord commercial avec les États-Unis. Il supprime les droits de douane sur certains produits américains en échange du plafonnement à 15% des taxes imposées par le président américain sur les importations européennes. Cet accord avait été négocié l'été dernier après des menaces de Washington. C'est la fin de ce flash. Une très bonne journée à toutes et à tous.

0: tous, bienvenue et ce matin on replonge dans la magie de la Coupe du Monde. Les 16e de finale continuent et une nouvelle fois le spectacle était au rendez-vous hier de l'autre côté de l'Atlantique. Le grand sourire du jour est évidemment français, les Bleus ont parfaitement maîtrisé leur sujet en dominant la Suède. On revient sur les temps forts des rencontres d'hier avec Lucas. Bonjour Lucas.
1: Bonjour et oui, une belle soirée de foot avec trois beaux matchs. On va quand même commencer par parler du match de l'équipe de France, même si c'était pas le premier de la soirée. Une belle victoire 3-0 de nos Bleus, un match dominé. Il y a peu de choses à redire au final. C'était un match maîtrisé et un doublé de Mbappé, un but de Barcola nous ont suffi à nous hisser en huitième de finale.
0: Ouais, alors moi je me suis encore complètement trompé dans les pronostics, mais bon c'est pas grave, c'est pas j'ai quand même les deux buts d'Mbappé.
1: C'est ça. Mbappé qui compte maintenant 6 buts dans 4 matchs de cette Coupe du Monde, c'est le meilleur buteur de la compétition, égalité avec Lionel Messi. Maintenant il y a France-Paraguay samedi prochain, on sera au rendez-vous.
0: Bien évidemment.
1: Et on espère que les Bleus vont continuer leur beau parcours, même si le Paraguay c'est une équipe qui peut être piège, mais normalement il ne devrait pas y avoir trop de soucis.
0: Une formalité,
1: on espère. Un peu plus tôt dans la soirée, le grand frère de Désiré Doué, Guéla, n'a pas eu la même réussite. Hein, il ne s'est pas qualifié pour les huitièmes de finale avec la Côte d'Ivoire. Défaite 2-1 face aux Norvégiens. Un but de Nusa et un d'Aland ont permis aux Vikings de valider leur billet pour les huitièmes de finale. Et cela, malgré le joli but de Hamad Diallo pour les éléphants. Les Norvégiens affronteront les Brésiliens dans un match qui s'annonce quand même compliqué pour eux. Le Brésil, c'est peut-être quand même une marche au-dessus que la Norvège.
0: Oui, c'est clair.
1: Et enfin, vos chouchous, Franck, se sont qualifiés. Le Mexique s'est imposé 2-0 contre l'Équateur.
0: Que des bonnes nouvelles
1: cette nuit. Un but de Quinones et un but de Jiménez ont permis aux Mexicains de valider leur billet pour les huitièmes. C'est un match maîtrisé de bout en bout hein, et rassurant avant d'affronter soit l'Angleterre, soit la RDC en huitièmes de finale.
0: Merci Lucas, rendez-vous ce soir 17h pour la présentation des matchs de ce soir. Excellente journée sur

0: Allez, bien silence partout, on va tourner. Plus personne ne bouge, s'il vous plaît, moteur.
1: Cette semaine, dans les salles obscures, Supergirl, nouveau chapitre de DC Studios, centré sur une héroïne lancée dans un périple intergalactique entre vengeance et justice. Kara Zor-El doit affronter un adversaire aussi imprévisible que dangereux, tout en faisant équipe à contre-cœur avec un compagnon inattendu.
2: 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Franchement, je trouvais qu'on avait de la chance. Par définition, la chance finit toujours par tourner. Comment je fais?
3: Les brigands transportent l'antidote avec eux. Il lui reste 3 jours.
2: Me laisse pas, s'il te plaît.
3: Fais ce que je te dis. Et évite de mourir.
1: Un film qui reste lié à la mythologie kryptonienne déjà incarnée par Superman. Hugh Jackman à l'affiche cette semaine, dont l'appelait Robin des Bois, un film qui s'éloigne de l'image traditionnelle du justicier populaire pour s'intéresser à un Robin des Bois vieillissant, hanté par son passé et marqué par une vie de crime et de violence. Robin, laissé pour mort à l'issue d'un combat qu'il pensait être le dernier, est recueilli par une femme mystérieuse et se voit offrir une ultime chance de rédemption.
4: Les gens parlent de Robin des Bois, comptent ces histoires. Ce ne sont que des mensonges. Ce n'était pas un héros, il était un brigand sanguinaire. Nous étions des monstres. Je suis le hors-la-loi. Robin des Bois.
2: Je vous dois des excuses. Vous m'aviez supplié de vous laisser mourir. Comment vous appelez-vous?
3: Vous pouvez en faire un pour moi?
4: Tu veux un arc? D'accord. Que lui est-il arrivé?
2: Des choses atroces.
1: Un film davantage axé sur la violence passée du personnage et son dernier cheminement. Un film d'animation également avec In Waves, qui met en scène une histoire d'amour, de maladie et de surf à Los Angeles. AJ, lycéen discret, rencontre Kristen, passionnée de surf. Lui dessine et fait du skateboard. Elle vit au rythme de l'océan. Leur relation prend une autre dimension lorsque Kristen tombe malade, obligeant le couple à affronter l'épreuve avec l'aide de leurs proches et de leur passion commune pour le surf. Permis de détruire embarque Cadmerade et Patrick Timsit en Corse. Dominique tente de concrétiser son rêve sur l'île de Beauté alors que son cabinet médical est encore en chantier et qu'il mène un combat contre une centrale électrique controversée. L'arrivée d'Olivier, son ami psychanalyste en plein divorce, va venir compliquer ce projet de nouvelle vie sur l'île.
5: J'ai tout quitté pour venir m'installer ici. Je fais travailler les gens du coin, je suis sympa avec tout le monde. Je suis pro-Corse à mort. Et qu'est-ce qu'il faut faire ici pour être considéré comme un Corse?
6: Il faut être Corse.
5: Bon, Achille, je te présente mon ami Olivier.
7: Bonjour, monsieur. Et...
5: Les psy.
7: Je me parle, les psy.
8: C'est quoi qui a sauté?
7: Sa maison.
9: Elle est en face, à la maison. Et elle a rien.
1: Une comédie ancrée dans les tensions entre continentaux et habitants de l'île sur fond de projet local contesté. Dans un champ de fraises pour l'éternité, Radio Pomsky livre sa dernière bataille. Cultissime radio locale lovée dans un camping, elle ressemble à celles et ceux qui y résident à l'année et que la vie a cabossé. Alors que la menace d'une expulsion se resserre, l'antenne va devenir le cœur battant d'une communauté où se mêlent destins ordinaires et extraordinaires. Rien n'est encore perdu, chacun va essayer de sauver bien plus qu'un lieu, une certaine idée de l'amour et de l'amitié. Julien Doré fait son cinéma cette semaine avec la diffusion de son concert Le Dernier Pestacle, filmé lors de l'ultime date de sa tournée triomphale. Un spectacle monumental, une scénographie spectaculaire et immersive dans un univers visuel foisonnant à la fois poétique et onirique, entre humour et émotion. Chaque chanson devient un tableau, alternant moments grandioses et instants plus intimistes. Acclamée par plus d'un million de spectateurs, cette tournée inoubliable devenue culte s'achève donc au cinéma, offrant une dernière fois un moment d'évasion. Voilà pour les sorties ciné de la semaine, on se retrouve la semaine prochaine.
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11: Bonjour à tous, la météo reste une préoccupation majeure. Un troisième épisode de canicule est déjà annoncé en France pour ce week-end. En Espagne, la chaleur a fait plus de 1000 morts en juin, un chiffre en forte hausse sur un an. Et des conséquences concrètes aussi sur l'économie. Le prix du gaz a augmenté de 7,4% aujourd'hui pour de nombreux foyers. Cette enquête à Marseille, 4 nouvelles interpellations après l'assassinat de Mehdi Kessassi. trois suspects étaient déjà en prison dans d'autres dossiers. L'enquête se poursuit après plusieurs mises en examen fin mars. Rebondissement dans le dossier Cédric Jubilard. À moins de 3 mois du procès en appel, l'avocat Franck Berton se retire de la défense. 5 plaintes ont été déposées par des parents d'élèves après des soupçons de viol et d'agression sexuelle sur des enfants à l'école maternelle Frida Kahlo à Bordeaux. Une enquête a été ouverte par le parquet de Bordeaux. Attention, si vous commandez en ligne, une taxe européenne entre en vigueur. Comptez 3 euros par type d'article dans les colis de moins de 150 euros venant de pays hors Union européenne. La taxe peut donc s'additionner selon le contenu. Dans les transports, la SNCF entre en phase de vigilance avant les grands départs en vacances. Avec la chaleur, des perturbations restent possibles, même si l'entreprise assure se préparer au maximum. Sur le plan politique et institutionnel, les députés doivent valider définitivement aujourd'hui la loi de programmation militaire avec un effort budgétaire massif d'ici 2030. Le calendrier électoral, les dates de la présidentielle 2027 sont fixées. Premier tour le 18 avril, second tour le 2 mai. Dans les lycées, c'est la fin du bac aujourd'hui avec le grand oral. Les résultats tomberont la semaine prochaine. Sport, football, le mondial, la France poursuit son parcours. Après une victoire nette 3-0 contre la Suède, les Bleus joueront sur place en quart de finale samedi au Paraguay. D'autres rencontres sont prévues aujourd'hui, notamment Angleterre,
1: 13h30,
11: du Congo et Belgique-Sénégal. Et puis on notera également que le concert événement d'Aya Nakamura au Stade de France est diffusé ce soir à la télévision.
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11: Pour ce mercredi 1er juillet, encore 4 départements placés par Météo France en vigilance orange pour canicule. Il s'agit des Alpes-Maritimes, de la Corse du Sud, de la Haute-Corse et du Var avec des températures attendues entre 31 et 35.

0: Sainte-Marthe à Bordeaux.
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2: Bonjour à toutes et à tous. On débute avec la qualification tout en douceur et en maîtrise de l'équipe de France de football hier soir à New York. Les Bleus se sont tranquillement débarrassés de la Suède 3-0 en 16e de finale de la Coupe du Monde 2026 grâce à un doublé de Kylian Mbappé et un but de Bresley Barcola. Pour le retour de Didier Deschamps sur le banc tricolore, ce match a été une formalité. Après une ouverture du score juste avant la pause, les Bleus, qui assument donc leur statut de favori, contrairement à ce qu'il s'était passé la veille avec l'élimination des Allemands et des Hollandais dès ces 16e de finale. Et en 8e, la France affrontera le Paraguay samedi à 23h, justement, tombeur des Allemands, lundi soir au tir au but. Et lors de cette rencontre face à la Suède, Kylian Mbappé a dépassé le précédent record de Miroslav Klose et ses 16 buts en Coupe du Monde. L'attaquant français en est désormais à 18 buts en 3 éditions. Il revient à une longueur de Léo Messi qui disputera son 16e de finale vendredi soir avec l'Argentine. Et autre record, celui de Michael Olise, encore étincelant hier soir, qui a délivré ses 4e et 5e passes décisives depuis le début du Mondial. Il n'est donc plus qu'à une passe du record de Pelé, établi sur une édition. Et autre qualifié hier soir, le Mexique, pays co-organisateur qui s'est débarrassé de l'Équateur 2-0. Quiñones et Jiménez ont marqué pour la tri. Et puis la Norvège a battu la Côte d'Ivoire 2-1 grâce à un but décisif de Erling Haaland à 4 minutes de la fin du temps réglementaire. Et ce mercredi, 3 nouveaux 16e de finale au programme. Angleterre-République démocratique du Congo à 18h heure française à Atlanta, Belgique-Sénégal à 22h à Seattle. Et puis la nuit prochaine, les États-Unis affronteront la Bosnie-Herzégovine à 2h du matin. En tennis, Louise Boisson a été éliminée dès le premier tour de Wimbledon. Elle s'est inclinée 6-4, 1-6-6-3 face à la numéro 2 mondiale Elena Rybakina. En natation, Léon Marchand déclare forfait pour le reste des championnats de France qui se disputent jusqu'à demain à Saint-Etienne. Le champion français ressent une gêne à l'adducteur droit. Et puis en NBA, LeBron James a annoncé aux Lakers qu'il rempilait pour une saison supplémentaire, mais pas chez eux. L'ailier de 41 ans va quitter le club, peut-être pour Golden State. Affaire à suivre. Voilà, c'est la fin de ce flash. Très belle journée d'espoir.
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4: Bonjour, Jordan Bardella a annoncé que des perquisitions étaient en cours hier au siège et au domicile personnel de prestataires de communication ayant travaillé avec le Rassemblement National. Des perquisitions qui s'ajoutent à la tourmente judiciaire que vit le RN. La Cour d'appel de Paris doit dire, rappelons-le, le 7 juillet, si elle confirme l'inéligibilité de Marine Le Pen dans l'affaire des assistants parlementaires européens. L'Assemblée nationale a approuvé pour la troisième fois hier la création d'un droit à l'aide à mourir. Le texte va repartir au Sénat qui l'a déjà rejeté à deux reprises et devrait à nouveau s'y opposer lors de son examen à partir du 7 juillet, mais le gouvernement a décidé de donner le dernier mot à l'Assemblée où le vote final est fixé au 15 juillet. Les employés du SAMU social de Paris ont reconduit un mouvement de grève entamé le 23 juin qui a perturbé fortement le fonctionnement du 115 en période de canicule. À l'appel de la CGT, les grévistes réclament des hausses de rémunération. Ils protestent aussi contre le risque de remise à la rue de personnes hébergées en urgence depuis l'activation du plan Grand Froid à la fin décembre 2025. Un formateur des jeunes sapeurs-pompiers de Buzoncé dans l'Indre a été condamné à 13 ans de réclusion criminelle pour des viols répétés et des faits de corruption mineure commis entre 2021 et 2024 sur une jeune femme. Il avait rencontré la victime âgée de 16 ans au début des faits dans le cadre de ses fonctions. L'Union européenne applique à partir de ce mercredi son accord commercial avec les États-Unis. Il supprime les droits de douane sur certains produits américains en échange du plafonnement à 15% des taxes imposées par le président américain sur les importations européennes. Cet accord avait été négocié l'été dernier après des menaces de Washington. C'est la fin de ce flash, une très bonne journée à toutes et à tous.
5: Allez, bien silence partout, on va tourner. Les personnes ne bougent, s'il vous plaît, moteur.
6: Cette semaine, dans les salles obscures, Supergirl, nouveau chapitre de DC Studios, centré sur une héroïne lancée dans un périple intergalactique entre vengeance et justice. Kara Zor-El doit affronter un adversaire aussi imprévisible que dangereux, tout en faisant équipe à contre-cœur avec un compagnon inattendu.
7: Avec Crypto, on est là l'un pour l'autre. Franchement, je trouvais qu'on avait de la chance. Par définition, la chance finit toujours par tourner. Comment je fais ?
8: Les brigands transportent l'antidote avec eux. Il lui reste 3 jours.
7: Me laisse pas, s'il te plaît.
8: Fais ce que je te dis. Et évite de mourir.
6: Un film qui reste lié à la mythologie kryptonienne déjà incarnée par Superman. Hugh Jackman à l'affiche cette semaine, dont l'appelait Robin des Bois, un film qui s'éloigne de l'image traditionnelle du justicier populaire pour s'intéresser à un Robin des Bois vieillissant et par son passé marqué par une vie de crimes et de violence. Robin, laissé pour mort à l'issue d'un combat qu'il pensait être le dernier, est recueilli par une femme mystérieuse et se voit offrir une ultime chance de rédemption.
9: Les gens parlent de Robin des Bois, content ses histoires. Ce ne sont que des mensonges. Ce n'était pas un héros, il était un brigand sanguinaire. Nous étions des monstres. Je suis le hors-la-loi. Robin des Bois.
7: Je vous dois des excuses. Vous m'aviez supplié de vous laisser mourir. Comment vous appelez-vous ?
8: Vous pouvez en faire un pour moi ?
9: Tu veux un arc ? D'accord. Que lui est-il arrivé ?
7: Des choses atroces.
6: Un film davantage axé sur la violence.

0: passé du personnage et son dernier cheminement. Un film d'animation également avec In Waves, qui met en scène une histoire d'amour, de maladie et de surf à Los Angeles. Eiji, lycéen discret, rencontre Kristen, passionnée de surf, lui dessine et fait du skateboard, elle vit au rythme de l'océan. Leur relation prend une autre dimension lorsque Kristen tombe malade, obligeant le couple à affronter l'épreuve avec l'aide de leurs proches et de leur passion commune pour le surf. Permis de détruire embarque Cadmerade et Patrick Timsit en Corse, Dominique tente de concrétiser son rêve sur l'île de Beauté alors que son cabinet médical est encore en chantier et qu'il mène un combat contre une centrale électrique controversée. L'arrivée d'Olivier, son ami psychanalyste en plein divorce, va venir compliquer ce projet de nouvelle vie sur l'île.
1: J'ai tout quitté pour venir m'installer ici. Je fais travailler les gens du coin, je suis sympa avec tout le monde, je suis pro-Corse à mort. Et qu'est-ce qu'il faut faire ici pour être considéré comme un Corse ?
2: Il faut être Corse.
1: Bon, Rachid, je te présente mon ami Olivier.
3: Bonjour, monsieur.
1: Et... les psys.
3: Je me parle, les psys.
4: C'est quoi qui a sauté ?
3: Sa maison.
5: Elle est en face, à la maison. Et elle a rien.
0: Une comédie ancrée dans les tensions entre continentaux et habitants de l'île sur fond de projets locaux contestés. Dans un champ de fraises pour l'éternité, Radio Pomsky livre sa dernière bataille. Cultissime radio locale, lovée dans un camping, elle ressemble à celles et ceux qui y résident à l'année et que la vie a cabossé. Alors que la menace d'une expulsion se resserre, l'antenne va devenir le cœur battant d'une communauté où se mêlent destins ordinaires et extraordinaires. Rien n'est encore perdu, chacun va essayer de sauver bien plus qu'un lieu, une certaine idée de l'amour et de l'amitié. Julien Doré fait son cinéma cette semaine avec la diffusion de son concert Le Dernier Pestacle, filmé lors de l'ultime date de sa tournée triomphale. Un spectacle monumental, une scénographie spectaculaire et immersive dans un univers visuel foisonnant, à la fois poétique et onirique, entre humour et émotion. Chaque chanson devient un tableau, alternant moments grandioses et instants plus intimistes. Acclamée par plus d'un million de spectateurs, cette tournée inoubliable devenue culte s'achève donc au cinéma, offrant une dernière fois un moment d'évasion. Voilà pour les sorties ciné de la semaine, on se retrouve la semaine prochaine.
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7: Bonjour à tous, la météo reste une préoccupation majeure. Un troisième épisode de canicule est déjà annoncé en France pour ce week-end. En Espagne, la chaleur a fait plus de 1000 morts en juin, un chiffre en forte hausse sur un an. Et des conséquences concrètes aussi sur l'économie. Le prix du gaz a augmenté de 7,4% aujourd'hui pour de nombreux foyers. Cette enquête à Marseille, 4 nouvelles interpellations après l'assassinat de Mehdi Kessassi. 3 suspects étaient déjà en prison dans d'autres dossiers. L'enquête se poursuit après plusieurs mises en examen fin mars. Rebondissement dans le dossier Cédric Jubilard. À moins de 3 mois du procès en appel, l'avocat Franck Berton se retire de la défense. 5 plaintes ont été déposées par des parents d'élèves après des soupçons de viol et d'agression sexuelle sur des enfants à l'école maternelle Frida Kahlo à Bordeaux. Une enquête a été ouverte par le parquet de Bordeaux. Attention, si vous commandez en ligne, une taxe européenne entre en vigueur. Comptez 3 euros par type d'article dans les colis de moins de 150 euros venant de pays hors Union européenne. La taxe peut donc s'additionner selon le contenu. Dans les transports, la SNCF entre en phase de vigilance avant les grands départs en vacances. Avec la chaleur, des perturbations restent possibles, même si l'entreprise assure se préparer au maximum. Sur le plan politique et institutionnel, les députés doivent valider définitivement aujourd'hui la loi de programmation militaire, avec un effort budgétaire massif d'ici 2030. Le calendrier électoral, les dates de la présidentielle 2027 sont fixées. Premier tour le 18 avril, second tour le 2 mai. Dans les lycées, c'est la fin du bac aujourd'hui avec le grand oral. Les résultats tomberont la semaine prochaine. Sport, football, le mondial, la France poursuit son parcours. Après une victoire nette 3-0 contre la Suède, les Bleus joueront sur place en quart de finale samedi au Paraguay. D'autres rencontres sont prévues aujourd'hui, notamment Angleterre, République démocratique du Congo et Belgique, Sénégal. Et puis, on notera également que le concert événement d'Aya Nakamura au Stade de France est diffusé ce soir à la télévision.
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7: Pour ce mercredi 1er juillet, encore 4 départements placés par Météo France en vigilance orange pour canicule. Il s'agit

0: à Bordeaux.
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2: Bonjour à toutes et à tous. On débute avec la qualification tout en douceur et en maîtrise de l'équipe de France de football hier soir à New York. Les Bleus se sont tranquillement débarrassés de la Suède 3-0 en 16e de finale de la Coupe du Monde 2026 grâce à un doublé de Kylian Mbappé et un but de Bresley Barcola. Pour le retour de Didier Deschamps sur le banc tricolore, ce match a été une formalité. Après une ouverture du score juste avant la pause, les Bleus, qui assument donc leur statut de favori, contrairement à ce qu'il s'était passé la veille avec l'élimination des Allemands et des Hollandais dès ces 16e de finale. Et en 8e, la France affrontera le Paraguay samedi à 23h, justement, tombeur des Allemands, lundi soir au tir au but. Et lors de cette rencontre face à la Suède, Kylian Mbappé a dépassé le précédent record de Miroslav Klose et ses 16 buts en Coupe du Monde. L'attaquant français en est désormais à 18 buts en 3 éditions. Il revient à une longueur de Léo Messi, qui disputera son 16e de finale vendredi soir avec l'Argentine. Et autre record, celui de Michael Olise, encore étincelant hier soir, qui a délivré ses 4e et 5e passes décisives depuis le début du mondial. Il n'est donc plus qu'à une passe du record de Pelé, établi sur une édition. Et autre qualifié hier soir, le Mexique, pays co-organisateur, qui s'est débarrassé de l'Équateur 2-0. Quiñones et Jiménez ont marqué pour la tri. Et puis la Norvège a battu la Côte d'Ivoire 2-1 grâce à un but décisif de Signe Erling Haaland à 4 minutes de la fin du temps réglementaire. Et ce mercredi, 3 nouveaux 16e de finale au programme. Angleterre, République démocratique du Congo à 18h, heure française à Atlanta. Belgique, Sénégal à 22h à Seattle. Et puis la nuit prochaine, les États-Unis affronteront la Bosnie-Herzégovine à 2h du matin. En tennis, Loïse Boisson a été éliminée dès le premier tour de Wimbledon. Elle s'est inclinée 6-4, 1-6-6-3 face à la numéro 2 mondiale Elena Rybakina. En natation, Léon Marchand déclare forfait pour le reste des championnats de France qui se disputent jusqu'à demain à Saint-Etienne. Le champion français ressent une gêne à l'adducteur droit. Et puis en NBA, LeBron James a annoncé aux Lakers qu'il rempilait pour une saison supplémentaire, mais pas chez eux. L'ailier de 41 ans va quitter le club, peut-être pour Golden State. Affaire à suivre. Voilà, c'est la fin de ce flash. Très belle journée de sport.
3: Whitney Houston, c'est l'une des voix les plus puissantes et emblématiques de l'histoire de la pop et du R&B. Née en 1963 à Newark, dans le New Jersey, elle grandit au cœur d'une famille où la musique coule dans les veines. Sa mère, Cissy Houston, est choriste, sa cousine n'est autre que Dionne Warwick, et Aretha Franklin elle-même fait partie du cercle familial. Très jeune, Whitney chante à l'église, puis dans les clubs, où son timbre exceptionnel attire l'attention. Repérée par Clive Davis, elle signe chez Arista et sort en 1985 son premier album, Whitney Houston, un succès planétaire. Des titres comme Saving All My Love For You, How Will I Know ou Greatest Love of All installent immédiatement son statut d'étoile mondiale. Sa voix, d'une précision incroyable, capable de passer du murmure à l'explosion avec une facilité déconcertante, devient sa signature. En 1992, elle atteint la consécration internationale avec le film The Bodyguard, dans lequel elle partage l'écran avec Kevin Costner. La bande originale, portée par l'incontournable I Will Always Love You, devient l'un des albums les plus vendus de tous les temps. Malgré une carrière fulgurante, Whitney affronte une vie personnelle tumultueuse, marquée par des difficultés conjugales et des addictions. Mais même dans les moments sombres, sa voix et son influence restent intactes. Elle marque toute une génération d'artistes, de Beyoncé à Ariana Grande. Whitney Houston s'éteint en 2012, laissant derrière elle un héritage musical immense. Une diva, une légende, une voix que l'histoire n'oubliera jamais.
4: Le métier du jour. Être boulanger, c'est bien plus que sortir des baguettes dorées du four. C'est se lever avant l'aube quand la ville dort encore pour pétrir, façonner, cuire et offrir chaque matin ce parfum chaud qui réveille les quartiers. Le boulanger, c'est l'artisan du quotidien, entre tradition et précision, entre le vin et passion. Son métier, c'est de transformer une poignée de farine, d'eau, de sel et de levure en symbole de partage et de culture française. C'est dur, exigeant, souvent solitaire, mais à chaque croûte craquante et mi-moelleuse, c'est une petite victoire. Le boulanger ne fait pas que du pain. Il nourrit des vies, il rythme nos journées.
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8: Bonjour, Jordan Bardella a annoncé que des perquisitions étaient en cours hier au siège et au domicile personnel de prestataires de communication ayant travaillé avec le Rassemblement National. Des perquisitions qui s'ajoutent à la tourmente judiciaire que vit le RN. La Cour d'appel de Paris doit dire, rappelons-le, le 7 juillet, si elle confirme l'inéligibilité de Marine Le Pen dans l'affaire des assistants parlementaires européens. L'Assemblée nationale a approuvé pour la troisième fois hier la création d'un droit à l'aide à mourir. Le texte va repartir au Sénat qui l'a déjà rejeté à deux reprises et devrait à nouveau s'y opposer lors de son examen à partir du 7 juillet, mais le gouvernement a décidé de donner le dernier mot à l'Assemblée où le vote final est fixé au 15 juillet. Les employés du SAMU social de Paris ont reconduit un mouvement de grève entamé le 23 juin qui a perturbé fortement le fonctionnement du 115 en période de canicule. À l'appel de la CGT, les grévistes réclament des hausses de rémunération. Ils protestent aussi contre le risque de remise à la rue de personnes hébergées en urgence depuis l'activation du plan Grand Froid à la fin décembre 2025. Un ancien formateur des jeunes sapeurs-pompiers de Buzoncé dans l'Indre a été condamné à 13 ans de réclusion criminelle pour des viols répétés et des faits de corruption mineure commis entre 2021 et 2024 sur une jeune femme. Il avait rencontré la victime âgée de 16 ans au début des faits dans le cadre de ses fonctions. L'Union européenne applique à partir de ce mercredi son accord commercial avec les États-Unis. Il supprime les droits de douane sur certains produits américains en échange du plafonnement à 15% des taxes imposées par le président américain sur les importations européennes. Cet accord avait été négocié l'été dernier après des menaces de Washington. C'est la fin de ce flash. Une très bonne journée à toutes et à tous.
9: Allez, bien silence partout, on va tourner. Plus personne ne bouge, s'il vous plaît, moteur.
10: Action. Cette semaine, dans les salles obscures, Supergirl, le nouveau chapitre de DC Studios, centré sur une héroïne lancée dans un périple intergalactique entre vengeance et justice. Kara Zor-El doit affronter un adversaire aussi imprévisible que dangereux, tout en faisant équipe à contre-cœur avec un compagnon inattendu.
11: Avec Crypto, on est là l'un pour l'autre. Franchement, je trouvais qu'on avait de la chance. Mais par définition, la chance finit toujours par tourner. Comment je fais ?
12: Les brigands transportent l'antidote avec eux. Il lui reste 3 jours.
11: Me laisse pas, s'il te plaît.
12: Fais ce que je te dis. Et évite de mourir.
10: Un film qui reste lié à la mythologie kryptonienne déjà incarnée par Superman. Hugh Jackman à l'affiche cette semaine, dont l'appelait Robin des Bois, un film qui s'éloigne de l'image traditionnelle du justicier populaire pour s'intéresser à un Robin des Bois vieillissant, hanté par son passé et marqué par une vie de crime et de violence. Robin, laissé pour mort à l'issue d'un combat qu'il pensait être le dernier, est recueilli par une femme mystérieuse et se voit offrir une ultime chance de rédemption.
13: Les gens parlent de Robin des Bois, comptent ses histoires. Ce ne sont que des mensonges. Ce n'était pas un héros, il était un brigand sanguinaire. Nous étions des monstres. Je suis le hors-la-loi. Robin des Bois.
11: Je vous dois des excuses. Vous m'aviez supplié de vous laisser mourir. Comment vous appelez-vous ?
12: Vous pouvez en faire un pour moi ?
13: Tu veux un arc ? D'accord. Que lui est-il arrivé ?
11: Ces choses atroces.
10: Un film davantage axé sur la violence passée du personnage et son dernier cheminement. Un film d'animation également avec In Waves, qui met en scène une histoire d'amour, de maladie et de surf à Los Angeles. Eiji, lycéen discret, rencontre Kristen, passionnée de surf. Lui dessine et fait du skateboard. Elle vit au rythme de l'océan. Leur relation prend une autre dimension lorsque Kristen tombe malade, obligeant le couple à affronter l'épreuve avec l'aide de leurs proches et de leur passion commune pour le surf. Permis de détruire embarque Cadmerade et Patrick Timsit en Corse. Dominique tente de concrétiser son rêve sur l'île de Beauté alors que son cabinet médical est encore en chantier et qu'il mène un combat contre une centrale électrique controversée. L'arrivée d'Olivier, son ami psychanalyste en plein divorce, va venir compliquer ce projet de nouvelle vie sur l'île.
7: J'ai tout quitté pour venir m'installer ici. Je fais travailler les gens du coin, je suis sympa avec tout le monde. Je suis pro-Corse à mort. Et qu'est-ce qu'il faut faire ici pour être considéré comme un Corse ?
14: Il faut être Corse.
7: Bon, Achille, je te présente mon ami Olivier.
15: Bonjour, monsieur.
7: Et les psy.
15: Je me parle, psy.
14: C'est quoi qui a sauté ?
15: Sa maison.
14: Elle est en face, à la maison. Et elle a rien.
10: Une comédie ancrée dans les tensions entre continentaux et habitants de l'île sur fond de projet local contesté. Dans un champ de fraises pour l'éternité, Radio Pomsky livre sa dernière bataille. Cultissime radio locale lovée dans un camping, elle ressemble à celles et ceux qui y résident à l'année et que la vie a cabossé. Alors que la menace d'une expulsion se resserre, l'antenne va devenir le cœur battant d'une communauté où se mêlent destins ordinaires et extraordinaires. Rien n'est encore perdu, chacun va essayer de sauver bien plus qu'un lieu, une certaine idée de l'amour et de l'amitié. Julien Doré fait son cinéma cette semaine avec la diffusion de son concert Le Dernier Pestacle, filmé lors de l'ultime date de sa tournée triomphale. Un spectacle monumental, une scénographie spectaculaire et immersive dans un univers visuel foisonnant à la fois poétique et onirique, entre humour et émotion. Chaque chanson devient un tableau, alternant moments grandioses et instants plus intimistes. Acclamée par plus d'un million de spectateurs, cette tournée inoubliable devenue culte s'achève donc au cinéma, offrant une dernière fois un moment d'évasion. Voilà pour les sorties ciné de la semaine, on se retrouve la semaine prochaine.
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16: Bonjour à tous, la météo reste une préoccupation majeure. Un troisième épisode de canicule est déjà annoncé en France pour ce week-end. En Espagne, la chaleur a fait plus de 1000 morts en juin, un chiffre en forte hausse sur un an. Et des conséquences concrètes aussi sur l'économie. Le prix du gaz a augmenté de 7,4% aujourd'hui pour de nombreux foyers. Cette enquête à Marseille, 4 nouvelles interpellations après l'assassinat de Mehdi Kessassi. 3 suspects étaient déjà en prison dans d'autres dossiers. L'enquête se poursuit après plusieurs mises en examen fin mars. Rebondissement dans le dossier Cédric Jubilard. À moins de 3 mois du procès en appel, l'avocat Franck Berton se retire de la défense. 5 plaintes ont été déposées par des parents d'élèves après des soupçons de viol et d'agression sexuelle sur des enfants à l'école maternelle Frida Kahlo à Bordeaux. Une enquête a été ouverte par le parquet de Bordeaux. Attention, si vous commandez en ligne, une taxe européenne entre en vigueur. Comptez 3 euros par type d'article dans les colis de moins de 150 euros venant de pays hors Union européenne. La taxe peut donc s'additionner selon le contenu. Dans les transports, la SNCF entre en phase de vigilance avant les grands départs en vacances. Avec la chaleur, des perturbations restent possibles, même si l'entreprise assure se préparer au maximum. Sur le plan politique et institutionnel, les députés doivent valider définitivement aujourd'hui la loi de programmation militaire, avec un effort budgétaire massif d'ici 2030. Le calendrier électoral, les dates de la présidentielle 2027 sont fixées. Premier tour le 18 avril, second tour le 2 mai. Dans les lycées, c'est la fin du bac aujourd'hui avec le grand oral. Les résultats tomberont la semaine prochaine. Sport, football, le mondial, la France poursuit son parcours. Après une victoire nette 3-0 contre la Suède, les Bleus joueront sur place en quart de finale samedi au Paraguay. D'autres rencontres sont prévues aujourd'hui, notamment Angleterre, République démocratique du Congo et Belgique, Sénégal. Et puis on notera également que le concert événement d'Aya Nakamura au Stade de France est diffusé ce soir à la télévision.
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16: Pour ce mercredi 1er juillet, encore 4 départements placés par Météo France en vigilance orange pour canicule. Il s'agit des Alpes-Maritimes, de la Corse du Sud, de la Haute-Corse et du Var, avec des températures attendues entre 31 et 35

0: Bordeaux.
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2: Bonjour à toutes et à tous. On débute avec la qualification tout en douceur et en maîtrise de l'équipe de France de football hier soir à New York. Les Bleus se sont tranquillement débarrassés de la Suède 3-0 en 16e de finale de la Coupe du Monde 2026 grâce à un doublé de Kylian Mbappé et un but de Bresley Barcola. Pour le retour de Didier Deschamps sur le banc tricolore, ce match a été une formalité. Après une ouverture du score juste avant la pause, les Bleus, qui assument donc leur statut de favori, contrairement à ce qu'il s'était passé la veille avec l'élimination des Allemands et des Hollandais dès ces 16e de finale. Et en 8e, la France affrontera le Paraguay samedi à 23h, justement, tombeur des Allemands, lundi soir au tir au but. Et lors de cette rencontre face à la Suède, Kylian Mbappé a dépassé le précédent record de Miroslav Klose et ses 16 buts en Coupe du Monde. L'attaquant français en est désormais à 18 buts en 3 éditions. Il revient à une longueur de Léo Messi, qui disputera son 16e de finale vendredi soir avec l'Argentine. Et autre record, celui de Michael Olise, encore étincelant hier soir, qui a délivré ses 4e et 5e
3: 14h
2: depuis le début du mondial. Il n'est donc plus qu'à une passe du record de Pelé, établi sur une édition. Et autre qualifié hier soir, le Mexique, pays co-organisateur, qui s'est débarrassé de l'Équateur 2-0. Quiñones et Jiménez ont marqué pour la tri. Et puis la Norvège a battu la Côte d'Ivoire 2-1 grâce à un but décisif de Signe Erling Haaland à 4 minutes de la fin du temps réglementaire. Et ce mercredi, 3 nouveaux 16e de finale au programme. Angleterre, République démocratique du Congo à 18h heure française à Atlanta. Belgique, Sénégal à 22h à Seattle. Et puis la nuit prochaine, les États-Unis affronteront la Bosnie-Herzégovine à 2h du matin. En tennis, Loïse Boisson a été éliminée dès le premier tour de Wimbledon. Elle s'est inclinée 6-4, 1-6, 6-3 face à la numéro 2 mondiale Elena Rybakina. En natation, Léon Marchand déclare forfait pour le reste des championnats de France qui se disputent jusqu'à demain à Saint-Etienne. Le champion français ressent une gêne à l'adducteur droit. Et puis en NBA, LeBron James a annoncé aux Lakers qu'il rempilait pour une saison supplémentaire, mais pas chez eux. L'ailier de 41 ans va quitter le club, peut-être pour Golden State. Affaire à suivre. Voilà, c'est la fin de ce flash. Très belle journée de sport.
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4: Bonjour, quatre autres suspects ont été interpellés hier dans l'enquête sur l'assassinat de Mehdi Kessassi, le frère d'Amine Kessassi. Parmi eux, trois étaient déjà en détention car poursuivis dans d'autres affaires fin mars. Rappelons que 6 personnes avaient été mises en examen, 5 d'entre elles ont été placées en détention provisoire. L'autopsie des corps des jumelles de 15 mois retrouvées mortes lundi à leur domicile familial à Beuvrage dans le Nord a confirmé leur décès par déshydratation comme pressenti lors des premières constatations. Les parents avaient été placés en garde à vue dès lundi après-midi, des gardes à vue qui ont été prolongées. Plus de 500 parties civiles se sont pourvues devant la cour de cassation à Paris pour contester la confirmation du non-lieu dans le scandale sanitaire du chlordécone selon l'un de leurs avocats, Christophe Legvac. Cette décision de la cour d'appel de Paris ferme la porte à une réouverture de l'enquête pénale sur ce pesticide utilisé dans les bananeraies aux Antilles. Deux anciens élèves du collège-lycée catholique Notre-Dame de Bétarame sont confrontés depuis 11 heures au tribunal de Pau dans les Pyrénées-Atlantiques à un ex-surveillant de l'établissement. Ce dernier est mis en examen pour viol et agression sexuelle et incarcéré depuis février 2025. Fort de rétropédale, le constructeur américain a rappelé des centaines d'ingénieurs expérimentés. L'entreprise admet qu'avoir misé sur l'intelligence artificielle a conduit à trop d'erreurs. Au moins deux personnes ont trouvé la mort à l'aube lors de célébrations à Mexico pour fêter la qualification du Mexique pour les huitièmes de finale de la Coupe du Monde de football. Une jeune femme de 19 ans et un homme de 44 ans sont décédés par asphyxie. C'est la fin de ce flash, une très bonne journée à notre écoute.
5: Allez, bien silence partout, on va tourner. Plus personne ne bouge, s'il vous plaît, moteur.
6: Action. Cette semaine, dans les salles obscures, Supergirl, nouveau chapitre de DC Studios, centré sur une héroïne lancée dans un périple intergalactique entre vengeance et justice. Kara Zor-El doit affronter un adversaire aussi imprévisible que dangereux, tout en faisant équipe à contre-cœur avec un compagnon inattendu.
7: Avec Crypto, on est là l'un pour l'autre. Franchement, je trouvais qu'on avait de la chance. Par définition, la chance finit toujours par tourner.
8: Crypto ?
7: Comment je fais ?
9: Les brigands transportent l'antidote avec eux. Il lui reste 3 jours.
10: Me laisse pas, s'il te plaît.
7: Fais ce que je te dis. Et évite de mourir.
6: Un film qui reste lié à la mythologie kryptonienne déjà incarnée par Superman. Hugh Jackman à l'affiche cette semaine, dont l'appelait Robin des Bois, un film qui s'éloigne de l'image traditionnelle du justicier populaire pour s'intéresser à un Robin des Bois vieillissant et par son passé marqué par une vie de crime et de violence. Robin, laissé pour mort à l'issue d'un combat qu'il pensait être le dernier, est recueilli par une femme mystérieuse et se voit offrir une ultime chance de rédemption.
11: Les gens parlent de Robin des Bois, comptent ces histoires. Ce ne sont que des mensonges. Ce n'était pas un héros, il était un brigand sanguinaire. Nous étions des monstres. Je suis le hors-la-loi. Robin des Bois.
7: Je vous dois des excuses. Vous m'aviez supplié de vous laisser mourir. Comment vous appelez-vous ?
9: Vous pouvez en faire un pour moi ?
11: Tu veux un arc ? D'accord. Que lui est-il arrivé ?
7: Des choses atroces.
6: un film davantage axé sur la violence passée du personnage et son dernier cheminement. Un film d'animation également avec In Waves, qui met en scène une histoire d'amour, de maladie et de surf à Los Angeles. Eiji, lycéen discret, rencontre Kristen, passionnée de surf. Lui dessine et fait du skateboard. Elle vit au rythme de l'océan. Leur relation prend une autre dimension lorsque Kristen tombe malade, obligeant le couple à affronter l'épreuve avec l'aide de leurs proches et de leur passion commune pour le surf. Permis de détruire embarque Cadmerade et Patrick Timsit en Corse. Dominique tente de concrétiser son rêve sur l'île de Beauté alors que son cabinet médical est encore en chantier et qu'il mène un combat contre une centrale électrique controversée. L'arrivée d'Olivier, son ami psychanalyste en plein divorce, va venir compliquer ce projet de nouvelle vie sur l'île.
3: J'ai tout quitté pour venir m'installer ici. Je fais travailler les gens du coin, je suis sympa avec tout le monde. Je suis pro-Corse à mort. Et qu'est-ce qu'il faut faire ici pour être considéré comme un Corse ?
8: Il faut être Corse.
3: Bon, Rachid, je te présente mon ami Olivier.
12: Bonjour, monsieur.
3: Et... Les psys.
12: Je me parle, les psys.
13: C'est quoi qui a sauté ?
12: Sa maison.
13: Elle est en face, à la maison. Et elle a rien.
6: Une comédie ancrée dans les tensions entre continentaux et habitants de l'île sur fond de projets locaux contestés. Dans un champ de fraises pour l'éternité, Radio Pomsky livre sa dernière bataille. Cultissime radio locale, lovée dans un camping, elle ressemble à celles et ceux qui y résident à l'année et que la vie a cabossé. Alors que la menace d'une expulsion se resserre, l'antenne va devenir le cœur battant d'une communauté où se mêlent destins ordinaires et extraordinaires. Rien n'est encore perdu, chacun va essayer de sauver bien plus qu'un lieu, une certaine idée de l'amour et de l'amitié. Julien Doré fait son cinéma cette semaine avec la diffusion de son concert Le Dernier Pestacle, filmé lors de l'ultime date de sa tournée triomphale. Un spectacle monumental, une scénographie spectaculaire et immersive dans un univers visuel foisonnant, à la fois poétique et onirique, entre humour et émotion. Chaque chanson devient un tableau, alternant moments grandioses et instants plus intimistes. Acclamée par plus d'un million de spectateurs, cette tournée inoubliable devenue culte s'achève donc au cinéma, offrant une dernière fois un moment d'évasion. Voilà pour les sorties ciné de la semaine, on se retrouve la semaine prochaine.
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15: Bonjour à tous, la météo reste une préoccupation majeure. Un troisième épisode de canicule est déjà annoncé en France pour ce week-end. En Espagne, la chaleur a fait plus de 1000 morts en juin, un chiffre en forte hausse sur un an. Et des conséquences concrètes aussi sur l'économie. Le prix du gaz a augmenté de 7,4% aujourd'hui pour de nombreux foyers. Cette enquête à Marseille, 4 nouvelles interpellations après l'assassinat de Mehdi Kessassi. 3 suspects étaient déjà en prison dans d'autres dossiers. L'enquête se poursuit après plusieurs mises en examen fin mars. Rebondissement dans le dossier Cédric Jubilard. À moins de 3 mois du procès en appel, l'avocat Franck Berton se retire de la défense. 5 plaintes ont été déposées par des parents d'élèves après des soupçons de viol et d'agression sexuelle sur des enfants à l'école maternelle Frida Kahlo à Bordeaux. Une enquête a été ouverte par le parquet de Bordeaux. Attention, si vous commandez en ligne, une taxe européenne entre en vigueur. Comptez 3 euros par type d'article dans les colis de moins de 150 euros venant de pays hors Union européenne. La taxe peut donc s'additionner selon le contenu. Dans les transports, la SNCF entre en phase de vigilance avant les grands départs en vacances. Avec la chaleur, des perturbations restent possibles, même si l'entreprise assure se préparer au maximum. Sur le plan politique et institutionnel, les députés doivent valider définitivement aujourd'hui la loi de programmation militaire, avec un effort budgétaire massif d'ici 2030. Le calendrier électoral, les dates de la présidentielle 2027 sont fixées. Premier tour le 18 avril, second tour le 2 mai. Dans les lycées, c'est la fin du bac aujourd'hui avec le grand oral. Les résultats tomberont la semaine prochaine. Sport, football, le mondial, la France poursuit son parcours. Après une victoire nette 3-0 contre la Suède, les Bleus joueront sur place en quart de finale samedi au Paraguay. D'autres rencontres sont prévues aujourd'hui, notamment Angleterre, République démocratique du Congo et Belgique, Sénégal. Et puis, on notera également que le concert événement d'Aya Nakamura au Stade de France est diffusé ce soir à la télévision.
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15: Pour ce mercredi 1er juillet, encore 4 départements placés par Météo France en vigilance orange pour canicule. Il s'agit des Alpes-Maritimes, de la Corse du Sud, de la Haute-Corse et du Var, avec des températures attendues entre 31 et 30.

0: 28 à Bordeaux.
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2: Bonjour à toutes et à tous. On débute avec la qualification tout en douceur et en maîtrise de l'équipe de France de football hier soir à New York. Les Bleus se sont tranquillement débarrassés de la Suède 3-0 en 16e de finale de la Coupe du Monde 2026 grâce à un doublé de Kylian Mbappé et un but de Bresley Barcola. Pour le retour de Didier Deschamps sur le banc tricolore, ce match a été une formalité. Après une ouverture du score juste avant la pause, les Bleus, qui assument donc leur statut de favori, contrairement à ce qu'il s'était passé la veille avec l'élimination des Allemands et des Hollandais dès ces 16e de finale. Et en 8e, la France affrontera le Paraguay samedi à 23h, justement, tombeur des Allemands, lundi soir au tir au but. Et lors de cette rencontre face à la Suède, Kylian Mbappé a dépassé le précédent record de Miroslav Klose et ses 16 buts en Coupe du Monde. L'attaquant français en est désormais à 18 buts en 3 éditions. Il revient à une longueur de Léo Messi qui disputera son 16e de finale vendredi soir avec l'Argentine. Autre record, celui de Michael Olise, encore étincelant hier soir, qui a délivré ses 4e et 5e passes décisives depuis le début du Mondial. Il n'est donc plus qu'à une passe du record de Pelé, établi sur une édition. Et autre qualifié hier soir, le Mexique, pays co-organisateur qui s'est débarrassé de l'Équateur 2-0. Quiñones et Jiménez ont marqué pour la tri. Et puis la Norvège a battu la Côte d'Ivoire 2-1 grâce à un but décisif de signé Erling Haaland à 4 minutes de la fin du temps réglementaire. Et ce mercredi, 3 nouveaux 16e de finale au programme. Angleterre-République démocratique du Congo à 18h heure française à Atlanta, Belgique-Sénégal à 22h à Seattle. Et puis la nuit prochaine, les États-Unis affronteront la Bosnie-Herzégovine à 2h du matin. En tennis, Louise Boisson a été éliminée dès le premier tour de Wimbledon. Elle s'est inclinée 6-4, 1-6-6-3 face à la numéro 2 mondiale Elena Rybakina. En natation, Léon Marchand déclare forfait pour le reste des championnats de France qui se disputent jusqu'à demain à Saint-Etienne. Le champion français ressent une gêne à l'adducteur droit. Et puis en NBA, LeBron James a annoncé aux Lakers qu'il remplissait pour une saison supplémentaire, mais pas chez eux. L'ailier de 41 ans va quitter le club, peut-être pour Golden State. Affaire à suivre. Voilà, c'est la fin de ce flash. Très belle journée d'espoir.
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7: 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Bonjour, 4 autres suspects ont été interpellés hier dans l'enquête sur l'assassinat de Mehdi Kessassi, le frère d'Amin Kessassi. Parmi eux, 3 étaient déjà en détention car poursuivis dans d'autres affaires fin mars. Rappelons que 6 personnes avaient été mises en examen, 5 d'entre elles ont été placées en détention provisoire. L'autopsie des corps des jumelles de 15 mois retrouvées mortes lundi à leur domicile familial à Beuvrage dans le Nord a confirmé leur décès par déshydratation comme pressenti lors des premières constatations. Les parents avaient été placés en garde à vue dès lundi après-midi, des gardes à vue qui ont été prolongées. Plus de 500 parties civiles se sont pourvues devant la cour de cassation à Paris pour contester la confirmation confirmation du non-lieu dans le scandale sanitaire du chlordécone, selon l'un de leurs avocats, Christophe Legvac. Cette décision de la Cour d'appel de Paris ferme la porte à une réouverture de l'enquête pénale sur ce pesticide utilisé dans les bananeraies aux Antilles. Deux anciens élèves du collège-lycée catholique Notre-Dame de Bétarame sont confrontés depuis 11 heures au tribunal de Pau dans les Pyrénées-Atlantiques à un ex-surveillant de l'établissement. Ce dernier est mis en examen pour viol et agression sexuelle et incarcéré depuis février 2025. Fort de rétropédales, le constructeur américain a rappelé des centaines d'ingénieurs expérimentés. L'entreprise admet qu'avoir misé sur l'intelligence artificielle a conduit à trop d'erreurs. Au moins deux personnes ont trouvé la mort à l'aube lors de célébrations à Mexico pour fêter la qualification du Mexique pour les huitièmes de finale de la Coupe du Monde de football. Une jeune femme de 19 ans et un homme de 44 ans sont décédés par asphyxie. C'est la fin de ce flash. Une très bonne journée à notre écoute.
0: Allez, bien silence partout, on va tourner. Plus personne ne bouge, s'il vous plaît, moteur.
4: Action. Cette semaine, dans les salles obscures, Supergirl, nouveau chapitre de DC Studios, centré sur une héroïne lancée dans un périple intergalactique entre vengeance et justice. Kara Zor-El doit affronter un adversaire aussi imprévisible que dangereux, tout en faisant équipe à contre-cœur avec un compagnon inattendu.
8: Avec Krypto, on est là l'un pour l'autre. Franchement, je trouvais qu'on avait de la chance. Mais par définition, la chance finit toujours par tourner.
9: Krypto ?
8: Comment je fais ?
10: Les brigands transportent l'antidote avec eux. Il lui reste 3 jours.
8: Me laisse pas, s'il te plaît.
10: Fais ce que je te dis.
8: Et évite de mourir.
4: Un film qui reste lié à la mythologie kryptonienne déjà incarnée par Superman. Hugh Jackman à l'affiche cette semaine, dont l'appelait Robin des Bois, un film qui s'éloigne de l'image traditionnelle du justicier populaire pour s'intéresser à un Robin des Bois vieillissant et par son passé marqué par une vie de crime et de violence. Robin, laissé pour mort à l'issue d'un combat qu'il pensait être le dernier, est recueilli par une femme mystérieuse et se voit offrir une ultime chance de rédemption.
11: Les gens parlent de Robin des Bois, comptent ces histoires. Ce ne sont que des mensonges. Ce n'était pas un héros, il était un brigand sanguinaire. Nous étions des monstres. Je suis le hors-la-loi. Robin des Bois.
8: Je vous dois des excuses. Vous m'aviez supplié de vous laisser mourir. Comment vous appelez-vous ?
10: Vous pouvez en faire un pour moi ?
11: Tu veux un arc ? D'accord. Que lui est-il arrivé ?
8: Des choses atroces.
4: Un film davantage axé sur la violence passée du personnage et son dernier cheminement. Un film d'animation également avec In Waves, qui met en scène une histoire d'amour, de maladie et de surf à Los Angeles. Eiji, lycéen discret, rencontre Kristen, passionnée de surf. Lui dessine et fait du skateboard. Elle vit au rythme de l'océan. Leur relation prend une autre dimension lorsque Kristen tombe malade, obligeant le couple à affronter l'épreuve avec l'aide de leurs proches et de leur passion commune pour le surf. Permis de détruire embarque Cadmerade et Patrick Timsit en Corse. Dominique tente de concrétiser son rêve sur l'île de Beauté alors que son cabinet médical est encore en chantier et qu'il mène un combat contre une centrale électrique controversée. L'arrivée d'Olivier, son ami psychanalyste en plein divorce, va venir compliquer ce projet de nouvelle vie sur l'île.
12: J'ai tout quitté pour venir m'installer ici. Je fais travailler les gens du coin, je suis sympa avec tout le monde. Je suis pro-Corse à mort. Mais qu'est-ce qu'il faut faire ici pour être considéré comme un Corse ?
13: Là, faut être Corse.
12: Bon, Rachid, je te présente mon ami Olivier.
14: Bonjour, monsieur.
12: Et... il est psy.
14: J'aime pas les psy.
15: C'est quoi qui a sauté ?
14: Sa maison.
15: Elle est en face, à la maison. Et elle a rien.
4: Une comédie ancrée dans les tensions entre continentaux et habitants de l'île sur fond de projet local contesté. Dans un champ de fraises pour l'éternité, Radio Pomsky livre sa dernière bataille. Cultissime radio locale, lovée dans un camping, elle ressemble à celles et ceux qui y résident à l'année et que la vie a cabossé. Alors que la menace d'une expulsion se resserre, l'antenne va devenir le cœur battant d'une communauté où se mêlent destins ordinaires et extraordinaires. Rien n'est encore perdu, chacun va essayer de sauver bien plus qu'un lieu, une certaine idée de l'amour et de l'amitié.
9: Julien Doré fait son cinéma cette semaine avec la diffusion de son concert Le Dernier Pestacle, filmé lors de l'ultime date de sa tournée triomphale. Un spectacle monumental, une scénographie spectaculaire et immersive dans un univers visuel foisonnant, à la fois poétique et onirique, entre humour et émotion. Chaque chanson devient un tableau, alternant moments grandioses et instants plus intimistes. Acclamée par plus d'un million de spectateurs, cette tournée inoubliable devenue culte s'achève donc au cinéma, offrant une dernière fois un moment d'évasion. Voilà pour les sorties ciné de la semaine, on se retrouve la semaine prochaine.

0: pour une nouvelle soirée exceptionnelle consacrée à la Coupe du Monde. Les choses sérieuses continuent avec les 16e de finale et une nouvelle étape de football nous attend. La présentation avec Lucas. Bonjour Lucas.
1: Bonjour, et oui, les choses sérieuses, vous disiez, cette soirée elle est remplie. 18h Angleterre-Congo, 22h Belgique-Sénégal et 2h du matin États-Unis-Bosnie-Herzégovine. Forcément, on va se concentrer sur Belgique-Sénégal. Ces deux équipes qui ont un peu de mal à se qualifier en 16e de finale. Cette rencontre, elle oppose donc deux sélections ambitieuses. La Belgique veut confirmer son statut de favorite, d'outsider plutôt, tandis que le Sénégal espère être la deuxième nation africaine qualifiée pour les 8e de finale de cette partie du tableau. Après le Maroc, dans le tournoi, la Belgique, elle a terminé première, certes, du groupe G après une phase de groupe moyennement convaincante. Un match nul face à l'Égypte 1-1, un match nul face à l'Iran 0-0. C'est pas des beaux résultats, hein, face à des plus petites équipes, mais pour sauver un peu cette phase de groupe, une victoire 5-1 contre la Nouvelle-Zélande, plus que logique, même si c'est

0: pour le Sénégal, on le connaît bien. Du coup, nous Français, ils ont terminé 3e du groupe I, derrière la France et la Norvège. Une victoire 5-0 face à l'Irak, une défaite 3-1 face à nous, l'équipe de France, et une défaite 3-2 contre la Norvège. Les Lions de la Teranga se sont qualifiés grâce à leur victoire contre l'Irak, mais ne sont pas énormément rassurés non plus, parce que se qualifier en tant que meilleur 3e, c'est jamais une bonne place. On préfère toujours finir premier de son groupe.
1: Oui, puis c'est une petite victoire contre l'Irak.
0: C'est ça. Et enfin, dans l'historique des confrontations, il n'y en a pas récemment, et il n'y en a pas historiquement, donc c'est assez intéressant aussi de voir ce premier match. Sur ces 3 derniers matchs, la Belgique, c'est une victoire et 2 nuls, alors que le Sénégal, c'est une victoire et 2 défaites, donc il y a quand même un petit écart de dynamique. Au classement FIFA, là, quand même, la Belgique, c'est 10e, tandis que le Sénégal, 18e, c'est assez proche, mais c'est quand même deux équipes qui sont un peu différentes. Dans les compositions probables, la Belgique, qui va rester sur son 11 classique, dans les buts, Thibaut Courtois, le gardien du Real, une défense Théat, Mekele, De Kuyper, Castagne, un milieu de terrain 100% Aston Villa, avec Amadou Onana.

défense peut-être un peu lente, un peu moins forte sur le papier, et qui pourrait avoir un peu de mal contre une belle équipe sénégalaise, justement cette équipe sénégalaise. Édouard Mendy dans les buts, Crépin Diata, Koulibaly, Niakate de l'Olympique Lyonnais et Jacob, l'ancien de Monaco. Un milieu de terrain, Idrissa Gueye, Pape Gueye, Lamine Camara. Et devant, Mbaye, le crack du PSG, est attendu aux côtés de Sadio Mané, Ismaïla Sarr. Bon, les points forts de cette équipe, c'est vraiment la

0: rencontre à tout moment. Et du côté du Sénégal, l'expérimenté Sadio Mané, l'attaquant sénégalais, il est capable de prendre la profondeur et de mettre en difficulté la défense belge grâce à sa vitesse. Le duel à suivre, j'ai mis Mbaye contre De Kuyper. Du coup, je le disais, Mbaye, il a marqué contre l'équipe de France. Il cherchera constamment le 1 contre 1 sur son aile droite. Et puis, il avait bien fait tomber Théo Hernandez. Donc, je pense qu'il pourrait être décisif, tout simplement. On rappelle, hein, les enjeux, c'est un 16e de finale. Donc, celui qui gagne, il continue. Et celui qui perd,
1: il s'en va,
0: il rentre à la maison, soit en Belgique, soit au Sénégal. Donc, forcément, même s'il y a match nul, on le dit, mais s'il y a prolongation, puis tir au but. Donc, c'est vraiment celui qui perd, il rentre.
1: Quoi. Il rentre, fait, tout simplement.
0: Et le vainqueur, il affrontera le vainqueur d'États-Unis, Bosnie-Herzégovine. Moi, pour mon pronostic, je vois bien une victoire un peu surprise, mais pas trop non plus, du Sénégal. La Belgique est quand même en difficulté depuis le début de ce mondial. Je ne sais pas ce que vous en pensez.
1: Oui, c'est vrai que la Belgique n'est pas exceptionnelle sur ce mondial. Mais bon, après, je vais faire confiance quand même à nos voisins et je mettrai 2-1 pour la Belgique.
0: Okay,
1: mais je suis mauvais, hein. Cette année, je suis très mauvais dans les pronostics.
0: Il vaut mieux pas que vous pariez sur une équipe si vous voulez.
1: Non, je ne parie pas. Je le dis, mais je parie pas.
0: Et enfin, après les deux derniers matchs de cette soirée, Angleterre-Congo, je vois bien un match de 2 et une victoire au tir au but de l'Angleterre.
1: Oui, c'est pas mal ça.
0: Et enfin, États-Unis-Bosnie-Herzégovine, ça aussi pour moi ce serait une surprise, mais je vois bien la Bosnie éliminer les Américains.
1: Merci Vika, rendez-vous demain 11h pour les résultats de cette soirée. Excellente soirée justement et bon match.

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1: Bonjour à tous, la météo reste une préoccupation majeure. Un troisième épisode de canicule est déjà annoncé en France pour ce week-end. En Espagne, la chaleur a fait plus de 1000 morts en juin, un chiffre en forte hausse sur un an. Et des conséquences concrètes aussi sur l'économie. Le prix du gaz a augmenté de 7,4% aujourd'hui pour de nombreux foyers. Cette enquête à Marseille, 4 nouvelles interpellations après l'assassinat de Mehdi Kessassi. 3 suspects étaient déjà en prison dans d'autres dossiers. L'enquête se poursuit après plusieurs mises en examen fin mars. Rebondissement dans le dossier Cédric Jubilard. À moins de 3 mois du procès en appel, l'avocat Franck Berton se retire de la défense. 5 plaintes ont été déposées par des parents d'élèves après des soupçons de viol et d'agression sexuelle sur des enfants à l'école maternelle Frida Kahlo à Bordeaux. Une enquête a été ouverte par le parquet de Bordeaux. Attention, si vous commandez en ligne, une taxe européenne entre en vigueur. Comptez 3 euros par type d'article dans les colis de moins de 150 euros venant de pays hors Union européenne. La taxe peut donc s'additionner selon le contenu. Dans les transports, la SNCF entre en phase de vigilance avant les grands départs en vacances. Avec la chaleur, des perturbations restent possibles, même si l'entreprise assure se préparer au maximum. Sur le plan politique et institutionnel, les députés doivent valider définitivement aujourd'hui la loi de programmation militaire, avec un effort budgétaire massif d'ici 2030. Le calendrier électoral, les dates de la présidentielle 2027 sont fixées. Premier tour le 18 avril, second tour le 2 mai. Dans les lycées, c'est la fin du bac aujourd'hui avec le grand oral. Les résultats tomberont la semaine prochaine. Sport, football, le mondial, la France poursuit son parcours. Après une victoire nette 3-0 contre la Suède, les Bleus joueront sur place en quart de finale samedi au Paraguay. D'autres rencontres sont prévues aujourd'hui, notamment Angleterre, République démocratique du Congo et Belgique, Sénégal. Et puis on notera également que le concert événement d'Aya Nakamura au Stade de France est diffusé ce soir à la télévision.
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1: Pour ce mercredi 1er juillet, encore 4 départements placés par Météo France en vigilance orange pour canicule. Il s'agit des Alpes-Maritimes, de la Corse du Sud, de la Haute-Corse et du Var, avec des températures attendues entre 31 et 35

0: Porte à Bordeaux.
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2: Bonjour à toutes et à tous. On débute avec la qualification tout en douceur et en maîtrise de l'équipe de France de football hier soir à New York. Les Bleus se sont tranquillement débarrassés de la Suède 3-0 en 16e de finale de la Coupe du Monde 2026 grâce à un doublé de Kylian Mbappé et un but de Bresley Barcola. Pour le retour de Didier Deschamps sur le banc tricolore, ce match a été une formalité. Après une ouverture du score juste avant la pause, les Bleus, qui assument donc leur statut de favori, contrairement à ce qu'il s'était passé la veille avec l'élimination des Allemands et des Hollandais dès ces 16e de finale. Et en 8e, la France affrontera le Paraguay samedi à 23h, justement, tombeur des Allemands, lundi soir au tir au but. Et lors de cette rencontre face à la Suède, Kylian Mbappé a dépassé le précédent record de Miroslav Klose et ses 16 buts en Coupe du Monde. L'attaquant français en est désormais à 18 buts en 3 éditions. Il revient à une longueur de Léo Messi qui disputera son 16e de finale vendredi soir avec l'Argentine. Autre record, celui de Michael Olise, encore étincelant hier soir, qui a délivré ses 4e et 5e passes décisives depuis le début du Mondial. Il n'est donc plus qu'à une passe du record de Pelé, établi sur une édition. Et autre qualifié hier soir, le Mexique, pays co-organisateur qui s'est débarrassé de l'Équateur 2-0. Quiñones et Jiménez ont marqué pour la tri. Et puis la Norvège a battu la Côte d'Ivoire 2-1 grâce à un but décisif de signé Erling Haaland à 4 minutes de la fin du temps réglementaire. Et ce mercredi, 3 nouveaux 16e de finale au programme. Angleterre-République démocratique du Congo à 18h heure française à Atlanta, Belgique-Sénégal à 22h à Seattle. Et puis la nuit prochaine, les États-Unis affronteront la Bosnie-Herzégovine à 2h du matin. En tennis, Loïse Boisson a été éliminée dès le premier tour de Wimbledon. Elle s'est inclinée 6-4, 1-6-6-3 face à la numéro 2 mondiale Elena Rybakina. En natation, Léon Marchand déclare forfait pour le reste des championnats de France qui se disputent jusqu'à demain à Saint-Etienne. Le champion français ressent une gêne à l'adducteur droit. Et puis en NBA, LeBron James a annoncé aux Lakers qu'il remplissait pour une saison supplémentaire, mais pas chez eux. L'ailier de 41 ans va quitter le club, peut-être pour Golden State. Affaire à suivre. Voilà, c'est la fin de ce flash. Très belle journée d'espoir.
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4: Bien installé au bord de l'océan, vous savourez le vent du large. 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
4: 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Assaisonnez vos poissons et vos plats à l'avance. Assaisonnez vos poissons, gardez vos salades au frais. 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

0: Bonjour, quatre autres suspects ont été interpellés hier dans l'enquête sur l'assassinat de Mehdi Kessassi, le frère d'Amine Kessassi. Parmi eux, trois étaient déjà en détention car poursuivis dans d'autres affaires fin mars. Rappelons que 6 personnes avaient été mises en examen, 5 d'entre elles ont été placées en détention provisoire. L'autopsie des corps des jumelles de 15 mois retrouvées mortes lundi à leur domicile familial à Beuvrage dans le Nord a confirmé leur décès par déshydratation comme pressenti lors des premières constatations. Les parents avaient été placés en garde à vue dès lundi après-midi, des gardes à vue qui ont été prolongées. Plus de 500 parties civiles se sont pourvues devant la cour de cassation à Paris pour contester la confirmation du non-lieu dans le scandale sanitaire du chlordécone selon l'un de leurs avocats, Christophe Legvac. Cette décision de la cour d'appel de Paris ferme la porte à une réouverture de l'enquête pénale sur ce pesticide utilisé dans les bananeraies aux Antilles. Deux anciens élèves du collège-lycée catholique Notre-Dame de Bétarame sont confrontés depuis 11h au tribunal de Pau dans les Pyrénées-Atlantiques à un ex-surveillant de l'établissement. Ce dernier est mis en examen pour viol et agression sexuelle et incarcéré depuis février 2025. Fort de rétropédale, le constructeur américain a rappelé des centaines d'ingénieurs expérimentés. L'entreprise admet qu'avoir misé sur l'intelligence artificielle a conduit à trop d'erreurs. Au moins 2 personnes ont trouvé la mort à l'aube lors de célébrations à Mexico pour fêter la qualification du Mexique pour les 8e de finale de la Coupe du Monde de football. Une jeune femme de 19 ans et un homme de 44 ans sont décédés par asphyxie. C'est la fin de ce flash. Une très bonne journée à notre écoute.
1: Allez, bien silence partout, on va tourner. Plus personne ne bouge, s'il vous plaît, moteur.
2: Action. Cette semaine, dans les salles obscures, Supergirl, nouveau chapitre de DC Studios, centré sur une héroïne lancée dans un périple intergalactique entre vengeance et justice. Kara Zor-El doit affronter un adversaire aussi imprévisible que dangereux, tout en faisant équipe à contre-cœur avec un compagnon inattendu.
3: Avec Crypto, on est là l'un pour l'autre. Franchement, je trouvais qu'on avait de la chance. Mais par définition, la chance finit toujours par tourner. Comment je fais?
4: Les brigands transportent l'antidote avec eux. Il lui reste 3 jours.
3: Me laisse pas, s'il te plaît.
4: Fais ce que je te dis. Et évite de mourir.
2: Un film qui reste lié à la mythologie kryptonienne déjà incarnée par Superman. Hugh Jackman à l'affiche cette semaine, dont l'appelait Robin des Bois, un film qui s'éloigne de l'image traditionnelle du justicier populaire pour s'intéresser à un Robin des Bois vieillissant, hanté par son passé et marqué par une vie de crime et de violence. Robin, laissé pour mort à l'issue d'un combat qu'il pensait être le dernier, est recueilli par une femme mystérieuse et se voit offrir une ultime chance de rédemption.
5: Les gens parlent de Robin des Bois, comptent ces histoires. Ce ne sont que des mensonges. Ce n'était pas un héros, il était un brigand sanguinaire. Nous étions des monstres. Je suis le hors-la-loi. Robin des Bois.
3: Je vous dois des excuses. Vous m'aviez supplié de vous laisser mourir. Comment vous appelez-vous?
4: Vous pouvez en faire un pour moi?
5: Tu veux un arc? D'accord. Que lui est-il arrivé?
3: Des choses atroces.
2: Un film davantage axé sur la violence passée du personnage et son dernier cheminement. Un film d'animation également avec In Waves qui met en scène une histoire d'amour, de maladie et de surf à Los Angeles. Eiji, lycéen discret, rencontre Kristen, passionnée de surf. Lui dessine et fait du skateboard. Elle vit au rythme de l'océan. Leur relation prend une autre dimension lorsque Kristen tombe malade, obligeant le couple à affronter l'épreuve avec l'aide de leurs proches et de leur passion commune pour le surf. Permis de détruire embarque Cadmerade et Patrick Timsit en Corse. Dominique tente de concrétiser son rêve sur l'île de Beauté alors que son cabinet médical est encore en chantier et qu'il mène un combat contre une centrale électrique controversée. L'arrivée d'Olivier, son ami psychanalyste en plein divorce, va venir compliquer ce projet de nouvelle vie sur l'île.
6: J'ai tout quitté pour venir m'installer ici. Je fais travailler les gens du coin, je suis sympa avec tout le monde. Je suis pro-Corse à mort. Et qu'est-ce qu'il faut faire ici pour être considéré comme un Corse?
7: Il faut être Corse.
6: Bon, Achille, je te présente mon ami Olivier.
8: Bonjour, monsieur.
6: Et psy.
8: J'aime pas les psy.
9: C'est quoi qui a sauté?
8: C'est la maison.
9: Elle est en face, à la maison. Et elle a rien.
2: Une comédie ancrée dans les tensions entre continentaux et habitants.

0: sur fond de projet local contesté. Dans un champ de fraises pour l'éternité, Radio Pomsky livre sa dernière bataille. Cultissime radio locale, lovée dans un camping, elle ressemble à celles et ceux qui y résident à l'année et que la vie a cabossé. Alors que la menace d'une expulsion se resserre, l'antenne va devenir le cœur battant d'une communauté où se mêlent destins ordinaires et extraordinaires. Rien n'est encore perdu, chacun va essayer de sauver bien plus qu'un lieu, une certaine idée de l'amour et de l'amitié. Julien Doré fait son cinéma cette semaine avec la diffusion de son concert, le dernier Pestacle, filmé lors de l'ultime date de sa tournée triomphale. Un spectacle monumental, une scénographie spectaculaire et immersive dans un univers visuel foisonnant, à la fois poétique et onirique, entre humour et émotion. Chaque chanson devient un tableau, alternant moments grandioses et instants plus intimistes. Acclamée par plus d'un million de spectateurs, cette tournée inoubliable devenue culte s'achève donc au cinéma, offrant une dernière fois un moment d'évasion. Voilà pour les sorties ciné de la semaine, on se retrouve la semaine prochaine.
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2: Bonjour à tous, la météo reste une préoccupation majeure. Un troisième épisode de canicule est déjà annoncé en France pour ce week-end. En Espagne, la chaleur a fait plus de 1000 morts en juin, un chiffre en forte hausse sur un an. Et des conséquences concrètes aussi sur l'économie. Le prix du gaz a augmenté de 7,4% aujourd'hui pour de nombreux foyers. Cette enquête à Marseille, 4 nouvelles interpellations après l'assassinat de Mehdi Kessassi. 3 suspects étaient déjà en prison dans d'autres dossiers. L'enquête se poursuit après plusieurs mises en examen fin mars. Rebondissement dans le dossier Cédric Jubilard. À moins de 3 mois du procès en appel, l'avocat Franck Berton se retire de la défense. 5 plaintes ont été déposées par des parents d'élèves après des soupçons de viol et d'agression sexuelle sur des enfants à l'école maternelle Frida Kahlo à Bordeaux. Une enquête a été ouverte par le parquet de Bordeaux. Attention, si vous commandez en ligne, une taxe européenne entre en vigueur. Comptez 3 euros par type d'article dans les colis de moins de 150 euros venant de pays hors Union européenne. La taxe peut donc s'additionner selon le contenu. Dans les transports, la SNCF entre en phase de vigilance avant les grands départs en vacances. Avec la chaleur, des perturbations restent possibles, même si l'entreprise assure se préparer au maximum. Sur le plan politique et institutionnel, les députés doivent valider définitivement aujourd'hui la loi de programmation militaire, avec un effort budgétaire massif d'ici 2030. Le calendrier électoral, les dates de la présidentielle 2027 sont fixées. Premier tour le 18 avril, second tour le 2 mai. Dans les lycées, c'est la fin du bac aujourd'hui avec le grand oral. Les résultats tomberont la semaine prochaine. Sport, football, le mondial, la France poursuit son parcours. Après une victoire nette 3-0 contre la Suède, les Bleus joueront sur place en quart de finale samedi au Paraguay. D'autres rencontres sont prévues aujourd'hui, notamment Angleterre, République démocratique du Congo et Belgique, Sénégal. Et puis, on notera également que le concert événement d'Aya Nakamura au Stade de France est diffusé ce soir à la télévision.
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2: Pour ce mercredi 1er juillet, encore 4 départements placés par Météo France en vigilance orange pour canicule. Il s'agit des Alpes-Maritimes, de la Corse du Sud, de la Haute-Corse et du Var, avec des températures attendues entre 31 et 35.

0: à Bordeaux.
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2: Bonjour à toutes et à tous. On débute avec la qualification tout en douceur et en maîtrise de l'équipe de France de football hier soir à New York. Les Bleus se sont tranquillement débarrassés de la Suède 3-0 en 16e de finale de la Coupe du Monde 2026 grâce à un doublé de Kylian Mbappé et un but de Bresley Barcola. Pour le retour de Didier Deschamps sur le banc tricolore, ce match a été une formalité. Après une ouverture du score juste avant la pause, les Bleus, qui assument donc leur statut de favori, contrairement à ce qu'il s'était passé la veille avec l'élimination des Allemands et des Hollandais dès ces 16e de finale. Et en 8e, la France affrontera le Paraguay samedi à 23h, justement, tombeur des Allemands, lundi soir au tir au but. Et lors de cette rencontre face à la Suède, Kylian Mbappé a dépassé le précédent record de Miroslav Klose et ses 16 buts en Coupe du Monde. L'attaquant français en est désormais à 18 buts en 3 éditions. Il revient à une longueur de Léo Messi qui disputera son 16e de finale vendredi soir avec l'Argentine. Et autre record, celui de Michael Olise, encore étincelant hier soir, qui a délivré ses 4e et 5e passes décisives depuis le début du Mondial. Il n'est donc plus qu'à une passe du record de Pelé, établi sur une édition. Et autre qualifié hier soir, le Mexique, pays co-organisateur qui s'est débarrassé de l'Équateur 2-0. Quiñones et Jiménez ont marqué pour la tri. Et puis la Norvège a battu la Côte d'Ivoire 2-1 grâce à un but décisif de Signe Erling Haaland à 4 minutes de la fin du temps réglementaire. Et ce mercredi, 3 nouveaux 16e de finale au programme. Angleterre-République démocratique du Congo à 18h heure française à Atlanta, Belgique-Sénégal à 22h à Seattle. Et puis la nuit prochaine, les États-Unis affronteront la Bosnie-Herzégovine à 2h du matin. En tennis, Louise Boisson a été éliminée dès le premier tour de Wimbledon. Elle s'est inclinée 6-4, 1-6-6-3 face à la numéro 2 mondiale Elena Rybakina. En natation, Léon Marchand déclare forfait pour le reste des championnats de France qui se disputent jusqu'à demain à Saint-Etienne. Le champion français ressent une gêne à l'adducteur droit. Et puis en NBA, LeBron James a annoncé aux Lakers qu'il remplissait pour une saison supplémentaire, mais pas chez eux. L'ailier de 41 ans va quitter le club, peut-être pour Golden State. Affaire à suivre. Voilà, c'est la fin de ce flash. Très belle journée de sport.
3: Jean Moulin naît en 1899 à Béziers, dans une famille républicaine et engagée. Très jeune, il s'intéresse à la politique et à la justice sociale. Après des études de droit, il devient fonctionnaire. En 1937, à seulement 38 ans, il est nommé préfet d'Eure-et-Loire. Il est alors le plus jeune préfet de France. Quand la guerre éclate en 1939, il reste en poste à Chartres. En juin 1940, les Allemands envahissent la région. Moulin refuse de signer un faux document qui accuserait des soldats noirs de l'armée française. Il est arrêté, menacé, battu. Il tente même de se suicider pour ne pas céder. Il survit, mais son opposition à Vichy est désormais totale. En 1941, il gagne clandestinement Londres. Il rencontre le général de Gaulle. De Gaulle lui confie une mission essentielle, unir la résistance française. De retour en France, Moulin voyage sans cesse. Il rencontre les chefs des grands mouvements clandestins. Il réussit à les convaincre de travailler ensemble. En mai 1943, il crée le Conseil national de la résistance. C'est une avancée majeure. Pour la première fois, la résistance parle d'une seule voix. Elle prépare l'après-guerre, la libération et la démocratie retrouvée. Le 21 juin 1943, Jean Moulin est arrêté à Caluire, près de Lyon. Il est torturé par la Gestapo de Klaus Barbie. Malgré les souffrances, il ne révèle aucun secret. Il meurt en juillet 1943, à 44 ans, sur la route de l'Allemagne. Aujourd'hui, Jean Moulin est un héros national. Il symbolise le courage, la dignité et l'unité de la résistance française. Ses cendres reposent au Panthéon depuis 1964. Sa mémoire rappelle que la liberté a toujours un prix.
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4: Bonjour, 4 autres suspects ont été interpellés hier dans l'enquête sur l'assassinat de Mehdi Kessassi, le frère d'Amine Kessassi. Parmi eux, 3 étaient déjà en détention car poursuivis dans d'autres affaires fin mars. Rappelons que 6 personnes avaient été mises en examen, 5 d'entre elles ont été placées en détention provisoire. L'autopsie des corps des jumelles de 15 mois retrouvées mortes lundi à leur domicile familial à Beuvrage dans le Nord a confirmé leur décès par déshydratation comme pressenti lors des premières constatations. Les parents avaient été placés en garde à vue dès lundi après-midi, des gardes à vue qui ont été prolongées. Plus de 500 parties civiles se sont pourvues devant la cour de cassation à Paris pour contester la confirmation du non-lieu dans le scandale sanitaire du chlordécone selon l'un de leurs avocats, Christophe Legvac. Cette décision de la cour d'appel de Paris ferme la porte à une réouverture de l'enquête pénale sur ce pesticide utilisé dans les bananeraies aux Antilles. 2 anciens élèves du collège-lycée catholique Notre-Dame de Bétaram sont confrontés depuis 11 heures au tribunal de Pau dans les Pyrénées-Atlantiques et un ex-surveillant de l'établissement. Ce dernier est mis en examen pour viol et agression sexuelle et incarcéré depuis février 2025. Fort de rétropédale, le constructeur américain a rappelé des centaines d'ingénieurs expérimentés. L'entreprise admet qu'avoir misé sur l'intelligence artificielle a conduit à trop d'erreurs. Au moins 2 personnes ont trouvé la mort à l'aube lors de célébrations à Mexico pour fêter la qualification du Mexique pour les 8e de finale de la Coupe du Monde de football. Une jeune femme de 19 ans et un homme de 44 ans sont décédés par asphyxie. C'est la fin de ce flash. Une très bonne journée à notre écoute.
5: Allez, bien silence partout, on va tourner. Les personnes ne bougent, s'il vous plaît, moteur.
6: Action. Cette semaine, dans les salles obscures, Supergirl, nouveau chapitre de DC Studios, centré sur une héroïne lancée dans un périple intergalactique entre vengeance et justice. Kara Zor-El doit affronter un adversaire aussi imprévisible que dangereux, tout en faisant équipe à contre-cœur avec un compagnon inattendu.
7: Avec Crypto, on est là l'un pour l'autre. Franchement, je trouvais qu'on avait de la chance. Par définition, la chance finit toujours par tourner. Crypto ? Comment je fais ?
8: Les brigands transportent l'antidote avec eux. Il lui reste 3 jours.
7: Me laisse pas, s'il te plaît.
8: Fais ce que je te dis. Et évite de mourir.
6: Un film qui reste lié à la mythologie kryptonienne déjà incarnée par Superman. Hugh Jackman à l'affiche cette semaine, dont l'appelait Robin des Bois, un film qui s'éloigne de l'image traditionnelle du justicier populaire pour s'intéresser à un Robin des Bois vieillissant et par son passé marqué par une vie de crime et de violence. Robin, laissé pour mort à l'issue d'un combat qu'il pensait être le dernier, est recueilli par une femme mystérieuse et se voit offrir une ultime chance de rédemption.
9: Les gens parlent de Robin des Bois, content ses histoires. Ce ne sont que des mensonges. Ce n'était pas un héros, il était un brigand sanguinaire. Nous étions des monstres. Je suis le hors-la-loi. Robin des Bois.
10: Je vous dois des excuses. Vous m'aviez supplié de vous laisser mourir. Comment vous appelez-vous?
11: Vous pouvez en faire un pour moi?
9: Tu veux un arc? D'accord. Que lui est-il arrivé?
10: Des choses atroces.
6: Un film davantage axé sur la violence passée du personnage et son dernier cheminement. Un film d'animation également avec In Waves, qui met en scène une histoire d'amour, de maladie et de surf à Los Angeles. Eiji, lycéen discret, rencontre Kristen, passionnée de surf. Lui dessine et fait du skateboard. Elle vit au rythme de l'océan. Leur relation prend une autre dimension lorsque Kristen tombe malade, obligeant le couple à affronter l'épreuve avec l'aide de leurs proches et de leur passion commune pour le surf. Permis de détruire embarque Cadmerade et Patrick Timsit en Corse. Dominique tente de concrétiser son rêve sur l'île de Beauté alors que son cabinet médical est encore en chantier et qu'il mène un combat contre une centrale électrique controversée. L'arrivée d'Olivier, son ami psychanalyste en plein divorce, va venir compliquer ce projet de nouvelle vie sur l'île.
12: J'ai tout quitté pour venir m'installer ici. Je fais travailler les gens du coin, je suis sympa avec tout le monde. Je suis pro-Corse à mort. Et qu'est-ce qu'il faut faire ici pour être considéré comme un Corse ?
13: Là, faut être Corse.
12: Bon, Achille, je te présente mon ami Olivier.
14: Bonjour, monsieur.
12: Il est psy.
14: Je me parle, psy.
13: C'est quoi qui a sauté ?
14: Sa maison.
13: Elle est en face, à la maison. Et elle a rien.
6: Une comédie ancrée dans les tensions entre continentaux et habitants de l'île sur fond de projet local contesté. Dans un champ de fraises pour l'éternité, Radio Pomsky livre sa dernière bataille. Cultissime radio locale lovée dans un camping, elle ressemble à celles et ceux qui y résident à l'année et que la vie a cabossé. Alors que la menace d'une expulsion se resserre, l'antenne va devenir le cœur battant d'une communauté où se mêlent destins ordinaires et extraordinaires. Rien n'est encore perdu, chacun va essayer de sauver bien plus qu'un lieu, une certaine idée de l'amour et de l'amitié. Julien Doré fait son cinéma cette semaine avec la diffusion de son concert Le Dernier Pestacle, filmé lors de l'ultime date de sa tournée triomphale. Un spectacle monumental, une scénographie spectaculaire et immersive dans un univers visuel foisonnant à la fois poétique et onirique, entre humour et émotion. Chaque chanson devient un tableau, alternant moments grandioses et instants plus intimistes. Acclamée par plus d'un million de spectateurs, cette tournée inoubliable devenue culte s'achève donc au cinéma, offrant une dernière fois un moment d'évasion. Voilà pour les sorties ciné de la semaine, on se retrouve la semaine prochaine.
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15: Bonjour à tous, la météo reste une préoccupation majeure. Un troisième épisode de canicule est déjà annoncé en France pour ce week-end. En Espagne, la chaleur a fait plus de 1000 morts en juin, un chiffre en forte hausse sur un an. Et des conséquences concrètes aussi sur l'économie, le prix du gaz a augmenté de 7,4% aujourd'hui pour de nombreux foyers. Cette enquête à Marseille, 4 nouvelles interpellations après l'assassinat de Mehdi Kessassi. 3 suspects étaient déjà en prison dans d'autres dossiers. L'enquête se poursuit après plusieurs mises en examen fin mars. Rebondissement dans le dossier Cédric Jubilard. À moins de 3 mois du procès en appel, l'avocat Franck Berton se retire de la défense. 5 plaintes ont été déposées par des parents d'élèves après des soupçons de viol et d'agression sexuelle sur des enfants à l'école maternelle Frida Kahlo à Bordeaux. Une enquête a été ouverte par le parquet de Bordeaux. Attention, si vous commandez en ligne, une taxe européenne entre en vigueur. Comptez 3 euros par type d'article dans les colis de moins de 150 euros venant de pays hors Union européenne. La taxe peut donc s'additionner selon le contenu. Dans les transports, la SNCF entre en phase de vigilance avant les grands départs en vacances. Avec la chaleur, des perturbations restent possibles, même si l'entreprise assure se préparer au maximum. Sur le plan politique et institutionnel, les députés doivent valider définitivement aujourd'hui la loi de programmation militaire, avec un effort budgétaire massif d'ici 2030. Le calendrier électoral, les dates de la présidentielle 2027 sont fixées. Premier tour le 18 avril, second tour le 2 mai. Dans les lycées, c'est la fin du bac aujourd'hui avec le grand oral. Les résultats tomberont la semaine prochaine. Sport, football, le mondial, la France poursuit son parcours. Après une victoire nette 3-0 contre la Suède, les Bleus joueront sur place en quart de finale samedi au Paraguay. D'autres rencontres sont prévues aujourd'hui, notamment Angleterre, République démocratique du Congo et Belgique, Sénégal. Et puis on notera également que le concert événement d'Aya Nakamura au Stade de France est diffusé ce soir à la télévision.
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15: Pour ce mercredi 1er juillet, encore 4 départements placés par Météo France en vigilance orange pour canicule. Il s'agit des Alpes-Maritimes, de la Corse du Sud, de la Haute-Corse et du Var, avec des températures attendues entre 31 et 35

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1: Bonjour à toutes et à tous. On débute avec la qualification tout en douceur et en maîtrise de l'équipe de France de football hier soir à New York. Les Bleus se sont tranquillement débarrassés de la Suède 3-0 en 16e de finale de la Coupe du Monde 2026 grâce à un doublé de Kylian Mbappé et un but de Bresley Barcola. Pour le retour de Didier Deschamps sur le banc tricolore, ce match a été une formalité. Après une ouverture du score juste avant la pause, les Bleus, qui assument donc leur statut de favori, contrairement à ce qui s'était passé la veille avec l'élimination des Allemands et des Hollandais dès ces 16e de finale. Et en 8e, la France affrontera le Paraguay samedi à 23h, justement, tombeur des Allemands, lundi soir au tir au but. Et lors de cette rencontre face à la Suède, Kylian Mbappé a dépassé le précédent record de Miroslav Klose et ses 16 buts en Coupe du Monde. L'attaquant français en est désormais à 18 buts en 3 éditions. Il revient à une longueur de Léo Messi, qui disputera son 16e de finale vendredi soir avec l'Argentine. Et autre record, celui de Michael Olise, encore étincelant hier soir, qui a délivré ses 4e et 5e passes décisives depuis le début du Mondial. Il n'est donc plus qu'à une passe du record de Pelé, établi sur une édition. Et autre qualifié hier soir, le Mexique, pays co-organisateur, qui s'est débarrassé de l'Équateur 2-0. Quiñones et Jiménez ont marqué pour la tri. Et puis la Norvège a battu la Côte d'Ivoire 2-1 grâce à un but décisif de Signe Erling Haaland à 4 minutes de la fin du temps réglementaire. Et ce mercredi, 3 nouveaux 16e de finale au programme. Angleterre, République démocratique du Congo à 18h heure française à Atlanta. Belgique, Sénégal à 22h à Seattle. Et puis la nuit prochaine, les États-Unis affronteront la Bosnie-Herzégovine à 2h du matin. En tennis, Loïse Boisson a été éliminée dès le premier tour de Wimbledon. Elle s'est inclinée 6-4, 1-6-6-3 face à la numéro 2 mondiale Elena Rybakina. En natation, Léon Marchand déclare
2: 15h.
1: Pour le reste des championnats de France qui se disputent jusqu'à demain à Saint-Etienne. Le champion français ressent une gêne à l'adducteur droit. Et puis en NBA, LeBron James a annoncé aux Lakers qu'il rempilait pour une saison supplémentaire, mais pas chez eux. L'ailier de 41 ans va quitter le club, peut-être pour Golden State. Affaire à suivre. Voilà, c'est la fin de ce flash. Très belle journée de sport.
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6: 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Bonjour, 4 autres suspects ont été interpellés hier dans l'enquête sur l'assassinat de Mehdi Kessassi, le frère d'Amin Kessassi. Parmi eux, 3 étaient déjà en détention car poursuivis dans d'autres affaires fin mars. Rappelons que 6 personnes avaient été mises en examen, 5 d'entre elles ont été placées en détention provisoire. L'autopsie des corps des jumelles de 15 mois retrouvées mortes lundi à leur domicile familial à Beuvrage dans le Nord a confirmé leur décès par déshydratation comme pressenti lors des premières constatations. Les parents avaient été placés en garde à vue dès lundi après-midi, des gardes à vue qui ont été prolongées. Plus de 500 parties civiles se sont pourvues devant la cour de cassation à Paris pour contester la confirmation du non-lieu dans le scandale sanitaire du chlordécone, selon l'un de leurs avocats, Christophe Legvac. Cette décision de la cour d'appel de Paris ferme la porte à une réouverture de l'enquête pénale sur ce pesticide utilisé dans les bananeraies aux Antilles. Deux anciens élèves du collège-lycée catholique Notre-Dame de Bétaram sont confrontés depuis 11 heures au tribunal de Pau dans les Pyrénées-Atlantiques à un ex-surveillant de l'établissement. Ce dernier est mis en examen pour viol et agression sexuelle et incarcéré depuis février 2025. Fort de rétropédales, le constructeur américain a rappelé des centaines d'ingénieurs expérimentés. L'entreprise admet qu'avoir misé sur l'intelligence artificielle a conduit à trop d'erreurs. Au moins deux personnes ont trouvé la mort à l'aube lors de célébrations à Mexico pour fêter la qualification du Mexique pour les huitièmes de finale de la Coupe du Monde de football. Une jeune femme de 19 ans et un homme de 44 ans sont décédés par asphyxie. C'est la fin de ce flash. Une très bonne journée à notre écoute.
2: Allez, bien silence partout, on va tourner. Les personnes ne bougent, s'il vous plaît, moteur.
7: Action. Cette semaine, dans les salles obscures, Supergirl, nouveau chapitre de DC Studios, centré sur une héroïne lancée dans un périple intergalactique entre vengeance et justice. Kara Zor-El doit affronter un adversaire aussi imprévisible que dangereux, tout en faisant équipe à contre-cœur avec un compagnon inattendu.
8: Avec Crypto, on est là l'un pour l'autre. Franchement, je trouvais qu'on avait de la chance. Par définition, la chance finit toujours par tourner. Comment je fais?
9: Les brigands transportent l'antidote avec eux. Il lui reste 3 jours.
8: Me laisse pas, s'il te plaît.
9: Fais ce que je te dis. Et évite de mourir.
7: Un film qui reste lié à la mythologie kryptonienne déjà incarnée par Superman. Hugh Jackman à l'affiche cette semaine, dont l'appelait Robin des Bois, un film qui s'éloigne de l'image traditionnelle du justicier populaire pour s'intéresser à un Robin des Bois vieillissant et par son passé marqué par une vie de crimes et de violence. Robin, laissé pour mort à l'issue d'un combat qu'il pensait être le dernier, est recueilli par une femme mystérieuse et se voit offrir une ultime chance de rédemption.
10: Les gens parlent de Robin des Bois, content ses histoires. Ce ne sont que des mensonges. Ce n'était pas un héros, il était un brigand sanguinaire. Nous étions des monstres. Je suis le hors-la-loi. Robin des Bois.
8: Je vous dois des excuses. Vous m'aviez supplié de vous laisser mourir. Comment vous appelez-vous?
9: Vous pouvez en faire un pour moi?
10: Tu veux un arc? D'accord. Que lui est-il arrivé?
8: Des choses atroces.
7: Un film davantage axé sur la violence passée du personnage et son dernier cheminement. Un film d'animation également avec In Waves, qui met en scène une histoire d'amour, de maladie et de surf à Los Angeles. Eiji, lycéen discret, rencontre Kristen, passionnée de surf. Lui dessine et fait du skateboard. Elle vit au rythme de l'océan. Leur relation prend une autre dimension lorsque Kristen tombe malade, obligeant le couple à affronter l'épreuve avec l'aide de leurs proches et de leur passion commune pour le surf. Permis de détruire embarque Cadmerade et Patrick Timsit en Corse. Dominique tente de concrétiser son rêve sur l'île de Beauté, alors que son cabinet médical est encore en chantier et qu'il mène un combat contre une centrale électrique controversée. L'arrivée d'Olivier, son ami psychanalyste en plein divorce, va venir compliquer ce projet de nouvelle vie sur l'île.
11: J'ai tout quitté pour venir m'installer ici. Je fais travailler les gens du coin, je suis sympa avec tout le monde. Je suis pro-Corse, à mort. Et qu'est-ce qu'il faut faire ici pour être considéré comme un Corse?
12: Il faut être Corse.
11: Bon, Achille, je te présente mon ami Olivier.
13: Bonjour, monsieur. Et...
11: Les psy.
13: Je me parle, les psy.
14: C'est quoi qui a sauté?
13: Sa maison.
14: Elle est en face, à la maison. Et elle a rien.
7: Une comédie ancrée dans les tensions entre continentaux et habitants de l'île sur fond de projets locaux contestés. Dans un champ de fraises pour l'éternité, Radio Pomsky livre sa dernière bataille. Cultissime radio locale, lovée dans un camping, elle ressemble à celles et ceux qui y résident à l'année et que la vie a cabossé. Alors que la menace d'une expulsion se resserre, l'antenne va devenir le cœur battant d'une communauté où se mêlent destins ordinaires et extraordinaires. Rien n'est encore perdu, chacun va essayer de sauver bien plus qu'un lieu, une certaine idée de l'amour et de l'amitié. Julien Doré fait son cinéma cette semaine avec la diffusion de son concert Le Dernier Pestacle, filmé lors de l'ultime date de sa tournée triomphale. Un spectacle monumental, une scénographie spectaculaire et immersive dans un univers visuel foisonnant à la fois poétique et onirique, entre humour et émotion. Chaque chanson devient un tableau, alternant moments grandioses et instants plus intimistes. Acclamée par plus d'un million de spectateurs, cette tournée inoubliable devenue culte s'achève donc au cinéma, offrant une dernière fois un moment d'évasion. Voilà pour les sorties ciné de la semaine, on se retrouve la semaine prochaine.
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12: Bonjour à tous, la météo reste une préoccupation majeure. Un troisième épisode de canicule est déjà annoncé en France pour ce week-end. En Espagne, la chaleur a fait plus de 1000 morts en juin, un chiffre en forte hausse sur un an. Et des conséquences concrètes aussi sur l'économie. Le prix du gaz a augmenté de 7,4% aujourd'hui pour de nombreux foyers. Cette enquête à Marseille, 4 nouvelles interpellations après l'assassinat de Mehdi Kessassi. 3 suspects étaient déjà en prison dans d'autres dossiers. L'enquête se poursuit après plusieurs mises en examen fin mars. Rebondissement dans le dossier Cédric Jubilard. À moins de 3 mois du procès en appel, l'avocat Franck Berton se retire de la défense. 5 plaintes ont été déposées par des parents d'élèves après des soupçons de viol et d'agression sexuelle sur des enfants à l'école maternelle Frida Kahlo à Bordeaux. Une enquête a été ouverte par le parquet de Bordeaux. Attention, si vous commandez en ligne, une taxe européenne entre en vigueur. Comptez 3 euros par type d'article dans les colis de moins de 150 euros venant de pays hors Union européenne. La taxe peut donc s'additionner selon le contenu. Dans les transports, la SNCF entre en phase de vigilance avant les grands départs en vacances. Avec la chaleur, des perturbations restent possibles, même si l'entreprise assure se préparer au maximum. Sur le plan politique et institutionnel, les députés doivent valider définitivement aujourd'hui la loi de programmation militaire, avec un effort budgétaire massif d'ici 2030. Le calendrier électoral, les dates de la présidentielle 2027 sont fixées. Premier tour le 18 avril, second tour le 2 mai. Dans les lycées, c'est la fin du bac aujourd'hui avec le grand oral. Les résultats tomberont la semaine prochaine. Sport, football, le mondial, la France poursuit son parcours. Après une victoire nette 3-0 contre la Suède, les Bleus joueront sur place en quart de finale samedi au Paraguay. D'autres rencontres sont prévues aujourd'hui, notamment Angleterre, République démocratique du Congo et Belgique, Sénégal. Et puis on notera également que le concert événement d'Aya Nakamura au Stade de France est diffusé ce soir à la télévision.
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12: Pour ce mercredi 1er juillet, encore 4 départements placés par Météo France en vigilance orange pour canicule. Il s'agit de

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1: Bonjour à toutes et à tous, on débute avec la qualification tout en douceur et en maîtrise de l'équipe de France de football hier soir à New York. Les Bleus se sont tranquillement débarrassés de la Suède 3-0 en 16e de finale de la Coupe du Monde 2026 grâce à un doublé de Kylian Mbappé et un but de Bradley Barcola. Pour le retour de Didier Deschamps sur le banc tricolore, ce match a été une formalité. Après une ouverture du score juste avant la pause, les Bleus, qui assument donc leur statut de favori, contrairement à ce qu'il s'était passé la veille avec l'élimination des Allemands et des Hollandais dès ces 16e de finale. Et en 8e, la France affrontera le Paraguay samedi à 23h, justement, tombeur des Allemands, lundi soir au tir au but. Et lors de cette rencontre face à la Suède, Kylian Mbappé a dépassé le précédent record de Miroslav Klose et ses 16 buts en Coupe du Monde. L'attaquant français en est désormais à 18 buts en 3 éditions. Il revient à une longueur de Léo Messi qui disputera son 16e de finale vendredi soir avec l'Argentine. Et autre record, celui de Michael Olise, encore étincelant hier soir, qui a délivré ses 4e et 5e passes décisives depuis le début du Mondial. Il n'est donc plus qu'à une passe du record de Pelé, établi sur une édition. Et autre qualifié hier soir, le Mexique, pays co-organisateur qui s'est débarrassé de l'Équateur 2-0. Quiñones et Jiménez ont marqué pour la tri. Et puis la Norvège a battu la Côte d'Ivoire 2-1 grâce à un but décisif des signes Erling Haaland à 4 minutes de la fin du temps réglementaire. Et ce mercredi, 3 nouveaux 16e de finale au programme. Angleterre, République démocratique du Congo à 18h heure française à Atlanta. Belgique, Sénégal à 22h à Seattle. Et puis la nuit prochaine, les États-Unis affronteront la Bosnie-Herzégovine à 2h du matin. En tennis, Loïse Boisson a été éliminée dès le premier tour de Wimbledon. Elle s'est inclinée 6-4, 1-6, 6-3 face à la numéro 2 mondiale Elena Rybakina. En natation, Léon Marchand déclare forfait pour le reste des championnats de France qui se disputent jusqu'à demain à Saint-Etienne. Le champion français ressent une gêne à l'adducteur droit. Et puis en NBA, LeBron James a annoncé aux Lakers qu'il remplit pour une saison supplémentaire, mais pas chez eux. L'ailier de 41 ans va quitter le club, peut-être pour Golden State. Affaire à suivre. Voilà, c'est la fin de ce flash. Très belle journée de sport.
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6: Bonjour, 4 autres suspects ont été interpellés hier dans l'enquête sur l'assassinat de Mehdi Kessassi, le frère d'Amin Kessassi. Parmi eux, 3 étaient déjà en détention car poursuivis dans d'autres affaires fin mars. Rappelons que 6 personnes avaient été mises en examen, 5 d'entre elles ont été placées en détention provisoire. L'autopsie des corps des jumelles de 15 mois retrouvées mortes lundi à leur domicile familial à Beuvrage dans le Nord a confirmé leur décès par déshydratation comme pressenti lors des premières constatations. Les parents avaient été placés en garde à vue dès lundi après-midi, des gardes à vue qui ont été prolongées. Plus de 500 parties civiles se sont pourvues devant la cour de cassation à Paris pour contester la confirmation du non-lieu dans le scandale sanitaire du chlordécone, selon l'un de leurs avocats, Christophe Legvac. Cette décision de la cour d'appel de Paris ferme la porte à une réouverture de l'enquête pénale sur ce pesticide utilisé dans les bananeraies aux Antilles. Deux anciens élèves du collège-lycée catholique Notre-Dame de Bétaram sont confrontés depuis 11 heures au tribunal de Pau dans les Pyrénées-Atlantiques à un ex-surveillant de l'établissement. Ce dernier est mis en examen pour viol et agression sexuelle et incarcéré depuis février 2025. Fort de rétropédales, le constructeur américain a rappelé des centaines d'ingénieurs expérimentés. L'entreprise admet qu'avoir misé sur l'intelligence artificielle a conduit à trop d'erreurs. Au moins deux personnes ont trouvé la mort à l'aube lors de célébrations à Mexico pour fêter la qualification du Mexique pour les huitièmes de finale de la Coupe du Monde de football. Une jeune femme de 19 ans et un homme de 44 ans sont décédés par asphyxie. C'est la fin de ce flash. Une très bonne journée à notre écoute.
7: Allez, bien silence partout, on va tourner. Les personnes ne bougent, s'il vous plaît, moteur.
3: Action. Cette semaine, dans les salles obscures, Supergirl, nouveau chapitre de DC Studios, centré sur une héroïne lancée dans un périple intergalactique entre vengeance et justice. Kara Zor-El doit affronter un adversaire aussi imprévisible que dangereux, tout en faisant équipe à contre-cœur avec un compagnon inattendu.
8: Avec Crypto, on est là l'un pour l'autre. Franchement, je trouvais qu'on avait de la chance. 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
9: Les brigands transportent l'antidote avec eux. Il lui reste 3 jours.
8: Me laisse pas, s'il te plaît.
9: Fais ce que je te dis. Et évite de mourir.
3: Un film qui reste lié à la mythologie kryptonienne déjà incarnée par Superman. Hugh Jackman à l'affiche cette semaine, dont l'appelait Robin des Bois, un film qui s'éloigne de l'image traditionnelle du justicier populaire pour s'intéresser à un Robin des Bois vieillissant et par son passé marqué par une vie de crimes et de violence. Robin, laissé pour mort à l'issue d'un combat qu'il pensait être le dernier, est recueilli par une femme mystérieuse et se voit offrir une ultime chance de rédemption.
10: Les gens parlent de Robin des Bois, content ses histoires. Ce ne sont que des mensonges. Ce n'était pas un héros, il était un brigand sanguinaire. Nous étions des monstres. Je suis le hors-la-loi. Robin des Bois.
8: Je vous dois des excuses. Vous m'aviez supplié de vous laisser mourir. Comment vous appelez-vous?
9: Vous pouvez en faire un pour moi?
10: Tu veux un arc? D'accord. Que lui est-il arrivé?
8: Des choses atroces.
3: Un film davantage axé sur la violence passée du personnage et son dernier cheminement. Un film d'animation également avec In Waves qui met en scène une histoire d'amour, de maladie et de surf à Los Angeles. AJ, lycéen discret, rencontre Kristen, passionnée de surf. Lui dessine et fait du skateboard. Elle vit au rythme de l'océan. Leur relation prend une autre dimension lorsque Kristen tombe malade, obligeant le couple à affronter l'épreuve avec l'aide de leurs proches et de leur passion commune pour le surf. Permis de détruire embarque Cadmerade et Patrick Timsit en Corse. Dominique tente de concrétiser son rêve sur l'île de Beauté, alors que son cabinet médical est encore en chantier et qu'il mène un combat contre une centrale électrique controversée. L'arrivée d'Olivier, son ami psychanalyste en plein divorce, va venir compliquer ce projet de nouvelle vie sur l'île.
11: J'ai tout quitté pour venir m'installer ici. Je fais travailler les gens du coin, je suis sympa avec tout le monde. Je suis pro-Corse, à mort. Et qu'est-ce qu'il faut faire ici pour être considéré comme un Corse?
12: Il faut être Corse.
11: Bon, Achille, je te présente mon ami Olivier.
13: Bonjour, monsieur. Et...
11: Les psys.
13: Je me parle, les psys.
14: C'est quoi qui a sauté?
13: Sa maison.
14: Elle est en face, à la maison. Et elle a rien.
3: Une comédie ancrée dans les tensions entre continentaux et habitants de l'île sur fond de projets locaux contestés. Dans un champ de fraises pour l'éternité, Radio Pomsky livre sa dernière bataille. Cultissime radio locale, lovée dans un camping, elle ressemble à celles et ceux qui y résident à l'année et que la vie a cabossé. Alors que la menace d'une expulsion se resserre, l'antenne va devenir le cœur battant d'une communauté où se mêlent destins ordinaires et extraordinaires. Rien n'est encore perdu, chacun va essayer de sauver bien plus qu'un lieu, une certaine idée de l'amour et de l'amitié.
12: Julien Doré fait son cinéma cette semaine avec la diffusion de son concert Le Dernier Pestacle, filmé lors de l'ultime date de sa tournée triomphale. Un spectacle monumental, une scénographie spectaculaire et immersive dans un univers visuel foisonnant à la fois poétique et onirique, entre humour et émotion. Chaque chanson devient un tableau, alternant moments grandioses et instants plus intimistes. Acclamée par plus d'un million de spectateurs, cette tournée inoubliable devenue culte s'achève donc au cinéma, offrant une dernière fois un moment d'évasion. Voilà pour les sorties ciné de la semaine, on se retrouve la semaine prochaine.

0: Bonjour à toutes et à tous, bienvenue et ravi de vous retrouver pour une nouvelle soirée exceptionnelle consacrée à la Coupe du Monde. Les choses sérieuses continuent avec les 16e de finale et une nouvelle étape de football nous attend. La présentation avec Lucas. Bonjour Lucas.
1: Bonjour et oui, les choses sérieuses, vous disiez, cette soirée elle est remplie. 18h Angleterre-Congo, 22h Belgique-Sénégal et 2h du matin États-Unis-Bosnie-Herzégovine. Forcément on va se concentrer sur Belgique-Sénégal, ces deux équipes qui ont un peu de mal à se qualifier en 16e de finale. Cette rencontre elle oppose donc deux sélections ambitieuses. La Belgique veut confirmer son statut de favorite, d'outsider plutôt, tandis que le Sénégal espère être la deuxième nation africaine qualifiée pour les huitièmes de finale de cette partie du tableau. Après le Maroc, dans le tournoi, la Belgique elle a terminé première certes du groupe G après une phase de groupe moyennement convaincante. Un match nul face à l'Égypte 1-1, un match nul face à l'Iran 0-0. C'est pas des beaux résultats face à des plus petites équipes, mais pour sauver un peu

0: connaît bien, du coup, nous Français, ils ont terminé 3e du groupe I, derrière la France et la Norvège. Une victoire 5-0 face à l'Irak, une défaite 3-1 face à nous, l'équipe de France, et une défaite 3-2 contre la Norvège. Les Lions de la Teranga se sont qualifiés grâce à leur victoire contre l'Irak, mais ne sont pas énormément rassurés non plus, parce que se qualifier en tant que meilleur 3e, c'est jamais une bonne place. On préfère toujours finir premier de son groupe.
1: Oui, puis c'est une petite victoire contre l'Irak.
0: C'est ça. Et enfin, dans l'historique des confrontations, il n'y en a pas récemment. Et il n'y en a pas historiquement, donc c'est assez intéressant aussi de voir ce premier match. Sur ces 3 derniers matchs, la Belgique, c'est une victoire et 2 nuls, alors que le Sénégal, c'est une victoire et 2 défaites. Donc il y a quand même un petit écart de dynamique. Au classement FIFA, là, quand même, la Belgique, c'est 10e, tandis que le Sénégal, 18e. C'est assez proche, mais c'est quand même deux équipes qui sont un peu différentes. Dans les compositions probables, la Belgique qui va rester sur son 11 classique. Dans les buts, Thibaut Courtois, le gardien du Real. Une défense théâtre, Mekele, De Kuyper, Castagne, un milieu de terrain 100% Aston Villa avec Amadou Onana et Tielemans, et devant les

0: peu de mal contre une belle équipe sénégalaise, justement cette équipe sénégalaise. Edouard Mendy dans les buts, Crépin Diata, Koulibaly, Niakate de l'Olympique Lyonnais et Jacob, l'ancien de Monaco. Un milieu de terrain, Idrissa Gueye, Pape Gueye, Lamine Camara. Et devant, Mbaye, le crack du PSG, est attendu aux côtés de Sadio Mané, Ismail Assar. Bon, les points forts de cette équipe, c'est vraiment la vitesse de ses ailiers. Mbaye, il avait marqué contre la France notamment, donc c'est un joueur assez percutant. Si je devais citer un joueur clé par équipe, ce serait De Bruyne pour la Belgique, le capitaine belge, et c'est le maître à jouer. Hein. Sa qualité de passe et sa vision du jeu peuvent faire basculer la rencontre à tout moment. Et du côté du Sénégal, l'expérimenté Sadio Mané, l'attaquant sénégalais, il est capable de prendre la profondeur et de mettre en difficulté la défense belge grâce à sa vitesse. Le duel à suivre, j'ai mis Mbaye contre De Kuyper. Du coup, je le disais, Mbaye, il a marqué contre l'équipe de France. Il cherchera constamment le 1 contre 1 sur son aile droite. Et puis, il avait bien fait tomber Théo Hernandez. Donc, je pense qu'il pourrait être décisif, tout simplement. On rappelle, hein, les enjeux, c'est un 16e de finale. Donc, celui qui gagne, il continue. Et celui qui perd,
1: il s'en va,
0: il rentre à la maison, soit en Belgique, soit au Sénégal. Donc, forcément, même s'il y a match nul, on le dit, mais s'il y a prolongation, puis tir au but. Donc, c'est vraiment celui qui perd, il rentre.
1: Il rentre, tout simplement.
0: Et le vainqueur, il affrontera le vainqueur d'États-Unis, Bosnie-Herzégovine. Moi, pour mon pronostic, je vois bien une victoire un peu surprise, mais pas trop non plus, du Sénégal. La Belgique est quand même en difficulté depuis le début de ce mondial. Je ne sais pas ce que vous en pensez.
1: Oui, c'est vrai que la Belgique n'est pas exceptionnelle sur ce mondial. Mais bon, après, je vais faire confiance quand même à nos voisins et je mettrai 2-1 pour la Belgique.
0: Okay,
1: mais je suis mauvais, hein. Cette année, je suis très mauvais dans les pronostics.
0: Il vaut mieux pas que vous pariez sur une équipe si vous voulez.
1: Non, je ne parie pas. Je le dis, mais je parie pas.
0: Et enfin, après les deux derniers matchs de cette soirée, Angleterre-Congo, je vois bien un match 2-2 et une victoire au tir au but de l'Angleterre.
1: Oui, c'est pas mal ça.
0: Et enfin, États-Unis-Bosnie-Herzégovine, ça aussi pour moi ce serait une surprise, mais je vois bien la Bosnie éliminer les Américains.
1: Merci Vika, rendez-vous demain 11h pour les résultats de cette soirée. Excellente soirée justement et bon match.

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1: Bonjour à tous, la météo reste une préoccupation majeure. Un troisième épisode de canicule est déjà annoncé en France pour ce week-end. En Espagne, la chaleur a fait plus de 1000 morts en juin, un chiffre en forte hausse sur un an. Et des conséquences concrètes aussi sur l'économie. Le prix du gaz a augmenté de 7,4% aujourd'hui pour de nombreux foyers. Cette enquête à Marseille, 4 nouvelles interpellations après l'assassinat de Mehdi Kessassi. 3 suspects étaient déjà en prison dans d'autres dossiers. L'enquête se poursuit après plusieurs mises en examen fin mars. Rebondissement dans le dossier Cédric Jubilard. À moins de 3 mois du procès en appel, l'avocat Franck Berton se retire de la défense. 5 plaintes ont été déposées par des parents d'élèves après des soupçons de viol et d'agression sexuelle sur des enfants à l'école maternelle Frida Kahlo à Bordeaux. Une enquête a été ouverte par le parquet de Bordeaux. Attention, si vous commandez en ligne, une taxe européenne entre en vigueur. Comptez 3 euros par type d'article dans les colis de moins de 150 euros venant de pays hors Union européenne. La taxe peut donc s'additionner selon le contenu. Dans les transports, la SNCF entre en phase de vigilance avant les grands départs en vacances. Avec la chaleur, des perturbations restent possibles, même si l'entreprise assure se préparer au maximum. Sur le plan politique et institutionnel, les députés doivent valider définitivement aujourd'hui la loi de programmation militaire, avec un effort budgétaire massif d'ici 2030. Le calendrier électoral, les dates de la présidentielle 2027 sont fixées. Premier tour le 18 avril, second tour le 2 mai. Dans les lycées, c'est la fin du bac aujourd'hui avec le grand oral. Les résultats tomberont la semaine prochaine. Sport, football, le mondial, la France poursuit son parcours. Après une victoire nette 3-0 contre la Suède, les Bleus joueront sur place en quart de finale samedi au Paraguay. D'autres rencontres sont prévues aujourd'hui, notamment Angleterre, République démocratique du Congo et Belgique, Sénégal. Et puis on notera également que le concert événement d'Aya Nakamura au Stade de France est diffusé ce soir à la télévision.
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1: Pour ce mercredi 1er juillet, encore 4 départements placés par Météo France en vigilance orange pour canicule. Il s'agit des Alpes-Maritimes, de la Corse du Sud, de la Haute-Corse et du Var, avec des températures attendues entre 31 et 35 degrés.

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2: Bonjour à toutes et à tous. On débute avec la qualification tout en douceur et en maîtrise de l'équipe de France de football hier soir à New York. Les Bleus se sont tranquillement débarrassés de la Suède 3-0 en 16e de finale de la Coupe du Monde 2026 grâce à un doublé de Kylian Mbappé et un but de Bresley Barcola. Pour le retour de Didier Deschamps sur le banc tricolore, ce match a été une formalité. Après une ouverture du score juste avant la pause, les Bleus, qui assument donc leur statut de favori, contrairement à ce qu'il s'était passé la veille avec l'élimination des Allemands et des Hollandais dès ces 16e de finale. Et en 8e, la France affrontera le Paraguay samedi à 23h,
3: 15h30,
2: tombeur des Allemands lundi soir au tir au but. Et lors de cette rencontre face à la Suède, Kylian Mbappé a dépassé le précédent record de Miroslav Klose et ses 16 buts en Coupe du Monde. L'attaquant français en est désormais à 18 buts en 3 éditions. Il revient à une longueur de Léo Messi, qui disputera son 16e de finale vendredi soir avec l'Argentine. Et autre record, celui de Michael Olise, encore étincelant hier soir, qui a délivré ses 4e et 5e passes décisives depuis le début du mondial. Il n'est donc plus qu'à une passe du record de Pelé, établi sur une édition. Et autre qualifié hier soir, le Mexique, pays co-organisateur, qui s'est débarrassé de l'Équateur 2-0. Quiñones et Jiménez ont marqué pour la tri. Et puis la Norvège a battu la Côte d'Ivoire 2-1 grâce à un but décisif de signé Erling Haaland à 4 minutes de la fin du temps réglementaire. Et ce mercredi, 3 nouveaux 16e de finale au programme. Angleterre, République démocratique du Congo à 18h heure française à Atlanta. Belgique, Sénégal à 22h à Seattle. Et puis la nuit prochaine, les États-Unis affronteront la Bosnie-Herzégovine à 2h du matin. En tennis, Loïse Boisson a été éliminée dès le premier tour de Wimbledon. Elle s'est inclinée 6-4, 1-6-6-3 face à la numéro 2 mondiale Elena Rybakina. En natation, Léon Marchand déclare forfait pour le reste des championnats de France qui se disputent jusqu'à demain à Saint-Etienne. Le champion français ressent une gêne à l'adducteur droit. Et puis en NBA, LeBron James a annoncé aux Lakers qu'il remplissait pour une saison supplémentaire, mais pas chez eux. L'ailier de 41 ans va quitter le club, peut-être pour Golden State. Affaire à suivre. Voilà, c'est la fin de ce flash. Très belle journée de sport.
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6: 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Bonjour, 4 autres suspects ont été interpellés hier dans l'enquête sur l'assassinat de Mehdi Kessassi, le frère d'Amine Kessassi. Parmi eux, 3 étaient déjà en détention car poursuivis dans d'autres affaires fin mars. Rappelons que 6 personnes avaient été mises en examen, 5 d'entre elles ont été placées en détention provisoire. L'autopsie des corps des jumelles de 15 mois retrouvées mortes lundi à leur domicile familial à Beuvrage dans le Nord a confirmé leur décès par déshydratation, comme pressenti lors des premières constatations. Les parents avaient été placés en garde à vue dès lundi après-midi, des gardes à vue qui ont été prolongées. Plus de 500 parties civiles se sont pourvues devant la cour de cassation à Paris pour contester la confirmation du non-lieu dans le scandale sanitaire du chlordécone, selon l'un de leurs avocats, Christophe Legvac. Cette décision de la cour d'appel de Paris ferme la porte à une réouverture de l'enquête pénale sur ce pesticide utilisé dans les

0: fêté la qualification du Mexique pour les huitièmes de finale de la Coupe du Monde de football. Une jeune femme de 19 ans et un homme de 44 ans sont décédés par asphyxie. C'est la fin de ce flash, une très bonne journée à notre écoute.
1: Allez, bien silence partout, on va tourner. Plus personne ne bouge, s'il vous plaît, moteur.
2: Action. Cette semaine, dans les salles obscures, Supergirl, nouveau chapitre de DC Studios, centré sur une héroïne lancée dans un périple intergalactique entre vengeance et justice. Kara Zor-El doit affronter un adversaire aussi imprévisible que dangereux, tout en faisant équipe à contre-cœur avec un compagnon inattendu.
3: Avec Krypto, on est là l'un pour l'autre. Franchement, je trouvais qu'on avait de la chance. Mais par définition, la chance finit toujours par tourner.
4: Krypto ?
3: Comment je fais ?
5: Les brigands transportent l'antidote avec eux. Il lui reste 3 jours.
3: Me laisse pas, s'il te plaît.
5: Fais ce que je te dis. Et évite de mourir.
2: Un film qui reste lié à la mythologie kryptonienne déjà incarnée par Superman. Hugh Jackman à l'affiche cette semaine, dont l'appelait Robin des Bois, un film qui s'éloigne de l'image traditionnelle du justicier populaire pour s'intéresser à un Robin des Bois vieillissant, hanté par son passé et marqué par une vie de crime et de violence. Robin, laissé pour mort à l'issue d'un combat qu'il pensait être le dernier, est recueilli par une femme mystérieuse et se voit offrir une ultime chance de rédemption.
6: Les gens parlent de Robin des Bois, comptent ces histoires. Ce ne sont que des mensonges. Ce n'était pas un héros, il était un brigand sanguinaire. Nous étions des monstres. Je suis le hors-la-loi. Robin des Bois.
3: Je vous dois des excuses. Vous m'aviez supplié de vous laisser mourir. Comment vous appelez-vous ?
5: Vous pouvez en faire un pour moi ?
6: Tu veux un arc ? D'accord. Que lui est-il arrivé ?
3: Des choses atroces.
2: Un film davantage axé sur la violence passée du personnage et son dernier cheminement. Un film d'animation également avec In Waves, qui met en scène une histoire d'amour, de maladie et de surf à Los Angeles. Eiji, lycéen discret, rencontre Kristen, passionnée de surf. Lui dessine et fait du skateboard. Elle vit au rythme de l'océan. Leur relation prend une autre dimension lorsque Kristen tombe malade, obligeant le couple à affronter l'épreuve avec l'aide de leurs proches et de leur passion commune pour le surf. Permis de détruire embarque Cadmerade et Patrick Timsit en Corse. Dominique tente de concrétiser son rêve sur l'île de Beauté alors que son cabinet médical est encore en chantier et qu'il mène un combat contre une centrale électrique controversée. L'arrivée d'Olivier, son ami psychanalyste en plein divorce, va venir compliquer ce projet de nouvelle vie sur l'île.
7: J'ai tout quitté pour venir m'installer ici. Je fais travailler les gens du coin, je suis sympa avec tout le monde. Je suis pro-Corse à mort. Mais qu'est-ce qu'il faut faire ici pour être considéré comme un Corse ?
8: Il faut être Corse.
7: Bon, Rachid, je te présente mon ami Olivier.
9: Bonjour, monsieur.
7: Et les psy.
9: Je me parle, les psy.
10: C'est quoi qui a sauté ?
9: Sa maison.
10: Elle est en face, à la maison. Et elle a rien.
2: Une comédie ancrée dans les tensions entre continentaux et habitants de l'île sur fond de projet local contesté. Dans un champ de fraises pour l'éternité, Radio Pomsky livre sa dernière bataille. Cultissime radio locale, lovée dans un camping, elle ressemble à celles et ceux qui y résident à l'année et que la vie a cabossé. Alors que la menace d'une expulsion se resserre, l'antenne va devenir le cœur battant d'une communauté où se mêlent destins ordinaires et extraordinaires. Rien n'est encore perdu, chacun va essayer de sauver bien plus qu'un lieu, une certaine idée de l'amour et de l'amitié. Julien Doré fait son cinéma cette semaine avec la diffusion de son concert, le dernier Pestacle, filmé lors de l'ultime date de sa tournée triomphale. Un spectacle monumental, une scénographie spectaculaire et immersive dans un univers visuel foisonnant, à la fois poétique et onirique, entre humour et émotion. Chaque chanson devient un tableau, alternant moments grandioses et instants plus intimistes. Acclamée par plus d'un million de spectateurs, cette tournée inoubliable devenue culte s'achève donc au cinéma, offrant une dernière fois un moment d'évasion. Voilà pour les sorties ciné de la semaine, on se retrouve la semaine prochaine.
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12: Bonjour à tous, la météo reste une préoccupation majeure. Un troisième épisode de canicule est déjà annoncé en France pour ce week-end. En Espagne, la chaleur a fait plus de 1000 morts en juin, un chiffre en forte hausse sur un an. Et des conséquences concrètes aussi sur l'économie.

0: le prix du gaz a augmenté de 7,4% aujourd'hui pour de nombreux foyers. Cette enquête à Marseille, 4 nouvelles interpellations après l'assassinat de Mehdi Kessassi. 3 suspects étaient déjà en prison dans d'autres dossiers. L'enquête se poursuit après plusieurs mises en examen fin mars. Rebondissement dans le dossier Cédric Jubilard. À moins de 3 mois du procès en appel, l'avocat Franck Berton se retire de la défense. 5 plaintes ont été déposées par des parents d'élèves après des soupçons de viol et d'agression sexuelle sur des enfants à l'école maternelle Frida Kahlo à Bordeaux. Une enquête a été ouverte par le parquet de Bordeaux. Attention, si vous commandez en ligne, une taxe européenne entre en vigueur. Comptez 3 euros par type d'article dans les colis de moins de 150 euros venant de pays hors Union européenne. La taxe peut donc s'additionner selon le contenu. Dans les transports, la SNCF entre en phase de vigilance avant les grands départs en vacances. Avec la chaleur, des perturbations restent possibles, même si l'entreprise assure se préparer au maximum. Sur le plan politique et institutionnel, les députés doivent valider définitivement aujourd'hui la loi de programmation militaire, avec un effort budgétaire massif d'ici 2030. Le calendrier électoral, les dates de la présidentielle 2027 sont fixées. Premier tour le 18 avril, second tour le 2 mai. Dans les lycées, c'est la fin du bac aujourd'hui avec le grand oral. Les résultats tomberont la semaine prochaine. Sport, football, le mondial, la France poursuit son parcours. Après une victoire nette 3-0 contre la Suède, les Bleus joueront sur place en quart de finale samedi au Paraguay. D'autres rencontres sont prévues aujourd'hui, notamment Angleterre, République démocratique du Congo et Belgique, Sénégal. Et puis on notera également que le concert événement d'Aya Nakamura au Stade de France est diffusé ce soir à la télévision.
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0: Pour ce mercredi 1er juillet, encore 4 départements placés par Météo France en vigilance orange pour canicule. Il s'agit des Alpes-Maritimes, de la Corse du Sud, de la Haute-Corse et du Var, avec des températures attendues entre 31 et 30.

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1: Bonjour à toutes et à tous. On débute avec la qualification tout en douceur et en maîtrise de l'équipe de France de football hier soir à New York. Les Bleus se sont tranquillement débarrassés de la Suède 3-0 en 16e de finale de la Coupe du Monde 2026 grâce à un doublé de Kylian Mbappé et un but de Bradley Barcola. Pour le retour de Didier Deschamps sur le banc tricolore, ce match a été une formalité. Après une ouverture du score juste avant la pause, les Bleus, qui assument donc leur statut de favori, contrairement à ce qu'il s'était passé la veille avec l'élimination des Allemands et des Hollandais dès ces 16e de finale. Et en 8e, la France affrontera le Paraguay samedi à 23h, justement tombeur des Allemands lundi soir au tir au but. Et lors de cette rencontre face à la Suède, Kylian Mbappé a dépassé le précédent record de Miroslav Klose et ses 16 buts en Coupe du Monde. L'attaquant français en est désormais à 18 buts en 3 éditions. Il revient à une longueur de Léo Messi qui disputera son 16e de finale vendredi soir avec l'Argentine. Et autre record, celui de Michael Olise, encore étincelant hier soir, qui a délivré ses 4e et 5e passes décisives depuis le début du mondial. Il n'est donc plus qu'à une passe du record de Pelé, établi sur une édition. Et autre qualifié hier soir, le Mexique, pays co-organisateur qui s'est débarrassé de l'Équateur 2-0. Quiñones et Jiménez ont marqué pour la tri. Et puis la Norvège a battu la Côte d'Ivoire 2-1 grâce à un but décisif de Erling Haaland à 4 minutes de la fin du temps réglementaire. Et ce mercredi, 3 nouveaux 16e de finale au programme. Angleterre-République démocratique du Congo à 18h heure française à Atlanta, Belgique-Sénégal à 22h à Seattle. Et puis la nuit prochaine, les États-Unis affronteront la Bosnie-Herzégovine à 2h du matin. En tennis, Louise Boisson a été éliminée dès le premier tour de Wimbledon. Elle s'est inclinée 6-4, 1-6-6-3 face à la numéro 2 mondiale Elena Rybakina. En natation, Léon Marchand déclare forfait pour le reste des championnats de France qui se disputent jusqu'à demain à Saint-Etienne. Le champion français ressent une gêne à l'adducteur droit. Et puis en NBA, LeBron James a annoncé aux Lakers qu'il remplissait pour une saison supplémentaire, mais pas chez eux. L'ailier de 41 ans va quitter le club, peut-être pour Golden State. Affaire à suivre. Voilà, c'est la fin de ce flash. Très belle journée de sport.
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6: Bonjour, 4 autres suspects ont été interpellés hier dans l'enquête sur l'assassinat de Mehdi Kessassi, le frère d'Amin Kessassi. Parmi eux, 3 étaient déjà en détention car poursuivis dans d'autres affaires fin mars. Rappelons que 6 personnes avaient été mises en examen, 5 d'entre elles ont été placées en détention provisoire. L'autopsie des corps des jumelles de 15 mois retrouvées mortes lundi à leur domicile familial à Beuvrage dans le Nord a confirmé leur décès par déshydratation comme pressenti lors des premières constatations. Les parents avaient été placés en en garde à vue dès lundi après-midi, des gardes à vue qui ont été prolongées. Plus de 500 parties civiles se sont pourvues devant la cour de cassation à Paris pour contester la confirmation du non-lieu dans le scandale sanitaire du chlordécone, selon l'un de leurs avocats, Christophe Legvac. Cette décision de la cour d'appel de Paris ferme la porte à une réouverture de l'enquête pénale sur ce pesticide utilisé dans les bananeraies aux Antilles. Deux anciens élèves du collège-lycée catholique Notre-Dame de Bétarame sont confrontés depuis 11 heures au tribunal de Pau dans les Pyrénées-Atlantiques à un ex-surveillant de l'établissement. Ce dernier est mis en examen pour viol et agression sexuelle et incarcéré depuis février 2025. Fort de rétropédale, le constructeur américain a rappelé des centaines d'ingénieurs expérimentés. L'entreprise admet qu'avoir misé sur l'intelligence artificielle a conduit à trop d'erreurs. Au moins deux personnes ont trouvé la mort à l'aube lors de célébrations à Mexico pour fêter la qualification du Mexique pour les huitièmes de finale de la Coupe du Monde de football. Une jeune femme de 19 ans et un homme de 44 ans sont décédés par asphyxie. C'est la fin de ce flash. Une très bonne journée à notre écoute.
7: Allez, bien silence partout, on va tourner. Les personnes ne bougent, s'il vous plaît, moteur.
3: Action. Cette semaine, dans les salles obscures, Supergirl, nouveau chapitre de DC Studios, centré sur une héroïne lancée dans un périple intergalactique entre vengeance et justice. Kara Zor-El doit affronter un adversaire aussi imprévisible que dangereux, tout en faisant équipe à contre-cœur avec un compagnon inattendu.

0: définition, la chance finit toujours par tourner. Comment je fais?
1: Les brigands transportent l'antidote avec eux. Il lui reste 3 jours.
0: Me laisse pas, s'il te plaît.
1: Fais ce que je te dis. Et évite de mourir.
2: Un film qui reste lié à la mythologie kryptonienne déjà incarnée par Superman. Hugh Jackman à l'affiche cette semaine, dont l'appelait Robin des Bois, un film qui s'éloigne de l'image traditionnelle du justicier populaire pour s'intéresser à un Robin des Bois vieillissant et par son passé marqué par une vie de crime et de violence. Robin, laissé pour mort à l'issue d'un combat qu'il pensait être le dernier, est recueilli par une femme mystérieuse et se voit offrir une ultime chance de rédemption.
3: Les gens parlent de Robin des Bois, comptent ces histoires. Ce ne sont que des mensonges. Ce n'était pas un héros, il était un brigand sanguinaire. Nous étions des monstres. Je suis le hors-la-loi. Robin des Bois.
4: Je vous dois des excuses. Vous m'aviez supplié de vous laisser mourir. Comment vous appelez-vous?
1: Vous pouvez en faire un pour moi?
3: Tu veux un arc? D'accord. Que lui est-il arrivé?
4: Des choses atroces.
2: Un film davantage axé sur la violence passée du personnage et son dernier cheminement. Un film d'animation également avec In Waves qui met en scène une histoire d'amour, de maladie et de surf à Los Angeles. AJ, lycéen discret, rencontre Kristen, passionnée de surf. Lui dessine et fait du skateboard. Elle vit au rythme de l'océan. Leur relation prend une autre dimension lorsque Kristen tombe malade, obligeant le couple à affronter l'épreuve avec l'aide de leurs proches et de leur passion commune pour le surf. Permis de détruire embarque Cadmerade et Patrick Timsit en Corse. Dominique tente de concrétiser son rêve sur l'île de Beauté alors que son cabinet médical est encore en chantier et qu'il mène un combat contre une centrale électrique controversée. L'arrivée d'Olivier, son ami psychanalyste en plein divorce, va venir compliquer ce projet de nouvelle vie sur l'île.
5: J'ai tout quitté pour venir m'installer ici. Je fais travailler les gens du coin, je suis sympa avec tout le monde. Je suis pro-Corse à mort. Et qu'est-ce qu'il faut faire ici pour être considéré comme un Corse?
6: Il faut être Corse.
5: Bon, Achille, je te présente mon ami Olivier.
7: Bonjour, monsieur.
5: Le psy.
7: Je me parle, psy.
8: C'est quoi qui a sauté?
7: Sa maison.
8: Elle est en face, à la maison. Et elle a rien.
2: Une comédie ancrée dans les tensions entre continentaux et habitants de l'île sur fond de projets locaux contestés. Dans un champ de fraises pour l'éternité, Radio Pomsky livre sa dernière bataille. Cultissime radio locale, lovée dans un camping, elle ressemble à celles et ceux qui y résident à l'année et que la vie a cabossé. Alors que la menace d'une expulsion se resserre, l'antenne va devenir le cœur battant d'une communauté où se mêlent destins ordinaires et extraordinaires. Rien n'est encore perdu, chacun va essayer de sauver bien plus qu'un lieu, une certaine idée de l'amour et de l'amitié. Julien Doré fait son cinéma cette semaine avec la diffusion de son concert Le Dernier Pestacle, filmé lors de l'ultime date de sa tournée triomphale. Un spectacle monumental, une scénographie spectaculaire et immersive dans un univers visuel foisonnant à la fois poétique et onirique, entre humour et émotion. Chaque chanson devient un tableau alternant moments grandioses et instants plus intimistes. Acclamé par plus d'un million de spectateurs, cette tournée inoubliable devenue culte s'achève donc au cinéma, offrant une dernière fois un moment d'évasion. Voilà pour les sorties ciné de la semaine, on se retrouve la semaine prochaine.
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10: Bonjour à tous, la météo reste une préoccupation majeure. Un troisième épisode de canicule est déjà annoncé en France pour ce week-end. En Espagne, la chaleur a fait plus de 1000 morts en juin, un chiffre en forte hausse sur un an. Et des conséquences concrètes aussi sur l'économie. Le prix du gaz a augmenté de 7,4% aujourd'hui pour de nombreux foyers. Cette enquête à Marseille, 4 nouvelles interpellations après l'assassinat de Mehdi Kessassi. 3 suspects étaient déjà en prison dans d'autres dossiers. L'enquête se poursuit après plusieurs mises en examen fin mars. Rebondissement dans le dossier Cédric Jubilard. À moins de 3 mois du procès en appel, l'avocat Franck Berton se retire de la défense. 5 plaintes ont été déposées par des parents d'élèves après des soupçons de viol et d'agression sexuelle sur des enfants à l'école maternelle Frida Kahlo à Bordeaux. Une enquête a été ouverte par le parquet de Bordeaux. Attention, si vous commandez en ligne, une taxe européenne entre en vigueur. Comptez 3 euros par type d'article dans les colis de moins de 150 euros venant de pays hors Union européenne. La taxe peut donc s'additionner selon le contenu. Dans les transports, la SNCF entre en phase de vigilance avant les grands départs en vacances. Avec la chaleur, des perturbations restent possibles, même si l'entreprise assure se préparer au maximum. Sur le plan politique et institutionnel, les députés doivent valider définitivement aujourd'hui la loi de programmation militaire avec un effort budgétaire massif d'ici 2030. Le calendrier électoral, les dates de la présidentielle 2027 sont fixées. Premier tour le 18 avril, second tour le 2 mai. Dans les lycées, c'est la fin du bac aujourd'hui avec le grand oral. Les résultats tomberont la semaine prochaine. Sport, football, le mondial, la France poursuit son parcours. Après une victoire nette 3-0 contre la Suède, les Bleus joueront sur place en quart de finale samedi au Paraguay. D'autres rencontres sont prévues aujourd'hui, notamment Angleterre, République démocratique du Congo et Belgique, Sénégal. Et puis on notera également que le concert événement d'Aya Nakamura au Stade de France est diffusé ce soir à la télévision.
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10: Pour ce mercredi 1er juillet, encore 4 départements placés par Météo France en vigilance orange pour canicule. Il s'agit des Alpes-Maritimes, de la Corse du Sud, de la Haute-Corse et du Var, avec des températures attendues entre 31 et 35.

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1: Bonjour à toutes et à tous. On débute avec la qualification tout en douceur et en maîtrise de l'équipe de France de football hier soir à New York. Les Bleus se sont tranquillement débarrassés de la Suède 3-0 en 16e de finale de la Coupe du Monde 2026 grâce à un doublé de Kylian Mbappé et un but de Bresley Barcola. Pour le retour de Didier Deschamps sur le banc tricolore, ce match a été une formalité. Après une ouverture du score juste avant la pause, les Bleus, qui assument donc leur statut de favori, contrairement à ce qu'il s'était passé la veille avec l'élimination des Allemands et des Hollandais dès ces 16e de finale. Et en 8e, la France affrontera le Paraguay samedi à 23h, justement, tombeur des Allemands, lundi soir au tir au but. Et lors de cette rencontre face à la Suède, Kylian Mbappé a dépassé le précédent record de Miroslav Klose et ses 16 buts en Coupe du Monde. L'attaquant français en est désormais à 18 buts en 3 éditions. Il revient à une longueur de Léo Messi qui disputera son 16e de finale vendredi soir avec l'Argentine. Et autre record, celui de Michael Olise, encore étincelant hier soir, qui a délivré ses 4e et 5e passes décisives depuis le début du Mondial. Il n'est donc plus qu'à une passe du record de Pelé, établi sur une édition. Et autre qualifié hier soir, le Mexique, pays co-organisateur qui s'est débarrassé de l'Équateur 2-0. Quiñones et Jiménez ont marqué pour la tri. Et puis la Norvège a battu la Côte d'Ivoire 2-1 grâce à un but décisif de Signe Erling Haaland à 4 minutes de la fin du temps réglementaire. Et ce mercredi, 3 nouveaux 16e de finale au programme. Angleterre, République démocratique du Congo à 18h, heure française à Atlanta. Belgique, Sénégal à 22h à Seattle. Et puis la nuit prochaine, les États-Unis affronteront la Bosnie-Herzégovine à 2h du matin. En tennis, Loïse Boisson a été éliminée dès le premier tour de Wimbledon. Elle s'est inclinée 6-4, 1-6-6-3 face à la numéro 2 mondiale Elena Rybakina. En natation, Léon Marchand déclare forfait pour le reste des championnats de France qui se disputent jusqu'à demain à Saint-Etienne. Le champion français ressent une gêne à l'adducteur droit. Et puis en NBA, LeBron James a annoncé aux Lakers qu'il rempilait pour une saison supplémentaire, mais pas chez eux. L'ailier de 41 ans va quitter le club, peut-être pour Golden State. Affaire à suivre. Voilà, c'est la fin de ce flash. Très belle journée de sport.
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5: 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Bonjour, 4 autres suspects ont été interpellés hier dans l'enquête sur l'assassinat de Mehdi Kessassi, le frère d'Amine Kessassi. Parmi eux, 3 étaient déjà en détention car poursuivis.
3: 16h.
5: Aux affaires fin mars. Rappelons que 6 personnes avaient été mises en examen, 5 d'entre elles ont été placées en détention provisoire. L'autopsie des corps des jumelles de 15 mois retrouvées mortes lundi à leur domicile familial à Beuvrage dans le Nord a confirmé leur décès par déshydratation, comme pressenti lors des premières constatations. Les parents avaient été placés en garde à vue dès lundi après-midi, des gardes à vue qui ont été prolongées. Plus de 500 parties civiles se sont pourvues devant la cour de cassation à Paris pour contester la confirmation du non-lieu dans le scandale sanitaire du chlordécone, selon l'un de leurs avocats, Christophe Legvac. Cette décision de la cour d'appel de Paris ferme la porte à une réouverture de l'enquête pénale sur ce pesticide utilisé dans les bananeraies aux Antilles. Deux anciens élèves du collège-lycée catholique Notre-Dame de Bétharram sont confrontés depuis 11 heures au tribunal de Pau dans les Pyrénées-Atlantiques à un ex-surveillant de l'établissement. Ce dernier est mis en examen pour viol et agression sexuelle et incarcéré depuis février 2025. Fort de rétropédales, le constructeur américain a rappelé des centaines d'ingénieurs expérimentés. L'entreprise admet qu'avoir misé sur l'intelligence artificielle a conduit à trop d'erreurs. Au moins deux personnes ont trouvé la mort à l'aube lors de célébrations à Mexico pour fêter la qualification du Mexique pour les huitièmes de finale de la Coupe du Monde de football. Une jeune femme de 19 ans et un homme de 44 ans sont décédés par asphyxie. C'est la fin de ce flash, une très bonne journée à notre écoute.
6: Allez, bien silence partout, on va tourner. Les personnes ne bougent, s'il vous plaît, moteur.
7: Action. Cette semaine, dans les salles obscures, Supergirl, le nouveau chapitre de DC Studios, centré sur une héroïne lancée dans un périple intergalactique entre vengeance et justice. Kara Zor-El doit affronter un adversaire aussi imprévisible que dangereux, tout en faisant équipe à contre-cœur avec un compagnon inattendu.

0: définition, la chance finit toujours par tourner. Comment je fais? Les brigands transportent l'antidote avec eux. Il lui reste 3 jours.
1: Me laisse pas, s'il te plaît.
0: Fais ce que je te dis. Et évite de mourir.
2: Un film qui reste lié à la mythologie kryptonienne déjà incarnée par Superman. Hugh Jackman à l'affiche cette semaine, dont l'appelait Robin des Bois, un film qui s'éloigne de l'image traditionnelle du justicier populaire pour s'intéresser à un Robin des Bois vieillissant, hanté par son passé et marqué par une vie de crime et de violence. Robin, laissé pour mort à l'issue d'un combat qu'il pensait être le dernier, est recueilli par une femme mystérieuse et se voit offrir une ultime chance de rédemption.
3: Les gens parlent de Robin des Bois, comptent ces histoires. Ce ne sont que des mensonges. Ce n'était pas un héros, il était un brigand sanguinaire. Nous étions des monstres. Je suis le hors-la-loi. Robin des Bois.
4: Je vous dois des excuses. Vous m'aviez supplié de vous laisser mourir. Comment vous appelez-vous?
5: Vous pouvez en faire un pour moi?
3: Tu veux un arc? D'accord. Que lui est-il arrivé?
4: Des choses atroces.
2: Un film davantage axé sur la violence passée du personnage et son dernier cheminement. Un film d'animation également avec In Waves, qui met en scène une histoire d'amour, de maladie et de surf à Los Angeles. Eiji, lycéen discret, rencontre Kristen, passionnée de surf. Lui dessine et fait du skateboard. Elle vit au rythme de l'océan. Leur relation prend une autre dimension lorsque Kristen tombe malade, obligeant le couple à affronter l'épreuve avec l'aide de leurs proches et de leur passion commune pour le surf. Permis de détruire embarque Cadmerade et Patrick Timsit en Corse. Dominique tente de concrétiser son rêve sur l'île de Beauté alors que son cabinet médical est encore en chantier et qu'il mène un combat contre une centrale électrique controversée. L'arrivée d'Olivier, son ami psychanalyste en plein divorce, va venir compliquer ce projet de nouvelle vie sur l'île.
6: J'ai tout quitté pour venir m'installer ici. Je fais travailler les gens du coin, je suis sympa avec tout le monde. Je suis pro-Corse à mort. Et qu'est-ce qu'il faut faire ici pour être considéré comme un Corse?
7: Il faut être Corse.
6: Bon, Achille, je te présente mon ami Olivier.
8: Bonjour, monsieur. Et...
6: Les psy.
8: Je veux pas les psy.
7: C'est quoi qui a sauté?
8: Sa maison.
9: Elle est en face, à la maison. Et elle a rien.
2: Une comédie ancrée dans les tensions entre continentaux et habitants de l'île sur fond de projet local contesté. Dans un champ de fraises pour l'éternité, Radio Pomsky livre sa dernière bataille. Cultissime radio locale lovée dans un camping, elle ressemble à celles et ceux qui y résident à l'année et que la vie a cabossé. Alors que la menace d'une expulsion se resserre, l'antenne va devenir le cœur battant d'une communauté où se mêlent destins ordinaires et extraordinaires. Rien n'est encore perdu, chacun va essayer de sauver bien plus qu'un lieu, une certaine idée de l'amour et de l'amitié. Julien Doré fait son cinéma cette semaine avec la diffusion de son concert Le Dernier Pestacle, filmé lors de l'ultime date de sa tournée triomphale. Un spectacle monumental, une scénographie spectaculaire et immersive dans un univers visuel foisonnant à la fois poétique et onirique, entre humour et émotion. Chaque chanson devient un tableau, alternant moments grandioses et instants plus intimistes. Acclamé par plus d'un million de spectateurs, cette tournée inoubliable devenue culte s'achève donc au cinéma, offrant une dernière fois un moment d'évasion. Voilà pour les sorties ciné de la semaine, on se retrouve la semaine prochaine.
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11: Bonjour à tous, le Premier ministre Sébastien Lecornu se rendra demain à Marseille pour réunir une cellule interministérielle de crise. Objectif, coordonner la réponse de l'État face à la canicule et au risque d'incendie, car la situation reste tendue. Un troisième épisode de forte chaleur est attendu ce week-end en France. En Espagne, plus de 1000 décès liés à la chaleur ont été recensés au mois de juin. Les effets du dérèglement climatique se font aussi sentir sur les finances locales. Plus de 80% des communes ont vu leur coût d'assurance augmenter ces dernières années. L'enquête avance à Marseille après l'assassinat de Mehdi Kessassi. 4 nouveaux suspects ont été interpellés, dont 3 déjà incarcérés dans d'autres affaires. Et puis rebondissement dans l'affaire Jubilard, l'avocat Franck Berton renonce à assurer la défense de Cédric Jubilard avant son procès en appel en septembre. Polémique autour du calendrier de la présidentielle 2027, Bruno Retailleau critique le choix des dates, notamment un second tour placé au lendemain du 1er mai. Le gouvernement assume et appelle au calme. À l'Assemblée nationale, les députés doivent adopter définitivement la loi de programmation militaire avec une hausse importante du budget des armées d'ici 2030. Côté pouvoir d'achat, plusieurs changements entrent en vigueur aujourd'hui. Le prix du gaz augmente de 7,4% et pour les achats en ligne, une taxe européenne de 3 euros par article s'applique désormais sur les petits colis importés hors Union européenne. Bonne nouvelle en revanche sur l'inflation, elle ralentit dans la zone euro à 2,8% sur un an au mois de juin. À l'étranger, disparition de Victor Willis, cofondateur et chanteur des Village People, figure du disco. Il est mort à l'âge de 74 ans. Sport, football, le mondial, la France poursuit son parcours. Après une victoire nette 3-0 contre la Suède, les Bleus joueront sur place en quart de finale samedi au Paraguay. D'autres rencontres sont prévues aujourd'hui, notamment Angleterre, République démocratique du Congo et Belgique, Sénégal. Et puis on notera également que le concert événement d'Aya Nakamura au Stade de France est diffusé ce soir à la télévision.
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12: Pour ce mercredi 1er juillet, encore 4 départements placés par Météo France en vigilance orange pour canicule. Il s'agit des Alpes-Maritimes, de la Corse du Sud, de la Haute-Corse et du Var avec des températures attendues entre 31 et 35.

0: à Bordeaux.
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2: Bonjour à toutes et à tous, on débute avec la qualification tout en douceur et en maîtrise de l'équipe de France de football hier soir à New York. Les Bleus se sont tranquillement débarrassés de la Suède 3-0 en 16e de finale de la Coupe du Monde 2026, grâce à un doublé de Kylian Mbappé et un but de Bresley Barcola. Pour le retour de Didier Deschamps sur le banc tricolore, ce match a été une formalité. Après une ouverture du score juste avant la pause, les Bleus, qui assument donc leur statut de favori, contrairement à ce qu'il s'était passé la veille avec l'élimination des Allemands et des Hollandais dès ces 16e de finale. Et en 8e, la France affrontera le Paraguay, samedi à 23h, justement tombeur des Allemands, lundi soir au tir au but. Et lors de cette rencontre face à la Suède, Kylian Mbappé a dépassé le précédent record de Miroslav Klose et ses 16 buts en Coupe du Monde. L'attaquant français en est désormais à 18 buts en 3 éditions. Il revient à une longueur de Léo Messi, qui disputera son 16e de finale vendredi soir avec l'Argentine. Et autre record, celui de Michael Olise, encore étincelant hier soir, qui a délivré ses 4e et 5e passes décisives depuis le début du Mondial. Il n'est donc plus qu'à une passe du record de Pelé, établi sur une édition. Et autre qualifié hier soir, le Mexique, pays co-organisateur qui s'est débarrassé de l'Équateur 2-0. Quiñones et Jiménez ont marqué pour la tri. Et puis la Norvège a battu la Côte d'Ivoire 2-1 grâce à un but décisif de Erling Haaland à 4 minutes de la fin du temps réglementaire. Et ce mercredi, 3 nouveaux 16e de finale au programme. Angleterre-République démocratique du Congo à 18h heure française à Atlanta, Belgique-Sénégal à 22h à Seattle. Et puis la nuit prochaine, les États-Unis affronteront la Bosnie-Herzégovine à 2h du matin. En tennis, Louise Boisson a été éliminée dès le premier tour de Wimbledon. Elle s'est inclinée 6-4, 1-6-6-3 face à la numéro 2 mondiale Elena Rybakina. En natation, Léon Marchand déclare forfait pour le reste des championnats de France qui se disputent jusqu'à demain à Saint-Etienne. Le champion français ressent une gêne à l'adducteur droit. Et puis en NBA, LeBron James a annoncé aux Lakers qu'il rempilait pour une saison supplémentaire, mais pas chez eux. L'ailier de 41 ans va quitter le club, peut-être pour Golden State. Affaire à suivre. Voilà, c'est la fin de ce flash. Très belle journée de sport.
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7: Bonjour, 4 autres suspects ont été interpellés hier dans l'enquête sur l'assassinat de Mehdi Kessassi, le frère d'Amin Kessassi. Parmi eux, 3 étaient déjà en détention car poursuivis dans d'autres affaires fin mars. Rappelons que 6 personnes avaient été mises en examen, 5 d'entre elles ont été placées en détention provisoire. L'autopsie des corps des jumelles de 15 mois retrouvées mortes lundi à leur domicile familial à Beuvrage dans le Nord a confirmé leur décès par déshydratation comme pressenti lors des premières constatations. Les parents avaient été placés en garde à vue dès lundi après-midi, des gardes à vue qui ont été prolongées. Plus de 500 parties civiles se sont pourvues devant la cour de cassation à Paris pour contester la confirmation du non-lieu dans le scandale sanitaire du chlordécone, selon l'un de leurs avocats, Christophe Legvac. Cette décision de la cour d'appel de Paris ferme la porte à une réouverture de l'enquête pénale sur ce pesticide utilisé dans les bananeraies aux Antilles. Deux anciens élèves du collège-lycée catholique Notre-Dame de Bétarame sont confrontés depuis 11 heures au tribunal de Pau dans les Pyrénées-Atlantiques à un ex-surveillant de l'établissement. Ce dernier est mis en examen pour viol et agression sexuelle et incarcéré depuis février 2025. Fort de rétropédales, le constructeur américain a rappelé des centaines d'ingénieurs expérimentés. L'entreprise admet qu'avoir misé sur l'intelligence artificielle a conduit à trop d'erreurs. Au moins deux personnes ont trouvé la mort à l'aube lors de célébrations à Mexico pour fêter la qualification du Mexique pour les huitièmes de finale de la Coupe du Monde de football. Une jeune femme de 19 ans et un homme de 44 ans sont décédés par asphyxie. C'est la fin de ce flash, une très bonne journée à notre écoute.
0: Allez, bien silence partout, on va tourner. Plus personne ne bouge, s'il vous plaît, moteur.
4: Action. Cette semaine, dans les salles obscures, Supergirl, nouveau chapitre de DC Studios, centré sur une héroïne lancée dans un périple intergalactique entre vengeance et justice. Kara Zor-El doit affronter un adversaire aussi imprévisible que dangereux, tout en faisant équipe à contre-cœur avec un compagnon inattendu.
8: Avec Crypto, on est là l'un pour l'autre. Franchement, je trouvais qu'on avait de la chance. Par définition, la chance finit toujours par tourner. Crypto ? Comment je fais ?
9: Les brigands transportent l'antidote avec eux. Il lui reste 3 jours.
8: Me laisse pas, s'il te plaît.
9: Fais ce que je te dis. Et évite de mourir.
4: Un film qui reste lié à la mythologie kryptonienne déjà incarnée par Superman. Hugh Jackman à l'affiche cette semaine, dont l'appelait Robin des Bois, un film qui s'éloigne de l'image traditionnelle du justicier populaire pour s'intéresser à un Robin des Bois vieillissant, hanté par son passé et marqué par une vie de crime et de violence. Robin, laissé pour mort à l'issue d'un combat qu'il pensait être le dernier, est recueilli par une femme mystérieuse et se voit offrir une ultime chance de rédemption.
10: Les gens parlent de Robin des Bois, comptent ces histoires. Ce ne sont que des mensonges. Ce n'était pas un héros, il était un brigand sanguinaire. Nous étions des monstres. Je suis le hors-la-loi. Robin des Bois.
8: Je vous dois des excuses. Vous m'aviez supplié de vous laisser mourir. Comment vous appelez-vous ?
9: Vous pouvez en faire un pour moi ?
10: Tu veux un arc ? D'accord. Que lui est-il arrivé ?
8: Des choses atroces.
4: Un film davantage axé sur la violence passée du personnage et son dernier cheminement. Un film d'animation également avec In Waves, qui met en scène une histoire d'amour, de maladie et de surf à Los Angeles. Eiji, lycéen discret, rencontre Kristen, passionnée de surf. Lui dessine et fait du skateboard. Elle vit au rythme de l'océan. Leur relation prend une autre dimension lorsque Kristen tombe malade, obligeant le couple à affronter l'épreuve avec l'aide de leurs proches et de leur passion commune pour le surf. Permis de détruire embarque Cadmerade et Patrick Timsit en Corse. Dominique tente de concrétiser son rêve sur l'île de Beauté alors que son cabinet médical est encore en chantier et qu'il mène un combat contre une centrale électrique controversée. L'arrivée d'Olivier, son ami psychanalyste en plein divorce, va venir compliquer ce projet de nouvelle vie sur l'île.
11: J'ai tout quitté pour venir m'installer ici. Je fais travailler les gens du coin, je suis sympa avec tout le monde. Je suis pro-Corse à mort. Et qu'est-ce qu'il faut faire ici pour être considéré comme un Corse ?
12: Il faut être Corse.
11: Bon, Rachid, je te présente mon ami Olivier.
13: Bonjour, monsieur.
11: Et... Les psys.
13: Je me parle, les psys.
14: C'est quoi qui a sauté ?
13: Sa maison.
14: Elle est en face, à la maison. Et elle a rien.
4: Une comédie ancrée dans les tensions entre continentaux et habitants de l'île sur fond de projets locaux contestés. Dans un champ de fraises pour l'éternité, Radio Pomsky livre sa dernière bataille. Cultissime radio locale, lovée dans un camping, elle ressemble à celles et ceux qui y résident à l'année et que la vie a cabossé. Alors que la menace d'une expulsion se resserre, l'antenne va devenir le cœur battant d'une communauté où se mêlent destins ordinaires et extraordinaires. Rien n'est encore perdu, chacun va essayer de sauver bien plus qu'un lieu, une certaine idée de l'amour et de l'amitié.
12: Julien Doré fait son cinéma cette semaine avec la diffusion de son concert Le Dernier Pestacle, filmé lors de l'ultime date de sa tournée triomphale. Un spectacle monumental, une scénographie spectaculaire et immersive dans un univers visuel foisonnant, à la fois poétique et onirique, entre humour et émotion. Chaque chanson devient un tableau, alternant moments grandioses et instants plus intimistes. Acclamée par plus d'un million de spectateurs, cette tournée inoubliable devenue culte s'achève donc au cinéma, offrant une dernière fois un moment d'évasion. Voilà pour les sorties ciné de la semaine, on se retrouve la semaine prochaine.
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15: Bonjour à tous, le Premier ministre Sébastien Lecornu se rendra demain à Marseille pour réunir une cellule interministérielle de crise. Objectif, coordonner la réponse de l'État face à la canicule et au risque d'incendie, car la situation reste tendue. Un troisième épisode de forte chaleur est attendu ce week-end en France. En Espagne, plus de 1000 décès liés à la chaleur ont été recensés au mois de juin. Les effets du dérèglement climatique se font aussi sentir sur les finances locales. Plus de 80% des communes ont vu leur coût d'assurance augmenter ces dernières années. L'enquête avance à Marseille après l'assassinat de Mehdi Kessassi. 4 nouveaux suspects ont été interpellés, dont 3 déjà incarcérés dans d'autres affaires. Et puis rebondissement dans l'affaire Jubilard, l'avocat Franck Berton renonce à assurer la défense de Cédric Jubilard avant son procès en appel en septembre. Polémique autour du calendrier de la présidentielle 2027, Bruno Retailleau critique le choix des dates, notamment un second tour placé au lendemain du 1er mai. Le gouvernement assume et appelle au calme. À l'Assemblée nationale, les députés doivent adopter définitivement la loi de programmation militaire, avec une hausse importante du budget des armées d'ici 2030. Côté pouvoir d'achat, plusieurs changements entrent en vigueur aujourd'hui. Le prix du gaz augmente de 7,4% et pour les achats en ligne, une taxe européenne de 3 euros par article s'applique désormais sur les petits colis importés hors Union européenne. Bonne nouvelle en revanche sur l'inflation, elle ralentit dans la zone euro à 2,8% sur un an au mois de juin. À l'étranger, disparition de Victor Willis, cofondateur et chanteur des Village People, figure du disco. Il est mort à l'âge de 74 ans. Sport, football, le mondial, la France poursuit son parcours. Après une victoire nette 3-0 contre la Suède, les Bleus joueront sur place en quart de finale samedi au Paraguay. D'autres rencontres sont prévues aujourd'hui, notamment Angleterre, République démocratique du Congo et Belgique, Sénégal. Et puis on notera également que le concert événement d'Aya Nakamura au Stade de France est diffusé ce soir à la télévision.

0: Bonjour à toutes et à tous, bienvenue et ravi de vous retrouver pour une nouvelle soirée exceptionnelle consacrée à la Coupe du Monde. Les choses sérieuses continuent avec les 16e de finale et une nouvelle étape de football nous attend. La présentation avec Lucas. Bonjour Lucas.
1: Bonjour, et oui, les choses sérieuses, vous disiez, cette soirée elle est remplie. 18h Angleterre-Congo, 22h Belgique-Sénégal et 2h du matin États-Unis-Bosnie-Herzégovine. Forcément on va se concentrer sur Belgique-Sénégal, ces deux équipes qui ont un peu de mal à se qualifier en 16e de finale. Cette rencontre elle oppose donc deux sélections ambitieuses. La Belgique veut confirmer son statut de favorite, d'outsider plutôt, tandis que le Sénégal espère être la deuxième nation africaine qualifiée pour les 8e de finale de cette partie du tableau. Après le Maroc, dans le tournoi, la Belgique elle a terminé première certes du groupe G après une phase de groupe moyennement convaincante. Un match nul face à l'Égypte 1-1, un match nul face à l'Iran 0-0. C'est pas des beaux résultats face à des plus petites équipes, mais pour sauver un peu cette phase de groupe, une victoire 5-1 contre la Nouvelle-Zélande, plus que logique, même si c'est,

0: connaît bien. Du coup, nous Français, ils ont terminé 3e du groupe I, derrière la France et la Norvège. Une victoire 5-0 face à l'Irak, une défaite 3-1 face à nous, l'équipe de France, et une défaite 3-2 contre la Norvège. Les Lions de la Teranga se sont qualifiés grâce à leur victoire contre l'Irak, mais ne sont pas énormément rassurés non plus, parce que se qualifier en tant que meilleur 3e, c'est jamais une bonne place. On préfère toujours finir premier de son groupe.
1: Oui, puis c'est une petite victoire contre l'Irak.
0: C'est ça. Et enfin, dans l'historique des confrontations, il n'y en a pas récemment. Il n'y en a pas historiquement, donc c'est assez intéressant aussi de voir ce premier match. Sur ces 3 derniers matchs, la Belgique, c'est une victoire et 2 nuls, alors que le Sénégal, c'est une victoire et 2 défaites. Donc il y a quand même un petit écart de dynamique. Au classement FIFA, là, quand même, la Belgique, c'est 10e, tandis que le Sénégal, 18e. C'est assez proche, mais c'est quand même deux équipes qui sont un peu différentes. Dans les compositions probables, la Belgique qui va rester sur son 11 classique. Dans les buts, Thibaut Courtois, le gardien du Real. Une défense Théâtre, Mekele, De Kuyper, Castagne, un milieu de terrain 100% Aston Villa avec Amadou Onana et Tielemans, et devant les 4, Doku de Manchester City, Kevin De Bruyne du Napoli, Trossard d'Arsenal et Lukaku également du Napoli. Il y a une défense peut-être un peu lente, un peu moins forte sur le papier, et qui pourrait avoir un peu de mal contre une belle équipe sénégalaise, justement cette équipe sénégalaise. Édouard Mendy dans les buts, Crépin Diata, Koulibaly, Niakate de l'Olympique Lyonnais et Jacobs, ancien de Monaco. Un milieu de terrain, Idrissa Gueye, Pape Gueye, Lamine Camara. Et devant, Mbaye, le crack du PSG, est attendu aux côtés de Sadio Mané, Ismail Assar. Bon, les points forts de cette équipe, c'est vraiment la vitesse de ses ailiers. Mbaye, il avait marqué contre la France notamment, donc c'est un joueur assez percutant. Si je devais citer un joueur clé par équipe, ce serait De Bruyne pour la Belgique, le capitaine belge, et c'est le maître à jouer. Sa qualité de passe et sa vision du jeu peuvent faire basculer la rencontre à tout moment. Et du côté du Sénégal, l'expérimenté Sadio Mané, l'attaquant sénégalais, il est capable de prendre la profondeur et de mettre en difficulté la défense belge grâce à sa vitesse. Le duel à suivre, j'ai mis Mbaye contre De Kuyper. Du coup, je le disais, Mbaye, il a marqué contre l'équipe de France. Il cherchera constamment le 1 contre 1 sur son aile droite. Et puis, il avait bien fait tomber Théo Hernandez, donc je pense qu'il pourrait être décisif, tout simplement. On rappelle, les enjeux, c'est un 16e de finale. Donc, celui qui gagne, il continue. Et celui qui perd,
1: il s'en va,
0: il rentre à la maison, soit en Belgique, soit au Sénégal. Donc, forcément, même s'il y a match nul, on le dit, mais s'il y a prolongation, puis tir au but. Donc, c'est vraiment celui qui perd, il rentre.
1: Il rentre, tout simplement.
0: Et le vainqueur, il affrontera le vainqueur d'États-Unis, Bosnie-Herzégovine. Moi, pour mon pronostic, je vois bien une victoire un peu surprise, mais pas trop non plus, du Sénégal. La Belgique est quand même en difficulté depuis le début de ce mondial. Je sais pas ce que vous en pensez.
1: Oui, c'est vrai que la Belgique est pas exceptionnelle sur ce mondial, mais bon, après, je vais faire confiance quand même à nos voisins et je mettrai 2-1 pour la Belgique.
0: Ok.
1: Mais je suis mauvais, cette année, je suis très mauvais dans les pronostics.
0: Vaut mieux pas que vous pariez sur une équipe si vous voulez.
1: Non, je ne parie pas. Je le dis, mais je parie pas.
0: Et enfin, après les deux derniers matchs de cette soirée, Angleterre-Congo, je vois bien un match 2-2 et une victoire au tir au but de l'Angleterre.
1: Oui, c'est pas mal ça.
0: Et enfin, États-Unis-Bosnie-Herzégovine, ça aussi pour moi ce serait une surprise, mais je vois bien la Bosnie éliminer les Américains.
1: Merci Vika, rendez-vous demain 11h pour les résultats de cette soirée. Excellente soirée justement et bon match.

Pour ce mercredi 1er juillet, encore 4 départements placés par Météo France en vigilance orange pour canicule. Il s'agit des Alpes-Maritimes, de la Corse du Sud, de la Haute-Corse et du Var, avec des températures attendues entre 31 et 35.

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2: Bonjour à toutes et à tous. On débute avec la qualification tout en douceur et en maîtrise de l'équipe de France de football hier soir à New York. Les Bleus se sont tranquillement débarrassés de la Suède 3-0 en 16e de finale de la Coupe du Monde 2026 grâce à un doublé de Kylian Mbappé et un but de Bresley Barcola. Pour le retour de Didier Deschamps sur le banc tricolore, ce match a été une formalité. Après une ouverture du score juste avant la pause, les Bleus, qui assument donc leur statut de favori, contrairement à ce qu'il s'était passé la veille avec l'élimination des Allemands et des Hollandais dès ces 16e de finale. Et en 8e, la France affrontera le Paraguay samedi à 23h, justement tombeur des Allemands, lundi soir au tir au but. Et lors de cette rencontre face à la Suède, Kylian Mbappé a dépassé le précédent record de Miroslav Klose et ses 16 buts en Coupe du Monde. L'attaquant français en est désormais à 18 buts en 3 éditions. Il revient à une longueur de Léo Messi qui disputera son 16e de finale vendredi soir avec l'Argentine. Et autre record, celui de Michael Olise, encore étincelant hier soir, qui a délivré ses 4e et 5e passes décisives depuis le début du Mondial. Il n'est donc plus qu'à une passe du record de Pelé, établi sur une édition. Et autre qualifié hier soir, le Mexique, pays co-organisateur qui s'est débarrassé de l'Équateur 2-0. Quiñones et Jiménez ont marqué pour la tri. Et puis la Norvège a battu la Côte d'Ivoire 2-1 grâce à un but décisif de Erling Haaland à 4 minutes de la fin du temps réglementaire. Et ce mercredi, 3 nouveaux 16e de finale au programme. Angleterre-République démocratique du Congo à 18h heure française à Atlanta, Belgique-Sénégal à 22h à Seattle. Et puis la nuit prochaine, les États-Unis affronteront la Bosnie-Herzégovine à 2h du matin. En tennis, Louise Boisson a été éliminée dès le premier tour de Wimbledon. Elle s'est inclinée 6-4, 1-6-6-3 face à la numéro 2 mondiale Elena Rybakina. En natation, Léon Marchand déclare forfait pour le reste des championnats de France qui se disputent jusqu'à demain à Saint-Etienne. Le champion français ressent une gêne à l'adducteur droit. Et puis en NBA, LeBron James a annoncé aux Lakers qu'il remplissait pour une saison supplémentaire, mais pas chez eux. L'ailier de 41 ans va quitter le club, peut-être pour Golden State. Affaire à suivre. Voilà, c'est la fin de ce flash. Très belle journée de sport.
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7: Bonjour, 4 autres suspects ont été interpellés hier dans l'enquête sur l'assassinat de Mehdi Kessassi, le frère d'Amin Kessassi. Parmi eux, 3 étaient déjà en détention car poursuivis dans d'autres affaires fin mars. Rappelons que 6 personnes avaient été mises en examen, 5 d'entre elles ont été placées en détention provisoire. L'autopsie des corps des jumelles de 15 mois retrouvées mortes lundi à leur domicile familial à Beuvrage dans le Nord a confirmé leur décès par déshydratation comme pressenti lors des premières constatations. Les parents avaient été placés en garde à vue dès lundi après-midi, des gardes à vue qui ont été prolongées. Plus de 500 parties civiles se sont pourvues devant la cour de cassation à Paris pour contester la confirmation du non-lieu dans le scandale sanitaire du chlordécone, selon l'un de leurs avocats, Christophe Legvac. Cette décision de la cour d'appel de Paris ferme la porte à une réouverture de l'enquête pénale sur ce pesticide utilisé dans les bananeraies aux Antilles. Deux anciens élèves du collège-lycée catholique Notre-Dame de Bétarame sont confrontés depuis 11 heures au tribunal de Pau dans les Pyrénées-Atlantiques à un ex-surveillant de l'établissement. Ce dernier est mis en examen pour viol et agression sexuelle et incarcéré depuis février 2025. Fort de rétropédales, le constructeur américain a rappelé des centaines d'ingénieurs expérimentés. L'entreprise admet qu'avoir misé sur l'intelligence artificielle a conduit à trop d'erreurs. Au moins deux personnes ont trouvé la mort à l'aube lors de célébrations à Mexico pour fêter la qualification du Mexique pour les huitièmes de finale de la Coupe du Monde de football. Une jeune femme de 19 ans et un homme de 44 ans sont décédés par asphyxie. C'est la fin de ce flash, une très bonne journée à notre écoute.
0: Allez, bien silence partout, on va tourner. Plus personne ne bouge, s'il vous plaît, moteur.
8: Action. Cette semaine, dans les salles obscures, Supergirl, nouveau chapitre de DC Studios, centré sur une héroïne lancée dans un périple intergalactique entre vengeance et justice. Kara Zor-El doit affronter un adversaire aussi imprévisible que dangereux, tout en faisant équipe à contre-cœur avec un compagnon inattendu.
9: Avec Crypto, on est là l'un pour l'autre. Franchement, je trouvais qu'on avait de la chance. Par définition, la chance finit toujours par tourner. Comment je fais?
10: Les brigands transportent l'antidote avec eux. Il lui reste 3 jours.
9: Me laisse pas, s'il te plaît.
10: Fais ce que je te dis. Et évite de mourir.
8: Un film qui reste lié à la mythologie kryptonienne déjà incarnée par Superman. Hugh Jackman à l'affiche cette semaine, dont l'appelait Robin des Bois, un film qui s'éloigne de l'image traditionnelle du justicier populaire pour s'intéresser à un Robin des Bois vieillissant et par son passé marqué par une vie de crime et de violence. Robin, laissé pour mort à l'issue d'un combat qu'il pensait être le dernier, est recueilli par une femme mystérieuse et se voit offrir une ultime chance de rédemption.
11: Les gens parlent de Robin des Bois, comptent ces histoires. Ce ne sont que des mensonges. Ce n'était pas un héros, il était un brigand sanguinaire. Nous étions des monstres. Je suis le hors-la-loi. Robin des Bois.
9: Je vous dois des excuses. Vous m'aviez supplié de vous laisser mourir. Comment vous appelez-vous?
10: Vous pouvez en faire un pour moi?
11: Tu veux un arc? D'accord. Que lui est-il arrivé?
9: Des choses atroces.
8: Un film davantage axé sur la violence passée du personnage et son dernier cheminement. Un film d'animation également avec In Waves, qui met en scène une histoire d'amour, de maladie et de surf à Los Angeles. Eiji, lycéen discret, rencontre Kristen, passionnée de surf. Lui dessine et fait du skateboard. Elle vit au rythme de l'océan. Leur relation prend une autre dimension lorsque Kristen tombe malade, obligeant le couple à affronter l'épreuve avec l'aide de leurs proches et de leur passion commune pour le surf. Permis de détruire

0: Rachid, je te présente mon ami Olivier.
1: Bonjour monsieur.
0: Les psy.
1: Je me parle, les psy.
2: C'est quoi qui a sauté?
3: Sa maison.
4: Elle est en face, à la maison. Et elle a rien.
5: Une comédie ancrée dans les tensions entre continentaux et habitants de l'île sur fond de projet local contesté. Dans un champ de fraises pour l'éternité, Radio Pomsky livre sa dernière bataille. Cultissime radio locale, lovée dans un camping, elle ressemble à celles et ceux qui y résident à l'année et que la vie a cabossé. Alors que la menace d'une expulsion se resserre, l'antenne va devenir le cœur battant d'une communauté où se mêlent destins ordinaires et extraordinaires. Rien n'est encore perdu, chacun va essayer de sauver bien plus qu'un lieu, une certaine idée de l'amour et de l'amitié. Julien Doré fait son cinéma cette semaine avec la diffusion de son concert Le Dernier Pestacle, filmé lors de l'ultime date de sa tournée triomphale. Un spectacle monumental, une scénographie spectaculaire et immersive dans un univers visuel foisonnant à la fois poétique et onirique, entre humour et émotion. Chaque chanson devient un tableau, alternant moments grandioses et instants plus intimistes. Acclamée par plus d'un million de spectateurs, cette tournée inoubliable devenue culte s'achève donc au cinéma, offrant une dernière fois un moment d'évasion. Voilà pour les sorties ciné de la semaine, on se retrouve la semaine prochaine.
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7: Bonjour à tous, le Premier ministre Sébastien Lecornu se rendra demain à Marseille pour réunir une cellule interministérielle de crise. Objectif, coordonner la réponse de l'État face à la canicule et au risque d'incendie, car la situation reste tendue. Un troisième épisode de forte chaleur est attendu ce week-end en France. En Espagne, plus de 1000 décès liés à la chaleur ont été recensés au mois de juin. Les effets du dérèglement climatique se font aussi sentir sur les finances locales. Plus de 80% des communes ont vu leur coût d'assurance augmenter ces dernières années. L'enquête avance à Marseille après l'assassinat de Mehdi Kessassi. 4 nouveaux suspects ont été interpellés, dont 3 déjà incarcérés dans d'autres affaires. Et puis rebondissement dans l'affaire Jubilard, l'avocat Franck Berton renonce à assurer la défense de Cédric Jubilard avant son procès en appel en septembre. Polémique autour du calendrier de la présidentielle 2027, Bruno Retailleau critique le choix des dates, notamment un second tour placé au lendemain du 1er mai. Le gouvernement assume et appelle au calme. À l'Assemblée nationale, les députés doivent adopter définitivement la loi de programmation militaire, avec une hausse importante du budget des armées d'ici 2030. Côté pouvoir d'achat, plusieurs changements entrent en vigueur aujourd'hui. Le prix du gaz augmente de 7,4% et pour les achats en ligne, une taxe européenne de 3 euros par article s'applique désormais sur les petits colis importés hors Union européenne. Bonne nouvelle en revanche sur l'inflation, elle ralentit dans la zone euro à 2,8% sur un an au mois de juin. À l'étranger, disparition de Victor Willis, cofondateur et chanteur des Village People, figure du disco. Il est mort à l'âge de 74 ans. Sport, football, le mondial, la France poursuit son parcours. Après une victoire nette 3-0 contre la Suède, les Bleus joueront sur place en quart de finale samedi au Paraguay. D'autres rencontres sont prévues aujourd'hui, notamment Angleterre, République démocratique du Congo et Belgique, Sénégal. Et puis on notera également que le concert événement d'Aya Nakamura au Stade de France est diffusé ce soir à la télévision.
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8: Pour ce mercredi 1er juillet, encore 4 départements placés par Météo France en vigilance orange pour canicule. Il s'agit des Alpes-Maritimes, de la Corse du Sud, de la Haute-Corse et du Var, avec des températures attendues entre 31 et 35.

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2: Bonjour à toutes et à tous. On débute avec la qualification tout en douceur et en maîtrise de l'équipe de France de football hier soir à New York. Les Bleus se sont tranquillement débarrassés de la Suède 3-0 en 16e de finale de la Coupe du Monde 2026 grâce à un doublé de Kylian Mbappé et un but de Bresley Barcola. Pour le retour de Didier Deschamps sur le banc tricolore, ce match a été une formalité. Après une ouverture du score juste avant la pause, les Bleus, qui assument donc leur statut de favori, contrairement à ce qu'il s'était passé la veille avec l'élimination des Allemands et des Hollandais dès ces 16e de finale. Et en 8e, la France affrontera le Paraguay samedi à 23h, justement, tombeur des Allemands, lundi soir au tir au but. Et lors de cette rencontre face à la Suède, Kylian Mbappé a dépassé le précédent record de Miroslav Klose et ses 16 buts en Coupe du Monde. L'attaquant français en est désormais à 18 buts en 3 éditions.

0: disputera son 16e de finale vendredi soir avec l'Argentine. Et autre record, celui de Michael Olise, encore étincelant hier soir, qui a délivré ses 4e et 5e passes décisives depuis le début du mondial. Il n'est donc plus qu'à une passe du record de Pelé, établi sur une édition. Et autre qualifié hier soir, le Mexique, pays co-organisateur qui s'est débarrassé de l'Équateur 2-0. Quiñones et Jiménez ont marqué pour la tri. Et puis la Norvège a battu la Côte d'Ivoire 2-1 grâce à un but décisif de Erling Haaland à 4 minutes de la fin du temps réglementaire. Et ce mercredi, 3 nouveaux 16e de finale au programme. Angleterre, République démocratique du Congo à 18h heure française à Atlanta, Belgique, Sénégal à 22h à Seattle. Et puis la nuit prochaine, les États-Unis affronteront la Bosnie-Herzégovine à 2h du matin. En tennis, Louise Boisson a été éliminée dès le premier tour de Wimbledon. Elle s'est inclinée 6-4, 1-6-6-3 face à la numéro 2 mondiale Elena Rybakina. En natation, Léon Marchand déclare forfait pour le reste des championnats de France qui se disputent jusqu'à demain à Saint-Etienne. Le champion français ressent une gêne à l'adducteur droit. Et puis en NBA, LeBron James a annoncé aux Lakers qu'il remplissait pour une saison supplémentaire, mais pas chez eux. L'ailier de 41 ans va quitter le club, peut-être pour Golden State. Affaire à suivre. Voilà, c'est la fin de ce flash. Très belle journée de sport.
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7: Bonjour, 4 autres suspects ont été interpellés hier dans l'enquête sur l'assassinat de Mehdi Kessassi, le frère d'Amin Kessassi. Parmi eux, 3 étaient déjà en détention car poursuivis dans d'autres affaires fin mars. Rappelons que 6 personnes avaient été mises en examen, 5 d'entre elles ont été placées en détention provisoire. L'autopsie des corps des jumelles de 15 mois retrouvées mortes lundi à leur domicile familial à Beuvrage dans le Nord a confirmé leur décès par déshydratation comme pressenti lors des premières constatations. Les parents avaient été placés en garde à vue dès lundi après-midi, des gardes à vue qui ont été prolongées. Plus de 500 parties civiles se sont pourvues devant la cour de cassation à Paris pour contester la confirmation du non-lieu dans le scandale sanitaire du chlordécone, selon l'un de leurs avocats, Christophe Legvac. Cette décision de la cour d'appel de Paris ferme la porte à une réouverture de l'enquête pénale sur ce pesticide utilisé dans les bananeraies aux Antilles. 2 anciens élèves du collège-lycée catholique Notre-Dame de Bétarame sont confrontés depuis 11 heures au tribunal de Pau dans les Pyrénées-Atlantiques et un ex-surveillant de l'établissement. Ce dernier est mis en examen pour viol et agression sexuelle et incarcéré depuis février 2025. Fort de rétropédales, le constructeur américain a rappelé des centaines d'ingénieurs expérimentés. L'entreprise admet qu'avoir misé sur l'intelligence artificielle a conduit à trop d'erreurs. Au moins 2 personnes ont trouvé la mort à l'aube lors de célébrations à Mexico pour fêter la qualification du Mexique pour les 8e de finale de la Coupe du Monde de football. Une jeune femme de 19 ans et un homme de 40 44 ans sont décédés par asphyxie. C'est la fin de ce flash, une très bonne journée à notre écoute.
2: Serge Gainsbourg, l'élégance du scandale, le génie des mots. Serge Gainsbourg, de son vrai nom Lucien Ginsberg, naît en 1928 à Paris dans une famille d'artistes d'origine russe. Pianiste classique, son père lui transmet très tôt le goût de la musique. Mais le jeune Lucien comprend vite qu'il ne deviendra pas virtuose. Il choisit plutôt la voie de la chanson, celle qui permet de jouer avec les mots, l'ironie, l'audace. Au début des années 1960, Gainsbourg peine à trouver son public. Il écrit des chansons élégantes, teintées de jazz, pour Juliette Gréco ou Petula Clark, tandis que lui reste dans l'ombre. Mais un virage s'amorce. Il adopte un style plus pop, plus provocateur, et son personnage se construit, mélange de dandysme, de timidité et d'insolence. Les années 60 et 70 le révèlent définitivement. Avec Le Poinçonneur des Lilas, Initial Bébé, Je t'aime moi non plus, Gainsbourg bouscule les codes. Sa musique empruntée au rock, au reggae, à la funk, au classique, toujours avec une modernité qui déroute autant qu'elle séduit. Gainsbourg, c'est l'homme qui ose tout. Brûler un billet en direct à la télévision, provoquer, jouer du scandale comme d'un instrument. Artiste touche à tout, il réalise des films, compose pour le cinéma, écrit pour les plus grandes, Birkin, Bardot, Gall, Hardy, et marque plusieurs générations par son audace poétique. Derrière la cigarette et la provocation, il reste un écrivain immense, amoureux de la langue, jonglant avec les rimes, les doubles sens et l'irrévérence. Serge Gainsbourg s'éteint en 1991, mais laisse derrière lui une œuvre unique, libre, inclassable. L'héritage d'un homme qui a fait de la musique un terrain de jeu où l'intelligence flirte avec le vertige.
5: Allez, bien silence partout, on va tourner. Plus personne ne bouge, s'il vous plaît, moteur.
4: Action. Cette semaine, dans les salles obscures, Supergirl, nouveau chapitre de DC Studios, centré sur une héroïne lancée dans un périple intergalactique entre vengeance et justice. Kara Zor-El doit affronter un adversaire aussi imprévisible que dangereux, tout en faisant équipe à contre-cœur avec un compagnon inattendu.

0: définition, la chance finit toujours par tourner. Comment je fais? Les brigands transportent l'antidote avec eux. Il lui reste 3 jours.
1: Me laisse pas, s'il te plaît.
0: Fais ce que je te dis. Et évite de mourir.
2: Un film qui reste lié à la mythologie kryptonienne déjà incarnée par Superman. Hugh Jackman à l'affiche cette semaine, dont l'appelait Robin des Bois, un film qui s'éloigne de l'image traditionnelle du justicier populaire pour s'intéresser à un Robin des Bois vieillissant et par son passé marqué par une vie de crime et de violence. Robin, laissé pour mort à l'issue d'un combat qu'il pensait être le dernier, est recueilli par une femme mystérieuse et se voit offrir une ultime chance de rédemption.
3: Les gens parlent de Robin des Bois, comptent ces histoires. Ce ne sont que des mensonges. Ce n'était pas un héros, il était un brigand sanguinaire. Nous étions des monstres. Je suis le hors-la-loi. Robin des Bois.
4: Je vous dois des excuses. Vous m'aviez supplié de vous laisser mourir. Comment vous appelez-vous?
5: Vous pouvez en faire un pour moi?
3: Tu veux un arc? D'accord. Que lui est-il arrivé?
4: Des choses atroces.
2: Un film davantage axé sur la violence passée du personnage et son dernier cheminement. Un film d'animation également avec In Waves qui met en scène une histoire d'amour, de maladie et de surf à Los Angeles. AJ, lycéen discret, rencontre Kristen, passionnée de surf. Lui dessine et fait du skateboard. Elle vit au rythme de l'océan. Leur relation prend une autre dimension lorsque Kristen tombe malade, obligeant le couple à affronter l'épreuve avec l'aide de leurs proches et de leur passion commune pour le surf. Permis de détruire embarque Cadmerade et Patrick Timsit en Corse. Dominique tente de concrétiser son rêve sur l'île de Beauté alors que son cabinet médical est encore en chantier et qu'il mène un combat contre une centrale électrique controversée. L'arrivée d'Olivier, son ami psychanalyste en plein divorce, va venir compliquer ce projet de nouvelle vie sur l'île.
6: J'ai tout quitté pour venir m'installer ici. Je fais travailler les gens du coin, je suis sympa avec tout le monde. Je suis pro-Corse à mort. Et qu'est-ce qu'il faut faire ici pour être considéré comme un Corse?
7: Là, faut être Corse.
6: Bon, Achille, je te présente mon ami Olivier.
8: Bonjour, monsieur. Et...
6: Les psy.
8: Je me parle, les psy.
9: C'est quoi qui a sauté?
8: Sa maison.
9: Elle est en face, à la maison. Et elle a rien.
2: Une comédie ancrée dans les tensions entre continentaux et habitants de l'île sur fond de projet local contesté. Dans un champ de fraises pour l'éternité, Radio Pomsky livre sa dernière bataille. Cultissime radio locale lovée dans un camping, elle ressemble à celles et ceux qui y résident à l'année et que la vie a cabossé. Alors que la menace d'une expulsion se resserre, l'antenne va devenir le cœur battant d'une communauté où se mêlent destins ordinaires et extraordinaires. Rien n'est encore perdu, chacun va essayer de sauver bien plus qu'un lieu, une certaine idée de l'amour et de l'amitié. Julien Doré fait son cinéma cette semaine avec la diffusion de son concert Le Dernier Pestacle, filmé lors de l'ultime date de sa tournée triomphale. Un spectacle monumental, une scénographie spectaculaire et immersive dans un univers visuel foisonnant à la fois poétique et onirique, entre humour et émotion. Chaque chanson devient un tableau, alternant moments grandioses et instants plus intimistes. Acclamée par plus d'un million de spectateurs, cette tournée inoubliable devenue culte s'achève donc au cinéma, offrant une dernière fois un moment d'évasion. Voilà pour les sorties ciné de la semaine, on se retrouve la semaine prochaine.
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11: Bonjour à tous, le Premier ministre Sébastien Lecornu se rendra demain à Marseille pour réunir une cellule interministérielle de crise. Objectif, coordonner la réponse de l'État face à la canicule et au risque d'incendie, car la situation reste tendue. Un troisième épisode de forte chaleur est attendu ce week-end en France. En Espagne, plus de 1000 décès liés à la chaleur ont été recensés au mois de juin. Les effets du dérèglement climatique se font aussi sentir sur les finances locales. Plus de 80% des communes ont vu leur coût d'assurance augmenter ces dernières années. L'enquête avance à Marseille après l'assassinat de Mehdi Kessassi. 4 nouveaux suspects ont été interpellés, dont 3 déjà incarcérés dans d'autres affaires. Et puis rebondissement dans l'affaire Jubilard, l'avocat Franck Berton renonce à assurer la défense de Cédric Jubilard avant son procès en appel en septembre. Polémique autour du calendrier de la présidentielle 2027, Bruno Retailleau critique le choix des dates, notamment un second tour placé au lendemain du 1er mai. Le gouvernement assume et appelle au calme. À l'Assemblée nationale, les députés doivent adopter définitivement la loi de programmation militaire avec une hausse importante du budget des armées d'ici 2030. Côté pouvoir d'achat, plusieurs changements entrent en vigueur aujourd'hui. Le prix du gaz augmente de 7,4% et pour les achats en ligne, une taxe européenne de 3 euros par article s'applique désormais sur les petits colis importés hors Union européenne. Bonne nouvelle en revanche sur l'inflation, elle ralentit dans la zone euro à 2,8% sur un an au mois de juin. À l'étranger, disparition de Victor Willis, cofondateur et chanteur des Village People, figure du disco. Il est mort à l'âge de 74 ans. Sport, football, le mondial, la France poursuit son parcours. Après une victoire nette 3-0 contre la Suède, les Bleus joueront sur place en quart de finale samedi au Paraguay. D'autres rencontres sont prévues aujourd'hui, notamment Angleterre, République démocratique du Congo et Belgique, Sénégal. Et puis on notera également que le concert événement d'Aya Nakamura au Stade de France est diffusé ce soir à la télévision.
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7: Pour ce mercredi 1er juillet, encore 4 départements placés par Météo France en vigilance orange pour canicule. Il s'agit des Alpes-Maritimes, de la Corse du Sud, de la Haute-Corse et du Var avec des températures attendues entre 31 et 35

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1: Bonjour à toutes et à tous. On débute avec la qualification tout en douceur et en maîtrise de l'équipe de France de football hier soir à New York. Les Bleus se sont tranquillement débarrassés de la Suède 3-0 en 16e de finale de la Coupe du Monde 2026 grâce à un doublé de Kylian Mbappé et un but de Bresley Barcola. Pour le retour de Didier Deschamps sur le banc tricolore, ce match a été une formalité. Après une ouverture du score juste avant la pause, les Bleus, qui assument donc leur statut de favori, contrairement à ce qu'il s'était passé la veille avec l'élimination des Allemands et des Hollandais dès ces 16e de finale. Et en 8e, la France affrontera le Paraguay samedi à 23h, justement, tombeur des Allemands lundi soir au tir au but. Et lors de cette rencontre face à la Suède, Kylian Mbappé a dépassé le précédent record de Miroslav Klose et ses 16 buts en Coupe du Monde. L'attaquant français en est désormais à 18 buts en 3 éditions. Il revient à une longueur de Léo Messi qui disputera son 16e de finale vendredi soir avec l'Argentine. Et autre record, celui de Michael Olise, encore étincelant hier soir, qui a délivré ses 4e et 5e passes décisives depuis le début du mondial. Il n'est donc plus qu'à une passe du record de Pelé, établi sur une édition. Et autre qualifié hier soir, le Mexique, pays co-organisateur qui s'est débarrassé de l'Équateur 2-0. Quiñones et Jiménez ont marqué pour la tri. Et puis la Norvège a battu la Côte d'Ivoire 2-1 grâce à un but décisif de Signe Erling Haaland à 4 minutes de la fin du temps réglementaire. Et ce mercredi, 3 nouveaux 16e de finale au programme. Angleterre, République démocratique du Congo à 18h heure française à Atlanta. Belgique, Sénégal à 22h à Seattle. Et puis la nuit prochaine, les États-Unis affronteront la Bosnie-Herzégovine à 2h du matin. En tennis, Loïse Boisson a été éliminée dès le premier tour de Wimbledon. Elle s'est inclinée 6-4, 1-6-6-3 face à la numéro 2 mondiale Elena Rybakina. En natation, Léon Marchand déclare forfait pour le reste des championnats de France qui se disputent jusqu'à demain à Saint-Etienne. Le champion français ressent une gêne à l'adducteur droit. Et puis en NBA, LeBron James a annoncé aux Lakers qu'il remplit pour une saison supplémentaire, mais pas chez eux. L'ailier de 41 ans va quitter le club, peut-être pour Golden State. Affaire à suivre. Voilà, c'est la fin de ce flash. Très belle journée de sport.
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9: Bonjour, 4 autres suspects ont été interpellés hier dans l'enquête sur l'assassinat de Mehdi Kessassi, le frère d'Amin Kessassi. Parmi eux, 3 étaient déjà en détention car poursuivis dans d'autres affaires fin mars. Rappelons que 6 personnes avaient été mises en examen, 5 d'entre elles ont été placées en détention provisoire. L'autopsie des corps des jumelles de 15 mois retrouvées mortes lundi à leur domicile familial à Beuvrage dans le Nord a confirmé leur décès par déshydratation comme pressenti lors des premières constatations. Les parents avaient été placés en garde à vue dès lundi après-midi, des gardes à vue qui ont été prolongées. Plus de 500 parties civiles se sont pourvues devant la cour de cassation à Paris pour contester la confirmation du non-lieu dans le scandale sanitaire du chlordécone, selon l'un de leurs avocats, Christophe Legvac. Cette décision de la cour d'appel de Paris ferme la porte à une réouverture de l'enquête pénale sur ce pesticide utilisé dans les bananeraies aux Antilles. Deux anciens élèves du collège lycée
5: 17h
9: de Bétaram sont confrontés depuis 11h au tribunal de Pau dans les Pyrénées-Atlantiques à un ex-surveillant de l'établissement. Ce dernier est mis en examen pour viol et agression sexuelle et incarcéré depuis février 2025. Fort de rétropédale, le constructeur américain a rappelé des centaines d'ingénieurs expérimentés. L'entreprise admet qu'avoir misé sur l'intelligence artificielle a conduit à trop d'erreurs. Au moins deux personnes ont trouvé la mort à l'aube lors de célébrations à Mexico pour fêter la qualification du Mexique pour les 8e de finale de la Coupe du Monde de football. Une jeune femme de 19 ans et un homme de 44 ans sont décédés par asphyxie. C'est la fin de ce flash. Une très bonne journée à notre écoute.
4: Allez, bien silence partout, on va tourner. Les personnes ne bougent, s'il vous plaît, moteur.
8: Cette semaine, dans les salles obscures, Supergirl, nouveau chapitre de DC Studios, centré sur une héroïne lancée dans un périple intergalactique entre vengeance et justice. Kara Zor-El doit affronter un adversaire aussi imprévisible que dangereux, tout en faisant équipe à contre-cœur avec un compagnon inattendu.

0: définition, la chance finit toujours par tourner. Comment je fais? Les brigands transportent l'antidote avec eux. Il lui reste 3 jours.
1: Me laisse pas, s'il te plaît.
0: Fais ce que je te dis. Et évite de mourir.
2: Un film qui reste lié à la mythologie kryptonienne déjà incarnée par Superman. Hugh Jackman à l'affiche cette semaine, dont l'appelait Robin des Bois, un film qui s'éloigne de l'image traditionnelle du justicier populaire pour s'intéresser à un Robin des Bois vieillissant et par son passé marqué par une vie de crime et de violence. Robin, laissé pour mort à l'issue d'un combat qu'il pensait être le dernier, est recueilli par une femme mystérieuse et se voit offrir une ultime chance de rédemption.
3: Les gens parlent de Robin des Bois, comptent ces histoires. Ce ne sont que des mensonges. Ce n'était pas un héros, il était un brigand sanguinaire. Nous étions des monstres. Je suis le hors-la-loi. Robin des Bois.
4: Je vous dois des excuses. Vous m'aviez supplié de vous laisser mourir. Comment vous appelez-vous?
5: Vous pouvez en faire un pour moi?
3: Tu veux un arc? D'accord. Que lui est-il arrivé?
4: Des choses atroces.
2: Un film davantage axé sur la violence passée du personnage et son dernier cheminement. Un film d'animation également avec In Waves qui met en scène une histoire d'amour, de maladie et de surf à Los Angeles. AJ, lycéen discret, rencontre Kristen, passionnée de surf. Lui dessine et fait du skateboard. Elle vit au rythme de l'océan. Leur relation prend une autre dimension lorsque Kristen tombe malade, obligeant le couple à affronter l'épreuve avec l'aide de leurs proches et de leur passion commune pour le surf. Permis de détruire embarque Cadmerade et Patrick Timsit en Corse. Dominique tente de concrétiser son rêve sur l'île de Beauté alors que son cabinet médical est encore en chantier et qu'il mène un combat contre une centrale électrique controversée. L'arrivée d'Olivier, son ami psychanalyste en plein divorce, va venir compliquer ce projet de nouvelle vie sur l'île.
6: J'ai tout quitté pour venir m'installer ici. Je fais travailler les gens du coin, je suis sympa avec tout le monde. Je suis pro-Corse à mort. Et qu'est-ce qu'il faut faire ici pour être considéré comme un Corse?
7: Il faut être Corse.
6: Bon, Achille, je te présente mon ami Olivier.
8: Bonjour, monsieur.
6: Et psy.
8: Je me parle, psy.
9: C'est quoi qui a sauté?
8: Sa maison.
9: Elle est en face, à la maison. Et elle a rien.
2: Une comédie ancrée dans les tensions entre continentaux et habitants de l'île sur fond de projet local contesté. Dans un champ de fraises pour l'éternité, Radio Pomsky livre sa dernière bataille. Cultissime radio locale lovée dans un camping, elle ressemble à celles et ceux qui y résident à l'année et que la vie a cabossé. Alors que la menace d'une expulsion se resserre, l'antenne va devenir le cœur battant d'une communauté où se mêlent destins ordinaires et extraordinaires. Rien n'est encore perdu, chacun va essayer de sauver bien plus qu'un lieu, une certaine idée de l'amour et de l'amitié. Julien Doré fait son cinéma cette semaine avec la diffusion de son concert Le Dernier Pestacle, filmé lors de l'ultime date de sa tournée triomphale. Un spectacle monumental, une scénographie spectaculaire et immersive dans un univers visuel foisonnant à la fois poétique et onirique, entre humour et émotion. Chaque chanson devient un tableau alternant moments grandioses et instants plus intimistes. Acclamée par plus d'un million de spectateurs, cette tournée inoubliable devenue culte s'achève donc au cinéma, offrant une dernière fois un moment d'évasion. Voilà pour les sorties ciné de la semaine. On se retrouve la semaine prochaine.
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11: Bonjour à tous. Le Premier ministre Sébastien Lecornu se rendra demain à Marseille pour réunir une cellule interministérielle de crise. Objectif, coordonner la réponse de l'État face à la canicule et au risque d'incendie, car la situation reste tendue. Un troisième épisode de forte chaleur est attendu ce week-end en France. En Espagne, plus de 1000 décès liés à la chaleur ont été recensés au mois de juin. Les effets du dérèglement climatique se font aussi sentir sur les finances locales. Plus de 80% des communes ont vu leur coût d'assurance augmenter ces dernières années. L'enquête avance à Marseille après l'assassinat de Mehdi Kessassi. 4 nouveaux suspects ont été interpellés, dont 3 déjà incarcérés dans d'autres affaires. Et puis rebondissement dans l'affaire Jubilard, l'avocat Franck Berton renonce à assurer la défense de Cédric Jubilard avant son procès en appel en septembre. Polémique autour du calendrier de la présidentielle 2027, Bruno Retailleau critique le choix des dates, notamment un second tour placé au lendemain du 1er mai. Le gouvernement assume et appelle au calme. À l'Assemblée nationale, les députés doivent adopter définitivement la loi de programmation militaire avec une hausse importante du budget des armées d'ici 2030. Côté pouvoir d'achat, plusieurs changements entrent en vigueur aujourd'hui. Le prix du gaz augmente de 7,4% et pour les achats en ligne, une taxe européenne de 3 euros par article s'applique désormais sur les petits colis importés hors Union européenne. Bonne nouvelle en revanche sur l'inflation, elle ralentit dans la zone euro à 2,8% sur un an au mois de juin. À l'étranger, disparition de Victor Willis, cofondateur et chanteur des Village People, figure du disco. Il est mort à l'âge de 74 ans. Sport, football, le mondial, la France poursuit son parcours. Après une victoire nette 3-0 contre la Suède, les Bleus joueront sur place en quart de finale samedi au Paraguay. D'autres rencontres sont prévues aujourd'hui, notamment Angleterre, République démocratique du Congo et Belgique, Sénégal. Et puis on notera également que le concert événement d'Aya Nakamura au Stade de France est diffusé ce soir à la télévision.
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7: Pour ce mercredi 1er juillet, encore 4 départements placés par Météo France en vigilance orange pour canicule. Il s'agit de

0: jusqu'à 28 à Bordeaux.
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2: Bonjour à toutes et à tous. On débute avec la qualification tout en douceur et en maîtrise de l'équipe de France de football hier soir à New York. Les Bleus se sont tranquillement débarrassés de la Suède 3-0 en 16e de finale de la Coupe du Monde 2026 grâce à un doublé de Kylian Mbappé et un but de Bresley Barcola. Pour le retour de Didier Deschamps sur le banc tricolore, ce match a été une formalité. Après une ouverture du score juste avant la pause, les Bleus, qui assument donc leur statut de favori, contrairement à ce qu'il s'était passé la veille avec l'élimination des Allemands et des Hollandais dès ces 16e de finale. Et en 8e, la France affrontera le Paraguay samedi à 23h, justement, tombeur des Allemands, lundi soir au tir au but. Et lors de cette rencontre face à la Suède, Kylian Mbappé a dépassé le précédent record de Miroslav Klose et ses 16 buts en Coupe du Monde. L'attaquant français en est désormais à 18 buts en 3 éditions. Il revient à une longueur de Léo Messi qui disputera son 16e de finale vendredi soir avec l'Argentine. Et autre record, celui de Michael Olise, encore étincelant hier soir, qui a délivré ses 4e et 5e passes décisives depuis le début du Mondial. Il n'est donc plus qu'à une passe du record de Pelé, établi sur une édition. Et autre qualifié hier soir, le Mexique, pays co-organisateur qui s'est débarrassé de l'Équateur 2-0. Quiñones et Jiménez ont marqué pour la tri. Et puis la Norvège a battu la Côte d'Ivoire 2-1 grâce à un but décisif de Erling Haaland à 4 minutes de la fin du temps réglementaire. Et ce mercredi, 3 nouveaux 16e de finale au programme. Angleterre-République démocratique du Congo à 18h heure française à Atlanta, Belgique-Sénégal à 22h à Seattle. Et puis la nuit prochaine, les États-Unis affronteront la Bosnie-Herzégovine à 2h du matin. En tennis, Louise Boisson a été éliminée dès le premier tour de Wimbledon. Elle s'est inclinée 6-4, 1-6-6-3 face à la numéro 2 mondiale Elena Rybakina. En natation, Léon Marchand déclare forfait pour le reste des championnats de France qui se disputent jusqu'à demain à Saint-Etienne. Le champion français ressent une gêne à l'adducteur droit. Et puis en NBA, LeBron James a annoncé aux Lakers qu'il remplissait pour une saison supplémentaire, mais pas chez eux. L'ailier de 41 ans va quitter le club, peut-être pour Golden State. Affaire à suivre. Voilà, c'est la fin de ce flash. Très belle journée d'espoir.
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8: Bonjour, 4 autres suspects ont été interpellés hier dans l'enquête sur l'assassinat de Mehdi Kessassi, le frère d'Amin Kessassi. Parmi eux, 3 étaient déjà en détention car poursuivis dans d'autres affaires fin mars. Rappelons que 6 personnes avaient été mises en examen, 5 d'entre elles ont été placées en détention provisoire. L'autopsie des corps des jumelles de 15 mois retrouvées mortes lundi à leur domicile familial à Beuvrage dans le Nord a confirmé leur décès par déshydratation comme pressenti lors des premières constatations. Les parents avaient été placés en garde à vue dès lundi après-midi, des gardes à vue qui ont été prolongées. Plus de 500 parties civiles se sont pourvues devant la cour de cassation à Paris pour contester la confirmation du non-lieu dans le scandale sanitaire du chlordécone, selon l'un de leurs avocats, Christophe Legvac. Cette décision de la cour d'appel de Paris ferme la porte à une réouverture de l'enquête pénale sur ce pesticide utilisé dans les bananeraies aux Antilles. Deux anciens élèves du collège-lycée catholique Notre-Dame de Bétarame sont confrontés depuis 11 heures au tribunal de Pau dans les Pyrénées-Atlantiques à un ex-surveillant de l'établissement. Ce dernier est mis en examen pour viol et agression sexuelle et incarcéré depuis février 2025. Fort de rétropédales, le constructeur américain a rappelé des centaines d'ingénieurs expérimentés. L'entreprise admet qu'avoir misé sur l'intelligence artificielle a conduit à trop d'erreurs. Au moins deux personnes ont trouvé la mort à l'aube lors de célébrations à Mexico pour fêter la qualification du Mexique pour les huitièmes de finale de la Coupe du Monde de football. Une jeune femme de 19 ans et un homme de 44 ans sont décédés par asphyxie. C'est la fin de ce flash. Une très bonne journée à notre écoute.
0: Allez, bien silence partout, on va tourner. Plus personne ne bouge, s'il vous plaît, moteur.
4: Action. Cette semaine, dans les salles obscures, Supergirl, nouveau chapitre de DC Studios, centré sur une héroïne lancée dans un périple intergalactique entre vengeance et justice. Kara Zor-El doit affronter un adversaire aussi imprévisible que dangereux, tout en faisant équipe à contre-cœur avec un compagnon inattendu.
7: Avec Krypto, on est là l'un pour l'autre. Franchement, je trouvais qu'on avait de la chance. Mais par définition, la chance finit toujours par tourner.
9: Krypto ?
7: Comment je fais ?
10: Les brigands transportent l'antidote avec eux. Il lui reste 3 jours.
7: Me laisse pas, s'il te plaît.
10: Fais ce que je te dis.
7: Et évite de mourir.
4: Un film qui reste lié à la mythologie kryptonienne déjà incarnée par Superman. Hugh Jackman à l'affiche cette semaine, dont l'appelait Robin des Bois, un film qui s'éloigne de l'image traditionnelle du justicier populaire pour s'intéresser à un Robin des Bois vieillissant et par son passé marqué par une vie de crime et de violence. Robin, laissé pour mort à l'issue d'un combat qu'il pensait être le dernier, est recueilli par une femme mystérieuse et se voit offrir une ultime chance de rédemption.
11: Les gens parlent de Robin des Bois, comptent ces histoires. Ce ne sont que des mensonges. Ce n'était pas un héros, il était un brigand sanguinaire. Nous étions des monstres. Je suis le hors-la-loi. Robin des Bois.
7: Je vous dois des excuses. Vous m'aviez supplié de vous laisser mourir. Comment vous appelez-vous ?
10: Vous pouvez en faire un pour moi ?
11: Tu veux un arc ? D'accord. Que lui est-il arrivé ?
7: Des choses atroces.
4: Un film davantage axé sur la violence passée du personnage et son dernier cheminement. Un film d'animation également avec In Waves, qui met en scène une histoire d'amour, de maladie et de surf à Los Angeles. Eiji, lycéen discret, rencontre Kristen, passionnée de surf. Lui dessine et fait du skateboard. Elle vit au rythme de l'océan. Leur relation prend une autre dimension lorsque Kristen tombe malade, obligeant le couple à affronter l'épreuve avec l'aide de leurs proches et de leur passion commune pour le surf. Permis de détruire embarque Cadmerade et Patrick Timsit en Corse. Dominique tente de concrétiser son rêve sur l'île de Beauté alors que son cabinet médical est encore en chantier et qu'il mène un combat contre une centrale électrique controversée. L'arrivée d'Olivier, son ami psychanalyste en plein divorce, va venir compliquer ce projet de nouvelle vie sur l'île.
12: J'ai tout quitté pour venir m'installer ici. Je fais travailler les gens du coin, je suis sympa avec tout le monde. Je suis pro-Corse à mort. Mais qu'est-ce qu'il faut faire ici pour être considéré comme un Corse ?
13: Il faut être Corse.
12: Bon, Rachid, je te présente mon ami Olivier.
14: Bonjour, monsieur.
12: Et... Les psy.
14: Je me parle, les psy.
15: C'est quoi qui a sauté ?
14: Sa maison.
15: Elle est en face, à la maison. Et elle a rien.
4: Une comédie ancrée dans les tensions entre continentaux et habitants de l'île sur fond de projet local contesté. Dans un champ de fraises pour l'éternité, Radio Pomsky livre sa dernière bataille. Cultissime radio locale, lovée dans un camping, elle ressemble à celles et ceux qui y résident à l'année et que la vie a cabossé. Alors que la menace d'une expulsion se resserre, l'antenne va devenir le cœur battant d'une communauté où se mêlent destins ordinaires et extraordinaires. Rien n'est encore perdu, chacun va essayer de sauver bien plus qu'un lieu, une certaine idée de l'amour et de l'amitié.
9: Julien Doré fait son cinéma cette semaine avec la diffusion de son concert Le Dernier Pestacle, filmé lors de l'ultime date de sa tournée triomphale. Un spectacle monumental, une scénographie spectaculaire et immersive dans un univers visuel foisonnant, à la fois poétique et onirique, entre humour et émotion. Chaque chanson devient un tableau, alternant moments grandioses et instants plus intimistes. Acclamée par plus d'un million de spectateurs, cette tournée inoubliable devenue culte s'achève donc au cinéma, offrant une dernière fois un moment d'évasion. Voilà pour les sorties ciné de la semaine, on se retrouve la semaine prochaine.
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13: Bonjour à tous, le Premier ministre Sébastien Lecornu se rendra demain à Marseille pour réunir une cellule interministérielle de crise. Objectif, coordonner la réponse de l'État face à la canicule et au risque d'incendie, car la situation reste tendue. Un troisième épisode de forte chaleur est attendu ce week-end en France. En Espagne, plus de 1000 décès liés à la chaleur ont été recensés au mois de juin. Les effets du dérèglement climatique se font aussi sentir sur les finances locales. Plus de 80% des communes ont vu leur coût d'assurance augmenter ces dernières années. L'enquête avance à Marseille après l'assassinat de Mehdi Kessassi. 4 nouveaux suspects ont été interpellés, dont 3 déjà incarcérés dans d'autres affaires. Et puis rebondissement dans l'affaire Jubilar, l'avocat Franck Berton renonce à assurer la défense de Cédric Jubilar avant son procès en appel en septembre. Polémique autour du calendrier de la présidentielle 2027, Bruno Retailleau critique le choix des dates, notamment un second tour placé au lendemain du 1er mai. Le gouvernement assume et appelle au calme. À l'Assemblée nationale, les députés doivent adopter définitivement la loi de programmation militaire, avec une hausse importante du budget des armées d'ici 2030. Côté pouvoir d'achat, plusieurs changements entrent en vigueur aujourd'hui. Le prix du gaz augmente de 7,4% et pour les achats en ligne, une taxe européenne de 3 euros par article s'applique désormais sur les petits colis importés hors Union européenne. Bonne nouvelle en revanche sur l'inflation, elle ralentit dans la zone euro à 2,8% sur un an au mois de juin. À l'étranger, disparition de Victor Willis, cofondateur et chanteur des Village People, figure du disco. Il est mort à l'âge de 74 ans. Sport, football, le mondial, la France poursuit son parcours. Après une victoire nette 3-0 contre la Suède, les Bleus joueront sur place en quart de finale samedi au Paraguay. D'autres rencontres sont prévues aujourd'hui, notamment Angleterre, République démocratique du Congo et Belgique, Sénégal. Et puis on notera également que le concert événement d'Aya Nakamura au Stade de France est diffusé ce soir à la télévision.

0: Et pour une nouvelle soirée exceptionnelle consacrée à la Coupe du Monde, les choses sérieuses continuent avec les 16e de finale et une nouvelle étape de football nous attend. La présentation avec Lucas. Bonjour Lucas.
1: Bonjour, et oui, les choses sérieuses, vous disiez, cette soirée elle est remplie. 18h Angleterre-Congo, 22h Belgique-Sénégal et 2h du matin États-Unis-Bosnie-Herzégovine. Forcément, on va se concentrer sur Belgique-Sénégal. Ces deux équipes qui ont un peu de mal à se qualifier en 16e de finale. Cette rencontre, elle oppose donc deux sélections ambitieuses. La Belgique veut confirmer son statut de favorite, d'outsider plutôt, tandis que le Sénégal espère être la deuxième nation africaine qualifiée pour les 8e de finale de cette partie du tableau. Après le Maroc, dans le tournoi, la Belgique, elle a terminé première, certes, du groupe G après une phase de groupe moyennement convaincante. Un match nul face à l'Égypte 1-1, un match nul face à l'Iran 0-0. C'est pas des beaux résultats face à des plus petites équipes, mais pour sauver un

0: connaît bien. Du coup, nous Français, ils ont terminé 3e du groupe I, derrière la France et la Norvège. Une victoire 5-0 face à l'Irak, une défaite 3-1 face à nous, l'équipe de France, et une défaite 3-2 contre la Norvège. Les Lions de la Teranga se sont qualifiés grâce à leur victoire contre l'Irak, mais ne sont pas énormément rassurés non plus, parce que se qualifier en tant que meilleur 3e, c'est jamais une bonne place. On préfère toujours finir premier de son groupe.
1: Oui, puis c'est une petite victoire contre l'Irak.
0: C'est ça. Et enfin, dans l'historique des confrontations, il n'y en a pas récemment. Et il n'y en a pas historiquement, donc c'est assez intéressant aussi de voir ce premier match. Sur ces trois derniers matchs, la Belgique, c'est une victoire et deux nuls, alors que le Sénégal, c'est une victoire et deux défaites. Donc il y a quand même un petit écart de dynamique. Au classement FIFA, là, quand même, la Belgique, c'est 10e, tandis que le Sénégal, 18e. C'est assez proche, mais c'est quand même deux équipes qui sont un peu différentes. Dans les compositions probables, la Belgique, qui va rester sur son 11 classique. Dans les buts, Thibaut Courtois, le gardien du Real. Une défense Théâtre, Mekele, De Kuyper, Castagne, un milieu de terrain 100% Aston Villa, avec Amadou Onana et Tielemans, et devant les 4, Doku de Manchester City, Kevin De Bruyne du Napoli, Trossard d'Arsenal et Lukaku également du Napoli. Il y a une défense peut-être un peu lente, un peu moins forte sur le papier, et qui pourrait avoir un peu de mal contre une belle équipe sénégalaise, justement cette équipe sénégalaise. Edouard Mendy dans les buts, Crépin Diata, Koulibaly, Niakate de l'Olympique Lyonnais et Jacobs, l'ancien de Monaco. Un milieu de terrain, Idrissa Gueye, Pape Gueye, Lamine Camara, et devant Mbaye, le crack du PSG, est attendu aux côtés de Sadio Mané, Ismail Assar. Bon, les points forts de cette équipe, c'est vraiment la vitesse de ses ailiers. Mbaye, il avait marqué contre la France notamment, donc c'est un joueur assez percutant. Si je devais citer un joueur clé par équipe, ce serait De Bruyne pour la Belgique, le capitaine belge, et c'est le maître à jouer. Sa qualité de passe et sa vision du jeu peuvent faire basculer la rencontre à tout moment. Et du côté du Sénégal, l'expérimenté Sadio Mané, l'attaquant sénégalais, il est capable de prendre la profondeur et de mettre en difficulté la défense belge grâce à sa vitesse. Le duel à suivre, j'ai mis Mbaye contre De Kuyper. Du coup, je le disais, Mbaye, il a marqué contre l'équipe de France. Il cherchera constamment le 1 contre 1 sur son aile droite. Et puis, il avait bien fait tomber Théo Hernandez. Donc, je pense qu'il pourrait être décisif, tout simplement. On rappelle, les enjeux, c'est un 16e de finale. Donc, celui qui gagne, il continue. Et celui qui perd,
1: il s'en va,
0: il rentre à la maison, soit en Belgique, soit au Sénégal. Donc, forcément, même s'il y a match nul, on le dit, mais s'il y a prolongation, puis tir au but. Donc, c'est vraiment celui qui perd, il rentre.
1: Vraiment, en fait, tout simplement.
0: Et le vainqueur, il affrontera le vainqueur d'États-Unis, Bosnie-Herzégovine. Moi, pour mon pronostic, je vois bien une victoire un peu surprise, mais pas trop non plus, du Sénégal. La Belgique est quand même en difficulté depuis le début de ce mondial. Je sais pas ce que vous en pensez.
1: Oui, c'est vrai que la Belgique est pas exceptionnelle sur ce mondial, mais bon, après, je vais faire confiance quand même à nos voisins et je mettrai 2-1 pour la Belgique.
0: Ok.
1: Mais je suis mauvais, cette année, je suis très mauvais dans les pronostics.
0: Vaut mieux pas que vous pariez sur une équipe si vous voulez.
1: Non, je ne parie pas. Je le dis, mais je parie pas.
0: Et enfin, après les deux derniers matchs de cette soirée, Angleterre-Congo, je vois bien un match 2-2 et une victoire au tir au but de l'Angleterre.
1: Oui, c'est pas mal ça.
0: Et enfin, États-Unis-Bosnie-Herzégovine, ça aussi pour moi ce serait une surprise, mais je vois bien la Bosnie éliminer les Américains.
1: Merci Vika, rendez-vous demain 11h pour les résultats de cette soirée. Excellente soirée justement et bon match.

0: jusqu'à 28 à Bordeaux.
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2: Bonjour à toutes et à tous. On débute avec la qualification tout en douceur et en maîtrise de l'équipe de France de football hier soir à New York. Les Bleus se sont tranquillement débarrassés de la Suède 3-0 en 16e de finale de la Coupe du Monde 2026 grâce à un doublé de Kylian Mbappé et un but de Bresley Barcola. Pour le retour de Didier Deschamps sur le banc tricolore, ce match a été une formalité. Après une ouverture du score juste avant la pause, les Bleus, qui assument donc leur statut de favori, contrairement à ce qu'il s'était passé la veille avec l'élimination des Allemands et des Hollandais dès ces 16e de finale. Et en 8e, la France affrontera le Paraguay samedi à 23h, justement, tombeur des Allemands, lundi soir au tir au but. Et lors de cette rencontre face à la Suède, Kylian Mbappé a dépassé le précédent record de Miroslav Klose et ses 16 buts en Coupe du Monde. L'attaquant français en est désormais à 18 buts en 3 éditions. Il revient à une longueur de Léo Messi qui disputera son 16e de finale vendredi soir avec l'Argentine. Et autre record, celui de Michael Olise, encore étincelant hier soir, qui a délivré ses 4e et 5e passes décisives depuis le début du Mondial. Il n'est donc plus qu'à une passe du record de Pelé, établi sur une édition. Et autre qualifié hier soir, le Mexique, pays co-organisateur qui s'est débarrassé de l'Équateur 2-0. Quiñones et Jiménez ont marqué pour la tri. Et puis la Norvège a battu la Côte d'Ivoire 2-1 grâce à un but décisif de signé Erling Haaland à 4 minutes de la fin du temps réglementaire. Et ce mercredi, 3 nouveaux 16e de finale au programme. Angleterre-République démocratique du Congo à 18h heure française à Atlanta, Belgique-Sénégal à 22h à Seattle. Et puis la nuit prochaine, les États-Unis affronteront la Bosnie-Herzégovine à 2h du matin. En tennis, Louise Boisson a été éliminée dès le premier tour de Wimbledon. Elle s'est inclinée 6-4, 1-6-6-3 face à la numéro 2 mondiale Elena Rybakina. En natation, Léon Marchand déclare forfait pour le reste des championnats de France qui se disputent jusqu'à demain à Saint-Etienne. Le champion français ressent une gêne à l'adducteur droit. Et puis en NBA, LeBron James a annoncé aux Lakers qu'il remplissait pour une saison supplémentaire, mais pas chez eux. L'ailier de 41 ans va quitter le club, peut-être pour Golden State. Affaire à suivre. Voilà, c'est la fin de ce flash. Très belle journée d'espoir.
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3: 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Grâce aux déclarations de leur employeur, ils cumulent des points qu'ils peuvent ensuite utiliser pour se former, changer de métier, réduire leur temps de travail ou même partir plus tôt à la retraite. 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
8: Bonjour, 4 autres suspects ont été interpellés hier dans l'enquête sur l'assassinat de Mehdi Kessassi, le frère d'Amin Kessassi. Parmi eux, 3 étaient déjà en détention car poursuivis dans d'autres affaires fin mars. Rappelons que 6 personnes avaient été mises en examen, 5 d'entre elles ont été placées en détention provisoire. L'autopsie des corps des jumelles de 15 mois retrouvées mortes lundi à leur domicile familial à Beuvrage dans le Nord a confirmé leur décès par déshydratation comme pressenti lors des premières constatations. Les parents avaient été placés en garde à vue dès lundi après-midi, des gardes à vue qui ont été prolongées. Plus de 500 parties civiles se sont pourvues devant la cour de cassation à Paris pour contester la confirmation du non-lieu dans le scandale sanitaire du chlordécone, selon l'un de leurs avocats, Christophe Legvac. Cette décision de la cour d'appel de Paris ferme la porte à une réouverture de l'enquête pénale sur ce pesticide utilisé dans les bananeraies aux Antilles. Deux anciens élèves du collège-lycée catholique Notre-Dame de Bétarame sont confrontés depuis 11 heures au tribunal de Pau dans les Pyrénées-Atlantiques à un ex-surveillant de l'établissement. Ce dernier est mis en examen pour viol et agression sexuelle et incarcéré depuis février 2025. Fort de rétropédales, le constructeur américain a rappelé des centaines d'ingénieurs expérimentés. L'entreprise admet qu'avoir misé sur l'intelligence artificielle a conduit à trop d'erreurs. Au moins deux personnes ont trouvé la mort à l'aube lors de célébrations à Mexico pour fêter la qualification du Mexique pour les huitièmes de finale de la Coupe du Monde de football. Une jeune femme de 19 ans et un homme de 44 ans sont décédés par asphyxie. C'est la fin de ce flash. Une très bonne journée à notre écoute.
7: Allez, bien silence partout, on va tourner. Plus personne ne bouge, s'il vous plaît, moteur.
9: Action. Cette semaine, dans les salles obscures, Supergirl, nouveau chapitre de DC Studios, centré sur une héroïne lancée dans un périple intergalactique entre vengeance et justice. Kara Zor-El doit affronter un adversaire aussi imprévisible que dangereux, tout en faisant équipe à contre-cœur avec un compagnon inattendu.
10: Avec Crypto, on est là l'un pour l'autre. Franchement, je trouvais qu'on avait de la chance. Mais par définition, la chance finit toujours par tourner.
11: Crypto ?
10: Comment je fais ?
12: Les brigands transportent l'antidote avec eux. Il lui reste 3 jours.
10: Me laisse pas, s'il te plaît.
12: Fais ce que je te dis. Et évite de mourir.
9: Un film qui reste lié à la mythologie kryptonienne déjà incarnée par Superman. Hugh Jackman à l'affiche cette semaine, dont l'appelait Robin des Bois, un film qui s'éloigne de l'image traditionnelle du justicier populaire pour s'intéresser à un Robin des Bois vieillissant et par son passé marqué par une vie de crime et de violence. Robin, laissé pour mort à l'issue d'un combat qu'il pensait être le dernier, est recueilli par une femme mystérieuse et se voit offrir une ultime chance de rédemption.
13: Les gens parlent de Robin des Bois, comptent ces histoires. Ce ne sont que des mensonges. Ce n'était pas un héros, il était un brigand sanguinaire. Nous étions des monstres. Je suis le hors-la-loi. Robin des Bois.
10: Je vous dois des excuses. Vous m'aviez supplié de vous laisser mourir. Comment vous appelez-vous ?
12: Vous pouvez en faire un pour moi ?
13: Tu veux un arc ? D'accord. Que lui est-il arrivé ?
10: Des choses atroces.
9: Un film davantage axé sur la violence passée du personnage et son dernier cheminement. Un film d'animation également avec In Waves, qui met en scène une histoire d'amour, de maladie et de surf à Los Angeles. Eiji, lycéen discret, rencontre Kristen, passionnée de surf. Lui dessine et fait du skateboard. Elle vit au rythme de l'océan. Leur relation prend une autre dimension lorsque Kristen tombe malade, obligeant le couple à affronter l'épreuve avec l'aide de leurs proches et de leur passion commune pour le surf. Permis de détruire embarque Cadmerade et Patrick Timsit en Corse. Dominique tente de concrétiser son rêve sur l'île de Beauté alors que son cabinet médical est encore en chantier et qu'il mène un combat contre une centrale électrique controversée. L'arrivée d'Olivier, son ami psychanalyste en plein divorce, va venir compliquer ce projet de nouvelle vie sur l'île.
14: J'ai tout quitté pour venir m'installer ici. Je fais travailler les gens du coin, je suis sympa avec tout le monde. Je suis pro-Corse à mort. Mais qu'est-ce qu'il faut faire ici pour être considéré comme un Corse ?
15: Là, faut être Corse.
14: Bon, Rachid, je te présente mon ami Olivier.
16: Bonjour, monsieur.
14: Et... Les psy.
16: Je me parle, les psy.
17: C'est quoi qui a sauté ?
16: Sa maison.
17: Elle est en face, à la maison. Et elle a rien.
9: Une comédie ancrée dans les tensions entre continentaux et habitants de l'île sur fond de projet local contesté. Dans un champ de fraises pour l'éternité, Radio Pomsky livre sa dernière bataille. Cultissime radio locale, lovée dans un camping, elle ressemble à celles et ceux qui y résident à l'année et que la vie a cabossé. Alors que la menace d'une expulsion se resserre, l'antenne va devenir le cœur battant d'une communauté où se mêlent destins ordinaires et extraordinaires. Rien n'est encore perdu, chacun va essayer de sauver bien plus qu'un lieu, une certaine idée de sauver bien plus qu'un lieu, une certaine idée de l'amour et de l'amitié. Julien Doré fait son cinéma cette semaine avec la

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1: Bonjour à tous, le Premier ministre Sébastien Lecornu se rendra demain à Marseille pour réunir une cellule interministérielle de crise. Objectif, coordonner la réponse de l'État face à la canicule et au risque d'incendie, car la situation reste tendue. Un troisième épisode de forte chaleur est attendu ce week-end en France. En Espagne, plus de 1000 décès liés à la chaleur ont été recensés au mois de juin. Les effets du dérèglement climatique se font aussi sentir sur les finances locales. Plus de 80% des communes ont vu leur coût d'assurance augmenter ces dernières années. L'enquête avance à Marseille après l'assassinat de Mehdi Kessassi. 4 nouveaux suspects ont été interpellés, dont 3 déjà incarcérés dans d'autres affaires. Et puis rebondissement dans l'affaire Jubilard, l'avocat Franck Berton renonce à assurer la défense de Cédric Jubilard avant son procès en appel en septembre. Polémique autour du calendrier de la présidentielle 2027, Bruno Retailleau critique le choix des dates, notamment un second tour placé au lendemain du 1er mai. Le gouvernement assume et appelle au calme. À l'Assemblée nationale, les députés doivent adopter définitivement la loi de programmation militaire, avec une hausse importante du budget des armées d'ici 2030. Côté pouvoir d'achat, plusieurs changements entrent en vigueur aujourd'hui. Le prix du gaz augmente de 7,4% et pour les achats en ligne, une taxe européenne de 3 euros par article s'applique désormais sur les petits colis importés hors Union européenne. Bonne nouvelle en revanche sur l'inflation, elle ralentit dans la zone euro à 2,8% sur un an au mois de juin. À l'étranger, disparition de Victor Willis, cofondateur et chanteur des Village People, figure du disco. Il est mort à l'âge de 74 ans. Sport, football, le mondial, la France poursuit son parcours. Après une victoire nette 3-0 contre la Suède, les Bleus joueront sur place en quart de finale samedi au Paraguay. D'autres rencontres sont prévues aujourd'hui, notamment Angleterre, République démocratique du Congo et Belgique, Sénégal. Et puis on notera également que le concert événement d'Aya Nakamura au Stade de France est diffusé ce soir à la télévision.
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2: Pour ce mercredi 1er juillet, encore 4 départements placés par Météo France en vigilance orange pour canicule. Il s'agit des Alpes-Maritimes, de la Corse du Sud, de la Haute-Corse et du Var, avec des températures attendues entre 31 et 35.

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1: Bonjour à toutes et à tous. On débute avec la qualification tout en douceur et en maîtrise de l'équipe de France de football hier soir à New York. Les Bleus se sont tranquillement débarrassés de la Suède 3-0 en 16e de finale de la Coupe du Monde 2026 grâce à un doublé de Kylian Mbappé et un but de Bradley Barcola. Pour le retour de Didier Deschamps sur le banc tricolore, ce match a été une formalité. Après une ouverture du score juste avant la pause, les Bleus, qui assument donc leur statut de favori, contrairement à ce qu'il s'était passé la veille avec l'élimination des Allemands et des Hollandais dès ces 16e de finale. Et en 8e, la France affrontera le Paraguay samedi à 23h, justement, tombeur des Allemands, lundi soir au tir au but. Et lors de cette rencontre face à la Suède, Kylian Mbappé a dépassé le précédent record de Miroslav Klose et ses 16 buts en Coupe du Monde. L'attaquant français en est désormais à 18 buts en 3 éditions. Il revient à une longueur de Léo Messi, qui disputera son 16e de finale vendredi soir avec l'Argentine. Et autre record, celui de Michael Olise, encore étincelant hier soir, qui a délivré ses 4e et 5e passes décisives depuis le début du Mondial. Il n'est donc plus qu'à une passe du record de Pelé, établi sur une édition. Et autre qualifié hier soir, le Mexique, pays co-organisateur qui s'est débarrassé de l'Équateur 2-0. Quiñones et Jiménez ont marqué pour la tri. Et puis la Norvège a battu la Côte d'Ivoire 2-1 grâce à un but décisif de Erling Haaland à 4 minutes de la fin du temps réglementaire. Et ce mercredi, 3 nouveaux 16e de finale au programme. Angleterre, République démocratique du Congo à 18h heure française à Atlanta, Belgique, Sénégal à 22h à Seattle. Et puis la nuit prochaine, les États-Unis affronteront la Bosnie-Herzégovine à 2h du matin. En tennis, Loïse Boisson a été éliminée dès le premier tour de Wimbledon. Elle s'est inclinée 6-4, 1-6-6-3 face à la numéro 2 mondiale Elena Rybakina. En natation, Léon Marchand déclare forfait pour le reste des championnats de France qui se disputent jusqu'à demain à Saint-Etienne. Le champion français ressent une gêne à l'adducteur droit. Et puis en NBA, LeBron James a annoncé aux Lakers qu'il remplit pour une saison supplémentaire, mais pas chez eux. L'ailier de 41 ans va quitter le club, peut-être pour Golden State. Affaire à suivre. Voilà, c'est la fin de ce flash. Très belle journée de sport.
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5: Bonjour, quatre autres suspects ont été interpellés hier dans l'enquête sur l'assassinat de Mehdi Kessassi, le frère d'Amine Kessassi. Parmi eux, trois étaient déjà en détention car poursuivis dans d'autres affaires fin mars. Rappelons que 6 personnes avaient été mises en examen, 5 d'entre elles ont été placées en détention provisoire. L'autopsie des corps des jumelles de 15 mois retrouvées mortes lundi à leur domicile familial à Beuvrage dans le Nord a confirmé leur décès par déshydratation, comme pressenti lors des premières constatations. Les parents avaient été placés en garde à vue dès lundi après-midi, des gardes à vue qui ont été prolongées. Plus de 500 parties civiles se sont pourvues devant la cour de cassation à Paris pour contester la confirmation du non-lieu dans le scandale sanitaire du chlordécone, selon l'un de leurs avocats, Christophe Legvac. Cette décision de la cour d'appel de Paris ferme la porte à une réouverture de l'enquête pénale sur ce pesticide utilisé dans les bananeraies aux Antilles. Deux anciens élèves du collège-lycée catholique Notre-Dame de Bétarame sont confrontés depuis 11 heures au tribunal de Pau dans les Pyrénées-Atlantiques à un ex-surveillant de l'établissement. Ce dernier est mis en examen pour viol et agression sexuelle et incarcéré depuis février 2025. Fort de rétropédale, le constructeur américain a rappelé des centaines d'ingénieurs expérimentés. L'entreprise admet qu'avoir misé sur l'intelligence artificielle a conduit à trop d'erreurs. Au moins 2 personnes ont trouvé la mort à l'aube lors de célébrations à Mexico pour fêter la qualification du Mexique pour les 8e de finale de la Coupe du Monde de football. Une jeune femme de 19 ans et un homme de 44 ans sont décédés par asphyxie. C'est la fin de ce flash. Une très bonne journée à notre écoute.
6: Allez, bien silence partout, on va tourner. Les personnes ne bougent, s'il vous plaît, moteur.
1: Cette semaine, dans les salles obscures, Supergirl, le nouveau chapitre de DC Studios, centré sur une héroïne lancée dans un périple intergalactique entre vengeance et justice. Kara Zor-El doit affronter un adversaire aussi imprévisible que dangereux, tout en faisant équipe à contre-cœur avec un compagnon inattendu.

0: définition, la chance finit toujours par tourner. Comment je fais? Les brigands transportent l'antidote avec eux. Il y reste 3 jours.
1: Me laisse pas, s'il te plaît.
0: Fais ce que je te dis. Et évite de mourir.
2: Un film qui reste lié à la mythologie kryptonienne déjà incarnée par Superman. Hugh Jackman à l'affiche cette semaine, dont l'appelait Robin des Bois, un film qui s'éloigne de l'image traditionnelle du justicier populaire pour s'intéresser à un Robin des Bois vieillissant et par son passé marqué par une vie de crime et de violence. Robin, laissé pour mort à l'issue d'un combat qu'il pensait être le dernier, est recueilli par une femme mystérieuse et se voit offrir une ultime chance de rédemption.
3: Les gens parlent de Robin des Bois. Conte ces histoires. Ce ne sont que des mensonges. Ce n'était pas un héros. Il était un brigand sanguinaire. Nous étions des monstres. Je suis le hors-la-loi. Robin des Bois.
4: Je vous dois des excuses. Vous m'aviez supplié de vous laisser mourir. Comment vous appelez-vous ?
5: Vous pouvez en faire un pour moi ?
3: Tu veux un arc ? D'accord. Que lui est-il arrivé ?
4: Des choses atroces.
2: Un film davantage axé sur la violence passée du personnage et son dernier cheminement. Un film d'animation également avec In Waves, qui met en scène une histoire d'amour, de maladie et de surf à Los Angeles. AJ, lycéen discret, rencontre Kristen, passionnée de surf. Lui dessine et fait du skateboard. Elle vit au rythme de l'océan. Leur relation prend une autre dimension lorsque Kristen tombe malade, obligeant le couple à affronter l'épreuve avec l'aide de leurs proches et de leur passion commune pour le surf. Permis de détruire embarque Cadmerade et Patrick Timsit en Corse. Dominique tente de concrétiser son rêve sur l'île de Beauté alors que son cabinet médical est encore en chantier et qu'il mène un combat contre une centrale électrique controversée. L'arrivée d'Olivier, son ami psychanalyste en plein divorce, va venir compliquer ce projet de nouvelle vie sur l'île.
6: J'ai tout quitté pour venir m'installer ici. Je fais travailler les gens du coin, je suis sympa avec tout le monde. Je suis pro-Corse à mort. Et qu'est-ce qu'il faut faire ici pour être considéré comme un Corse ?
7: Il faut être Corse.
6: Bon, Achille, je te présente mon ami Olivier.
8: Bonjour, monsieur.
6: Et... les psy.
8: Je me parle, les psy.
7: C'est quoi qui a sauté ?
8: Sa maison.
9: Elle est en face, à la maison. Et elle a rien.
2: Une comédie ancrée dans les tensions entre continentaux et habitants de l'île sur fond de projet local contesté. Dans un champ de fraises pour l'éternité, Radio Pomsky livre sa dernière bataille. Cultissime radio locale lovée dans un camping, elle ressemble à celles et ceux qui y résident à l'année et que la vie a cabossé. Alors que la menace d'une expulsion se resserre, l'antenne va devenir le cœur battant d'une communauté où se mêlent destins ordinaires et extraordinaires. Rien n'est encore perdu, chacun va essayer de sauver bien plus qu'un lieu, une certaine idée de l'amour et de l'amitié. Julien Doré fait son cinéma cette semaine avec la diffusion de son concert Le Dernier Pestacle, filmé lors de l'ultime date de sa tournée triomphale. Un spectacle monumental, une scénographie spectaculaire et immersive dans un univers visuel foisonnant à la fois poétique et onirique, entre humour et émotion. Chaque chanson devient un tableau, alternant moments grandioses et instants plus intimistes. Acclamé par plus d'un million de spectateurs, cette tournée inoubliable devenue culte s'achève donc au cinéma, offrant une dernière fois un moment d'évasion. Voilà pour les sorties ciné de la semaine, on se retrouve la semaine prochaine.
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11: Bonjour à tous, le Premier ministre Sébastien Lecornu se rendra demain à Marseille pour réunir une cellule interministérielle de crise. Objectif, coordonner la réponse de l'État face à la canicule et au risque d'incendie, car la situation reste tendue. Un troisième épisode de forte chaleur est attendu ce week-end en France. En Espagne, plus de 1000 décès liés à la chaleur ont été recensés au mois de juin. Les effets du dérèglement climatique se font aussi sentir sur les finances locales. Plus de 80% des communes ont vu leur coût d'assurance augmenter ces dernières années. L'enquête avance à Marseille après l'assassinat de Mehdi Kessassi. 4 nouveaux suspects ont été interpellés, dont 3 déjà incarcérés dans d'autres affaires. Et puis rebondissement dans l'affaire Jubilard, l'avocat Franck Berton renonce à assurer la défense de Cédric Jubilard avant son procès en appel en septembre. Polémique autour du calendrier de la présidentielle 2027, Bruno Retailleau critique le choix des dates, notamment un second tour placé au lendemain du 1er mai. Le gouvernement assume et appelle au calme. À l'Assemblée nationale, les députés doivent adopter définitivement la loi de programmation militaire avec une hausse importante du budget des armées d'ici 2030. Côté pouvoir d'achat, plusieurs changements entrent en vigueur aujourd'hui. Le prix du gaz augmente de 7,4% et pour les achats en ligne, une taxe européenne de 3 euros par article s'applique désormais sur les petits colis importés hors Union européenne. Bonne nouvelle en revanche sur l'inflation, elle ralentit dans la zone euro à 2,8% sur un an au mois de juin. À l'étranger, disparition de Victor Willis, cofondateur et chanteur des Village People, figure du disco. Il est mort à l'âge de 74 ans. Sport, football, le mondial, la France poursuit son parcours. Après une victoire nette 3-0 contre la Suède, les Bleus joueront sur place en quart de finale samedi au Paraguay. D'autres rencontres sont prévues aujourd'hui, notamment Angleterre, République démocratique du Congo et Belgique, Sénégal. Et puis on notera également que le concert événement d'Aya Nakamura au Stade de France est diffusé ce soir à la télévision.
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12: Pour ce mercredi 1er juillet, encore 4 départements placés par Météo France en vigilance orange pour canicule. Il s'agit des Alpes-Maritimes, de la Corse du Sud, de la Haute-Corse et du Var avec des températures attendues entre 31 et 35

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1: Bonjour à toutes et à tous. On débute avec la qualification tout en douceur et en maîtrise de l'équipe de France de football hier soir à New York. Les Bleus se sont tranquillement débarrassés de la Suède 3-0 en 16e de finale de la Coupe du Monde 2026 grâce à un doublé de Kylian Mbappé et un but de Bresley Barcola. Pour le retour de Didier Deschamps sur le banc tricolore, ce match a été une formalité. Après une ouverture du score juste avant la pause, les Bleus, qui assument donc leur statut de favori, contrairement à ce qu'il s'était passé la veille avec l'élimination des Allemands et des Hollandais dès ces 16e de finale. Et en 8e, la France affrontera le Paraguay samedi à 23h, justement, tombeur des Allemands lundi soir au tir au but. Et lors de cette rencontre face à la Suède, Kylian Mbappé a dépassé le précédent record de Miroslav Klose et ses 16 buts en Coupe du Monde. L'attaquant français en est désormais à 18 buts en 3 éditions. Il revient à une longueur de Léo Messi qui disputera son 16e de finale vendredi soir avec l'Argentine. Et autre record, celui de Michael Olise, encore étincelant hier soir, qui a délivré ses 4e et 5e passes décisives depuis le début du mondial. Il n'est donc plus qu'à une passe du record de Pelé, établi sur une édition. Et autre qualifié hier soir, le Mexique, pays co-organisateur qui s'est débarrassé de l'Équateur 2-0. Quiñones et Jiménez ont marqué pour la tri. Et puis la Norvège a battu la Côte d'Ivoire 2-1 grâce à un but décisif de signer Erling Haaland à 4 minutes de la fin du temps réglementaire. Et ce mercredi, 3 nouveaux 16e de finale au programme. Angleterre, République démocratique du Congo à 18h heure française à Atlanta, Belgique, Sénégal à 22h à Seattle. Et puis la nuit prochaine, les États-Unis affronteront la Bosnie-Herzégovine à 2h du matin. En tennis, Loïse Boisson a été éliminée dès le premier tour de Wimbledon. Elle s'est inclinée 6-4, 1-6-6-3 face à la numéro 2 mondiale Elena Rybakina. En natation, Léon Marchand déclare forfait pour le reste des championnats de France qui se disputent jusqu'à demain à Saint-Etienne. Le champion français ressent une gêne à l'adducteur droit. Et puis en NBA, LeBron James a annoncé aux Lakers qu'il remplit pour une saison supplémentaire, mais pas chez eux. L'ailier de 41 ans va quitter le club, peut-être pour Golden State. Affaire à suivre. Voilà, c'est la fin de ce flash. Très belle journée de sport.
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7: Bonjour, 4 autres suspects ont été interpellés hier dans l'enquête sur l'assassinat de Mehdi Kessassi, le frère d'Amin Kessassi. Parmi eux, 3 étaient déjà en détention car poursuivis dans d'autres affaires fin mars. Rappelons que 6 personnes avaient été mises en examen, 5 d'entre elles ont été placées en détention provisoire. L'autopsie des corps des jumelles de 15 mois retrouvées mortes lundi à leur domicile familial à Beuvrage dans le Nord a confirmé leur décès par déshydratation comme pressenti lors des premières constatations. Les parents avaient été placés en garde à vue dès lundi après-midi, des gardes à vue qui ont été prolongées. Plus de 500 parties civiles se sont pourvues devant la cour de cassation à Paris pour contester la confirmation du non-lieu dans le scandale sanitaire du chlordécone, selon l'un de leurs avocats, Christophe Legvac. Cette décision de la cour d'appel de Paris ferme la porte à une réouverture de l'enquête pénale sur ce pesticide utilisé dans les bananeraies aux Antilles. Deux anciens élèves du collège-lycée catholique Notre-Dame de Bétharam sont confrontés depuis 11 heures au tribunal de Pau dans les Pyrénées-Atlantiques à un ex-surveillant de l'établissement. Ce dernier est mis en examen pour viol et agression sexuelle et incarcéré depuis février 2025. Fort de rétropédale, le constructeur américain a rappelé des centaines d'ingénieurs expérimentés. L'entreprise admet qu'avoir misé sur l'intelligence artificielle a conduit à trop d'erreurs. Au moins deux personnes ont trouvé la mort à l'aube lors de célébrations à Mexico pour fêter la qualification du Mexique pour les huitièmes de finale de la Coupe du Monde de football. Une jeune femme de 19 ans et un homme de 44 ans sont décédés par asphyxie. C'est la fin de ce flash, une très bonne journée à notre écoute.
6: Allez, bien silence partout, on va tourner. Les personnes ne bougent, s'il vous plaît, moteur.
3: Action. Cette semaine, dans les salles obscures, Supergirl, le nouveau chapitre de DC Studios, centré sur une héroïne lancée dans un périple intergalactique entre vengeance et justice. Kara Zor-El doit affronter un adversaire aussi imprévisible que dangereux, tout en faisant équipe à contre-cœur avec un compagnon inattendu.
8: Avec Crypto, on est là l'un pour l'autre. Franchement, je trouvais qu'on avait de la chance. Par définition, la chance finit toujours par tourner. Crypto ? Comment je fais ?
9: Les brigands transportent l'antidote avec eux. Il lui reste 3 jours.
8: Me laisse pas, s'il te plaît.
9: Fais ce que je te dis. Et évite de mourir.
3: Un film qui reste lié à la mythologie kryptonienne déjà incarnée par Superman. Hugh Jackman à l'affiche cette semaine, dont l'appelait Robin des Bois, un film qui s'éloigne de l'image traditionnelle du justicier populaire pour s'intéresser à un Robin des Bois vieillissant et par son passé marqué par une vie de crime et de violence. Robin, laissé pour mort à l'issue d'un combat qu'il pensait être le dernier, est recueilli par une femme mystérieuse et se voit offrir une ultime chance de rédemption.
10: Les gens parlent de Robin des Bois, comptent ces histoires. Ce ne sont que des mensonges. Ce n'était pas un héros, il était un brigand sanguinaire. Nous étions des monstres. Je suis le hors-la-loi. Robin des Bois.
8: Je vous dois des excuses. Vous m'aviez supplié de vous laisser mourir. Comment vous appelez-vous ?
9: Vous pouvez en faire un pour moi ?
10: Tu veux un arc ? D'accord.
11: 18h.
10: Que lui est-il arrivé ?
8: Des choses atroces.
3: Un film davantage axé sur la violence passée du personnage et son dernier cheminement. Un film d'animation également avec In Waves qui met en scène une histoire d'amour, de maladie et de surf à Los Angeles. AJ, lycéen discret, rencontre Kristen, passionnée de surf. Lui dessine et fait du skateboard. Elle vit au rythme de l'océan. Leur relation prend une autre dimension lorsque Kristen tombe malade, obligeant le couple à affronter l'épreuve avec l'aide de leurs proches et de leur passion commune pour le surf. Permis de détruire embarque Kad Merad et Patrick Timsit en Corse. Dominique tente de concrétiser son rêve sur l'île de Beauté alors que son cabinet médical est encore en chantier et qu'il mène un combat contre une centrale électrique controversée. L'arrivée d'Olivier, son ami psychanalyste en plein divorce, va venir compliquer ce projet de nouvelle vie sur l'île.
12: J'ai tout quitté pour venir m'installer ici. Je fais travailler les gens du coin, je suis sympa avec tout le monde. Je suis pro-Corse à mort. Et qu'est-ce qu'il faut faire ici pour être considéré comme un Corse ?
13: Il faut être Corse.
12: Bon, Achille, je te présente mon ami Olivier.
14: Bonjour, monsieur.
12: Et... les psy.
14: Je me parle, les psy.
13: C'est quoi qui a sauté ?
14: Sa maison.
15: Elle est en face, à la maison. Et elle a rien.
3: Une comédie ancrée dans les tensions entre continentaux et habitants de l'île sur fond de projet local contesté. Dans un champ de fraises pour l'éternité, Radio Pomsky livre sa dernière bataille. Cultissime radio locale lovée dans un camping, elle ressemble à celles et ceux qui y résident à l'année et que la vie a cabossé. Alors que la menace d'une expulsion se resserre, l'antenne va devenir le cœur battant d'une communauté où se mêlent destins ordinaires et extraordinaires. Rien n'est encore perdu, chacun va essayer de sauver bien plus qu'un lieu, une certaine idée de l'amour et de l'amitié. Julien Aurélien Deray fait son cinéma cette semaine avec la diffusion de son concert Le Dernier Pestacle, filmé lors de l'ultime date de sa tournée triomphale. Un spectacle monumental, une scénographie spectaculaire et immersive dans un univers visuel foisonnant à la fois poétique et onirique, entre humour et émotion. Chaque chanson devient un tableau, alternant moments grandioses et instants plus intimistes. Acclamée par plus d'un million de spectateurs, cette tournée inoubliable devenue culte s'achève donc au cinéma, offrant une dernière fois un moment d'évasion. Voilà pour les sorties ciné de la semaine, on se retrouve la semaine prochaine.
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Il s'agit du Var, des Alpes-Maritimes, de la Corse du Sud et de la Haute-Corse. Et si les températures baissent légèrement ailleurs, la chaleur restera intense dans le Sud-Est. Le Premier ministre Sébastien Lecornu présidera justement jeudi à Marseille une cellule interministérielle de crise consacrée à la canicule. Cette réunion doit faire le point sur les fortes chaleurs attendues et le risque élevé d'incendie de forêt. Et le gouvernement a annoncé des aides pour les agriculteurs touchés par ces fortes chaleurs. La ministre de l'Agriculture alerte sur de fortes pertes de rendement, notamment en volaille et en maïs, et une situation agricole jugée très préoccupante. De leur côté, les députés de la France Insoumise voteront la motion de censure annoncée par les écologistes contre le gouvernement. C'est ce qu'a confirmé Emmanuel Bompard. Il reproche à l'exécutif sa gestion de la canicule. Laurent Wauquiez, lui, estime que Bruno Retailleau devra savoir se retirer si sa candidature à la présidentielle ne progresse pas dans les sondages et risque de favoriser notamment la qualification de Jean-Luc Mélenchon au second tour. On poursuit avec deux enfants de 8 et 13 ans qui ont disparu hier en Haute-Savoie. Logan et Evan auraient fugué et ont été vus pour la dernière fois près du centre hospitalier Annecy-Genevois. Un appel à témoins a été lancé. Justice à présent, la comédienne Isabelle Adjani a été condamnée en appel à 10 mois de prison avec sursis et 10 000 euros d'amende pour fraude fiscale aggravée. La cour d'appel de Paris a confirmé sa culpabilité mais allégé la peine initiale qui a été de 2 ans avec sursis et 250 000 euros d'amende. Du football avec la belle victoire de l'équipe de France 3-0 hier. Le prochain match sera en

0: et la Belgique. Elle défiera le Sénégal à 22h. Voilà pour l'essentiel de l'actualité. Je souhaite une excellente soirée à toutes et à tous. À notre écoute.
1: Pour ce mercredi 1er juillet, encore 4 départements placés par Météo France en vigilance orange pour canicule. Il s'agit des Alpes-Maritimes, de la Corse du Sud, de la Haute-Corse et du Var, avec des températures attendues entre 31 et 35.

0: Gourde à Bordeaux.
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2: Bonjour à toutes et à tous. On débute avec la qualification tout en douceur et en maîtrise de l'équipe de France de football hier soir à New York. Les Bleus se sont tranquillement débarrassés de la Suède 3-0 en 16e de finale de la Coupe du Monde 2026 grâce à un doublé de Kylian Mbappé et un but de Bradley Barcola. Pour le retour de Didier Deschamps sur le banc tricolore, ce match a été une formalité. Après une ouverture du score juste avant la pause, les Bleus, qui assument donc leur statut de favori, contrairement à ce qu'il s'était passé la veille avec l'élimination des Allemands et des Hollandais dès ces 16e de finale. Et en 8e, la France affrontera le Paraguay samedi à 23h, justement, tombeur des Allemands, lundi soir au tir au but. Et lors de cette rencontre face à la Suède, Kylian Mbappé a dépassé le précédent record de Miroslav Klose et ses 16 buts en Coupe du Monde. L'attaquant français en est désormais à 18 buts en 3 éditions. Il revient à une longueur de Léo Messi qui disputera son 16e de finale vendredi soir avec l'Argentine. Et autre record, celui de Michael Olise, encore étincelant hier soir, qui a délivré ses 4e et 5e passes décisives depuis le début du Mondial. Il n'est donc plus qu'à une passe du record de Pelé, établi sur une édition. Et autre qualifié hier soir, le Mexique, pays co-organisateur qui s'est débarrassé de l'Équateur 2-0. Quiñones et Jiménez ont marqué pour la tri. Et puis la Norvège a battu la Côte d'Ivoire 2-1 grâce à un but décisif de signé Erling Haaland à 4 minutes de la fin du temps réglementaire. Et ce mercredi, 3 nouveaux 16e de finale au programme. Angleterre-République démocratique du Congo à 18h heure française à Atlanta, Belgique-Sénégal à 22h à Seattle. Et puis la nuit prochaine, les États-Unis affronteront la Bosnie-Herzégovine à 2h du matin. En tennis, Loïse Boisson a été éliminée dès le premier tour de Wimbledon. Elle s'est inclinée 6-4, 1-6-6-3 face à la numéro 2 mondiale Elena Rybakina. En natation, Léon Marchand déclare forfait pour le reste des championnats de France qui se disputent jusqu'à demain à Saint-Etienne. Le champion français ressent une gêne à l'adducteur droit. Et puis en NBA, LeBron James a annoncé aux Lakers qu'il remplissait pour une saison supplémentaire, mais pas chez eux. L'ailier de 41 ans va quitter le club, peut-être pour Golden State. Affaire à suivre. Voilà, c'est la fin de ce flash. Très belle journée de sport.
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8: Bonsoir, les températures ont à peine commencé à descendre légèrement en France que déjà Météo France annonce à partir de ce week-end une nouvelle vague de chaleur. C'est le troisième épisode en à peine plus d'un mois. Le Premier ministre Sébastien Lecornu se rendra demain à Marseille pour une nouvelle cellule interministérielle de crise consacrée à la mobilisation des services de l'État face à la chaleur et au risque d'incendie. Il se rendra également à l'état-major interministériel de zone de défense et de sécurité. Le ministère de l'Agriculture a annoncé la mise à disposition de près de trésorerie pour que les éleveurs adaptent leurs bâtiments aux fortes chaleurs. L'objectif est de les aider à s'équiper en système de brumisation et de ventilation pour se préparer aux prochaines canicules, a déclaré la ministre Annie Genevard. L'inflation a décéléré en juin au sein de la zone euro, la hausse des prix retombant à 2,8% sur un an contre 3,2% le mois précédent, selon des données publiées par Eurostat. L'Institut européen de statistique estime que les prix à la consommation ont ralenti dans le sillage des prix de l'énergie, mais aussi des services et des biens industriels. L'actrice Isabelle Adjani a été condamnée en appel à 10 mois d'emprisonnement avec sursis et à une amende de 10 000 euros. Elle était jugée pour fraude fiscale aggravée par la Cour d'appel de Paris. Celle-ci a donc confirmé sa culpabilité, mais a réduit la peine prononcée. En décembre 2023, le tribunal correctionnel de Paris avait condamné l'actrice à 2 ans d'emprisonnement avec sursis et 250 000 euros d'amende en cause d'une domiciliation fictive au Portugal en 2016 et 2017 et une dissimulation de donations en prêt en 2013. C'est la fin de ce flash, une bonne fin de journée à notre écoute.
0: Allez, bien silence partout, on va tourner. Plus personne ne bouge, s'il vous plaît, moteur.
4: Action. Cette semaine, dans les salles obscures, Supergirl, nouveau chapitre de DC Studios, centré sur une héroïne lancée dans un périple intergalactique entre vengeance et justice. Kara Zor-El doit affronter un adversaire aussi imprévisible que dangereux tout en faisant équipe à contre-cœur avec un compagnon inattendu.

0: compétition, la chance finit toujours par tourner. Comment je fais? Les brigands transportent l'antidote avec eux. Il y reste 3 jours.
1: Me laisse pas, s'il te plaît.
0: Fais ce que je te dis. Et évite de mourir.
2: Un film qui reste lié à la mythologie kryptonienne déjà incarnée par Superman. Hugh Jackman à l'affiche cette semaine, dont l'appelait Robin des Bois, un film qui s'éloigne de l'image traditionnelle du justicier populaire pour s'intéresser à un Robin des Bois vieillissant et par son passé marqué par une vie de crime et de violence. Robin, laissé pour mort à l'issue d'un combat qu'il pensait être le dernier, est recueilli par une femme mystérieuse et se voit offrir une ultime chance de rédemption.
3: Les gens parlent de Robin des Bois, comptent ces histoires. Ce ne sont que des mensonges. Ce n'était pas un héros, il était un brigand sanguinaire. Nous étions des monstres. Je suis le hors-la-loi. Robin des Bois.
4: Je vous dois des excuses. Vous m'aviez supplié de vous laisser mourir. Comment vous appelez-vous?
5: Vous pouvez en faire un pour moi?
3: Tu veux un arc? D'accord. Que lui est-il arrivé?
4: Des choses atroces.
2: Un film davantage axé sur la violence passée du personnage et son dernier cheminement. Un film d'animation également avec In Waves qui met en scène une histoire d'amour, de maladie et de surf à Los Angeles. AJ, lycéen discret, rencontre Kristen, passionnée de surf. Lui dessine et fait du skateboard. Elle vit au rythme de l'océan. Leur relation prend une autre dimension lorsque Kristen tombe malade, obligeant le couple à affronter l'épreuve avec l'aide de leurs proches et de leur passion commune pour le surf. Permis de détruire embarque Cadmerade et Patrick Timsit en Corse. Dominique tente de concrétiser son rêve sur l'île de Beauté alors que son cabinet médical est encore en chantier et qu'il mène un combat contre une centrale électrique controversée. L'arrivée d'Olivier, son ami psychanalyste en plein divorce, va venir compliquer ce projet de nouvelle vie sur l'île.
6: J'ai tout quitté pour venir m'installer ici. Je fais travailler les gens du coin, je suis sympa avec tout le monde. Je suis pro-Corse à mort. Et qu'est-ce qu'il faut faire ici pour être considéré comme un Corse?
7: Il faut être Corse.
6: Bon, Achille, je te présente mon ami Olivier.
8: Bonjour, monsieur. Et...
6: les psy.
8: Je me parle, les psy.
9: C'est quoi qui a sauté?
8: Sa maison.
9: Elle est en face, à la maison. Et elle a rien.
2: Une comédie ancrée dans les tensions entre continentaux et habitants de l'île sur fond de projet local contesté. Dans un champ de fraises pour l'éternité, Radio Pomsky livre sa dernière bataille. Cultissime radio locale lovée dans un camping, elle ressemble à celles et ceux qui y résident à l'année et que la vie a cabossé. Alors que la menace d'une expulsion se resserre, l'antenne va devenir le cœur battant d'une communauté où se mêlent destins ordinaires et extraordinaires. Rien n'est encore perdu, chacun va essayer de sauver bien plus qu'un lieu, une certaine idée de l'amour et de l'amitié. Julien Doré fait son cinéma cette semaine avec la diffusion de son concert Le Dernier Pestacle, filmé lors de l'ultime date de sa tournée triomphale. Un spectacle monumental, une scénographie spectaculaire et immersive dans un univers visuel foisonnant à la fois poétique et onirique, entre humour et émotion. Chaque chanson devient un tableau, alternant moments grandioses et instants plus intimistes. Acclamé par plus d'un million de spectateurs, cette tournée inoubliable devenue culte s'achève donc au cinéma, offrant une dernière fois un moment d'évasion. Voilà pour les sorties ciné de la semaine, on se retrouve la semaine prochaine.
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Corse. Et si les températures baissent légèrement ailleurs, la chaleur restera intense dans le sud-est. Le Premier ministre Sébastien Lecornu présidera justement jeudi à Marseille une cellule interministérielle de crise consacrée à la canicule. Cette réunion doit faire le point sur les fortes chaleurs attendues et le risque élevé d'incendie de forêt. Et le gouvernement a annoncé des aides pour les agriculteurs touchés par ces fortes chaleurs. La ministre de l'Agriculture alerte sur de fortes pertes de rendement, notamment en volaille et en maïs, et une situation agricole jugée très préoccupante. De leur côté, les députés de la France Insoumise voteront la motion de censure annoncée par les écologistes contre le gouvernement. C'est ce qu'a confirmé Emmanuel Bompard. Il reproche à l'exécutif sa gestion de la canicule. Laurent Wauquiez, lui, estime que Bruno Retailleau devra savoir se retirer si sa candidature à la présidentielle ne progresse pas dans les sondages et risque de favoriser notamment la qualification de Jean-Luc Mélenchon au second tour. On poursuit avec deux enfants de 8 et 13 ans qui ont disparu hier en Haute-Savoie. Logan et Evan auraient fugué et ont été vus pour la dernière fois près du centre hospitalier Annecy-Genevois. Un appel à témoins a été lancé. Justice à présent, la comédienne Isabelle Adjani a été condamnée en appel à 10 mois de prison avec sursis et 10 000 euros d'amende pour fraude fiscale aggravée. La cour d'appel de Paris a confirmé sa culpabilité mais allégé la peine initiale qui a été de 2 ans avec sursis et 250 000 euros d'amende. Du football avec la belle victoire de l'équipe de France 3-0 hier. Le prochain match sera en 8e de finale face au Paraguay samedi. Et puis de nouveau 16e de finale à suivre ce soir avec Angleterre et République démocratique du Congo à 18h. Et la Belgique, elle défiera le Sénégal à 22h.

Pour ce mercredi 1er juillet, encore 4 départements placés par Météo France en vigilance orange pour canicule. Il s'agit des Alpes-Maritimes, de la Corse du Sud, de la Haute-Corse et du Var, avec des températures attendues entre 31 et 35.

0: à Bordeaux.
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2: Bonjour à toutes et à tous. On débute avec la qualification tout en douceur et en maîtrise de l'équipe de France de football hier soir à New York. Les Bleus se sont tranquillement débarrassés de la Suède 3-0 en 16e de finale de la Coupe du Monde 2026 grâce à un doublé de Kylian Mbappé et un but de Bresley Barcola. Pour le retour de Didier Deschamps sur le banc tricolore, ce match a été une formalité. Après une ouverture du score juste avant la pause, les Bleus, qui assument donc leur statut de favori, contrairement à ce qu'il s'était passé la veille avec l'élimination des Allemands et des Hollandais dès ces 16e de finale. Et en 8e, la France affrontera le Paraguay samedi à 23h, justement, tombeur des Allemands, lundi soir au tir au but. Et lors de cette rencontre face à la Suède, Kylian Mbappé a dépassé le précédent record de Miroslav Klose et ses 16 buts en Coupe du Monde. L'attaquant français en est désormais à 18 buts en 3 éditions. Il revient à une longueur de Léo Messi qui disputera son 16e de finale vendredi soir avec l'Argentine. Et autre record, celui de Michael Olise, encore étincelant hier soir, qui a délivré ses 4e et 5e passes décisives depuis le début du Mondial. Il n'est donc plus qu'à une passe du record de Pelé, établi sur une édition. Et autre qualifié hier soir, le Mexique, pays co-organisateur qui s'est débarrassé de l'Équateur 2-0. Quiñones et Jiménez ont marqué pour la tri. Et puis la Norvège a battu la Côte d'Ivoire 2-1 grâce à un but décisif de Signe Erling Haaland à 4 minutes de la fin du temps réglementaire. Et ce mercredi, 3 nouveaux 16e de finale au programme. Angleterre-République démocratique du Congo à 18h heure française à Atlanta, Belgique-Sénégal à 22h à Seattle. Et puis la nuit prochaine, les États-Unis affronteront la Bosnie-Herzégovine à 2h du matin. En tennis, Loïse Boisson a été éliminée dès le premier tour de Wimbledon. Elle s'est inclinée 6-4, 1-6-6-3 face à la numéro 2 mondiale Elena Rybakina. En natation, Léon Marchand déclare forfait pour le reste des championnats de France qui se disputent jusqu'à demain à Saint-Etienne. Le champion français ressent une gêne à l'adducteur droit. Et puis en NBA, LeBron James a annoncé aux Lakers qu'il remplissait pour une saison supplémentaire, mais pas chez eux. L'ailier de 41 ans va quitter le club, peut-être pour Golden State. Affaire à suivre. Voilà, c'est la fin de ce flash. Très belle journée de sport.
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7: Bonsoir, les températures ont à peine commencé à descendre légèrement en France que déjà Météo France annonce à partir de ce week-end une nouvelle vague de chaleur. C'est le troisième épisode en à peine plus d'un mois. Le Premier ministre Sébastien Lecornu se rendra demain à Marseille pour une nouvelle cellule interministérielle de crise consacrée à la mobilisation des services de l'État face à la chaleur et au risque d'incendie. Il se rendra également à l'état-major interministériel de zone de défense et de sécurité. Le ministère de l'Agriculture a annoncé la mise à disposition de prêts de trésorerie pour que les éleveurs adaptent leurs bâtiments aux fortes chaleurs. L'objectif est de les aider à s'équiper en système de brumisation et de ventilation pour se préparer aux prochaines canicules, a déclaré la ministre Annie Genevard. L'inflation a décéléré en juin au sein de la zone euro, la hausse des prix retombant à 2,8% sur un an contre 3,2% le mois précédent, selon des données publiées par Eurostat. L'Institut européen de statistique estime que les prix à la consommation ont ralenti dans le sillage des prix de l'énergie, mais aussi des services et des biens industriels. L'actrice Isabelle Adjani a été condamnée en appel à 10 mois d'emprisonnement avec sursis et à une amende de 10 000 euros. Elle était jugée pour fraude fiscale aggravée par la Cour d'appel de Paris. Celle-ci a donc confirmé sa culpabilité, mais a réduit la peine prononcée. En décembre 2023, le tribunal correctionnel de Paris avait condamné l'actrice à 2 ans d'emprisonnement avec sursis et 250 000 euros d'amende en cause d'une domiciliation fictive au Portugal en 2016 et 2017 et une dissimulation de donations en prêt en 2013. C'est la fin de ce flash, une bonne fin de journée à notre écoute.
0: Allez, bien silence partout, on va tourner. Plus personne ne bouge, s'il vous plaît, moteur.
4: Action. Cette semaine, dans les salles obscures, Supergirl, nouveau chapitre de DC Studios, centré sur une héroïne lancée dans un périple intergalactique entre vengeance et justice. Kara Zor-El doit affronter un adversaire aussi imprévisible que dangereux, tout en faisant équipe à contre-cœur avec un compagnon inattendu.

0: définition, la chance finit toujours par tourner. Comment je fais? Les brigands transportent l'antidote avec eux. Il lui reste 3 jours.
1: Me laisse pas, s'il te plaît.
0: Fais ce que je te dis. Et évite de mourir.
2: Un film qui reste lié à la mythologie kryptonienne déjà incarnée par Superman. Hugh Jackman à l'affiche cette semaine, dont l'appelait Robin des Bois, un film qui s'éloigne de l'image traditionnelle du justicier populaire pour s'intéresser à un Robin des Bois vieillissant et par son passé marqué par une vie de crime et de violence. Robin, laissé pour mort à l'issue d'un combat qu'il pensait être le dernier, est recueilli par une femme mystérieuse et se voit offrir une ultime chance de rédemption.
3: Les gens parlent de Robin des Bois, comptent ces histoires. Ce ne sont que des mensonges. Ce n'était pas un héros, il était un brigand sanguinaire. Nous étions des monstres. Je suis le hors-la-loi. Robin des Bois.
4: Je vous dois des excuses. Vous m'aviez supplié de vous laisser mourir. Comment vous appelez-vous?
5: Vous pouvez en faire un pour moi?
3: Tu veux un arc? D'accord. Que lui est-il arrivé?
4: Des choses atroces.
2: Un film davantage axé sur la violence passée du personnage et son dernier cheminement. Un film d'animation également avec In Waves qui met en scène une histoire d'amour, de maladie et de surf à Los Angeles. AJ, lycéen discret, rencontre Kristen, passionnée de surf. Lui dessine et fait du skateboard. Elle vit au rythme de l'océan. Leur relation prend une autre dimension lorsque Kristen tombe malade, obligeant le couple à affronter l'épreuve avec l'aide de leurs proches et de leur passion commune pour le surf. Permis de détruire embarque Cadmerade et Patrick Timsit en Corse. Dominique tente de concrétiser son rêve sur l'île de Beauté alors que son cabinet médical est encore en chantier et qu'il mène un combat contre une centrale électrique controversée. L'arrivée d'Olivier, son ami psychanalyste en plein divorce, va venir compliquer ce projet de nouvelle vie sur l'île.
6: J'ai tout quitté pour venir m'installer ici. Je fais travailler les gens du coin, je suis sympa avec tout le monde. Je suis pro-Corse à mort. Et qu'est-ce qu'il faut faire ici pour être considéré comme un Corse?
7: Il faut être Corse.
6: Bon, Achille, je te présente mon ami Olivier.
8: Bonjour, monsieur.
6: Et psy.
8: Je me parle, psy.
7: C'est quoi qui a sauté?
8: Sa maison.
9: Elle est en face, à la maison. Et elle a rien.
2: Une comédie ancrée dans les tensions entre continentaux et habitants de l'île sur fond de projet local contesté. Dans un champ de fraises pour l'éternité, Radio Pomsky livre sa dernière bataille. Cultissime radio locale lovée dans un camping, elle ressemble à celles et ceux qui y résident à l'année et que la vie a cabossé. Alors que la menace d'une expulsion se resserre, l'antenne va devenir le cœur battant d'une communauté où se mêlent destins ordinaires et extraordinaires. Rien n'est encore perdu, chacun va essayer de sauver bien plus qu'un lieu, une certaine idée de l'amour et de l'amitié. Julien Doré fait son cinéma cette semaine avec la diffusion de son concert Le Dernier Pestacle, filmé lors de l'ultime date de sa tournée triomphale. Un spectacle monumental, une scénographie spectaculaire et immersive dans un univers visuel foisonnant à la fois poétique et onirique, entre humour et émotion. Chaque chanson devient un tableau, alternant moments grandioses et instants plus intimistes. Acclamé par plus d'un million de spectateurs, cette tournée inoubliable devenue culte s'achève donc au cinéma, offrant une dernière fois un moment d'évasion. Voilà pour les sorties ciné de la semaine, on se retrouve la semaine prochaine.
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0: Haute-Corse. Et si les températures baissent légèrement ailleurs, la chaleur restera intense dans le sud-est. Le Premier ministre Sébastien Lecornu présidera justement jeudi à Marseille une cellule interministérielle de crise consacrée à la canicule. Cette réunion doit faire le point sur les fortes chaleurs attendues et le risque élevé d'incendie de forêt. Et le gouvernement a annoncé des aides pour les agriculteurs touchés par ces fortes chaleurs. La ministre de l'Agriculture alerte sur de fortes pertes de rendement, notamment en volaille et en maïs, et une situation agricole jugée très préoccupante. De leur côté, les députés de la France Insoumise voteront la motion de censure annoncée par les écologistes contre le gouvernement. C'est ce qu'a confirmé Emmanuel Bompard. Il reproche à l'exécutif sa gestion de la canicule. Laurent Wauquiez, lui, estime que Bruno Retailleau devra savoir se retirer si sa candidature à la présidentielle ne progresse pas dans les sondages et risque de favoriser notamment la qualification de Jean-Luc Mélenchon au second tour. On poursuit avec deux enfants de 8 et 13 ans qui ont disparu hier en Haute-Savoie. Logan et Evan auraient fugué et ont été vus pour la dernière fois près du centre hospitalier Annecy-Genevois. Un appel à témoins a été lancé. Justice à présent, la comédienne Isabelle Adjani a été condamnée en appel à 10 mois de prison avec sursis et 10 000 euros d'amende pour fraude fiscale aggravée. La cour de
1: 18h30.
0: Sa culpabilité, mais allégée la peine initiale qui a été de 2 ans avec sursis et 250 000 euros d'amende. Du football avec la belle victoire de l'équipe de France 3-0 hier. Le prochain match sera en 8e de finale face au Paraguay samedi. Et puis de nouveau 16e de finale à suivre ce soir avec Angleterre et République démocratique du Congo à 18h. Et la Belgique, elle défiera le Sénégal à 22h.

En ce mercredi 1er juillet, encore 4 départements placés par Météo France en vigilance orange pour canicule. Il s'agit des Alpes-Maritimes, de la Corse du Sud, de la Haute-Corse et du Var, avec des températures attendues entre 31 et 35.

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2: Bonjour à toutes et à tous, on débute avec la qualification tout en douceur et en maîtrise de l'équipe de France de football hier soir à New York. Les Bleus se sont tranquillement débarrassés de la Suède 3-0 en 16e de finale de la Coupe du Monde 2026 grâce à un doublé de Kylian Mbappé et un but de Bresley Barcola. Pour le retour de Didier Deschamps sur le banc tricolore, ce match a été une formalité. Après une ouverture du score juste avant la pause, les Bleus, qui assument donc leur statut de favori, contrairement à ce qu'il s'était passé la veille avec l'élimination des Allemands et des Hollandais dès ces 16e de finale. Et en 8e, la France affrontera le Paraguay samedi à 23h, justement, tombeur des Allemands, lundi soir au tir au but. Et lors de cette rencontre face à la Suède, Kylian Mbappé a dépassé le précédent record de Miroslav Klose et ses 16 buts en Coupe du Monde. L'attaquant français en est désormais à 18 buts en 3 éditions. Il revient à une longueur de Léo Messi qui disputera son 16e de finale vendredi soir avec l'Argentine. Et autre record, celui de Michael Olise, encore étincelant hier soir, qui a délivré ses 4e et 5e passes décisives depuis le début du Mondial. Il n'est donc plus qu'à une passe du record de Pelé, établi sur une édition. Et autre qualifié hier soir, le Mexique, pays co-organisateur qui s'est débarrassé de l'Équateur 2-0. Quiñones et Jiménez ont marqué pour la tri. Et puis la Norvège a battu la Côte d'Ivoire 2-1 grâce à un but décisif de Signe Erling Haaland à 4 minutes de la fin du temps réglementaire. Et ce mercredi, 3 nouveaux 16e de finale au programme. Angleterre-République démocratique du Congo à 18h heure française à Atlanta, Belgique-Sénégal à 22h à Seattle. Et puis la nuit prochaine, les États-Unis affronteront la Bosnie-Herzégovine à 2h du matin. En tennis, Loïse Boisson a été éliminée dès le premier tour de Wimbledon. Elle s'est inclinée 6-4, 1-6-6-3 face à la numéro 2 mondiale Elena Rybakina. En natation, Léon Marchand déclare forfait pour le reste des championnats de France qui se disputent jusqu'à demain à Saint-Etienne. Le champion français ressent une gêne à l'adducteur droit. Et puis en NBA, LeBron James a annoncé aux Lakers qu'il remplissait pour une saison supplémentaire, mais pas chez eux. L'ailier de 41 ans va quitter le club, peut-être pour Golden State. Affaire à suivre. Voilà, c'est la fin de ce flash. Très belle journée de sport.
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8: Bonsoir, les températures ont à peine commencé à descendre légèrement en France que déjà Météo France annonce à partir de ce week-end une nouvelle vague de chaleur. C'est le 3e épisode en à peine plus d'un mois. Le Premier ministre Sébastien Lecornu se rendra demain à Marseille pour une nouvelle cellule interministérielle de crise consacrée à la mobilisation des services de l'État face à la chaleur et au risque d'incendie. Il se rendra également à l'état-major interministériel de zone de défense et de sécurité. Le ministère de l'Agriculture a annoncé la mise à disposition de prêts de trésorerie pour que les éleveurs adaptent leurs bâtiments aux fortes chaleurs. L'objectif est de les aider à s'équiper en système de brumisation et de ventilation pour se préparer aux prochaines canicules, a déclaré la ministre Annie Genevard. L'inflation a décéléré en juin au sein de la zone euro, la hausse des prix retombant à 2,8% sur un an contre 3,2% le mois précédent selon des données publiées par Eurostat. L'Institut européen de statistique estime que les prix à la consommation

0: donation en prêt en 2013. C'est la fin de ce flash, une bonne fin de journée à notre écoute.
1: Allez, bien silence partout, on va tourner. Les personnes ne bougent, s'il vous plaît, moteur.
2: Action. Cette semaine, dans les salles obscures, Supergirl, nouveau chapitre de DC Studios, centré sur une héroïne lancée dans un périple intergalactique entre vengeance et justice. Kara Zor-El doit affronter un adversaire aussi imprévisible que dangereux, tout en faisant équipe à contre-cœur avec un compagnon inattendu.
3: Avec Crypto, on est là l'un pour l'autre. Franchement, je trouvais qu'on avait de la chance. Par définition, la chance finit toujours par tourner.
4: Crypto ?
3: Comment je fais ?
5: Les brigands transportent l'antidote avec eux. Il y reste 3 jours.
3: Me laisse pas, s'il te plaît.
5: Fais ce que je te dis. Et évite de mourir.
2: Un film qui reste lié à la mythologie kryptonienne déjà incarnée par Superman. Hugh Jackman à l'affiche cette semaine, dont l'appelait Robin des Bois, un film qui s'éloigne de l'image traditionnelle du justicier populaire pour s'intéresser à un Robin des Bois vieillissant et par son passé marqué par une vie de crime et de violence. Robin, laissé pour mort à l'issue d'un combat qu'il pensait être le dernier, est recueilli par une femme mystérieuse et se voit offrir une ultime chance de rédemption.
6: Les gens parlent de Robin des Bois, content ses histoires. Ce ne sont que des mensonges. Ce n'était pas un héros, il était un brigand sanguinaire. Nous étions des monstres. Je suis le hors-la-loi. Robin des Bois.
3: Je vous dois des excuses. Vous m'aviez supplié de vous laisser mourir. Comment vous appelez-vous ?
5: Vous pouvez en faire un pour moi ?
6: Tu veux un arc ? D'accord. Que lui est-il arrivé ?
3: Des choses atroces.
2: Un film davantage axé sur la violence passée du personnage et son dernier cheminement. Un film d'animation également avec In Waves, qui met en scène une histoire d'amour, de maladie et de surf à Los Angeles. AJ, lycéen discret, rencontre Kristen, passionnée de surf. Lui dessine et fait du skateboard. Elle vit au rythme de l'océan. Leur relation prend une autre dimension lorsque Kristen tombe malade, obligeant le couple à affronter l'épreuve avec l'aide de leurs proches et de leur passion commune pour le surf. Permis de détruire embarque Cadmerad et Patrick Timsit en Corse. Dominique tente de concrétiser son rêve sur l'île de Beauté alors que son cabinet médical est encore en chantier et qu'il mène un combat contre une centrale électrique controversée. L'arrivée d'Olivier, son ami psychanalyste en plein divorce, va venir compliquer ce projet de nouvelle vie sur l'île.
7: J'ai tout quitté pour venir m'installer ici. Je fais travailler les gens du coin, je suis sympa avec tout le monde. Je suis pro-Corse à mort. Et qu'est-ce qu'il faut faire ici pour être considéré comme un Corse ?
8: Il faut être Corse.
7: Bon, Rachid, je te présente mon ami Olivier.
9: Bonjour, monsieur.
7: Et... Il est psy.
9: Je me parle, psy.
10: C'est quoi qui a sauté ?
9: Sa maison.
10: Elle est en face, à la maison. Et elle a rien.
2: Une comédie ancrée dans les tensions entre continentaux et habitants de l'île sur fond de projets locaux contestés. Dans un champ de fraises pour l'éternité, Radio Pomsky livre sa dernière bataille. Cultissime radio locale, lovée dans un camping, elle ressemble à celles et ceux qui y résident à l'année et que la vie a cabossé. Alors que la menace d'une expulsion se resserre, l'antenne va devenir le cœur battant d'une communauté où se mêlent destins ordinaires et extraordinaires. Rien n'est encore perdu, chacun va essayer de sauver bien plus qu'un lieu, une certaine idée de l'amour et de l'amitié. Julien Doré fait son cinéma cette semaine avec la diffusion de son concert Le Dernier Pestacle, filmé lors de l'ultime date de sa tournée triomphale. Un spectacle monumental, une scénographie spectaculaire et immersive dans un univers visuel foisonnant à la fois poétique et onirique, entre humour et émotion. Chaque chanson devient un tableau alternant moments grandioses et instants plus intimistes. Acclamé par plus d'un million de spectateurs, cette tournée inoubliable devenue culte s'achève donc au cinéma, offrant une dernière fois un moment d'évasion. Voilà pour les sorties ciné de la semaine, on se retrouve la semaine prochaine.
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s'agit du Var, des Alpes-Maritimes, de la Corse du Sud et de la Haute-Corse. Et si les températures baissent légèrement ailleurs, la chaleur restera intense dans le Sud-Est. Le Premier ministre Sébastien Lecornu présidera justement jeudi à Marseille une cellule interministérielle.

0: de situation agricole jugée très préoccupante. De leur côté, les députés de la France insoumise voteront la motion de censure annoncée par les écologistes contre le gouvernement. C'est ce qu'a confirmé Emmanuel Bompard. Il reproche à l'exécutif sa gestion de la canicule. Laurent Wauquiez, lui, estime que Bruno Retailleau devra savoir se retirer si sa candidature à la présidentielle ne progresse pas dans les sondages et risque de favoriser notamment la qualification de Jean-Luc Mélenchon au second tour. On poursuit avec deux enfants de 8 et 13 ans qui ont disparu hier en Haute-Savoie. Logan et Evan auraient fugué et ont été vus pour la dernière fois près du centre hospitalier Annecy-Genevois. Un appel à témoins a été lancé. Justice à présent, la comédienne Isabelle Adjani a été condamnée en appel à 10 mois de prison avec sursis et 10 000 euros d'amende pour fraude fiscale aggravée. La cour d'appel de Paris a confirmé sa culpabilité mais allégé la peine initiale qui a été de 2 ans avec sursis et 250 000 euros d'amende. Du football avec la belle victoire de l'équipe de France 3-0 hier. Le prochain match sera en 8e de finale face au Paraguay samedi. Et puis de nouveau 16e de finale à suivre ce soir avec Angleterre et République démocratique du Congo à 18h. Et la Belgique, elle défiera le Sénégal à 22h. Voilà pour l'essentiel de l'actualité. Je vous souhaite une excellente soirée à toutes et à tous à notre écoute.
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2: Pour ce mercredi 1er juillet, encore 4 départements placés par Météo France en vigilance orange pour canicule. Il s'agit des Alpes-Maritimes, de la Corse du Sud, de la Haute-Corse et du Var avec des températures attendues entre 31 et 35.

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2: Bonjour à toutes et à tous, on débute avec la qualification tout en douceur et en maîtrise de l'équipe de France de football hier soir à New York. Les Bleus se sont tranquillement débarrassés de la Suède 3-0 en 16e de finale de la Coupe du Monde 2026 grâce à un doublé de Kylian Mbappé et un but de Bresley Barcola. Pour le retour de Didier Deschamps sur le banc tricolore, ce match a été une formalité. Après une ouverture du score juste avant la pause, les Bleus, qui assument donc leur statut de favori, contrairement à ce qu'il s'était passé la veille avec l'élimination des Allemands et des Hollandais dès ces 16e de finale. Et en 8e, la France affrontera le Paraguay samedi à 23h, justement, tombeur des Allemands, lundi soir au tir au but. Et lors de cette rencontre face à la Suède, Kylian Mbappé a dépassé le précédent record de Miroslav Klose et ses 16 buts en Coupe du Monde. L'attaquant français en est désormais à 18 buts en 3 éditions. Il revient à une longueur de Léo Messi, qui disputera son 16e de finale vendredi soir avec l'Argentine. Et autre record, celui de Michael Olise, encore étincelant hier soir, qui a délivré ses 4e et 5e passes décisives depuis le début du Mondial. Il n'est donc plus qu'à une passe du record de Pelé, établi sur une édition. Et autre qualifié hier soir, le Mexique, pays co-organisateur qui s'est débarrassé de l'Équateur 2-0. Quiñones et Jiménez ont marqué pour la tri. Et puis la Norvège a battu la Côte d'Ivoire 2-1 grâce à un but décisif de Erling Haaland à 4 minutes de la fin du temps réglementaire. Et ce mercredi, 3 nouveaux 16e de finale au programme. Angleterre, République démocratique du Congo à 18h heure française à Atlanta, Belgique, Sénégal à 22h à Seattle. Et puis la nuit prochaine, les États-Unis affronteront la Bosnie-Herzégovine à 2h du matin. En tennis, Loïse Boisson a été éliminée dès le premier tour de Wimbledon. Elle s'est inclinée 6-4, 1-6-6-3 face à la numéro 2 mondiale Elena Rybakina. En natation, Léon Marchand déclare forfait pour le reste des championnats de France qui se disputent jusqu'à demain à Saint-Etienne. Le champion français ressent une gêne à l'adducteur droit. Et puis en NBA, LeBron James a annoncé aux Lakers qu'il rempilait pour une saison supplémentaire, mais pas chez eux. L'ailier de 41 ans va quitter le club, peut-être pour Golden State. Affaire à suivre. Voilà, c'est la fin de ce flash. Très belle journée de sport.
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4: Bonsoir, les températures ont à peine commencé à descendre légèrement en France que déjà Météo France annonce à partir de ce week-end une nouvelle vague de chaleur. C'est le troisième épisode en à peine plus d'un mois. Le Premier ministre Sébastien Lecornu se rendra demain à Marseille pour une nouvelle cellule interministérielle de crise consacrée à la mobilisation des services de l'État face à la chaleur et au risque d'incendie. Il se rendra également à l'état-major interministériel de zone de défense et de sécurité. Le ministère de l'Agriculture a annoncé la mise à disposition de prêts de trésorerie pour que les éleveurs adaptent leurs bâtiments aux fortes chaleurs. L'objectif est de les aider à s'équiper en système de brumisation et de ventilation pour se préparer aux prochaines canicules, a déclaré la ministre Annie Genevard. L'inflation a décéléré en juin au sein de la zone euro, la hausse des prix retombant à 2,8% sur un an contre 3,2% le mois précédent, selon des données publiées par Eurostat. L'Institut européen de statistique estime que les prix à la consommation ont ralenti dans le sillage des prix de l'énergie, mais aussi des services et des biens industriels. L'actrice Isabelle Adjani a été condamnée en appel à 10 mois d'emprisonnement avec sursis et à une amende de 10 000 euros. Elle était jugée pour fraude fiscale aggravée par la Cour d'appel de Paris. Celle-ci a donc confirmé sa culpabilité mais a réduit la peine prononcée. En décembre 2023, le tribunal correctionnel de Paris avait condamné l'actrice à 2 ans d'emprisonnement avec sursis et 250 000 euros d'amende en cause d'une domiciliation fictive au Portugal en 2016 et 2017.
5: Allez, bien silence partout, on va tourner. Personne ne bouge, s'il vous plaît, moteur.
6: Action. Cette semaine, dans les salles obscures, Supergirl, nouveau chapitre de DC Studios, centré sur une héroïne lancée dans un périple intergalactique entre vengeance et justice. Kara Zor-El doit affronter un adversaire aussi imprévisible que dangereux, tout en faisant équipe à contre-cœur avec un compagnon inattendu.
7: Avec Crypto, on est là l'un pour l'autre. Franchement, je trouvais qu'on avait de la chance. Par définition, la chance finit toujours par tourner. Crypto ? Comment je fais ?
8: Les brigands transportent l'antidote avec eux. Il lui reste 3 jours.
7: Me laisse pas, s'il te plaît.
8: Fais ce que je te dis. Et évite de mourir.
6: Un film qui reste lié à la mythologie kryptonienne déjà incarnée par Superman. Hugh Jackman à l'affiche cette semaine, dont l'appelait Robin des Bois, un film qui s'éloigne de l'image traditionnelle du justicier populaire pour s'intéresser à un Robin des Bois vieillissant et par son passé marqué par une vie de crime et de violence. Robin, laissé pour mort à l'issue d'un combat qu'il pensait être le dernier, est recueilli par une femme mystérieuse et se voit offrir une ultime chance de rédemption.
9: Les gens parlent de Robin des Bois, content ses histoires. Ce ne sont que des mensonges. Ce n'était pas un héros, il était un brigand sanguinaire. Nous étions des monstres. Je suis le hors-la-loi. Robin des Bois.
7: Je vous dois des excuses. Vous m'aviez supplié de vous laisser mourir. Comment vous appelez-vous ?
8: Vous pouvez en faire un pour moi ?
9: Tu veux un arc ? D'accord. Que lui est-il arrivé ?
7: Des choses atroces.
6: film davantage axé sur la violence passée du personnage et son dernier cheminement. Un film d'animation également avec In Waves, qui met en scène une histoire d'amour, de maladie et de surf à Los Angeles. Eiji, lycéen discret, rencontre Kristen, passionnée de surf, lui dessine et fait du skateboard, elle vit au rythme de l'océan. Leur relation prend une autre dimension lorsque Kristen tombe malade, obligeant le couple à affronter l'épreuve avec l'aide de leurs proches et de leur passion commune pour le surf. Permis de détruire embarque Cadmerade et Patrick Timsit en Corse. Dominique tente de concrétiser son rêve sur l'île de Beauté alors que son cabinet médical est encore en chantier et qu'il mène un combat contre une centrale électrique controversée. L'arrivée d'Olivier, son ami psychanalyste en plein divorce, va venir compliquer ce projet de nouvelle vie sur l'île.
3: J'ai tout quitté pour venir m'installer ici. Je fais travailler les gens du coin, je suis sympa avec tout le monde. Je suis pro-Corse à mort. Et qu'est-ce qu'il faut faire ici pour être considéré comme un Corse ?
10: Il faut être Corse.
3: Bon, Achille, je te présente mon ami Olivier.
11: Bonjour, monsieur.
3: Et... Il est psy.
11: Je me parle, psy.
10: C'est quoi qui a sauté ?
11: Sa maison.
12: Elle est en face, à la maison. Et elle a rien.
6: Une comédie ancrée dans les tensions entre continentaux et habitants de l'île sur fond de projet local contesté. Dans un champ de fraises pour l'éternité, Radio Pomsky livre sa dernière bataille. Cultissime radio locale lovée dans un camping, elle ressemble à celles et ceux qui y résident à l'année et que la vie a cabossé. Alors que la menace d'une expulsion se resserre, l'antenne va devenir le cœur battant d'une communauté où se mêlent destins ordinaires et extraordinaires. Rien n'est encore perdu, chacun va essayer de sauver bien plus qu'un lieu, une certaine idée de l'amour et de l'amitié. Julien Doré fait son cinéma cette semaine avec la diffusion de son concert Le Dernier Pestacle, filmé lors de l'ultime date de sa tournée triomphale. Un spectacle monumental, une scénographie spectaculaire et immersive dans un univers visuel foisonnant à la fois poétique et onirique, entre humour et émotion. Chaque chanson devient un tableau, alternant moments grandioses et instants plus intimistes. Acclamée par plus d'un million de spectateurs, cette tournée inoubliable devenue culte s'achève donc au cinéma, offrant une dernière fois un moment d'évasion. Voilà pour les sorties ciné de la semaine, on se retrouve la semaine prochaine.
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Corse. Et si les températures baissent légèrement ailleurs, la chaleur restera intense dans le sud-est. Le Premier ministre Sébastien Lecornu présidera justement jeudi à Marseille une cellule interministérielle de crise consacrée à la canicule. Cette réunion doit faire le point sur les fortes chaleurs attendues et le risque élevé d'incendie de forêt. Et le gouvernement a annoncé des aides pour les agriculteurs touchés par ces fortes chaleurs. La ministre de l'Agriculture alerte sur de fortes pertes de rendement, notamment en volaille et en maïs, et une situation agricole jugée très préoccupante. De leur côté, les députés de la France Insoumise voteront la motion de censure annoncée par les écologistes contre le gouvernement. C'est ce qu'a confirmé Emmanuel Bompard. Il reproche à l'exécutif sa gestion de la canicule. Laurent Wauquiez, lui, estime que Bruno Retailleau devra savoir se retirer si sa candidature à la présidentielle ne progresse pas dans les sondages et risque de favoriser notamment la qualification de Jean-Luc Mélenchon au second tour. On poursuit avec deux enfants de 8 et 13 ans qui ont disparu hier en Haute-Savoie. Logan et Evan auraient fugué et ont été vus pour la dernière fois près du centre hospitalier Annecy-Genevois. Un appel à témoins a été lancé. Justice à présent, la comédienne Isabelle Adjani a été condamnée en appel à 10 mois de prison avec sursis et 10 000 euros d'amende pour fraude fiscale aggravée. La cour d'appel de Paris a confirmé sa culpabilité mais allégé la peine initiale qui a été de 2 ans avec sursis et 250 000 euros d'amende. Du football avec la belle victoire de l'équipe de France 3-0 hier. Le prochain match sera en 8e de finale face au Paraguay samedi. Et puis de nouveau 16e de finale à suivre ce soir avec Angleterre et République démocratique du Congo à 18h. Et la Belgique, elle défiera le Sénégal à 22h.

Pour ce mercredi 1er juillet, encore 4 départements placés par Météo France en vigilance orange pour canicule. Il s'agit des Alpes-Maritimes, de la Corse du Sud, de la Haute-Corse et du Var, avec des températures attendues entre 31 et 35.

0: à Bordeaux.
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2: Bonjour à toutes et à tous, on débute avec la qualification tout en douceur et en maîtrise de l'équipe de France de football hier soir à New York. Les Bleus se sont tranquillement débarrassés de la Suède 3-0 en 16e de finale de la Coupe du Monde 2026 grâce à un doublé de Kylian Mbappé et un but de Bresley Barcola. Pour le retour de Didier Deschamps sur le banc tricolore, ce match a été une formalité. Après une ouverture du score juste avant la pause, les Bleus, qui assument donc leur statut de favori, contrairement à ce qu'il s'était passé la veille avec l'élimination des Allemands et des Hollandais dès ces 16e de finale. Et en 8e, la France affrontera le Paraguay samedi à 23h, justement, tombeur des Allemands, lundi soir au tir au but. Et lors de cette rencontre face à la Suède, Kylian Mbappé a dépassé le précédent record de Miroslav Klose et ses 16 buts en Coupe du Monde. L'attaquant français en est désormais à 18 buts en 3 éditions. Il revient à une longueur de Léo Messi qui disputera son 16e de finale vendredi soir avec l'Argentine. Et autre record, celui de Michael Olise, encore étincelant hier soir, qui a délivré ses 4e et 5e passes décisives depuis le début du Mondial. Il n'est donc plus qu'à une passe du record de Pelé, établi sur une édition. Et autre qualifié hier soir, le Mexique, pays co-organisateur qui s'est débarrassé de l'Équateur 2-0. Quiñones et Jiménez ont marqué pour la tri. Et puis la Norvège a battu la Côte d'Ivoire 2-1 grâce à un but décisif de Signe Erling Haaland à 4 minutes de la fin du temps réglementaire. Et ce mercredi, 3 nouveaux 16e de finale au programme. Angleterre-République démocratique du Congo à 18h heure française à Atlanta, Belgique-Sénégal à 22h à Seattle. Et puis la nuit prochaine, les États-Unis affronteront la Bosnie-Herzégovine à 2h du matin. En tennis, Loïse Boisson a été éliminée dès le premier tour de Wimbledon. Elle s'est inclinée 6-4, 1-6-6-3 face à la numéro 2 mondiale Elena Rybakina. En natation, Léon Marchand déclare forfait pour le reste des championnats de France qui se disputent jusqu'à demain à Saint-Etienne. Le champion français ressent une gêne à l'adducteur droit. Et puis en NBA, LeBron James a annoncé aux Lakers qu'il remplissait pour une saison supplémentaire, mais pas chez eux. L'ailier de 41 ans va quitter le club, peut-être pour Golden State. Affaire à suivre. Voilà, c'est la fin de ce flash. Très belle journée de sport.
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8: Bonsoir, les températures ont à peine commencé à descendre légèrement en France que déjà Météo France annonce à partir de ce week-end une nouvelle vague de chaleur. C'est le troisième épisode en à peine plus d'un mois. Le Premier ministre Sébastien Lecornu se rendra demain à Marseille pour une nouvelle cellule interministérielle de crise consacrée à la mobilisation des services de l'État face à la chaleur et au risque d'incendie. Il se rendra également à l'état-major interministériel de zone de défense et de sécurité. Le ministère de l'Agriculture a annoncé la mise à disposition de prêts de trésorerie pour que les éleveurs adaptent leurs bâtiments aux fortes chaleurs. L'objectif est de les aider à s'équiper en système de brumisation et de ventilation pour se préparer aux prochaines canicules, a déclaré la ministre Annie Genevard. L'inflation a décéléré en juin au sein de la zone euro, la hausse des prix retombant à 2,8% sur un an contre 3,2% le mois précédent, selon des données publiées par Eurostat. L'Institut européen de statistique estime que les prix à la consommation ont ralenti dans le sillage des prix de l'énergie, mais aussi des services et des biens industriels. L'actrice Isabelle Adjani a été condamnée en appel à 10 mois d'emprisonnement avec sursis et à une amende de 10 000 euros. Elle était jugée pour fraude fiscale aggravée par la Cour d'appel de Paris. Celle-ci a donc confirmé sa culpabilité, mais a réduit la peine prononcée. En décembre 2023, le tribunal correctionnel de Paris avait condamné l'actrice à 2 ans d'emprisonnement avec sursis et 250 000 euros d'amende en cause d'une domiciliation fictive au Portugal en 2016 et 2017 et une dissimulation de donations en prêt en 2013. C'est la fin de ce flash, une bonne fin de journée à notre écoute.
0: Allez, bien silence partout, on va tourner. Plus personne ne bouge, s'il vous plaît, moteur.
4: Action. Cette semaine, dans les salles obscures, Supergirl, nouveau chapitre de DC Studios, centré sur une héroïne lancée dans un périple intergalactique entre vengeance et justice. Kara Zor-El doit affronter un adversaire aussi imprévisible que dangereux tout en faisant équipe à contre-cœur avec un compagnon inattendu.

0: définition, la chance finit toujours par tourner. Comment je fais?
1: Les brigands transportent l'antidote avec eux. Il lui reste 3 jours.
0: Me laisse pas, s'il te plaît.
1: Fais ce que je te dis.
2: Un film qui reste lié à la mythologie kryptonienne déjà incarnée par Superman. Hugh Jackman à l'affiche cette semaine, dont l'appelait Robin des Bois, un film qui s'éloigne de l'image traditionnelle du justicier populaire pour s'intéresser à un Robin des Bois vieillissant, hanté par son passé et marqué par une vie de crime et de violence. Robin, laissé pour mort à l'issue d'un combat qu'il pensait être le dernier, est recueilli par une femme mystérieuse et se voit offrir une ultime chance de rédemption.
3: Les gens parlent de Robin des Bois, comptent ces histoires. Ce ne sont que des mensonges. Ce n'était pas un héros, il était un brigand sanguinaire. Nous étions des monstres. Je suis le hors-la-loi. Robin des Bois.
4: Je vous dois des excuses. Vous m'aviez supplié de vous laisser mourir. Comment vous appelez-vous?
1: Vous pouvez en faire un pour moi?
3: Tu veux un arc? D'accord. Que lui est-il arrivé?
4: Des choses atroces.
2: Un film davantage axé sur la violence passée du personnage et son dernier cheminement. Un film d'animation également avec In Waves, qui met en scène une histoire d'amour, de maladie et de surf à Los Angeles. Eiji, lycéen discret, rencontre Kristen, passionnée de surf. Lui dessine et fait du skateboard. Elle vit au rythme de l'océan. Leur relation prend une autre dimension lorsque Kristen tombe malade, obligeant le couple à affronter l'épreuve avec l'aide de leurs proches et de leur passion commune pour le surf. Permis de détruire embarque Cadmerade et Patrick Timsit en Corse. Dominique tente de concrétiser son rêve sur l'île de Beauté alors que son cabinet médical est encore en chantier et qu'il mène un combat contre une centrale électrique controversée. L'arrivée d'Olivier, son ami psychanalyste en plein divorce, va venir compliquer ce projet de nouvelle vie sur l'île.
5: J'ai tout quitté pour venir m'installer ici. Je fais travailler les gens du coin, je suis sympa avec tout le monde. Je suis pro-Corse à mort. Et qu'est-ce qu'il faut faire ici pour être considéré comme un Corse?
6: Là, faut être Corse.
5: Bon, Achille, je te présente mon ami Olivier.
7: Bonjour, monsieur.
5: Et... les psys.
7: J'aime pas les psys.
8: C'est quoi qui a sauté?
7: C'est la maison.
8: Elle est en face, à la maison. Et elle a rien.
2: Une comédie ancrée dans les tensions entre continentaux et habitants de l'île sur fond de projets locaux contestés. Dans un champ de fraises pour l'éternité, Radio Pomsky livre sa dernière bataille. Cultissime radio locale, lovée dans un camping, elle ressemble à celles et ceux qui y résident à l'année et que la vie a cabossé. Alors que la menace d'une expulsion se resserre, l'antenne va devenir le cœur battant d'une communauté où se mêlent destins ordinaires et extraordinaires. Rien n'est encore perdu, chacun va essayer de sauver bien plus qu'un lieu, une certaine idée de l'amour et de l'amitié. Julien Doré fait son cinéma cette semaine avec la diffusion de son concert Le Dernier Pestacle, filmé lors de l'ultime date de sa tournée triomphale. Un spectacle monumental, une scénographie spectaculaire et immersive dans un univers visuel foisonnant à la fois poétique et onirique, entre humour et émotion. Chaque chanson devient un tableau alternant moments grandioses et instants plus intimistes. Acclamé par plus d'1 million de spectateurs, cette tournée inoubliable devenue culte s'achève donc au cinéma, offrant une dernière fois un moment d'évasion. Voilà pour les sorties ciné de la semaine, on se retrouve la semaine prochaine.
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Il s'agit du Var, des Alpes-Maritimes, de la Corse du Sud et de la Haute-Corse. Et si les températures baissent légèrement ailleurs, la chaleur restera intense dans le Sud-Est. Le Premier ministre Sébastien Lecornu présidera justement jeudi à Marseille une cellule interministérielle de crise consacrée à la canicule. Cette réunion doit faire le point sur les fortes chaleurs attendues et le risque élevé d'incendie de forêt. Et le gouvernement a annoncé des aides pour les agriculteurs touchés par ces fortes chaleurs. La ministre de l'Agriculture alerte sur de fortes pertes de rendement, notamment en volaille et en maïs, et une situation agricole jugée très préoccupante. De leur côté, les députés de la France Insoumise voteront la motion de censure annoncée par les écologistes contre le gouvernement. C'est ce qu'a confirmé Emmanuel Bompard. Il reproche à l'exécutif sa gestion de la canicule. Laurent Wauquiez, lui, estime que Bruno Retailleau devra savoir se retirer si sa candidature à la présidentielle ne progresse pas dans les sondages et risque de favoriser notamment la qualification de Jean-Luc Mélenchon au second tour. On poursuit avec deux enfants de 8 et 13 ans qui ont disparu hier en Haute-Savoie. Logan et Evan auraient fugué et ont été vus pour la dernière fois près du centre hospitalier Annecy-Genevois. Un appel à témoins a été lancé. Justice à présent, la comédienne Isabelle Adjani a été condamnée en appel à 10 mois de prison avec sursis et 10 000 euros d'amende pour fraude fiscale aggravée. La cour d'appel de Paris a confirmé sa culpabilité mais allégé la peine initiale qui a été de 2 ans avec sursis et 250 000 euros d'amende. Du football avec la belle victoire de l'équipe de France 3-0 hier. Le prochain match sera en

0: Belgique. Elle défiera le Sénégal à 22h. Voilà pour l'essentiel de l'actualité. Je vous souhaite une excellente soirée à toutes et à tous. À notre écoute.
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2: Pour ce mercredi 1er juillet, encore 4 départements placés par Météo France en vigilance orange pour canicule. Il s'agit des Alpes-Maritimes, de la Corse du Sud, de la Haute-Corse et du Var, avec des températures attendues entre 31 et 35.

0: ensuite à Bordeaux.
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2: Bonjour à toutes et à tous, on débute avec la qualification tout en douceur et en maîtrise de l'équipe de France de football hier soir à New York. Les Bleus se sont tranquillement débarrassés de la Suède 3-0 en 16e de finale de la Coupe du Monde 2026 grâce à un doublé de Kylian Mbappé et un but de Bresley Barcola. Pour le retour de Didier Deschamps sur le banc tricolore, ce match a été une formalité. Après une ouverture du score juste avant la pause, les Bleus, qui assument donc leur statut de favori, contrairement à ce qu'il s'était passé la veille avec l'élimination des Allemands et des Hollandais dès ces 16e de finale. Et en 8e, la France affrontera le Paraguay, samedi à 23h, justement, tombeur des Allemands, lundi soir au tir au but. Et lors de cette rencontre face à la Suède, Kylian Mbappé a dépassé le précédent record de Miroslav Klose et ses 16 buts en Coupe du Monde. L'attaquant français en est désormais à 18 buts en 3 éditions. Il revient à une longueur de Léo Messi, qui disputera son 16e de finale vendredi soir avec l'Argentine. Et autre record, celui de Michael Olise, encore étincelant hier soir, qui a délivré ses 4e et 5e passes décisives depuis le début du Mondial. Il n'est donc plus qu'à une passe du record de Pelé, établi sur une édition. Et autre qualifié hier soir, le Mexique, pays co-organisateur qui s'est débarrassé de l'Équateur 2-0. Quiñones et Jiménez ont marqué pour la tri. Et puis la Norvège a battu la Côte d'Ivoire 2-1 grâce à un but décisif de Erling Haaland à 4 minutes de la fin du temps réglementaire. Et ce mercredi, 3 nouveaux 16e de finale au programme. Angleterre, République démocratique du Congo à 18h heure française à Atlanta, Belgique, Sénégal à 22h à Seattle. Et puis la nuit prochaine, les États-Unis affronteront la Bosnie-Herzégovine à 2h du matin. En tennis, Loïse Boisson a été éliminée dès le premier tour de Wimbledon. Elle s'est inclinée 6-4, 1-6-6-3 face à la numéro 2 mondiale Elena Rybakina. En natation, Léon Marchand déclare forfait pour le reste des championnats de France qui se disputent jusqu'à demain à Saint-Étienne. Le champion français ressent une gêne à l'adducteur droit. Et puis en NBA, LeBron James a annoncé aux Lakers qu'il remplit pour une saison supplémentaire, mais pas chez eux. L'ailier de 41 ans va quitter le club, peut-être pour Golden State. Affaire à suivre. Voilà, c'est la fin de ce flash. Très belle journée de sport.
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7: Bonsoir, les températures ont à peine commencé à descendre légèrement en France que déjà Météo France annonce à partir de ce week-end une nouvelle vague de chaleur. C'est le troisième épisode en à peine plus d'un mois. Le Premier ministre Sébastien Lecornu se rendra demain à Marseille pour une nouvelle cellule interministérielle de crise consacrée à la mobilisation des services de l'État face à la chaleur et au risque d'incendie. Il se rendra également à l'état-major interministériel de zone de défense et de sécurité. Le ministère de l'Agriculture a annoncé la mise à disposition de prêts de trésorerie pour que les éleveurs adaptent leurs bâtiments aux fortes chaleurs. L'objectif est de les aider à s'équiper en système de brumisation et de ventilation pour se préparer aux prochaines canicules, a déclaré la ministre Annie Genevard. L'inflation a décéléré en juin au sein de la zone euro, la hausse des prix retombant à 2,8% sur un an contre 3,2% le mois précédent, selon des données publiées par Eurostat. L'Institut européen de statistique estime que les prix à la consommation ont ralenti dans le sillage des prix de l'énergie, mais aussi des services et des biens industriels. L'actrice Isabelle Adjani a été condamnée en appel à 10 mois d'emprisonnement avec sursis et à une amende de 10 000 euros. Elle était jugée pour fraude fiscale aggravée par la Cour d'appel de Paris. Celle-ci a donc confirmé sa culpabilité, mais a réduit la peine prononcée. En décembre 2023, le tribunal correctionnel de Paris avait condamné l'actrice à 2 ans d'emprisonnement avec sursis et 250 000 euros d'amende en cause d'une domiciliation fictive au Portugal en 2016 et 2017 et une dissimulation de donations en prêt en 2013. C'est la fin de ce flash, une bonne fin de journée à notre écoute.
0: Allez, bien silence partout, on va tourner. Les personnes ne bougent, s'il vous plaît, moteur.
4: Action. Cette semaine, dans les salles obscures, Supergirl, nouveau chapitre de DC Studios, centré sur une héroïne lancée dans un périple intergalactique entre vengeance et justice. Kara Zor-El doit affronter un adversaire aussi imprévisible que dangereux, tout en faisant équipe à contre-cœur avec un compagnon inattendu.
8: Avec Crypto, on est là l'un pour l'autre. Franchement, je trouvais qu'on avait de la chance. Par définition, la chance finit toujours par tourner. Comment je fais?
9: Les brigands transportent l'antidote avec eux. Il lui reste 3 jours.
8: Me laisse pas, s'il te plaît.
9: Fais ce que je te dis. Et évite de mourir.
4: Un film qui reste lié à la mythologie kryptonienne déjà incarnée par Superman. Hugh Jackman à l'affiche cette semaine, dont l'appelait Robin des Bois, un film qui s'éloigne de l'image traditionnelle du justicier populaire pour s'intéresser à un Robin des Bois vieillissant et par son passé marqué par une vie de crime et de violence. Robin, laissé pour mort à l'issue d'un combat qu'il pensait être le dernier, est recueilli par une femme mystérieuse et se voit offrir une ultime chance de rédemption.
10: Les gens parlent de Robin des Bois, content ses histoires. Ce ne sont que des mensonges. Ce n'était pas un héros, il était un brigand sanguinaire. Nous étions des monstres. Je suis le hors-la-loi. Robin des Bois.
8: Je vous dois des excuses. Vous m'aviez supplié de vous laisser mourir. Comment vous appelez-vous?
9: Vous pouvez en faire un pour moi?
10: Tu veux un arc? D'accord. Que lui est-il arrivé?
8: Des choses atroces.
4: Un film davantage axé sur la violence passée du personnage et son dernier cheminement. Un film d'animation également avec In Waves qui met en scène une histoire d'amour, de maladie et de surf à Los Angeles. AJ, lycéen discret, rencontre Kristen, passionnée de surf. Lui dessine et fait du skateboard. Elle vit au rythme de l'océan. Leur relation prend une autre dimension lorsque Kristen tombe malade, obligeant le couple à affronter l'épreuve avec l'aide de leurs proches et de leur passion commune pour le surf. Permis de détruire embarque Cadmerade et Patrick Timsit en Corse. Dominique tente de concrétiser son rêve sur l'île de Beauté, alors que son cabinet médical est encore en chantier et qu'il mène un combat contre une centrale électrique controversée. L'arrivée d'Olivier, son ami psychanalyste en plein divorce, va venir compliquer ce projet de nouvelle vie sur l'île.
11: J'ai tout quitté pour venir m'installer ici. Je fais travailler les gens du coin, je suis sympa avec tout le monde. Je suis pro-Corse, à mort. Et qu'est-ce qu'il faut faire ici pour être considéré comme un Corse?
12: Il faut être Corse.
11: Bon, Achille, je te présente mon ami Olivier.
13: Bonjour, monsieur.
11: Et... Les psy.
13: Je me parle, psy.
12: C'est quoi qui a sauté?
13: Sa maison.
14: Elle est en face, à la maison. Et elle a rien.
4: Une comédie ancrée dans les tensions entre continentaux et habitants de l'île sur fond de projet local contesté. Dans un champ de fraises pour l'éternité, Radio Pomsky livre sa dernière bataille. Cultissime radio locale, lovée dans un camping, elle ressemble à celles et ceux qui y résident à l'année et que la vie a cabossé. Alors que la menace d'une expulsion se resserre, l'antenne va devenir le cœur battant d'une communauté où se mêlent destins ordinaires et extraordinaires. Rien n'est encore perdu, chacun va essayer de sauver bien plus qu'un lieu, une certaine idée de l'amour et de l'amitié.
15: Julien Doré fait son cinéma cette semaine avec la diffusion de son concert Le Dernier Pestacle, filmé lors de l'ultime date de sa tournée triomphale. Un spectacle monumental, une scénographie spectaculaire et immersive dans un univers visuel foisonnant à la fois poétique et onirique, entre humour et émotion. Chaque chanson devient un tableau, alternant moments grandioses et instants plus intimistes. Acclamée par plus d'un million de spectateurs, cette tournée inoubliable devenue culte s'achève donc au cinéma, offrant une dernière fois un moment d'évasion. Voilà pour les sorties ciné de la semaine, on se retrouve la semaine prochaine.
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0: Corse. Et si les températures baissent légèrement ailleurs, la chaleur restera intense dans le sud-est. Le Premier ministre Sébastien Lecornu présidera justement jeudi à Marseille une cellule interministérielle de crise consacrée à la canicule. Cette réunion doit faire le point sur les fortes chaleurs attendues et le risque élevé d'incendie de forêt. Et le gouvernement a annoncé des aides pour les agriculteurs touchés par ces fortes chaleurs. La ministre de l'Agriculture alerte sur de fortes pertes de rendement, notamment en volaille et en maïs, et une situation agricole jugée très préoccupante. De leur côté, les députés de la France Insoumise voteront la motion de censure annoncée par les écologistes contre le gouvernement. C'est ce qu'a confirmé Emmanuel Bompard. Il reproche à l'exécutif sa gestion de la canicule. Laurent Wauquiez, lui, estime que Bruno Retailleau devra savoir se retirer si sa candidature à la présidentielle ne progresse pas dans les sondages et risque de favoriser notamment la qualification de Jean-Luc Mélenchon au second tour. On poursuit avec deux enfants de 8 et 13 ans qui ont disparu hier en Haute-Savoie. Logan et Evan Auré Fugué ont été vus pour la dernière fois près du centre hospitalier Annecy-Genevois. Un appel à témoins a été lancé. Justice à présent, la comédienne Isabelle Adjani a été condamnée en appel à 10 mois de prison avec sursis et 10 000 euros d'amende pour fraude fiscale aggravée. La cour d'appel de Paris a confirmé sa culpabilité mais allégé la peine initiale qui était de 2 ans avec sursis et 250 000 euros d'amende. Du football avec la belle victoire de l'équipe de France 3-0 hier. Le prochain match sera en 8e de finale face au Paraguay samedi. Et puis de nouveau 16e de finale à suivre ce soir avec Angleterre et République démocratique du Congo à 18h. Et la Belgique elle défiera le Sénégal à 22h. Voilà pour l'essentiel de l'actualité. Je vous souhaite une excellente soirée à toutes et à tous. À notre écoute.
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2: Pour ce mercredi 1er juillet, encore 4 départements placés par Météo France en vigilance orange pour canicule. Il s'agit des Alpes-Maritimes, de la Corse du Sud, de la Haute-Corse et du Var avec des températures attendues entre 31 et 35.

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1: Bonjour à toutes et à tous. On débute avec la qualification tout en douceur et en maîtrise de l'équipe de France de football hier soir à New York. Les Bleus se sont tranquillement débarrassés de la Suède 3-0 en 16e de finale de la Coupe du Monde 2026 grâce à un doublé de Kylian Mbappé et un but de Bradley Barcola. Pour le retour de Didier Deschamps sur le banc tricolore, ce match a été une formalité. Après une ouverture du score juste avant la pause, les Bleus, qui assument donc leur statut de favori, contrairement à ce qu'il s'était passé la veille avec l'élimination des Allemands et des Hollandais dès ces 16e de finale. Et en 8e, la France affrontera le Paraguay samedi à 23h, justement, tombeur des Allemands, lundi soir au tir au but. Et lors de cette rencontre face à la Suède, Kylian Mbappé a dépassé le précédent record de Miroslav Klose et ses 16 buts en Coupe du Monde. L'attaquant français en est désormais à 18 buts en 3 éditions. Il revient à une longueur de Léo Messi, qui disputera son 16e de finale vendredi soir avec l'Argentine. Et autre record, celui de Michael Olise, encore étincelant hier soir, qui a délivré ses 4e et 5e passes décisives depuis le début du Mondial. Il n'est donc plus qu'à une passe du record de Pelé, établi sur une édition. Et autre qualifié hier soir, le Mexique, pays co-organisateur qui s'est débarrassé de l'Équateur 2-0. Quiñones et Jiménez ont marqué pour la tri. Et puis la Norvège a battu la Côte d'Ivoire 2-1 grâce à un but décisif des signes Erling Haaland à 4 minutes de la fin du temps réglementaire. Et ce mercredi, 3 nouveaux 16e de finale au programme. Angleterre, République démocratique du Congo à 18h heure française à Atlanta. Belgique, Sénégal à 22h à Seattle. Et puis la nuit prochaine, les États-Unis affronteront la Bosnie-Herzégovine à 2h du matin. En tennis, Loïse Boisson a été éliminée dès le premier tour de Wimbledon. Elle s'est inclinée 6-4, 1-6-6-3 face à la numéro 2 mondiale Elena Rybakina. En natation, Léon Marchand déclare forfait pour le reste des championnats de France qui se disputent jusqu'à demain à Saint-Etienne. Le champion français ressent une gêne à l'adducteur droit. Et puis en NBA, LeBron James a annoncé aux Lakers qu'il rempilait pour une saison supplémentaire, mais pas chez eux. L'ailier de 41 ans va quitter le club, peut-être pour Golden State. Affaire à suivre. Voilà, c'est la fin de ce flash. Très belle journée de sport.
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4: Bonsoir, les températures ont à peine commencé à descendre légèrement en France que déjà Météo France annonce à partir de ce week-end une nouvelle vague de chaleur. C'est le troisième épisode en à peine plus d'un mois. Le Premier ministre Sébastien Lecornu se rendra demain à Marseille pour une nouvelle cellule interministérielle de crise consacrée à la mobilisation des services de l'État face à la chaleur et au risque d'incendie. Il se rendra également à l'état-major interministériel de zone de défense et de sécurité. Le ministère de l'Agriculture a annoncé la mise à disposition de prêts de trésorerie pour que les éleveurs adaptent leurs bâtiments aux fortes chaleurs. L'objectif est de les aider à s'équiper en système de brumisation et de ventilation pour se préparer aux prochaines canicules, a déclaré la ministre Annie Genevard. L'inflation a décéléré en juin au sein de la zone euro, la hausse des prix retombant à 2,8% sur un an contre 3,2% le mois précédent, selon des données publiées par Eurostat. L'Institut européen de statistique estime que les prix à la consommation ont ralenti dans le sillage des prix de l'énergie, mais aussi des services et des biens industriels. L'actrice Isabelle Adjani a été condamnée en appel à 10 mois d'emprisonnement avec sursis et à une amende de 10 000 euros. Elle était jugée pour fraude fiscale aggravée par la Cour d'appel de Paris. Celle-ci a donc confirmé sa culpabilité mais a réduit la peine prononcée. En décembre 2023, le tribunal correctionnel de Paris avait condamné l'actrice à 2 ans d'emprisonnement avec sursis et 250 000 euros d'amende. En cause, une domiciliation fictive au Portugal en 2016 et 2017 et une dissimulation de donations en prêt en 2013. C'est la fin de ce flash, une bonne fin de journée à notre écoute.
5: Allez, bien silence partout, on va tourner. 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
6: Action. Cette semaine, dans les salles obscures, Supergirl, nouveau chapitre de DC Studios, centré sur une héroïne lancée dans un périple intergalactique entre vengeance et justice. Kara Zor-El doit affronter un adversaire aussi imprévisible que dangereux, tout en faisant équipe à contre-cœur avec un compagnon inattendu.

0: chance finit toujours par tourner. Comment je fais?
1: Les brigands transportent l'antidote avec eux. Il lui reste 3 jours.
0: Me laisse pas, s'il te plaît.
1: Fais ce que je te dis. Et évite de mourir.
2: Un film qui reste lié à la mythologie kryptonienne déjà incarnée par Superman. Hugh Jackman à l'affiche cette semaine, dont l'appelait Robin des Bois, un film qui s'éloigne de l'image traditionnelle du justicier populaire pour s'intéresser.
3: 19h30.
2: Vieillissante et par son passé marqué par une vie de crimes et de violence, Robin, laissé pour mort à l'issue d'un combat qu'il pensait être le dernier, est recueilli par une femme mystérieuse et se voit offrir une ultime chance de rédemption.
4: Les gens parlent de Robin des Bois, content ses histoires. Ce ne sont que des mensonges. Ce n'était pas un héros, il était un brigand sanguinaire. Nous étions des monstres. Je suis le hors-la-loi. Robin des Bois.
5: Je vous dois des excuses. Vous m'aviez supplié de vous laisser mourir. Comment vous appelez-vous?
1: Vous pouvez en faire un pour moi?
4: Tu veux un arc? D'accord. Que lui est-il arrivé?
5: Des choses atroces.
2: Un film davantage axé sur la violence passée du personnage et son dernier cheminement. Un film d'animation également avec In Waves, qui met en scène une histoire d'amour, de maladie et de surf à Los Angeles. Eiji, lycéen discret, rencontre Kristen, passionnée de surf. Lui dessine et fait du skateboard. Elle vit au rythme de l'océan. Leur relation prend une autre dimension lorsque Kristen tombe malade, obligeant le couple à affronter l'épreuve avec l'aide de leurs proches et de leur passion commune pour le surf. Permis de détruire embarque Cadmerade et Patrick Timsit en Corse. Dominique tente de concrétiser son rêve sur l'île de Beauté alors que son cabinet médical est encore en chantier et qu'il mène un combat contre une centrale électrique controversée. L'arrivée d'Olivier, son ami psychanalyste en plein divorce, va venir compliquer ce projet de nouvelle vie sur l'île.
6: J'ai tout quitté pour venir m'installer ici. Je fais travailler les gens du coin, je suis sympa avec tout le monde. Je suis pro-Corse à mort. Et qu'est-ce qu'il faut faire ici pour être considéré comme un Corse?
7: Il faut être Corse.
6: Bon, Achille, je te présente mon ami Olivier.
8: Bonjour, monsieur.
6: Et psy.
8: Je me parle, psy.
9: C'est quoi qui a sauté?
8: Sa maison.
9: Elle est en face, à la maison. Et elle a rien.
2: Une comédie ancrée dans les tensions entre continentaux et habitants de l'île sur fond de projets locaux contestés. Dans un champ de fraises pour l'éternité, Radio Pomsky livre sa dernière bataille. Cultissime radio locale, lovée dans un camping, elle ressemble à celles et ceux qui y résident à l'année et que la vie a cabossé. Alors que la menace d'une expulsion se resserre, l'antenne va devenir le cœur battant d'une communauté où se mêlent destins ordinaires et extraordinaires. Rien n'est encore perdu, chacun va essayer de sauver bien plus qu'un lieu, une certaine idée de l'amour et de l'amitié. Julien Doré fait son cinéma cette semaine avec la diffusion de son concert Le Dernier Pestacle, filmé lors de l'ultime date de sa tournée triomphale. Un spectacle monumental, une scénographie spectaculaire et immersive dans un univers visuel foisonnant à la fois poétique et onirique, entre humour et émotion. Chaque chanson devient un tableau alternant moments grandioses et instants plus intimistes. Acclamé par plus d'1 million de spectateurs, cette tournée inoubliable devenue culte s'achève donc au cinéma, offrant une dernière fois un moment d'évasion. Voilà pour les sorties ciné de la semaine, on se retrouve la semaine prochaine.
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0: s'agit du Var, des Alpes-Maritimes, de la Corse du Sud et de la Haute-Corse. Et si les températures baissent légèrement ailleurs, la chaleur restera intense dans le Sud-Est. Le Premier ministre Sébastien Lecornu présidera justement jeudi à Marseille une cellule interministérielle de crise consacrée à la canicule. Cette réunion doit faire le point sur les fortes chaleurs attendues et le risque élevé d'incendie de forêt. Et le gouvernement a annoncé des aides pour les agriculteurs touchés par ces fortes chaleurs. La ministre de l'Agriculture alerte sur de fortes pertes de rendement, notamment en volaille et en maïs, et une situation agricole jugée très préoccupante. De leur côté, les députés de la France Insoumise voteront la motion de censure annoncée par les écologistes contre le gouvernement. C'est ce qu'a confirmé Emmanuel Bompard. Il reproche à l'exécutif sa gestion de la canicule. Laurent Wauquiez, lui, estime que Bruno Retailleau devra savoir se retirer si sa candidature à la présidentielle ne progresse pas dans les sondages et risque de favoriser notamment la qualification de Jean-Luc Mélenchon au second tour. On poursuit avec deux enfants de 8 et 13 ans qui ont disparu hier en Haute-Savoie. Logan et Evan auraient fugué et ont été vus pour la dernière fois près du centre hospitalier Annecy-Genevois. Un appel à témoins a été lancé. Justice à présent, la comédienne Isabelle Adjani a été condamnée en appel à 10 mois de prison avec sursis et 10 000 euros d'amende pour fraude fiscale aggravée. La cour d'appel de Paris a confirmé sa culpabilité mais allégé la peine initiale qui était de 2 ans avec sursis et 250 000 euros d'amende. Du football avec la belle victoire de l'équipe de France 3-0 hier. Le prochain match sera en 8e de finale face au Paraguay samedi. Et puis de nouveau 16e de finale à suivre ce soir avec Angleterre et République démocratique du Congo à 18h. Et la Belgique, elle défiera le Sénégal à 22h. Voilà pour l'essentiel de l'actualité. Je vous souhaite une excellente soirée à toutes et à tous à notre écoute.
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2: Pour ce mercredi 1er juillet, encore 4 départements placés par Météo France en vigilance orange pour canicule. Il s'agit des Alpes-Maritimes, de la Corse du Sud, de la Haute-Corse et du Var avec des températures attendues entre 31 et 35.

0: Brest à Bordeaux.
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2: Bonjour à toutes et à tous, on débute avec la qualification tout en douceur et en maîtrise de l'équipe de France de football hier soir à New York. Les Bleus se sont tranquillement débarrassés de la Suède 3-0 en 16e de finale de la Coupe du Monde 2026 grâce à un doublé de Kylian Mbappé et un but de Bradley Barcola. Pour le retour de Didier Deschamps sur le banc tricolore, ce match a été une formalité. Après une ouverture du score juste avant la pause, les Bleus, qui assument donc leur statut de favori, contrairement à ce qu'il s'était passé la veille avec l'élimination des Allemands et des Hollandais dès ces 16e de finale. Et en 8e, la France affrontera le Paraguay samedi à 23h, justement, tombeur des Allemands, lundi soir au tir au but. Et lors de cette rencontre face à la Suède, Kylian Mbappé a dépassé le précédent record de Miroslav Klose et ses 16 buts en Coupe du Monde. L'attaquant français en est désormais à 18 buts en 3 éditions. Il revient à une longueur de Léo Messi qui disputera son 16e de finale vendredi soir avec l'Argentine. De finale vendredi soir avec l'Argentine. Autre record, celui de Michael Olise, encore Ritlin Slon hier soir qui a délivré ses 4e et 5e

0: Et puis la nuit prochaine, les États-Unis affronteront la Bosnie-Herzégovine à 2h du matin. En tennis, Loïse Boisson a été éliminée dès le premier tour de Wimbledon. Elle s'est inclinée 6-4, 1-6-6-3 face à la numéro 2 mondiale Elena Rybakina. En natation, Léon Marchand déclare forfait pour le reste des championnats de France qui se disputent jusqu'à demain à Saint-Étienne. Le champion français ressent une gêne à l'adducteur droit. Et puis en NBA, LeBron James a annoncé aux Lakers qu'il rempilait pour une saison supplémentaire, mais pas chez eux. L'ailier de 41 ans va quitter le club, peut-être pour Golden State. Affaire à suivre. Voilà, c'est la fin de ce flash. Très belle journée de sport.
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6: Bonsoir, les températures ont à peine commencé à descendre légèrement en France que déjà Météo France annonce à partir de ce week-end une nouvelle vague de chaleur. C'est le troisième épisode en à peine plus d'un mois. Le Premier ministre Sébastien Lecornu se rendra demain à Marseille pour une nouvelle cellule interministérielle de crise consacrée à la mobilisation des services de l'État face à la chaleur et au risque d'incendie. Il se rendra également à l'état-major interministériel de zone de défense et de sécurité. Le ministère de l'Agriculture a annoncé la mise à disposition de prêts de trésorerie pour que les éleveurs adaptent leurs bâtiments aux fortes chaleurs. L'objectif est de les aider à s'équiper en système de brumisation et de ventilation pour se préparer aux prochaines canicules, a déclaré la ministre Annie Genevard. L'inflation a décéléré en juin au sein de la zone euro, la hausse des prix retombant à 2,8% sur un an contre 3,2% le mois précédent, selon des données publiées par Eurostat. L'Institut européen de statistique estime que les prix à la consommation ont ralenti dans le sillage des prix de l'énergie, mais aussi des services et des biens industriels. L'actrice Isabelle Adjani a été condamnée en appel à 10 mois d'emprisonnement avec sursis et à une amende de 10 000 euros. Elle était jugée pour fraude fiscale aggravée par la Cour d'appel de Paris. Celle-ci a donc confirmé sa culpabilité mais a réduit la peine prononcée. En décembre 2023, le tribunal correctionnel de Paris avait condamné l'actrice à 2 ans d'emprisonnement avec sursis et 250 000 euros d'amende en cause d'une domiciliation fictive au Portugal en 2016 et 2017 et une dissimulation de donations en prêt en 2013. C'est la fin de ce flash, une bonne fin de journée à notre écoute.
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8: Action. Cette semaine, dans les salles obscures, Supergirl, nouveau chapitre de DC Studios, centré sur une héroïne lancée dans un périple intergalactique entre vengeance et justice. Kara Zor-El doit affronter un adversaire aussi imprévisible que dangereux, tout en faisant équipe à contre-cœur avec un compagnon inattendu.

0: Les brigands transportent l'antidote avec eux. Il lui reste 3 jours.
1: Ne laisse pas, s'il te plaît.
0: Fais ce que je te dis. Et évite de mourir.
2: Un film qui reste lié à la mythologie kryptonienne déjà incarnée par Superman. Hugh Jackman à l'affiche cette semaine, dont l'appelait Robin des Bois, un film qui s'éloigne de l'image traditionnelle du justicier populaire pour s'intéresser à un Robin des Bois vieillissant et par son passé marqué par une vie de crime et de violence. Robin, laissé pour mort à l'issue d'un combat qu'il pensait être le dernier, est recueilli par une femme mystérieuse et se voit offrir une ultime chance de rédemption.
3: Les gens parlent de Robin des Bois, comptent ces histoires. Ce ne sont que des mensonges. Ce n'était pas un héros, il était un brigand sanguinaire. Nous étions des monstres. Je suis le hors-la-loi. Robin des Bois.
4: Je vous dois des excuses. Vous m'aviez supplié de vous laisser mourir. Comment vous appelez-vous?
0: Vous pouvez en faire un pour moi?
3: Tu veux un arc? D'accord. Que lui est-il arrivé?
4: Des choses atroces.
2: Un film davantage axé sur la violence passée du personnage et son dernier cheminement. Un film d'animation également avec In Waves, qui met en scène une histoire d'amour, de maladie et de surf à Los Angeles. Eiji, lycéen discret, rencontre Kristen, passionnée de surf. Lui dessine et fait du skateboard. Elle vit au rythme de l'océan. Leur relation prend une autre dimension lorsque Kristen tombe malade, obligeant le couple à affronter l'épreuve avec l'aide de leurs proches et de leur passion commune pour le surf. Permis de détruire embarque Cadmerade et Patrick Timsit en Corse. Dominique tente de concrétiser son rêve sur l'île de Beauté alors que son cabinet médical est encore en chantier et qu'il mène un combat contre une centrale électrique controversée. L'arrivée d'Olivier, son ami psychanalyste en plein divorce, va venir compliquer ce projet de nouvelle vie sur l'île.
5: J'ai tout quitté pour venir m'installer ici. Je fais travailler les gens du coin, je suis sympa avec tout le monde. Je suis pro-Corse à mort. Et qu'est-ce qu'il faut faire ici pour être considéré comme un Corse?
6: Il faut être Corse.
5: Bon, Rachid, je te présente mon ami Olivier.
7: Bonjour, monsieur.
5: Et psy.
7: Je me parle, psy.
8: C'est quoi qui a sauté?
7: Sa maison.
8: Elle est en face, à la maison. Et elle a rien.
2: Une comédie ancrée dans les tensions entre continentaux et habitants de l'île sur fond de projets locaux contestés. Dans un champ de fraises pour l'éternité, Radio Pomsky livre sa dernière bataille. Cultissime radio locale, lovée dans un camping, elle ressemble à celles et ceux qui y résident à l'année et que la vie a cabossé. Alors que la menace d'une expulsion se resserre, l'antenne va devenir le cœur battant d'une communauté où se mêlent destins ordinaires et extraordinaires. Rien n'est encore perdu, chacun va essayer de sauver bien plus qu'un lieu, une certaine idée de l'amour et de l'amitié. Julien Doré fait son cinéma cette semaine avec la diffusion de son concert Le Dernier Pestacle, filmé lors de l'ultime date de sa tournée triomphale. Un spectacle monumental, une scénographie spectaculaire et immersive dans un univers visuel foisonnant, à la fois poétique et onirique, entre humour et émotion. Chaque chanson devient un tableau, alternant moments grandioses et instants plus intimistes. Acclamée par plus d'1 million de spectateurs, cette tournée inoubliable devenue culte s'achève donc au cinéma, offrant une dernière fois un moment d'évasion. Voilà pour les sorties ciné de la semaine, on se retrouve la semaine prochaine.
9: Né sur l'île de Man à la fin des années 1940, les Bee Gees sont formés par 3 frères, Barry Gibb, l'aîné, et les jumeaux Robin Gibb et Maurice Gibb. Leur histoire commence très tôt, entre harmonie familiale et premières scènes improvisées. Dans les années 1950, la famille Gibb émigre en Australie. C'est là que les 3 frères enregistrent leurs premiers succès locaux. Leur sens aigu de la mélodie et leur voix complémentaire attirent rapidement l'attention. À la fin des années 1960, ils reviennent au Royaume-Uni et connaissent une percée internationale avec des titres comme Massachusetts ou To Love Somebody. Leur style est alors marqué par une pop mélancolique et orchestrée. Les années 1970 marquent un tournant décisif. Installés aux États-Unis, ils adoptent un son plus dansant, influencé par le rhythm and blues. Leur collaboration avec le producteur Arif Mardin transforme leur approche musicale. le falsetto de Barry Gibb devient leur signature. En 1977, leur participation à la bande originale du film Saturday Night Fever propulse les Bee Gees au sommet. Les chansons Staying Alive, Night Fever et How Deep Is Your Love deviennent des hymnes mondiaux. Le groupe incarne alors l'ère disco et domine les classements internationaux. Au début des années 1980, la popularité du disco décline. Les Bee Gees traversent une période plus discrète, mais continuent d'écrire et de produire pour d'autres artistes tout en poursuivant leur carrière. Leur talent de compositeur reste reconnu dans toute l'industrie musicale. Le groupe connaît un regain d'intérêt dans les années 1990, avec des tournées et de nouveaux albums salués par le public fidèle. Leur influence sur la pop, la soul et la dance music est désormais incontestable. L'histoire des Bee Gees est aussi marquée par des drames. Andy Gibb, leur jeune frère et collaborateur occasionnel, disparaît en 1988. Puis Maurice Gibb meurt en 2003, suivi de Robin Gibb en 2012. Barry Gibb reste aujourd'hui le dernier membre survivant du trio. Avec plus de 200 millions de disques vendus, les Bee Gees figurent parmi les artistes les plus influents de l'histoire de la musique. Leur héritage repose sur des harmonies vocales uniques, une capacité rare à se réinventer et une empreinte durable sur la culture populaire mondiale.
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Corse. Et si les températures baissent légèrement ailleurs, la chaleur restera intense dans le sud-est. Le Premier ministre Sébastien Lecornu présidera justement jeudi à Marseille une cellule interministérielle de crise consacrée à la canicule. Cette réunion doit faire le point sur les fortes chaleurs attendues et le risque élevé d'incendie de forêt. Et le gouvernement a annoncé des aides pour les agriculteurs touchés par ces fortes chaleurs. La ministre de l'Agriculture alerte sur de fortes pertes de rendement, notamment en volaille et en maïs, et une situation agricole jugée très préoccupante. De leur côté, les députés de la France Insoumise voteront la motion de censure annoncée par les écologistes contre le gouvernement. C'est ce qu'a confirmé Emmanuel Bompard. Il reproche à l'exécutif sa gestion de la canicule. Laurent Wauquiez, lui, estime que Bruno Retailleau devra savoir se retirer si sa candidature à la présidentielle ne progresse pas dans les sondages et risque de favoriser notamment la qualification de Jean-Luc Mélenchon au second tour. On poursuit avec deux enfants de 8 et 13 ans qui ont disparu hier en Haute-Savoie. Logan et Evan auraient fugué et ont été vus pour la dernière fois près du centre hospitalier Annecy-Genevois. Un appel à témoins a été lancé. Justice à présent, la comédienne Isabelle Adjani a été condamnée en appel à 10 mois de prison avec sursis et 10 000 euros d'amende pour fraude fiscale aggravée. La cour d'appel de Paris a confirmé sa culpabilité mais allégé la peine initiale qui était de 2 ans avec sursis et 250 000 euros d'amende. Du football avec la belle victoire de l'équipe de France 3-0 hier. Le prochain match sera en 8e de finale.

Pour ce mercredi 1er juillet, encore 4 départements placés par Météo France en vigilance orange pour canicule. Il s'agit des Alpes-Maritimes, de la Corse du Sud, de la Haute-Corse et du Var, avec des températures attendues entre 31 et 30.

0: à Bordeaux.
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2: Bonjour à toutes et à tous. On débute avec la qualification tout en douceur et en maîtrise de l'équipe de France de football hier soir à New York. Les Bleus se sont tranquillement débarrassés de la Suède 3-0 en 16e de finale de la Coupe du Monde 2026 grâce à un doublé de Kylian Mbappé et un but de Bresley Barcola. Pour le retour de Didier Deschamps sur le banc tricolore, ce match a été une formalité. Après une ouverture du score juste avant la pause, les Bleus, qui assument donc leur statut de favori, contrairement à ce qu'il s'était passé la veille avec l'élimination des Allemands et des Hollandais dès ces 16e de finale. Et en 8e, la France affrontera le Paraguay samedi à 23h, justement, tombeur des Allemands, lundi soir au tir au but. Et lors de cette rencontre face à la Suède, Kylian Mbappé a dépassé le précédent record de Miroslav Klose et ses 16 buts en Coupe du Monde. L'attaquant français en est désormais à 18 buts en 3 éditions. Il revient à une longueur de Léo Messi qui disputera son 16e de finale vendredi soir avec l'Argentine. Et autre record, celui de Michael Olise, encore étincelant hier soir, qui a délivré ses 4e et 5e passes décisives depuis le début du Mondial. Il n'est donc plus qu'à une passe du record de Pelé, établi sur une édition. Et autre qualifié hier soir, le Mexique, pays co-organisateur qui s'est débarrassé de l'Équateur 2-0. Quiñones et Jiménez ont marqué pour la tri. Et puis la Norvège a battu la Côte d'Ivoire 2-1 grâce à un but décisif de Signe Haaland à 4 minutes de la fin du temps réglementaire. Et ce mercredi, 3 nouveaux 16e de finale au programme. Angleterre-République démocratique du Congo à 18h heure française à Atlanta, Belgique-Sénégal à 22h à Seattle. Et puis la nuit prochaine, les États-Unis affronteront la Bosnie-Herzégovine à 2h du matin. En tennis, Louise Boisson a été éliminée dès le premier tour de Wimbledon. Elle s'est inclinée 6-4, 1-6-6-3 face à la numéro 2 mondiale Elena Rybakina. En natation, Léon Marchand déclare forfait pour le reste des championnats de France qui se disputent jusqu'à demain à Saint-Etienne. Le champion français ressent une gêne à l'adducteur droit. Et puis en NBA, LeBron James a annoncé aux Lakers qu'il remplissait pour une saison supplémentaire, mais pas chez eux. L'ailier de 41 ans va quitter le club, peut-être pour Golden State. Affaire à suivre. Voilà, c'est la fin de ce flash. Très belle journée de sport.
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7: Bonsoir, les températures ont à peine commencé à descendre légèrement en France que déjà Météo France annonce à partir de ce week-end une nouvelle vague de chaleur. C'est le troisième épisode en à peine plus d'un mois. Le Premier ministre Sébastien Lecornu se rendra demain à Marseille pour une nouvelle cellule interministérielle de crise consacrée à la mobilisation des services de l'État face à la chaleur et au risque d'incendie. Il se rendra également à l'état-major interministériel de zone de défense et de sécurité. Le ministère de l'Agriculture a annoncé la mise à disposition de de prêts de trésorerie pour que les éleveurs adaptent leurs bâtiments aux fortes chaleurs. L'objectif est de les aider à s'équiper en système de brumisation et de ventilation pour se préparer aux prochaines canicules, a déclaré la ministre Annie Genevard. L'inflation a décéléré en juin au sein de la zone euro, la hausse des prix retombant à 2,8% sur un an contre 3,2% le mois précédent, selon des données publiées par Eurostat. L'Institut européen de statistique estime que les prix à la consommation ont ralenti dans le sillage des prix de l'énergie, mais aussi des services et des biens industriels. L'actrice Isabelle Adjani a été condamnée en appel à 10 mois d'emprisonnement avec sursis et à une amende de 10 000 euros. Elle était jugée pour fraude fiscale aggravée par la Cour d'appel de Paris. Celle-ci a donc confirmé sa culpabilité, mais a réduit la peine prononcée. En décembre 2023, le tribunal correctionnel de Paris avait condamné l'actrice à 2 ans d'emprisonnement avec sursis et 250 000 euros d'amende en cause d'une domiciliation fictive au Portugal en 2016 et 2017 et une dissimulation de donations en prêt en 2013. C'est la fin de ce flash, une bonne fin de journée à notre écoute.
0: Allez, bien silence partout, on va tourner. Plus personne ne bouge, s'il vous plaît, moteur.
4: Action. Cette semaine, dans les salles obscures, Supergirl, nouveau chapitre de DC Studios, centré sur une héroïne lancée dans un périple intergalactique entre vengeance et justice. Kara Zor-El doit affronter un adversaire aussi imprévisible que dangereux, tout en faisant équipe à contre-cœur avec un compagnon.

0: la chance finit toujours par tourner. Comment je fais?
1: Les brigands transportent l'antidote avec eux. Il lui reste 3 jours.
0: Me laisse pas, s'il te plaît.
1: Fais ce que je te dis. Et évite de mourir.
2: Un film qui reste lié à la mythologie kryptonienne déjà incarnée par Superman. Hugh Jackman à l'affiche cette semaine, dont l'appelait Robin des Bois, un film qui s'éloigne de l'image traditionnelle du justicier populaire pour s'intéresser à un Robin des Bois vieillissant et par son passé marqué par une vie de crime et de violence. Robin, laissé pour mort à l'issue d'un combat qu'il pensait être le dernier, est recueilli par une femme mystérieuse et se voit offrir une ultime chance de rédemption.
3: Les gens parlent de Robin des Bois, comptent ces histoires. Ce ne sont que des mensonges. Ce n'était pas un héros, il était un brigand sanguinaire. Nous étions des monstres. Je suis le hors-la-loi. Robin des Bois.
4: Je vous dois des excuses. Vous m'aviez supplié de vous laisser mourir. Comment vous appelez-vous?
1: Vous pouvez en faire un pour moi?
3: Tu veux un arc? D'accord. Que lui est-il arrivé?
4: Des choses atroces.
2: Un film davantage axé sur la violence passée du personnage et son dernier cheminement. Un film d'animation également avec In Waves, qui met en scène une histoire d'amour, de maladie et de surf à Los Angeles. Eiji, lycéen discret, rencontre Kristen, passionnée de surf. Lui dessine et fait du skateboard. Elle vit au rythme de l'océan. Leur relation prend une autre dimension lorsque Kristen tombe malade, obligeant le couple à affronter l'épreuve avec l'aide de leurs proches et de leur passion commune pour le surf. Permis de détruire embarque Cadmerade et Patrick Timsit en Corse. Dominique tente de concrétiser son rêve sur l'île de Beauté alors que son cabinet médical est encore en chantier et qu'il mène un combat contre une centrale électrique controversée.
5: La 20h.
2: Son ami psychanalyste en plein divorce va venir compliquer ce projet de nouvelle vie sur l'île.
6: J'ai tout quitté pour venir m'installer ici. Je fais travailler les gens du coin, je suis sympa avec tout le monde. Je suis pro-Corse à mort. Et qu'est-ce qu'il faut faire ici pour être considéré comme un Corse?
7: Il faut être Corse.
6: Bon, Rachid, je te présente mon ami Olivier.
8: Bonjour, monsieur.
6: Et psy.
8: Je me parle, psy.
9: C'est quoi qui a sauté?
8: Sa maison.
9: Elle est en face, à la maison. Et elle a rien.
2: Une comédie ancrée dans les tensions entre continentaux et habitants de l'île sur fond de projets locaux contestés. Dans un champ de fraises pour l'éternité, Radio Pomsky livre sa dernière bataille. Cultissime radio locale, lovée dans un camping, elle ressemble à celles et ceux qui y résident à l'année et que la vie a cabossé. Alors que la menace d'une expulsion se resserre, l'antenne va devenir le cœur battant d'une communauté où se mêlent destins ordinaires et extraordinaires. Rien n'est encore perdu, chacun va essayer de sauver bien plus qu'un lieu, une certaine idée de l'amour et de l'amitié. Julien Doré fait son cinéma cette semaine avec la diffusion de son concert Le Dernier Pestacle, filmé lors de l'ultime date de sa tournée triomphale. Un spectacle monumental, une scénographie spectaculaire et immersive dans un univers visuel foisonnant, à la fois poétique et onirique, entre humour et émotion. Chaque chanson devient un tableau, alternant moments grandioses et instants plus intimistes. Acclamée par plus d'1 million de spectateurs, cette tournée inoubliable devenue culte s'achève donc au cinéma, offrant une dernière fois un moment d'évasion. Voilà pour les sorties ciné de la semaine, on se retrouve la semaine prochaine.
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0: juin et le 28 juin. Les passages aux urgences pour hyperthermie ont bondi de 715% et ce pour déshydratation de 229%, tandis que SOS Médecins enregistre une hausse de 85% des décès chez les 75 ans et plus. Et justement, quatre départements encore en vigilance orange canicule demain. Il s'agit du Var, des Alpes-Maritimes, de la Corse du Sud et de la Haute-Corse. Et si les températures baissent légèrement ailleurs, la chaleur restera intense dans le sud-est. Le Premier ministre Sébastien Lecornu doit d'ailleurs présider demain à Marseille une cellule interministérielle de crise consacrée à cette canicule. Une réunion qui doit faire le point sur les fortes chaleurs attendues et le risque élevé d'incendie de forêt. On poursuit avec le Parlement qui a définitivement adopté l'actualisation de la loi de programmation militaire portant à 436 milliards d'euros les investissements pour les armées d'ici 2030. Emmanuel Macron souhaite promulguer le texte avant le 14 juillet. À l'international, Donald Trump a affirmé que les discussions indirectes entre les États-Unis et l'Iran sur la dénucléarisation progressaient favorablement. Évoquant de très bonnes réunions à Doha, le président américain s'est montré optimiste. En France, Laurent Wauquiez estime que Bruno Retailleau devra savoir se retirer si sa candidature à la présidentielle ne progresse pas dans les sondages et risque de favoriser la qualification de Jean-Luc Mélenchon. Un appel à témoins a été lancé après la disparition de deux enfants de 8 et 13 ans en Haute-Savoie. Logan et Evan auraient fugué et ont été vus pour la dernière fois près du centre hospitalier Annecy-Genevois. On poursuit avec la comédienne Isabelle Adjani qui a été condamnée en appel à 10 mois de prison avec sursis et 10 000 euros d'amende pour fraude fiscale aggravée. Et c'est moins que la peine initiale qui était de 2 ans avec sursis et 250 000 euros d'amende. Et enfin, deux affiches ce soir pour la Coupe du Monde de football avec l'Angleterre qui affronte en ce moment la République démocratique du Congo.
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2: Pour ce mercredi 1er juillet, encore 4 départements placés par Météo France en vigilance orange pour canicule. Il s'agit des Alpes-Maritimes, de la Corse du Sud, de la Haute-Corse et du Var avec des températures attendues entre 31 et 35.

0: à Bordeaux.
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2: Bonjour à toutes et à tous. On débute avec la qualification tout en douceur et en maîtrise de l'équipe de France de football hier soir à New York. Les Bleus se sont tranquillement débarrassés de la Suède 3-0 en 16e de finale de la Coupe du Monde 2026 grâce à un doublé de Kylian Mbappé et un but de Bresley Barcola. Pour le retour de Didier Deschamps sur le banc tricolore, ce match a été une formalité. Après une ouverture du score juste avant la pause, les Bleus, qui assument donc leur statut de favori, contrairement à ce qu'il s'était passé la veille avec l'élimination des Allemands et des Hollandais dès ces 16e de finale. Et en 8e, la France affrontera le Paraguay samedi à 23h, justement tombeur des Allemands, lundi soir au tir au but. Et lors de cette rencontre face à la Suède, Kylian Mbappé a dépassé le précédent record de Miroslav Klose et ses 16 buts en Coupe du Monde. L'attaquant français en est désormais à 18 buts en 3 éditions. Il revient à une longueur de Léo Messi qui disputera son 16e de finale vendredi soir avec l'Argentine. Et autre record, celui de Michael Olise, encore étincelant hier soir, qui a délivré ses 4e et 5e passes décisives depuis le début du Mondial. Il n'est donc plus qu'à une passe du record de Pelé, établi sur une édition. Et autre qualifié hier soir, le Mexique, pays co-organisateur qui s'est débarrassé de l'Équateur 2-0. Quiñones et Jiménez ont marqué pour la tri. Et puis la Norvège a battu la Côte d'Ivoire 2-1 grâce à un but décisif de Signe Haaland à 4 minutes de la fin du temps réglementaire. Et ce mercredi, 3 nouveaux 16e de finale au programme. Angleterre-République démocratique du Congo à 18h heure française à Atlanta, Belgique-Sénégal à 22h à Seattle. Et puis la nuit prochaine, les États-Unis affronteront la Bosnie-Herzégovine à 2h du matin. En tennis, Louise Boisson a été éliminée dès le premier tour de Wimbledon. Elle s'est inclinée 6-4, 1-6-6-3 face à la numéro 2 mondiale Elena Rybakina. En natation, Léon Marchand déclare forfait pour le reste des championnats de France qui se disputent jusqu'à demain à Saint-Etienne. Le champion français ressent une gêne à l'adducteur droit. Et puis en NBA, LeBron James a annoncé aux Lakers qu'il remplissait pour une saison supplémentaire, mais pas chez eux. L'ailier de 41 ans va quitter le club, peut-être pour Golden State. Affaire à suivre. Voilà, c'est la fin de ce flash. Très belle journée de sport.
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7: Bonsoir, les températures ont à peine commencé à descendre légèrement en France que déjà Météo France annonce à partir de ce week-end une nouvelle vague de chaleur. C'est le troisième épisode en à peine plus d'un mois. Le Premier ministre Sébastien Lecornu se rendra demain à Marseille pour une nouvelle cellule interministérielle de crise consacrée à la mobilisation des services de l'État face à la chaleur et au risque d'incendie. Il se rendra également à l'état-major interministériel de zone de défense et de sécurité. Le ministère de l'Agriculture a annoncé la mise à disposition de prêts de trésorerie pour que les éleveurs adaptent leurs bâtiments aux fortes chaleurs. L'objectif est de les aider à s'équiper en système de brumisation et de ventilation pour se préparer aux prochaines canicules, a déclaré la ministre Annie Genevard. L'inflation a décéléré en juin au sein de la zone euro, la hausse des prix retombant à 2,8% sur un an contre 3,2% le mois précédent, selon des données publiées par Eurostat. L'Institut européen de statistique estime que les prix à la consommation ont ralenti dans le sillage des prix de l'énergie, mais aussi des services et des biens industriels. L'actrice Isabelle Adjani a été condamnée en appel à 10 mois d'emprisonnement avec sursis et à une amende de 10 000 euros. Elle était jugée pour fraude fiscale aggravée par la Cour d'appel de Paris. Celle-ci a donc confirmé sa culpabilité, mais a réduit la peine prononcée. En décembre 2023, le tribunal correctionnel de Paris avait condamné l'actrice à 2 ans d'emprisonnement avec sursis et 250 000 euros d'amende en cause d'une domiciliation fictive au Portugal en 2016 et 2017 et une dissimulation de donations en prêt en 2013. C'est la fin de ce flash, une bonne fin de journée à notre écoute.
0: Allez, bien silence partout, on va tourner. Plus personne ne bouge, s'il vous plaît, moteur.
8: Action. Cette semaine, dans les salles obscures, Supergirl, nouveau chapitre de DC Studios, centré sur une héroïne lancée dans un périple intergalactique entre vengeance et justice. Kara Zor-El doit affronter un adversaire aussi imprévisible que dangereux, tout en faisant équipe à contre-cœur avec un compagnon inattendu.
9: Avec Crypto, on est là l'un pour l'autre. Franchement, je trouvais qu'on avait de la chance. Mais par définition, la chance finit toujours par tourner. Comment je fais?
10: Les brigands transportent l'antidote avec eux. Il lui reste 3 jours.
9: Me laisse pas, s'il te plaît.
10: Fais ce que je te dis. Et évite de mourir.
8: Un film qui reste lié à la mythologie kryptonienne déjà incarnée par Superman. Hugh Jackman à l'affiche cette semaine, dont l'appelait Robin des Bois, un film qui s'éloigne de l'image traditionnelle du justicier populaire pour s'intéresser à un Robin des Bois vieillissant et par son passé marqué par une vie de crime et de violence. Robin, laissé pour mort à l'issue d'un combat qu'il pensait être le dernier, est recueilli par une femme mystérieuse et se voit offrir une ultime chance de rédemption.
11: Les gens parlent de Robin des Bois, comptent ces histoires. Ce ne sont que des mensonges. Ce n'était pas un héros, il était un brigand sanguinaire. Nous étions des monstres. Je suis le hors-la-loi. Robin des Bois.
9: Je vous dois des excuses. Vous m'aviez supplié de vous laisser mourir. Comment vous appelez-vous?
10: Vous pouvez en faire un pour moi?
11: Tu veux un arc? D'accord. Que lui est-il arrivé?
9: Des choses atroces.
8: Un film davantage axé sur la violence passée du personnage et son dernier cheminement. Un film d'animation également avec In Waves, qui met en scène une histoire d'amour, de maladie et de surf à Los Angeles. Eiji, lycéen discret, rencontre Kristen, passionnée de surf. Lui dessine et fait du skateboard. Elle vit au rythme de l'océan. Leur relation prend une autre dimension lorsque Kristen tombe malade, obligeant le couple à affronter l'épreuve avec l'aide de leurs proches et de leur passion commune pour le surf. Permis de détruire embarque Cadmerade et Patrick Timsit en Corse. Dominique tente de concrétiser son rêve sur l'île de Beauté alors que son cabinet médical est encore en chantier et qu'il mène un combat contre une centrale électrique controversée. L'arrivée d'Olivier, son ami psychanalyste en plein divorce, va venir compliquer ce projet de nouvelle vie sur l'île.
12: J'ai tout quitté pour venir m'installer ici. Je fais travailler les gens du coin, je suis sympa avec tout le monde. Je suis pro-Corse à mort. Et qu'est-ce qu'il faut faire ici pour être considéré comme un Corse?
13: Il faut être Corse.
12: Bon, Rachid, je te présente mon ami Olivier.
14: Bonjour, monsieur.
12: Et... Les psys.
14: Je veux pas les psys.
15: C'est quoi qui a sauté?
14: Sa maison.
16: Elle est en face, à la maison. Et elle a rien.
8: Une comédie ancrée dans les tensions entre continentaux et habitants de l'île sur fond de projets locaux contestés. Dans un champ de fraises pour l'éternité, Radio Pomsky livre sa dernière bataille. Cultissime radio locale, lovée dans un camping, elle ressemble à celles et ceux qui y résident à l'année et que la vie a cabossé. Alors que la menace d'une expulsion se resserre, l'antenne va devenir le cœur battant d'une communauté où se mêlent destins ordinaires et extraordinaires. Rien n'est encore perdu, chacun va essayer de sauver bien plus qu'un lieu, une certaine idée de l'amour et de l'amitié. Julien Doré fait son cinéma cette semaine avec la diffusion de son concert Le Dernier Pestacle, filmé lors de l'ultime date de sa tournée triomphale. Un spectacle monumental, une scénographie spectaculaire et immersive dans un univers visuel foisonnant, à la fois poétique et onirique, entre humour et émotion. Chaque chanson devient un tableau, alternant moments grandioses et instants plus intimistes. Acclamée par plus d'un million de spectateurs, cette tournée inoubliable devenue culte s'achève donc au cinéma, offrant une dernière fois un moment d'évasion. Voilà pour les sorties ciné de la semaine, on se retrouve la semaine prochaine.
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13: Bonsoir à tous. Selon un bulletin sanitaire publié ce jour, la canicule a entraîné une forte hausse des recours aux soins entre le 20 et le 28 juin. Les passages aux urgences pour hyperthermie ont bondi de 715% et ce pour déshydratation de 229%, tandis que SOS Médecins enregistre une hausse de 85% des décès chez les 75 ans et plus. Et justement, quatre départements encore en vigilance orange canicule demain. Il s'agit du Var, des Alpes-Maritimes, de la Corse du Sud et de la Haute-Corse. Et si les températures baissent légèrement ailleurs, la chaleur restera intense dans le sud-est. Le Premier ministre Sébastien Lecornu doit d'ailleurs présider demain à Marseille une cellule interministérielle de crise consacrée à cette canicule. Une réunion qui doit faire le point sur les fortes chaleurs attendues et le risque élevé d'incendie de forêt. On poursuit avec le Parlement qui a définitivement adopté l'actualisation de la loi de programmation militaire portant à 436 milliards d'euros les investissements pour les armées d'ici 2030. Emmanuel Macron souhaite promulguer le texte avant le 14 juillet. À l'international, Donald Trump a affirmé que les discussions indirectes entre les États-Unis et l'Iran sur la dénucléarisation progressaient favorablement. Évoquant de très bonnes réunions à Doha, le président américain s'est montré optimiste. En France, Laurent Wauquiez estime que Bruno Retailleau devra savoir se retirer si sa candidature à la présidentielle ne progresse pas dans les sondages et risque de favoriser la qualification de Jean-Luc Mélenchon. Un appel à témoins a été lancé après la disparition de deux enfants de 8 et 13 ans en Haute-Savoie. Logan et Evan auraient fugué et ont été vus pour la dernière fois près du centre hospitalier Annecy-Genevois. On poursuit avec la comédienne Isabelle Adjani qui a été condamnée en appel à 10 mois de prison avec sursis et 10 000 euros d'amende pour fraude fiscale aggravée. Et c'est moins que la peine initiale qui était de 2 ans avec sursis et 250 000 euros d'amende. Et enfin, deux affiches ce soir pour la Coupe du Monde de football avec l'Angleterre qui affronte en ce moment la République démocratique du Congo, tandis que la Belgique défiera le Sénégal à 22h.
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15: Pour ce mercredi 1er juillet, encore 4 départements placés par Météo France en vigilance orange pour canicule. Il s'agit de

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2: Bonjour à toutes et à tous. On débute avec la qualification tout en douceur et en maîtrise de l'équipe de France de football hier soir à New York. Les Bleus se sont tranquillement débarrassés de la Suède 3-0 en 16e de finale de la Coupe du Monde 2026 grâce à un doublé de Kylian Mbappé et un but de Bresley Barcola. Pour le retour de Didier Deschamps sur le banc tricolore, ce match a été une formalité. Après une ouverture du score juste avant la pause, les Bleus, qui assument donc leur statut de favori, contrairement à ce qu'il s'était passé la veille avec l'élimination des Allemands et des Hollandais dès ces 16e de finale. Et en 8e, la France affrontera le Paraguay samedi à 23h, justement, tombeur des Allemands, lundi soir au tir au but. Et lors de cette rencontre face à la Suède, Kylian Mbappé a dépassé le précédent record de Miroslav Klose et ses 16 buts en Coupe du Monde. L'attaquant français en est désormais à 18 buts en 3 éditions. Il revient à une longueur de Léo Messi qui disputera son 16e de finale vendredi soir avec l'Argentine. Et autre record, celui de Michael Olise, encore étincelant hier soir, qui a délivré ses 4e et 5e passes décisives depuis le début du Mondial. Il n'est donc plus qu'à une passe du record de Pelé, établi sur une édition. Et autre qualifié hier soir, le Mexique, pays co-organisateur qui s'est débarrassé de l'Équateur 2-0. Quiñones et Jiménez ont marqué pour la tri. Et puis la Norvège a battu la Côte d'Ivoire 2-1 grâce à un but décisif de Signe Erling Haaland à 4 minutes de la fin du temps réglementaire. Et ce mercredi, 3 nouveaux 16e de finale au programme. Angleterre-République démocratique du Congo à 18h heure française à Atlanta, Belgique-Sénégal à 22h à Seattle. Et puis la nuit prochaine, les États-Unis affronteront la Bosnie-Herzégovine à 2h du matin. En tennis, Louise Boisson a été éliminée dès le premier tour de Wimbledon. Elle s'est inclinée 6-4, 1-6-6-3 face à la numéro 2 mondiale Elena Rybakina. En natation, Léon Marchand déclare forfait pour le reste des championnats de France qui se disputent jusqu'à demain à Saint-Etienne. Le champion français ressent une gêne à l'adducteur droit. Et puis en NBA, LeBron James a annoncé aux Lakers qu'il remplissait pour une saison supplémentaire, mais pas chez eux. L'ailier de 41 ans va quitter le club, peut-être pour Golden State. Affaire à suivre. Voilà, c'est la fin de ce flash. Très belle journée d'espoir.
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7: Bonsoir, les températures ont à peine commencé à descendre légèrement en France que déjà Météo France annonce à partir de ce week-end une nouvelle vague de chaleur. C'est le troisième épisode en à peine plus d'un mois. Le Premier ministre Sébastien Lecornu se rendra demain à Marseille pour une nouvelle cellule interministérielle de crise consacrée à la mobilisation des services de l'État face à la chaleur et au risque d'incendie. Il se rendra également à l'état-major interministériel de zone de défense et de sécurité. Le ministère de l'Agriculture a annoncé la mise à disposition de prêts de trésorerie pour que les éleveurs adaptent leurs bâtiments aux fortes chaleurs. L'objectif est de les aider à s'équiper en système de brumisation et de ventilation pour se préparer aux prochaines canicules, a déclaré la ministre Annie Genevard. L'inflation a décéléré en juin au sein de la zone euro, la hausse des prix retombant à 2,8% sur un an contre 3,2% le mois précédent, selon des données publiées par Eurostat. L'Institut européen de statistique estime que les prix à la consommation ont ralenti dans le sillage des prix de l'énergie, mais aussi des services et des biens industriels. L'actrice Isabelle Adjani a été condamnée en appel à 10 mois d'emprisonnement avec sursis et à une amende de 10 000 euros. Elle était jugée pour fraude fiscale aggravée par la Cour d'appel de Paris. Celle-ci a donc confirmé sa culpabilité, mais a réduit la peine prononcée. En décembre 2023, le tribunal correctionnel de Paris avait condamné l'actrice à 2 ans d'emprisonnement avec sursis et 250 000 euros d'amende en cause d'une domiciliation fictive au Portugal en 2016 et 2017 et une dissimulation de donations en prêt en 2013. C'est la fin de ce flash, une bonne fin de journée à notre écoute.
0: Allez, bien silence partout, on va tourner. Plus personne ne bouge, s'il vous plaît, moteur.
4: Action. Cette semaine, dans les salles obscures, Supergirl, nouveau chapitre de DC Studios, centré sur une héroïne lancée dans un périple intergalactique entre vengeance et justice. Kara Zor-El doit affronter un adversaire aussi imprévisible que dangereux, tout en faisant équipe à contre-cœur avec un compagnon inattendu.
8: Avec Crypto, on est là l'un pour l'autre. Franchement, je trouvais qu'on avait de la chance. Mais par définition, la chance finit toujours par tourner.
9: Crypto ?
8: Comment je fais ?
10: Les brigands transportent l'antidote avec eux. Il lui reste 3 jours.
8: Me laisse pas, s'il te plaît.
10: Fais ce que je te dis.
8: Et évite de mourir.
4: Un film qui reste lié à la mythologie kryptonienne déjà incarnée par Superman. Hugh Jackman à l'affiche cette semaine, dont l'appelait Robin des Bois, un film qui s'éloigne de l'image traditionnelle du justicier populaire pour s'intéresser à un Robin des Bois vieillissant et par son passé marqué par une vie de crime et de violence. Robin, laissé pour mort à l'issue d'un combat qu'il pensait être le dernier, est recueilli par une femme mystérieuse et se voit offrir une ultime chance de rédemption.
11: Les gens parlent de Robin des Bois, comptent ces histoires. Ce ne sont que des mensonges. Ce n'était pas un héros, il était un brigand sanguinaire. Nous étions des monstres. Je suis le hors-la-loi. Robin des Bois.
8: Je vous dois des excuses. Vous m'aviez supplié de vous laisser mourir. Comment vous appelez-vous ?
10: Vous pouvez en faire un pour moi ?
11: Tu veux un arc ? D'accord. Que lui est-il arrivé ?
8: Des choses atroces.
4: Un film davantage axé sur la violence passée du personnage et son dernier cheminement. Un film d'animation également avec In Waves, qui met en scène une histoire d'amour, de maladie et de surf à Los Angeles. Eiji, lycéen discret, rencontre Kristen, passionnée de surf. Lui dessine et fait du skateboard. Elle vit au rythme de l'océan. Leur relation prend une autre dimension lorsque Kristen tombe malade, obligeant le couple à affronter l'épreuve avec l'aide de leurs proches et de leur passion commune pour le surf. Permis de détruire embarque Cadmerade et Patrick Timsit en Corse. Dominique tente de concrétiser son rêve sur l'île de Beauté alors que son cabinet médical est encore en chantier et qu'il mène un combat contre une centrale électrique controversée. L'arrivée d'Olivier, son ami psychanalyste en plein divorce, va venir compliquer ce projet de nouvelle vie sur l'île.
12: J'ai tout quitté pour venir m'installer ici. Je fais travailler les gens du coin, je suis sympa avec tout le monde. Je suis pro-Corse à mort. Mais qu'est-ce qu'il faut faire ici pour être considéré comme un Corse ?
13: Là, faut être Corse.
12: Bon, Rachid, je te présente mon ami Olivier.
14: Bonjour, monsieur.
12: Et... les psys.
14: Je me parle, les psys.
15: C'est quoi qui a sauté ?
14: Sa maison.
15: Elle est en face, à la maison. Et elle a rien.
4: Une comédie ancrée dans les tensions entre continentaux et habitants de l'île sur fond de projet local contesté. Dans un champ de fraises pour l'éternité, Radio Pomsky livre sa dernière bataille. Cultissime radio locale, lovée dans un camping, elle ressemble à celles et ceux qui y résident à l'année et que la vie a cabossé. Alors que la menace d'une expulsion se resserre, l'antenne va devenir le cœur battant d'une communauté où se mêlent destins ordinaires et extraordinaires. Rien n'est encore perdu, chacun va essayer de sauver bien plus qu'un lieu, une certaine idée de l'amour et de l'amitié.
9: Julien Doré fait son cinéma cette semaine avec la diffusion de son concert Le Dernier Pestacle, filmé lors de l'ultime date de sa tournée triomphale. Un spectacle monumental, une scénographie spectaculaire et immersive dans un univers visuel foisonnant, à la fois poétique et onirique, entre humour et émotion. Chaque chanson devient un tableau, alternant moments grandioses et instants plus intimistes. Acclamée par plus d'un million de spectateurs, cette tournée inoubliable devenue culte s'achève donc au cinéma, offrant une dernière fois un moment d'évasion. Voilà pour les sorties ciné de la semaine, on se retrouve la semaine prochaine.
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13: Bonsoir à tous. Selon un bulletin sanitaire publié ce jour, la canicule a entraîné une forte hausse des recours aux soins entre le 20 et le 28 juin. Les passages aux urgences pour hyperthermie ont bondi de 715% et ce pour déshydratation de 229%, tandis que SOS Médecins enregistre une hausse de 85% des décès chez les 75 ans et plus. Et justement, quatre départements encore en vigilance orange canicule demain. Il s'agit du Var, des Alpes-Maritimes, de la Corse du Sud et de la Haute-Corse. Et si les températures baissent légèrement ailleurs, la chaleur restera intense dans le sud-est. Le Premier ministre Sébastien Lecornu doit d'ailleurs présider demain à Marseille une cellule interministérielle de crise consacrée à cette canicule. Une réunion qui doit faire le point sur les fortes chaleurs attendues et le risque élevé d'incendie de forêt. On poursuit avec le Parlement qui a définitivement adopté l'actualisation de la loi de programmation militaire portant à 436 milliards d'euros les investissements pour les armées d'ici 2030. Emmanuel Macron souhaite promulguer le texte avant le 14 juillet. À l'international, Donald Trump a affirmé que les discussions indirectes entre les États-Unis et l'Iran sur la dénucléarisation progressaient favorablement. Évoquant de très bonnes réunions à Doha, le président américain s'est montré optimiste. En France, Laurent Wauquiez estime que Bruno Retailleau devra savoir se retirer si sa candidature à la présidentielle ne progresse pas dans les sondages et risque de favoriser la qualification de Jean-Luc Mélenchon. Un appel à témoins a été lancé après la disparition de deux enfants de 8 et 13 ans en Haute-Savoie. Logan et Evan auraient fugué et ont été vus pour la dernière fois près du centre hospitalier Annecy-Genevois. On poursuit avec la comédienne Isabelle Adjani qui a été condamnée en appel à 10 mois de prison avec sursis et 10 000 euros d'amende pour fraude fiscale aggravée. Et c'est moins que la peine initiale qui était de 2 ans avec sursis et 250 000 euros d'amende. Et enfin, deux affiches ce soir pour la Coupe du Monde de football avec l'Angleterre qui affronte en ce moment la République démocratique du Congo, tandis que la Belgique défiera le Sénégal à 22h.
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16: Pour ce mercredi 1er juillet, encore 4 départements placés par Météo France en vigilance orange pour canicule.
17: 20h30.
16: Maritime de la Corse du Sud, de la Haute-Corse et du Var avec des températures attendues entre 31 et 35.

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1: Bonjour à toutes et à tous. On débute avec la qualification tout en douceur et en maîtrise de l'équipe de France de football hier soir à New York. Les Bleus se sont tranquillement débarrassés de la Suède 3-0 en 16e de finale de la Coupe du Monde 2026 grâce à un doublé de Kylian Mbappé et un but de Bresley Barcola. Pour le retour de Didier Deschamps sur le banc tricolore, ce match a été une formalité. Après une ouverture du score juste avant la pause, les Bleus, qui assument donc leur statut de favori, contrairement à ce qui s'était passé la veille avec l'élimination des Allemands et des Hollandais dès ces 16e de finale. Et en 8e, la France affrontera le Paraguay samedi à 23h, justement, tombeur des Allemands, lundi soir au tir au but. Et lors de cette rencontre face à la Suède, Kylian Mbappé a dépassé le précédent record de Miroslav Klose et ses 16 buts en Coupe du Monde. L'attaquant français en est désormais à 18 buts en 3 éditions. Il revient à une longueur de Léo Messi, qui disputera son 16e de finale vendredi soir avec l'Argentine. Et autre record, celui de Michael Olise, encore étincelant hier soir, qui a délivré ses 4e et 5e passes décisives depuis le début du Mondial. Il n'est donc plus qu'à une passe du record de Pelé, établi sur une édition. Et autre qualifié hier soir, le Mexique, pays co-organisateur qui s'est débarrassé de l'Équateur 2-0. Quiñones et Jiménez ont marqué pour la tri. Et puis la Norvège a battu la Côte d'Ivoire 2-1 grâce à un but décisif de Signe Erling Haaland à 4 minutes de la fin du temps réglementaire. Et ce mercredi, 3 nouveaux 16e de finale au programme. Angleterre, République démocratique du Congo à 18h heure française à Atlanta. Belgique, Sénégal à 22h à Seattle. Et puis la nuit prochaine, les États-Unis affronteront la Bosnie-Herzégovine à 2h du matin. En tennis, Loïse Boisson a été éliminée dès le premier tour de Wimbledon. Elle s'est inclinée 6-4, 1-6-6-3 face à la numéro 2 mondiale Elena Rybakina. En natation, Léon Marchand déclare forfait pour le reste des championnats de France qui se disputent jusqu'à demain à Saint-Etienne. Le champion français ressent une gêne à l'adducteur droit. Et puis en NBA, LeBron James a annoncé aux Lakers qu'il rempilait pour une saison supplémentaire, mais pas chez eux. L'ailier de 41 ans va quitter le club, peut-être pour Golden State. Affaire à suivre. Voilà, c'est la fin de ce flash. Très belle journée de sport.
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6: Bonsoir, les températures ont à peine commencé à descendre légèrement en France que déjà Météo France annonce à partir de ce week-end une nouvelle vague de chaleur. C'est le troisième épisode en à peine plus d'un mois. Le Premier ministre Sébastien Lecornu se rendra demain à Marseille pour une nouvelle cellule interministérielle de crise consacrée à la mobilisation des services de l'État face à la chaleur et au risque d'incendie. Il se rendra également à l'état-major interministériel de zone de défense et de sécurité. Le ministère de l'Agriculture a annoncé la mise à disposition de prêts de trésorerie pour que les éleveurs adaptent leurs bâtiments aux fortes chaleurs. L'objectif est de les aider à s'équiper en système de brumisation et de ventilation pour se préparer aux prochaines canicules, a déclaré la ministre Annie Genevard. L'inflation a décéléré en juin au sein de la zone euro, la hausse des prix retombant à 2,8% sur un an contre 3,2% le mois précédent, selon des données publiées par Eurostat. L'Institut européen de statistique estime que les prix à la consommation ont ralenti dans le sillage des prix de l'énergie, mais aussi des services et des biens industriels. L'actrice Isabelle Adjani a été condamnée en appel à 10 mois d'emprisonnement avec sursis et à une amende de 10 000 euros. Elle était jugée pour fraude fiscale aggravée par la Cour d'appel de Paris. Celle-ci a donc confirmé sa culpabilité, mais a réduit la peine prononcée. En décembre 2023, le tribunal correctionnel de Paris avait condamné l'actrice à 2 ans d'emprisonnement avec sursis et 250 000 euros d'amende en cause d'une domiciliation fictive au Portugal en 2016 et 2017 et une dissimulation de donations en prêt en 2013. C'est la fin de ce flash, une bonne fin de journée à notre écoute.
7: Allez, bien silence partout, on va tourner. 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
8: Cette semaine, dans les salles obscures, Supergirl, le nouveau chapitre de DC Studios, centré sur une héroïne lancée dans un périple intergalactique entre vengeance et justice. Kara Zor-El doit affronter un adversaire aussi imprévisible que dangereux, tout en faisant équipe à contre-cœur avec un compagnon inattendu.
9: Avec Crypto, on est là l'un pour l'autre. Franchement, je trouvais qu'on avait de la chance. Par définition, la chance finit toujours par tourner. Crypto ? Comment je fais ?
10: Les brigands transportent l'antidote avec eux. Il lui reste 3 jours.
9: Me laisse pas, s'il te plaît.
10: Fais ce que je te dis. Et évite de mourir.
8: Un film qui reste lié à la mythologie kryptonienne déjà incarnée par Superman. Hugh Jackman à l'affiche cette semaine, dont l'appelait Robin des Bois, un film qui s'éloigne de l'image traditionnelle du justicier populaire pour s'intéresser à un Robin des Bois vieillissant et par son passé marqué par une vie de crime et de violence. Robin laissé pour mort à l'issue d'un combat qu'il pensait être le dernier, recueilli par une femme mystérieuse.

0: Comment vous appelez-vous?
1: Vous pouvez en faire un pour moi?
2: Tu veux un arc? D'accord. Que lui est-il arrivé?
0: Des choses atroces.
3: Un film davantage axé sur la violence passée du personnage et son dernier cheminement. Un film d'animation également avec In Waves, qui met en scène une histoire d'amour, de maladie et de surf à Los Angeles. Eiji, lycéen discret, rencontre Kristen, passionnée de surf. Lui dessine et fait du skateboard. Elle vit au rythme de l'océan. Leur relation prend une autre dimension lorsque Kristen tombe malade, obligeant le couple à affronter l'épreuve avec l'aide de leurs proches et de leur passion commune pour le surf. Permis de détruire embarque Cadmerade et Patrick Timsit en Corse. Dominique tente de concrétiser son rêve sur l'île de Beauté alors que son cabinet médical est encore en chantier et qu'il mène un combat contre une centrale électrique controversée. L'arrivée d'Olivier, son ami psychanalyste en plein divorce, va venir compliquer ce projet de nouvelle vie sur l'île.
4: J'ai tout quitté pour venir m'installer ici. Je fais travailler les gens du coin, je suis sympa avec tout le monde. Je suis pro-Corse à mort. Et qu'est-ce qu'il faut faire ici pour être considéré comme un Corse?
5: Là, faut être Corse.
4: Bon, Achille, je te présente mon ami Olivier.
6: Bonjour, monsieur.
4: Les psy.
6: J'aime pas les psy.
5: C'est quoi qui a sauté?
6: Sa maison.
5: Elle est en face, à la maison. Et elle a rien.
3: Une comédie ancrée dans les tensions entre continentaux et habitants de l'île sur fond de projet local contesté. Dans un champ de fraises pour l'éternité, Radio Pomsky livre sa dernière bataille. Cultissime radio locale, lovée dans un camping, elle ressemble à celles et ceux qui y résident à l'année et que la vie a cabossé. Alors que la menace d'une expulsion se resserre, l'antenne va devenir le cœur battant d'une communauté où se mêlent destins ordinaires et extraordinaires. Rien n'est encore perdu, chacun va essayer de sauver bien plus qu'un lieu, une certaine idée de l'amour et de l'amitié. Julien Deray fait son cinéma cette semaine avec la diffusion de son concert Le Dernier Pestacle, filmé lors de l'ultime date de sa tournée triomphale. Un spectacle monumental, une scénographie spectaculaire et immersive dans un univers visuel foisonnant à la fois poétique et onirique, entre humour et émotion. Chaque chanson devient un tableau alternant moments grandioses et instants plus intimistes. Acclamée par plus d'un million de spectateurs, cette tournée inoubliable devenue culte s'achève donc au cinéma, offrant une dernière fois un moment d'évasion. Voilà pour les sorties ciné de la semaine, on se retrouve la semaine prochaine.
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8: Bonsoir à tous. Selon un bulletin sanitaire publié ce jour, la canicule a entraîné une forte hausse des recours aux soins entre le 20 et le 28 juin. Les passages aux urgences pour hyperthermie ont bondi de 715% et ce pour déshydratation de 229%, tandis que SOS Médecins enregistre une hausse de 85% des décès chez les 75 ans et plus. Et justement, quatre départements encore en vigilance orange canicule demain. Il s'agit du Var, des Alpes-Maritimes, de la Corse du Sud et de la Haute-Corse. Et si les températures baissent légèrement ailleurs, la chaleur restera intense dans le sud-est. Le Premier ministre Sébastien Lecornu doit d'ailleurs présider demain à Marseille une cellule interministérielle de crise consacrée à cette canicule. Une réunion qui doit faire le point sur les fortes chaleurs attendues et le risque élevé d'incendie de forêt. On poursuit avec le Parlement qui a définitivement adopté l'actualisation de la loi de programmation militaire portant à 436 milliards d'euros les investissements pour les armées d'ici 2030. Emmanuel Macron souhaite promulguer le texte avant le 14 juillet. À l'international, Donald Trump a affirmé que les discussions indirectes entre les États-Unis et l'Iran sur la dénucléarisation progressaient favorablement. Évoquant de très bonnes réunions à Doha, le président américain s'est montré optimiste. En France, Laurent Wauquiez estime que Bruno Retailleau devra savoir se retirer si sa candidature à la présidentielle ne progresse pas dans les sondages et risque de favoriser la qualification de Jean-Luc Mélenchon. Un appel à témoins a été lancé après la disparition de deux enfants de 8 et 13 ans en Haute-Savoie. Logan et Evan auraient fugué et ont été vus pour la dernière fois près du centre hospitalier Annecy-Genevois. On poursuit avec la comédienne Isabelle Adjani qui a été condamnée en appel à 10 mois de prison avec sursis et 10 000 euros d'amende pour fraude fiscale aggravée. Et c'est moins que la peine initiale qui a été de 2 ans avec sursis et 250 000 euros d'amende. Et enfin, deux affiches ce soir pour la Coupe du Monde de football avec l'Angleterre qui affronte en ce moment la République démocratique du Congo tandis que la Belgique défiera le Sénégal à 22h.
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9: Pour ce mercredi 1er juillet, encore 4 départements placés par Météo France en vigilance orange pour canicule. Il s'agit

0: jusqu'à 28 à Bordeaux.
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2: Bonjour à toutes et à tous. On débute avec la qualification tout en douceur et en maîtrise de l'équipe de France de football hier soir à New York. Les Bleus se sont tranquillement débarrassés de la Suède 3-0 en 16e de finale de la Coupe du Monde 2026 grâce à un doublé de Kylian Mbappé et un but de Bresley Barcola. Pour le retour de Didier Deschamps sur le banc tricolore, ce match a été une formalité. Après une ouverture du score juste avant la pause, les Bleus, qui assument donc leur statut de favori, contrairement à ce qu'il s'était passé la veille avec l'élimination des Allemands et des Hollandais dès ces 16e de finale. Et en 8e, la France affrontera le Paraguay samedi à 23h, justement, tombeur des Allemands, lundi soir au tir au but. Et lors de cette rencontre face à la Suède, Kylian Mbappé a dépassé le précédent record de Miroslav Klose et ses 16 buts en Coupe du Monde. L'attaquant français en est désormais à 18 buts en 3 éditions. Il revient à une longueur de Léo Messi qui disputera son 16e de finale vendredi soir avec l'Argentine. Et autre record, celui de Michael Olise, encore étincelant hier soir, qui a délivré ses 4e et 5e passes décisives depuis le début du Mondial. Il n'est donc plus qu'à une passe du record de Pelé, établi sur une édition. Et autre qualifié hier soir, le Mexique, pays co-organisateur qui s'est débarrassé de l'Équateur 2-0. Quiñones et Jiménez ont marqué pour la tri. Et puis la Norvège a battu la Côte d'Ivoire 2-1 grâce à un but décisif de Signe Erling Haaland à 4 minutes de la fin du temps réglementaire. Et ce mercredi, 3 nouveaux 16e de finale au programme. Angleterre-République démocratique du Congo à 18h heure française à Atlanta, Belgique-Sénégal à 22h à Seattle. Et puis la nuit prochaine, les États-Unis affronteront la Bosnie-Herzégovine à 2h du matin. En tennis, Loïse Boisson a été éliminée dès le premier tour de Wimbledon. Elle s'est inclinée 6-4, 1-6-6-3 face à la numéro 2 mondiale Elena Rybakina. En natation, Léon Marchand déclare forfait pour le reste des championnats de France qui se disputent jusqu'à demain à Saint-Etienne. Le champion français ressent une gêne à l'adducteur droit. Et puis en NBA, LeBron James a annoncé aux Lakers qu'il remplissait pour une saison supplémentaire, mais pas chez eux. L'ailier de 41 ans va quitter le club, peut-être pour Golden State. Affaire à suivre. Voilà, c'est la fin de ce flash. Très belle journée de sport.
3: Louis XIV naît en 1638. On l'appelle le roi soleil. Il devient roi en 1643, à seulement 5 ans. Sa mère, Anne d'Autriche, gouverne d'abord comme régente. Mazarin, son ministre, l'aide à consolider son pouvoir. En 1661, après la mort de Mazarin, Louis XIV dirige seul. Il installe la cour à Versailles, symbole de sa grandeur. Il centralise le pouvoir, affaiblit la noblesse et impose l'autorité royale. Son règne dure 72 ans, le plus long de l'histoire de France. Il mène plusieurs guerres pour agrandir le royaume. Ces conflits coûtent cher et fatiguent le pays. Louis XIV protège aussi les arts. Il soutient Molière, Lully, Racine et de grands artistes. Versailles devient un centre culturel et politique majeur. Il meurt en 1715, à l'âge de 76 ans. Il laisse un royaume puissant, mais affaibli par la guerre et la dette. Louis XIV reste l'image du roi absolu, le monarque qui incarne la France.
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7: Bonsoir, les températures ont à peine commencé à descendre légèrement en France que déjà Météo France annonce à partir de ce week-end une nouvelle vague de chaleur. C'est le troisième épisode en à peine plus d'un mois. Le Premier ministre Sébastien Lecornu se rendra demain à Marseille pour une nouvelle cellule interministérielle de crise consacrée à la mobilisation des services de l'État face à la chaleur et au risque d'incendie. Il se rendra également à l'état-major interministériel de zone de défense et de sécurité. Le ministère de l'Agriculture a annoncé la mise à disposition de prêts de trésorerie pour que les éleveurs adaptent leurs bâtiments aux fortes chaleurs. L'objectif est de les aider à s'équiper en système de brumisation et de ventilation pour se préparer aux prochaines canicules, a déclaré la ministre Annie Genevard. L'inflation a décéléré en juin au sein de la zone euro, la hausse des prix retombant à 2,8% sur un an contre 3,2% le mois précédent, selon des données publiées par Eurostat. L'Institut européen de statistique estime que les prix à la consommation ont ralenti dans le sillage des prix de l'énergie, mais aussi des services et des biens industriels. L'actrice Isabelle Adjani a été condamnée en appel à 10 mois d'emprisonnement avec sursis et à une amende de 10 000 euros. Elle était jugée pour fraude fiscale aggravée par la Cour d'appel de Paris. Celle-ci a donc confirmé sa culpabilité mais a réduit la peine prononcée. En décembre 2023, le tribunal correctionnel de Paris avait condamné l'actrice à 2 ans d'emprisonnement avec sursis et 250 000 euros d'amende en cause d'une domiciliation fictive au Portugal en 2016 et 2017 et une dissimulation de donations en prêt en 2013. C'est la fin de ce flash, une bonne fin de journée à notre écoute.
8: 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Plus personne ne bouge, s'il vous plaît, moteur.
9: Action. Cette semaine, dans les salles obscures, Supergirl, nouveau chapitre de DC Studios, centré sur une héroïne lancée dans un périple intergalactique entre vengeance et justice. Kara Zor-El doit affronter un adversaire aussi imprévisible que dangereux tout en faisant équipe à contre-cœur avec un compagnon inattendu.

0: définition, la chance finit toujours par tourner. Comment je fais?
1: Les brigands transportent l'antidote avec eux. Il lui reste 3 jours.
0: Me laisse pas, s'il te plaît.
1: Fais ce que je te dis. Et évite de mourir.
2: Un film qui reste lié à la mythologie kryptonienne déjà incarnée par Superman. Hugh Jackman à l'affiche cette semaine, dont l'appelait Robin des Bois, un film qui s'éloigne de l'image traditionnelle du justicier populaire pour s'intéresser à un Robin des Bois vieillissant, hanté par son passé et marqué par une vie de crime et de violence. Robin, laissé pour mort à l'issue d'un combat qu'il pensait être le dernier, est recueilli par une femme mystérieuse et se voit offrir une ultime chance de rédemption.
3: Les gens parlent de Robin des Bois, comptent ces histoires. Ce ne sont que des mensonges. Ce n'était pas un héros, il était un brigand sanguinaire. Nous étions des monstres. Je suis le hors-la-loi. Robin des Bois.
4: Je vous dois des excuses. Vous m'aviez supplié de vous laisser mourir. Comment vous appelez-vous?
1: Vous pouvez en faire un pour moi?
3: Tu veux un arc? D'accord. Que lui est-il arrivé?
4: Des choses atroces.
2: Un film davantage axé sur la violence passée du personnage et son dernier cheminement. Un film d'animation également avec In Waves, qui met en scène une histoire d'amour, de maladie et de surf à Los Angeles. Eiji, lycéen discret, rencontre Kristen, passionnée de surf. Lui dessine et fait du skateboard. Elle vit au rythme de l'océan. Leur relation prend une autre dimension lorsque Kristen tombe malade, obligeant le couple à affronter l'épreuve avec l'aide de leurs proches et de leur passion commune pour le surf. Permis de détruire embarque Cadmerade et Patrick Timsit en Corse. Dominique tente de concrétiser son rêve sur l'île de Beauté alors que son cabinet médical est encore en chantier et qu'il mène un combat contre une centrale électrique controversée. L'arrivée d'Olivier, son ami psychanalyste en plein divorce, va venir compliquer ce projet de nouvelle vie sur l'île.
5: J'ai tout quitté pour venir m'installer ici. Je fais travailler les gens du coin, je suis sympa avec tout le monde. Je suis pro-Corse à mort. Et qu'est-ce qu'il faut faire ici pour être considéré comme un Corse?
6: Il faut être Corse.
5: Bon, Rachid, je te présente mon ami Olivier.
7: Bonjour, monsieur.
5: Et... Les psy.
7: Je me parle, les psy.
8: C'est quoi qui a sauté?
7: Sa maison.
8: Elle est en face, à la maison. Et elle a rien.
2: Une comédie ancrée dans les tensions entre continentaux et habitants de l'île sur fond de projet local contesté. Dans un champ de fraises pour l'éternité, Radio Pomsky livre sa dernière bataille. Cultissime radio locale, lovée dans un camping, elle ressemble à celles et ceux qui y résident à l'année et que la vie a cabossé. Alors que la menace d'une expulsion se resserre, l'antenne va devenir le cœur battant d'une communauté où se mêlent destins ordinaires et extraordinaires. Rien n'est encore perdu, chacun va essayer de sauver bien plus qu'un lieu, une certaine idée de l'amour et de l'amitié. Julien Doré fait son cinéma cette semaine avec la diffusion de son concert, le dernier Pestacle, filmé lors de l'ultime date de sa tournée triomphale. Un spectacle monumental, une scénographie spectaculaire et immersive dans un univers visuel foisonnant à la fois poétique et onirique, entre humour et émotion. Chaque chanson devient un tableau alternant moments grandioses et instants plus intimistes. Acclamée par plus d'1 million de spectateurs, cette tournée inoubliable devenue culte s'achève donc au cinéma, offrant une dernière fois un moment d'évasion. Voilà pour les sorties ciné de la semaine, on se retrouve la semaine prochaine.
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0: hypothermie ont bondi de 715% et ce pour déshydratation de 229%, tandis que SOS Médecins enregistre une hausse de 85% des décès chez les 75 ans et plus. Et justement, quatre départements encore en vigilance orange canicule demain. Il s'agit du Var, des Alpes-Maritimes, de la Corse du Sud et de la Haute-Corse. Et si les températures baissent légèrement ailleurs, la chaleur restera intense dans le Sud-Est. Le Premier ministre Sébastien Lecornu doit d'ailleurs présider demain à Marseille une cellule interministérielle de crise consacrée à cette canicule. Une réunion qui doit faire le point sur les fortes chaleurs attendues et le risque élevé d'incendie de forêt. On poursuit avec le Parlement qui a définitivement adopté l'actualisation de la loi de programmation militaire portant à 436 milliards d'euros les investissements pour les armées d'ici 2030. Emmanuel Macron souhaite promulguer le texte avant le 14 juillet. À l'international, Donald Trump a affirmé que les discussions indirectes entre les États-Unis et l'Iran sur la dénucléarisation progressaient favorablement. Évoquant de très bonnes réunions à Doha, le président américain s'est montré optimiste. En France, Laurent Wauquiez estime que Bruno Retailleau devra savoir se retirer si sa candidature à la présidentielle ne progresse pas dans les sondages et risque de favoriser la qualification de Jean-Luc Mélenchon. Un appel à témoins a été lancé après la disparition de deux enfants de 8 et 13 ans en Haute-Savoie. Logan et Evan auraient fugué et ont été vus pour la dernière fois près du centre hospitalier Annecy-Genevois. On poursuit avec la comédienne Isabelle Adjani qui a été condamnée en appel à 10 mois de prison avec sursis et 10 000 euros d'amende pour fraude fiscale aggravée. Et c'est moins que la peine initiale qui était de 2 ans avec sursis et 250 000 euros d'amende. Et enfin, deux affiches ce soir pour la Coupe du Monde de football avec l'Angleterre qui affronte en ce moment la République démocratique du Congo tandis que la Belgique défiera le Sénégal à 22h.
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2: Pour ce mercredi 1er juillet, encore 4 départements placés par Météo France en vigilance orange pour canicule. Il s'agit des Alpes-Maritimes, de la Corse du Sud, de la Haute-Corse et du Var avec des températures attendues entre 31 et 35

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1: Bonjour à toutes et à tous. On débute avec la qualification tout en douceur et en maîtrise de l'équipe de France de football hier soir à New York. Les Bleus se sont tranquillement débarrassés de la Suède 3-0 en 16e de finale de la Coupe du Monde 2026 grâce à un doublé de Kylian Mbappé et un but de Bresley Barcola. Pour le retour de Didier Deschamps sur le banc tricolore, ce match a été une formalité. Après une ouverture du score juste avant la pause, les Bleus, qui assument donc leur statut de favori, contrairement à ce qu'il s'était passé la veille avec l'élimination des Allemands et des Hollandais dès ces 16e de finale. Et en 8e, la France affrontera le Paraguay samedi à 23h, justement, tombeur des Allemands, lundi soir au tir au but. Et lors de cette rencontre face à la Suède, Kylian Mbappé a dépassé le précédent record de Miroslav Klose et ses 16 buts en Coupe du Monde. L'attaquant français en est désormais à 18 buts en 3 éditions. Il revient à une longueur de Léo Messi, qui disputera son 16e de finale vendredi soir avec l'Argentine. Et autre record, celui de Michael Olise, encore étincelant hier soir, qui a délivré ses 4e et 5e passes décisives depuis le début du Mondial. Il n'est donc plus qu'à une passe du record de Pelé, établi sur une édition. Et autre qualifié hier soir, le Mexique, pays co-organisateur qui s'est débarrassé de l'Équateur 2-0. Quiñones et Jiménez ont marqué pour la tri. Et puis la Norvège a battu la Côte d'Ivoire 2-1 grâce à un but décisif de Erling Haaland à 4 minutes de la fin du temps réglementaire. Et ce mercredi, 3 nouveaux 16e de finale au programme. Angleterre, République démocratique du Congo à 18h heure française à Atlanta. Belgique, Sénégal à 22h à Seattle. Et puis la nuit prochaine, les États-Unis affronteront la Bosnie-Herzégovine à 2h du matin. En tennis, Loïse Boisson a été éliminée dès le premier tour de Wimbledon. Elle s'est inclinée 6-4, 1-6-6-3 face à la numéro 2 mondiale Elena Rybakina. En natation, Léon Marchand déclare forfait pour le reste des championnats de France qui se disputent jusqu'à demain à Saint-Etienne. Le champion français ressent une gêne à l'adducteur droit. Et puis en NBA, LeBron James a annoncé aux Lakers qu'il rempilait pour une saison supplémentaire, mais pas chez eux. L'ailier de 41 ans va quitter le club, peut-être pour Golden State. Affaire à suivre. Voilà, c'est la fin de ce flash. Très belle journée de sport.
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6: Bonsoir, les températures ont à peine commencé à descendre légèrement en France que déjà Météo France annonce à partir de ce week-end une nouvelle vague de chaleur. C'est le troisième épisode en à peine plus d'un mois. Le Premier ministre Sébastien Lecornu se rendra demain à Marseille pour une nouvelle cellule interministérielle de crise consacrée à la mobilisation des services de l'État face à la chaleur et au risque d'incendie. Il se rendra également à l'état-major interministériel de zone de défense et de sécurité. Le ministère de l'Agriculture a annoncé la mise à disposition de prêts de trésorerie pour que les éleveurs adaptent leurs bâtiments aux fortes chaleurs. L'objectif est de les aider à s'équiper en système de brumisation et de ventilation pour se préparer aux prochaines canicules, a déclaré la ministre Annie Genevard. L'inflation a décéléré en juin au sein de la zone euro, la hausse des prix retombant à 2,8% sur un an contre 3,2% le mois précédent, selon des données publiées par Eurostat. L'Institut européen de statistique estime que les prix et la consommation ont ralenti dans le sillage des prix de l'énergie, mais aussi des services et des biens industriels. L'actrice Isabelle Adjani a été condamnée en appel à 10 mois d'emprisonnement avec sursis et à une amende de 10 000 euros. Elle était jugée pour fraude fiscale aggravée par la Cour d'appel de Paris. Celle-ci a donc confirmé sa culpabilité, mais a réduit la peine prononcée. En décembre 2023, le tribunal correctionnel de Paris avait condamné l'actrice à 2 ans d'emprisonnement avec sursis et 250 000 euros d'amende en cause d'une domiciliation fictive au Portugal en 2016 et 2017 et une dissimulation de donations en prêt en 2013. C'est la fin de ce flash, une bonne fin de journée à notre écoute.
7: Allez, bien silence partout, on va tourner. Les personnes ne bougent, s'il vous plaît, moteur.
8: Cette semaine, dans les salles obscures, Supergirl, nouveau chapitre de DC Studios, centré sur une héroïne lancée dans un périple intergalactique entre vengeance et justice. Kara Zor-El doit affronter un adversaire aussi imprévisible que dangereux, tout en faisant équipe à contre-cœur avec un compagnon inattendu.
9: Avec Crypto, on est là l'un pour l'autre. Franchement, je trouvais qu'on avait de la chance. Par définition, la chance finit toujours par tourner. Comment je fais?
10: Les brigands transportent l'antidote avec eux. Il lui reste 3 jours.
9: Me laisse pas, s'il te plaît.
10: Fais ce que je te dis. Et évite de mourir.
8: Un film qui reste lié à la mythologie kryptonienne déjà incarnée par Superman. Hugh Jackman à l'affiche cette semaine, dont l'appelait Robin des Bois, un film qui s'éloigne de l'image traditionnelle du justicier populaire pour s'intéresser à un Robin des Bois vieillissant et par son passé marqué par une vie de crimes et de violence. Robin, laissé pour mort à l'issue d'un combat qu'il pensait être le dernier, est recueilli par une femme mystérieuse et se voit offrir une ultime chance de rédemption.
11: Les gens parlent de Robin des Bois, content ses histoires. Ce ne sont que des mensonges. Ce n'était pas un héros, il était un brigand sanguinaire. Nous étions des monstres. Je suis le hors-la-loi. Robin des Bois.
9: Je vous dois des excuses. Vous m'aviez supplié de vous laisser mourir. Comment vous appelez-vous?
10: Vous pouvez en faire un pour moi?
11: Tu veux un arc? D'accord. Que lui est-il arrivé?
9: Des choses atroces.
8: Un film davantage axé sur la violence passée du personnage et son dernier cheminement. Un film d'animation également avec In Waves qui met en scène une histoire d'amour, de maladie et de surf à Los Angeles. AJ, lycéen discret, rencontre Kristen, passionnée de surf. Lui dessine et fait du skateboard. Elle vit au rythme de l'océan. Leur relation prend une autre dimension lorsque Kristen tombe malade, obligeant le couple à affronter l'épreuve avec l'aide de leurs proches et de leur passion commune pour le surf. Permis de détruire embarque Cadmerade et Patrick Timsit en Corse. Dominique tente de concrétiser son rêve sur l'île de Beauté alors que son cabinet médical est encore en chantier et qu'il mène un combat contre une centrale électrique controversée. L'arrivée d'Olivier, son ami psychanalyste en plein divorce, va venir compliquer ce projet de nouvelle vie sur l'île.
12: J'ai tout quitté pour venir m'installer ici. Je fais travailler les gens du coin, je suis sympa avec tout le monde. Je suis pro-Corse à mort. Et qu'est-ce qu'il faut faire ici pour être considéré comme un Corse?
13: Là, faut être Corse.
12: Bon, Achille, je te présente mon ami Olivier.
14: Bonjour, monsieur.
12: Et... il est psy.
14: Je me parle, psy.
13: C'est quoi qui a sauté?
14: Sa maison.
13: Elle est en face, à la maison. Et elle a rien.
8: Une comédie ancrée dans les tensions entre continentaux et habitants de l'île sur fond de projet local contesté. Dans un champ de fraises pour l'éternité, Radio Pomsky livre sa dernière bataille. Cultissime radio locale lovée dans un camping, elle ressemble à celles et ceux qui y résident à l'année et que la vie a cabossé. Alors que la menace d'une expulsion se resserre, l'antenne va devenir le cœur battant d'une communauté où se mêlent destins ordinaires et extraordinaires. Rien n'est encore perdu, chacun va essayer de sauver bien plus qu'un lieu, une certaine idée de l'amour et de l'amitié. Julien Doré fait son cinéma cette semaine avec la diffusion de son concert Le Dernier Pays. spectacle filmé lors de l'ultime date de sa tournée triomphale. Un spectacle monumental, une scénographie spectaculaire et immersive dans un univers visuel foisonnant à la fois poétique et onirique entre humour et émotion. Chaque chanson devient un tableau alternant moments grandioses et instants plus intimistes. Acclamée par plus d'un million de spectateurs, cette tournée inoubliable devenue culte s'achève donc au cinéma, offrant une dernière fois un moment d'évasion. Voilà pour les sorties ciné de la semaine, on se retrouve la semaine prochaine.
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15: Bonsoir à tous. Selon un bulletin sanitaire publié ce jour, la canicule a entraîné une forte hausse des recours aux soins entre le 20 et le 28 juin. Les passages aux urgences pour hyperthermie ont bondi de 715% et ce pour déshydratation de 229%, tandis que SOS Médecins enregistre une hausse de 85% des décès chez les 75 ans et plus. Et justement, quatre départements encore en vigilance orange canicule demain. Il s'agit du Var, des Alpes-Maritimes, de la Corse du Sud et de la Haute-Corse. Et si les températures baissent légèrement ailleurs, la chaleur restera intense dans le sud-est. Le Premier ministre Sébastien Lecornu doit d'ailleurs présider demain à Marseille une cellule interministérielle de crise consacrée à cette canicule. Une réunion qui doit faire le point sur les fortes chaleurs attendues et le risque élevé d'incendie de forêt. On poursuit avec le Parlement qui a définitivement adopté l'actualisation de la loi de programmation militaire portant à 436 milliards d'euros les investissements pour les armées d'ici 2030. Emmanuel Macron souhaite promulguer le texte avant le 14 juillet. À l'international, Donald Trump a affirmé que les discussions indirectes entre les États-Unis et l'Iran sur la dénucléarisation progressaient favorablement. Évoquant de très bonnes réunions à Doha, le président américain s'est montré optimiste. En France, Laurent Wauquiez estime que Bruno Retailleau devra savoir se retirer si sa candidature à la présidentielle ne progresse pas dans les sondages et risque de favoriser la qualification de Jean-Luc Mélenchon. Un appel à témoins a été lancé après la disparition de deux enfants de 8 et 13 ans en Haute-Savoie. Logan et Evan auraient fugué et ont été vus pour la dernière fois près du centre hospitalier Annecy-Genevois. On poursuit avec la comédienne Isabelle Adjani qui a été condamnée en appel à 10 mois de prison avec sursis et 10 000 euros d'amende pour fraude fiscale aggravée. Et c'est moins que la peine initiale qui a été de 2 ans avec sursis et 250 000 euros d'amende. Et enfin, deux affiches ce soir pour la Coupe du Monde de football avec l'Angleterre qui affronte en ce moment la République démocratique du Congo tandis que la Belgique défiera le Sénégal à 22h.
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16: Pour ce mercredi 1er juillet, encore 4 départements placés par Météo France en vigilance orange pour canicule. Il s'agit des Alpes-Maritimes, de la Corse du Sud, de la Haute-Corse et du Var avec des températures attendues entre 31 et

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1: Bonjour à toutes et à tous, on débute avec la qualification tout en douceur et en maîtrise de l'équipe de France de football hier soir à New York. Les Bleus se sont tranquillement débarrassés de la Suède 3-0 en 16e de finale de la Coupe du Monde 2026 grâce à un doublé de Kylian Mbappé et un but de Bradley Barcola. Pour le retour de Didier Deschamps sur le banc tricolore, ce match a été une formalité. Après une ouverture du score juste avant la pause, les Bleus, qui assument donc leur statut de favori, contrairement à ce qu'il s'était passé la veille avec l'élimination des Allemands et des Hollandais dès ces 16e de finale. Et en 8e, la France affrontera le Paraguay samedi à 23h, justement, tombeur des Allemands, lundi soir au tir au but. Et lors de cette rencontre face à la Suède, Kylian Mbappé a dépassé le précédent record de Miroslav Klose et ses 16 buts en Coupe du Monde. L'attaquant français en est désormais à 18 buts en 3 éditions. Il revient à une longueur de Léo Messi qui disputera son 16e de finale vendredi soir avec l'Argentine. Et autre record, celui de Michael Olise, encore étincelant hier soir, qui a délivré ses 4e et 5e passes décisives depuis le début du Mondial. Il n'est donc plus qu'à une passe du record de Pelé, établi sur une édition. Et autre qualifié hier soir, le Mexique, pays co-organisateur qui s'est débarrassé de l'Équateur 2-0. Quiñones et Jiménez ont marqué pour la tri. Et puis la Norvège a battu la Côte d'Ivoire 2-1 grâce à un but décisif de Signer Lingaland à 4 minutes de la fin du temps réglementaire. Et ce mercredi, 3 nouveaux 16e de finale au programme. Angleterre, République démocratique du Congo à 18h heure française à Atlanta. Belgique, Sénégal à 22h à Seattle. Et puis la nuit prochaine, les États-Unis affronteront la Bosnie-Herzégovine à 2h du matin. En tennis, Loïse Boisson a été éliminée dès le premier tour de Wimbledon. Elle s'est inclinée 6-4, 1-6, 6-3 face à la numéro 2 mondiale Elena Rybakina. En natation, Léon Marchand déclare forfait pour le reste des championnats de France qui se disputent jusqu'à demain à Saint-Etienne. Le champion français ressent une gêne à l'adducteur droit. Et puis en NBA, LeBron James a annoncé aux Lakers qu'il remplissait pour une saison supplémentaire, mais pas chez eux. L'ailier de 41 ans va quitter le club, peut-être pour Golden State. Affaire à suivre. Voilà, c'est la fin de ce flash. Très belle journée de sport.
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7: Bonsoir, les températures ont à peine commencé à descendre légèrement en France que déjà Météo France annonce à partir de ce week-end une nouvelle vague de chaleur. C'est le troisième épisode en à peine plus d'un mois. Le Premier ministre Sébastien Lecornu se rendra demain à Marseille pour une nouvelle cellule interministérielle de crise consacrée à la mobilisation des services de l'État face à la chaleur et au risque d'incendie. Il se rendra également à l'état-major interministériel de zone de défense et de sécurité. Le ministère de l'Agriculture a annoncé la mise à disposition de prêts de trésorerie pour que les éleveurs adaptent leurs bâtiments aux fortes chaleurs. L'objectif est de les aider à s'équiper en système de brumisation et de ventilation pour se préparer aux prochaines canicules, a déclaré la ministre Annie Genevard. L'inflation a décéléré en juin au sein de la zone euro, la hausse des prix retombant à 2,8% sur un an contre 3,2% le mois précédent, selon des données publiées par Eurostat. L'Institut européen de statistique estime que les prix à la consommation ont ralenti dans le sillage des prix de l'énergie, mais aussi des services et des biens industriels. L'actrice Isabelle Adjani a été condamnée en appel à 10 mois d'emprisonnement avec sursis et à une amende de 10 000 euros. Elle était jugée pour fraude fiscale aggravée par la Cour d'appel de Paris. Celle-ci a donc confirmé sa culpabilité, mais a réduit la peine prononcée. En décembre 2023, le tribunal correctionnel de Paris avait condamné l'actrice à 2 ans d'emprisonnement avec sursis et 250 000 euros d'amende. En cause, une domiciliation fictive au Portugal en 2016 et 2017 et une dissimulation de donations en prêt en 2013. C'est la fin de ce flash, une bonne fin de journée à notre écoute.
4: Allez, bien silence partout, on va tourner. Les personnes ne bougent, s'il vous plaît, moteur.
3: Action. Cette semaine, dans les salles obscures, Supergirl, nouveau chapitre de DC Studios, centré sur une héroïne lancée dans un périple intergalactique entre vengeance et justice. Kara Zor-El doit affronter un adversaire aussi imprévisible que dangereux, tout en faisant équipe à contre-cœur avec un compagnon inattendu.

0: définition, la chance finit toujours par tourner. Comment je fais?
1: Les brigands transportent l'antidote avec eux. Il lui reste 3 jours.
0: Me laisse pas, s'il te plaît.
1: Fais ce que je te dis. Et évite de mourir.
2: Un film qui reste lié à la mythologie kryptonienne déjà incarnée par Superman. Hugh Jackman à l'affiche cette semaine, dont l'appelait Robin des Bois, un film qui s'éloigne de l'image traditionnelle du justicier populaire pour s'intéresser à un Robin des Bois vieillissant et par son passé marqué par une vie de crimes et de violence. Robin, laissé pour mort à l'issue d'un combat qu'il pensait être le dernier, est recueilli par une femme mystérieuse et se voit offrir une ultime chance de rédemption.
3: Les gens parlent de Robin des Bois, content ses histoires. Ce ne sont que des mensonges. Ce n'était pas un héros, il était un brigand sanguinaire. Nous étions des monstres. Je suis le hors-la-loi. Robin des Bois.
4: Je vous dois des excuses. Vous m'aviez supplié de vous laisser mourir. Comment vous appelez-vous?
1: Vous pouvez en faire un pour moi?
3: Tu veux un arc? D'accord. Que lui est-il arrivé?
4: Des choses atroces.
2: Un film davantage axé sur la violence passée du personnage et son dernier cheminement. Un film d'animation également avec In Waves, qui met en scène une histoire d'amour, de maladie et de surf à Los Angeles. Eiji, lycéen discret, rencontre Kristen, passionnée de surf. Lui dessine et fait du skateboard. Elle vit au rythme de l'océan. Leur relation prend une autre dimension lorsque Kristen tombe malade, obligeant le couple à affronter l'épreuve avec l'aide de leurs proches et de leur passion commune pour le surf. Permis de détruire embarque Cadmerade et Patrick Timsit en Corse. Dominique tente de concrétiser son rêve sur l'île de Beauté, alors que son cabinet médical est encore en chantier et qu'il mène un combat contre une centrale électrique controversée. L'arrivée d'Olivier, son ami psychanalyste en plein divorce, va venir compliquer ce projet de nouvelle vie sur l'île.
5: J'ai tout quitté pour venir m'installer ici. Je fais travailler les gens du coin, je suis sympa avec tout le monde. Je suis pro-Corse, à mort. Et qu'est-ce qu'il faut faire ici pour être considéré comme un Corse?
6: Il faut être Corse.
5: Bon, Rachid, je te présente mon ami Olivier.
7: Bonjour, monsieur. Et...
5: Les psy.
7: Je me parle, les psy.
8: C'est quoi qui a sauté?
7: Sa maison.
8: Elle est en face, à la maison. Et elle a rien.
2: Une comédie ancrée dans les tensions entre continentaux et habitants de l'île sur fond de projets locaux contestés. Dans un champ de fraises pour l'éternité, Radio Pomsky livre sa dernière bataille. Cultissime radio locale lovée dans un camping, elle ressemble à celles et ceux qui y résident à l'année et que la vie a cabossé. Alors que la menace d'une expulsion se resserre, l'antenne va devenir le cœur battant d'une communauté où se mêlent destins ordinaires et extraordinaires. Rien n'est encore perdu, chacun va essayer de sauver bien plus qu'un lieu, une certaine idée de l'amour et de l'amitié. Julien Doré fait son cinéma cette semaine avec la diffusion de son concert Le Dernier Pestacle, filmé lors de l'ultime date de sa tournée triomphale. Un spectacle monumental, une scénographie spectaculaire et immersive dans un univers visuel foisonnant à la fois poétique et onirique, entre humour et émotion. Chaque chanson devient un tableau alternant moments grandioses et instants plus intimistes. Acclamé par plus d'un million de spectateurs, cette tournée inoubliable devenue culte s'achève donc au cinéma, offrant une dernière fois un moment d'évasion. Voilà pour les sorties ciné de la semaine, on se retrouve la semaine prochaine.
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20 et le 28 juin. Les passages aux urgences pour hyperthermie ont bondi de 715% et ce pour déshydratation de 229%, tandis que SOS Médecins enregistre une hausse de 85% des décès chez les 75 ans et plus. Et justement, 4 départements encore en vigilance orange canicule demain. Il s'agit du Var, des Alpes-Maritimes, de la Corse du Sud et de la Haute-Corse. Et si les températures baissent légèrement ailleurs, la chaleur restera intense dans le Sud-Est. Le Premier ministre Sébastien Lecornu doit d'ailleurs présider demain à Marseille une cellule interministérielle de crise consacrée à cette canicule. Une réunion qui doit faire le point sur les fortes chaleurs attendues et le risque élevé d'incendie de forêt. On poursuit avec le Parlement qui a définitivement adopté l'actualisation de la loi de programmation militaire portant à 436 milliards d'euros les investissements pour les armées d'ici 2030. Emmanuel Macron souhaite promulguer le texte avant le 14 juillet. À l'international, Donald Trump a affirmé que les discussions indirectes entre les États-Unis et l'Iran sur la dénucléarisation progressaient favorablement. Évoquant de très bonnes réunions à Doha, le président américain s'est montré optimiste. En France, Laurent Wauquiez estime que Bruno Retailleau devra savoir se retirer si sa candidature à la présidentielle ne progresse pas dans les sondages et risque de favoriser la qualification de Jean-Luc Mélenchon. Un appel à témoins a été lancé après la disparition de deux enfants de 8 et 13 ans en Haute-Savoie. Logan et Evan auraient fugué et ont été vus pour la dernière fois près du centre hospitalier Annecy-Genevois. On poursuit avec la comédienne Isabelle Adjani qui a été condamnée en appel à 10 mois de prison avec sursis et 10 000 euros d'amende pour fraude fiscale aggravée. Et c'est moins que la peine initiale qui était de 2 ans avec sursis et 250 000 euros d'amende. Et enfin, deux affiches ce soir pour la Coupe du Monde de football avec l'Angleterre qui affronte en ce moment la République démocratique du Congo tandis que la Belgique défiera le Sénégal à 22h.

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1: Bonjour à toutes et à tous, on débute avec la qualification tout en douceur et en maîtrise de l'équipe de France de football hier soir à New York. Les Bleus se sont tranquillement débarrassés de la Suède 3-0 en 16e de finale de la Coupe du Monde 2026 grâce à un doublé de Kylian Mbappé et un but de Bradley Barcola. Pour le retour de Didier Deschamps sur le banc tricolore, ce match a été une formalité. Après une ouverture du score juste avant la pause, les Bleus, qui assument donc leur statut de favori, contrairement à ce qu'il s'était passé la veille avec l'élimination des Allemands et des Hollandais dès ces 16e de finale. Et en 8e, la France affrontera le Paraguay samedi à 23h, justement, tombeur des Allemands, lundi soir au tir au but. Et lors de cette rencontre face à la Suède, Kylian Mbappé a dépassé le précédent record de Miroslav Klose et ses 16 buts en Coupe du Monde. L'attaquant français en est désormais à 18 buts en 3 éditions. Il revient à une longueur de Léo Messi qui disputera son 16e de finale vendredi soir avec l'Argentine. Et autre record, celui de Michael Olise, encore étincelant hier soir, qui a délivré ses 4e et 5e passes décisives depuis le début du Mondial. Il n'est donc plus qu'à une passe du record de Pelé, établi sur une édition. Et autre qualifié hier soir, le Mexique, pays co-organisateur qui s'est débarrassé de l'Équateur 2-0. Quiñones et Jiménez ont marqué pour la tri. Et puis la Norvège a battu la Côte d'Ivoire 2-1 grâce à un but décisif de Signer Lingaland à 4 minutes de la fin du temps réglementaire. Et ce mercredi, 3 nouveaux 16e de finale au programme. Angleterre, République démocratique du Congo à 18h heure française à Atlanta. Belgique, Sénégal à 22h à Seattle. Et puis la nuit prochaine, les États-Unis affronteront la Bosnie-Herzégovine à 2h du matin. En tennis, Loïse Boisson a été éliminée dès le premier tour de Wimbledon. Elle s'est inclinée 6-4, 1-6-6-3 face à la numéro 2 mondiale Elena Rybakina. En natation, Léon Marchand déclare forfait pour le reste des championnats de France qui se disputent jusqu'à demain à Saint-Etienne. Le champion français ressent une gêne à l'adducteur droit. Et puis en NBA, LeBron James a annoncé aux Lakers qu'il remplit pour une saison supplémentaire, mais pas chez eux. L'ailier de 41 ans va quitter le club, peut-être pour Golden State. Affaire à suivre. Voilà, c'est la fin de ce flash. Très belle journée de sport.
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9: Bonsoir, les températures ont à peine commencé à descendre légèrement en France que déjà Météo France annonce à partir de ce week-end une nouvelle vague de chaleur. C'est le troisième épisode en à peine plus d'un mois. Le Premier ministre Sébastien Lecornu se rendra demain à Marseille pour une nouvelle cellule interministérielle de crise consacrée à la mobilisation des services de l'État face à la chaleur et au risque d'incendie. Il se rendra également à l'état-major interministériel de zone de défense et de sécurité. Le ministère de l'Agriculture a annoncé la mise à disposition de prêts de trésorerie pour que les éleveurs adaptent leurs bâtiments aux fortes chaleurs. L'objectif est de les aider à s'équiper en système de brumisation et de ventilation pour se préparer aux prochaines canicules, a déclaré la ministre Annie Genevard. L'inflation a décéléré en juin au sein de la zone euro, la hausse des prix retombant à 2,8% sur un an contre 3,2% le mois précédent, selon des données publiées par Eurostat. L'Institut européen de statistique estime que les prix à la consommation ont ralenti dans le sillage des prix de l'énergie, mais aussi des services et des biens industriels. L'actrice Isabelle Adjani a été condamnée en appel à 10 mois d'emprisonnement avec sursis et à une amende de 10 000 euros. Elle était jugée pour fraude fiscale aggravée par la Cour d'appel de Paris. Celle-ci a donc confirmé sa culpabilité, mais a réduit la peine prononcée. En décembre 2023, le tribunal correctionnel de Paris avait condamné l'actrice à 2 ans d'emprisonnement avec sursis et 250 000 euros d'amende. En cause, une domiciliation fictive au Portugal en 2016 et 2017 et une dissimulation de donations en prêt en 2013. C'est la fin de ce flash, une bonne fin de journée à notre écoute.
4: Allez, bien silence partout, on va tourner. Les personnes ne bougent, s'il vous plaît, moteur.
5: Action. Cette semaine, dans les salles obscures, Supergirl, nouveau chapitre de DC Studios, centré sur une héroïne lancée dans un périple intergalactique entre vengeance et justice. Kara Zor-El doit affronter un adversaire aussi imprévisible que dangereux, tout en faisant équipe à contre-cœur avec un compagnon inattendu.
8: Avec Crypto, on est là l'un pour l'autre. Franchement, je trouvais qu'on avait de la chance.
10: 21h30.
8: Mais par définition, la chance finit toujours par tourner.
11: Comment je fais?
12: Les brigands transportent l'antidote avec eux. Il lui reste 3 jours.
11: Me laisse pas, s'il te plaît.
8: Fais ce que je te dis.
11: Et évite de mourir.
5: Un film qui reste lié à la mythologie kryptonienne déjà incarnée par Superman. Hugh Jackman à l'affiche cette semaine, dont l'appelait Robin des Bois, un film qui s'éloigne de l'image traditionnelle du justicier populaire pour s'intéresser à un Robin des Bois vieillissant et par son passé marqué par une vie de crimes et de violence. Robin, laissé pour mort à l'issue d'un combat qu'il pensait être le dernier, est recueilli par une femme mystérieuse et se voit offrir une ultime chance de rédemption.
13: Les gens parlent de Robin des Bois, content ses histoires. Ce ne sont que des mensonges. Ce n'était pas un héros, il était un brigand sanguinaire. Nous étions des monstres. Je suis le hors-la-loi. Robin des Bois.
14: Je vous dois des excuses. Vous m'aviez supplié de vous laisser mourir. Comment vous appelez-vous?
12: Vous pouvez en faire un pour moi?
13: Tu veux un arc? D'accord. Que lui est-il arrivé?
14: Des choses atroces.
5: Un film davantage axé sur la violence passée du personnage et son dernier cheminement. Un film d'animation également avec In Waves, qui met en scène une histoire d'amour, de maladie et de surf à Los Angeles. Eiji, lycéen discret, rencontre Kristen, passionnée de surf. Lui dessine et fait du skateboard. Elle vit au rythme de l'océan. Leur relation prend une autre dimension lorsque Kristen tombe malade, obligeant le couple à affronter l'épreuve avec l'aide de leurs proches et de leur passion commune pour le surf. Permis de détruire embarque Cadmerade et Patrick Timsit en Corse. Dominique tente de concrétiser son rêve sur l'île de Beauté, alors que son cabinet médical est encore en chantier et qu'il mène un combat contre une centrale électrique controversée. L'arrivée d'Olivier, son ami psychanalyste en plein divorce, va venir compliquer ce projet de nouvelle vie sur l'île.
15: J'ai tout quitté pour venir m'installer ici. Je fais travailler les gens du coin, je suis sympa avec tout le monde. Je suis pro-Corse, à mort. Et qu'est-ce qu'il faut faire ici pour être considéré comme un Corse?
16: Il faut être Corse.
15: Bon, Rachid, je te présente mon ami Olivier.
17: Bonjour, monsieur. Et...
15: les psy.
17: Je me parle, les psy.
18: C'est quoi qui a sauté?
17: Sa maison.
18: Elle est en face, à la maison. Et elle a rien.
5: Une comédie ancrée dans les tensions entre continentaux et habitants de l'île sur fond de projets locaux contestés. Dans un champ de fraises pour l'éternité, Radio Pomsky livre sa dernière bataille. Cultissime radio locale, lovée dans un camping, elle ressemble à celles et ceux qui y résident à l'année et que la vie a cabossé. Alors que la menace d'une expulsion se resserre, l'antenne va devenir le cœur battant d'une communauté où se mêlent destins ordinaires et extraordinaires. Rien n'est encore perdu, chacun va essayer de sauver bien plus qu'un lieu, une certaine idée de l'amour et de l'amitié.
10: Julien Doré fait son cinéma cette semaine avec la diffusion de son concert Le Dernier Pestacle, filmé lors de l'ultime date de sa tournée triomphale. Un spectacle monumental, une scénographie spectaculaire et immersive dans un univers visuel foisonnant à la fois poétique et onirique, entre humour et émotion. Chaque chanson devient un tableau, alternant moments grandioses et instants plus intimistes. Acclamée par plus d'un million de spectateurs, cette tournée inoubliable devenue culte s'achève donc au cinéma, offrant une dernière fois un moment d'évasion. Voilà pour les sorties ciné de la semaine, on se retrouve la semaine prochaine.
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20 et le 28 juin. Les passages aux urgences pour hyperthermie ont bondi de 715% et ce pour déshydratation de 229%, tandis que SOS Médecins enregistre une hausse de 85% des décès chez les 75 ans et plus. Et justement, 4 départements encore en vigilance orange canicule demain. Il s'agit du Var, des Alpes-Maritimes, de la Corse du Sud et de la Haute-Corse. Et si les températures baissent légèrement ailleurs, la chaleur restera intense dans le Sud-Est. Le Premier ministre Sébastien Lecornu doit d'ailleurs présider demain à Marseille une cellule interministérielle de crise consacrée à cette canicule. Une réunion qui doit faire le point sur les fortes chaleurs attendues et le risque élevé d'incendie de forêt. On poursuit avec le Parlement qui a définitivement adopté l'actualisation de la loi de programmation militaire portant à 436 milliards d'euros les investissements pour les armées d'ici 2030. Emmanuel Macron souhaite promulguer le texte avant le 14 juillet. À l'international, Donald Trump a affirmé que les discussions indirectes entre les États-Unis et l'Iran sur la dénucléarisation progressaient favorablement. Évoquant de très bonnes réunions à Doha, le président américain s'est montré optimiste. En France, Laurent Wauquiez estime que Bruno Retailleau devra savoir se retirer si sa candidature à la présidentielle ne progresse pas dans les sondages et risque de favoriser la qualification de Jean-Luc Mélenchon.

0: hospitalier Annecy-Genevois. On poursuit avec la comédienne Isabelle Adjani qui a été condamnée en appel à 10 mois de prison avec sursis et 10 000 euros d'amende pour fraude fiscale aggravée. Et c'est moins que la peine initiale qui a été de 2 ans avec sursis et 250 000 euros d'amende. Et enfin, deux affiches ce soir pour la Coupe du Monde de football avec l'Angleterre qui affronte en ce moment la République démocratique du Congo tandis que la Belgique défiera le Sénégal à 22h.
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2: Pour ce mercredi 1er juillet, encore 4 départements placés par Météo France en vigilance orange pour canicule. Il s'agit des Alpes-Maritimes, de la Corse du Sud, de la Haute-Corse et du Var avec des températures attendues entre 31 et 35.

0: à Bordeaux.
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2: Bonjour à toutes et à tous, on débute avec la qualification tout en douceur et en maîtrise de l'équipe de France de football hier soir à New York. Les Bleus se sont tranquillement débarrassés de la Suède 3-0 en 16e de finale de la Coupe du Monde 2026 grâce à un doublé de Kylian Mbappé et un but de Bradley Barcola. Pour le retour de Didier Deschamps sur le banc tricolore, ce match a été une formalité. Après une ouverture du score juste avant la pause, les Bleus, qui assument donc leur statut de favori, contrairement à ce qu'il s'était passé la veille avec l'élimination des Allemands et des Hollandais dès ces 16e de finale. Et en 8e, la France affrontera le Paraguay samedi à 23h, justement, tombeur des Allemands, lundi soir au tir au but. Et lors de cette rencontre face à la Suède, Kylian Mbappé a dépassé le précédent record de Miroslav Klose et ses 16 buts en Coupe du Monde. L'attaquant français en est désormais à 18 buts en 3 éditions. Il revient à une longueur de Léo Messi qui disputera son 16e de finale vendredi soir avec l'Argentine. Et autre record, celui de Michael Olise, encore étincelant hier soir, qui a délivré ses 4e et 5e passes décisives depuis le début du Mondial. Il n'est donc plus qu'à une passe du record de Pelé établi sur une édition. Et autre qualifié hier soir, le Mexique, pays co-organisateur qui s'est débarrassé de l'Équateur 2-0. Quiñones et Jiménez ont marqué pour la tri. Et puis la Norvège a battu la Côte d'Ivoire 2-1 grâce à un but décisif des signes Erling Haaland à 4 minutes de la fin du temps réglementaire. Et ce mercredi, 3 nouveaux 16e de finale au programme. Angleterre-République démocratique du Congo à 18h heure française à Atlanta, Belgique-Sénégal à 22h à Seattle. Et puis la nuit

0: State. Affaire à suivre. Voilà, c'est la fin de ce flash. Très belle journée de sport.
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7: Bonsoir, les températures ont à peine commencé à descendre légèrement en France que déjà Météo France annonce à partir de ce week-end une nouvelle vague de chaleur. C'est le 3e épisode en à peine plus d'un mois. Le Premier ministre Sébastien Lecornu se rendra demain à Marseille pour une nouvelle cellule interministérielle de crise consacrée à la mobilisation des services de l'État face à la chaleur et au risque d'incendie. Il se rendra également à l'état-major interministériel de zone de défense et de sécurité. Le ministère de l'Agriculture a annoncé la mise à disposition de prêts de trésorerie pour que les éleveurs adaptent leurs bâtiments aux fortes chaleurs. L'objectif est de les aider à s'équiper en système de brumisation et de ventilation pour se préparer aux prochaines canicules, a déclaré la ministre Annie Genevard. L'inflation a décéléré en juin au sein de la zone euro, la hausse des prix retombant à 2,8% sur un an contre 3,2% le mois précédent, selon des données publiées par Eurostat. L'Institut européen de statistique estime que les prix à la consommation ont ralenti dans le sillage des prix de l'énergie, mais aussi des services et des biens industriels. L'actrice Isabelle Adjani a été condamnée en appel à 10 mois d'emprisonnement avec sursis et à une amende de 10 000 euros. Elle était jugée pour fraude fiscale aggravée par la Cour d'appel de Paris. Celle-ci a donc confirmé sa culpabilité mais a réduit la peine prononcée. En décembre 2023, le tribunal correctionnel de Paris avait condamné l'actrice à 2 ans d'emprisonnement avec sursis et 250 000 euros d'amende en cause d'une domiciliation fictive au Portugal en 2016 et 2017 et une dissimulation de donation en prêt en 2013. C'est la fin de ce flash, une bonne fin de journée à notre écoute.
8: Allez, bien silence partout, on va tourner. Plus personne ne bouge, s'il vous plaît, moteur.
9: Action. Cette semaine, dans les salles obscures, Supergirl, nouveau chapitre de DC Studios, centré sur une héroïne lancée dans un périple intergalactique entre vengeance et justice. Kara Zor-El doit affronter un adversaire aussi imprévisible que dangereux, tout en faisant équipe à contre-cœur avec un compagnon inattendu.
10: Avec Crypto, on est là l'un pour l'autre. Franchement, je trouvais qu'on avait de la chance. Par définition, la chance finit toujours par tourner. Crypto ? Comment je fais ?
11: Les brigands transportent l'antidote avec eux. Il lui reste 3 jours.
10: Me laisse pas, s'il te plaît.
11: Fais ce que je te dis. Et évite de mourir.
9: Un film qui reste lié à la mythologie kryptonienne déjà incarnée par Superman. Hugh Jackman à l'affiche cette semaine, dont l'appelait Robin des Bois, un film qui s'éloigne de l'image traditionnelle du justicier populaire pour s'intéresser à un Robin des Bois vieillissant hanté par son passé.

0: marqué par une vie de crime et de violence. Robin, laissé pour mort à l'issue d'un combat qu'il pensait être le dernier, est recueilli par une femme mystérieuse et se voit offrir une ultime chance de rédemption.
1: Les gens parlent de Robin des Bois, comptent ses histoires. Ce ne sont que des mensonges. Ce n'était pas un héros, il était un brigand sanguinaire. Nous étions des monstres. Je suis le hors-la-loi. Robin des Bois.
2: Je vous dois des excuses. Vous m'aviez supplié de vous laisser mourir. Comment vous appelez-vous ?
3: Vous pouvez en faire un pour moi ?
1: Tu veux un arc ? D'accord. Que lui est-il arrivé ?
2: Des choses atroces.
0: Un film davantage axé sur la violence passée du personnage et son dernier cheminement. Un film d'animation également avec In Waves, qui met en scène une histoire d'amour, de maladie et de surf à Los Angeles. Eiji, lycéen discret, rencontre Kristen, passionnée de surf. Lui dessine et fait du skateboard. Elle vit au rythme de l'océan. Leur relation prend une autre dimension lorsque Kristen tombe malade, obligeant le couple à affronter l'épreuve avec l'aide de leurs proches et de leur passion commune pour le surf. Permis de détruire embarque Cadmerade et Patrick Timsit en Corse. Dominique tente de concrétiser son rêve sur l'île de Beauté alors que son cabinet médical est encore en chantier et qu'il mène un combat contre une centrale électrique controversée. L'arrivée d'Olivier, son ami psychanalyste en plein divorce, va venir compliquer ce projet de nouvelle vie sur l'île.
4: J'ai tout quitté pour venir m'installer ici. Je fais travailler les gens du coin, je suis sympa avec tout le monde. Je suis pro-Corse à mort. Et qu'est-ce qu'il faut faire ici pour être considéré comme un Corse ?
5: Il faut être Corse.
4: Bon, Achille, je te présente mon ami Olivier.
6: Bonjour, monsieur.
4: Et... Les psy.
6: Je me parle, les psy.
5: C'est quoi qui a sauté ?
6: Sa maison.
5: Elle est en face, à la maison. Et elle a rien.
0: Une comédie ancrée dans les tensions entre continentaux et habitants de l'île sur fond de projet local contesté. Dans un champ de fraises pour l'éternité, Radio Pomsky livre sa dernière bataille. Cultissime radio locale lovée dans un camping, elle ressemble à celles et ceux qui y résident à l'année et que la vie a cabossé. Alors que la menace d'une expulsion se resserre, l'antenne va devenir le cœur battant d'une communauté où se mêlent destins ordinaires et extraordinaires. Rien n'est encore perdu, chacun va essayer de sauver bien plus qu'un lieu, une certaine idée de l'amour et de l'amitié. Julien Doré fait son cinéma cette semaine avec la diffusion de son concert Le Dernier Pestacle, filmé lors de l'ultime date de sa tournée triomphale. Un spectacle monumental, une scénographie spectaculaire et immersive dans un univers visuel foisonnant à la fois poétique et onirique, entre humour et émotion. Chaque chanson devient un tableau, alternant moments grandioses et instants plus intimistes. Acclamé par plus d'un million de spectateurs, cette tournée inoubliable devenue culte s'achève donc au cinéma, offrant une dernière fois un moment d'évasion. Voilà pour les sorties ciné de la semaine, on se retrouve la semaine prochaine.
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8: Les Rolling Stones naissent à Londres en 1962. Le groupe est fondé par Mick Jagger et Keith Richards, rejoint rapidement par Brian Jones, Charlie Watts et Bill Wyman. Inspirés par le blues américain et le rhythm and blues, ils développent un son brut, énergique, provocateur. Dès le milieu des années 1960, les Rolling Stones deviennent les rivaux directs des Beatles. Leur image est plus rebelle, plus sombre. Des titres comme Satisfaction, Painted Black ou Sympathy for the Devil marquent leur ascension mondiale. En 1969, Brian Jones meurt. La même année, le groupe se produit au festival d'Altamont Free Concert, un événement resté célèbre pour ses violences. Les années 1970 consacrent leur statut de légende du rock avec des albums majeurs comme Sticky Fingers et Exile on Main Street. Malgré les tensions internes, les changements de formation et les excès, le groupe continue d'évoluer. Ronnie Wood rejoint le groupe en 1975. Charlie Watts reste le pilier rythmique jusqu'à sa mort en 2021. Au fil des décennies, les Rolling Stones deviennent l'un des groupes les plus durables de l'histoire. Leur tournée mondiale attire des millions de spectateurs. Leur influence traverse les générations et façonne durablement le rock. Aujourd'hui encore, Mick Jagger et Keith Richards incarne l'esprit des Rolling Stones, une musique libre, électrique et profondément ancrée dans l'histoire du rock.
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0: Les passages aux urgences pour hyperthermie ont bondi de 715% et ce pour déshydratation de 229%, tandis que SOS Médecins enregistre une hausse de 85% des décès chez les 75 ans et plus. Et justement, quatre départements encore en vigilance orange canicule demain. Il s'agit du Var, des Alpes-Maritimes, de la Corse du Sud et de la Haute-Corse. Et si les températures baissent légèrement ailleurs, la chaleur restera intense dans le Sud-Est. Le Premier ministre Sébastien Lecornu doit d'ailleurs présider demain à Marseille une cellule interministérielle de crise consacrée à cette canicule. Une réunion qui doit faire le point sur les fortes chaleurs attendues et le risque élevé d'incendie de forêt. On poursuit avec le Parlement qui a définitivement adopté l'actualisation de la loi de programmation militaire portant à 436 milliards d'euros les investissements pour les armées d'ici 2030. Emmanuel Macron souhaite promulguer le texte avant le 14 juillet. À l'international, Donald Trump a affirmé que les discussions indirectes entre les États-Unis et l'Iran sur la dénucléarisation progressaient favorablement. Évoquant de très bonnes réunions à Doha, le président américain s'est montré optimiste. En France, Laurent Wauquiez estime que Bruno Retailleau devra savoir se retirer si sa candidature à la présidentielle ne progresse pas dans les sondages et risque de favoriser la qualification de Jean-Luc Mélenchon. Un appel à témoins a été lancé après la disparition de deux enfants de 8 et 13 ans en Haute-Savoie. Logan et Evan auraient fugué et ont été vus pour la dernière fois près du centre hospitalier Annecy-Genevois. On poursuit avec la comédienne Isabelle Adjani qui a été condamnée en appel à 10 mois de prison avec sursis et 10 000 euros d'amende pour fraude fiscale aggravée. Et c'est moins que la peine initiale qui était de 2 ans avec sursis et 250 000 euros d'amende. Et enfin, deux affiches ce soir pour la Coupe du Monde de football avec l'Angleterre qui affronte en ce moment la République démocratique du Congo, tandis que la Belgique défiera le Sénégal à 22h.
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2: Pour ce mercredi 1er juillet, encore 4 départements placés par Météo France en vigilance orange pour canicule. Il s'agit des Alpes-Maritimes, de la Corse du Sud, de la Haute-Corse et du Var, avec des températures attendues entre 31 et 35.

0: 48 à Bordeaux.
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2: Bonjour à toutes et à tous. On débute avec la qualification tout en douceur et en maîtrise de l'équipe de France de football hier soir à New York. Les Bleus se sont tranquillement débarrassés de la Suède 3-0 en 16e de finale de la Coupe du Monde 2026 grâce à un doublé de Kylian Mbappé et un but de Bresley Barcola. Pour le retour de Didier Deschamps sur le banc tricolore, ce match a été une formalité. Après une ouverture du score juste avant la pause, les Bleus, qui assument donc leur statut de favori, contrairement à ce qu'il s'était passé la veille avec l'élimination des Allemands et des Hollandais dès ces 16e de finale. Et en 8e, la France affrontera le Paraguay samedi à 23h, justement, tombeur des Allemands lundi soir au tir au but. Et lors de cette rencontre face à la Suède, Kylian Mbappé a dépassé le précédent record de Miroslav Klose et ses 16 buts en Coupe du Monde. L'attaquant français en est désormais à 18 buts en 3 éditions. Il revient à une longueur de Léo Messi, qui disputera son 16e de finale vendredi soir avec l'Argentine. Et autre record, celui de Michael Olise, encore étincelant hier soir, qui a délivré ses 4e et 5e passes décisives depuis le début du mondial. Il n'est donc plus qu'à une passe du record de Pelé, établi sur une édition. Et autre qualifié hier soir, le Mexique, pays co-organisateur, qui s'est débarrassé de l'Équateur 2-0. Quiñones et Jiménez ont marqué pour la tri. Et puis la Norvège a battu la Côte d'Ivoire 2-1 grâce à un but décisif de signer Erling Haaland à 4 minutes de la fin du temps réglementaire. Et ce mercredi, 3 nouveaux 16e de finale au programme. Angleterre, République démocratique du Congo à 18h heure française à Atlanta. Belgique, Sénégal à 22h à Seattle. Et puis la nuit prochaine, les États-Unis affronteront la Bosnie-Herzégovine à 2h du matin. En tennis, Loïse Boisson a été éliminée dès le premier tour de Wimbledon. Elle s'est inclinée 6-4, 1-6-6-3 face à la numéro 2 mondiale Elena Rybakina. En natation, Léon Marchand déclare forfait pour le reste des championnats de France qui se disputent jusqu'à demain à Saint-Etienne. Le champion français ressent une gêne à l'adducteur droit. Et puis en NBA, LeBron James a annoncé aux Lakers qu'il remplit pour une saison supplémentaire, mais pas chez eux. L'ailier de 41 ans va quitter le club, peut-être pour Golden State. Affaire à suivre. Voilà, c'est la fin de ce flash. Très belle journée de sport.
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8: Bonsoir, les températures ont à peine commencé à descendre légèrement en France que déjà Météo France annonce à partir de ce week-end une nouvelle vague de chaleur. C'est le 3e épisode en à peine plus d'un mois. Le Premier ministre Sébastien Lecornu se rendra demain à Marseille pour une nouvelle cellule interministérielle de crise consacrée à la mobilisation des services de l'État face à la chaleur et au risque d'incendie. Il se rendra également à l'état-major interministériel de zone de défense et de sécurité. Le ministère de l'Agriculture a annoncé la mise à disposition de prêts de trésorerie pour que les éleveurs adaptent leurs bâtiments aux fortes chaleurs. L'objectif est de les aider à s'équiper en système de brumisation et de ventilation pour se préparer aux prochaines canicules, a déclaré la ministre Annie Genevard. L'inflation a décéléré en juin au sein de la zone euro, la hausse des prix retombant à 2,8% sur un an contre 3,2% le mois précédent, selon des données publiées par Eurostat. L'Institut européen de statistique estime que les prix à la consommation ont ralenti dans le sillage des prix de l'énergie, mais aussi des services et des biens industriels. L'actrice Isabelle Adjani a été condamnée en appel à 10 mois d'emprisonnement avec sursis et à une amende de 10 000 euros. Elle était jugée pour fraude fiscale aggravée par la Cour d'appel de Paris. Celle-ci a donc confirmé sa culpabilité, mais a réduit la peine prononcée. En décembre 2023, le tribunal correctionnel de Paris avait condamné l'actrice à 2 ans d'emprisonnement avec sursis et 250 000 euros d'amende en cause d'une domiciliation fictive au Portugal en 2016 et 2017 et une dissimulation de donations en prêt en 2013. C'est la fin de ce flash, une bonne fin de journée à notre écoute.
7: Allez, bien silence partout, on va tourner. Les personnes ne bougent, s'il vous plaît, moteur.
9: Cette semaine, dans les salles obscures, Supergirl, le nouveau chapitre de DC Studios, centré sur une héroïne lancée dans un périple intergalactique entre vengeance et justice. Kara Zor-El doit affronter un adversaire aussi imprévisible que dangereux, tout en faisant équipe à contre-cœur avec un compagnon inattendu.
10: Avec Crypto, on est là l'un pour l'autre. Franchement, je trouvais qu'on avait de la chance. Mais par définition, la chance finit toujours par tourner. Comment je fais?
11: Les brigands transportent l'antidote avec eux. Il lui reste 3 jours.
10: Me laisse pas, s'il te plaît.
11: Fais ce que je te dis. Et évite de mourir.
9: Un film qui reste lié à la mythologie kryptonienne déjà incarnée par Superman. Hugh Jackman à l'affiche cette semaine, dont l'appelait Robin des Bois, un film qui s'éloigne de l'image traditionnelle du justicier populaire pour s'intéresser à un Robin des Bois vieillissant, hanté par son passé et marqué par une vie de crime et de violence. Robin, laissé pour mort à l'issue d'un combat qu'il pensait être le dernier, est recueilli par une femme mystérieuse et se voit offrir une ultime chance de rédemption.
12: Les gens parlent de Robin des Bois, comptent ces histoires. Ce ne sont que des mensonges. Ce n'était pas un héros, il était un brigand sanguinaire. Nous étions des monstres. Je suis le hors-la-loi. Robin des Bois.
10: Je vous dois des excuses. Vous m'aviez supplié de vous laisser mourir. Comment vous appelez-vous?
11: Vous pouvez en faire un pour moi?
12: Tu veux un arc? D'accord. Que lui est-il arrivé?
10: Des choses atroces.
9: Un film davantage axé sur la violence passée du personnage et son dernier cheminement. Un film d'animation également avec In Waves qui met en scène une histoire d'amour, de maladie et de surf à Los Angeles. AJ, lycéen discret, rencontre Kristen, passionnée de surf. Lui dessine et fait du skateboard. Elle vit au rythme de l'océan. Leur relation prend une autre dimension lorsque Kristen tombe malade, obligeant le couple à affronter l'épreuve avec l'aide de leurs proches et de leur passion commune.
13: 22h.
9: Permis de détruire embarque Cadmerade et Patrick Timsit en Corse. Dominique tente de concrétiser son rêve sur l'île de Beauté alors que son cabinet médical est encore en chantier et qu'il mène un combat contre une centrale électrique controversée. L'arrivée d'Olivier, son ami psychanalyste en plein divorce, va venir compliquer ce projet de nouvelle vie sur l'île.
14: J'ai tout quitté pour venir m'installer ici. Je fais travailler les gens du coin, je suis sympa avec tout le monde. Je suis pro-Corse à mort. Et qu'est-ce qu'il faut faire ici pour être considéré comme un Corse?
15: Il faut être Corse.
14: Bon, Achille, je te présente mon ami Olivier.
16: Bonjour, monsieur.
14: Et les psy.
16: Je me parle, psy.
15: C'est quoi qui a sauté?
16: Sa maison.
17: Elle est en face, à la maison. Et elle a rien.
9: Une comédie ancrée dans les tensions entre continentaux et habitants de l'île sur fond de projet local contesté. Dans un champ de fraises pour l'éternité, Radio Pomsky livre sa dernière bataille. Cultissime radio locale lovée dans un camping, elle ressemble à celles et ceux qui y résident à l'année et que la vie a cabossé. Alors que la menace d'une expulsion se resserre, l'antenne va devenir le cœur battant d'une communauté où se mêlent destins ordinaires et extraordinaires. Rien n'est encore perdu, chacun va essayer de sauver bien plus qu'un lieu, une certaine idée de l'amour et de l'amitié. Julien Doré fait son cinéma cette semaine avec la diffusion de son concert Le Dernier Pestacle, filmé lors de l'ultime date de sa tournée triomphale. Un spectacle monumental, une scénographie spectaculaire et immersive dans un univers visuel foisonnant à la fois poétique et onirique, entre humour et émotion. Chaque chanson devient un tableau, alternant moments grandioses et instants plus intimistes. Acclamée par plus d'un million de spectateurs, cette tournée inoubliable devenue culte s'achève donc au cinéma, offrant une dernière fois un moment d'évasion. Voilà pour les sorties ciné de la semaine, on se retrouve la semaine prochaine.
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13: Bonsoir à tous. Selon un bulletin sanitaire publié ce jour, la canicule a entraîné une forte hausse des recours aux soins entre le 20 et le 28 juin. Les passages aux urgences pour hyperthermie ont bondi de 715% et ce pour déshydratation de 229%, tandis que SOS Médecins enregistre une hausse de 85% des décès chez les 75 ans et plus. Et justement, quatre départements encore en vigilance orange canicule demain. Il s'agit du Var, des Alpes-Maritimes, de la Corse du Sud et de la Haute-Corse. Et si les températures baissent légèrement ailleurs, la chaleur restera intense dans le sud-est. Le Premier ministre Sébastien Lecornu doit d'ailleurs présider demain à Marseille une cellule interministérielle de crise consacrée à cette canicule. Une réunion qui doit faire le point sur les fortes chaleurs attendues et le risque élevé d'incendie de forêt. On poursuit avec le Parlement qui a définitivement adopté l'actualisation de la loi de programmation militaire portant à 436 milliards d'euros les investissements pour les armées d'ici 2030. Emmanuel Macron souhaite promulguer le texte avant le 14 juillet. À l'international, Donald Trump a affirmé que les discussions indirectes entre les États-Unis et l'Iran sur la dénucléarisation progressaient favorablement. Évoquant de très bonnes réunions à Doha, le président américain s'est montré optimiste. En France, Laurent Wauquiez estime que Bruno Retailleau devra savoir se retirer si sa candidature à la présidentielle ne progresse pas dans les sondages et risque de favoriser la qualification de Jean-Luc Mélenchon. Un appel à témoins a été lancé après la disparition de deux enfants de 8 et 13 ans en Haute-Savoie. Logan et Evan auraient fugué et ont été vus pour la dernière fois près du centre hospitalier Annecy-Genevois. On poursuit avec la comédienne Isabelle Adjani qui a été condamnée en appel à 10 mois de prison avec sursis et 10 000 euros d'amende pour fraude fiscale aggravée. Et c'est moins que la peine initiale qui a été de 2 ans avec sursis et 250 000 euros d'amende. Et enfin, deux affiches ce soir pour la Coupe du Monde de football avec l'Angleterre qui affronte en ce moment la République démocratique du Congo tandis que la Belgique défiera le Sénégal à 22h.
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18: Pour ce mercredi 1er juillet, encore 4 départements placés par Météo France en vigilance orange pour canicule. Il s'agit des Alpes-Maritimes, de la Corse du Sud, de la Haute-Corse et du Var avec des températures attendues entre 31 et 35.

0: à Bordeaux.
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2: Bonjour à toutes et à tous. On débute avec la qualification tout en douceur et en maîtrise de l'équipe de France de football hier soir à New York. Les Bleus se sont tranquillement débarrassés de la Suède 3-0 en 16e de finale de la Coupe du Monde 2026 grâce à un doublé de Kylian Mbappé et un but de Bresley Barcola. Pour le retour de Didier Deschamps sur le banc tricolore, ce match a été une formalité. Après une ouverture du score juste avant la pause, les Bleus, qui assument donc leur statut de favori, contrairement à ce qu'il s'était passé la veille avec l'élimination des Allemands et des Hollandais dès ces 16e de finale. Et en 8e, la France affrontera le Paraguay samedi à 23h, justement, tombeur des Allemands, lundi soir au tir au but. Et lors de cette rencontre face à la Suède, Kylian Mbappé a dépassé le précédent record de Miroslav Klose et ses 16 buts en Coupe du Monde. L'attaquant français en est désormais à 18 buts en 3 éditions. Il revient à une longueur de Léo Messi qui disputera son 16e de finale vendredi soir avec l'Argentine. Et autre record, celui de Michael Olise, encore étincelant hier soir, qui a délivré ses 4e et 5e passes décisives depuis le début du Mondial. Il n'est donc plus qu'à une passe du record de Pelé, établi sur une édition. Et autre qualifié hier soir, le Mexique, pays co-organisateur qui s'est débarrassé de l'Équateur 2-0. Quiñones et Jiménez ont marqué pour la tri. Et puis la Norvège a battu la Côte d'Ivoire 2-1 grâce à un but décisif de Signe Erling Haaland à 4 minutes de la fin du temps réglementaire. Et ce mercredi, 3 nouveaux 16e de finale au programme. Angleterre-République démocratique du Congo à 18h heure française à Atlanta, Belgique-Sénégal à 22h à Seattle. Et puis la nuit prochaine, les États-Unis affronteront la Bosnie-Herzégovine à 2h du matin. En tennis, Loïse Boisson a été éliminée dès le premier tour de Wimbledon. Elle s'est inclinée 6-4, 1-6-6-3 face à la numéro 2 mondiale Elena Rybakina. En natation, Léon Marchand déclare forfait pour le reste des championnats de France qui se disputent jusqu'à demain à Saint-Etienne. Le champion français ressent une gêne à l'adducteur droit. Et puis en NBA, LeBron James a annoncé aux Lakers qu'il remplissait pour une saison supplémentaire, mais pas chez eux. L'ailier de 41 ans va quitter le club, peut-être pour Golden State. Affaire à suivre. Voilà, c'est la fin de ce flash. Très belle journée d'espoir.
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9: Bonsoir, les températures ont à peine commencé à descendre légèrement en France que déjà Météo France annonce à partir de ce week-end une nouvelle vague de chaleur. C'est le troisième épisode en à peine plus d'un mois. Le Premier ministre Sébastien Lecornu se rendra demain à Marseille pour une nouvelle cellule interministérielle de crise consacrée à la mobilisation des services de l'État face à la chaleur et au risque d'incendie. Il se rendra également à l'état-major interministériel de zone de défense et de sécurité. Le ministère de l'Agriculture a annoncé la mise à disposition de de prêts de trésorerie pour que les éleveurs adaptent leurs bâtiments aux fortes chaleurs. L'objectif est de les aider à s'équiper en système de brumisation et de ventilation pour se préparer aux prochaines canicules, a déclaré la ministre Annie Genevard. L'inflation a décéléré en juin au sein de la zone euro, la hausse des prix retombant à 2,8% sur un an contre 3,2% le mois précédent, selon des données publiées par Eurostat. L'Institut européen de statistique estime que les prix à la consommation ont ralenti dans le sillage des prix de l'énergie, mais aussi des services et des biens industriels. L'actrice Isabelle Adjani a été condamnée en appel à 10 mois d'emprisonnement avec sursis et à une amende de 10 000 euros. Elle était jugée pour fraude fiscale aggravée par la Cour d'appel de Paris. Celle-ci a donc confirmé sa culpabilité, mais a réduit la peine prononcée. En décembre 2023, le tribunal correctionnel de Paris avait condamné l'actrice à 2 ans d'emprisonnement avec sursis et 250 000 euros d'amende en cause d'une domiciliation fictive au Portugal en 2016 et 2017 et une dissimulation de donations en prêt en 2013. C'est la fin de ce flash, une bonne fin de journée à notre écoute.
0: Allez, bien silence partout, on va tourner. Plus personne ne bouge, s'il vous plaît, moteur.
4: Action. Cette semaine, dans les salles obscures, Supergirl, nouveau chapitre de DC Studios, centré sur une héroïne lancée dans un périple intergalactique entre vengeance et justice. Kara Zor-El doit affronter un adversaire aussi imprévisible que dangereux, tout en faisant équipe à contre-cœur avec un compagnon inattendu.
6: Avec Crypto, on est là l'un pour l'autre. Franchement, je trouvais qu'on avait de la chance. Mais par définition, la chance finit toujours par tourner. Comment je fais?
8: Les brigands transportent l'antidote avec eux. Il lui reste 3 jours.
6: Me laisse pas, s'il te plaît.
8: Fais ce que je te dis. Et évite de mourir.
4: Un film qui reste lié à la mythologie kryptonienne déjà incarnée par Superman. Hugh Jackman à l'affiche cette semaine, dont l'appelait Robin des Bois, un film qui s'éloigne de l'image traditionnelle du justicier populaire pour s'intéresser à un Robin des Bois vieillissant, hanté par son passé et marqué par une vie de crime et de violence. Robin, laissé pour mort à l'issue d'un combat qu'il pensait être le dernier, est recueilli par une femme mystérieuse et se voit offrir une ultime chance de rédemption.
10: Les gens parlent de Robin des Bois, comptent ces histoires. Ce ne sont que des mensonges. Ce n'était pas un héros, il était un brigand sanguinaire. Nous étions des monstres. Je suis le hors-la-loi. Robin des Bois.
6: Je vous dois des excuses. Vous m'aviez supplié de vous laisser mourir. Comment vous appelez-vous?
8: Vous pouvez en faire un pour moi?
10: Tu veux un arc? D'accord. Que lui est-il arrivé?
6: Des choses atroces.
4: Un film davantage axé sur la violence passée du personnage et son dernier cheminement. Un film d'animation également avec In Waves, qui met en scène une histoire d'amour, de maladie et de surf à Los Angeles. Eiji, lycéen discret, rencontre Kristen, passionnée de surf. Lui dessine et fait du skateboard. Elle vit au rythme de l'océan. Leur relation prend une autre dimension lorsque Kristen tombe malade, obligeant le couple à affronter l'épreuve avec l'aide de leurs proches et de leur passion commune pour le surf. Permis de détruire embarque Cadmerade et Patrick Timsit en Corse. Dominique tente de concrétiser son rêve sur l'île de Beauté alors que son cabinet médical est encore en chantier et qu'il mène un combat contre une centrale électrique controversée. L'arrivée d'Olivier, son ami psychanalyste en plein divorce, va venir compliquer ce projet de nouvelle vie sur l'île.
11: J'ai tout quitté pour venir m'installer ici. Je fais travailler les gens du coin, je suis sympa avec tout le monde. Je suis pro-Corse à mort. Et qu'est-ce qu'il faut faire ici pour être considéré comme un Corse?
12: Là, faut être Corse.
11: Bon, Rachid, je te présente mon ami Olivier.
13: Bonjour, monsieur.
11: Et... les psys.
13: J'aime pas les psys.
14: C'est quoi qui a sauté?
13: C'est la maison.
14: Elle est en face, à la maison. Et elle a rien.
4: Une comédie ancrée dans les tensions entre continentaux et habitants de l'île sur fond de projets locaux contestés. Dans un champ de fraises pour l'éternité, Radio Pomsky livre sa dernière bataille. Cultissime radio locale, lovée dans un camping, elle ressemble à celles et ceux qui y résident à l'année et que la vie a cabossé. Alors que la menace d'une expulsion se resserre, l'antenne va devenir le cœur battant d'une communauté où se mêlent destins ordinaires et extraordinaires. Rien n'est encore perdu, chacun va essayer de sauver bien plus qu'un lieu, une certaine idée de l'amour et de l'amitié. Julien Doré fait son cinéma cette semaine avec la diffusion de son concert, le dernier Pestalozzi spectacle filmé lors de l'ultime date de sa tournée triomphale. Un spectacle monumental, une scénographie spectaculaire et immersive dans un univers visuel foisonnant à la fois poétique et onirique. Entre humour et émotion, chaque chanson devient un tableau alternant moments grandioses et instants plus intimistes. Acclamé par plus d'un million de spectateurs, cette tournée inoubliable devenue culte s'achève donc au cinéma, offrant une dernière fois un moment d'évasion. Voilà pour les sorties ciné de la semaine. On se retrouve la semaine prochaine.
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0: Les passages aux urgences pour hyperthermie ont bondi de 715% et ce pour déshydratation de 229%, tandis que SOS Médecins enregistre une hausse de 85% des décès chez les 75 ans et plus. Et justement, 4 départements encore en vigilance orange canicule demain. Il s'agit du Var, des Alpes-Maritimes, de la Corse du Sud et de la Haute-Corse. Et si les températures baissent légèrement ailleurs, la chaleur restera intense dans le Sud-Est. Le Premier ministre Sébastien Lecornu doit d'ailleurs présider demain à Marseille une cellule interministérielle de crise consacrée à cette canicule. Une réunion qui doit faire le point sur les fortes chaleurs attendues et le risque élevé d'incendie de forêt. On poursuit avec le Parlement qui a définitivement adopté l'actualisation de la loi de programmation militaire portant à 436 milliards d'euros les investissements pour les armées d'ici 2030. Emmanuel Macron souhaite promulguer le texte avant le 14 juillet. À l'international, Donald Trump a affirmé que les discussions indirectes entre les États-Unis et l'Iran sur la dénucléarisation progressaient favorablement. Évoquant de très bonnes réunions à Doha, le président américain s'est montré optimiste. En France, Laurent Wauquiez estime que Bruno Retailleau devra savoir se retirer si sa candidature à la présidentielle ne progresse pas dans les sondages et risque de favoriser la qualification de Jean-Luc Mélenchon. Un appel à témoins a été lancé après la disparition de deux enfants de 8 et 13 ans en Haute-Savoie. Logan et Evan auraient fugué et ont été vus pour la dernière fois près du centre hospitalier Annecy-Genevois. On poursuit avec la comédienne Isabelle Adjani qui a été condamnée en appel à 10 mois de prison avec sursis et 10 000 euros d'amende pour fraude fiscale aggravée. Et c'est moins que la peine initiale qui était de 2 ans avec sursis et 250 000 euros d'amende. Et enfin, deux affiches ce soir pour la Coupe du Monde de football avec l'Angleterre qui affronte en ce moment la République démocratique du Congo tandis que la Belgique défiera le Sénégal à 22h.
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2: Pour ce mercredi 1er juillet, encore 4 départements placés par Météo France en vigilance orange pour canicule. Il s'agit des Alpes-Maritimes, de la Corse du Sud, de la Haute-Corse et du Var avec des températures attendues entre 31 et 35.

0: à Bordeaux.
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2: Bonjour à toutes et à tous. On débute avec la qualification tout en douceur et en maîtrise de l'équipe de France de football hier soir à New York. Les Bleus se sont tranquillement débarrassés de la Suède 3-0 en 16e de finale de la Coupe du Monde 2026 grâce à un doublé de Kylian Mbappé et un but de Bresley Barcola. Pour le retour de Didier Deschamps sur le banc tricolore, ce match a été une formalité. Après une ouverture du score juste avant la pause, les Bleus, qui assument donc leur statut de favori, contrairement à ce qu'il s'était passé la veille avec l'élimination des Allemands et des Hollandais dès ces 16e de finale. Et en 8e, la France affrontera le Paraguay samedi à 23h, justement, tombeur des Allemands, lundi soir au tir au but. Et lors de cette rencontre face à la Suède, Kylian Mbappé a dépassé le précédent record de Miroslav Klose et ses 16 buts en Coupe du Monde. L'attaquant français en est désormais à 18 buts en 3 éditions. Il revient à une longueur de Léo Messi qui disputera son 16e de finale vendredi soir avec l'Argentine. Et autre record, celui de Michael Olise, encore étincelant hier soir, qui a délivré ses 4e et 5e passes décisives depuis le début du Mondial. Il n'est donc plus qu'à une passe du record de Pelé, établi sur une édition. Et autre qualifié hier soir, le Mexique, pays co-organisateur qui s'est débarrassé de l'Équateur 2-0. Quiñones et Jiménez ont marqué pour la tri. Et puis la Norvège a battu la Côte d'Ivoire 2-1 grâce à un but décisif de Signe Erling Haaland à 4 minutes de la fin du temps réglementaire. Et ce mercredi, 3 nouveaux 16e de finale au programme. Angleterre-République démocratique du Congo à 18h heure française à Atlanta, Belgique-Sénégal à 22h à Seattle. Et puis la nuit prochaine, les États-Unis affronteront la Bosnie-Herzégovine à 2h du matin. En tennis, Loïse Boisson a été éliminée dès le premier tour de Wimbledon. Elle s'est inclinée 6-4, 1-6-6-3 face à la numéro 2 mondiale Elena Rybakina. En natation, Léon Marchand déclare forfait pour le reste des championnats de France qui se disputent jusqu'à demain à Saint-Etienne. Le champion français ressent une gêne à l'adducteur droit. Et puis en NBA, LeBron James a annoncé aux Lakers qu'il remplissait pour une saison supplémentaire, mais pas chez eux. L'ailier de 41 ans va quitter le club, peut-être pour Golden State. Affaire à suivre. Voilà, c'est la fin de ce flash. Très belle journée d'espoir.
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8: Bonsoir, les températures ont à peine commencé à descendre légèrement en France que déjà Météo France annonce à partir de ce week-end une nouvelle vague de chaleur. C'est le troisième épisode en à peine plus d'un mois. Le Premier ministre Sébastien Lecornu se rendra demain à Marseille pour une nouvelle cellule interministérielle de crise consacrée à la mobilisation des services de l'État face à la chaleur et au risque d'incendie. Il se rendra également à l'état-major interministériel de zone de défense et de sécurité. Le ministère de l'Agriculture a annoncé la mise à disposition de de prêts de trésorerie pour que les éleveurs adaptent leurs bâtiments aux fortes chaleurs. L'objectif est de les aider à s'équiper en système de brumisation et de ventilation pour se préparer aux prochaines canicules, a déclaré la ministre Annie Genevard. L'inflation a décéléré en juin au sein de la zone euro, la hausse des prix retombant à 2,8% sur un an contre 3,2% le mois précédent, selon des données publiées par Eurostat. L'Institut européen de statistique estime que les prix à la consommation ont ralenti dans le sillage des prix de l'énergie, mais aussi des services et des biens industriels. L'actrice Isabelle Adjani a été condamnée en appel à 10 mois d'emprisonnement avec sursis et à une amende de 10 000 euros. Elle était jugée pour fraude fiscale aggravée par la Cour d'appel de Paris. Celle-ci a donc confirmé sa culpabilité, mais a réduit la peine prononcée. En décembre 2023, le tribunal correctionnel de Paris avait condamné l'actrice à 2 ans d'emprisonnement avec sursis et 250 000 euros d'amende en cause d'une domiciliation fictive au Portugal en 2016 et 2017 et une dissimulation de donations en prêt en 2013. C'est la fin de ce flash, une bonne fin de journée à notre écoute.
0: Allez, bien silence partout, on va tourner. Plus personne ne bouge, s'il vous plaît, moteur.
4: Action. Cette semaine, dans les salles obscures, Supergirl, le nouveau chapitre de DC Studios, centré sur une héroïne lancée dans un périple intergalactique entre vengeance et justice. Kara Zor-El doit affronter un adversaire aussi imprévisible que dangereux, tout en faisant équipe à contre-cœur avec un compagnon inattendu.

0: l'émission, la chance finit toujours par tourner. Comment je fais?
1: Les brigands transportent l'antidote avec eux. Il lui reste 3 jours.
0: Me laisse pas, s'il te plaît.
1: Fais ce que je te dis.
2: Un film qui reste lié à la mythologie kryptonienne déjà incarnée par Superman. Hugh Jackman à l'affiche cette semaine, dont l'appelait Robin des Bois, un film qui s'éloigne de l'image traditionnelle du justicier populaire pour s'intéresser à un Robin des Bois vieillissant et par son passé marqué par une vie de crime et de violence. Robin, laissé pour mort à l'issue d'un combat qu'il pensait être le dernier, est recueilli par une femme mystérieuse et se voit offrir une ultime chance de rédemption.
3: Les gens parlent de Robin des Bois, comptent ces histoires. Ce ne sont que des mensonges. Ce n'était pas un héros, il était un brigand sanguinaire. Nous étions des monstres. Je suis le hors-la-loi. Robin des Bois.
4: Je vous dois des excuses. Vous m'aviez supplié de vous laisser mourir. Comment vous appelez-vous?
1: Vous pouvez en faire un pour moi?
3: Tu veux un arc? D'accord. Que lui est-il arrivé?
4: Des choses atroces.
2: Un film davantage axé sur la violence passée du personnage et son dernier cheminement. Un film d'animation également avec In Waves, qui met en scène une histoire d'amour, de maladie et de surf à Los Angeles. Eiji, lycéen discret, rencontre Kristen, passionnée de surf. Lui dessine et fait du skateboard. Elle vit au rythme de l'océan. Leur relation prend une autre dimension lorsque Kristen tombe malade, obligeant le couple à affronter l'épreuve avec l'aide de leurs proches et de leur passion commune pour le surf. Permis de détruire embarque Cadmerade et Patrick Timsit en Corse. Dominique tente de concrétiser son rêve sur l'île de Beauté alors que son cabinet médical est encore en chantier et qu'il mène un combat contre une centrale électrique controversée. L'arrivée d'Olivier, son ami psychanalyste en plein divorce, va venir compliquer ce projet de nouvelle vie sur l'île.
5: J'ai tout quitté pour venir m'installer ici. Je fais travailler les gens du coin, je suis sympa avec tout le monde. Je suis pro-Corse à mort. Et qu'est-ce qu'il faut faire ici pour être considéré comme un Corse?
6: Là, faut être Corse.
5: Bon, Achille, je te présente mon ami Olivier.
7: Bonjour, monsieur.
5: Et... les psy.
7: J'aime pas les psy.
8: C'est quoi qui a sauté?
7: Sa maison.
8: Elle est en face, à la maison. Et elle a rien.
2: Une comédie ancrée dans les tensions entre continentaux et habitants de l'île sur fond de projets locaux contestés. Dans un champ de fraises pour l'éternité, Radio Pomsky livre sa dernière bataille. Cultissime radio locale, lovée dans un camping, elle ressemble à celles et ceux qui y résident à l'année et que la vie a cabossé. Alors que la menace d'une expulsion se resserre, l'antenne va devenir le cœur battant d'une communauté où se mêlent destins ordinaires et extraordinaires. Rien n'est encore perdu, chacun va essayer de sauver bien plus qu'un lieu, une certaine idée de l'amour et de l'amitié. Julien Doré fait son cinéma cette semaine avec la diffusion de son concert Le Dernier Pestacle, filmé lors de l'ultime date de sa tournée triomphale. Un spectacle monumental, une scénographie spectaculaire et immersive dans un univers visuel foisonnant à la fois poétique et onirique, entre humour et émotion. Chaque chanson devient un tableau alternant moments grandioses et instants plus intimistes. Acclamé par plus d'1 million de spectateurs, cette tournée inoubliable devenue culte s'achève donc au cinéma, offrant une dernière fois un moment d'évasion. Voilà pour les sorties ciné de la semaine, on se retrouve la semaine prochaine.
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10: Bonsoir à tous. Selon un bulletin sanitaire publié ce jour, la canicule a entraîné une forte hausse des recours aux soins entre le 20 et le 28 juin. Les passages aux urgences pour hyperthermie ont bondi de 715% et ce pour déshydratation de 229%, tandis que SOS Médecins enregistre une hausse de 85% des décès chez les 75 ans et plus. Et justement, 4 départements encore en vigilance orange canicule demain. Il s'agit du Var, des Alpes-Maritimes, de la Corse du Sud et de la Haute-Corse. Et si les températures baissent légèrement ailleurs, la chaleur restera intense dans le sud-est. Le Premier ministre Sébastien Lecornu doit d'ailleurs présider demain à Marseille une cellule interministérielle de crise consacrée à cette canicule. Une réunion qui doit faire le point sur les fortes chaleurs attendues et le risque élevé d'incendie de forêt. On poursuit avec le Parlement qui a définitivement adopté l'actualisation de la loi de programmation militaire portant à 436 milliards d'euros les investissements pour les armées d'ici 2030. Emmanuel Macron souhaite promulguer le texte avant le 14 juillet. À l'international, Donald Trump a affirmé que les discussions indirectes entre les États-Unis et l'Iran sur la dénucléarisation progressaient favorablement. Évoquant de très bonnes réunions à Doha, le président américain s'est montré optimiste. En France, Laurent Wauquiez estime que Bruno Retailleau devra savoir se retirer si sa candidature à la présidentielle ne progresse pas dans les sondages et risque de favoriser la qualification de Jean-Luc Mélenchon. Un appel à témoins a été lancé après la disparition de deux enfants de 8 et 13 ans en Haute-Savoie. Logan et Evan auraient fugué et ont été vus pour la dernière fois près du centre hospitalier Annecy-Genevois. On poursuit avec la comédienne Isabelle Adjani qui a été condamnée en appel à 10 mois de prison avec sursis et 10 000 euros d'amende pour fraude fiscale aggravée. Et c'est moins que la peine initiale qui était de 2 ans avec sursis et 250 000 euros d'amende. Et enfin, deux affiches ce soir pour la Coupe du Monde de football avec l'Angleterre qui affronte en
0: 22h30
10: pratique du Congo tandis que la Belgique défiera le Sénégal à 22h.
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6: Pour ce mercredi 1er juillet, encore 4 départements placés par Météo France en vigilance orange pour canicule. Il s'agit des Alpes-Maritimes, de la Corse du Sud, de la Haute-Corse et du Var avec des températures attendues entre 31 et 35.

0: à Bordeaux.
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2: Bonjour à toutes et à tous. On débute avec la qualification tout en douceur et en maîtrise de l'équipe de France de football hier soir à New York. Les Bleus se sont tranquillement débarrassés de la Suède 3-0 en 16e de finale de la Coupe du Monde 2026 grâce à un doublé de Kylian Mbappé et un but de Bresley Barcola. Pour le retour de Didier Deschamps sur le banc tricolore, ce match a été une formalité. Après une ouverture du score juste avant la pause, les Bleus, qui assument donc leur statut de favori, contrairement à ce qu'il s'était passé la veille avec l'élimination des Allemands et des Hollandais dès ces 16e de finale. Et en 8e, la France affrontera le Paraguay samedi à 23h, justement, tombeur des Allemands, lundi soir au tir au but. Et lors de cette rencontre face à la Suède, Kylian Mbappé a dépassé le précédent record de Miroslav Klose et ses 16 buts en Coupe du Monde. L'attaquant français en est désormais à 18 buts en 3 éditions. Il revient à une longueur de Léo Messi qui disputera son 16e de finale vendredi soir avec l'Argentine. Et autre record, celui de Michael Olise, encore étincelant hier soir, qui a délivré ses 4e et 5e passes décisives depuis le début du Mondial. Il n'est donc plus qu'à une passe du record de Pelé, établi sur une édition. Et autre qualifié hier soir, le Mexique, pays co-organisateur qui s'est débarrassé de l'Équateur 2-0. Quiñones et Jiménez ont marqué pour la tri. Et puis la Norvège a battu la Côte d'Ivoire 2-1 grâce à un but décisif de Signe Erling Haaland à 4 minutes de la fin du temps réglementaire. Et ce mercredi, 3 nouveaux 16e de finale au programme. Angleterre-République démocratique du Congo à 18h heure française à Atlanta, Belgique-Sénégal à 22h à Seattle. Et puis la nuit prochaine, les États-Unis affronteront la Bosnie-Herzégovine à 2h du matin. En tennis, Loïse Boisson a été éliminée dès le premier tour de Wimbledon. Elle s'est inclinée 6-4, 1-6-6-3 face à la numéro 2 mondiale Elena Rybakina. En natation, Léon Marchand déclare forfait pour le reste des championnats de France qui se disputent jusqu'à demain à Saint-Etienne. Le champion français ressent une gêne à l'adducteur droit. Et puis en NBA, LeBron James a annoncé aux Lakers qu'il remplissait pour une saison supplémentaire, mais pas chez eux. L'ailier de 41 ans va quitter le club, peut-être pour Golden State. Affaire à suivre. Voilà, c'est la fin de ce flash. Très belle journée d'espoir.
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8: Bonsoir, les températures ont à peine commencé à descendre légèrement en France que déjà Météo France annonce à partir de ce week-end une nouvelle vague de chaleur. C'est le troisième épisode en à peine plus d'un mois. Le Premier ministre Sébastien Lecornu se rendra demain à Marseille pour une nouvelle cellule interministérielle de crise consacrée à la mobilisation des services de l'État face à la chaleur et au risque d'incendie. Il se rendra également à l'état-major interministériel de zone de défense et de sécurité. Le ministère de l'Agriculture a annoncé la mise à disposition de de prêts de trésorerie pour que les éleveurs adaptent leurs bâtiments aux fortes chaleurs. L'objectif est de les aider à s'équiper en système de brumisation et de ventilation pour se préparer aux prochaines canicules, a déclaré la ministre Annie Genevard. L'inflation a décéléré en juin au sein de la zone euro, la hausse des prix retombant à 2,8% sur un an contre 3,2% le mois précédent, selon des données publiées par Eurostat. L'Institut européen de statistique estime que les prix à la consommation ont ralenti dans le sillage des prix de l'énergie, mais aussi des services et des biens industriels. L'actrice Isabelle Adjani a été condamnée en appel à 10 mois d'emprisonnement avec sursis et à une amende de 10 000 euros. Elle était jugée pour fraude fiscale aggravée par la Cour d'appel de Paris. Celle-ci a donc confirmé sa culpabilité, mais a réduit la peine prononcée. En décembre 2023, le tribunal correctionnel de Paris avait condamné l'actrice à 2 ans d'emprisonnement avec sursis et 250 000 euros d'amende en cause d'une domiciliation fictive au Portugal en 2016 et 2017 et une dissimulation de donations en prêt en 2013. C'est la fin de ce flash, une bonne fin de journée à notre écoute.
0: Allez, bien silence partout, on va tourner. Plus personne ne bouge, s'il vous plaît, moteur.
4: Action. Cette semaine, dans les salles obscures, Supergirl, nouveau chapitre de DC Studios, centré sur une héroïne lancée dans un périple intergalactique entre vengeance et justice. Kara Zor-El doit affronter un adversaire aussi imprévisible que dangereux, tout en faisant équipe à contre-cœur avec un compagnon inattendu.
7: Avec Crypto, on est là l'un pour l'autre. Franchement, je trouvais qu'on avait de la chance. Mais par définition, la chance finit toujours par tourner. Comment je fais?
9: Les brigands transportent l'antidote avec eux. Il lui reste 3 jours.
7: Me laisse pas, s'il te plaît.
9: Fais ce que je te dis. Et évite de mourir.
4: Un film qui reste lié à la mythologie kryptonienne déjà incarnée par Superman. Hugh Jackman à l'affiche cette semaine, dont l'appelait Robin des Bois, un film qui s'éloigne de l'image traditionnelle du justicier populaire pour s'intéresser à un Robin des Bois vieillissant, hanté par son passé et marqué par une vie de crime et de violence. Robin, laissé pour mort à l'issue d'un combat qu'il pensait être le dernier, est recueilli par une femme mystérieuse et se voit offrir une ultime chance de rédemption.
10: Les gens parlent de Robin des Bois, comptent ces histoires. Ce ne sont que des mensonges. Ce n'était pas un héros, il était un brigand sanguinaire. Nous étions des monstres. Je suis le hors-la-loi. Robin des Bois.
7: Je vous dois des excuses. Vous m'aviez supplié de vous laisser mourir. Comment vous appelez-vous?
9: Vous pouvez en faire un pour moi?
10: Tu veux un arc? D'accord. Que lui est-il arrivé?
7: Des choses atroces.
4: Un film davantage axé sur la violence passée du personnage et son dernier cheminement. Un film d'animation également avec In Waves, qui met en scène une histoire d'amour, de maladie et de

0: va venir compliquer ce projet de nouvelle vie sur l'île.
1: J'ai tout quitté pour venir m'installer ici. Je fais travailler les gens du coin, je suis sympa avec tout le monde. Je suis pro-Corse, à mort. Et qu'est-ce qu'il faut faire ici pour être considéré comme un Corse ?
2: Il faut être Corse.
1: Bon, Achille, je te présente mon ami Olivier.
3: Bonjour, monsieur.
1: Et psy.
3: Je me parle, psy.
2: C'est quoi qui a sauté ?
4: Sa maison.
5: Elle est en face, la maison. Et elle a rien.
0: Une comédie ancrée dans les tensions entre continentaux et habitants de l'île sur fond de projet local contesté. Dans un champ de fraises pour l'éternité, Radio Pomsky livre sa dernière bataille. Cultissime radio locale, lovée dans un camping, elle ressemble à celles et ceux qui y résident à l'année et que la vie a cabossé. Alors que la menace d'une expulsion se resserre, l'antenne va devenir le cœur battant d'une communauté où se mêlent destins ordinaires et extraordinaires. Rien n'est encore perdu, chacun va essayer de sauver bien plus qu'un lieu, une certaine idée de l'amour et de l'amitié. Julien Doré fait son cinéma cette semaine avec la diffusion de son concert Le Dernier Pestacle, filmé lors de l'ultime date de sa tournée triomphale. Un spectacle monumental, une scénographie spectaculaire et immersive dans un univers visuel foisonnant à la fois poétique et onirique, entre humour et émotion. Chaque chanson devient un tableau alternant moments grandioses et instants plus intimistes. Acclamé par plus d'un million de spectateurs, cette tournée inoubliable devenue culte s'achève donc au cinéma, offrant une dernière fois un moment d'évasion. Voilà pour les sorties ciné de la semaine. On se retrouve la semaine prochaine.
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7: Bonsoir à tous. Selon un bulletin sanitaire publié ce jour, la canicule a entraîné une forte hausse des recours aux soins entre le 20 et le 28 juin. Les passages aux urgences pour hyperthermie ont bondi de 715% et ce pour déshydratation de 229%, tandis que SOS Médecins enregistre une hausse de 85% des décès chez les 75 ans et plus. Et justement, quatre départements encore en vigilance orange canicule demain. Il s'agit du Var, des Alpes-Maritimes, de la Corse du Sud et de la Haute-Corse. Et si les températures baissent légèrement ailleurs, la chaleur restera intense dans le sud-est. Le Premier ministre Sébastien Lecornu doit d'ailleurs présider demain à Marseille une cellule interministérielle de crise consacrée à cette canicule. Une réunion qui doit faire le point sur les fortes chaleurs attendues et le risque élevé d'incendie de forêt. On poursuit avec le Parlement qui a définitivement adopté l'actualisation de la loi de programmation militaire portant à 436 milliards d'euros les investissements pour les armées d'ici 2030. Emmanuel Macron souhaite promulguer le texte avant le 14 juillet. À l'international, Donald Trump a affirmé que les discussions indirectes entre les États-Unis et l'Iran sur la dénucléarisation progressaient favorablement. Évoquant de très bonnes réunions à Doha, le président américain s'est montré optimiste. En France, Laurent Wauquiez estime que Bruno Retailleau devra savoir se retirer si sa candidature à la présidentielle ne progresse pas dans les sondages et risque de favoriser la qualification de Jean-Luc Mélenchon. Un appel à témoins a été lancé après la disparition de deux enfants de 8 et 13 ans en Haute-Savoie. Logan et Evan auraient fugué et ont été vus pour la dernière fois près du centre hospitalier Annecy-Genevois. On poursuit avec la comédienne Isabelle Adjani qui a été condamnée en appel à 10 mois de prison avec sursis et 10 000 euros d'amende pour fraude fiscale aggravée. Et c'est moins que la peine initiale qui a été de 2 ans avec sursis et 250 000 euros d'amende. Et enfin, deux affiches ce soir pour la Coupe du Monde de football avec l'Angleterre qui affronte en ce moment la République démocratique du Congo tandis que la Belgique défiera le Sénégal à 22h.
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8: Pour ce mercredi 1er juillet, encore quatre départements placés par Météo France en vigilance orange pour canicule. Il s'agit des Alpes-Maritimes, de la Corse du Sud, de la Haute-Corse et du Var avec des températures attendues entre 31 et

0: jusqu'à 28 à Bordeaux.
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2: Bonjour à toutes et à tous, on débute avec la qualification tout en douceur et en maîtrise de l'équipe de France de football hier soir à New York. Les Bleus se sont tranquillement débarrassés de la Suède 3-0 en 16e de finale de la Coupe du Monde 2026 grâce à un doublé de Kylian Mbappé et un but de Bresley Barcola. Pour le retour de Didier Deschamps sur le banc tricolore, ce match a été une formalité. Après une ouverture du score juste avant la pause, les Bleus, qui assument donc leur statut de favori, contrairement à ce qu'il s'était passé la veille avec l'élimination des Allemands et des Hollandais dès ces 16e de finale. Et en 8e, la France affrontera le Paraguay samedi à 23h juste.

0: joueurs des Allemands lundi soir au tir au but. Et lors de cette rencontre face à la Suède, Kylian Mbappé a dépassé le précédent record de Miroslav Klose et ses 16 buts en Coupe du Monde. L'attaquant français en est désormais à 18 buts en 3 éditions. Il revient à une longueur de Léo Messi qui disputera son 16e de finale vendredi soir avec l'Argentine. Et autre record, celui de Michael Olise, encore étincelant hier soir, qui a délivré ses 4e et 5e passes décisives depuis le début du mondial. Il n'est donc plus qu'à une passe du record de Pelé établi sur une édition. Et autre qualifié hier soir, le Mexique, pays co-organisateur qui s'est débarrassé de l'Équateur 2-0. Quiñones et Jiménez ont marqué pour la tri. Et puis la Norvège a battu la Côte d'Ivoire 2-1 grâce à un but décisif de Signe Erling Haaland à 4 minutes de la fin du temps réglementaire. Et ce mercredi, 3 nouveaux 16e de finale au programme. Angleterre, République démocratique du Congo à 18h heure française à Atlanta. Belgique, Sénégal à 22h à Seattle. Et puis la nuit prochaine, les États-Unis affronteront la Bosnie-Herzégovine à 2h du matin. En tennis, Loïse Boisson a été éliminée dès le premier tour de Wimbledon. Elle s'est inclinée 6-4, 1-6-6-3 face à la numéro 2 mondiale Elena Rybakina. En natation, Léon Marchand déclare forfait pour le reste des championnats de France qui se disputent jusqu'à demain à Saint-Etienne. Le champion français ressent une gêne à l'adducteur droit. Et puis en NBA, LeBron James a annoncé aux Lakers qu'il remplit pour une saison supplémentaire, mais pas chez eux. L'ailier de 41 ans va quitter le club, peut-être pour Golden State. Affaire à suivre. Voilà, c'est la fin de ce flash. Très belle journée de sport.
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6: Bonsoir, les températures ont à peine commencé à descendre légèrement en France que déjà Météo France annonce à partir de ce week-end une nouvelle vague de chaleur. C'est le troisième épisode en à peine plus d'un mois. Le Premier ministre Sébastien Lecornu se rendra demain à Marseille pour une nouvelle cellule interministérielle de crise consacrée à la mobilisation des services de l'État face à la chaleur et au risque d'incendie. Il se rendra également à l'état-major interministériel de zone de défense et de sécurité. Le ministère de l'Agriculture a annoncé la mise à disposition de prêts de trésorerie pour que les éleveurs adaptent leurs bâtiments aux fortes chaleurs. L'objectif est de les aider à s'équiper en système de brumisation et de ventilation pour se préparer aux prochaines canicules, a déclaré la ministre Annie Genevard. L'inflation a décéléré en juin au sein de la zone euro, la hausse des prix retombant à 2,8% sur un an contre 3,2% le mois précédent, selon des données publiées par Eurostat. L'Institut européen de statistique estime que les prix à la consommation ont ralenti dans le sillage des prix de l'énergie, mais aussi des services et des biens industriels. ciel. L'actrice Isabelle Adjani a été condamnée en appel à 10 mois d'emprisonnement avec sursis et à une amende de 10 000 euros. Elle était jugée pour fraude fiscale aggravée par la Cour d'appel de Paris. Celle-ci a donc confirmé sa culpabilité, mais a réduit la peine prononcée. En décembre 2023, le tribunal correctionnel de Paris avait condamné l'actrice à 2 ans d'emprisonnement avec sursis et 250 000 euros d'amende en cause d'une domiciliation fictive au Portugal en 2016 et 2017 et une dissimulation de donations en prêt en 2013. C'est la fin de ce flash, une bonne fin de journée à notre écoute.
5: Allez, bien silence partout, on va tourner. Les personnes ne bougent, s'il vous plaît, moteur.
3: Action. Cette semaine, dans les salles obscures, Supergirl, nouveau chapitre de DC Studios, centré sur une héroïne lancée dans un périple intergalactique entre vengeance et justice. Kara Zor-El doit affronter un adversaire aussi imprévisible que dangereux tout en faisant équipe à contre-cœur avec un compagnon

0: émission, la chance finit toujours par tourner. Comment je fais?
1: Les brigands transportent l'antidote avec eux. Il lui reste 3 jours.
0: Me laisse pas, s'il te plaît.
1: Fais ce que je te dis. Et évite de mourir.
2: Un film qui reste lié à la mythologie kryptonienne déjà incarnée par Superman. Hugh Jackman à l'affiche cette semaine, dont l'appelait Robin des Bois, un film qui s'éloigne de l'image traditionnelle du justicier populaire pour s'intéresser à un Robin des Bois vieillissant et par son passé marqué par une vie de crimes et de violence. Robin, laissé pour mort à l'issue d'un combat qu'il pensait être le dernier, est recueilli par une femme mystérieuse et se voit offrir une ultime chance de rédemption.
3: Les gens parlent de Robin des Bois, content ses histoires. Ce ne sont que des mensonges. Ce n'était pas un héros, il était un brigand sanguinaire. Nous étions des monstres. Je suis le hors-la-loi. Robin des Bois.
4: Je vous dois des excuses. Vous m'aviez supplié de vous laisser mourir. Comment vous appelez-vous?
1: Vous pouvez en faire un pour moi?
3: Tu veux un arc? D'accord. Que lui est-il arrivé?
4: Des choses atroces.
2: Un film davantage axé sur la violence passée du personnage et son dernier cheminement. Un film d'animation également avec In Waves, qui met en scène une histoire d'amour, de maladie et de surf à Los Angeles. Eiji, lycéen discret, rencontre Kristen, passionnée de surf. Lui dessine et fait du skateboard. Elle vit au rythme de l'océan. Leur relation prend une autre dimension lorsque Kristen tombe malade, obligeant le couple à affronter l'épreuve avec l'aide de leurs proches et de leur passion commune pour le surf. Permis de détruire embarque Cadmerade et Patrick Timsit en Corse. Dominique tente de concrétiser son rêve sur l'île de Beauté, alors que son cabinet médical est encore en chantier et qu'il mène un combat contre une centrale électrique controversée. L'arrivée d'Olivier, son ami psychanalyste en plein divorce, va venir compliquer ce projet de nouvelle vie sur l'île.
5: J'ai tout quitté pour venir m'installer ici. Je fais travailler les gens du coin, je suis sympa avec tout le monde. Je suis pro-Corse à mort. Mais qu'est-ce qu'il faut faire ici pour être considéré comme un Corse?
6: Il faut être Corse.
5: Bon, Achille, je te présente mon ami Olivier.
7: Bonjour, monsieur. Et...
5: Les psy.
7: Je me parle, les psy.
8: C'est quoi qui a sauté?
7: Sa maison.
8: Elle est en face, à la maison. Et elle a rien.
2: Une comédie ancrée dans les tensions entre continentaux et habitants de l'île sur fond de projets locaux contestés. Dans un champ de fraises pour l'éternité, Radio Pomsky livre sa dernière bataille. Cultissime radio locale, lovée dans un camping, elle ressemble à celles et ceux qui y résident à l'année et que la vie a cabossé. Alors que la menace d'une expulsion se resserre, l'antenne va devenir le cœur battant d'une communauté où se mêlent destins ordinaires et extraordinaires. Rien n'est encore perdu, chacun va essayer de sauver bien plus qu'un lieu, une certaine idée de l'amour et de l'amitié. Julien Doré fait son cinéma cette semaine avec la diffusion de son concert, le dernier Pestacle, filmé lors de l'ultime date de sa tournée triomphale. Un spectacle monumental, une scénographie spectaculaire et immersive dans un univers visuel foisonnant à la fois poétique et onirique, entre humour et émotion. Chaque chanson devient un tableau alternant moments grandioses et instants plus intimistes. Acclamée par plus d'un million de spectateurs, cette tournée inoubliable devenue culte s'achève donc au cinéma, offrant une dernière fois un moment d'évasion. Voilà pour les sorties ciné de la semaine. On se retrouve la semaine prochaine.
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0: 20 et le 28 juin. Les passages aux urgences pour hyperthermie ont bondi de 715% et ce pour déshydratation de 229%, tandis que SOS Médecins enregistre une hausse de 85% des décès chez les 75 ans et plus. Et justement, 4 départements encore en vigilance orange canicule demain. Il s'agit du Var, des Alpes-Maritimes, de la Corse du Sud et de la Haute-Corse. Et si les températures baissent légèrement ailleurs, la chaleur restera intense dans le sud-est. Le Premier ministre Sébastien Lecornu doit d'ailleurs présider demain à Marseille une cellule interministérielle de crise consacrée à cette canicule. Une réunion qui doit faire le point sur les fortes chaleurs attendues et le risque élevé d'incendie de forêt. On poursuit avec le Parlement qui a définitivement adopté l'actualisation de la loi de programmation militaire portant à 436 milliards d'euros les investissements pour les armées d'ici 2030. Emmanuel Macron souhaite promulguer le texte avant le 14 juillet. À l'international, Donald Trump a affirmé que les discussions indirectes entre les États-Unis et l'Iran sur la dénucléarisation progressaient favorablement. Évoquant de très bonnes réunions à Doha, le président américain s'est montré optimiste. En France, Laurent Wauquiez estime que Bruno Retailleau devra savoir se retirer si sa candidature à la présidentielle ne progresse pas dans les sondages et risque de favoriser la qualification de Jean-Luc Mélenchon. Un appel à témoins a été lancé après la disparition de deux enfants de 8 et 13 ans en Haute-Savoie. Logan et Evan auraient fugué et ont été vus pour la dernière fois près du centre hospitalier Annecy-Genevois. On poursuit avec la comédienne Isabelle Adjani qui a été condamnée en appel à 10 mois de prison avec sursis et 10 000 euros d'amende pour fraude fiscale aggravée. Et c'est moins que la peine initiale qui était de 2 ans avec sursis et 250 000 euros d'amende. Et enfin, deux affiches ce soir pour la Coupe du Monde de football avec l'Angleterre qui affronte en ce moment la République démocratique du Congo tandis que la Belgique défiera le Sénégal à 22h.
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2: Pour ce mercredi 1er juillet, encore 4 départements placés par Météo France en vigilance orange pour canicule. Il s'agit des Alpes-Maritimes, de la Corse du Sud, de la Haute-Corse et du Var avec des températures attendues entre 31 et 35.

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1: Bonjour à toutes et à tous. On débute avec la qualification tout en douceur et en maîtrise de l'équipe de France de football hier soir à New York. Les Bleus se sont tranquillement débarrassés de la Suède 3-0 en 16e de finale de la Coupe du Monde 2026 grâce à un doublé de Kylian Mbappé et un but de Bresley Barcola. Pour le retour de Didier Deschamps sur le banc tricolore, ce match a été une formalité. Après une ouverture du score juste avant la pause, les Bleus, qui assument donc leur statut de favori, contrairement à ce qu'il s'était passé la veille avec l'élimination des Allemands et des Hollandais dès ces 16e de finale. Et en 8e, la France affrontera le Paraguay samedi à 23h, justement, tombeur des Allemands, lundi soir au tir au but. Et lors de cette rencontre face à la Suède, Kylian Mbappé a dépassé le précédent record de Miroslav Klose et ses 16 buts en Coupe du Monde. L'attaquant français en est désormais à 18 buts en 3 éditions. Il revient à une longueur de Léo Messi, qui disputera son 16e de finale vendredi soir avec l'Argentine. Et autre record, celui de Michael Olise, encore étincelant hier soir, qui a délivré ses 4e et 5e passes décisives depuis le début du Mondial. Il n'est donc plus qu'à une passe du record de Pelé, établi sur une édition. Et autre qualifié hier soir, le Mexique, pays co-organisateur qui s'est débarrassé de l'Équateur 2-0. Quiñones et Jiménez ont marqué pour la tri. Et puis la Norvège a battu la Côte d'Ivoire 2-1 grâce à un but décisif des signes Erling Haaland à 4 minutes de la fin du temps réglementaire. Et ce mercredi, 3 nouveaux 16e de finale au programme. Angleterre, République démocratique du Congo à 18h heure française à Atlanta. Belgique, Sénégal à 22h à Seattle. Et puis la nuit prochaine, les États-Unis affronteront la Bosnie-Herzégovine à 2h du matin. En tennis, Loïse Boisson a été éliminée dès le premier tour de Wimbledon. Elle s'est inclinée 6-4, 1-6-6-3 face à la numéro 2 mondiale Elena Rybakina. En natation, Léon Marchand déclare forfait pour le reste des championnats de France qui se disputent jusqu'à demain à Saint-Etienne. Le champion français ressent une gêne à l'adducteur droit. Et puis en NBA, LeBron James a annoncé aux Lakers qu'il rempilait pour une saison supplémentaire, mais pas chez eux. L'ailier de 41 ans va quitter le club, peut-être pour Golden State. Affaire à suivre. Voilà, c'est la fin de ce flash. Très belle journée de sport.
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7: Bonsoir, les températures ont à peine commencé à descendre légèrement en France que déjà Météo France annonce à partir de ce week-end une nouvelle vague de chaleur. C'est le troisième épisode en à peine plus d'un mois. Le Premier ministre Sébastien Lecornu se rendra demain à Marseille pour une nouvelle cellule interministérielle de crise consacrée à la mobilisation des services de l'État face à la chaleur et au risque d'incendie. Il se rendra également à l'état-major interministériel de zone de défense et de sécurité. Le ministère de l'Agriculture a annoncé la mise à disposition de prêts de trésorerie pour que les éleveurs adaptent leurs bâtiments aux fortes chaleurs. L'objectif est de les aider à s'équiper en système de brumisation et de ventilation pour se préparer aux prochaines canicules, a déclaré la ministre Annie Genevard. L'inflation a décéléré en juin au sein de la zone euro, la hausse des prix retombant à 2,8% sur un an contre 3,2% le mois précédent, selon des données publiées par Eurostat. L'Institut européen de statistique estime que les prix à la consommation ont ralenti dans le sillage des prix de l'énergie, mais aussi des services et des biens industriels. L'actrice Isabelle Adjani a été condamnée en appel à 10 mois d'emprisonnement avec sursis et à une amende de 10 000 euros. Elle était jugée pour fraude fiscale aggravée par la Cour d'appel de Paris. Celle-ci a donc confirmé sa culpabilité, mais a réduit la peine prononcée. En décembre 2023, le tribunal correctionnel de Paris avait condamné l'actrice à 2 ans d'emprisonnement avec sursis et 250 000 euros d'amende en cause d'une domiciliation fictive au Portugal en 2016 et 2017 et une dissimulation de donations en prêt en 2013. C'est la fin de ce flash, une bonne fin de journée à notre écoute.
5: 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Plus personne ne bouge, s'il vous plaît, moteur.
3: Action. Cette semaine, dans les salles obscures, Supergirl, nouveau chapitre de DC Studios, centré sur une héroïne lancée dans un périple intergalactique entre vengeance et justice. Kara Zor-El doit affronter un adversaire aussi imprévisible que dangereux tout en faisant équipe à contre-cœur avec un compagnon

0: émission, la chance finit toujours par tourner. Comment je fais?
1: Les brigands transportent l'antidote avec eux. Il lui reste 3 jours.
0: Me laisse pas, s'il te plaît.
1: Fais ce que je te dis. Et évite de mourir.
2: Un film qui reste lié à la mythologie kryptonienne déjà incarnée par Superman. Hugh Jackman à l'affiche cette semaine, dont l'appelait Robin des Bois, un film qui s'éloigne de l'image traditionnelle du justicier populaire pour s'intéresser à un Robin des Bois vieillissant et par son passé marqué par une vie de crimes et de violence. Robin, laissé pour mort à l'issue d'un combat qu'il pensait être le dernier, est recueilli par une femme mystérieuse et se voit offrir une ultime chance de rédemption.
3: Les gens parlent de Robin des Bois, content ses histoires. Ce ne sont que des mensonges. Ce n'était pas un héros, il était un brigand sanguinaire. Nous étions des monstres. Je suis le hors-la-loi. Robin des Bois.
4: Je vous dois des excuses. Vous m'aviez supplié de vous laisser mourir. Comment vous appelez-vous?
1: Vous pouvez en faire un pour moi?
3: Tu veux un arc? D'accord. Que lui est-il arrivé?
4: Des choses atroces.
2: Un film davantage axé sur la violence passée du personnage et son dernier cheminement. Un film d'animation également avec In Waves, qui met en scène une histoire d'amour, de maladie et de surf à Los Angeles. Eiji, lycéen discret, rencontre Kristen, passionnée de surf. Lui dessine et fait du skateboard. Elle vit au rythme de l'océan. Leur relation prend une autre dimension lorsque Kristen tombe malade, obligeant le couple à affronter l'épreuve avec l'aide de leurs proches et de leur passion commune pour le surf. Permis de détruire embarque Cadmerade et Patrick Timsit en Corse. Dominique tente de concrétiser son rêve sur l'île de Beauté, alors que son cabinet médical est encore en chantier et qu'il mène un combat contre une centrale électrique controversée. L'arrivée d'Olivier, son ami psychanalyste en plein divorce, va venir compliquer ce projet de nouvelle vie sur l'île.
5: J'ai tout quitté pour venir m'installer ici. Je fais travailler les gens du coin, je suis sympa avec tout le monde. Je suis pro-Corse, à mort. Et qu'est-ce qu'il faut faire ici pour être considéré comme un Corse?
6: Il faut être Corse.
5: Bon, Achille, je te présente mon ami Olivier.
7: Bonjour, monsieur. Et...
5: Les psy.
7: Je me parle, les psy.
8: C'est quoi qui a sauté?
7: Sa maison.
8: Elle est en face, à la maison. Et elle a rien.
2: Une comédie ancrée dans les tensions entre continentaux et habitants de l'île sur fond de projets locaux contestés. Dans un champ de fraises pour l'éternité, Radio Pomsky livre sa dernière bataille. Cultissime radio locale, lovée dans un camping, elle ressemble à celles et ceux qui y résident à l'année et que la vie a cabossé. Alors que la menace d'une expulsion se resserre, l'antenne va devenir le cœur battant d'une communauté où se mêlent destins ordinaires et extraordinaires. Rien n'est encore perdu, chacun va essayer de sauver bien plus qu'un lieu, une certaine idée de l'amour et de l'amitié. Julien Doré fait son cinéma cette semaine avec la diffusion de son concert, le dernier Pestacle, filmé lors de l'ultime date de sa tournée triomphale. Un spectacle monumental, une scénographie spectaculaire et immersive dans un univers visuel foisonnant à la fois poétique et onirique, entre humour et émotion. Chaque chanson devient un tableau alternant moments grandioses et instants plus intimistes. Acclamée par plus d'un million de spectateurs, cette tournée inoubliable devenue culte s'achève donc au cinéma, offrant une dernière fois un moment d'évasion. Voilà pour les sorties ciné de la semaine. On se retrouve la semaine prochaine.
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0: 20 et le 28 juin. Les passages aux urgences pour hyperthermie ont bondi de 715% et ce pour déshydratation de 229%, tandis que SOS Médecins enregistre une hausse de 85% des décès chez les 75 ans et plus. Et justement, 4 départements encore en vigilance orange canicule demain. Il s'agit du Var, des Alpes-Maritimes, de la Corse du Sud et de la Haute-Corse. Et si les températures baissent légèrement ailleurs, la chaleur restera intense dans le sud-est. Le Premier ministre Sébastien Lecornu doit d'ailleurs présider demain à Marseille une cellule interministérielle de crise consacrée à cette canicule. Une réunion qui doit faire le point sur les fortes chaleurs attendues et le risque élevé d'incendie de forêt. On poursuit avec le Parlement qui a définitivement adopté l'actualisation de la loi de programmation militaire, portant à 436 milliards d'euros les investissements pour les armées d'ici 2030. Emmanuel Macron souhaite promulguer le texte avant le 14 juillet. À l'international, Donald Trump a affirmé que les discussions indirectes entre les États-Unis et l'Iran sur la dénucléarisation progressaient favorablement. Évoquant de très bonnes réunions à Doha, le président américain s'est montré optimiste. En France, Laurent Wauquiez estime que Bruno Retailleau devra savoir se retirer si sa candidature à la présidentielle ne progresse pas dans les sondages et risque de favoriser la qualification de Jean-Luc Mélenchon. Un appel à témoins a été lancé après la disparition de deux enfants de 8 et 13 ans en Haute-Savoie. Logan et Evan auraient fugué et ont été vus pour la dernière fois près du centre hospitalier Annecy-Genevois. On poursuit avec la comédienne Isabelle Adjani qui a été condamnée en appel à 10 mois de prison avec sursis et 10 000 euros d'amende pour fraude fiscale aggravée. Et c'est moins que la peine initiale qui était de 2 ans avec sursis et 250 000 euros d'amende. Et enfin, deux affiches ce soir pour la Coupe du Monde de football avec l'Angleterre qui affronte en ce moment la République démocratique du Congo tandis que la Belgique défiera le Sénégal à 22h.
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2: Pour ce mercredi 1er juillet, encore 4 départements placés par Météo France en vigilance orange pour canicule. Il s'agit des Alpes-Maritimes, de la Corse du Sud, de la Haute-Corse et du Var avec des températures attendues entre 31 et 35.

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1: Bonjour à toutes et à tous, on débute avec la qualification tout en douceur et en maîtrise de l'équipe de France de football hier soir à New York. Les Bleus se sont tranquillement débarrassés de la Suède 3-0 en 16e de finale de la Coupe du Monde 2026 grâce à un doublé de Kylian Mbappé et un but de Bradley Barcola. Pour le retour de Didier Deschamps sur le banc tricolore, ce match a été une formalité. Après une ouverture du score juste avant la pause, les Bleus, qui assument donc leur statut de favori, contrairement à ce qu'il s'était passé la veille avec l'élimination des Allemands et des Hollandais dès ces 16e de finale. Et en 8e, la France affrontera le Paraguay samedi à 23h, justement, tombeur des Allemands, lundi soir au tir au but. Et lors de cette rencontre face à la Suède, Kylian Mbappé a dépassé le précédent record de Miroslav Klose et ses 16 buts en Coupe du Monde. L'attaquant français en est désormais à 18 buts en 3 éditions. Il revient à une longueur de Léo Messi qui disputera son 16e de finale vendredi soir avec l'Argentine. Et autre record, celui de Michael Olise, encore étincelant hier soir, qui a délivré ses 4e et 5e passes décisives depuis le début du Mondial. Il n'est donc plus qu'à une passe du record de Pelé, établi sur une édition. Et autre qualifié hier soir, le Mexique, pays co-organisateur qui s'est débarrassé de l'Équateur 2-0. Quiñones et Jiménez ont marqué pour la tri. Et puis la Norvège a battu la Côte d'Ivoire 2-1 grâce à un but décisif des signes Erling Haaland à 4 minutes de la fin du temps réglementaire. Et ce mercredi, 3 nouveaux 16e de finale au programme. Angleterre, République démocratique du Congo à 18h heure française à Atlanta. Belgique, Sénégal à 22h à Seattle. Et puis la nuit prochaine, les États-Unis affronteront la Bosnie-Herzégovine à 2h du matin. En tennis, Loïse Boisson a été éliminée dès le premier tour de Wimbledon. Elle s'est inclinée 6-4, 1-6-6-3 face à la numéro 2 mondiale Elena Rybakina. En natation, Léon Marchand déclare forfait pour le reste des championnats de France qui se disputent jusqu'à demain à Saint-Etienne. Le champion français ressent une gêne à l'adducteur droit. Et puis en NBA, LeBron James a annoncé aux Lakers qu'il remplit pour une saison supplémentaire, mais pas chez eux. L'ailier de 41 ans va quitter le club, peut-être pour Golden State. Affaire à suivre. Voilà, c'est la fin de ce flash. Très belle journée d'espoir.
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4: Bonsoir, les températures ont à peine commencé à descendre légèrement en France que déjà Météo France annonce à partir de ce week-end une nouvelle vague de chaleur. C'est le troisième épisode en à peine plus d'un mois. Le Premier ministre Sébastien Lecornu se rendra demain à Marseille pour une nouvelle cellule interministérielle de crise consacrée à la mobilisation des services de l'État face à la chaleur et au risque d'incendie. Il se rendra également à l'état-major interministériel de zone de défense et de sécurité. Le ministère de l'Agriculture a annoncé la mise à disposition de prêts de trésorerie pour que les éleveurs adaptent leurs bâtiments aux fortes chaleurs. L'objectif est de les aider à s'équiper en système de brumisation et de ventilation pour se préparer aux prochaines canicules, a déclaré la ministre Annie Genevard. L'inflation a décéléré en juin au sein de la zone euro, la hausse des prix retombant à 2,8% sur un an contre 3,2% le mois précédent, selon des données publiées par Eurostat. L'Institut européen de statistique estime que les prix à la consommation ont ralenti dans le sillage des prix de l'énergie, mais aussi des services et des biens industriels. L'actrice Isabelle Adjani a été condamnée en appel à 10 mois d'emprisonnement avec sursis et à une amende de 10 000 euros. Elle était jugée pour fraude fiscale aggravée par la Cour d'appel de Paris. Celle-ci a donc confirmé sa culpabilité mais a réduit la peine prononcée. En décembre 2023, le tribunal correctionnel de Paris avait condamné l'actrice à 2 ans d'emprisonnement avec sursis et 250 000 euros d'amende en cause d'une domiciliation fictive au Portugal en 2016 et 2017 et une dissimulation de donation en prêt en 2013. C'est la fin de ce flash, une bonne fin de journée à notre écoute.
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6: Action. Cette semaine, dans les salles obscures, Supergirl, nouveau chapitre de DC Studios, centré sur une héroïne lancée dans un périple intergalactique entre vengeance et justice. Kara Zor-El doit affronter un adversaire aussi imprévisible que dangereux, tout en faisant équipe à contre-cœur avec un compagnon.

0: par définition, la chance finit toujours par tourner. Comment je fais? Les brigands transportent l'antidote avec eux. Il lui reste 3 jours.
1: Me laisse pas, s'il te plaît.
0: Fais ce que je te dis. Et évite de mourir.
2: Un film qui reste lié à la mythologie kryptonienne déjà incarnée par Superman. Hugh Jackman à l'affiche cette semaine, dont l'appelait Robin des Bois, un film qui s'éloigne de l'image traditionnelle du justicier populaire pour s'intéresser à un Robin des Bois vieillissant et par son passé marqué par une vie de crime et de violence. Robin, laissé pour mort à l'issue d'un combat qu'il pensait être le dernier, est recueilli par une femme mystérieuse et se voit offrir une ultime chance de rédemption.
3: Les gens parlent de Robin des Bois, conte ses histoires. Ce ne sont que des mensonges. Ce n'était pas un héros, il était un brigand sanguinaire. Nous étions des monstres. Je suis le hors-la-loi. Robin des Bois.
4: Je vous dois des excuses. Vous m'aviez supplié de vous laisser mourir. Comment vous appelez-vous?
5: Vous pouvez en faire un pour moi?
3: Tu veux un arc? D'accord. Que lui est-il arrivé?
4: Des choses atroces.
2: Un film davantage axé sur la violence passée du personnage et son dernier cheminement. Un film d'animation également avec In Waves, qui met en scène une histoire d'amour, de maladie et de surf à Los Angeles. Eiji, lycéen discret, rencontre Kristen, passionnée de surf. Lui dessine et fait du skateboard. Elle vit au rythme de l'océan. Leur relation prend une autre dimension lorsque Kristen tombe malade, obligeant le couple à affronter l'épreuve avec l'aide de leurs proches et de leur passion commune pour le surf. Permis de détruire embarque Cadmerade et Patrick Timsit en Corse. Dominique tente de concrétiser son rêve sur l'île de Beauté alors que son cabinet médical est encore en chantier et qu'il mène un combat contre une centrale électrique controversée. L'arrivée d'Olivier, son ami psychanalyste en plein divorce, va venir compliquer ce projet de nouvelle vie sur l'île.
6: J'ai tout quitté pour venir m'installer ici. Je fais travailler les gens du coin, je suis sympa avec tout le monde. Je suis pro-Corse à mort. Et qu'est-ce qu'il faut faire ici pour être considéré comme un Corse?
7: Là, faut être Corse.
6: Bon, Achille, je te présente mon ami Olivier.
8: Bonjour, monsieur.
6: Et... les psy.
8: Je me parle, les psy.
9: C'est quoi qui a sauté?
8: Sa maison.
9: Elle est en face, à la maison. Et elle a rien.
2: Une comédie ancrée dans les tensions entre continentaux et habitants de l'île sur fond de projets locaux contestés. Dans un champ de fraises pour l'éternité, Radio Pomsky livre sa dernière bataille. Cultissime radio locale, lovée dans un camping, elle ressemble à celles et ceux qui y résident à l'année et que la vie a cabossé. Alors que la menace d'une expulsion se resserre, l'antenne va devenir le cœur battant d'une communauté où se mêlent destins ordinaires et extraordinaires. Rien n'est encore perdu, chacun va essayer de sauver bien plus qu'un lieu, une certaine idée de l'amour et de l'amitié. Julien Doré fait son cinéma cette semaine avec la diffusion de son concert Le Dernier Pestacle, filmé lors de l'ultime date de sa tournée triomphale. Un spectacle monumental, une scénographie spectaculaire et immersive dans un univers visuel foisonnant à la fois poétique et onirique, entre humour et émotion. Chaque chanson devient un tableau alternant moments grandioses et instants plus intimistes. Acclamé par plus d'un million de spectateurs, cette tournée inoubliable devenue culte s'achève donc au cinéma, offrant une dernière fois un moment d'évasion. Voilà pour les sorties ciné de la semaine. On se retrouve la semaine prochaine.
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11: Bonsoir à tous. Selon un bulletin sanitaire publié ce jour, la canicule a entraîné une forte hausse des recours aux soins entre le 20 et le 28 juin. Les passages aux urgences pour hyperthermie ont bondi de 715% et ce pour déshydratation de 229%, tandis que SOS Médecins enregistre une hausse de 85% des décès chez les 75 ans et plus. Et justement, 4 départements encore en vigilance orange canicule demain. Il s'agit du Var, des Alpes-Maritimes, de la Corse du Sud et de la Haute-Corse. Et si les températures baissent légèrement ailleurs, la chaleur restera intense dans le sud-est. Le Premier ministre Sébastien Lecornu doit d'ailleurs présider demain à Marseille une cellule interministérielle de crise consacrée à cette canicule. Une réunion qui doit faire le point sur les fortes chaleurs attendues et le risque élevé d'incendie de forêt. On poursuit avec le Parlement qui a définitivement adopté l'actualisation de la loi de programmation militaire portant à 436 milliards d'euros les investissements pour les armées d'ici 2030. Emmanuel Macron souhaite promulguer le texte avant le 14 juillet. À l'international, Donald Trump a affirmé que les discussions indirectes entre les États-Unis et l'Iran sur la dénucléarisation progressaient favorablement. Évoquant de très bonnes réunions à Doha, le président américain s'est montré optimiste. En France, Laurent Wauquiez estime que Bruno Retailleau devra savoir se retirer si sa candidature à la présidentielle ne progresse pas dans les sondages et risque de favoriser la qualification de Jean-Luc Mélenchon. Un appel à témoins a été lancé après la disparition de deux enfants de 8 et 13 ans en Haute-Savoie. Logan et Evan auraient fugué et ont été vus pour la dernière fois près du centre hospitalier Annecy-Genevois. On poursuit avec la comédienne Isabelle Adjani qui a été condamnée en appel à 10 mois de prison avec sursis et 10 000 euros d'amende pour fraude fiscale aggravée. Et c'est moins que la peine initiale qui était de 2 ans avec sursis et 250 000 euros d'amende. Et enfin, deux affiches ce soir pour la Coupe du Monde de football avec l'Angleterre qui affronte en ce moment la République démocratique du Congo tandis que la Belgique défiera le Sénégal à 22h.
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7: Pour ce mercredi 1er juillet, encore 4 départements placés par Météo France en vigilance orange pour canicule. Il s'agit des Alpes-Maritimes, de la Corse du Sud, de la Haute-Corse et du Var avec des températures attendues entre 31 et 35.

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1: Bonjour à toutes et à tous. On débute avec la qualification tout en douceur et en maîtrise de l'équipe de France de football hier soir à New York. Les Bleus se sont tranquillement débarrassés de la Suède 3-0 en 16e de finale de la Coupe du Monde 2026 grâce à un doublé de Kylian Mbappé et un but de Bresley Barcola. Pour le retour de Didier Deschamps sur le banc tricolore, ce match a été une formalité. Après une ouverture du score juste avant la pause, les Bleus, qui assument donc leur statut de favori, contrairement à ce qu'il s'était passé la veille avec l'élimination des Allemands et des Hollandais dès ces 16e de finale. Et en 8e, la France affrontera le Paraguay samedi à 23h, justement, tombeur des Allemands, lundi soir au tir au but. Et lors de cette rencontre face à la Suède, Kylian Mbappé a dépassé le précédent record de Miroslav Klose et ses 16 buts en Coupe du Monde. L'attaquant français en est désormais à 18 buts en 3 éditions. Il revient à une longueur de Léo Messi qui disputera son 16e de finale vendredi soir avec l'Argentine. Et autre record, celui de Michael Olise, encore étincelant hier soir, qui a délivré ses 4e et 5e passes décisives depuis le début du Mondial. Il n'est donc plus qu'à une passe du record de Pelé, établi sur une édition. Et autre qualifié hier soir, le Mexique, pays co-organisateur, qui s'est débarrassé de l'Équateur 2-0. Quiñones et Jiménez ont marqué pour la tri. Et puis la Norvège a battu la Côte d'Ivoire 2-1 grâce à un but décisif de Signe Erling Haaland à 4 minutes de la fin du temps réglementaire. Et ce mercredi, 3 nouveaux 16e de finale au programme. Angleterre, République démocratique du Congo à 18h heure française à Atlanta. Belgique, Sénégal à 22h à Seattle. Et puis la nuit prochaine, les États-Unis affronteront la Bosnie-Herzégovine à 2h du matin. En tennis, Loïse Boisson a été éliminée dès le premier tour de Wimbledon. Elle s'est inclinée 6-4, 1-6-6-3 face à la numéro 2 mondiale Elena Rybakina. En natation, Léon Marchand déclare forfait pour le reste des championnats de France qui se disputent jusqu'à demain à Saint-Etienne. Le champion français ressent une gêne à l'adducteur droit. Et puis en NBA, LeBron James a annoncé aux Lakers qu'il remplirait pour une saison supplémentaire, mais pas chez eux. L'ailier de 41 ans va quitter le club, peut-être pour Golden State. Affaire à suivre. Voilà, c'est la fin de ce flash. Très belle journée d'espoir.
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7: Bonsoir, les températures ont à peine commencé à descendre légèrement en France que déjà Météo France annonce à partir de ce week-end une nouvelle vague de chaleur. C'est le troisième épisode en à peine plus d'un mois. Le Premier ministre Sébastien Lecornu se rendra demain à Marseille pour une nouvelle cellule interministérielle de crise consacrée à la mobilisation des services de l'État face à la chaleur et au risque d'incendie. Il se rendra également à l'état-major interministériel de zone de défense et de sécurité. Le ministère de l'Agriculture a annoncé la mise à disposition de prêts de trésorerie pour que les éleveurs adaptent leurs bâtiments aux fortes chaleurs. L'objectif est de les aider à s'équiper en système de brumisation et de ventilation pour se préparer aux prochaines canicules, a déclaré la ministre Annie Genevard. L'inflation a décéléré en juin au sein de la zone euro, la hausse des prix retombant à 2,8% sur un an contre 3,2% le mois précédent, selon des données publiées par Eurostat. L'Institut européen de statistique estime que les prix à la consommation ont ralenti dans le sillage des prix de l'énergie, mais aussi des services et des biens industriels. L'actrice Isabelle Adjani a été condamnée en appel à 10 mois d'emprisonnement avec sursis et à une amende de 10 000 euros. Elle était jugée pour fraude fiscale aggravée par la Cour d'appel de Paris. Celle-ci a donc confirmé sa culpabilité, mais a réduit la peine prononcée. En décembre 2023, le tribunal correctionnel de Paris avait condamné l'actrice à 2 ans d'emprisonnement avec sursis et 250 000 euros d'amende en cause d'une domiciliation fictive au Portugal en 2016 et 2017 et une dissimulation de donations en prêt en 2013. C'est la fin de ce flash, une bonne fin de journée à notre écoute.
8: Allez, bien silence partout, on va tourner. Plus personne ne bouge, s'il vous plaît, moteur.
3: Action. Cette semaine, dans les salles obscures, Supergirl, nouveau chapitre de DC Studios, centré sur une héroïne lancée dans un périple intergalactique entre vengeance et justice. Kara Zor-El doit affronter un adversaire aussi imprévisible que dangereux tout en faisant équipe à contre-cœur avec un compagnon

0: définition, la chance finit toujours par tourner. Comment je fais?
1: Les brigands transportent l'antidote avec eux. Il lui reste 3 jours.
0: Me laisse pas, s'il te plaît.
1: Fais ce que je te dis. Et évite de mourir.
2: Un film qui reste lié à la mythologie kryptonienne déjà incarnée par Superman. Hugh Jackman à l'affiche cette semaine, dont l'appelait Robin des Bois, un film qui s'éloigne de l'image traditionnelle du justicier populaire pour s'intéresser à un Robin des Bois vieillissant et par son passé marqué par une vie de crimes et de violence. Robin, laissé pour mort à l'issue d'un combat qu'il pensait être
3: 23h30
2: par une femme mystérieuse et se voit offrir une ultime chance de rédemption.
4: Les gens parlent de Robin des Bois, content ses histoires. Ce ne sont que des mensonges. Ce n'était pas un héros, il était un brigand sanguinaire. Nous étions des monstres. Je suis le hors-la-loi. Robin des Bois.
5: Je vous dois des excuses. Vous m'aviez supplié de vous laisser mourir. Comment vous appelez-vous?
1: Vous pouvez en faire un pour moi?
4: Tu veux un arc? D'accord. Que lui est-il arrivé?
5: Des choses atroces.
2: Un film davantage axé sur la violence passée du personnage et son dernier cheminement. Un film d'animation également avec In Waves, qui met en scène une histoire d'amour, de maladie et de surf à Los Angeles. Eiji, lycéen discret, rencontre Kristen, passionnée de surf. Lui dessine et fait du skateboard. Elle vit au rythme de l'océan. Leur relation prend une autre dimension lorsque Kristen tombe malade, obligeant le couple à affronter l'épreuve avec l'aide de leurs proches et de leur passion commune pour le surf. Permis de détruire embarque Cadmerade et Patrick Timsit en Corse. Dominique tente de concrétiser son rêve sur l'île de Beauté, alors que son cabinet médical est encore en chantier et qu'il mène un combat contre une centrale électrique controversée. L'arrivée d'Olivier, son ami psychanalyste en plein divorce, va venir compliquer ce projet de nouvelle vie sur l'île.
6: J'ai tout quitté pour venir m'installer ici. Je fais travailler les gens du coin, je suis sympa avec tout le monde. Je suis pro-Corse, à mort. Et qu'est-ce qu'il faut faire ici pour être considéré comme un Corse?
7: Il faut être Corse.
6: Bon, Achille, je te présente mon ami Olivier.
8: Bonjour, monsieur. Et...
6: Les psys.
8: Je me parle, les psys.
9: C'est quoi qui a sauté?
8: C'est la maison.
10: Elle est en face, à la maison. Et elle a rien.
2: Une comédie ancrée dans les tensions entre continentaux et habitants de l'île sur fond de projet local contesté. Dans un champ de fraises pour l'éternité, Radio Pomsky livre sa dernière bataille. Cultissime radio locale lovée dans un camping, elle ressemble à celles et ceux qui y résident à l'année et que la vie a cabossé. Alors que la menace d'une expulsion se resserre, l'antenne va devenir le cœur battant d'une communauté où se mêlent destins ordinaires et extraordinaires. Rien n'est encore perdu, chacun va essayer de sauver bien plus qu'un lieu, une certaine idée de l'amour et de l'amitié. Julien Doré fait son cinéma cette semaine avec la diffusion de son concert Le Dernier Pestacle, filmé lors de l'ultime date de sa tournée triomphale. Un spectacle monumental, une scénographie spectaculaire et immersive dans un univers visuel foisonnant à la fois poétique et onirique, entre humour et émotion. Chaque chanson devient un tableau alternant moments grandioses et instants plus intimistes. Acclamé par plus d'un million de spectateurs, cette tournée inoubliable devenue culte s'achève donc au cinéma, offrant une dernière fois un moment d'évasion. Voilà pour les sorties ciné de la semaine, on se retrouve la semaine prochaine.
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0: et le 28 juin. Les passages aux urgences pour hyperthermie ont bondi de 715% et ce pour déshydratation de 229%, tandis que SOS Médecins enregistre une hausse de 85% des décès chez les 75 ans et plus. Et justement, quatre départements encore en vigilance orange canicule demain. Il s'agit du Var, des Alpes-Maritimes, de la Corse du Sud et de la Haute-Corse. Et si les températures baissent légèrement ailleurs, la chaleur restera intense dans le sud-est. Le Premier ministre Sébastien Lecornu doit d'ailleurs présider demain à Marseille une cellule interministérielle de crise consacrée à cette canicule. Une réunion qui doit faire le point sur les fortes chaleurs attendues et le risque élevé d'incendie de forêt. On poursuit avec le Parlement qui a définitivement adopté l'actualisation de la loi de programmation militaire portant à 436 milliards d'euros les investissements pour les armées d'ici 2030. Emmanuel Macron souhaite promulguer le texte avant le 14 juillet. À l'international, Donald Trump a affirmé que les discussions indirectes entre les États-Unis et l'Iran sur la dénucléarisation progressaient favorablement. Évoquant de très bonnes réunions à Doha, le président américain s'est montré optimiste. En France, Laurent Wauquiez estime que Bruno Retailleau devra savoir se retirer si sa candidature à la présidentielle ne progresse pas dans les sondages et risque de favoriser la qualification de Jean-Luc Mélenchon. Un appel à témoins a été lancé après la disparition de deux enfants de 8 et 13 ans en Haute-Savoie. Logan et Evan auraient fugué et ont été vus pour la dernière fois près du centre hospitalier Annecy-Genevois. On poursuit avec la comédienne Isabelle Adjani qui a été condamnée en appel à 10 mois de prison avec sursis et 10 000 euros d'amende pour fraude fiscale aggravée. Et c'est moins que la peine initiale qui était de 2 ans avec sursis et 250 000 euros d'amende. Et enfin, deux affiches ce soir pour la Coupe du Monde de football avec l'Angleterre qui affronte en ce moment la République démocratique du Congo tandis que la Belgique défiera le Sénégal à 22h.
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2: Pour ce mercredi 1er juillet, encore 4 départements placés par Météo France en vigilance orange pour canicule. Il s'agit des Alpes-Maritimes, de la Corse du Sud, de la Haute-Corse et du Var avec des températures attendues entre 31 et 35.

0: à Bordeaux.
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2: Bonjour à toutes et à tous, on débute avec la qualification tout en douceur et en maîtrise de l'équipe de France de football hier soir à New York. Les Bleus se sont tranquillement débarrassés de la Suède 3-0 en 16e de finale de la Coupe du Monde 2026 grâce à un doublé de Kylian Mbappé et un but de Bradley Barcola. Pour le retour de Didier Deschamps sur le banc tricolore, ce match a été une formalité. Après une ouverture du score juste avant la pause, les Bleus, qui assument donc leur statut de favori, contrairement à ce qu'il s'était passé la veille avec l'élimination des Allemands et des Hollandais dès ces 16e de finale. Et en 8e, la France affrontera le Paraguay samedi à 23h, justement, tombeur des Allemands, lundi soir au tir au but. Et lors de cette rencontre face à la Suède, Kylian Mbappé a dépassé le précédent record de Miroslav Klose et ses 16 buts en Coupe du Monde. L'attaquant français en est désormais à 18 buts en 3 éditions. Il revient à une longueur de Léo Messi, qui disputera son 16e de finale vendredi soir avec l'Argentine. Et autre record, celui de Michael Olise, encore étincelant hier soir, qui a délivré ses 4e et 5e passes décisives depuis le début du Mondial. Il n'est donc plus qu'à une passe du record de Pelé, établi sur une édition. Et autre qualifié hier soir, le Mexique, pays co-organisateur qui s'est débarrassé de l'Équateur 2-0. Quiñones et Jiménez ont marqué pour la tri. Et puis la Norvège a battu la Côte d'Ivoire 2-1 grâce à un but décisif des signes Erling Haaland à 4 minutes de la fin du temps réglementaire. Et ce mercredi, 3 nouveaux 16e de finale au programme. Angleterre, République démocratique du Congo à 18h heure française à Atlanta. Belgique, Sénégal à 22h à Seattle. Et puis la nuit prochaine, les États-Unis affronteront la Bosnie-Herzégovine à 2h du matin. En tennis, Loïse Boisson a été éliminée dès le premier tour de Wimbledon. Elle s'est inclinée 6-4, 1-6, 6-3 face à la numéro 2 mondiale Elena Rybakina. En natation, Léon Marchand déclare forfait pour le reste des championnats de France qui se disputent jusqu'à demain à Saint-Etienne. Le champion français ressent une gêne à l'adducteur droit. Et puis en NBA, LeBron James a annoncé aux Lakers qu'il remplissait pour une saison supplémentaire, mais pas chez eux. L'ailier de 41 ans va quitter le club, peut-être pour Golden State. Affaire à suivre. Voilà, c'est la fin de ce flash. Très belle journée de sport.
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2: Bonsoir, les températures ont à peine commencé à descendre légèrement en France que déjà Météo France annonce à partir de ce week-end une nouvelle vague de chaleur. C'est le troisième épisode en à peine plus d'un mois. Le Premier ministre Sébastien Lecornu se rendra demain à Marseille pour une nouvelle cellule interministérielle de crise consacrée à la mobilisation des services de l'État face à la chaleur et au risque d'incendie. Il se rendra également à l'état-major interministériel de zone de défense et de sécurité. Le ministère de l'Agriculture a annoncé la mise à disposition de prêts de trésorerie pour que les éleveurs adaptent leurs bâtiments aux fortes chaleurs. L'objectif est de les aider à s'équiper en système de brumisation et de ventilation pour se préparer aux prochaines canicules, a déclaré la ministre Annie Genevard. L'inflation a décéléré en juin au sein de la zone euro, la hausse des prix retombant à 2,8% sur un an contre 3,2% le mois précédent, selon des données publiées par Eurostat. L'Institut européen de statistique estime que les prix à la consommation ont ralenti dans le sillage des prix de l'énergie, mais aussi des services et des biens industriels. L'actrice Isabelle Adjani a été condamnée en appel à 10 mois d'emprisonnement avec sursis et à une amende de 10 000 euros. Elle était jugée pour fraude fiscale aggravée par la Cour d'appel de Paris. Celle-ci a donc confirmé sa culpabilité mais a réduit la peine prononcée. En décembre 2023, le tribunal correctionnel de Paris avait condamné l'actrice à 2 ans d'emprisonnement avec sursis et 250 000 euros d'amende en cause d'une domiciliation fictive au Portugal en 2016 et 2017 et une dissimulation de donation en prêt en 2013. C'est la fin de ce flash, une bonne fin de journée à notre écoute.
3: Allez, bien silence partout, on va tourner. Plus personne ne bouge, s'il vous plaît, moteur.
4: Action. Cette semaine, dans les salles obscures, Supergirl, nouveau chapitre de DC Studios, centré sur une héroïne lancée dans un périple intergalactique entre vengeance et justice. Kara Zor-El doit affronter un adversaire aussi imprévisible que dangereux tout en faisant équipe à contre-cœur avec un compagnon inattendu.

0: émission, la chance finit toujours par tourner. Comment je fais?
1: Les brigands transportent l'antidote avec eux. Il lui reste 3 jours.
0: Me laisse pas, s'il te plaît.
1: Fais ce que je te dis. Et évite de mourir.
2: Un film qui reste lié à la mythologie kryptonienne déjà incarnée par Superman. Hugh Jackman à l'affiche cette semaine, dont l'appelait Robin des Bois, un film qui s'éloigne de l'image traditionnelle du justicier populaire pour s'intéresser à un Robin des Bois vieillissant et par son passé marqué par une vie de crime et de violence. Robin, laissé pour mort à l'issue d'un combat qu'il pensait être le dernier, est recueilli par une femme mystérieuse et se voit offrir une ultime chance de rédemption.
3: Les gens parlent de Robin des Bois, content ses histoires. Ce ne sont que des mensonges. Ce n'était pas un héros, il était un brigand sanguinaire. Nous étions des monstres. Je suis le hors-la-loi. Robin des Bois.
4: Je vous dois des excuses. Vous m'aviez supplié de vous laisser mourir. Comment vous appelez-vous?
1: Vous pouvez en faire un pour moi?
3: Tu veux un arc? D'accord. Que lui est-il arrivé?
4: Des choses atroces.
2: Un film davantage axé sur la violence passée du personnage et son dernier cheminement. Un film d'animation également avec In Waves, qui met en scène une histoire d'amour, de maladie et de surf à Los Angeles. AJ, lycéen discret, rencontre Kristen, passionnée de surf. Lui dessine et fait du skateboard. Elle vit au rythme de l'océan. Leur relation prend une autre dimension lorsque Kristen tombe malade, obligeant le couple à affronter l'épreuve avec l'aide de leurs proches et de leur passion commune pour le surf. Permis de détruire embarque Cadmerade et Patrick Timsit en Corse. Dominique tente de concrétiser son rêve sur l'île de Beauté alors que son cabinet médical est encore en chantier et qu'il mène un combat contre une centrale électrique controversée. L'arrivée d'Olivier, son ami psychanalyste en plein divorce, va venir compliquer ce projet de nouvelle vie sur l'île.
5: J'ai tout quitté pour venir m'installer ici. Je fais travailler les gens du coin, je suis sympa avec tout le monde. Je suis pro-Corse à mort. Et qu'est-ce qu'il faut faire ici pour être considéré comme un Corse?
6: Il faut être Corse.
5: Bon, Achille, je te présente mon ami Olivier.
7: Bonjour, monsieur.
5: Et psy.
7: Je me parle, psy.
8: C'est quoi qui a sauté?
9: Sa maison.

0: en face à la maison. Et elle a rien.
1: Une comédie ancrée dans les tensions entre continentaux et habitants de l'île sur fond de projet local contesté. Dans un champ de fraises pour l'éternité, Radio Pomsky livre sa dernière bataille. Cultissime radio locale lovée dans un camping, elle ressemble à celles et ceux qui y résident à l'année et que la vie a cabossé. Alors que la menace d'une expulsion se resserre, l'antenne va devenir le cœur battant d'une communauté où se mêlent destins ordinaires et extraordinaires. Rien n'est encore perdu, chacun va essayer de sauver bien plus qu'un lieu, une certaine idée de l'amour et de l'amitié. Julien Doré fait son cinéma cette semaine avec la diffusion de son concert Le Dernier Pestacle, filmé lors de l'ultime date de sa tournée triomphale. Un spectacle monumental, une scénographie spectaculaire et immersive dans un univers visuel foisonnant, à la fois poétique et onirique, entre humour et émotion. Chaque chanson devient un tableau, alternant moments grandioses et instants plus intimistes. Acclamé par plus d'un million de spectateurs, cette tournée inoubliable devenue culte s'achève donc au cinéma, offrant une dernière fois un moment d'évasion. Voilà pour les sorties ciné de la semaine, on se retrouve la semaine prochaine.
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3: Bonsoir à tous. Selon un bulletin sanitaire publié ce jour, la canicule a entraîné une forte hausse des recours aux soins entre le 20 et le 28 juin. Les passages aux urgences pour hyperthermie ont bondi de 715% et ce pour déshydratation de 229%, tandis que SOS Médecins enregistre une hausse de 85% des décès chez les 75 ans et plus. Et justement, quatre départements encore en vigilance orange canicule demain. Il s'agit du Var, des Alpes-Maritimes, de la Corse du Sud et de la Haute-Corse. Et si les températures baissent légèrement ailleurs, la chaleur restera intense dans le sud-est. Le Premier ministre Sébastien Lecornu doit d'ailleurs présider demain à Marseille une cellule interministérielle de crise consacrée à cette canicule. Une réunion qui doit faire le point sur les fortes chaleurs attendues et le risque élevé d'incendie de forêt. On poursuit avec le Parlement qui a définitivement adopté l'actualisation de la loi de programmation militaire portant à 436 milliards d'euros les investissements pour les armées d'ici 2030. Emmanuel Macron souhaite promulguer le texte avant le 14 juillet. À l'international, Donald Trump a affirmé que les discussions indirectes entre les États-Unis et l'Iran sur la dénucléarisation progressaient favorablement. Évoquant de très bonnes réunions à Doha, le président américain s'est montré optimiste. En France, Laurent Wauquiez estime que Bruno Retailleau devra savoir se retirer si sa candidature à la présidentielle ne progresse pas dans les sondages et risque de favoriser la qualification de Jean-Luc Mélenchon. Un appel à témoins a été lancé après la disparition de deux enfants de 8 et 13 ans en Haute-Savoie. Logan et Evan auraient fugué et ont été vus pour la dernière fois près du centre hospitalier Annecy-Genevois. On poursuit avec la comédienne Isabelle Adjani qui a été condamnée en appel à 10 mois de prison avec sursis et 10 000 euros d'amende pour fraude fiscale aggravée. Et c'est moins que la peine initiale qui a été de 2 ans avec sursis et 250 000 euros d'amende. Et enfin, deux affiches ce soir pour la Coupe du Monde de football avec l'Angleterre qui affronte en ce moment la République démocratique du Congo tandis que la Belgique défiera le Sénégal à 22h.
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4: Pour ce mercredi 1er juillet, encore 4 départements placés par Météo France en vigilance orange pour canicule. Il s'agit

0: jusqu'à 28 à Bordeaux.
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2: Bonjour à toutes et à tous, on débute avec la qualification tout en douceur et en maîtrise de l'équipe de France de football hier soir à New York. Les Bleus se sont tranquillement débarrassés de la Suède 3-0 en 16e de finale de la Coupe du Monde 2026 grâce à un doublé de Kylian Mbappé et un but de Bresley Barcola. Pour le retour de Didier Deschamps sur le banc tricolore, ce match a été une formalité. Après une ouverture du score juste avant la pause, les Bleus, qui assument donc leur statut de favori, contrairement à ce qu'il s'était passé la veille avec l'élimination des Allemands et des Hollandais dès ces 16e de finale. Et en 8e, la France affrontera le Paraguay samedi à 23h, justement, tombeur des Allemands, lundi soir au tir au but. Et lors de cette rencontre face à la Suède, Kylian Mbappé a dépassé le précédent record de Miroslav Klose et ses 16 buts en Coupe du Monde. L'attaquant français en est désormais à 18 buts en 3 éditions. Il revient à une longueur de Léo Messi qui disputera son 16e de finale vendredi soir avec l'Argentine. Et autre record, celui de Michael Olise, encore étincelant hier soir, qui a délivré ses 4e et 5e passes décisives depuis le début du Mondial. Il n'est donc plus qu'à une passe du record de Pelé, établi sur une édition. Et autre qualifié hier soir, le Mexique, pays co-organisateur qui s'est débarrassé de l'Équateur 2-0. Quiñones et Jiménez ont marqué pour la tri. Et puis la Norvège a battu la Côte d'Ivoire 2-1 grâce à un but décisif de Signe Erling Haaland à 4 minutes de la fin du temps réglementaire. Et ce mercredi, 3 nouveaux 16e de finale au programme. Angleterre, République démocratique du Congo à 18h heure française à Atlanta. Belgique, Sénégal à 22h à Seattle. Et puis la nuit prochaine, les États-Unis affronteront la Bosnie-Herzégovine à 2h du matin. En tennis, Loïse Boisson a été éliminée dès le premier tour de Wimbledon. Elle s'est inclinée 6-4, 1-6-6-3 face à la numéro 2 mondiale Elena Rybakina. En natation, Léon Marchand déclare forfait pour le reste des championnats de France qui se disputent jusqu'à demain à Saint-Etienne. Le champion français ressent une gêne à l'adducteur droit. Et puis en NBA, LeBron James a annoncé aux Lakers qu'il remplissait pour une saison supplémentaire, mais pas chez eux. L'ailier de 41 ans va quitter le club, peut-être pour Golden State. Affaire à suivre. Voilà, c'est la fin de ce flash. Très belle journée d'espoir.
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4: Bonsoir, les températures ont à peine commencé à descendre légèrement en France que déjà Météo France annonce à partir de ce week-end une nouvelle vague de chaleur. C'est le troisième épisode en à peine plus d'un mois. Le Premier ministre Sébastien Lecornu se rendra demain à Marseille pour une nouvelle cellule interministérielle de crise consacrée à la mobilisation des services de l'État face à la chaleur et au risque d'incendie. Il se rendra également à l'état-major interministériel de zone de défense et de sécurité. Le ministère de l'Agriculture a annoncé la mise à disposition de prêts de trésorerie pour que les éleveurs adaptent leurs bâtiments aux fortes chaleurs. L'objectif est de les aider à s'équiper en système de brumisation et de ventilation pour se préparer aux prochaines canicules, a déclaré la ministre Annie Genevard. L'inflation a décéléré en juin au sein de la zone euro, la hausse des prix retombant à 2,8% sur un an contre 3,2% le mois précédent selon des données publiées par Eurostat. L'Institut européen de statistique estime que les prix à la consommation ont ralenti dans le sillage des prix de l'énergie mais aussi des services et des biens industriels. L'actrice Isabelle Adjani a été condamnée en appel à 10 mois d'emprisonnement avec sursis et à une amende de 10 000 euros. Elle était jugée pour fraude fiscale aggravée par la Cour d'appel de Paris. Celle-ci a donc confirmé sa culpabilité mais a réduit la peine prononcée. En décembre 2023, le tribunal correctionnel de Paris avait condamné l'actrice à 2 ans d'emprisonnement avec sursis et 250 000 euros d'amende en cause d'une domiciliation fictive au Portugal en 2016 et 2017 et une dissimulation de donation en prêt en 2013. C'est la fin de ce flash, une bonne fin de journée à notre écoute.
5: Allez, bien silence partout, on va tourner. Plus personne ne bouge, s'il vous plaît, moteur.
6: Action. Cette semaine, dans les salles obscures, Supergirl, nouveau chapitre de DC Studios, centré sur une héroïne lancée dans un périple intergalactique entre vengeance et justice. Kara Zor-El doit affronter un adversaire aussi imprévisible que dangereux tout en faisant équipe à contre-cœur avec un compagnon inattendu.

0: définition, la chance finit toujours par tourner. Comment je fais?
1: Les brigands transportent l'antidote avec eux. Il lui reste 3 jours.
0: Me laisse pas, s'il te plaît.
1: Fais ce que je te dis. Et évite de mourir.
2: Un film qui reste lié à la mythologie kryptonienne déjà incarnée par Superman. Hugh Jackman à l'affiche cette semaine, dont l'appelait Robin des Bois, un film qui s'éloigne de l'image traditionnelle du justicier populaire pour s'intéresser à un Robin des Bois vieillissant et par son passé marqué par une vie de crimes et de violence. Robin, laissé pour mort à l'issue d'un combat qu'il pensait être le dernier, est recueilli par une femme mystérieuse et se voit offrir une ultime chance de rédemption.
3: Les gens parlent de Robin des Bois, content ses histoires. Ce ne sont que des mensonges. Ce n'était pas un héros, il était un brigand sanguinaire. Nous étions des monstres. Je suis le hors-la-loi. Robin des Bois.
4: Je vous dois des excuses. Vous m'aviez supplié de vous laisser mourir. Comment vous appelez-vous?
1: Vous pouvez en faire un pour moi?
3: Tu veux un arc? D'accord. Que lui est-il arrivé?
4: Des choses atroces.
2: Un film davantage axé sur la violence passée du personnage et son dernier cheminement. Un film d'animation également avec In Waves, qui met en scène une histoire d'amour, de maladie et de surf à Los Angeles. Eiji, lycéen discret, rencontre Kristen, passionnée de surf. Lui dessine et fait du skateboard. Elle vit au rythme de l'océan. Leur relation prend une autre dimension lorsque Kristen tombe malade, obligeant le couple à affronter l'épreuve avec l'aide de leurs proches et de leur passion commune pour le surf. Permis de détruire embarque Cadmerade et Patrick Timsit en Corse. Dominique tente de concrétiser son rêve sur l'île de Beauté alors que son cabinet médical est encore en chantier et qu'il mène un combat contre une centrale électrique controversée. L'arrivée d'Olivier, son ami psychanalyste en plein divorce, va venir compliquer ce projet de nouvelle vie sur l'île.
5: J'ai tout quitté pour venir m'installer ici. Je fais travailler les gens du coin, je suis sympa avec tout le monde. Je suis pro-Corse à mort. Et qu'est-ce qu'il faut faire ici pour être considéré comme un Corse?
6: Il faut être Corse.
5: Bon, Achille, je te présente mon ami Olivier.
7: Bonjour, monsieur.
5: Et psy.
7: Je me parle, psy.
8: C'est quoi qui a sauté?
7: Sa maison.
8: Elle est en face, à la maison. Et elle a rien.
2: Une comédie ancrée dans les tensions entre continentaux et habitants de l'île sur fond de projets locaux contestés. Dans un champ de fraises pour l'éternité, Radio Pomsky livre sa dernière bataille. Cultissime radio locale, lovée dans un camping, elle ressemble à celles et ceux qui y résident à l'année et que la vie a cabossé. Alors que la menace d'une expulsion se resserre, l'antenne va devenir le cœur battant d'une communauté où se mêlent destins ordinaires et extraordinaires. Rien n'est encore perdu, chacun va essayer de sauver bien plus qu'un lieu, une certaine idée de l'amour et de l'amitié. Julien Doré fait son cinéma cette semaine avec la diffusion de son concert Le Dernier Pestacle, filmé lors de l'ultime date de sa tournée triomphale. Un spectacle monumental, une scénographie spectaculaire et immersive dans un univers visuel foisonnant à la fois poétique et onirique, entre humour et émotion. Chaque chanson devient un tableau, alternant moments grandioses et instants plus intimistes. Acclamé par plus d'un million de spectateurs, cette tournée inoubliable devenue culte s'achève donc au cinéma, offrant une dernière fois un moment d'évasion. Voilà pour les sorties ciné de la semaine, on se retrouve la semaine prochaine.
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0: bondit de 715% et ce pour déshydratation de 229%, tandis que SOS Médecins enregistre une hausse de 85% des décès chez les 75 ans et plus. Et justement, quatre départements encore en vigilance orange canicule demain. Il s'agit du Var, des Alpes-Maritimes, de la Corse du Sud et de la Haute-Corse. Et si les températures baissent légèrement ailleurs, la chaleur restera intense dans le Sud-Est. Le Premier ministre Sébastien Lecornu doit d'ailleurs présider demain à Marseille une cellule interministérielle de crise consacrée à cette canicule. Une réunion qui doit faire le point sur les fortes chaleurs attendues et le risque élevé d'incendie de forêt. On poursuit avec le Parlement qui a définitivement adopté l'actualisation de la loi de programmation militaire portant à 436 milliards d'euros les investissements pour les armées d'ici 2030. Emmanuel Macron souhaite promulguer le texte avant le 14 juillet. À l'international, Donald Trump a affirmé que les discussions indirectes entre les États-Unis et l'Iran sur la dénucléarisation progressaient favorablement. Évoquant de très bonnes réunions à Doha, le président américain s'est montré optimiste. En France, Laurent Wauquiez estime que Bruno Retailleau devra savoir se retirer si sa candidature à la présidentielle ne progresse pas dans les sondages et risque de favoriser la qualification de Jean-Luc Mélenchon. Un appel à témoins a été lancé après la disparition de deux enfants de 8 et 13 ans en Haute-Savoie. Logan et Evan auraient fugué et ont été vus pour la dernière fois près du centre hospitalier Annecy-Genevois. On poursuit avec la comédienne Isabelle Adjani qui a été condamnée en appel à 10 mois de prison avec sursis et 10 000 euros d'amende pour fraude fiscale aggravée. Et c'est moins que la peine initiale qui a été de 2 ans avec sursis et 250 000 euros d'amende. Et enfin, deux affiches ce soir pour la Coupe du Monde de football avec l'Angleterre qui affronte en ce moment la République démocratique du Congo tandis que la Belgique défiera le Sénégal à 22h.
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0: Bonsoir à tous. Selon un bulletin sanitaire publié ce jour, la canicule a entraîné une forte hausse des recours aux soins entre le 20 et le 28 juin. Les passages aux urgences pour hyperthermie ont bondi de 715% et ce pour déshydratation de 229%, tandis que SOS Médecins enregistre une hausse de 85% des décès chez les 75 ans et plus. Et justement, quatre départements encore en vigilance orange canicule demain. Il s'agit du Var, des Alpes-Maritimes, de la Corse du Sud et de la Haute-Corse. Et si les températures baissent légèrement ailleurs, la chaleur restera intense dans le Sud-Est. Le Premier ministre Sébastien Lecornu doit d'ailleurs présider demain à Marseille une cellule interministérielle de crise consacrée à cette canicule. Une réunion qui doit faire le point sur les fortes chaleurs attendues et le risque élevé d'incendie de forêt. On poursuit avec le Parlement qui a définitivement adopté l'actualisation de la loi de programmation militaire portant à 436 milliards d'euros les investissements pour les armées d'ici 2030. Emmanuel Macron souhaite promulguer le texte avant le 14 juillet. À l'international, Donald Trump a affirmé que les discussions indirectes entre les États-Unis et l'Iran sur la dénucléarisation progressaient favorablement. Évoquant de très bonnes réunions à Doha, le président américain s'est montré optimiste. En France, Laurent Wauquiez estime que Bruno Retailleau devra savoir se retirer si sa candidature à la présidentielle ne progresse pas dans les sondages et risque de favoriser la qualification de Jean-Luc Mélenchon. Un appel à témoins a été lancé après la disparition de deux enfants de 8 et 13 ans en Haute-Savoie. Logan et Evan auraient fugué et ont été vus pour la dernière fois près du centre hospitalier Annecy-Genevois. On poursuit avec la comédienne Isabelle Adjani qui a été condamnée en appel à 10 mois de prison avec sursis et 10 000 euros d'amende pour fraude fiscale aggravée. Et c'est moins que la peine initiale qui a été de 2 ans avec sursis et 250 000 euros d'amende. Et enfin, deux affiches ce soir pour la Coupe du Monde de football avec l'Angleterre qui affronte en ce moment la République démocratique du Congo tandis que la Belgique défiera le Sénégal à 22h.
1: 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Bonjour à toutes et à tous, on débute avec la qualification tout en douceur et en maîtrise de l'équipe de France de football hier soir à New York. Les Bleus se sont tranquillement débarrassés de la Suède 3-0 en 16e de finale de la Coupe du Monde 2026 grâce à un doublé de Kylian Mbappé et un but de Bresley Barcola. Pour le retour de Didier Deschamps sur le banc tricolore, ce match a été une formalité. Après une ouverture du score juste avant la pause, les Bleus, qui assument donc leur statut de favori, contrairement à ce qu'il s'était passé la veille avec l'élimination des Allemands et des Hollandais dès ces 16e de finale. Et en 8e, la France affrontera le Paraguay samedi
2: midi à 23h, justement tombeur des Allemands lundi soir au tir au but. Et lors de cette rencontre face à la Suède, Kylian Mbappé a dépassé le précédent record de Miroslav Klose et ses 16 buts en Coupe du Monde. L'attaquant français en est désormais à 18 buts en 3 éditions. Il revient à une longueur de Léo Messi qui disputera son 16e de finale vendredi soir avec l'Argentine. Et autre record, celui de Michael Olise, encore étincelant hier soir, qui a délivré ses 4e et 5e passes décisives depuis le début du mondial. Il n'est donc plus qu'à une passe du record de Pelé établi sur une édition. Et autre qualifié hier soir, le Mexique, pays co-organisateur qui s'est débarrassé de l'Équateur 2-0. Quiñones et Jiménez ont marqué pour la tri. Et puis la Norvège a battu la Côte d'Ivoire 2-1 grâce à un but décisif de Signe Erling Haaland à 4 minutes de la fin du temps réglementaire. Et ce mercredi, 3 nouveaux 16e de finale au programme. Angleterre, République démocratique du Congo à 18h heure française à Atlanta. Belgique, Sénégal à 22h à Seattle. Et puis la nuit prochaine, les États-Unis affronteront la Bosnie-Herzégovine à 2h du matin. En tennis, Loïse Boisson a été éliminée dès le premier tour de Wimbledon. Elle s'est inclinée 6-4, 1-6-6-3 face à la numéro 2 mondiale Elena Rybakina. En natation, Léon Marchand déclare forfait pour le reste des championnats de France qui se disputent jusqu'à demain à Saint-Etienne. Le champion français ressent une gêne à l'adducteur droit. Et puis en NBA, LeBron James a annoncé aux Lakers qu'il remplissait pour une saison supplémentaire, mais pas chez eux. L'ailier de 41 ans va quitter le club, peut-être pour Golden State. Affaire à suivre. Voilà, c'est la fin de ce flash. Très belle journée de sport.
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9: Bonsoir, les températures ont à peine commencé à descendre légèrement en France que déjà Météo France annonce à partir de ce week-end une nouvelle vague de chaleur. C'est le troisième épisode en à peine plus d'un mois. Le Premier ministre Sébastien Lecornu se rendra demain à Marseille pour une nouvelle cellule interministérielle de crise consacrée à la mobilisation des services de l'État face à la chaleur et au risque d'incendie. Il se rendra également à l'état-major interministériel de zone de défense et de sécurité. Le ministère de l'Agriculture a annoncé la mise à disposition de prêts de trésorerie pour que les éleveurs adaptent leurs bâtiments aux fortes chaleurs. L'objectif est de les aider à s'équiper en système de brumisation et de ventilation pour se préparer aux prochaines canicules, a déclaré la ministre Annie Genevard. L'inflation a décéléré en juin au sein de la zone euro, la hausse des prix retombant à 2,8% sur un an contre 3,2% le mois précédent, selon des données publiées par Eurostat. L'Institut européen de statistique estime que les prix à la consommation ont ralenti dans le sillage des prix de l'énergie, mais aussi des services et des biens industriels. criminelle. L'actrice Isabelle Adjani a été condamnée en appel à 10 mois d'emprisonnement avec sursis et à une amende de 10 000 euros. Elle était jugée pour fraude fiscale aggravée par la Cour d'appel de Paris. Celle-ci a donc confirmé sa culpabilité, mais a réduit la peine prononcée. En décembre 2023, le tribunal correctionnel de Paris avait condamné l'actrice à 2 ans d'emprisonnement avec sursis et 250 000 euros d'amende en cause d'une domiciliation fictive au Portugal en 2016 et 2017 et une dissimulation de donations en prêt en 2013. C'est la fin de ce flash, une bonne fin de journée à notre écoute.
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0: Bonsoir à tous. Selon un bulletin sanitaire publié ce jour, la canicule a entraîné une forte hausse des recours aux soins entre le 20 et le 28 juin. Les passages aux urgences pour hyperthermie ont bondi de 715% et ce pour déshydratation de 229%, tandis que SOS Médecins enregistre une hausse de 85% des décès chez les 75 ans et plus. Et justement, 4 départements encore en vigilance orange canicule demain. Il s'agit du Var, des Alpes-Maritimes, de la Corse du Sud et de la Haute-Corse. Et si les températures baissent légèrement ailleurs, la chaleur restera intense dans le sud-est. Le Premier ministre Sébastien Lecornu doit d'ailleurs présider demain à Marseille une cellule interministérielle de crise consacrée à cette canicule. Une réunion qui doit faire le point sur les fortes chaleurs attendues et le risque élevé d'incendie de forêt. On poursuit avec le Parlement qui a définitivement adopté l'actualisation de la loi de programmation militaire portant à 436 milliards d'euros les investissements pour les armées d'ici 2030. Emmanuel Macron souhaite promulguer le texte avant le 14 juillet. À l'international, Donald Trump a affirmé que les discussions indirectes entre les États-Unis et l'Iran sur la dénucléarisation progressaient favorablement. Évoquant de très bonnes réunions à Doha, le président américain s'est montré optimiste. En France, Laurent Wauquiez estime que Bruno Retailleau devra savoir se retirer si sa candidature à la présidentielle ne progresse pas dans les sondages et risque de favoriser la qualification de Jean-Luc Mélenchon. Un appel à témoins a été lancé après la disparition de 2 enfants de 8 et 13 ans en Haute-Savoie. Logan et Evan auraient fugué et ont été vus pour la dernière fois près du centre hospitalier Annecy-Genevois. On poursuit avec la comédienne Isabelle Adjani qui a été condamnée en appel à 10 mois de prison avec sursis et 10 000 euros d'amende pour fraude fiscale aggravée. Et c'est moins que la peine initiale qui a été de 2 ans avec sursis et 250 000 euros d'amende. Et enfin, 2 affiches ce soir pour la Coupe du Monde de football avec l'Angleterre qui affronte en ce moment la République démocratique du Congo tandis que la Belgique défiera le Sénégal à 22h.
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2: Bonjour à toutes et à tous. On débute avec la qualification tout en douceur et en maîtrise de l'équipe de France de football hier soir à New York. Les Bleus se sont tranquillement débarrassés de la Suède 3-0 en 16e de finale de la Coupe du Monde 2026 grâce à un doublé de Kylian Mbappé et un but de Bresley Barcola. Pour le retour de Didier Deschamps sur le banc tricolore, ce match a été une formalité. Après une ouverture du score juste avant la pause, les Bleus, qui assument donc leur statut de favori, contrairement à ce qu'il s'était passé la veille avec l'élimination des Allemands et des Hollandais dès ces 16e de finale. Et en 8e, la France affrontera le Paraguay samedi à 23h, justement, tombeur des Allemands, lundi soir au tir au but. Et lors de cette rencontre face à la Suède, Kylian Mbappé a dépassé le précédent record de Miroslav Klose et ses 16 buts en Coupe du Monde. L'attaquant français en est désormais à 18 buts en 3 éditions. Il revient à une longueur de Léo Messi qui disputera son 16e de finale vendredi soir avec l'Argentine. Et autre record, celui de Michael Olise, encore étincelant hier soir, qui a délivré ses 4e et 5e passes décisives depuis le début du Mondial. Il n'est donc plus qu'à une passe du record de Pelé établi sur une édition. Et autre qualifié hier soir, le Mexique, pays co-organisateur qui s'est débarrassé de l'Équateur 2-0. Quiñones et Jiménez ont marqué pour la tri. Et puis la Norvège a battu la Côte d'Ivoire 2-1 grâce à un but décisif de Signe Erling Haaland à 4 minutes de la fin du temps réglementaire. Et ce mercredi, 3 nouveaux 16e de finale au programme. Angleterre, République démocratique du Congo à 18h heure française à Atlanta, Belgique, Sénégal à 22h à Seattle. Et puis la nuit prochaine, les États-Unis affronteront la Bosnie-Herzégovine à 2h du matin. En tennis, Loïse Boisson a été éliminée dès le premier tour de Wimbledon. Elle s'est inclinée 6-4, 1-6-6-3 face à la numéro 2 mondiale Elena Rybakina. En natation, Léon Marchand déclare forfait pour le reste des championnats de France qui se disputent jusqu'à demain à Saint-Etienne. Le champion français ressent une gêne à l'adducteur droit. Et puis en NBA, LeBron James a annoncé aux Lakers qu'il remplissait pour une saison supplémentaire, mais pas chez eux. L'ailier de 41 ans va quitter le club, peut-être pour Golden State. Affaire à suivre. Voilà, c'est la fin de ce flash. Très belle journée de sport.
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4: Bonsoir, les températures ont à peine commencé à descendre légèrement en France que déjà Météo France annonce à partir de ce week-end une nouvelle vague de chaleur. C'est le troisième épisode en à peine plus d'un mois. Le Premier ministre Sébastien Lecornu se rendra demain à Marseille pour une nouvelle cellule interministérielle de crise consacrée à la mobilisation des services de l'État face à la chaleur et au risque d'incendie. Il se rendra également à l'état-major interministériel de zone de défense et de sécurité. Le ministère de l'Agriculture a annoncé la mise à disposition de prêts de trésorerie pour que les éleveurs adaptent leurs bâtiments aux fortes chaleurs. L'objectif est de les aider à s'équiper en système de brumisation et de ventilation pour se préparer aux prochaines canicules, a déclaré la ministre Annie Genevard. L'inflation a décéléré en juin au sein de la zone euro, la hausse des prix retombant à 2,8% sur un an contre 3,2% le mois précédent selon des données publiées par Eurostat. L'Institut européen de statistique estime que les prix à la consommation ont ralenti dans le sillage des prix de l'énergie mais aussi des services et des biens industriels. L'actrice Isabelle Adjani a été condamnée en appel à 10 mois d'emprisonnement avec sursis et à une amende de 10 000 euros. Elle était jugée pour fraude fiscale aggravée par la Cour d'appel de Paris. Celle-ci a donc confirmé sa culpabilité mais a réduit la peine prononcée. En décembre 2023, le tribunal correctionnel de Paris avait condamné l'actrice à 2 ans d'emprisonnement avec sursis et 250 000 euros d'amende en cause d'une domiciliation fictive au Portugal en 2016 et 2017 et une dissimulation de donation en prêt en 2013. C'est la fin de ce flash, une bonne fin de journée à notre écoute.
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6: Bonsoir à tous. Selon un bulletin sanitaire publié ce jour, la canicule a entraîné une forte hausse des recours aux soins entre le 20 et le 28 juin. Les passages aux urgences pour hyperthermie ont bondi de 715% et ce pour déshydratation de 229%, tandis que SOS Médecins enregistre une hausse de 85% des décès chez les 75 ans et plus. Et justement, 4 départements encore en vigilance orange canicule demain. Il s'agit du Var, des Alpes-Maritimes, de la Corse du Sud et de la Haute-Corse. Et si les températures baissent légèrement ailleurs, la chaleur restera intense dans le sud-est. Le Premier ministre Sébastien Lecornu doit d'ailleurs présider demain à Marseille une cellule interministérielle de crise consacrée à cette canicule. Une réunion qui doit faire le point sur les fortes chaleurs attendues et le risque élevé d'incendie de forêt. On poursuit avec le Parlement qui a définitivement adopté l'actualisation de la loi de programmation militaire portant à 436 milliards d'euros les investissements pour les armées d'ici 2030. Emmanuel Macron souhaite promulguer le texte avant le 14 juillet. À l'international, Donald Trump a affirmé que les discussions indirectes entre les États-Unis et l'Iran sur la dénucléarisation progressaient favorablement. Évoquant de très bonnes réunions à Doha, le président américain s'est montré optimiste. En France, Laurent Wauquiez estime que Bruno Retailleau devra savoir se retirer si sa candidature à la présidentielle ne progresse pas dans les sondages et risque de favoriser la qualification de Jean-Luc Mélenchon. Un appel à témoins a été lancé après la disparition de deux enfants de 8 et 13 ans en Haute-Savoie. Logan et Evan auraient fugué et ont été vus pour la dernière fois près du centre hospitalier Annecy-Genevois. On poursuit avec la comédienne Isabelle Adjani qui a été condamnée en appel à 10 mois de prison avec sursis et 10 000 euros d'amende pour fraude fiscale aggravée. C'est moins que la peine initiale qui a été de 2 ans avec sursis et 250 000 euros d'amende. Et enfin, deux affiches ce soir pour la Coupe du Monde de football avec l'Angleterre qui affronte en ce moment la République démocratique du Congo tandis que la Belgique défiera le Sénégal à 22h.
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7: Bonjour à toutes et à tous. On débute avec la qualification tout en douceur et en maîtrise de l'équipe de France de football hier soir à New York. Les Bleus se sont tranquillement débarrassés de la Suède 3-0 en 16e de finale de la Coupe du Monde 2026 grâce à un doublé de Kylian Mbappé et un but de Bresley Barcola. Pour le retour de Didier Deschamps sur le banc tricolore, ce match a été une formalité. Après une ouverture du score juste avant la pause, les Bleus, qui assument donc leur statut de favori, contrairement à ce qu'il s'était passé la veille avec l'élimination des Allemands et des Hollandais dès ces 16e de finale. Et en 8e, la France affrontera le Paraguay samedi à 23h, justement tombeur des Allemands lundi soir au tir au but. Et lors de cette rencontre face à la Suède, Kylian Mbappé a dépassé le précédent record de Miroslav Klose et ses 16 buts en Coupe du Monde. L'attaquant français en est désormais à 18 buts en 3 éditions. Il revient à une longueur de Léo Messi qui disputera son 16e de finale vendredi soir avec l'Argentine. Et autre record, celui de Michael Olise, encore étincelant hier soir, qui a délivré ses 4e et 5e passes décisives depuis le début du mondial. Il n'est donc plus qu'à une passe du record de Pelé établi sur une édition. Et autre qualifié hier soir, le Mexique, pays co-organisateur qui s'est débarrassé de l'Équateur 2-0. Quiñones et Jiménez ont marqué pour la tri. Et puis la Norvège a battu la Côte d'Ivoire 2-1 grâce à un but décisif de Signe Erling Haaland à 4 minutes de la fin du temps réglementaire. Et ce mercredi, 3 nouveaux 16e de finale au programme. Angleterre, République démocratique du Congo à 18h heure française à Atlanta. Belgique, Sénégal à 22h à Seattle. Et puis la nuit prochaine, les États-Unis affronteront la Bosnie-Herzégovine à 2h du matin. En tennis, Loïse Boisson a été éliminée dès le premier tour de Wimbledon. Elle s'est inclinée 6-4, 1-6-6-3 face à la numéro 2 mondiale Elena Rybakina. En natation, Léon Marchand déclare forfait pour le reste des championnats de France qui se disputent jusqu'à demain à Saint-Etienne. Le champion français ressent une gêne à l'adducteur droit. Et puis en NBA, LeBron James a annoncé aux Lakers qu'il remplissait pour une saison supplémentaire, mais pas chez eux. L'ailier de 41 ans va quitter le club, peut-être pour Golden State. Affaire à suivre. Voilà, c'est la fin de ce flash. Très belle journée de sport.
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4: Bonsoir, les températures ont à peine commencé à descendre légèrement en France que déjà Météo France annonce à partir de ce week-end une nouvelle vague de chaleur. C'est le troisième épisode en à peine plus d'un mois. Le Premier ministre Sébastien Lecornu se rendra demain à Marseille pour une nouvelle cellule interministérielle de crise consacrée à la mobilisation des services de l'État face à la chaleur et au risque d'incendie. Il se rendra également à l'état-major interministériel de zone de défense et de sécurité. Le ministère de l'Agriculture a annoncé la mise à disposition de prêts de trésorerie pour que les éleveurs adaptent leurs bâtiments aux fortes chaleurs. L'objectif est de les aider à s'équiper en système de brumisation et de ventilation pour se préparer aux prochaines canicules, a déclaré la ministre Annie Genevard. L'inflation a décéléré en juin au sein de la zone euro, la hausse des prix retombant à 2,8% sur un an contre 3,2% le mois précédent, selon des données publiées par Eurostat. L'Institut européen de statistique estime que les prix à la consommation ont ralenti dans le sillage des prix de l'énergie, mais aussi des services et des biens industriels. L'actrice Isabelle Adjani a été condamnée en appel à 10 mois d'emprisonnement avec sursis et à une amende de 10 000 euros. Elle était jugée pour fraude fiscale aggravée par la Cour d'appel de Paris. Celle-ci a donc confirmé sa culpabilité mais a réduit la peine prononcée. En décembre 2023, le tribunal correctionnel de Paris avait condamné l'actrice à 2 ans d'emprisonnement avec sursis et 250 000 euros d'amende en cause d'une domiciliation fictive au Portugal en 2016 et 2017 et une dissimulation de donation en prêt en 2013. C'est la fin de ce flash, une bonne fin de journée à notre écoute.
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6: Bonsoir à tous. Selon un bulletin sanitaire publié ce jour, la canicule a entraîné une forte hausse des recours aux soins entre le 20 et le 28 juin. Les passages aux urgences pour hyperthermie ont bondi de 715% et ce pour déshydratation de 229%, tandis que SOS Médecins enregistre une hausse de 85% des décès chez les 75 ans et plus. Et justement, quatre départements encore en vigilance orange canicule demain. Il s'agit du Var, des Alpes-Maritimes, de la Corse du Sud et de la Haute-Corse. Et si les températures baissent légèrement ailleurs, la chaleur restera intense dans le sud-est. Le Premier ministre Sébastien Lecornu doit d'ailleurs présider demain à Marseille une cellule interministérielle de crise consacrée à cette canicule. Une réunion qui doit faire le point sur les fortes chaleurs attendues et le risque élevé d'incendie de forêt. On poursuit avec le Parlement qui a définitivement adopté l'actualisation de la loi de programmation militaire portant à 436 milliards d'euros les investissements pour les armées d'ici 2030. Emmanuel Macron souhaite promulguer le texte avant le 14 juillet. À l'international, Donald Trump a affirmé que les discussions indirectes entre les États-Unis et l'Iran sur la dénucléarisation progressaient favorablement. Évoquant de très bonnes réunions à Doha, le président américain s'est montré optimiste. En France, Laurent Wauquiez estime que Bruno Retailleau devra savoir se retirer si sa candidature à la présidentielle ne progresse pas dans les sondages et risque de favoriser la qualification de Jean-Luc Mélenchon. Un appel à témoins a été lancé après la disparition de deux enfants de 8 et 13 ans en Haute-Savoie. Logan et Evan auraient fugué et ont été vus pour la dernière fois près du centre hospitalier Annecy-Genevois. On poursuit avec la comédienne Isabelle Adjani qui a été condamnée en appel à 10 mois de prison avec sursis et 10 000 euros d'amende pour fraude fiscale aggravée. Et c'est moins que la peine initiale qui a été de 2 ans avec sursis et 250 000 euros d'amende. Et enfin, deux affiches ce soir pour la Coupe du Monde de football avec l'Angleterre qui affronte en ce moment la République démocratique du Congo tandis que la Belgique défiera le Sénégal à 22h.
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7: Bonjour à toutes et à tous, on débute avec la qualification tout en douceur et en maîtrise de l'équipe de France de football hier soir à New York. Les Bleus se sont tranquillement débarrassés de la Suède 3-0 en 16e de finale de la Coupe du Monde 2026 grâce à un doublé de Kylian Mbappé et un but de Bradley Barcola. Pour le retour de Didier Deschamps sur le banc tricolore, ce match a été une formalité. Après une ouverture du score juste avant la pause, les Bleus, qui assument donc leur statut de favori, contrairement à ce qu'il s'était passé la veille avec l'élimination des Allemands et des Hollandais dès ces 16e de finale. Et en 8e, la France affrontera le Paraguay samedi à 23h, justement, tombeur des Allemands, lundi soir au tir au but. Et lors de cette rencontre face à la Suède, Kylian Mbappé a dépassé le précédent record de Miroslav Klose et ses 16 buts en Coupe du Monde. L'attaquant français en est désormais à 18 buts en 3 éditions. Il revient à une longueur de Léo Messi qui disputera son 16e de finale vendredi soir avec l'Argentine. Et autre record, celui de Michael Olise, encore étincelant hier soir, qui a délivré ses 4e et 5e passes décisives depuis le début du Mondial. Il n'est donc plus qu'à une passe du record de Pelé établi sur une édition. Et autre qualifié hier soir, le Mexique, pays co-organisateur qui s'est débarrassé de l'Équateur 2-0. Quiñones et Jiménez ont marqué pour la tri. Et puis la Norvège a battu la Côte d'Ivoire 2-1 grâce à un but décisif de Signe Erling Haaland à 4 minutes de la fin du temps réglementaire. Et ce mercredi, 3 nouveaux 16e de finale au programme. Angleterre, République démocratique du Congo à 18h, heure française à Atlanta. Belgique, Sénégal à 22h à Seattle. Et puis la nuit prochaine, les États-Unis affronteront la Bosnie-Herzégovine à 2h du matin. En tennis, Loïse Boisson a été éliminée dès le premier tour de Wimbledon. Elle s'est inclinée 6-4, 1-6-6-3 face à la numéro 2 mondiale Elena Rybakina. En natation, Léon Marchand déclare forfait pour le reste des championnats de France qui se disputent jusqu'à demain à Saint-Etienne. Le champion français ressent une gêne à l'adducteur droit. Et puis en NBA, LeBron James a annoncé aux Lakers qu'il remplissait pour une saison supplémentaire, mais pas chez eux. L'ailier de 41 ans va quitter le club, peut-être pour Golden State. Affaire à suivre. Voilà, c'est la fin de ce flash. Très belle journée de sport.
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4: Bonsoir, les températures ont à peine commencé à descendre légèrement en France que déjà Météo France annonce à partir de ce week-end une nouvelle vague de chaleur. C'est le troisième épisode en à peine plus d'un mois. Le Premier ministre Sébastien Lecornu se rendra demain à Marseille pour une nouvelle cellule interministérielle de crise consacrée à la mobilisation des services de l'État face à la chaleur et au risque d'incendie. Il se rendra également à l'état-major interministériel de zone de défense et de sécurité. Le ministère de l'Agriculture a annoncé la mise à disposition de prêts de trésorerie pour que les éleveurs adaptent leurs bâtiments aux fortes chaleurs. L'objectif est de les aider à s'équiper en système de brumisation et de ventilation pour se préparer aux prochaines canicules, a déclaré la ministre Annie Genevard. L'inflation a décéléré en juin au sein de la zone euro, la hausse des prix retombant à 2,8% sur un an contre 3,2% le mois précédent, selon des données publiées par Eurostat. L'Institut européen de statistique estime que les prix à la consommation ont ralenti dans le sillage des prix de l'énergie, mais aussi des services et des biens industriels. L'actrice Isabelle Adjani a été condamnée en appel à 10 mois d'emprisonnement avec sursis et à une amende de 10 000 euros. Elle était jugée pour fraude fiscale aggravée par la Cour d'appel de Paris. Celle-ci a donc confirmé sa culpabilité mais a réduit la peine prononcée. En décembre 2023, le tribunal correctionnel de Paris avait condamné l'actrice à 2 ans d'emprisonnement avec sursis et 250 000 euros d'amende en cause d'une domiciliation fictive au Portugal en 2016 et 2017 et une dissimulation de donation en prêt en 2013. C'est la fin de ce flash, une bonne fin de journée à notre écoute.
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6: Bonsoir à tous. Selon un bulletin sanitaire publié ce jour, la canicule a entraîné une forte hausse des recours aux soins entre le 20 et le 28 juin. Les passages aux urgences pour hyperthermie ont bondi de 715% et ce pour déshydratation de 229%, tandis que SOS Médecins enregistre une hausse de 85% des décès chez les 75 ans et plus. Et justement, quatre départements encore en vigilance orange canicule demain. Il s'agit du Var, des Alpes-Maritimes, de la Corse du Sud et de la Haute-Corse. Et si les températures baissent légèrement ailleurs, la chaleur restera intense dans le sud-est. Le Premier ministre Sébastien Lecornu doit d'ailleurs présider demain à Marseille une cellule interministérielle de crise consacrée à cette canicule. Une réunion qui doit faire le point sur les fortes chaleurs attendues et le risque élevé d'incendie de forêt. On poursuit avec le Parlement qui a définitivement adopté l'actualisation de la loi de programmation militaire portant à 436 milliards d'euros les investissements pour les armées d'ici 2030. Emmanuel Macron souhaite promulguer le texte avant le 14 juillet. À l'international, Donald Trump a affirmé que les discussions indirectes entre les États-Unis et l'Iran sur la dénucléarisation progressaient favorablement. Évoquant de très bonnes réunions à Doha, le président américain s'est montré optimiste. En France, Laurent Wauquiez estime que Bruno Retailleau devra savoir se retirer si sa candidature à la présidentielle ne progresse pas dans les sondages et risque de favoriser la qualification de Jean-Luc Mélenchon. Un appel à témoins a été lancé après la disparition de deux enfants de 8 et 13 ans en Haute-Savoie. Logan et Evan auraient fugué et ont été vus pour la dernière fois près du centre hospitalier Annecy-Genevois. On poursuit avec la comédienne Isabelle Adjani qui a été condamnée en appel à 10 mois de prison avec sursis et 10 000 euros d'amende pour fraude fiscale aggravée. Et c'est moins que la peine initiale qui a été de 2 ans avec sursis et 250 000 euros d'amende. Et enfin, deux affiches ce soir pour la Coupe du Monde de football avec l'Angleterre qui affronte en ce moment la République démocratique du Congo tandis que la Belgique défiera le Sénégal à 22h.
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7: Bonjour à toutes et à tous, on débute avec la qualification tout en douceur et en maîtrise de l'équipe de France de football hier soir à New York. Les Bleus se sont tranquillement débarrassés de la Suède 3-0 en 16e de finale de la Coupe du Monde 2026 grâce à un doublé de Kylian Mbappé et un but de Bresley Barcola. Pour le retour de Didier Deschamps sur le banc tricolore, ce match a été une formalité. Après une ouverture du score juste avant la pause, les Bleus, qui assument donc leur statut de favori, contrairement à ce qu'il s'était passé la veille avec l'élimination des Allemands et des Hollandais dès ces 16e de finale. Et en 8e, la France affrontera le Paraguay samedi à 23h, justement, tombeur des Allemands, lundi soir au tir au but. Et lors de cette rencontre face à la Suède, Kylian Mbappé a dépassé le précédent record de Miroslav Klose et ses 16 buts en Coupe du Monde. L'attaquant français en est désormais à 18 buts en 3 éditions. Il revient à une longueur de Léo Messi qui disputera son 16e de finale vendredi soir avec l'Argentine. Et autre record, celui de Michael Olise, encore étincelant hier soir, qui a délivré ses 4e et 5e passes décisives depuis le début du Mondial. Il n'est donc plus qu'à une passe du record de Pelé établi sur une édition. Et autre qualifié hier soir, le Mexique, pays co-organisateur qui s'est débarrassé de l'Équateur 2-0. Quiñones et Jiménez ont marqué pour la tri. Et puis la Norvège a battu la Côte d'Ivoire 2-1 grâce à un but décisif de Signe Erling Haaland à 4 minutes de la fin du temps réglementaire. Et ce mercredi, 3 nouveaux 16e de finale au programme. Angleterre, République démocratique du Congo à 18h heure française à Atlanta. Belgique, Sénégal à 22h à Seattle. Et puis la nuit prochaine, les États-Unis affronteront la Bosnie-Herzégovine à 2h du matin. En tennis, Loïse Boisson a été éliminée dès le premier tour de Wimbledon. Elle s'est inclinée 6-4, 1-6-6-3 face à la numéro 2 mondiale Elena Rybakina. En natation, Léon Marchand déclare forfait pour le reste des championnats de France qui se disputent jusqu'à demain à Saint-Etienne. Le champion français ressent une gêne à l'adducteur droit. Et puis en NBA, LeBron James a annoncé aux Lakers qu'il remplissait pour une saison supplémentaire, mais pas chez eux. L'ailier de 41 ans va quitter le club, peut-être pour Golden State. Affaire à suivre. Voilà, c'est la fin de ce flash. Très belle journée de sport.
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4: Bonsoir, les températures ont à peine commencé à descendre légèrement en France que déjà Météo France annonce à partir de ce week-end une nouvelle vague de chaleur. C'est le troisième épisode.

0: L'inflation a décéléré en juin au sein de la zone euro, la hausse des prix retombant à 2,8% sur un an contre 3,2% le mois précédent, selon des données publiées par Eurostat. L'Institut européen de statistique estime que les prix à la consommation ont ralenti dans le sillage des prix de l'énergie, mais aussi des services et des biens industriels. L'actrice Isabelle Adjani a été condamnée en appel à 10 mois d'emprisonnement avec sursis et à une amende de 10 000 euros. Elle était jugée pour fraude fiscale aggravée par la Cour d'appel de Paris. Celle-ci a donc confirmé sa culpabilité, mais a réduit la peine prononcée. En décembre 2023, le tribunal correctionnel de Paris avait condamné l'actrice à 2 ans d'emprisonnement avec sursis et 250 000 euros d'amende en cause d'une domiciliation fictive au Portugal en 2016 et 2017 et une dissimulation de donations en prêt en 2013. C'est la fin de ce flash, une bonne fin de journée à notre écoute.
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3: Bonsoir à tous. Selon un bulletin sanitaire publié ce jour, la canicule a entraîné une forte hausse des recours aux soins entre le 20 et le 28 juin. Les passages aux urgences pour hyperthermie ont bondi de 715% et ce pour déshydratation de 229%, tandis que SOS Médecins enregistre une hausse de 85% des décès chez les 75 ans et plus. Et justement, 4 départements encore en vigilance orange canicule demain. Il s'agit du Var, des Alpes-Maritimes, de la Corse du Sud et de la Haute-Corse. Et si les températures baissent légèrement ailleurs, la chaleur restera intense dans le sud-est. Le Premier ministre Sébastien Lecornu doit d'ailleurs présider demain à Marseille une cellule interministérielle de crise consacrée à cette canicule. Une réunion qui doit faire le point sur les fortes chaleurs attendues et le risque élevé d'incendie de forêt. On poursuit avec le Parlement qui a définitivement adopté l'actualisation de la loi de programmation militaire portant à 436 milliards d'euros les investissements pour les armées d'ici 2030. Emmanuel Macron souhaite promulguer le texte avant le 14 juillet. À l'international, Donald Trump a affirmé que les discussions indirectes entre les États-Unis et l'Iran sur la dénucléarisation progressaient favorablement. Évoquant de très bonnes réunions à Doha, le président américain s'est montré optimiste. En France, Laurent Wauquiez estime que Bruno Retailleau devra savoir se retirer si sa candidature à la présidentielle ne progresse pas dans les sondages et risque de favoriser la qualification de Jean-Luc Mélenchon. Un appel à témoins a été lancé après la disparition de 2 enfants de 8 et 13 ans en Haute-Savoie. Logan et Evan auraient fugué et ont été vus pour la dernière fois près du centre hospitalier Annecy-Genevois. On poursuit avec la comédienne Isabelle Adjani qui a été condamnée en appel à 10 mois de prison avec sursis et 10 000 euros d'amende pour fraude fiscale aggravée. Et c'est moins que la peine initiale qui a été de 2 ans avec sursis et 250 000 euros d'amende. Et enfin, 2 affiches ce soir pour la Coupe du Monde de football avec l'Angleterre qui affronte en ce moment la République démocratique du Congo tandis que la Belgique défiera le Sénégal à 22h.
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5: Bonjour à toutes et à tous. On débute avec la qualification tout en douceur et en maîtrise de l'équipe de France de football hier soir à New York. Les Bleus se sont tranquillement débarrassés de la Suède 3-0 en 16e de finale de la Coupe du Monde 2026 grâce à un doublé de Kylian Mbappé et un but de Bradley Barcola. Pour le retour de Didier Deschamps sur le banc tricolore, ce match a été une formalité. Après une ouverture du score juste avant la pause, les Bleus, qui assument donc leur statut de favori, contrairement à ce qu'il s'était passé la veille avec l'élimination des Allemands et des Hollandais dès ces 16e de finale. Et en 8e, la France affrontera le Paraguay. Samedi à 23h, justement, tombeur des Allemands, lundi soir au tir au but. Et lors de cette rencontre face à la Suède, Kylian Mbappé a dépassé le précédent record de Miroslav Klose et ses 16 buts en Coupe du Monde. L'attaquant français en est désormais à 18 buts en 3 éditions. Il revient à une longueur de Léo Messi qui disputera son 16e de finale vendredi soir avec l'Argentine. Et autre record, celui de Michael Olise, encore étincelant hier soir, qui a délivré ses 4e et 5e passes décisives depuis le début du Mondial. Il n'est donc plus qu'à une passe du record de Pelé établi sur une édition. Et autre qualifié hier soir, le Mexique, pays co-organisateur qui s'est débarrassé de l'Équateur 2-0. Quiñones et Jiménez ont marqué pour la tri. Et puis la Norvège a battu la Côte d'Ivoire 2-1 grâce à un but décisif de Signe Erling Haaland à 4 minutes de la fin du temps réglementaire. Et ce mercredi, 3 nouveaux 16e de finale au programme. Angleterre-République démocratique du Congo à 18h heure française à Atlanta. Belgique-Sénégal à 22h à Seattle. Et puis la nuit prochaine, les États-Unis affronteront la Bosnie-Herzégovine à 2h du matin. En tennis, Loïse Boisson a été éliminée dès le premier tour de Wimbledon. Elle s'est inclinée 6-4, 1-6-6-3 face à la numéro 2 mondiale Elena Rybakina. En natation, Léon Marchand déclare forfait pour le reste des championnats de France qui se disputent jusqu'à demain à Saint-Etienne. Le champion français ressent une gêne à l'adducteur droit. Et puis en NBA, LeBron James a annoncé

0: aux Lakers qu'il remplissait pour une saison supplémentaire, mais pas chez eux. L'ailier de 41 ans va quitter le club, peut-être pour Golden State. Affaire à suivre. Voilà, c'est la fin de ce flash. Très belle journée de sport.
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6: Bonsoir, les températures ont à peine commencé à descendre légèrement en France que déjà Météo France annonce à partir de ce week-end une nouvelle vague de chaleur. C'est le troisième épisode en à peine plus d'un mois. Le Premier ministre Sébastien Lecornu se rendra demain à Marseille pour une nouvelle cellule interministérielle de crise consacrée à la mobilisation des services de l'État face à la chaleur et au risque d'incendie. Il se rendra également à l'état-major interministériel de zone de défense et de sécurité. Le ministère de l'Agriculture a annoncé la mise à disposition de prêts de trésorerie pour que les éleveurs adaptent leurs bâtiments aux fortes chaleurs. L'objectif est de les aider à s'équiper en système de brumisation et de ventilation pour se préparer aux prochaines canicules, a déclaré la ministre Annie Genevard. L'inflation a décéléré en juin au sein de la zone euro, la hausse des prix retombant à 2,8% sur un an contre 3,2% le mois précédent, selon des données publiées par Eurostat. L'Institut européen de statistique estime que les prix à la consommation ont ralenti dans le sillage des prix de l'énergie, mais aussi des services et des biens industriels. L'actrice Isabelle Adjani a été condamnée en appel à 10 mois d'emprisonnement avec sursis et à une amende de 10 000 euros. Elle était jugée pour fraude fiscale aggravée par la Cour d'appel de Paris. Celle-ci a donc confirmé sa culpabilité mais a réduit la peine prononcée. En décembre 2023, le tribunal correctionnel de Paris avait condamné l'actrice à 2 ans d'emprisonnement avec sursis et 250 000 euros d'amende en cause d'une domiciliation fictive au Portugal en 2016 et 2017 et une dissimulation de donations en prêt en 2013. C'est la fin de ce flash, une bonne fin de journée à notre écoute.
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8: Bonsoir à tous. Selon un bulletin sanitaire publié ce jour, la canicule a entraîné une forte hausse des recours aux soins entre le 20 et le 28 juin. Les passages aux urgences pour hyperthermie ont bondi de 715% et ce pour déshydratation de 229%, tandis que SOS Médecins enregistre une hausse de 85% des décès chez les 75 ans et plus. Et justement, quatre départements encore en vigilance orange canicule demain. Il s'agit du Var, des Alpes-Maritimes, de la Corse du Sud et de la Haute-Corse. Et si les températures baissent légèrement ailleurs, la chaleur restera intense dans le sud-est. Le Premier ministre Sébastien Lecornu doit d'ailleurs présider demain à Marseille une cellule interministérielle de crise consacrée à cette canicule. Une réunion qui doit faire le point sur les fortes chaleurs attendues et le risque élevé d'incendie de forêt. On poursuit avec le Parlement qui a définitivement adopté l'actualisation de la loi de programmation militaire portant à 436 milliards d'euros les investissements pour les armées d'ici 2030. Emmanuel Macron souhaite promulguer le texte avant le 14 juillet. À l'international, Donald Trump a affirmé que les discussions indirectes entre les États-Unis et l'Iran sur la dénucléarisation progressaient favorablement. Évoquant de très bonnes réunions à Doha, le président américain s'est montré optimiste. En France, Laurent Wauquiez estime que Bruno Retailleau devra savoir se retirer si sa candidature à la présidentielle ne progresse pas dans les sondages et risque de favoriser la qualification de Jean-Luc Mélenchon. Un appel à témoins a été lancé après la disparition de deux enfants de 8 et 13 ans en Haute-Savoie. Logan et Evan auraient fugué et ont été vus pour la dernière fois près du centre hospitalier Annecy-Genevois. On poursuit avec la comédienne Isabelle Adjani qui a été condamnée en appel à 10 mois de prison avec sursis et 10 000 euros d'amende pour fraude fiscale aggravée. Et c'est moins que la peine initiale qui était de 2 ans avec sursis et 250 000 euros d'amende. Et enfin, deux affiches ce soir pour la Coupe du Monde de football avec l'Angleterre qui affronte en ce moment la République démocratique du Congo tandis que la Belgique défiera le Sénégal à 22h.
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0: Bonjour à toutes et à tous. On débute avec la qualification tout en douceur et en maîtrise de l'équipe de France de football hier soir à New York. Les Bleus se sont tranquillement débarrassés de la Suède 3-0 en 16e de finale de la Coupe du Monde 2026 grâce à un doublé de Kylian Mbappé et un but de Bresley Barcola. Pour le retour de Didier Deschamps sur le banc tricolore, ce match a été une formalité. Après une ouverture du score juste avant la pause, les Bleus, qui assument donc leur statut de favori, contrairement à ce qu'il s'était passé la veille avec l'élimination des Allemands et des Hollandais dès ces 16e de finale. Et en 8e, la France affrontera le Paraguay samedi à 23h, justement, tombeur des Allemands, lundi soir au tir au but. Et lors de cette rencontre face à la Suède, Kylian Mbappé a dépassé le précédent record de Miroslav Klose et ses 16 buts en Coupe du Monde. L'attaquant français en est désormais à 18 buts en 3 éditions. Il revient à une longueur de Léo Messi qui disputera son 16e de finale vendredi soir avec l'Argentine. Et autre record, celui de Michael Olise, encore étincelant hier soir, qui a délivré ses 4e et 5e passes décisives depuis le début du Mondial. Il n'est donc plus qu'à une passe du record de Pelé établi sur une édition. Et autre qualifié hier soir, le Mexique, pays co-organisateur qui s'est débarrassé de l'Équateur 2-0. Quiñones et Jiménez ont marqué pour la tri. Et puis la Norvège a battu la Côte d'Ivoire 2-1 grâce à un but décisif de signé Erling Haaland à 4 minutes de la fin du temps réglementaire. Et ce mercredi, 3 nouveaux 16e de finale au programme. Angleterre-République démocratique du Congo à 18h heure française à Atlanta, Belgique-Sénégal à 22h à Seattle. Et puis la nuit prochaine, les États-Unis affronteront la Bosnie-Herzégovine à 2h du matin. En tennis, Loïse Boisson a été éliminée dès le premier tour de Wimbledon. Elle s'est inclinée 6-4, 1-6-6-3 face à la numéro 2 mondiale Elena Rybakina. En natation, Léon Marchand déclare forfait pour le reste des championnats de France qui se disputent jusqu'à demain à Saint-Etienne. Le champion français ressent une gêne à l'adducteur droit. Et puis en NBA, LeBron James a annoncé aux Lakers qu'il remplissait pour une saison supplémentaire, mais pas chez eux. L'ailier de 41 ans va quitter le club, peut-être pour Golden State. Affaire à suivre. Voilà, c'est la fin de ce flash. Très belle journée d'espoir.
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6: Bonsoir, les températures ont à peine commencé à descendre légèrement en France que déjà Météo France annonce à partir de ce week-end une nouvelle vague de chaleur. C'est le troisième épisode en à peine plus d'un mois. Le Premier ministre Sébastien Lecornu se rendra demain à Marseille pour une nouvelle cellule interministérielle de crise consacrée à la mobilisation des services de l'État face à la chaleur et au risque d'incendie. Il se rendra également à l'état-major interministériel de zone de défense et de sécurité. Le ministère de l'Agriculture a annoncé la mise à disposition de prêts de trésorerie pour que les éleveurs adaptent leurs bâtiments aux fortes chaleurs. L'objectif est de les aider à s'équiper en système de brumisation et de ventilation pour se préparer aux prochaines canicules, a déclaré la ministre Annie Genevard. L'inflation a décéléré en juin au sein de la zone euro, la hausse des prix retombant à 2,8% sur un an contre 3,2% le mois précédent, selon des données publiées par Eurostat. L'Institut européen de statistique estime que les prix à la consommation ont ralenti dans le sillage des prix de l'énergie, mais aussi des services et des biens industriels. L'actrice Isabelle Adjani a été condamnée en appel à 10 mois d'emprisonnement avec sursis et à une amende de 10 000 euros. Elle était jugée pour fraude fiscale aggravée par la Cour d'appel de Paris. Celle-ci a donc confirmé sa culpabilité mais a réduit la peine prononcée. En décembre 2023, le tribunal correctionnel de Paris avait condamné l'actrice à 2 ans d'emprisonnement avec sursis et 250 000 euros d'amende en cause d'une domiciliation fictive au Portugal en 2016 et 2017 et une dissimulation de donations en prêt en 2013. C'est la fin de ce flash, une bonne fin de journée à notre écoute.
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8: Bonsoir à tous. Selon un bulletin sanitaire publié ce jour, la canicule a entraîné une forte hausse des recours aux soins entre le 20 et le 28 juin. Les passages aux urgences pour hyperthermie ont bondi de 715% et ce pour déshydratation de 229%, tandis que SOS Médecins enregistre une hausse de 85% des décès chez les 75 ans et plus. Et justement, 4 départements encore en vigilance orange canicule demain. Il s'agit du Var, des Alpes-Maritimes, de la Corse du Sud et de la Haute-Corse. Et si les températures baissent légèrement ailleurs, la chaleur restera intense dans le sud-est. Le Premier ministre Sébastien Lecornu doit d'ailleurs présider demain à Marseille une cellule interministérielle de crise consacrée à cette canicule. Une réunion qui doit faire le point sur les fortes chaleurs attendues et le risque élevé d'incendie de forêt. On poursuit avec le Parlement qui a définitivement adopté l'actualisation de la loi de programmation militaire portant à 436 milliards d'euros les investissements pour les armées d'ici 2030. Emmanuel Macron souhaite promulguer le texte avant le 14 juillet. À l'international, Donald Trump a affirmé que les discussions indirectes entre les États-Unis et l'Iran sur la dénucléarisation progressaient favorablement. Évoquant de très bonnes réunions à Doha, le président américain s'est montré optimiste. En France, Laurent Wauquiez estime que Bruno Retailleau devra savoir se retirer si sa candidature à la présidentielle ne progresse pas dans les sondages et risque de favoriser la qualification de Jean-Luc Mélenchon. Un appel à témoins a été lancé après la disparition de 2 enfants de 8 et 13 ans en Haute-Savoie. Logan et Evan auraient fugué et ont été vus pour la dernière fois près du centre hospitalier Annecy-Genevois. On poursuit avec la comédienne Isabelle Adjani qui a été condamnée en appel à 10 mois de prison avec sursis et 10 000 euros d'amende pour fraude fiscale aggravée. Et c'est moins que la peine initiale qui était de 2 ans avec sursis et 250 000 euros d'amende. Et enfin, 2 affiches ce soir pour la Coupe du Monde de football avec l'Angleterre qui affronte en ce moment la République démocratique du Congo tandis que la Belgique défiera le Sénégal à 22h.
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0: Bonjour à toutes et
3: une heure.
0: On débute avec la qualification tout en douceur et en maîtrise de l'équipe de France de football hier soir à New York. Les Bleus se sont tranquillement débarrassés de la Suède 3-0 en 16e de finale de la Coupe du Monde 2026 grâce à un doublé de Kylian Mbappé et un but de Bresley Barcola. Pour le retour de Didier Deschamps sur le banc tricolore, ce match a été une formalité. Après une ouverture du score juste avant la pause, les Bleus, qui assument donc leur statut de favori, contrairement à ce qu'il s'était passé la veille avec l'élimination des Allemands et des Hollandais dès ces 16e de finale. Et en 8e, la France affrontera le Paraguay samedi à 23h, justement tombeur des Allemands lundi soir au tir au but. Et lors de cette rencontre face à la Suède, Kylian Mbappé a dépassé le précédent record de Miroslav Klose et ses 16 buts en Coupe du Monde. L'attaquant français en est désormais à 18 buts en 3 éditions. Il revient à une longueur de Léo Messi qui disputera son 16e de finale vendredi soir avec l'Argentine. Et autre record, celui de Michael Olise, encore étincelant hier soir, qui a délivré ses 4e et 5e passes décisives depuis le début du mondial. Il n'est donc plus qu'à une passe du record de Pelé établi sur une édition. Et autre qualifié hier soir, le Mexique, pays co-organisateur qui s'est débarrassé de l'Équateur 2-0. Quiñones et Jiménez ont marqué pour la tri. Et puis la Norvège a battu la Côte d'Ivoire 2-1 grâce à un but décisif de signé Erling Haaland à 4 minutes de la fin du temps réglementaire. Et ce mercredi, 3 nouveaux 16e de finale au programme. Angleterre, République démocratique du Congo à 18h heure française à Atlanta, Belgique, Sénégal à 22h à Seattle. Et puis la nuit prochaine, les États-Unis affronteront la Bosnie-Herzégovine à 2h du matin. En tennis, Loïse Boisson a été éliminée dès le premier tour de Wimbledon. Elle s'est inclinée 6-4, 1-6-6-3 face à la numéro 2 mondiale Elena Rybakina. En natation, Léon Marchand déclare forfait pour le reste des championnats de France qui se disputent jusqu'à demain à Saint-Etienne. Le champion français ressent une gêne à l'adducteur droit. Et puis en NBA, LeBron James a annoncé aux Lakers qu'il remplissait pour une saison supplémentaire, mais pas chez eux. L'ailier de 41 ans va quitter le club, peut-être pour Golden State. Affaire à suivre. Voilà, c'est la fin de ce flash. Très belle journée d'espoir.
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6: Bonsoir, les températures ont à peine commencé à descendre légèrement en France que déjà Météo France annonce à partir de ce week-end une nouvelle vague de chaleur. C'est le troisième épisode en à peine plus d'un mois. Le Premier ministre Sébastien Lecornu se rendra demain à Marseille pour une nouvelle cellule interministérielle de crise consacrée à la mobilisation des services de l'État face à la chaleur et au risque d'incendie. Il se rendra également à l'état-major interministériel de zone de défense et de sécurité. Le ministère de l'Agriculture a annoncé la mise à disposition de près de trésorerie pour que les éleveurs adaptent leurs bâtiments aux fortes chaleurs. L'objectif est de les aider à s'équiper en système de brumisation et de ventilation pour se préparer aux prochaines canicules, a déclaré la ministre Annie Genevard. L'inflation a décéléré en juin au sein de la zone euro, la hausse des prix retombant à 2,8% sur un an contre 3,2% le mois précédent, selon des données publiées par Eurostat. L'Institut européen de statistique estime que les prix à la consommation ont ralenti dans le sillage des prix de l'énergie, mais aussi des services et des biens industriels. L'actrice Isabelle Adjani a été condamnée en appel à 10 mois d'emprisonnement avec sursis et à une amende de 10 000 euros. Elle était jugée pour fraude fiscale aggravée par la Cour d'appel de Paris. Celle-ci a donc confirmé sa culpabilité, mais a réduit la peine prononcée. En décembre 2023, le tribunal correctionnel de Paris avait condamné l'actrice à 2 ans d'emprisonnement avec sursis et 250 000 euros d'amende en cause d'une domiciliation fictive au Portugal en 2016 et 2017 et une dissimulation de donations en prêt en 2013. C'est la fin de ce flash, une bonne fin de journée à notre écoute.
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8: Bonsoir à tous. Selon un bulletin sanitaire publié ce jour, la canicule a entraîné une forte hausse des recours aux soins entre le 20 et le 28 juin. Les passages aux urgences pour hyperthermie ont bondi de 715% et ce pour déshydratation de 229%, tandis que SOS Médecins enregistre une hausse de 85% des décès chez les 75 ans et plus. Et justement, 4 départements encore en vigilance orange canicule demain. Il s'agit du Var, des Alpes-Maritimes, de la Corse du Sud et de la Haute-Corse. Et si les températures baissent légèrement ailleurs, la chaleur restera intense dans le sud-est. Le Premier ministre Sébastien Lecornu doit d'ailleurs présider demain à Marseille une cellule interministérielle de crise consacrée à cette canicule. Une réunion qui doit faire le point sur les fortes chaleurs attendues et le risque élevé d'incendie de forêt. On poursuit avec le Parlement qui a définitivement adopté l'actualisation de la loi de programmation militaire portant à 436 milliards d'euros les investissements pour les armées d'ici 2030. Emmanuel Macron souhaite promulguer le texte avant le 14 juillet. À l'international, Donald Trump a affirmé que les discussions indirectes entre les États-Unis et l'Iran sur la dénucléarisation progressaient favorablement. Évoquant de très bonnes réunions à Doha, le président américain s'est montré optimiste. En France, Laurent Wauquiez estime que Bruno Retailleau devra savoir se retirer si sa candidature à la présidentielle ne progresse pas dans les sondages et risque de favoriser la qualification de Jean-Luc Mélenchon.

0: été condamné en appel à 10 mois de prison avec sursis et 10 000 euros d'amende pour fraude fiscale aggravée. Et c'est moins que la peine initiale qui était de 2 ans avec sursis et 250 000 euros d'amende. Et enfin, deux affiches ce soir pour la Coupe du Monde de football avec l'Angleterre qui affronte en ce moment la République démocratique du Congo, tandis que la Belgique défiera le Sénégal à 22h.
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2: Bonjour à toutes et à tous, on débute avec la qualification tout en douceur et en maîtrise de l'équipe de France de football hier soir à New York. Les Bleus se sont tranquillement débarrassés de la Suède 3-0 en 16e de finale de la Coupe du Monde 2026 grâce à un doublé de Kylian Mbappé et un but de Bradley Barcola. Pour le retour de Didier Deschamps sur le banc tricolore, ce match a été une formalité. Après une ouverture du score juste avant la pause, les Bleus, qui assument donc leur statut de favori, contrairement à ce qu'il s'était passé la veille avec l'élimination des Allemands et des Hollandais dès ces 16e de finale. Et en 8e, la France affrontera le Paraguay samedi à 23h, justement, tombeur des Allemands, lundi soir au tir au but. Et lors de cette rencontre face à la Suède, Kylian Mbappé a dépassé le précédent record de Miroslav Klose et ses 16 buts en Coupe du Monde. L'attaquant français en est désormais à 18 buts en 3 éditions. Il revient à une longueur de Léo Messi qui disputera son 16e de finale vendredi soir avec l'Argentine. Et autre record, celui de Michael Olise, encore étincelant hier soir, qui a délivré ses 4e et 5e passes décisives depuis le début du Mondial. Il n'est donc plus qu'à une passe du record de Pelé établi sur une édition. Et autre qualifié hier soir, le Mexique, pays co-organisateur qui s'est débarrassé de l'Équateur 2-0. Quiñones et Jiménez ont marqué pour la tri. Et puis la Norvège a battu la Côte d'Ivoire 2-1 grâce à un but décisif de Signer Lingaland à 4 minutes de la fin du temps réglementaire. Et ce mercredi, 3 nouveaux 16e de finale au programme. Angleterre-République démocratique du Congo à 18h française à Atlanta, Belgique-Sénégal à 22h à Seattle. Et puis la nuit prochaine, les États-Unis affronteront la Bosnie-Herzégovine à 2h du matin. En tennis, Loïse Boisson a été éliminée dès le premier tour de Wimbledon. Elle s'est inclinée 6-4, 1-6-6-3 face à la numéro 2 mondiale Elena Rybakina. En natation, Léon Marchand déclare forfait pour le reste des championnats de France qui se disputent jusqu'à demain à Saint-Etienne. Le champion français ressent une gêne à l'adducteur droit. Et puis en NBA, LeBron James a annoncé aux Lakers qu'il remplissait pour une saison supplémentaire, mais pas chez eux. L'ailier de 41 ans va quitter le club, peut-être pour Golden State. Affaire à suivre. Voilà, c'est la fin de ce flash. Très belle journée de sport.
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2: Bon
6: Bonsoir, les températures ont à peine commencé à descendre légèrement en France que déjà Météo France annonce à partir de ce week-end une nouvelle vague de chaleur. C'est le troisième épisode en à peine plus d'un mois. Le Premier ministre Sébastien Lecornu se rendra demain à Marseille pour une nouvelle cellule interministérielle de crise consacrée à la mobilisation des services de l'État face à la chaleur et au risque d'incendie. Il se rendra également à l'état-major interministériel de zone de défense et de sécurité. Le ministère de l'Agriculture a annoncé la mise à disposition de prêts de trésorerie pour que les éleveurs adaptent leurs bâtiments aux fortes chaleurs. L'objectif est de les aider à s'équiper en système de brumisation et de ventilation pour se préparer aux prochaines canicules, a déclaré la ministre Annie Genevard. L'inflation a décéléré en juin au sein de la zone euro, la hausse des prix retombant à 2,8% sur un an contre 3,2% le mois précédent, selon des données publiées par Eurostat. L'Institut européen de statistique estime que les prix à la consommation ont ralenti dans le sillage des prix de l'énergie, mais aussi des services et des biens industriels. L'actrice Isabelle Adjani a été condamnée en appel à 10 mois d'emprisonnement avec sursis et à une amende de 10 000 euros. Elle était jugée pour fraude fiscale aggravée par la Cour d'appel de Paris. Celle-ci a donc confirmé sa culpabilité, mais a réduit la peine prononcée. En décembre 2023, le tribunal correctionnel de Paris avait condamné l'actrice à 2 ans d'emprisonnement avec sursis et 250 000 euros d'amende en cause d'une domiciliation fictive au Portugal en 2016 et 2017 et une dissimulation de donations en prêt en 2013. C'est la fin de ce flash, une bonne fin de journée à notre écoute.
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0: Bonsoir à tous. Selon un bulletin sanitaire publié ce jour, la canicule a entraîné une forte hausse des recours aux soins entre le 20 et le 28 juin. Les passages aux urgences pour hyperthermie ont bondi de 715% et ce pour déshydratation de 229%, tandis que SOS Médecins enregistre une hausse de 85% des décès chez les 75 ans et plus. Et justement, 4 départements encore en vigilance orange canicule demain. Il s'agit du Var, des Alpes-Maritimes, de la Corse du Sud et de la Haute-Corse. Et si les températures baissent légèrement ailleurs, la chaleur restera intense dans le sud-est. Le Premier ministre Sébastien Lecornu doit d'ailleurs présider demain à Marseille une cellule interministérielle de crise consacrée à cette canicule. Une réunion qui doit faire le point sur les fortes chaleurs attendues et le risque élevé d'incendie de forêt. On poursuit avec le Parlement qui a définitivement adopté l'actualisation de la loi de programmation militaire portant à 436 milliards d'euros les investissements pour les armées d'ici 2030. Emmanuel Macron souhaite promulguer le texte avant le 14 juillet. À l'international, Donald Trump a affirmé que les discussions indirectes entre les États-Unis et l'Iran sur la dénucléarisation progressaient favorablement. Évoquant de très bonnes réunions à Doha, le président américain s'est montré optimiste. En France, Laurent Wauquiez estime que Bruno Retailleau devra savoir se retirer si sa candidature à la présidentielle ne progresse pas dans les sondages et risque de favoriser la qualification de Jean-Luc Mélenchon. Un appel à témoins a été lancé après la disparition de 2 enfants de 8 et 13 ans en Haute-Savoie. Logan et Evan auraient fugué et ont été vus pour la dernière fois près du centre hospitalier Annecy-Genevois. On poursuit avec la comédienne Isabelle Adjani qui a été condamnée en appel à 10 mois de prison avec sursis et 10 000 euros d'amende pour fraude fiscale aggravée. Et c'est moins que la peine initiale qui était de 2 ans avec sursis et 250 000 euros d'amende. Et enfin, 2 affiches ce soir pour la Coupe du Monde de football avec l'Angleterre qui affronte en ce moment la République démocratique du Congo tandis que la Belgique défiera le Sénégal à 22h.
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2: Bonjour à toutes et à tous, on débute avec la qualification tout en douceur et en maîtrise de l'équipe de France de football hier soir à New York. Les Bleus se sont tranquillement débarrassés de la Suède 3-0 en 16e de finale de la Coupe du Monde 2026 grâce à un doublé de Kylian Mbappé et un but de Bradley Barcola. Pour le retour de Didier Deschamps sur le banc tricolore, ce match a été une formalité. Après une ouverture du score juste avant la pause, les Bleus, qui assument donc leur statut de favori, contrairement à ce qui s'était passé la veille avec l'élimination des Allemands et des Hollandais dès ces 16e de finale. Et en 8e, la France affrontera le Paraguay samedi à 23h, justement, tombeur des Allemands, lundi soir au tir au but. Et lors de cette rencontre face à la Suède, Kylian Mbappé a dépassé le précédent record de Miroslav Klose et ses 16 buts en Coupe du Monde. L'attaquant français en est désormais à 18 buts en 3 éditions. Il revient à une longueur de Léo Messi qui disputera son 16e de finale vendredi soir avec l'Argentine. Et autre record, celui de Michael Olise, encore étincelant hier soir, qui a délivré ses 4e et 5e passes décisives depuis le début du Mondial. Il n'est donc plus qu'à une passe du record de Pelé. établi sur une édition. Et autre qualifié hier soir, le Mexique, pays co-organisateur qui s'est débarrassé de l'Équateur 2-0. Quiñones et Jiménez ont marqué pour la tri. Et puis la Norvège a battu la Côte d'Ivoire 2-1 grâce à un but décisif de Signer Lingaland à 4 minutes de la fin du temps réglementaire. Et ce mercredi, trois nouveaux 16e de finale au programme. Angleterre, République démocratique du Congo à 18h heure française à Atlanta. Belgique, Sénégal à 22h à Seattle. Et puis la nuit prochaine, les États-Unis affronteront la Bosnie-Herzégovine à 2h du matin. En tennis, Loïse Boisson a été éliminée dès le premier tour de Wimbledon. Elle s'est inclinée 6-4, 1-6, 6-3 face à la numéro 2 mondiale Elena Rybakina. En natation, Léon Marchand déclare forfait pour le reste des championnats de France qui se disputent jusqu'à demain à Saint-Etienne. Le champion français ressent une gêne à l'adducteur droit. Et puis en NBA, LeBron James a annoncé aux Lakers qu'il remplissait pour une saison supplémentaire, mais pas chez eux. L'ailier de 41 ans va quitter le club, peut-être pour Golden State. Affaire à suivre. Voilà, c'est la fin de ce flash. Très belle journée de sport.
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6: Bonsoir, les températures ont à peine commencé à descendre légèrement en France que déjà Météo France annonce à partir de ce week-end une nouvelle vague de chaleur. C'est le troisième épisode en à peine plus d'un mois. Le Premier ministre Sébastien Lecornu se rendra demain à Marseille pour une nouvelle cellule interministérielle de crise consacrée à la mobilisation des services de l'État face à la chaleur et au risque d'incendie. Il se rendra également à l'état-major interministériel de zone de défense et de sécurité. Le ministère de l'Agriculture a annoncé la mise à disposition de prêts de trésorerie pour que les éleveurs adaptent leurs bâtiments aux fortes chaleurs. L'objectif est de les aider à s'équiper en système de brumisation et de ventilation pour se préparer aux prochaines canicules, a déclaré la ministre Annie Genevard. L'inflation a décéléré en juin au sein de la zone euro, la hausse des prix retombant à 2,8% sur un an contre 3,2% le mois précédent, selon des données publiées par Eurostat. L'Institut européen de statistique estime que les prix à la consommation ont ralenti dans le sillage des prix de l'énergie, mais aussi des services et des biens industriels. L'actrice Isabelle Adjani a été condamnée en appel à 10 mois d'emprisonnement avec sursis et à une amende de 10 000 euros. Elle était jugée pour fraude fiscale aggravée par la Cour d'appel de Paris. Celle-ci a donc confirmé sa culpabilité mais a réduit la peine prononcée. En décembre 2023, le tribunal correctionnel de Paris avait condamné l'actrice à 2 ans d'emprisonnement avec sursis et 250 000 euros d'amende en cause d'une domiciliation fictive au Portugal en 2016 et 2017 et une dissimulation de donations en prêt en 2013. C'est la fin de ce flash, une bonne fin de journée à notre écoute.
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0: Bonsoir à tous. Selon un bulletin sanitaire publié ce jour, la canicule a entraîné une forte hausse des recours aux soins entre le 20 et le 28 juin. Les passages aux urgences pour hyperthermie ont bondi de 715% et ce pour déshydratation de 229%, tandis que SOS Médecins enregistre une hausse de 85% des décès chez les 75 ans et plus. Et justement, quatre départements encore en vigilance orange canicule demain. Il s'agit du Var, des Alpes-Maritimes, de la Corse du Sud et de la Haute-Corse. Et si les températures baissent légèrement ailleurs, la chaleur restera intense dans le sud-est. Le Premier ministre Sébastien Lecornu doit d'ailleurs présider demain à Marseille une cellule interministérielle de crise consacrée à cette canicule. Une réunion qui doit faire le point sur les fortes chaleurs attendues et le risque élevé d'incendie de forêt. On poursuit avec le Parlement qui a définitivement adopté l'actualisation de la loi de programmation militaire portant à 436 milliards d'euros les investissements pour les armées d'ici 2030. Emmanuel Macron souhaite promulguer le texte avant le 14 juillet. À l'international, Donald Trump a affirmé que les discussions indirectes entre les États-Unis et l'Iran sur la dénucléarisation progressaient favorablement. Évoquant de très bonnes réunions à Doha, le président américain s'est montré optimiste. En France, Laurent Wauquiez estime que Bruno Retailleau devra savoir se retirer si sa candidature à la présidentielle ne progresse pas dans les sondages et risque de favoriser la qualification de Jean-Luc Mélenchon. Un appel à témoins a été lancé après la disparition de deux enfants de 8 et 13 ans en Haute-Savoie. Logan et Evan auraient fugué et ont été vus pour la dernière fois près du centre hospitalier Annecy-Genevois. On poursuit avec la comédienne Isabelle Adjani qui a été condamnée en appel à 10 mois de prison avec sursis et 10 000 euros d'amende pour fraude fiscale aggravée. Et c'est moins que la peine initiale qui était de 2 ans avec sursis et 250 000 euros d'amende. Et enfin, deux affiches ce soir pour la Coupe du Monde de football avec l'Angleterre qui affronte en ce moment la République démocratique du Congo tandis que la Belgique défiera le Sénégal à 22h.
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2: Bonjour à toutes et à tous, on débute avec la qualification tout en douceur et en maîtrise de l'équipe de France de football hier soir à New York. Les Bleus se sont tranquillement débarrassés de la Suède 3-0 en 16e de finale de la Coupe du Monde 2026 grâce à un doublé de Kylian Mbappé et un but de Bradley Barcola. Pour le retour de Didier Deschamps sur le banc tricolore, ce match a été une formalité. Après une ouverture du score juste avant la pause, les Bleus, qui assument donc leur statut de favori, contrairement à ce qu'il s'était passé la veille avec l'élimination des Allemands et des Hollandais dès ces 16e de finale. Et en 8e, la France affrontera le Paraguay samedi à 23h, justement, tombeur des Allemands, lundi soir au tir au but. Et lors de cette rencontre face à la Suède, Kylian Mbappé a dépassé le précédent record de Miroslav Klose et ses 16 buts en Coupe du Monde. L'attaquant français en est désormais à 18 buts en 3 éditions. Il revient à une longueur de Léo Messi qui disputera son 16e de finale vendredi soir avec l'Argentine. Et autre record, celui de Michael Olise, encore étincelant hier soir, qui a délivré ses 4e et 5e passes décisives depuis le début du Mondial. Il n'est donc plus qu'à une passe du record de Pelé établi sur une édition. Et autre qualifié hier soir, le Mexique, pays co-organisateur qui s'est débarrassé de l'Équateur 2-0. Quiñones et Jiménez ont marqué pour la tri. Et puis la Norvège a battu la Côte d'Ivoire 2-1 grâce à un but décisif des signes Erling Haaland à 4 minutes de la fin du temps réglementaire. Et ce mercredi, trois nouveaux 16e de finale au programme. Angleterre, République démocratique du Congo à 18h heure française à Atlanta, Belgique, Sénégal à 22h à Seattle. Et puis la nuit prochaine, les États-Unis affronteront la Bosnie-Herzégovine à 2h du matin. En tennis, Loïse Boisson a été éliminée dès le premier tour de Wimbledon. Elle s'est inclinée 6-4, 1-6-6-3 face à la numéro 2 mondiale Elena Rybakina. En natation, Léon Marchand déclare forfait pour le reste des championnats de France qui se disputent jusqu'à demain à Saint-Etienne. Le champion français ressent une gêne à l'adducteur droit. Et puis en NBA, LeBron James a annoncé aux Lakers qu'il remplissait pour une saison supplémentaire, mais pas chez eux. L'ailier de 41 ans va quitter le club, peut-être pour Golden State. Affaire à suivre. Voilà, c'est la fin de ce flash. Très belle journée de sport.
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6: Bonsoir, les températures ont à peine commencé à descendre légèrement en France que déjà Météo France annonce à partir de ce week-end une nouvelle vague de chaleur. C'est le troisième épisode en à peine plus d'un mois. Le Premier ministre Sébastien Lecornu se rendra demain à Marseille pour une nouvelle cellule interministérielle de crise consacrée à la mobilisation des services de l'État face à la chaleur et au risque d'incendie. Il se rendra également à l'état-major interministériel de zone de défense et de sécurité. Le ministère de l'Agriculture a annoncé la mise à disposition de prêts de trésorerie pour que les éleveurs adaptent leurs bâtiments aux fortes chaleurs. L'objectif est de les aider à s'équiper en système de brumisation et de ventilation pour se préparer aux prochaines canicules, a déclaré la ministre Annie Genevard. L'inflation a décéléré en juin au sein de la zone euro, la hausse des prix retombant à 2,8% sur un an contre 3,2% le mois précédent, selon des données publiées par Eurostat. L'Institut européen de statistique estime que les prix à la consommation ont ralenti dans le sillage des prix de l'énergie, mais aussi des services et des biens industriels. L'actrice Isabelle Adjani a été condamnée en appel à 10 mois d'emprisonnement avec sursis et à une amende de 10 000 euros. Elle était jugée pour fraude fiscale aggravée par la Cour d'appel de Paris. Celle-ci a donc confirmé sa culpabilité mais a réduit la peine prononcée. En décembre 2023, le tribunal correctionnel de Paris avait condamné l'actrice à 2 ans d'emprisonnement avec sursis et 250 000 euros d'amende en cause d'une domiciliation fictive au Portugal en 2016 et 2017 et une dissimulation de donations en prêt en 2013. C'est la fin de ce flash, une bonne fin de journée à notre écoute.
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7: 1h30. 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
0: Bonsoir à tous. Selon un bulletin sanitaire publié ce jour, la canicule a entraîné une forte hausse des recours aux soins entre le 20 et le 28 juin. Les passages aux urgences pour hyperthermie ont bondi de 715% et ce pour déshydratation de 229%, tandis que SOS Médecins enregistre une hausse de 85% des décès chez les 75 ans et plus. Et justement, 4 départements encore en vigilance orange canicule demain. Il s'agit du Var, des Alpes-Maritimes, de la Corse du Sud et de la Haute-Corse. Et si les températures baissent légèrement ailleurs, la chaleur restera intense dans le sud-est. Le Premier ministre Sébastien Lecornu doit d'ailleurs présider demain à Marseille une cellule interministérielle de crise consacrée à cette canicule. Une réunion qui doit faire le point sur les fortes chaleurs attendues et le risque élevé d'incendie de forêt. On poursuit avec le Parlement qui a définitivement adopté l'actualisation de la loi de programmation militaire portant à 436 milliards d'euros les investissements pour les armées d'ici 2030. Emmanuel Macron souhaite promulguer le texte avant le 14 juillet. À l'international, Donald Trump a affirmé que les discussions indirectes entre les États-Unis et l'Iran sur la dénucléarisation progressaient favorablement. Évoquant de très bonnes réunions à Doha, le président américain s'est montré optimiste. En France, Laurent Wauquiez estime que Bruno Retailleau devra savoir se retirer si sa candidature à la présidentielle ne progresse pas dans les sondages et risque de favoriser la qualification de Jean-Luc Mélenchon. Un appel à témoins a été lancé après la disparition de 2 enfants de 8 et 13 ans en Haute-Savoie. Logan et Evan auraient fugué et ont été vus pour la dernière fois près du centre hospitalier Annecy-Genevois. On poursuit avec la comédienne Isabelle Adjani qui a été condamnée en appel à 10 mois de prison avec sursis et 10 000 euros d'amende pour fraude fiscale aggravée. Et c'est moins que la peine initiale qui a été de 2 ans avec sursis et 250 000 euros d'amende. Et enfin, deux affiches ce soir pour la Coupe du Monde de football avec l'Angleterre qui affronte en ce moment la République démocratique du Congo tandis que la Belgique défiera le Sénégal à 22h.
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2: Bonjour à toutes et à tous, on débute avec la qualification tout en douceur et en maîtrise de l'équipe de France de football hier soir à New York. Les Bleus se sont tranquillement débarrassés de la Suède 3-0 en 16e de finale de la Coupe du Monde 2026 grâce à un doublé de Kylian Mbappé et un but de Bradley Barcola. Pour le retour de Didier Deschamps sur le banc tricolore, ce match a été une formalité. Après une ouverture du score juste avant la pause, les Bleus, qui assument donc leur statut de favori, contrairement à ce qu'il s'était passé la veille avec l'élimination des Allemands et des Hollandais dès ces 16e de finale. Et en 8e, la France affrontera le Paraguay, samedi à 23h, justement, tombeur des Allemands, lundi soir au tir au but. Et lors de cette rencontre face à la Suède, Kylian Mbappé a dépassé le précédent record de Miroslav Klose et ses 16 buts en Coupe du Monde. L'attaquant français en est désormais à 18 buts en 3 éditions. Il revient à une longueur de Léo Messi qui disputera son 16e de finale vendredi soir avec l'Argentine. Et autre record, celui de Michael Olise, encore étincelant hier soir, qui a délivré ses 4e et 5e passes décisives depuis le début du Mondial. Il n'est donc plus qu'à une passe du record de Pelé établi sur une édition. Et autre qualifié hier soir, le Mexique, pays co-organisateur qui s'est débarrassé de l'Équateur 2-0. Quiñones et Jiménez ont marqué pour la tri. Et puis la Norvège a battu la Côte d'Ivoire 2-1 grâce à un but décisif de Signer Lingaland à 4 minutes de la fin du temps réglementaire. Et ce mercredi, 3 nouveaux 16e de finale au programme. Angleterre-République démocratique du Congo à 18h heure française à Atlanta, Belgique-Sénégal à 22h à Seattle. Et puis la nuit prochaine, les États-Unis affronteront la Bosnie-Herzégovine à 2h du matin. En tennis, Loïse Boisson a été éliminée dès le premier tour de Wimbledon. Elle s'est inclinée 6-4, 1-6-6-3 face à la numéro 2 mondiale Elena Rybakina. En natation, Léon Marchand déclare forfait pour le reste des championnats de France qui se disputent jusqu'à demain à Saint-Etienne. Le champion français ressent une gêne à l'adducteur droit. Et puis en NBA, LeBron James a annoncé aux Lakers qu'il remplissait pour une saison supplémentaire, mais pas chez eux. L'ailier de 41 ans va quitter le club, peut-être pour Golden State. Affaire à suivre. Voilà, c'est la fin de ce flash. Très belle journée de sport.
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4: Compte professionnel de prévention, ce qu'il faut savoir, la Minute Info. Connaissez-vous le compte professionnel de prévention, le C2P? Ce dispositif s'adresse aux salariés exposés à certains risques professionnels. Grâce aux déclarations de leur employeur, ils cumulent des points qu'ils peuvent ensuite utiliser pour se former, changer de métier, partir plus tôt à la retraite ou encore réduire leur temps de travail. C'est le cas de Karim qui avait besoin de souffler après plusieurs années dans un environnement très intense. Il a donc utilisé ses points C2P pour aménager son temps de travail. Il nous raconte son expérience.
14: Bonjour Karim.
15: Bonjour.
14: Vous travaillez désormais à temps partiel.
15: Oui, je travaille depuis longtemps exposé à des températures très chaudes. J'ai découvert que je pouvais faire une demande avec le compte professionnel de prévention et je me suis lancé.
14: Et comment ça vous a aidé?
15: Mes points m'ont permis de réduire mon temps de travail sans perte de salaire. J'ai utilisé 20 points pour passer à 50% pendant 240 jours.
14: D'accord. Et comment ça s'organise?
15: J'ai téléchargé mon attestation de points sur mon espace en ligne compte professionnel de prévention, puis j'ai parlé de mon projet à mon employeur. Son accord est indispensable.
14: Et ensuite?
15: Et ensuite, j'ai fait ma demande en ligne avec les infos nécessaires. Une fois validée, j'ai reçu l'attestation de blocage de points et je l'ai transmise à mon employeur. On a signé un avenant à mon contrat, il a envoyé le dossier complet au compte professionnel de prévention et j'ai reçu la confirmation.
14: Et aujourd'hui alors?
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2: Bon,
6: Bonsoir, les températures ont à peine commencé à descendre légèrement en France que déjà Météo France annonce à partir de ce week-end une nouvelle vague de chaleur. C'est le troisième épisode en à peine plus d'un mois. Le Premier ministre Sébastien Lecornu se rendra demain à Marseille pour une nouvelle cellule interministérielle de crise consacrée à la mobilisation des services de l'État face à la chaleur et au risque d'incendie. Il se rendra également à l'état-major interministériel de zone de défense et de sécurité. Le ministère de l'Agriculture a annoncé la mise à disposition de prêts de trésorerie pour que les éleveurs adaptent leurs bâtiments aux fortes chaleurs. L'objectif est de les aider à s'équiper en système de brumisation et de ventilation pour se préparer aux prochaines canicules, a déclaré la ministre Annie Genevard. L'inflation a décéléré en juin au sein de la zone euro, la hausse des prix retombant à 2,8% sur un an contre 3,2% le mois précédent, selon des données publiées par Eurostat. L'Institut européen de statistique estime que les prix à la consommation ont ralenti dans le sillage des prix de l'énergie, mais aussi des services et des biens industriels. L'actrice Isabelle Adjani a été condamnée en appel à 10 mois d'emprisonnement avec sursis et à une amende de 10 000 euros. Elle était jugée pour fraude fiscale aggravée par la Cour d'appel de Paris. Celle-ci a donc confirmé sa culpabilité, mais a réduit la peine prononcée. En décembre 2023, le tribunal correctionnel de Paris avait condamné l'actrice à 2 ans d'emprisonnement avec sursis et 250 000 euros d'amende en cause d'une domiciliation fictive au Portugal en 2016 et 2017 et une dissimulation de donations en prêt en 2013. C'est la fin de ce flash, une bonne fin de journée à notre écoute.
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0: Bonsoir à tous. Selon un bulletin sanitaire publié ce jour, la canicule a entraîné une forte hausse des recours aux soins entre le 20 et le 28 juin. Les passages aux urgences pour hyperthermie ont bondi de 715% et ce pour déshydratation de 229%, tandis que SOS Médecins enregistre une hausse de 85% des décès chez les 75 ans et plus. Et justement, quatre départements encore en vigilance orange canicule demain. Il s'agit du Var, des Alpes-Maritimes, de la Corse du Sud et de la Haute-Corse. Et si les températures baissent légèrement ailleurs, la chaleur restera intense dans le sud-est. Le Premier ministre Sébastien Lecornu doit d'ailleurs présider demain à Marseille une cellule interministérielle de crise consacrée à cette canicule. Une réunion qui doit faire le point sur les fortes chaleurs attendues et le risque élevé d'incendie de forêt. On poursuit avec le Parlement qui a définitivement adopté l'actualisation de la loi de programmation militaire portant à 436 milliards d'euros les investissements pour les armées d'ici 2030. Emmanuel Macron souhaite promulguer le texte avant le 14 juillet. À l'international, Donald Trump a affirmé que les discussions indirectes entre les États-Unis et l'Iran sur la dénucléarisation progressaient favorablement. Évoquant de très bonnes réunions à Doha, le président américain s'est montré optimiste. En France, Laurent Wauquiez estime que Bruno Retailleau devra savoir se retirer si sa candidature à la présidentielle ne progresse pas dans les sondages et risque de favoriser la qualification de Jean-Luc Mélenchon. Un appel à témoins a été lancé après la disparition de deux enfants de 8 et 13 ans en Haute-Savoie. Logan et Evan auraient fugué et ont été vus pour la dernière fois près du centre hospitalier Annecy-Genevois. On poursuit avec la comédienne Isabelle Adjani qui a été condamnée en appel à 10 mois de prison avec sursis et 10 000 euros d'amende pour fraude fiscale aggravée. Et c'est moins que la peine initiale qui était de 2 ans avec sursis et 250 000 euros d'amende. Et enfin, deux affiches ce soir pour la Coupe du Monde de football avec l'Angleterre qui affronte en ce moment la République démocratique du Congo tandis que la Belgique défiera le Sénégal à 22h.
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2: Bonjour à toutes et à tous, on débute avec la qualification tout en douceur et en maîtrise de l'équipe de France de football hier soir à New York. Les Bleus se sont tranquillement débarrassés de la Suède 3-0 en 16e de finale de la Coupe du Monde 2026 grâce à un doublé de Kylian Mbappé et un but de Bradley Barcola. Pour le retour de Didier Deschamps sur le banc tricolore, ce match a été une formalité. Après une ouverture du score juste avant la pause, les Bleus qui assument donc

0: établi sur une édition. Et autre qualifié hier soir, le Mexique, pays co-organisateur qui s'est débarrassé de l'Équateur 2-0. Quiñones et Jiménez ont marqué pour la tri. Et puis la Norvège a battu la Côte d'Ivoire 2-1 grâce à un but décisif de Signer Lingaland à 4 minutes de la fin du temps réglementaire. Et ce mercredi, trois nouveaux 16e de finale au programme. Angleterre, République démocratique du Congo à 18h française à Atlanta, Belgique, Sénégal à 22h à Seattle. Et puis la nuit prochaine, les États-Unis affronteront la Bosnie-Herzégovine à 2h du matin. En tennis, Loïse Boisson a été éliminée dès le premier tour de Wimbledon. Elle s'est inclinée 6-4, 1-6, 6-3 face à la numéro 2 mondiale Elena Rybakina. En natation, Léon Marchand déclare forfait pour le reste des championnats de France qui se disputent jusqu'à demain à Saint-Etienne. Le champion français ressent une gêne à l'adducteur droit. Et puis en NBA, LeBron James a annoncé aux Lakers qu'il remplissait pour une saison supplémentaire, mais pas chez eux. L'ailier de 41 ans va quitter le club, peut-être pour Golden State. Affaire à suivre. Voilà, c'est la fin de ce flash. Très belle journée de sport.
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7: Bonsoir, les températures ont à peine commencé à descendre légèrement en France que déjà Météo France annonce à partir de ce week-end une nouvelle vague de chaleur. C'est le troisième épisode en à peine plus d'un mois. Le Premier ministre Sébastien Lecornu se rendra demain à Marseille pour une nouvelle cellule interministérielle de crise consacrée à la mobilisation des services de l'État face à la chaleur et au risque d'incendie. Il se rendra également à l'état-major interministériel de zone de défense et de sécurité. Le ministère de l'Agriculture a annoncé la mise à disposition de prêts de trésorerie pour que les éleveurs adaptent leurs bâtiments aux fortes chaleurs. L'objectif est de les aider à s'équiper en système de brumisation et de ventilation pour se préparer aux prochaines canicules, a déclaré la ministre Annie Genevard. L'inflation a décéléré en juin au sein de la zone euro, la hausse des prix retombant à 2,8% sur un an contre 3,2% le mois précédent, selon des données publiées par Eurostat. L'Institut européen de statistique estime que les prix à la consommation ont ralenti dans le sillage des prix de l'énergie, mais aussi des services et des biens industriels. L'actrice Isabelle Adjani a été condamnée en appel à 10 mois d'emprisonnement avec sursis et à une amende de 10 000 euros. Elle était jugée pour fraude fiscale aggravée par la Cour d'appel de Paris. Celle-ci a donc confirmé sa culpabilité mais a réduit la peine prononcée. En décembre 2023, le tribunal correctionnel de Paris avait condamné l'actrice à 2 ans d'emprisonnement avec sursis et 250 000 euros d'amende en cause d'une domiciliation fictive au Portugal en 2016 et 2017 et une dissimulation de donations en prêt en 2013. C'est la fin de ce flash, une bonne fin de journée à notre écoute.
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9: Bonsoir à tous. Selon un bulletin sanitaire publié

0: La canicule a entraîné une forte hausse des recours aux soins entre le 20 et le 28 juin. Les passages aux urgences pour hyperthermie ont bondi de 715% et ce pour déshydratation de 229%, tandis que SOS Médecins enregistre une hausse de 85% des décès chez les 75 ans et plus. Et justement, quatre départements encore en vigilance orange canicule demain. Il s'agit du Var, des Alpes-Maritimes, de la Corse du Sud et de la Haute-Corse. Et si les températures baissent légèrement ailleurs, la chaleur restera intense dans le sud-est. Le Premier ministre Sébastien Lecornu doit d'ailleurs présider demain à Marseille une cellule interministérielle de crise consacrée à cette canicule. Une réunion qui doit faire le point sur les fortes chaleurs attendues et le risque élevé d'incendie de forêt. On poursuit avec le Parlement qui a définitivement adopté l'actualisation de la loi de programmation militaire portant à 436 milliards d'euros les investissements pour les armées d'ici 2030. Emmanuel Macron souhaite promulguer le texte avant le 14 juillet. À l'international, Donald Trump a affirmé que les discussions indirectes entre les États-Unis et l'Iran sur la dénucléarisation progressaient favorablement. Évoquant de très bonnes réunions à Doha, le président américain s'est montré optimiste. En France, Laurent Wauquiez estime que Bruno Retailleau devra savoir se retirer si sa candidature à la présidentielle ne progresse pas dans les sondages et risque de favoriser la qualification de Jean-Luc Mélenchon. Un appel à témoins a été lancé après la disparition de deux enfants de 8 et 13 ans en Haute-Savoie. Logan et Evan auraient fugué et ont été vus pour la dernière fois près du centre hospitalier Annecy-Genevois. On poursuit avec la comédienne Isabelle Adjani qui a été condamnée en appel à 10 mois de prison avec sursis et 10 000 euros d'amende pour fraude fiscale aggravée. Et c'est moins que la peine initiale qui était de 2 ans avec sursis et 250 000 euros d'amende. Et enfin, deux affiches ce soir pour la Coupe du Monde de football avec l'Angleterre qui affronte en ce moment la République démocratique du Congo tandis que la Belgique défiera le Sénégal à 22h.
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2: Bonjour à toutes et à tous, on débute avec la qualification tout en douceur et en maîtrise de l'équipe de France de football hier soir à New York. Les Bleus se sont tranquillement débarrassés de la Suède 3-0 en 16e de finale de la Coupe du Monde 2026 grâce à un doublé de Kylian Mbappé et un but de Bradley Barcola. Pour le retour de Didier Deschamps sur le banc tricolore, ce match a été une formalité. Après une ouverture du score juste avant la pause, les Bleus, qui assument donc leur statut de favori, contrairement à ce qu'il s'était passé la veille avec l'élimination des Allemands et des Hollandais dès ces 16e de finale. Et en 8e, la France affrontera le Paraguay samedi à 23h, justement, tombeur des Allemands, lundi soir au tir au but. Et lors de cette rencontre face à la Suède, Kylian Mbappé a dépassé le précédent record de Miroslav Klose et ses 16 buts en Coupe du Monde. L'attaquant français en est désormais à 18 buts en 3 éditions. Il revient à une longueur de Léo Messi qui disputera son 16e de finale vendredi soir avec l'Argentine. Et autre record, celui de Michael Olise, encore étincelant hier soir, qui a délivré ses 4e et 5e passes décisives depuis le début du Mondial. Il n'est donc plus qu'à une passe du record de Pelé établi sur une édition. Et autre qualifié hier soir, le Mexique, pays co-organisateur qui s'est débarrassé de l'Équateur 2-0. Quiñones et Jiménez ont marqué pour la tri. Et puis la Norvège a battu la Côte d'Ivoire 2-1 grâce à un but décisif de Erling Haaland à 4 minutes de la fin du temps réglementaire. Et ce mercredi, 3 nouveaux 16e de finale au programme. Angleterre-République démocratique du Congo à 18h heure française à Atlanta, Belgique-Sénégal à 22h à Seattle. Et puis la nuit prochaine, les États-Unis affronteront la Bosnie-Herzégovine à 2h du matin. En tennis, Loïse Boisson a été éliminée dès le premier tour de Wimbledon. Elle s'est inclinée 6-4, 1-6, 6-3 face à la numéro 2 mondiale Elena Rybakina. En natation, Léon Marchand déclare forfait pour le reste des championnats de France qui se disputent jusqu'à demain à Saint-Etienne. Le champion français ressent une gêne à l'adducteur droit. Et puis en NBA, LeBron James a annoncé aux Lakers qu'il remplit pour une saison supplémentaire, mais pas chez eux. L'ailier de 41 ans va quitter le club, peut-être pour Golden State. Affaire à suivre. Voilà, c'est la fin de ce flash. Très belle journée de sport.
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9: Bonsoir, les températures ont à peine commencé à descendre légèrement en France que déjà Météo France annonce à partir de ce week-end une nouvelle vague de chaleur. C'est le troisième épisode en à peine plus d'un mois. Le Premier ministre Sébastien Lecornu se rendra demain à Marseille pour une nouvelle cellule interministérielle de crise consacrée à la mobilisation des services de l'État face à la chaleur et au risque d'incendie. Il se rendra également à l'état-major interministériel de zone de défense et de sécurité. Le ministère de l'Agriculture a annoncé la mise à disposition de prêts de trésorerie pour que les éleveurs adaptent leurs bâtiments aux fortes chaleurs. L'objectif est de les aider à s'équiper en système de brumisation et de ventilation pour se préparer aux prochaines canicules, a déclaré la ministre Annie Genevard. L'inflation a décéléré en juin au sein de la zone euro, la hausse des prix retombant à 2,8% sur un an contre 3,2% le mois précédent, selon des données publiées par Eurostat. L'Institut européen de statistique estime que les prix à la consommation ont ralenti dans le sillage des prix de l'énergie, mais aussi des services et des biens industriels. L'actrice Isabelle Adjani a été condamnée en appel à 10 mois d'emprisonnement avec sursis et à une amende de 10 000 euros. Elle était jugée pour fraude fiscale aggravée par la Cour d'appel de Paris. Celle-ci a donc confirmé sa culpabilité mais a réduit la peine prononcée. En décembre 2023, le tribunal correctionnel de Paris avait condamné l'actrice à 2 ans d'emprisonnement avec sursis et 250 000 euros d'amende en cause d'une domiciliation fictive au Portugal en 2016 et 2017 et une dissimulation de donations en prêt en 2013. C'est la fin de ce flash, une bonne fin de journée à notre écoute.
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0: Bonsoir à tous. Selon un bulletin sanitaire publié ce jour, la canicule a entraîné une forte hausse des recours aux soins entre le 20 et le 28 juin. Les passages aux urgences pour hyperthermie ont bondi de 715% et ce pour déshydratation de 229%, tandis que SOS Médecins enregistre une hausse de 85% des décès chez les 75 ans et plus. Et justement, quatre départements encore en vigilance orange canicule demain. Il s'agit du Var, des Alpes-Maritimes, de la Corse du Sud et de la Haute-Corse. Et si les températures baissent légèrement ailleurs, la chaleur restera intense dans le Sud-Est. Le Premier ministre Sébastien Lecornu doit d'ailleurs présider demain à Marseille une cellule interministérielle de crise consacrée à cette canicule. Une réunion qui doit faire le point sur les fortes chaleurs attendues et le risque élevé d'incendie de forêt. On poursuit avec le Parlement qui a définitivement adopté l'actualisation de la loi de programmation militaire portant à 436 milliards d'euros les investissements pour les armées d'ici 2030. Emmanuel Macron souhaite promulguer le texte avant le 14 juillet. À l'international, Donald Trump a affirmé que les discussions indirectes entre les États-Unis et l'Iran sur la dénucléarisation progressaient favorablement. Évoquant de très bonnes réunions à Doha, le président américain s'est montré optimiste. En France, Laurent Wauquiez estime que Bruno Retailleau devra savoir se retirer si sa candidature à la présidentielle ne progresse pas dans les sondages et risque de favoriser la qualification de Jean-Luc Mélenchon. Un appel à témoins a été lancé après la disparition de deux enfants de 8 et 13 ans en Haute-Savoie. Logan et Evan auraient fugué et ont été vus pour la dernière fois près du centre hospitalier Annecy-Genevois. On poursuit avec la comédienne Isabelle Adjani qui a été condamnée en appel à 10 mois de prison avec sursis et 10 000 euros d'amende pour fraude fiscale aggravée. Et c'est moins que la peine initiale qui était de 2 ans avec sursis et 250 000 euros d'amende. Et enfin, deux affiches ce soir pour la Coupe du Monde de football avec l'Angleterre qui affronte en ce moment la République démocratique du Congo tandis que la Belgique défiera le Sénégal à 22h.
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2: Bonjour à toutes et à tous, on débute avec la qualification tout en douceur et en maîtrise de l'équipe de France de football hier soir à New York. Les Bleus se sont tranquillement débarrassés de la Suède 3-0 en 16e de finale de la Coupe du Monde 2026 grâce à un doublé de Kylian Mbappé et un but de Bradley Barcola. Pour le retour de Didier Deschamps sur le banc tricolore, ce match a été une formalité. Après une ouverture du score juste avant la pause, les Bleus, qui assument donc leur statut de favori, contrairement à ce qu'il s'était passé la veille avec l'élimination des Allemands et des Hollandais dès ces 16e de finale. Et en 8e, la France affrontera le Paraguay samedi à 23h, justement, tombeur des Allemands, lundi soir au tir au but. Et lors de cette rencontre face à la Suède, Kylian Mbappé a dépassé le précédent record de Miroslav Klose et ses 16 buts en Coupe du Monde. L'attaquant français en est désormais à 18 buts en 3 éditions. Il revient à une longueur de Léo Messi qui disputera son 16e de finale vendredi soir avec l'Argentine. Et autre record, celui de Michael Olise, encore étincelant hier soir, qui a délivré ses 4e et 5e passes décisives depuis le début du Mondial. Il n'est donc plus qu'à une passe du record de Pelé établi sur une édition. Et autre qualifié hier soir, le Mexique, pays co-organisateur qui s'est débarrassé de l'Équateur 2-0. Quiñones et Jiménez ont marqué pour la tri. Et puis la Norvège a battu la Côte d'Ivoire 2-1 grâce à un but décisif de Signer Lingaland à 4 minutes de la fin du temps réglementaire. Et ce mercredi, 3 nouveaux 16e de finale au programme. Angleterre-République démocratique du Congo à 18h française à Atlanta, Belgique-Sénégal à 22h à Seattle. Et puis la nuit prochaine, les États-Unis affronteront la Bosnie-Herzégovine à 2h du matin. En tennis, Loïse Boisson a été éliminée dès le premier tour de Wimbledon. Elle s'est inclinée 6-4, 1-6, 6-3 face à la numéro 2 mondiale Elena Rybakina. En natation, Léon Marchand déclare forfait pour le reste des championnats de France qui se disputent jusqu'à demain à Saint-Etienne. Le champion français ressent une gêne à l'adducteur droit. Et puis en NBA, LeBron James a annoncé aux Lakers qu'il rempilait pour une saison supplémentaire, mais pas chez eux. L'ailier de 41 ans va quitter le club, peut-être pour Golden State. Affaire à suivre. Voilà, c'est la fin de ce flash. Très belle journée de sport.
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9: Bonsoir, les températures ont à peine commencé à descendre légèrement en France, que déjà Météo France annonce à partir de ce week-end une nouvelle vague de chaleur. C'est le troisième épisode en à peine plus d'un mois. Le Premier ministre Sébastien Lecornu se rendra demain à Marseille pour une nouvelle cellule interministérielle de crise consacrée à la mobilisation des services de l'État face à la chaleur et au risque d'incendie. Il se rendra également à l'état-major interministériel de zone de défense et de sécurité. Le ministère de l'Agriculture a annoncé la mise à disposition de prêts de trésorerie pour que les éleveurs adaptent leurs bâtiments aux fortes chaleurs. L'objectif est de les aider à s'équiper en système de brumisation et de ventilation pour se préparer aux prochaines canicules.